0: Le site de la Commission va quant à lui revenir en ligne sous peu. C'est la première fois que l'organisme est visé par une telle attaque directement, selon la PDG, mais en 2023, un fournisseur de la Commission avait été visé par des cyberpirates et des données des clients de la CCQ avaient été dérobées. L'expert en cybersécurité, Steve Waterhouse, estime que beaucoup de données ont été dérobées dans cette plus récente attaque, plus de 900 gigaoctets selon lui, mais il affirme également que de telles attaques sont fréquentes.
1: Depuis les trois dernières années, les crimes en ligne, donc d'intrusion, de perception d'informations, de son logiciel à l'usage, c'est en augmentation. Et ça, partout dans le monde.
0: En 2023, plus d'un milliard, 200 millions de dollars ont été dépensés au Canada pour la reprise des activités après des incidents de cybersécurité. Ici David Savoie, Radio-Canada, Montréal.
2: En terminant, la course est officiellement lancée en vue des élections américaines de mi-mandat, sur fond d'incertitude concernant le vote par correspondance. Des États ont commencé à envoyer des bulletins de vote qui serviront pour le scrutin du 3 novembre, qui décidera de la majorité au Congrès pour les deux dernières années du mandat de Donald Trump. Le flou persiste cependant sur les règles qui s'appliqueront aux bulletins envoyés par courrier, pour lesquels le président espère obtenir des restrictions. Selon le fondateur de la chaire Raoul Dandurand en études stratégiques et diplomatique à l'UQAM, Charles-Philippe David, des contestations sont à prévoir.
3: J'ai l'impression que ça va jouer dans les comtés, effectivement, baromètres, c'est-à-dire où on gagne ces comtés-là à très, très peu de voix. Attendez-vous à des contestations, à mon avis, judiciaires. Il y a des contestations judiciaires actuellement de cette directive de Trump. Il a d'ailleurs pétitionné la Cour suprême pour essayer de contrer les avis, évidemment, judiciaires qui ne lui sont pas favorables.
2: Depuis plusieurs années, Donald Trump répète sans preuve que le vote par correspondance favorise la fraude. Voilà, c'était votre bulletin d'information. Passez une excellente soirée à notre antenne.

0: De retour à Maison McKinnon, c'est toujours Rebecca McKinnon qui vous parle. Une question qui fonctionne toujours dans une soirée, c'est qui inviterais-tu à ton souper de rêve? Sur Instagram, ça serait ton Dream Blunt Rotation. On parlera pas de cannabis ce soir. Ça prend toujours une star de la pop, hein? Ça prend une personne drôle, un penseur. Inspirant-toi, Rose, ça serait qui?
1: Ah, là, tu me prends au dépourvu.
0: Sois vite sur tes patins.
1: Ce serait qui ces temps-ci? Ben, cet été, j'ai interviewé Laure Varidel, puis je pense que je suis tombée amoureuse. Donc, j'aimerais parler à Laure Varidel.
0: Moi, cet été, j'ai interviewé son mari, Maître Bruce Johnston, puis je suis un peu tombée en admiration.
1: Ouais, peut-être les deux.
0: OK. Mais ça, c'est ça. Ça prend une personne très érudite, une sommité dans son domaine, tu sais, pour élever un petit peu le niveau de conversation. Mm-hmm. Puis, on a une de ces personnes avec nous pour cette première. Elle s'appelle Donna Mergler. C'est l'une des femmes qui a marqué le 20e siècle en science, rien que ça. Mondialement reconnue pour ses travaux sur les effets toxiques des polluants environnementaux. Donna, bienvenue. Bienvenue.
2: Merci.
0: Vous êtes professeure émérite du département des sciences biologiques de l'UQAM, chercheuse et militante. Pourquoi la science et le militantisme, ça va bien ensemble?
2: Ouh, c'est une
0: longue histoire. On part en grand, oui.
2: Quand j'étais étudiante, j'avais deux vies. J'avais ma vie de scientifique et j'avais ma vie de militante. Et quand j'ai commencé à travailler à l'UQAM, à un moment donné, on m'a invité à parler à des travailleurs exposés à l'amiante.
0: Ouais.
2: Il y a le docteur Selikoff de New York qui venait de faire une étude qui est sur la santé des mineurs de l'amiante. Et l'étude est aboutie à la CSN et ils se demandaient qu'est-ce qu'on fait avec ça. Mm. Et moi, j'ai dit, j'ai une formation en physiologie, je peux le lire et expliquer qu'est-ce qui c'est qui se passe aux mineurs qui, à ce moment-là, c'était la grande grève de 1975.
0: Ouais.
2: Donc, c'est comme ça que j'ai...
0: de la région de Thetford Mines, c'est ça qu'on parle,
2: de la région de Thetford Mines, j'allais à 2-3 fois par semaine à Thetford Mines et je rencontrais des travailleurs et souvent des travailleurs et leurs familles pour parler des effets de l'amiante sur la santé.
0: Mm.
2: Et là, j'ai réalisé que c'était possible de relier ma science à un genre de militantisme, le militantisme qui était une lutte pour l'égalité, pour la justice.
0: Ouais.
2: Donc, voilà, c'est comme ça que je les ai réunis.
0: C'est drôle parce que je voulais vous parler de votre père, mais je vais y revenir un petit peu plus tard. Mais Radio-Canada vous a reconnu comme scientifique de l'année en 2023. Vous avez reçu le prix en 2024 avec vos collègues, Julie Da Silva, Aline Philibert, Myriam Filion. Et ça, c'est pour tout votre travail de documentation des répercussions à long terme d'un empoisonnement au mercure. Grassy Narrows, la communauté autochtone en Ontario. Qu'est-ce qui fait que votre approche est démarquée? Est-ce que c'est toujours le fait de travailler avec les communautés?
2: C'est en effet de travailler avec les communautés, d'écouter les gens et d'intégrer ce qu'eux disent dans la science. Et travailler, donc, je trouve que c'est une approche qui, à la fois, peut améliorer les conditions de vie ou de travail des gens, mais aussi important, d'améliorer la science.
0: Mm.
2: Parce que quand on travaille avec des gens qui n'ont pas accès nécessairement à des grandes études, donc on a un devoir de rigueur.
0: Mm.
2: Et on a donc à la fois par la rigueur, mais aussi en écoutant et en traduisant ce que disent les gens, en donner évidence scientifique rigoureuse.
0: Ouais. J'ai lu que 90% des 1000 membres de la communauté de Grassy Narrows vivent avec des symptômes d'intoxication au mercure. Et j'ai lu un éditorial de David Suzuki de 2024 qui dit que c'est du racisme environnemental. Est-ce que vous êtes d'accord? Qu'est-ce que vous en pensez?
2: Le racisme environnemental et le colonialisme, la discrimination systémique en fait partie.
0: Mm.
2: On a permis à une usine de pâte et papier, une usine de déverser pendant 13 ans du mercure dans le système de rivière qui alimente tout l'eau de territoire de Grassy Narrows. Et on continue à avoir des niveaux les plus élevés au Canada.
0: Dans cette région-là.
2: C'est un système de lacs fluviaux.
0: Ouais.
2: Donc, il y a toujours du mercure et les gens... Et moi, je dirais, c'est pas 90%, c'est 100% des gens qui subissent les effets, soit directement ou indirectement.
0: Oui, je comprends.
2: Parce que, comme dans une de nos études, on montre l'effet de l'exposition à travers 3 générations. Mais l'exposition de la mère, notamment in utero.
0: Oui, c'est sûr, va avoir un impact sur,
2: impact sur sa famille.
0: C'est fâchant d'entendre ça. Vous avez un sens prononcé dans Namurglur de la légalité, de la justice. Est-ce que ça venait de votre père, Bernard, qui était un juriste très progressiste, si j'ai bien compris? Ah, oui. Vous souriez.
1: Et quel beau sourire.
0: Quel beau sourire.
2: Oui, tout à fait. Ben, c'était comme... j'ai tombé dedans quand j'étais jeune.
0: Ben oui.
2: Hein? Donc, c'était des valeurs. J'ai appris des valeurs. J'ai appris aussi appris qu'il n'y avait pas beaucoup de justice dans les cours. Mmh. Et tout le monde, quand on me demande pourquoi je ne suis pas devenue avocate, plutôt que scientifique, non, j'ai passé ma jeunesse soit sur les marches ou à la cour. Et ça ne me tentait pas de continuer dans ce système que mon père adorait.
0: Mm.
2: Mon père était vraiment quelqu'un qui croyait à la justice et qui voulait changer le système de justice pour s'assurer qu'on a plus de justice que ce qui existe à l'heure actuelle.
0: Et moi, vous êtes la fille de votre père.
2: Et moi, je l'ai faite en science.
0: Ouais. Vous avez souvent été la première ou la seule femme dans un milieu professionnel, par exemple à l'UQAM, quand vous êtes devenue professeure au département de biologie en 1970. Est-ce qu'on a déjà douté de vos compétences? Vous avez été chanceuse.
2: Est-ce que moi, j'ai douté de mes
0: compétences? Non, est-ce que vos collègues masculins ont fait mort? Pourquoi, madame? Oui. Est-ce que ça vous est arrivé?
2: Oh, ben, certainement.
0: Ah oui,
2: certainement.
0: Du bon vieux sexisme.
2: Et aussi parce qu'on faisait des choses différemment.
0: Ouais.
2: Dans ce cas-là, on trouvait que ce qu'on faisait n'était pas scientifique. OK. Donc, souvent, on nous traitait de faire de la sociologie.
0: Ça, c'est au lieu de faire de la science.
2: Ça, dans un département de science, c'est une insulte.
1: Ouais, vous traitez de science molle. Donc.
2: Oui.
0: OK.
2: Oui, parce que on intégrait des gens, mais peu à peu, notre façon. Puis je dis nous, parce que c'est pas que moi.
0: Non, vous étiez...
2: Il y a aussi ma collègue Karen Messing qui a travaillé presque toute sa vie sur la santé des travailleuses et est reconnue mondialement pour ses travaux.
0: Mais vous n'étiez pas majoritaire, c'est ce que je veux dire.
2: Non, nous n'étions pas majoritaire. Mais peu à peu, notre façon de travailler a été adoptée par, la grande science, d'où la reconnaissance aujourd'hui.
0: Oui, absolument.
2: Quand j'étais quand j'ai commencé à travailler en santé au travail, on voulait faire une étude, on nous a traités, des grandes épidémiologistes, nous a traités de irresponsables. 5 ans plus tard, cette même personne qui nous avait traités d'irresponsables est venue me saluer à un congrès pour me dire que j'étais une pionnière.
0: Et voilà.
1: Mais justement, comment vous saviez que c'était ça la façon de faire, d'inclure les personnes concernées, puisque ce n'était pas la méthode qu'on préconisait à l'époque? Votre instinct, il venait d'où?
2: J'ai un peu envie de dire que c'était comme évident.
1: Mais ça ne l'était pas pour vos collègues.
2: Mais j'avais plus de contacts. Une des choses, quand on parle de Tour d'Ivoire, c'est vrai, c'est que les chercheurs, les professeurs, les gens avec qui on voit à tous les jours, les gens qu'on côtoie, c'est des gens de notre milieu. Donc, on se pose des questions par rapport à notre propre milieu.
1: Ouais.
2: Quand j'ai commencé à faire des sessions de formation, parce qu'il faut dire que l'UQAM a créé, en fait, les 50 ans, des services aux collectivités. Et les services aux collectivités qui permettent à des professeurs de participer à des sessions de formation organisées, entre autres, par les syndicats ou par des groupes populaires, des groupes communautaires, des groupes de femmes. Et quand j'ai commencé à participer à ces sessions, puis je reviens, ça c'était tout de suite après l'épisode avec les mineurs d'amiante, quand j'ai commencé à faire ça, j'ai réalisé que les travailleurs et les travailleuses posaient pas les mêmes questions que les scientifiques. Okay. Moi, j'arrivais avec mes connaissances que j'ai des livres, des articles scientifiques, mais j'étais incapable de répondre aux questions que eux et elles posaient sur leur santé. Donc là, c'est à ce moment-là que, et surtout, moi, ma formation était en neurophysiologie et je faisais face à des gens exposés à des solvants ou à des métaux.
1: Ouais.
2: Et là, j'ai dit, mais moi, je ne peux pas répondre à vos questions. Pourquoi est-ce qu'on ne fait pas une étude pour répondre à ces questions? Et donc, c'est là où c'est aussi le contact avec des gens et l'écoute.
0: C'est ça qui a changé la donne. Diriez-vous, Donna Mergler, que vous êtes autant avant-gardiste dans votre vie personnelle que votre vie professionnelle?
2: Ça, c'est difficile à dire. J'aimerais ça dire oui, mais je ne sais pas si je suis tant avant-gardiste.
0: Ben, vous
2: avez choisi. Surtout dans le monde actuel, parce que là, j'ai 82 ans.
0: Oui.
2: Et j'ai vécu une autre époque.
0: Vous avez vécu.
2: J'ai vécu des choses différentes que vivent les jeunes aujourd'hui. À ce moment-là, est avant-gardiste pour son époque.
0: Mais vous arrêtez pas. Vous continuez de travailler.
2: Je continue à faire des recherches.
0: Militante un jour, militante toujours.
2: Tout à fait.
0: Merci pour votre visite, Donna Mergler. C'était vraiment un plaisir de vous avoir.
2: Bien, ça me fait plaisir.
0: Merci beaucoup.

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1: Mais quand je suis rentrée dans cette salle-là, mon chat s'est levé, puis elle a tout de suite venu se coller contre le barreau. Elle voulait vraiment que je vienne la prendre, puis tout. Puis mon amie, elle a commencé à capoter. Elle a dit « oh my god, le chat est trop beau, il faut que t'apprennes. » Puis pour petite, elle avait toutes des grosses coulisses brunes, là, parce qu'elle était malade, elle était grippée. Fait qu'on est allé voir la fille à l'accueil, puis on a dit « ça dérange pas, on en prend dans nos bras. » Puis elle a dit « pas de problème. » Elle est venue nous ouvrir la cage, puis elle me l'a donné dans les bras, puis... Aussitôt que je l'avais dans mes bras, là, j'ai fait « ça c'est mon chat, ça, je peux plus l'abandonner. Ici, c'est la mienne, elle m'appartient. » J'étais retournée voir la fille à l'accueil, j'ai dit « Allô, j'aimerais adopter mon chat.
2: » Mon chat, ça c'est quelque chose qui doit... Ben oui, c'est ça, je te regarde, t'es tout attendrie, Rosemée. Oui. Ce qu'on vient d'entendre, c'est la youtubeuse Émilie Regnault qui raconte l'adoption de son chat en refuge le 2 juin 2018. Cet espace qui termine l'émission est un espace consacré à l'intimité. Mm-hmm. Et tu l'investis comme tu veux, puis tu as décidé de parler de quelque chose qui t'est arrivé cette année, qui t'a réparé un peu.
3: C'est réparation en cours, okay. Rebecca. Je dirais pas que je vais particulièrement bien cette année. Il m'arrive plein de choses difficiles, comme à tout le monde, vraiment. Mm-hmm. Là, je me pense pas spécial en disant ça. Et donc, quand on me dit « qu'est-ce qui t'habite ces temps-ci? De quoi tu parles dans tes soupers d'amis? » Ben, la réponse, elle était évidente. Je parle de la résilience et des traumas de mon chat, Kipop, dit Jambon. Ouais. Nous l'appellerons Jambon
2: appelons-le Jambon. Je dois dire que c'est vrai parce qu'on a soupé ensemble cette année et tu m'en as parlé pendant au moins 25 minutes.
3: Et tu as adoré ça.
2: J'ai adoré ça. Mais, j'adore les chats.
3: Mais j'arriverai avec de nouvelles informations. Okay. Là, je vais pas juste te recracher ce que je t'ai déjà dit.
2: Présente Jambon. Rebecca.
3: Oui, alors Jambon ou Jambonneau, pour les intimes. C'est le chat qui est arrivé dans ma vie après la perte de Noon Alexandre Gallagher.
2: Oui.
3: Chat que j'ai eu pendant 14 ans, amour de ma vie. Et ma psy, qui est bénévole à la SPCA, m'a un jour dit « Rose, je pense que j'ai rencontré ton chat. Il s'appelle Jambon. Il est super chill. » C'est le mot qu'elle a utilisé. Fait que très, très mollo. Puis je pense que personne ne va l'adopter. Donc, elle savait que moi, je voulais le petit rejet du haut. Celui qui demanderait beaucoup de soins, de moyens, parce que je me suis privilégiée. Oui. Et je me suis dit, mais moi, je peux adopter le chat que la famille ne peut pas prendre parce qu'on manque de temps ou on manque de sous.
2: Puis en plus, tu as pris un chat noir, je dois le dire. Puis peu de gens savent que les chats noirs sont moins adoptés.
3: Parce qu'ils sont moins instagrammables.
2: Exactement.
3: Ils ne sont pas photogéniques. Puis j'avoue que toutes les photos que je prends de Jambon, ça a l'air d'un petit tas noir, mais ce n'est pas grave. Si on est rendu à choisir les animaux qu'on adopte en fonction de leur photogénie, où est-ce qu'on s'en va?
2: Exact.
3: Donc, je suis allée voir avec mon amoureux Jambon à la SPCA. Il lui manquait un bout d'oreille. Il l'avait perdu dans le froid. Il morvait. Il y avait luminodéficience féline, ce qu'on appelle
2: communément. Le sida félin,
3: oui. Le sida des chats. On s'est dit, parfait, on le prend. Il est arrivé chez nous. On ne sait pas du tout c'est quoi son bagage. On sait qu'il y a minimum 3 ans. On sait qu'il vivait dehors. Et dès qu'on l'a posé à la maison, il est venu se réfugier dans nos bras. Puis depuis, il dort dans nos bras chaque nuit. Mais un chat qui sort de la rue doit quand même apprendre
2: à être
3: un chat.
2: Mais oui, c'est
3: un chat poké. Poqué de tout bord, tout côté. Donc, il a juste commencé à miauler en mai. Donc, 2 mois après son arrivée à la maison. C'est parce que c'est un langage de chaton.
2: C'est vrai.
3: Puis quand le chaton reste avec les humains, il continue à ronronner. Mais un chat qui vit sa vie dans la rue, il ronronne pas.
2: Tu veux dire ronronner, t'as dit, il savait pas miauler.
3: Les deux. Miauler et ronronner.
2: Okay.
3: C'est sensiblement, selon mes lectures, une manière de communiquer avec les humains.
2: Les humains, pas entre chats, c'est vrai.
3: Donc, il a dû réapprendre à faire tout ça. Puis, c'est tellement émouvant voir un chat apprendre à communiquer avec nous. Puis il était tellement pas bon. Puis ses miaulements sont tellement bizarres. Puis depuis qu'il a commencé à parler, il arrête jamais.
2: Okay.
3: Jambon veut tout nous
2: il
3: raconter. Il nous raconte comme « j'arrive, je suis là ». Ben, c'est mon interprétation.
2: Ben oui.
3: Mais depuis qu'il a commencé à parler, il veut tout nous raconter.
2: Oh.
3: Ses ronronnements, c'est pas encore tout à fait là. Là, il est en train d'apprendre à jouer. C'est tout récent, puis ça va faire 6 mois quand même.
2: Il a 3 ans.
3: Minimum 3 ans, selon le vétérinaire. Il apprend à jouer, c'est maladroit, c'est tout croche, mais c'est fait avec tellement de cœur. Puis là, moi, je regarde ça dans un été qui est difficile, principalement parce que j'ai perdu une de mes meilleures amies au début de l'été. Puis j'ai perdu avec elle la joie, en fait. Je ne l'ai pas encore retrouvée. Je sais que ça va revenir, j'ai confiance. Mais là, je regarde mon chat qui a le sida, un bout d'oreille, une tache dans l'œil, qu'on ne sait pas si c'est un cancer, que je dois... essuyer sa morve 15 fois par jour parce que quand il vivait dans la rue, les bactéries ont mangé tous ses cornets. Donc, ses narines, c'est deux grands trous béants. Oui, puis là, je le regarde, lui, apprendre à ronronner puis à jouer. Puis je me dis, ben je suis capable, moi aussi, de réapprendre à jouer.
0: Oh.
3: Puis sur le plan pratico-pratique, sa simple présence, bien évidemment, abaisse mon niveau de stress.
2: C'est
3: m'aide à, oui, m'aide à revenir dans le moment présent aussi. Ça me fait du bien de prendre soin de quelqu'un, parce que c'est quelqu'un. Pour moi, d'ailleurs, il y a le livre « Être heureux avec votre animal, ce que la science révèle » de Catherine Amiotte, qui va paraître le 16 septembre prochain, où c'est bien écrit, Rebecca. C'est un lien qui peut se rapprocher du lien parent. Enfant,
2: et moi, je la cite. Je suis déjà vendue. J'en ai deux à la maison. Je suis 100% d'accord
3: avec toi. Je le dis pour les personnes qui nous écoutent, qui sont comme elles, folles raides.
2: Non,
3: c'est scientifiquement prouvé. Ça peut se rapprocher. Donc, de prendre soin de ce chat. Et par prendre soin, j'entends, il prend sa douche avec moi pour aider ses sinus et pas comme il est dans la salle de bain. Il est dedans.
2: Dans la douche.
3: La douche.
2: Il se laisse faire.
3: C'est à sa demande.
2: Alors, ça, c'est incroyable. Tu as dit tantôt que tu avais les sous pour le faire, mais tu as aussi donc le temps. Tu prends le temps pour t'occuper de lui, le moucher, lui donner ses médicaments.
3: Ça me sort de moi-même. Puis honnêtement, c'est la première fois que j'adoptais en refuge.
2: Mmh.
3: Et là, je veux juste tous les adopter. Je peux pas croire qu'il y a des petites merveilles comme ça qui ont subi l'horreur de l'abandon de nos hivers de la rue, qui attendent une famille, puis ils sont nombreux. Juste dans la SPCA de Montréal, en 2025, il y a 15 000 animaux qui ont été accueillis.
2: C'est accueillis, j'ai envie de dire qu'ils ont été abandonnés, mais oui.
3: Ben, accueillis par la SPCA,
2: ah, oui.
3: 70 % des animaux reçus à la SPCA et la SPCA, ce sont des chats. Mmh. Puis on voit une hausse d'abandon d'animaux domestiques depuis quelques années, selon Radio-Canada d'info, notamment à cause du coût de la vie. Donc, moi...
2: Aussi à cause de la pandémie. Oui. Ma vétérinaire me dit beaucoup de gens ont adopté. Oui, parce qu'ils s'ennuyaient.
3: Moi, ma nouvelle mission, et c'est pour ça que j'investis cet espace intime avec ce message, c'est d'encourager les gens qui ont un contexte de vie qui leur permet de le faire, parce que je sais que ça coûte des sous, que ça prend du temps, que c'est un investissement, puis que c'est pas nécessairement positif pour tout le monde d'avoir un animal de compagnie, je l'entends bien. Un animal domestique, je pense qu'il faut dire plutôt, je m'excuse à tous les animaux qui nous écoutent. Beaucoup de gens laissent la radio ouverte hein, pour leur pour les laisser en compagnie d'une douce voix. Donc, ma nouvelle mission, c'est de dire aux gens, si vous le pouvez, puis si ça vous tente, aller en refuge. On entend beaucoup d'histoires d'horreur, de chapoquis, puis je pense que ces histoires existent, qu'il faut prendre le temps, qu'il faut aimer l'animal dans la condition dans laquelle il nous arrive. Mais moi, mon histoire avec Guy Pop dit jambon, elle est réparatrice pour lui certainement, mais encore plus pour moi.
2: Oh, j'aime ça, des histoires comme ça. J'ai fait ça pendant longtemps, donner des nourrir des chats dans des ruelles.
3: Oui.
2: Puis ensuite, avec un groupe, on les attrapait, on les faisait stériliser à nos frais. Puis à un moment donné, on s'est dit qu'on allait mettre nos sous ailleurs, mais c'est...
3: Mais dans Être heureux avec votre animal, ce que la science révèle, ça nous explique aussi à quel point les animaux domestiques peuvent nous connecter aux autres. Donc, ta
2: Absolument.
3: Gang de ruelles et les auditeurs, auditrices et moi, je pense,
2: ouais.
3: Ben, ça nous rapproche.
2: Je pense que tu as raison. Merci, Rosemée, d'avoir investi cet espace d'intimité comme
3: N'importe
2: tu l'as
3: quand.
2: Fait. Écrivez-nous sur la bulle de conversation, dans l'appli audio, même sur le site web Maison Makonnen. Grand merci à l'équipe, à la recherche, Noémie Desilets, Zoé Witala, à la technique, Alexandre Leclerc, à la réalisation, Julien Caillé. Il fallait que je le dise en dernier. D'habitude, tout le temps le réalisateur en dernier. Et l'adjoint à la réalisation, Nel Sacri. Les conventions, hein, Radio-Canada. Non, il n'y a pas l'air fâché. La semaine prochaine, Angie Landry, la journaliste, va creuser le marketing de nos émotions. Thomas Leblanc va passer l'heure avec nous pour vous parler des bénéfices du choc des idées avec Raed Amoud et Martin Léon, le chanteur et médiateur. Savais-tu, il est médiateur aussi?
3: Ça m'étonne pas.
2: Voilà. Bon week-end tout le monde. Je m'appelle Rebecca Makonnen.
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0: Oui. Puis personne ne va avoir le droit d'y aller.
14: Non, c'est ça, c'est un balcon. Vous avez entendu, c'est José Legault.
15: Oui.
16: Hey, c'est pas là.
14: Allô?
15: Oui, c'est commencé, Pierre. Merci.
14: Mon Dieu.
17: Désolé, j'étais au maquillage.
14: Alors, on a invité José Legault parce qu'on a plein de sujets à discuter. Puis, fait cocasse, dès le départ de l'association Paul et José, on voulait pas avoir José Boileau, pas en tout. On voulait avoir José Legault, on s'est trompé.
17: Ah, c'est trompé.
14: Ça nous a bien embêté.
17: Une syllabe de la perfection.
14: Ah, il y a quelqu'un, là, il y a un technicien.
17: Oui, c'est le réalisateur en devoir.
14: Vous saviez pas? Ah, mon Dieu, c'est gênant, ça.
17: Parce qu'il faut dire que Mme Legault est arrivée. Ben, c'est compliqué, il y a tout un service de sécurité. On fait une photo pour la grande famille. on goûte au gâteau de Danny Saint-Pierre qui l'a laissé après l'émission.
0: Donc là, on est dans... Je trouve une place pour mon garde du corps.
14: Puis les rues de Montréal en ce moment, c'est plus complexe. Et là,
17: monsieur Dutrisac.
14: J'aimerais prendre la défense, évidemment, de la Coupe du Monde. C'est pas les championnats du monde de vélo. Donc les championnats du monde vont se dérouler du 20 au 27 septembre. Et les Grands Prix. Une semaine précédente, et pour organiser tout ça, toute cette organisation-là, qui est une grosse organisation, ils ont besoin de temps.
17: Une très bonne organisation.
14: Très bonne organisation. Et vous savez, il y a Soraya qui a dit que ça allait être l'enfer. Il y a eu deux camps. Il y a des gens qui ont dit comme elle a raison, ça va être l'enfer. Puis il y a d'autres qui disent franchement, il me semble qu'on devrait quand même peut-être et ou prévoir et essayer de promouvoir un peu cet événement-là qui va avoir lieu à Montréal de toute façon.
15: Ça, c'est pas très accueillant.
14: C'est ça, c'est pas très accueillant. Et là, je me suis dit pourquoi elle a dit ça va être l'enfer. Et je me suis rappelé d'une chose. Ça reste que tout ça se passe à Montréal et c'est géré par Montréal. Et c'est pour cette raison-là que c'est une très mauvaise idée pour la bonne et simple raison qu'il y a pas de coordination. Vous vous souvenez, il y a 8 ans et une année quand Valérie Plante est arrivée et puis elle nous avait promis l'organisme pour coordonner les travaux.
17: Ah oui. Et là, l'escouade de la mobilité.
14: Exact. Et puis là, il m'est arrivé aujourd'hui parce que bon, j'ai la chance de rester dans le coin et puis je vais aussi être dans le coin pendant les mondiaux parce que je trouve ça extraordinairement intéressant d'avoir ça ici.
17: On va pouvoir vous voir sur les bords des clôtures.
14: Okay. En tant que spectateur. Mais toujours est-il que aujourd'hui, j'étais dans mon quartier donc et puis je descends la rue Saint-Urbain. Bon, pour les gens qui nous écoutent à l'extérieur de Montréal, ben fermez la radio 30 secondes et puis on vient dans une demi-heure. Non mais je descends Saint-Urbain et Saint-Urbain était bloqué. Alors, je me dis, mon Dieu, elle est bloquée pour un segment entre Bernard et Saint-Viateur, alors que Duparc est déjà bloqué en descendant. Donc, vous pouvez comprendre que c'est les deux artères principales pour descendre. Mmh. Puis là, je me demande comment ça se fait qu'ils ont bloqué Saint-Urbain. Ça me semble être un peu fou, juste pour un segment. Saint-Urbain qui a l'air d'être bien parfaite, là, mais elle est juste fermée. Fait qu'on sait, il y a personne, il y a pas de travailleurs, il y a pas de police. Tu sais, mon Dieu, c'est spécial. Alors, je fais mon travail de citoyen, je vais appeler le 3-1.
15: Ouh,
14: et j'appelle le 3-1.
15: Souvent, vous, hein?
14: Ben, c'est parce que je trouve que les gens le font pas assez. On dirait qu'on subit, on voit quelque chose, on fait comme, c'est niaiseux, il y a rien, on n'a pas de nouvelles, on n'a pas d'informations, on va le vivre. Ben, moi, j'appelle, je fais comme, je veux savoir qu'est-ce qui se passe.
17: Il y a toujours un rappel de pas être agressif aussi,
14: Et je dirais avec raison.
17: Oui, c'est vrai.
14: mais j'étais pas du tout agressif, au contraire. Non. Je voulais avoir des informations, puis le monsieur qui m'a répondu était super gentil. Je lui apprenais qu'il y avait des réparations sur Saint-Urbain. Ah. Et il a fallu qu'il aille parler à son supérieur. Il est parti une vingtaine de minutes, il est revenu, puis pour vrai, là. Et puis, il est revenu pour me dire, écoutez, effectivement, je vois ça, il y a des travaux, mais on ne sait pas pourquoi, là, c'est pas supposé être bloqué, je vous reviens. Il repart un autre 20 minutes, il revient, fait comme, écoutez, personne n'est au courant exactement, mais ce qu'on a vu dans la fiche de l'entrepreneur qui est en charge des travaux, c'est qu'il a ouvert la rue, ça devait être fait en début de semaine, il n'y a pas la pièce, donc ils ont gardé la rue fermée pour la sécurité. Je dis, d'accord, mais là, vous savez que Parc est fermé aussi, donc on peut pas fermer Saint-Urbain. Ah, écoutez, monsieur, j'avoue que là, mon supérieur était pas au courant.
0: C'est tellement montréalais.
14: Mais c'est pour ça que Soraya, elle est stressée.
17: Ben oui, c'est
14: parce
17: ça.
14: Parce que c'est géré par les gens de Montréal.
17: Ouais.
0: C'est ça le problème.
14: C'est ça le problème. Alors là, la rue va être fermée indéfiniment parce qu'ils ont pas la pièce. Ouais. Et ils savent pas quand est-ce qu'elle va arriver.
15: Attendre avant d'ouvrir, d'avoir la pièce.
14: Ah non, mais ça, c'est parce qu'on est à Montréal. Puis là, évidemment, cette organisation-là est tellement complexe. Puis bon, on peut remonter à Jean Charest qui a fait la diffusion, blablabla.
17: Ouais.
14: Toujours est-il qu'on est... Ben oui, effectivement, il y a de ça.
17: C'est sa faute.
14: Puis

0: Hey, je suis doublement handicapée.
1: On l'aime, cette ville-là, mais on peut constater oui, mais... quand même que, je veux dire, ça se peut pas, là.
0: Mais elle va pas bien. On donc, peut tout se le dire qu'elle va pas bien.
1: C'est que ça fait pitié, puis c'est même plus une frustration. Bon. C'est qu'on la regarde, puis on fait comme, ah, oh, pauvre elle. Elle s'en sortira pas vivante de cette vie-là, la ville. Je veux dire, écoute, j'ai appris aux gens qu'il y avait de la construction. Ça fait peur quand même, là, quand tu leur apprends qu'il se passe quelque chose.
0: Moi, sur le plateau, je suis comme une abonnée au 3-1-1, évidemment, par définition. J'appelle continuellement, on a des problèmes continuellement. Et on leur apprend continuellement qu'est-ce qui se passe.
2: Et moi, dans mon arrondissement, parfois, quand il y a quelqu'un qui n'a pas la bonne vignette et puis qui prend une place de ceux qui payent la vignette, c'est pas le 3-1-1 qu'on fait, c'est le 9-1-1.
1: Oh. Ah oui?
2: Et je t'ai appelé.
1: Enfin, on appelle le 9-1-1 parce qu'il y a un stationnement. Mais vous, vous êtes tellement intolérant et vous n'êtes pas fait pour vivre en communauté.
2: J'ai fait ça un samedi soir, puis là, je l'y vais arriver, mettre l'étiquette. J'étais tellement content, j'ai dansé partout. Mais je me sentais sale. Mais pendant ce temps-là, il y a trois enquêtes qui n'ont pas été élucidées. Il y a eu deux braquages à cause de moi. Aubrune, à Ville-de-la-Baie, pour équilibrer.
3: Oui,
2: c'est les citoyens. Vous avez entendu parler de ça?
1: Aubrune, à Ville-de-la-Baie?
2: Oui.
1: Il vous reste deux secondes.
2: C'est quasiment de la diarrhée qu'ils disent.
1: On est en direct. Je vous conseille d'aller écouter le prologue. Pierre, peut-être nous donner la dernière nouvelle de la région.
2: Saguenay-Lac-Saint-Jean, Aubrune à la baie, des citoyens inquiets. Et l'intertitre, la citation, c'est quasiment de la diarrhée.
1: Bon vendredi. Et ça, c'est la ville de la baie?
2: Oui, c'est la journée. Coin.
1: Est encore jeune sur les citoyens. Effectivement, je vais de ville de la baie. Ville de la baie, à part l'eau, j'ai l'impression que ça va très, très bien. Montréal, ça va moins bien. On en a parlé dans le prologue avec notre invité, José Legault, qui est avec nous. Bonjour, José. Très content de vous recevoir. On va vous abonner à l'émission. On va parler un petit peu plus d'histoire et puis on va parler d'histoire aujourd'hui. On parle rapidement du général de Gaulle parce qu'ils refont le balcon, là. Demain, on est à Montréal, donc on sait pas trop. Mais ça va sûrement bien aller. Et puis on va parler aussi de cet anniversaire du 4 septembre parce que le 4 septembre, on recule il y a près de 40 ans. Vous savez qui a été élu? Pierre, je pose la question.
2: Au municipal?
1: Non, provincial. Premier ministre. Pas provincial, fédéral, premier ministre.
2: Ah, ben là, je devine, là, parce que j'ai entendu la liste du sujet. Brian.
1: Oui! Et puis là, on avait besoin de votre imitation.
2: Ben oui, toujours pour soutenir la vie.
1: Mais faites votre imitation,
2: Brian Mulroney. Mes chers amis canadiens, Ben fait un très beau travail.
1: Bravo! En attendant, on va aller...
2: Yves-Jacques est meilleur.
1: Ah oui?
2: Oh oui, Yves-Jacques. Oh. Appelez-le, il est libre, là, je suis sûr.
1: Ah oui?
2: Il joue dans une télésérie web.
0: Il l'a fait dans des bye-bye.
2: Ah oui, c'est monumental, c'est ça.
1: Mais il n'y avait pas une voix comme plus...
2: Premier ministre.
1: La salutation.
0: Exactement. Madame
2: Vachon pour les amateurs de sport.
1: 24-7. Ah mon Dieu, excusez-moi. En plus, j'avais une nouvelle de Céline. Vous savez que je suis ce qui se passe avec Céline.
2: Ben oui,
1: j'ai oublié de la faire. Ben, saviez-vous que Céline, en ce moment, elle a confirmé que ce ne sera pas du lip-sync?
2: Ah!
1: Parce que c'était la grande peur.
0: C'est ça de prix, hein, quand même.
1: Oui, bien, ça, c'est direct dans notre poche. On est en France, quand même, là. C'est disponible. OK, allez-y.
3: Oui, je vous parle d'un dossier très sérieux aujourd'hui qui a commencé début août, tel que rapporté par LCN.
4: Des graffitis haineux, un véhicule endommagé, des menaces de mort. On se transporte à Saint-Pie, en Montérégie.
3: Non, c'est pas le début de Narcos Saint-Pie de Bagotte. C'est plutôt l'histoire d'une chicane entre les propriétaires de la piste de course de Sanaire et la municipalité de Saint-Pie de Bagotte qui a mené à du vandalisme chez le maire.
1: Ah oui?
5: Chien sale, crosseur, ces graffitis sont apparus sur la cabane à sucre familiale du maire de Saint-Pie de Bagotte, Mario Saint-Pierre, au cours des derniers jours.
3: Oui, donc des gens que l'on soupçonne être des gars de char, mais avec une belle main d'écriture. Quand même.
1: Peut-être que c'est aux journalistes aussi que c'est pas Bagot.
3: Ouais, ben,
2: oui, mais c'est France Inter qu'on regarde en ce moment.
1: Ah oui,
3: donc, c'est ça, ils s'en sont pris au maire. En gros, la municipalité lorgne le terrain du circuit automobile pour un projet de construction d'une école secondaire à la demande de la MRC des Mascoutins. Et ils ont imposé une réserve foncière. Ça permet à la municipalité de geler les lotissements d'un terrain dans l'objectif d'un jour y bâtir une infrastructure, dans ce cas-ci une école. Il pourrait y avoir expropriation éventuellement, mais c'est très embryonnaire là, comme projet en ce moment. Les gens de Sanaire, ils sont pas contents.
1: Ben, je comprends.
3: Parce qu'en effet, on comprend pas trop les motivations de Saint-Pie dans ce dossier-là. Et le ton est pas très le fun entre les différentes parties. Un des défenseurs de la piste, Laurent Proulx, qui était accessoirement leader des Carrés Verts pendant la grève étudiante en 2012, lui a raconté à Radio X début août comment ça s'était passé, la séance du conseil où des opposants à l'expropriation se sont rendus.
6: La salle du conseil est grande comme les toilettes d'un aréna. Puis là, le maire nous lit agressivement une déclaration avec une voix super agressive. Il fera pas de commentaires aux médias. Les médias sont reçus très froidement. Prenez pas de photos. C'est un petit dictature de fond de
1: rêve. Ah, il a moins bien vieilli que le gars des carrés rouges, hein?

0: cette dictature de fond de rang, parce qu'il faut commencer quelque part. Hein. Pensez-vous que Staline a commencé sa carrière au Kremlin?
1: Non, monsieur.
0: Il a commencé en bas de l'échelle des despotes, comme tout le monde. Bon, c'est sûr que ça paraît pas super bien des gens qui s'opposent à la construction d'une école pour des courses de chars, mais il y a quand même des nuances à apporter. Les opposants disent qu'il y a, il y a de la place en masse là, ailleurs dans la municipalité pour construire une école. Aussi, ils disent que c'est un lieu quand même qui fait la promotion de la sécurité routière. D'ailleurs, la SQ s'entraîne sur cette piste-là. Ouais. Il aime mieux que les gens fassent des courses là-dessus que dans les rues. C'est entre autres ce que dit l'animateur de radio Babu, qui est aussi impliqué dans ce dossier-là.
2: Babu,
0: mardi, il s'est présenté au conseil municipal pour tenter un dialogue.
3: D'abord, je voulais m'excuser au nom de tout le monde. Il n'y a jamais personne qui a voulu vous faire du mal à vous ou votre érablière. Personne qui a écrit ce qu'il y avait à écrire avait vraiment une belle main.
2: Petit conseil. Hein?
3: C'était vraiment bien écrit. c'est particulier.
2: Ah oui.
3: Il n'y a jamais personne qui a voulu de débordement dans tout ça. Moi, je suis M. Bonheur à radio. Tout est dans le ton.
0: Donc, je sais pas ce qu'il insinue quand il dit que, quand il parle de la qualité de la calligraphie des graffitis, mais un opposant avant lui qui avait accusé le maire d'avoir lui-même fait les graffitis. Donc, ça, c'est pas clair. Monsieur Bonheur est pas allé jusque-là. Monsieur
2: Bonheur. Il avait pas gagné un Olivier, à un moment donné, lui?
0: Non.
2: Non? Oh, je pense que c'est un humoriste de la radio.
0: Pas un humoriste.
2: Ah oui, quand il fait Musique Plus. Mais il est drôle, par exemple.
0: C'est Monsieur Bonheur.
2: OK, allez-y.
0: Monsieur Bonheur qui avait quand même un ton différent à Radio X il y a un mois.
4: Lorraine, là, Bab, il se passe de quoi? La municipalité de Saint-Pie veut nous passer ça, ils veulent nous mais très, très bien lubrifié pour pas le sentir.
0: Oui, donc du lubrifiant Castrol, j'imagine. L'affaire, c'est que beaucoup, comme Karima Brick à LCN, en ont fait un épisode de la guerre culturelle qui transcende notre époque.
5: Dans ce cas-ci, moi, j'ai l'impression qu'on est dans une époque où on dit, ben voici, ceci est anachronique. Tu sais, c'est comme si on envoie le message, ben ça fait partie du passé, ça fait partie un peu, là, c'est le bois mort de l'humanité, ces affaires-là, la voiture, on passe à autre chose. Moi, je pense que la première étape, c'est déjà de consulter les gens de la ville. C'est-tu ça qu'ils veulent? C'est-tu des projets de développement? Ils veulent-tu une école? Ça vient d'où? Ou c'est simplement par idéologie?
0: On est quand même rendu loin dans l'analyse, là. En gros, on se demande si cette croisade anti-Mustang est dirigée depuis une terrasse du Myland. moi, j'ai quand même des doutes que la clique de la MRC des Mascoutins soit infiltrée par les woke. Évidemment, Éric Duhaime a décidé d'en faire un grand combat contre les donneurs de leçons qui n'aiment pas la gasoline.
2: Yes, yes.
0: Il est allé à Sanaire il y a 2 jours pour faire un speech dans une boîte de pick-up.
6: Ils s'en aiment dans leur esprit, là, ça représente le mal, ça représente ce qu'il faut éliminer, ce qu'il faut abattre. Il faut se le dire, là, depuis quelques années, là, il faut se tenir debout face à eux parce qu'ils s'opposent à la construction de toutes nos routes. Ils s'opposent au Grand Prix de Formule 1 à Montréal à tous les ans. Ils veulent même faire monter le prix du gaz à des prix capotés. Un moment donné, il faut savoir se tenir debout et dire « assez, chasser la guerre à l'auto ».
7: Maudite gauche radicale.
2: Ça, c'est nous autres, ça.
0: Ça rappelle quand même les plus grands discours, là.
2: Oui.
0: I have a dream of mon char, mon choix. Donc, c'est ça. Il faut se tenir debout face à eux parce que oui, on ne sait jamais quand une cellule dormante du lobby du vélo va surgir derrière un rack à Bixi. À Boulevard FM, l'animateur Denis Gravel lui a demandé à M. Duhaime, c'est qui les gens qui font la guerre à l'auto? Il n'a pas vraiment répondu à la question, mais il voit quand même clair derrière les stratégies de cet ennemi invisible.
8: Il y a toutes sortes de politiques publiques qui sont faites délibérément. Ne pensez pas que c'est un hasard que ça arrive. Là. C'est une planification qui est derrière ça. Et quand je dis qu'il faut combattre la guerre à l'auto, c'est de ça dont je parle. Moi, là, je suis candidat présentement dans Bellechasse. Le monde ne prendra jamais le métro dans Bellechasse. Le Bellechasse, oui, il y a une station de métro peut-être à Montréal, mais elle n'est pas dans le comté de Bellechasse, comprenez-vous? Fait que ces gens-là, là, leur auto, c'est essentiel. S'ils veulent vivre, s'ils veulent travailler, ils ont besoin d'un char, c'est pas compliqué.
0: Mais
7: est-ce qu'il y a quelqu'un qui veut leur enlever leur chasse?
0: Personne qui veut imposer aux gens de Bellechasse.
9: Tu prends Bellechasse, tu débarques à Bellechasse, mais t'es ta Bellechasse.
0: Ça serait peut-être pas pire, dans le fond.
9: C'était le début d'un film, ça.
0: Mais il n'y a personne qui veut imposer ça aux gens de Bellechasse. Les urbanistes radicaux n'en sont pas encore là. Mais c'est ça, écouter les défenseurs de Sanaire comme Laurent Proulx, je me suis quand même rendu compte qu'il y a effectivement du wokisme derrière tout ça.
10: Nous autres, on a décidé qu'on allait se défendre, qu'on allait se battre, que dans un Québec pluraliste et ouvert, il faut qu'il y ait des choses pour la culture, pour les sports, pour l'éducation.
0: Ouais.
10: Mais le petit peu de piste de course qu'on a au Québec, on a le droit des emplois, puis on a le droit de les garder. Mm. On a le droit d'exister, nous aussi.
0: Oui, protégeons nos minorités. Bientôt, on aura peut-être des politiques équité, diversité, inclusion pour les civiques montés.
2: Je vous remercie beaucoup.
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2: Ben, tu sais, c'est notre segment histoire qui revient. C'était la deuxième fois, je pense que c'est la deuxième fois qu'on le fait. Non, mais à travers cette dernière semaine, en fait, ces deux dernières semaines de politique et évidemment de campagne électorale où on a parlé et on entend parler tous les politiciens de plein de trucs, faut quand même reculer, souvenir de dates importantes, je pense. On est le 4 septembre, et puis je le disais un peu plus tôt, le 4 septembre, j'ai fait un quiz avec Pierre dans le prologue, vous vous souvenez? Non, mais pas dans le prologue, hein, dans l'émission, le 4 septembre.
9: Oui, on était au début d'émission, on peut la rattraper d'ailleurs.
2: Ouais, exactement. Donc le 4 septembre, c'est l'élection, il y a quand même quelques années,
9: 40 ans.
2: De Brian Mulroney. Et je me demande, la politique a changé, on est en pleine campagne où on parle des chars à sa nerf. Quand on recule, vous vous souvenez de l'élection de Brian Mulroney, 1984?
1: Ben oui, j'étais au bord de mes 24 ans, donc ben oui, bien sûr. C'était le 4 septembre au soir.
9: Oh,
1: ouais,
9: bravo, merci pour l'hommage.
1: Oui, oui.
9: 4 septembre.
2: C'était une élection, ça a été une élection assez, je dis surprenante, parce que ça a été la vague bleue. La vague bleue de Brian Mulroney, qui est pas du tout le Parti conservateur qu'on a aujourd'hui, là, mais qui était le Parti conservateur que Brian Mulroney avait repris et puis avait un peu reformé à son image.
1: Oui, oui. Et d'ailleurs, ça a été un tsunami, hein, pas juste une vague. Écoutez, là, c'était 211 sièges sur 282, 58 sièges sur 75 au Québec, là-dedans.
2: Ça, c'est exceptionnel.
1: Alors, on peut faire du surf là-dessus, là, longtemps. Et oui, puis ça s'appelait même pas le Parti conservateur, Jean-Philippe, ça s'appelait le Parti progressiste conservateur.
2: Ouais, ce qu'on peut enlever maintenant, je pense.
1: Avant qu'il se fasse avaler plus tard par l'Alliance canadienne de Stephen Harper et devienne, qu'on scrappe finalement le mot progressiste. Hein? Et c'est ça qui faisait de Brian Mulroney un homme intéressant, parce qu'il y avait un côté progressiste, puis il y avait un côté conservateur.
2: Ce qui existe presque plus.
1: Oui, mais pour vrai, c'était quand même assez extraordinaire. Donc, côté progressiste, c'est quand même le premier ministre canadien qui a combattu l'apartheid là, en allant en contre de tous les pleutres et les peureux là, en Europe qui ne voulaient pas boycotter.
2: Il a fait bouger ce qui s'est passé en Afrique du Sud justement en s'opposant à l'apartheid. Et puis, ça a été un mouvement aussi, là.
1: Absolument. Et Jean-Philippe, c'était aussi un écologiste avant son temps. Il a compris qu'il fallait combattre les changements climatiques, imaginez. Puis il a même été finalement qualifié du premier ministre canadien le plus écologique de toute l'histoire moderne du pays.
2: Et encore
1: quand
2: à
1: même.
2: Ce jour.
1: Ouais. Mais il y avait son côté aussi conservateur. Alors, pour faire le lien avec la campagne électorale actuelle, il s'était engagé à privatiser et déréglementé par être gouvernemental.
2: Ben là, ouais, mais ça, c'est une vieille affaire.
1: On réinvente pas la roue aujourd'hui,
2: C'est une vieille affaire.
1: Lui, il l'a fait.
2: Ouais.
1: Il l'a vraiment fait. Et il l'a fait très, très fort. Et évidemment, nous, au Québec, on se souvient affectueusement de M. Mulroney parce que c'était l'homme de la réconciliation nationale. Il voulait réparer l'affront du rapatriement de la Constitution de 82 par Pierre-Éliott Trudeau. Et donc, avec M. Bourassa, quand il est arrivé au pouvoir en 85, il a négocié, et les autres premiers ministres, l'accord du Lac-Meech.
2: Ça.
1: Qui va mourir de sa belle mort en 90. Ensuite, ils vont faire un peu d'acharnement thérapeutique avec l'accord de Charlottetown, qui va passer dans des référendums au Québec et au Canada anglais en 92 et qui va pas passer, justement, qui va être défait par les populations respectives. Oui, je voudrais pas non plus passer sous silence que c'est quand même l'homme de l'ALENA.
2: Ben,
1: c'est l'homme
2: ça.
1: Du libre-échange.
2: C'est fou parce que on est en train justement de vivre le recul complet.
1: L'inverse.
2: Et là, on recule en 84 et puis on a Brian Mulroney et Ronald Reagan qui s'assoient pour parler de libre-échange. Quelle nouvelle idée exceptionnelle.
1: Qui étaient même à chanter, hein. Ils avaient chanté When Irish Eyes Are Smiling.
9: Ils avaient dansé avec leurs épouses respectives, je me rappelle.
2: Qui ça?
9: Lindsay et Mila. Il y a des belles photos qui existent
2: c'est vrai,
9: encore.
2: Ça?
9: Oui,
1: à Québec.
9: C'était beau.
1: À Québec.
9: Ah oui, les boiseries,
1: Oui, mais l'ALENA, il va le signer avec le président américain George Bush père son homologue aussi mexicain, Carlos Salinas. Donc, c'est quand même une besace politique assez remplie.
2: Oui, oui, oui.
1: Puis vraiment, c'est ça. Côté conservateur, côté progressiste. Et bon, il va démissionner complètement épuisé et impopulaire en 93. Ouais. Parce qu'il faut se souvenir aussi que le libre-échange était très impopulaire au Canada anglais. Parce c'est qu'on fou, y voyait hein? quoi? Ouais. On y voyait une menace à la souveraineté du Canada. Hein? On refait c'est les liens avec même, aujourd'hui. Hein?
2: Parce qu'aujourd'hui, on a cette immense peur de perdre ce que c'était, de ce qu'est l'ALENA ou en tout cas la CEUM aujourd'hui. Ouais. Et puis là, on se rappelle pas qu'à l'époque, mon Dieu, on voulait rien savoir de ça.
1: Ouais. Mais sauf au Québec. Ouais. Au Québec, on était très libre-échangiste. Ouais. M. Parizeau était chef du Parti québécois. Puis lui, c'était comme, mon Dieu, mais Jean Royer avait dit, quand il a vu le libre-échange, il a dit, ben, c'est notre partenariat avant le référendum. C'est fantastique.
2: Oui, c'est facile. Bon. On ouvrait les ponts pour pouvoir ensuite faire ce fameux référendum qu'ils ont perdu en 95.
1: Exactement. Mais, ouais. Et c'est ça. Et en 93, évidemment, bon, M. Mulroney, impopulaire, épuisé,
2: un beau cadeau à Kim Campbell, quand même.
1: A démissionné. Kim Campbell, la seule femme première ministre de l'histoire du Canada, va amener le Parti progressiste conservateur à un massacre aux élections.
2: Et puis ça a été du jamais vu.
1: Non. Il restait combien de sièges, Jean-Philippe?
2: Deux sièges conservateurs.
1: Il y avait Jean Charest. Jean Charest occupait un des deux. Elsie Wayne occupait l'autre. Alors, écoutez, c'est un massacre, vraiment, à la scie, là, littéralement.
2: Ouais, ouais. Et puis, ça n'a pas de bon sens.
1: Et c'est ça qui va faire que le Parti progressiste conservateur ne s'en remettra jamais. Et là, l'Alliance canadienne là, et la droite de l'Alberta là, va voir ça et va dire « Niam, niam, niam, niam, niam, ça a l'air bon, ça! » Il n'en reste pas beaucoup, mais on va le manger.
2: Puis ça a fonctionné, ultimement. Oui. Ça a été long à digérer, mais ça a fonctionné.
1: Et là, ils ont fusionné, évidemment. Ouais. Pas fusionné, ils ont avalé ce qui restait du Parti progressiste conservateur. Et entre-temps, Jean Charest, évidemment, avait déménagé au Québec pour devenir chef du Parti libéral du Québec.
2: Mais vous savez ce qui est exceptionnel? C'est que ça va pouvoir nous faire le lien. Et puis, on en parlera à la fin de l'émission parce qu'il y a l'épilogue, là, je l'annonce tout de suite. Parce que l'autre 4 septembre important, c'est aussi l'élection de la seule femme première ministre au Québec, c'est Pauline Marois. Puis, on en parlera pendant l'épilogue, comme ça incitera les gens à rester. Puis Pierre, vous allez sur le bord de Baillé, vous?
11: Non, je suis là.
2: OK, je pensais que vous étiez sur le bord de Baillé.
1: Est-ce que je vous ai rappelé des bons souvenirs?
9: Ben oui, des très beaux souvenirs. Et même Mulroney aussi, c'est lui qui avait instauré la TPS. Est-ce que je reste?
1: Oui, la TPS.
2: C'est
1: aussi.
2: Vrai, ça?
1: Oui,
9: mais je l'avais rencontré en Raymond Baudouin en sortant du Reine Élisabeth.
1: C'est vrai.
9: Puis il m'avait menti en plein nez. J'avais dit, le petit menton, il allonge, mais c'est. C'est une autre époque.
1: Ça, c'était son côté cruel.
9: Non, mais moi, c'est moi qui avais dit. J'avais dit ça. Après, je préfère un épilogue au complet, comme ça.
2: Merci, Pierre.
9: De la style ASMR. On fera ça tantôt.
0: Oui, ben on n'a pas entendu le petit thème, là, mais gros dossier.
2: Je vais le remettre. Je vais le remettre. Non, mais ça a été travaillé par notre équipe.
12: La rage du raton.
0: Oui, gros dossier de Radio-Canada. Hier, on dit que les restrictions budgétaires imposées à la fonction publique auraient mis à risque l'efficacité de la campagne de vaccination contre la rage du raton laveur, un moment charnière de sa propagation. La coalition Avenir Fréchette nous dit qu'ils ont vérifié puis que ça n'avait pas rapport. Mais tous les autres politiciens ont été questionnés là-dessus. D'abord, Paul Saint-Pierre Plamondon.
13: Une autre question sur les ratons laveurs.
14: Qu'on salue. J'aimerais saluer tous les ratons laveurs du Québec.
0: Salutations aux amis ratons à l'écoute. Mais finalement, M. Saint-Pierre Plamondon a dit qu'il fallait prendre ça au sérieux.
14: Qu'on va se mettre à grappiller sur la prévention des ratons laveurs, qui semble, pour peut-être les gens qui nous écoutent, une nouvelle risible. Mais c'est pas intelligent de couper sur la prévention, particulièrement en santé. C'est le genre de coupure qui est symptomatique, la perte de contrôle sur le budget de la CAQ, parce qu'elle a flobé des centaines, des milliards de dollars dans des affaires comme Saclic, Nordvolt, Nemaska.
0: Oui, donc après l'effet papillon, l'effet raton, là, François Legault investit dans Saclic à Québec et un raton laveur pogne la rage à Rawdon. Ruba Gazal a aussi réussi à tirer des conclusions de tout ça.
15: Cet exemple des ratons laveurs démontre quelque chose d'important pendant cette campagne électorale. Ce qu'on voit dans cette campagne électorale se dessiner, c'est 4 partis politiques qui vont faire de l'austérité, un seul parti politique qui ne fera pas d'austérité, et c'est Québec solidaire.
1: C'est celui qui ne prendra pas le pouvoir.
2: Ouais, c'est... Mal timé la conférence de presse avec les cloches.
9: En direct de Londres.
0: Pensez à ça. Vous voulez des ratons en santé, votez QS. Et finalement, Éric Duhaime, lui, avait un angle différent. Selon lui, c'est une campagne de peur des adeptes de la bureaucratie.
8: les syndicats puis les lobbies du statu quo au Québec qui ne veulent pas qu'on change le modèle puis qui veulent absolument que les Québécois continuent d'être les plus taxés puis les plus imposés du continent, qui veulent continuer à ce qu'on ait le plus de fonctionnaires per capita, qui veulent continuer à vous empêcher de garder plus d'argent dans vos poches, là, vous allez entendre toutes sortes de campagnes de peur. Là, aujourd'hui, c'est le raton laveur. Demain, ça va être la souris morte, je ne sais pas.
0: La campagne de peur du raton laveur, donc c'est ça. Pour instiller la peur des coupeurs, aujourd'hui, le raton, demain, la souris morte. Et peut-être qu'après-demain, ce sera la tête de cheval dans le lit,
2: Jean-Philippe. C'est fou quand même, parce qu'il n'y a aucun remède, puis il n'y a ni de traitement pour la rage quand les symptômes
0: arrivent.
2: Vous
0: sérieux?
2: Mais vous ne saviez pas ça?
0: Ben non.
2: Ben voyons, à partir du moment où est-ce qu'on a des... Oui, c'est 100%... La mort est...
1: C'est mortel.
2: Oui, ah oui, si vous faites mort puis vous n'êtes pas traité, puis que les symptômes apparaissent, c'est terminé, là. C'est spécial, là. Oui, c'est pas une blague, là.
0: J'en ai plein chez nous, en plus des ratons. J'ai vu sur ma caméra, il vide mes vidanges.
2: Ben oui, mais battez-vous pas avec, c'est tout. Okay. Bon, non, ça me semble simple, franchement.
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16: Ah ben mon Dieu, c'est personnalisé, merci. Hey, je reviens sur votre chronique, votre segment, on voyait PSPP, c'était à Val-d'Or, j'ai reconnu le décor.
2: Oui, c'est vrai? Oui, c'est vous connaissez bien votre Val-d'Or.
16: Oui, parce que ça, c'est la 3e avenue et c'est la... Oui, à vos souhaits.
2: Barbaran.
16: Oui, Barbaro qui vient éternuer.
2: On a fait une blague en début d'émission, avant qu'on commence même l'émission, en disant que ça n'a pas de bon sens, les gens qui font du bruit en régie.
16: Oui.
2: Et puis, voilà. C'est ça.
16: En tout cas, c'était la place Albert Dumais où ils étaient, oui, parce que l'ancien propriétaire du Canadian Tire. Alors, tout ceci. Ah oui, c'est là où, ben là, ça va être un peu coquin et vulgaire, c'est en face du Canadian Tire qu'a eu lieu le fameux anulingus. On y reviendra un autre jour. Alors, chers collègues, ça va bien? Je me sens bien aussi, je me sens cocktail heureux. Alors, je suis de retour avec ma plateforme, bien sûr, où je mets en lumière les moments cocasses de l'actualité, mais aussi mon vécu de la semaine. Vie sociale, une chose que je dois corriger. Ouais. J'ai un vilain défaut, c'est très vrai. Depuis quelque temps, j'apporte mes bouteilles de vin entamées dans les soupers entre amis. Est-ce que vous faites ça?
2: Non. Non.
16: Ça vous est jamais arrivé?
2: Non.
16: Eh ben moi, pourquoi hein? ça m'est arrivé pas plus tard que samedi dernier. Hein? C'est comme mes anecdotes de Sylvain Lelièvre. Pourquoi les laisser vieillir sur mon comptoir? phénomène météo, ça a brassé à Toronto, le vent pis tout, comme on dit quand on n'a pas de détails. Mais parfois, les épisodes de pluie soudaine surprennent même les arrondissements les plus branchés. Comme le Mile-End, n'y échappe pas. Là. J'ai traîné sur la page Facebook du Mile-End. Et voici ma découverte. Grosse pluie, là, ça déborde. Les gens filment leur bol. Écoutez bien le son, c'est impressionnant. C'est le retour d'eau. Ouais.
2: Assez,
16: qui parle. Bon, ils vont me barrer. Je vais être barré de la page Facebook. Je me souviens plus
1: on
16: son
1: a ça
16: nom.
1: Sur le plateau aussi.
16: Oui, ça arrive souvent. Ouais, alors. Mais ça vous arrive, vous, qu'un appareil sanitaire vous fasse la conversation?
1: Oui.
16: Ça vous arrive?
1: Oui, quand il pleut très fort.
16: Ah, ben moi seulement après un week-end d'ayahuasca avec Vanessa Pilon et Rita Bibo. Non, mais Rita Bibo. Riez pas, là, 102 ans le 31 juillet dernier.
2: C'est vrai, ça?
16: Oui, moment tendre à l'épicerie. Ça, on le sait, à l'épicerie, tout le monde est dans sa bulle. Personne ne se parle. Puis l'autre jour, j'arrive au rayon des produits ménagers. Puis il y avait une vieille dame, on va le dire comme ça, de Ville-Mont-Royal, et qui sniffait des récipients d'assouplisseurs parce qu'elle vérifiait les odeurs. Ben moi, je me suis mis à faire pareil avec les bouteilles de détergent lessive. Ça c'était. Puis là, les deux, on est allés là à sentir. Puis elle me dit, il n'y a plus rien qui sent de nos jours. Vous trouvez pas qu'elle a raison, guys? C'est lequel détergent qui sent le mieux, là.
2: Le gain, j'aille pas le gain.
16: Oui, moi, je veux que ça sente mon enfance, le bébé là, qui pousse, là, dans le... Ouais. Pas dans le ventre de la maman, mais en tout cas, qui est emmitoflé, là. Emmitoflé. Salut Fred Pellerin, si tu me regardes. Moi, j'adore ces parfums-là. J'adore tous les parfums, que ce soit le Sharpie, l'essence. Rendu à la caisse, il y a quelqu'un qui portait des sandales. Là. Pas pu m'empêcher. Il sniffait ses Birkenstock. Ah, il m'a dit l'odeur. Je peux te dire que je suis sorti de l'épicerie penchée, je marchais pas drette. Je savais pas que Mme Legault serait là. Le retour à l'école! Êtes-vous nostalgique? Oui. C'est sûr qu'on est nostalgique. Quand on voit ces écoliers-là avec leurs petits sacs qui marchent.
1: Ils sont cute.
16: C'est tellement cute. Oui. Moi, ça rime avec mon automne 83, cégep de Jonquière, en ETM. J'étais très wild. Fan de Robert Bourassa et Yves Duteil. J'étais habillé en pépi. J'ai même déjà animé pour vrai un bulletin de nouvelles radio quotidien à la radio étudiante en 85 pendant que tout le monde réclamait du Voivode. Comme Brassard en direct, j'ai pas tenu une saison. Pavé dans la mare! Bon, on va se calmer, le Canada, là, qui est en 2027, ça a l'air qu'on va pouvoir participer à Eurovision.
2: Oui.
16: Oui, là, les inscriptions sont jusqu'au 9 septembre. J'aimerais bien mieux l'Eurovision de ceci.
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1: On voilà. Peut acheter l'affiche?
16: Oui, ben oui, tout est bonne soirée.
2: Ben oui, mais bon week-end, merci.
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22: Bonsoir, ici Marc-Antoine Leblanc. Voici vos informations. Au 9e jour de la campagne électorale québécoise, la chef de la coalition Avenir Québec, Christine Fréchette, affirme qu'il semble y avoir une convergence de points de vue entre Donald Trump et Paul Saint-Pierre Plamondon. Plus tôt aujourd'hui, le Parti québécois a accusé le gouvernement fédéral d'ingérence en faveur du parti de Christine Fréchette. Le PQ a d'ailleurs sollicité le directeur général des élections afin qu'il ouvre une enquête à ce sujet. L'accusation a fait réagir la chef caquiste Christine Fréchette.
23: Ils aiment beaucoup entretenir la chicane parce que ça aide à mousser l'idée d'avoir un référendum. Puis c'est drôle, mais il y a une sorte d'alignement des astres parce que le Parti québécois cherche à créer une sorte de division entre le Québec et le reste du Canada. Puis je pense que Trump voit pas d'un mauvais œil non plus l'idée qu'il y ait des divisions à l'intérieur du Canada. Alors on dirait qu'il y a un alignement des astres là, parce que je regarde le Parti québécois puis il semble accorder plus de crédibilité à la parole de Trump que à la parole d'un Mark Carney. Et ça, je trouve ça étonnant.
22: Selon Christine Fréchette, la guerre tarifaire doit plutôt servir à se serrer les coudes et à se montrer solidaire. Et toujours sur la campagne électorale québécoise, le chef libéral Charles Milliard promet un vaste plan pour tenter d'éradiquer l'itinérance. Selon lui, un gouvernement libéral investirait une somme de 240 millions de dollars pour y arriver en 4 ans. En plus de tenir des états généraux sur le sujet, le PLQ souhaite par exemple soutenir les jeunes de la DPJ à faire une transition de manière à éviter qu'ils se retrouvent dans la rue à la fin de leur séjour en centre jeunesse. Voici Charles Milliard.
24: On va vouloir agir sur chaque étape du parcours. Alors, éviter la rue, soutenir les personnes qui se trouvent dans la rue, les aider à s'en sortir et construire des solutions durables. Ce que je vous dis, c'est que c'est le plan le plus ambitieux et surtout qu'une grande majorité, je termine là-dessus, des sommes, est là pour prévenir l'itinérance.
22: Quant aux autres partis, la CAQ promet d'agir sur l'offre en habitation en allégeant la réglementation de manière à éviter les délais jugés inutiles. Les solidaires promettent 510 millions de dollars par an pour soutenir les artistes. Quant aux péquistes, ils ont présenté des mesures pour combattre l'insécurité alimentaire, tandis que les conservateurs ont présenté leur projet de troisième lien autoroutier pour la région de Québec. Les Canadiens doivent se préparer à un avenir marqué par des températures qui seront 5 degrés plus élevées au pays, selon le rapport sur le climat changeant du Canada 2026 publié par Ottawa. Dans le nord du pays, le réchauffement hivernal pourrait même dépasser 10 degrés Celsius. L'étude précise cependant que le réchauffement pourrait être limité si les émissions mondiales de gaz à effet de serre étaient considérablement réduites. Si la neutralité carbone était atteinte vers 2075, le réchauffement moyen pourrait se stabiliser autour de 3,5 degrés Celsius. Et sinon, la Commission de la construction du Québec confirme avoir été victime d'une cyberattaque qui paralyse ses services numériques et téléphoniques depuis le 24 août dernier. L'attaque attribuée à des pirates informatiques russes a permis de dérober des renseignements personnels de plus de 350 000 clients et employés de la CCQ. Une enquête a cependant permis de démontrer que l'attaque n'était pas liée au projet qui vise à moderniser les services numériques de l'organisation. La Commission de la construction du Québec offrira par ailleurs un service de surveillance du crédit et un accompagnement en cas de fraude aux personnes touchées, sa présidente directrice générale Audrey Murray.
25: Tu sais, je veux faire attention pour pas semer de panique inutile, mais c'est certain que la commission, écoutez, on offre des services d'assurance, on s'occupe de la retraite, On émet des droits de travail, on est en relation avec les entreprises de construction au Québec, donc, tu sais, puis évidemment nos employés. Donc, pour l'instant, on n'a pas de signaux que dans le dark web, les données ont été diffusées.
22: La Commission de la construction du Québec prévoit que son site Internet sera de nouveau pleinement fonctionnel à partir de mardi prochain. Et en terminant sur la côte Est, la gouverneure du Maine s'inquiète des conséquences de la guerre commerciale entre le Canada et les États-Unis sur les relations entre les francophones des deux côtés de la frontière. Janet Mills considère que l'escalade de tarifs douaniers est irrationnelle et nuit aux économies des deux pays. Elle soutient que le Maine n'est pas en guerre contre son voisin du Nord, oui. Charles-Étienne Drouin nous en dit davantage.
3: Because it's hurting us economically.
4: La gouverneure du Maine, Janet Mills, indique que les tarifs douaniers ont fait grimper le coût de la vie dans son État. Elle souhaite prendre ses distances de la guerre commerciale lancée par Washington.
3: It's not Maine's war with New Brunswick or Quebec or any part of Canada.
4: Elle s'inquiète que les liens étroits entre son État et les francophones du Canada puissent s'effriter. Le ministre des Affaires intergouvernementales du Nouveau-Brunswick, Jean-Claude Damour, dit comprendre ses craintes. Sa circonscription est à proximité de la frontière avec le Maine.
5: Les gens qui vivent d'un côté de la frontière ou de l'autre, souvent même, c'est des cousins, des mononcles, des matantes. C'est une réalité familiale extrêmement proche.
4: La gouverneure du Maine se réjouit qu'Ottawa ait renoncé à certains tarifs sur les produits de la mer qui proviennent des États-Unis.
3: Bienvenue aux nos amis canadiens, you know.
4: Elle souligne à quel point l'industrie du homard au Maine et celle du Nouveau-Brunswick sont étroitement liées et espère que cette relation d'affaires va demeurer. Ici Charles-Étienne Drouin, Radio-Canada, Fredericton.
22: Voilà, c'est ce qui conclut votre bulletin d'information. Pour davantage de nouvelles et de détails, vous pouvez consulter le site radio-canada.ca. Passez une excellente soirée à notre antenne.

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1: Perdre un bât, c'est commun. Perdre ses clés, ça arrive. Mais perdre un bateau ou un avion contenant des centaines de passagers et membres d'équipage, c'est pas si fréquent. Tu peux pas échapper un paquebot d'un crack de ton sofa. Mais si je vous disais que des dizaines de bateaux et d'avions ont disparu à peu près au même endroit, et ce, au fil de plusieurs années, sans laisser aucune trace. C'est dur à croire, non? C'est pourtant exactement ce qui s'est produit et qui continue de se produire dans le triangle des Bermudes. Je suis Charles-Antoine Desgranges, humoriste et spécialiste amateur de légendes inexpliquées. Je passe mon temps à fouiller les coins sombres d'Internet pour déterrer des théories qui, disons-le, sont plus ou moins prouvées par la science. Comme les disparitions dans le triangle des Bermudes. Les mythes qui l'inspirent sont nombreux et les mystères l'entourant cherchent encore leurs réponses. Alors, les disparitions dans le triangle des Bermudes, mythes ou mystères?
2: Ici votre pilote qui vous parle, le décollage est imminent. Attachez vos ceintures, on prévoit traverser une zone de forte stupéfaction et de gros... Oh ouais! Bon voyage!
1: Qu'ont en commun l'escadrille 19, le SS Cotopaxi, le USS Cyclops, le Star Tiger, le SS Poet, le Piper Apache et le Lockheed Electra 10-E? Non. Ce sont pas les noms des nouveaux enfants d'Elon Musk. Ce sont les noms des différents bateaux et avions qui ont tous disparu en traversant le triangle des Bermudes. Et la liste continue. On connaît tous le triangle des Bermudes sans vraiment le connaître réellement, on dirait. Si je demande à n'importe qui de décrire c'est quoi, ça sonne toujours un peu comme, c'est un genre de zone où il se passe des affaires weird. OK, d'accord, c'est une définition qui s'applique aussi à mon estomac rendu là. Allons-y un morceau à la fois. Qu'est-ce qu'un triangle? C'est une forme à trois côtés fermés. Que sont les Bermudes? C'est un archipel d'îles situé dans l'océan Atlantique à environ 1000 km de la côte est américaine. Le triangle des Bermudes, c'est une région délimitée par trois axes qui forment un triangle reliant les Bermudes à Miami jusqu'à San Juan à Porto Rico. Et c'est donc dans cette zone très précise que seraient disparus bon nombre de bateaux et d'avions, dont la plupart sans laisser aucun indice sur la raison de leur disparition. Bon nombre, genre, combien? C'est quoi bon nombre? L'estimation la plus courante parle de 50 navires et 20 avions. Ça, c'est 70 très gros moyens de transport en métal de plusieurs tonnes pas supposés s'évaporer dans la nature comme un pissenlit blanc par journée de grand vent. Depuis la toute première disparition rapportée en 1945 jusqu'à aujourd'hui, le triangle des Bermudes est devenu un des mystères les plus opaques de notre époque. Les théories pour l'expliquer sont nombreuses, allant des plus humoristiques aux plus scientifiques. Humour et science, c'est un sujet parfait pour Bibi. Pas Bibi l'extraterrestre. Le Bibi, ça veut dire moi, Charles-Antoine. Quoi qu'il y ait une théorie extraterrestre en plus, mais qui parle pas de moi, là, qui parle du triangle. Voyons, c'est donc bien compliqué que j'ai même pas commencé. Théorie 1. Les vestiges d'Atlantide.
2: Ici votre pilote, nous survolons actuellement une zone inondée depuis des siècles sous laquelle se cacherait une civilisation ancienne qui possède une technologie futuriste affectant notre monde moderne même après leur disparition. Rien que ça. On va vous servir des peanuts bientôt aussi.
1: Ah, l'Atlantide. Je pourrais passer 3 heures à en parler. Mais pour l'instant, je vais me contenter de vous expliquer son lien avec le triangle. L'Atlantide serait une île qui aurait été enfouie sous les mers après une catastrophe naturelle. Une civilisation hyper avancée technologiquement aurait habité là avant d'être rayée de la carte. Et où se situerait cette île inondée aujourd'hui?
3: Bingo! Dans la prochaine saison d'Occupation Double.
1: Ben non, en plein triangle des Bermudes. Mais en quoi une ville sous-marine disparue depuis des millénaires peut faire crasher un Boeing 737 en 2012, me demanderez-vous? Excellente question. J'ai pas trouvé la réponse. C'était ça le podcast. À prochaine. Vous avez écouté Mythe ou Mystère? Ben non! Ce serait grâce à leur technologie avancée et bien sûr magique. On raconte que les Atlantes, la civilisation qui vivait en Atlantide, auraient réussi à construire des pyramides de cristal, capables d'émettre une énergie assez puissante pour faire dérailler les systèmes de navigation des bateaux et des avions. Ouais, ça part fort comme théorie. Puis, elle vient même pas de moi. Elle vient d'un Américain pseudo-médecin charlatan coucou, Edgar Cayce, qui est un fervent défenseur de cette idée. Il situe la société perdue de l'Atlantide près de l'île de Bimini, dans les Bermudes, et avance que jadis, les habitants de l'île avaient aussi développé ce qu'il appelle de puissants cristaux de feu, capables de générer une énergie incroyable. Initialement utilisée à des fins spirituelles, l'énergie aurait finalement été diffusée à travers l'Atlantide, au grand complet, pour alimenter des véhicules, aider la communication et fournir chaleur et lumière aux habitants. Toujours selon M. Cayce, c'est cette même énergie dont les habitants auraient perdu le contrôle qui aurait causé le désastre menant à la disparition de l'Atlantide. Et même si ces habitants ont été effacés de la surface de la Terre, leur pyramide de cristal, elle, serait toujours active et continuerait d'émettre des radiations énergétiques. Ce qui expliquerait les nombreuses disparitions de bateaux et d'avions depuis près d'un siècle dans la région. Des pyramides d'ondes de cristal qui foquent des machines? Je comprends que dit de même, ça sonne bizarre. On dirait une théorie partagée par ma tante un peu hippie qui collectionne les pierres d'énergie New Age. Mais tu sais, quand on parle au cellulaire puis qu'on s'approche du micro-ondes en marche puis que ça buzz un peu dans notre oreille, ben j'imagine que c'est le même principe, fois 1 000 millions de milliards, mettons. Théorie 2. Une base à OPNI.
2: C'est encore votre pilote qui vous parle. Hey, je suis tout seul à avoir vu la grosse boule de lumière plongée dans l'océan. Ouais, hein? En tout cas, inquiétez-vous pas, c'est bien fréquent dans le coin, ça a l'air. Ah, puis vous avez le choix entre poulet et saumon pour le repas.
1: Il se passe pas un épisode de Mythe ou Mystère sans qu'on mentionne le mot extraterrestre ou OVNI, objet volant non identifié. Mais c'est le premier où on parle des OPNI, les objets plongeants non identifiés. C'est une vraie affaire, mais aussi vrai que les OVNI sont vrais, là. Un OPNI, ce serait donc une entité extraterrestre observée à la surface de l'eau, en train de plonger. Au lieu de tourner dans les airs et repartir vers le ciel comme un OVNI, ils tournoient et repartent vers le bas, dans l'eau d'où ils proviennent. Les théories sont nombreuses et très hétéroclites sur leur histoire, leur méthode ou de quoi ils ont l'air. Le terme OPNI peut donc autant servir à définir une soucoupe volante plongeante que nommer l'entité qui la conduit. Revenons à l'Atlantide 2 secondes. Selon Jean Prachan, auteur du livre « Le triangle des Bermudes, base secrète des OVNI », il y aurait, à 9000 mètres sous le niveau de la mer, une base secrète d'OPNI, construite il y a des siècles par les Atlantes. Encore eux puis leur maudite technologie extraordinaire. Cette base, dans laquelle les extraterrestres se rendraient en plongeant à la surface de l'eau, serait connue des gouvernements du monde entier. Bon, c'est peut-être là que le train déraille un peu, là. Pas sûr que Justin Trudeau y avait un dossier OPNI, Bermude, dans son drive. Mais toujours selon Jean Prachan, la région serait particulièrement fertile en manifestations d'OVNI qui volent et d'OPNI qui plongent. Ce qui coïncide avec certains rapports d'événements qui reviennent au fil des témoignages recueillis et qui mentionnent des apparitions lumineuses ou carrément des visions d'objets plongeants à grande vitesse dans l'eau de la région. Selon cette théorie, les bateaux et les avions disparus auraient été capturés par les OPNI. Ça expliquerait pourquoi plusieurs embarcations n'ont jamais été retrouvées. Pas même le début d'une trace d'un coin de peinture de la coque, rien. La question à 100 piastres, pourquoi des aliens poissons s'attaqueraient à un pauvre avion commercial? Parce que toujours selon la théorie des ovnis, ces objets plongeants non identifiés seraient en fait les gardiens de la préservation d'un équilibre stratégique et militaire sur la planète Terre, entre l'Est et l'Ouest.
4: Que ouah! C'est ben pété!
1: Oui, c'est pour ça que les gouvernements seraient impliqués. Ce serait un peu grâce aux ovnis que la planète n'a pas encore explosé.
5: Quand nous, on pensait que c'était grâce à Bruce Willis comme des épas!
1: Et pourquoi ils font ça, les ovnis? Bien, il semblerait que l'Atlantide renfermerait la plus importante quantité d'uranium pur de tout l'univers. Un ingrédient essentiel à la fabrication d'une bombe atomique, par exemple. Le triangle des Bermudes serait donc l'endroit où, si on creusait comme du monde, on pourrait trouver l'ingrédient nécessaire à la destruction totale et complète de notre planète. Puis, vous autres, votre journée? Il faudrait donc, selon les ovnis, détruire et anéantir tout bateau ou avion s'approchant de la zone critique.
4: Yes, sir, Captain, parle-moi de ça. Une solution nuancée.
1: D'ailleurs, cette même théorie des ovnis gardiens de la Terre avance que l'Atlantide est justement disparue suite à une immense explosion atomique causée par leur technologie de radiation, devenue trop puissante et incontrôlable. Exactement la même conclusion que celle du wannabe médecin Casey, dont on a parlé tantôt. OK, on récapitule. À date, les théories qu'on a, c'est des cristaux magiques de l'Atlantide ou des Alexandre Alien d'Hépatie qui protègent de l'uranium pur. Ouah, non, c'est pas un balado qui parle de la pluie et du beau temps. Et pourtant... Théorie 3, la météo.
2: C'est toujours votre pilote qui vous parle, juste pour vous dire que dehors, il fait actuellement un charmant moins 78 degrés. Il y a des nuages partout, fait que je vois focal, mais heureusement, on a un radar.
1: Qu'est-ce qui est le plus crédible? Un avion qui tombe à cause d'un extraterrestre sous-marin connu des gouvernements ou à cause d'un gros orage? Poser la question, c'est y répondre. Et si toutes ces disparitions-là n'étaient en fait que le résultat d'une zone océanique particulièrement turbulente? Selon le National Geographic, la région est sujette à des ouragans, des tempêtes tropicales et des changements météorologiques soudains causés par le Gulf Stream. Qu'est-ce que c'est ça, le Gulf Stream? Non, c'est pas un YouTuber qui diffuse en direct son 18 trous. C'est un puissant courant chaud capable de créer ce qu'on appelle des vagues scélérates. Des vagues massives et imprévisibles qui peuvent atteindre jusqu'à 30 mètres de haut. Ou, si vous préférez, 30 fois la hauteur d'un demi-mat d'off. 15 mat d'off, dans le fond. Et juste dire cette phrase-là me donne mal à la tête, là. Fait qu'écoute, matelot. Je suis pas météorologue ni marin, mais me semble qu'ouragan, tempête et imprévisible, c'est des mots qui peuvent te renverser un pédalo. Ou un bateau des années 50. C'est pas fini. Le triangle est réellement l'épicentre d'une activité météorologique particulièrement violente. Une genre d'intersection à ouragan, finalement. C'est un point de rencontre de tempêtes équatoriales et d'orages qui viennent de la côte mexicaine. En plus d'être une région propice à des micro-rafales de vent qui soufflent à plus de 270 km/h. Hey, si une micro-rafale, c'est 270 km/h, une vraie rafale, ça doit te dépeigner en s'il vous plaît. C'est pas tout. Des scientifiques ont analysé le plancher océanique autour du triangle et ont répertorié de nombreux récifs formés par l'accumulation d'épaisses couches de calcaire. Tom Ayliffe, un professeur de biologie marine, a découvert l'existence de tourbillons aspirants après avoir plongé lui-même dans les eaux des Bermudes. Ce phénomène, appelé la théorie des tourbières, est souvent observé dans les environnements de roches calcaires, semblables aux récifs du triangle des Bermudes. Bon, c'est assez convaincant quand même.
4: Fait qu'on ferme les livres, le podcast est fini, là?
1: Ah non! Pas avant la théorie la plus étrange de toutes. Théorie 4. Les pets océaniques. Oui, vous avez bien entendu.
6: les nombreux bateaux et avions disparus pourraient avoir été victimes de pertes océaniques. Des flatulences aquatiques, un gaz de mer, une fuse marine, un vent de l'océan.
2: C'est évidemment votre pilote, it is your commander. Ceci est un message des agents de bord. Qui c'est qui a pété dans Rangéel? Hein? Ça sent jusque dans le cockpit, là.
6: C'est que, voyez-vous, selon un article de The Guardian, l'éruption soudaine de bulles de méthane, soit du gaz piégé sous le plancher océanique, pourrait réduire drastiquement la densité de l'eau et donc faire couler instantanément les bateaux sans laisser de traces. Genre, tu navigues tranquille, pas de trouble, relax. Puis soudainement, l'eau en dessous de toi devient molle. Oui, oui, de l'eau molle, c'est ce que j'ai trouvé de mieux pour vulgariser ça. Fait que ton bateau, faute de pression pour le maintenir à la surface, coule direct dans un tourbillon de flatulence qui l'emporte jusqu'à l'anus marin d'où ça provient. On dirait que pour les bateaux, j'aime ça y croire, mais ça explique pas les avions qui tombent du ciel. Je peux bien croire qu'un pet de fond d'océan, ça doit bouillonner solide. Mais de là à sentir jusqu'à 11 000 pieds dans les airs pour faire cracher des avions, je suis pas sûr. Je vais vous dire, moi, ma théorie sur le triangle des Bermudes. Ma théorie.
2: Et c'est votre pilote qui vous parle pour la dernière fois. On amorce l'atterrissage tout en douceur. Bien content de vous avoir conduit jusqu'à bon port. Soyez prudent. Ah, shit, mon café! Oh, il s'abrasse! Mais, tour de contrôle! Bon, on est en train de perdre le contrôle, mais, chacun pour soi! Chacun pour soi!
6: Il y a un aspect dont on n'a pas parlé depuis le début de cet épisode, puis qui est le dénominateur commun de bien des tragédies, et c'est l'humain. Qu'est-ce qu'on retrouve dans chacune des disparitions au triangle des Bermudes? Des humains! Certains rapports font état d'apparitions extraterrestres, de phénomènes météorologiques violents. Ça théorise même sur l'Atlantide enfouie sous les mers qui avale nos bateaux en pétant dessus. Ça tire littéralement dans tous les sens, sauf sur l'humain qui conduit le véhicule. Oui! Évidemment que si tu rajoutes au conducteur des tourbillons de pète, un typhon meurtrier ou des radiations incontrôlables, ça doit pas l'aider à traverser le triangle. Toutes les théories dont on a parlé sont sûrement exagérées. Mais je pense qu'il y a un peu de vrai dans chacune. Ou un début de crédibilité si tu rajoutes un humain dans l'équation. Parce qu'on est aussi intelligent pour construire des machines comme des bateaux ou des avions qu'on est assez épais pour les faire cracher ou couler. Le triangle des Bermudes, dans mon livre à moi, ça aurait pu être le carré de la Scandinavie ou l'octogone de l'Océanie. Je sais pas si c'est la région le problème ou le volume d'humains à y passer. Mais quand même, si je me trouve dans une croisière au large des Bermudes, genre, je vis enfin mon rêve d'être en maillot de bain dans un clip de Pitbull, mettons, ben ça se peut que je reste proche de ma veste de sauvetage. Pis si jamais je me fais avaler dans les profondeurs de l'océan quand même, pis que je me réveille au milieu de l'Atlantide noyé, au moins, je vais pouvoir répondre à la question qui tiraille des générations de scientifiques depuis des décennies. Le triangle des Bermudes, mythe ou mystère?
7: Phew! C'était beaucoup d'émotions, hein? J'espère que vous êtes prêts à plus parce que on repart.
6: Avez-vous déjà pris une roche dans vos mains en vous disant « Je suis peut-être la dernière personne à toucher cette roche-là de l'histoire de l'humanité. » Non? Personne fait ça. OK. Ben moi, j'aime ça, les roches. Les roches célèbres, on s'entend, là. Je trippe pas sur une poignée de garnottes. Non, genre le rocher percé, la pierre de Rosette ou le monument de Stonehenge. Je suis Charles-Antoine Desgranges, humoriste et spécialiste amateur de légendes inexpliquées. Je passe mon temps à fouiller les coins sombres d'Internet pour déterrer des théories qui, disons-le, sont plus ou moins prouvées par la science. Comme celle à propos de la création de Stonehenge. Les mythes que cette structure de pierre inspire sont nombreux et les mystères qui l'entourent cherchent encore leurs réponses. Alors, Stonehenge, mythe ou mystère? Parlons pierre.
7: Pas la pointe, pas de Coubertin, pas qui roule la masse, pas mousse. Je parle du sédiment. Situé dans la plaine de Salisbury en Angleterre, Stonehenge est un monument formé d'une trentaine de grosses pierres alignées selon des motifs solaires. C'est-à-dire pensées en fonction de la rotation de la Terre pour que le soleil éclaire différentes parties selon les heures, les jours et les saisons. Il a été construit il y a plus de 4000 ans et on évalue que ça a pris 1500 ans pour le faire. Quand on dit que c'est long obtenir un permis de construction au Québec, ça fait du bien de relativiser. La structure vue à vol d'oiseau ressemble à un genre de cercle incomplet, avec en son centre différents blocs formant diverses formes. Selon des experts, ça aurait pris 1000 hommes pour transporter chaque bloc. On est plus proche du bloc appartement que du bloc Lego ici. Un système hyper complexe de traîneaux, de rails et d'échafaudages, tout ça en bois, s'il vous plaît, aurait servi de chaîne de montage et de moyen de transport pour bouger les pierres sur plusieurs kilomètres, jusqu'à l'endroit où elles tiennent pour la plupart encore debout aujourd'hui. Une commissaire du British Museum, Jennifer Wexler, avance même que des gens auraient travaillé de manière saisonnière sur la construction de Stonehenge et que ça virait souvent en party. Ah ben! Un peu comme aller planter des arbres l'été en Colombie-Britannique à 18 ans puis d'essayer le moche pour la première fois. Van life! Les travailleurs saisonniers transportaient des roches le jour et festoyaient autour d'un gros michoui le soir. Comme un genre de banquet d'Astérix, sauf que eux autres, il n'y avait pas de potion magique pour les aider. Ça devait pas leur tenter de se lever le lendemain matin, hangover, pour transporter des blocs de 45 tonnes. C'est d'ailleurs de là que provient l'expression « mal de bloc » qu'on utilise aujourd'hui pour décrire les lendemains de veille. C'est pas vrai, mais avouez que ça aurait été malade d'apprendre ça, là. Faut pas penser que c'était une petite job d'été facile, travailler à construire Stonehenge. Les historiens s'entendent pour dire que des milliers de personnes ont perdu la vie pendant la construction. C'est surprenant, transporter sur des kilomètres des roches 6 fois plus grosses qu'un humain en utilisant des billots de bois et de la corde. Mais qu'est-ce qui pourrait mal tourner? Ouais! Ah! Fait que là, si je comprends bien, pendant 1500 ans, des générations de hippies sur le party se sont succédés au péril de leur vie pour construire une structure de roche pas claire qui répond au mouvement du soleil. That's it? J'ai tout bon, là? Tout ça est déjà très mythique et mystérieux. Moi, je vous avoue que j'ai déjà beaucoup de questions puis j'ai pas parlé d'une seule théorie encore. Comment ils ont pu transmettre l'objectif et la finalité du projet sur 1500 ans? C'était quoi le but au départ? Aujourd'hui, là, réunir 3 de mes amis le même soir de fin de semaine au Pacini, c'est un projet. Imagine organiser un horaire de transport de grosses roches sur un millénaire sans sondage Messenger. Piston dans Stonehenge, c'est-tu pour roche ou pour l'état dans lequel étaient ceux qui le construisaient? Stonehenge, c'est littéralement la traduction anglaise de pierre suspendue. Une grande partie du mystère qui entoure Stonehenge tient au fait que l'écriture n'existait pas en Angleterre avant l'arrivée des Romains, 2500 ans après la création du monument mégalithique. Ça veut dire qu'il n'existe aucune histoire écrite pendant sa construction, d'où le fait qu'on ne parle pas de certitude, mais de théorie. Théorie 1. Merlin et les géants. On va commencer ça mollo avec un peu de fantaisie. Selon une légende du Moyen-Âge, fait que ça va être dur d'interroger son auteur, Stonehenge aurait été bâti par nul autre que le magicien Merlin. Oubliez les milliers de travailleurs qui se sont fendus les mains quand c'est pas le cul pendant 1500 ans. Non, non. Un petit tour de magie, c'est bien plus simple. Les pierres auraient été importées d'Afrique jusqu'en Irlande par une tribu de géants. On décolle. Une fois sur place, Merlin aurait fait voler les petits cailloux de 45 tonnes par-dessus la mer, les séparant de la plaine de Salisbury en Angleterre. Tout ce monde-là aurait fait ça en l'honneur du roi Arthur. Bon, là, vous comprenez pourquoi c'est pas Charles Tisser qui anime ce balado-là. Pourquoi les géants ont pas juste amené les roches directes en Angleterre? Il restait genre une centaine de kilomètres à peine, en unité de mesure de géant. C'est pas si long, me semble.
8: Merlin voulait voler le show puis faire son petit truc de passe-passe pour impressionner les paysannes faciles. C'est pas tout, il y a plus. Au début du 16e siècle, il existe un témoignage de Sir Thomas Elliot qui raconte la découverte d'un immense cercueil au sud de Stonehenge dans lequel on aurait trouvé un squelette de plus de 4 mètres avec un livre aux inscriptions mystérieuses dans les mains. Ça pourrait ressembler au début du prochain Indiana Jones. 200 ans plus tard, en 1719, un autre squelette de presque 3 mètres, celui-là, un bébé géant, j'imagine, a été découvert sur une butte voisine. Et le clou final, avant de s'appeler Stonehenge, le site se serait appelé « La danse des géants » selon plusieurs légendes locales. Une histoire raconte même que ce serait une tribu s'appelant les géants de Kanjik qui serait à l'origine de l'érection du monument. Bon, à la base, Merlin qui fait ses merlineries au-dessus de la mer, je suis pas sûr que j'aurais misé mon argent d'épicerie de la semaine là-dessus. Mais là, si on commence à trouver des immenses squelettes juste à côté, je pourrais me laisser convaincre que les géants ont joué un rôle là-dedans par quelqu'un qui me l'explique avec du charisme, mettons. Théorie 2, le premier ordinateur du monde. Il y a quelque chose que je vous ai pas dit encore sur Stonehenge. Quelque chose qui rend sa construction déjà spectaculaire encore plus folle. C'est que, vous voyez, selon de très nombreuses analyses, les blocs semblent avoir été placés au millimètre près, de façon pas du tout aléatoire. Leur positionnement semble à lui seul être une prouesse d'ingénierie pour l'époque. Pour réussir un tel exploit scientifique, ça aurait pris des suites de calculs inouïes parce que, selon les périodes du jour et même de l'année, les rayons du soleil qui se reflètent sur certaines pierres s'alignent parfaitement au centre du monument comme au solstice d'été, par exemple. Ce que ça veut dire, c'est qu'au lieu d'être un beau monument spirituel, ça pourrait être en fait un calendrier ou une horloge. Mais pour calculer quoi? Certains parlent d'un calendrier rituel ou agricole. D'autres avancent que ça pourrait être une horloge solaire, parce que les solstices et les équinoxes semblent avoir inspiré l'emplacement des pierres. Il y a même un astronome britanno-américain moderne, Gerald Hawkins, qui, en 1963, a avancé dans un livre controversé, Stonehenge Decoded, que le monument célèbre serait en fait le tout premier ordinateur de l'histoire de l'humanité. Rien que ça. On s'entend qu'il est généreux sur le mot « ordinateur ». Je veux pas critiquer un astronome, mais je suis pas sûr que tu peux jouer à Call of Duty sur Stonehenge. Mais mettons un ordinateur là, préhistorique capable de prédire les mouvements du soleil et de la lune, comme les éclipses lunaires et solaires, c'est quand même impressionnant. Monsieur Hawkins a même analysé 165 caractéristiques physiques et chimiques du monument en utilisant un vrai ordinateur IBM pour retracer les alignements astronomiques autour de l'an 1500 avant Jésus-Christ. La théorie de Monsieur Hawkins ne fait pas consensus, simplement du fait que sur 1500 ans de construction progressive, avec les aléas des intempéries et la passation du savoir qu'on ne peut pas contrôler, c'est quasiment impossible d'obtenir à la fin un instrument parfaitement calibré comme un ordinateur. C'est, au mieux, un calendrier solaire. Au pire, un dégât de géant. Théorie 3. Une vulve. Une quoi? Une vulve. Une vava. Un coffre au trésor, une punani. Appelle ça comme tu veux, je suis pas plus à l'aise que toi de dire ça dans un micro dans

fertilité. Au néolithique, il existait le concept d'une grande déesse de la terre ou d'une terre-mère. Les cercles formés par les pierres pourraient avoir des liens anatomiques symboliques, représentant l'ouverture par laquelle les plantes et les animaux seraient sortis pour arriver sur notre planète. Toujours selon Perks, si on superpose une image de la forme de Stonehenge prise à partir du ciel à celle d'un organe reproducteur féminin, on pourrait constater plusieurs similitudes trop précises pour être le fruit du hasard. Mais comment ces peuples-là pouvaient voir ça du ciel? Ça dronait pas beaucoup en moins 2000 avant Jésus-Christ. Perks ajoute qu'à cette époque, les naissances et les décès représentaient les deux grands axes spirituels des habitants de la région et que de ce fait, un monument comme celui de Stonehenge aurait dû être lié à l'un ou l'autre. Toujours selon lui, étant donné qu'il n'y a aucune trace de sépulture ni de cimetière de l'époque, ça ne peut qu'être relié à la vie et à la naissance. Wow, minute, Perky! Sa théorie pogne d'allô à ce moment-là. Ça a déjà été dit que des cercueils auraient été retrouvés pas loin du monument et dans la région environnante. Des traces d'ossements et des rites funéraires ont aussi été trouvés. Ironiquement, sa théorie, sa vie, ben ça meurt drette là. Mais c'est vrai que quand on regarde vite des photos aériennes, ça peut ressembler à une vulve. Puis, j'en ai vu beaucoup de photos de Stonehenge. Puis en tout cas, je peux comprendre. Théorie 4. Les extraterrestres. Eh oui, vous pensiez que j'allais pas en parler, hein? Mais non. Si un mythe ou un mystère, il y a des chances qu'une histoire d'extraterrestres soit pas loin. Mais il y en a des plus crédibles que d'autres. Stonehenge, donc, serait en fait une piste d'atterrissage pour navettes et ovnis extraterrestres. Des vidéos qui montrent des supposées soucoupes volantes qui survolent le monument circulent sur le web. Mais ça vaut bien ce que ça vaut quand ta source est le site crazywhatthefuckclips.com. Là où ça devient réellement curieux, c'est quand on sait qu'une partie de la plaine de Salisbury où se situe le monument appartient au ministère de la Défense anglais. Certaines sections de la grande région élargie sont même encore utilisées pour des exercices de tir. Fait que l'armée farfouille déjà pas loin. Tiens. Y a pas que ça. À quelques kilomètres de Stonehenge, y a la ville de Porton Down, dans lequel se trouve un centre d'expérimentation biologique. Le genre de centre où, mettons que tu pognes un alien dans ton filet de pêche, tu t'en vas direct. Est-ce qu'on pourrait se trouver en plein Area 51 de l'Angleterre? Stonehenge, c'est-tu une piste de lancement pour OVNI entourée par l'armée qui se peut plus d'utiliser son laboratoire maléfique? On a la suite du film d'Indiana Jones de tantôt. Ça va être une grosse année pour les cinéphiles. Fait que là, après toutes ces théories, est-ce qu'on est plus informé ou plus mêlé? Stonehenge, c'est quoi son secret? Puis y en a-tu même un? Imagine, c'est rien qu'une super grosse décoration de jardin, puis on fait tout ça pour rien. Moi, je vais vous dire ce que j'en pense. Ma théorie. Ben moi, je pense que l'être humain a pas besoin de tout savoir, ni de tout comprendre. Je veux dire, ça dépend des affaires, comme comment fonctionne un avion. Oui, là, faut savoir ça. Surtout le mécano qui fait l'entretien, s'il vous plaît. Mais il y a des mystères, surtout ceux datant de plus de 4500 ans, qu'on pourra jamais élucider. Parce que les intentions originelles des peuples de l'époque se sont perdues par des siècles, voire des millénaires de questionnements et de théories qui, au final, noient la vérité. Je me doute bien que les pierres de Stonehenge n'ont pas été mises là par hasard, ni par Merlin, d'ailleurs. Puis Merlin, en fait, y a-tu vraiment existé? Y avait-tu des pouvoirs? C'était-tu genre un mesmer avec un plus long pinch? OK, on se calme, là. Faut que je finisse un épisode avant d'en commencer un autre. Ne manquez pas notre épisode sur le pinch de mesmer dans la saison 6 de Mythe ou Mystère. Fait que Stonehenge, c'est-tu juste un endroit spirituel pour honorer les dieux et la nature ou un instrument capable de calculer des données? Le philosophe Socrate disait « Tout ce que je sais avec certitude, c'est que je ne sais rien. » J'aime ça comme façon de voir les choses. Way to go, so-so! Et c'est pour ça que le monument de Stonehenge va continuer d'attirer des millions de touristes. Chacun avec son idée de ce qui

0: s'est passé dans la plaine de Salisbury, en Angleterre, il y a presque 5000 ans. Et en passant à côté des immenses blocs de 45 tonnes, transportés par 1000 hommes sur des chemins de bois, on ne peut s'empêcher de se poser la question. Stonehenge, mythe ou mystère? Pas trop troublé par tous ces mystères? J'espère pas, parce qu'on en a un troisième à vous offrir. Mise en situation. Vous nagez seul dans un lac au Manitoba. On juge pas, hein? Chacun ses activités. Vous nagez donc dans une eau brouillée, froide, quand tout à coup votre pied frôle quelque chose de visqueux qui bouge sous l'eau. Oh non! Oh non! Cauchemar! Est-ce que c'est une sangsue? Un poisson? Un manipogo? Un quoi? Un manipogo. On juge pas. Chacun ses gros monstres marins peurants légendaires, hein? Je suis Charles-Antoine Desgranges, humoriste et spécialiste amateur de légendes inexpliquées. Je passe mon temps à fouiller les coins sombres d'Internet pour déterrer des théories qui, disons-le, sont plus ou moins prouvées par la science, comme le Manipogo. Les mythes qui l'inspirent sont nombreux et les mystères l'entourant cherchent encore leurs réponses. Alors, le Manipogo, mythe ou mystère? Depuis que le monde est monde, les fonds marins alimentent les croyances, des plus énigmatiques aux plus épeurantes. Des civilisations anciennes ont même nommé des dieux, comme Poséidon, Neptune ou Jason Momoa, pour honorer les mers, les océans, ainsi qu'expliquer les phénomènes étranges qui s'y produisent. Mais plus que des dieux, ce sont les créatures marines qui fascinent et terrifient les populations depuis des siècles. Quand c'est pas un kraken qui renverse un bateau, c'est un mégalodon qui avale des marins. Ils ont même leurs vedettes, hein, comme le Loch Ness en Écosse ou la baleine légendaire Moby Dick. Deux créatures qui, disons-le, ont toute une équipe marketing derrière elles. Il y a des films, des histoires et même des produits dérivés à leur effigie. Faites juste attention à ce que vous tapez sur Internet. Là, si vous cherchez Moby Dick Pic, vous risquez de trouver que la baleine est plus petite que prévu. Il existe une autre créature terrifiante qui, elle, n'a pas la même équipe PR que les autres. Méconnue du grand public, elle est pourtant près de chez nous, au Canada. Plus précisément dans la province du Manitoba. Et je parle bien sûr du brochet. Ben non, je parle évidemment du Manipogo. Tassons tout de suite l'éléphant dans la pièce ou le monstre dans le lac, là. De qu'est-ce que c'est ce nom-là? Le nom Manipogo est inspiré d'une autre créature qui vivait dans le lac Okanagan, en Colombie-Britannique, et qui, elle, porte le nom d'Ogopogo. Pourquoi on n'a jamais entendu parler de l'Ogopogo? Parce que là, ça commence à faire beaucoup de grosses bébêtes aquatiques à connaître. N'en jetez plus, l'aquarium est plein, puis il faut faire des choix. Ogopogo, c'est le nom utilisé depuis des siècles par les Premières Nations qui vivaient sur le territoire. Et qui veut dire « Ah, shit, j'ai fait le saut, je pensais que c'était une truite, ça! » Non. La signification réelle du mot est difficile à trouver. Mais on sait qu'il fait référence à la même créature qu'une tribu de la région, les Sealks, appelait Naaikt. Excusez pour la prononciation, là, je viens de Terrebonne. Qui signifierait « esprit sacré des eaux ». Le Manipogo est donc le cousin juste un peu plus connu que l'Ogopogo. O pour Okanagan, Mani pour Manitoba. Il existe peu de données scientifiques sur le Manipogo. Les récits, pas pantoute. Pour en apprendre plus à son sujet, il faut se baser sur les témoignages de gens à crédibilité variable, qui disent l'avoir vu et même photographié. Mais les témoins sont nombreux, peut-être trop nombreux pour que ça soit qu'un canular. Les histoires sont racontées sur des décennies, ce qui prouve une certaine constance dans ces manifestations. Je vous dirais bien de plonger avec moi dans l'histoire de ces apparitions, mais je comprendrais là, qu'il y en a qui veulent juste rester dans chaloupe. Parce qu'une fois qu'on a plongé, qui sait ce qui nous attend sous l'eau? Apparition 1, 1909. Il s'agit de la première apparition documentée par une personne européenne. C'est important de le spécifier. Parce que contrairement à ce que les sociétés occidentales pensent, l'histoire sur notre continent n'a pas commencé avec les colonisateurs. Il y avait des peuples qui étaient là en premier, communément appelés les premiers peuples. On s'est pas cassé le bessic pour leur trouver un nom, hein, ni pour les intégrer dans notre société imposée, mais ça, c'est un autre balado. Revenons aux monstres terrifiants dont on parlait, les Européens. C'est l'Anglaise Valentine McKay qui, alors qu'elle faisait du commerce de fourrure pour le compte de la Compagnie de la baie du Tson, est la première à avoir alerté les autorités de la présence d'une créature mystérieuse dans les eaux du lac Cedar, au sud-ouest du Manitoba. Elle décrit une immense créature aquatique, ressemblant à un serpent de plus de 10 mètres. Sans grande surprise, son récit n'est pas pris au sérieux. Il faut attendre jusqu'en 1935 pour que plusieurs autres témoignages accumulés et échelonnés sur quelques années finissent par cristalliser la légende du Manipogo. Parmi les histoires racontées, plusieurs suggèrent sensiblement la même chose que Valentine McKay, soit l'apparition d'un immense serpent. Allant d'une longueur de 4 à 14 mètres, selon les estimations, et avec une bosse ou une quelconque protubérance qui sortirait de l'eau. Toujours en 1935, un inspecteur forestier, C.F. Ross, décrit une créature ressemblant à un dinosaure doté d'une corne. Il s'agit de la seule mention d'une corne parmi tous les témoignages reçus à ce jour. Peut-être qu'il y avait juste une branche de poignée d'en face aussi. Le mythe et surtout le mystère entourant la bête continue de prendre de l'ampleur dans les années suivantes. En 1948, un témoin, C.P. Ulrich, raconte avoir vu une immense créature émerger des eaux en poussant un cri d'un dinosaure préhistorique. Ah! Non, plus genre... Ah, voilà! Fait que en plus, ça crie un Manipogo. Super! Bonne baignade, les enfants! Certains parlent d'une bête de couleur brune. D'autres mentionnent qu'elle serait verte. Sa tête est parfois décrite comme ressemblant à celle d'un cheval, ou d'un mouton, ou d'un chameau. On voit un pattern quand même. Hein? C'est pas comme si ça allait d'un flamant rose à Rémi Gérard. D'autres mentionnent une forme de tête rhomboïdale. Ça veut dire comme un losange. Vous pluggerez ça, ce mot-là, dans vos parties de famille. Presque tous parlent de la fameuse bosse qu'on voit sur son dos. Valentine McKay, en 1909, ça se peut-tu qu'elle ait juste vu un gros tronc d'arbre à la dérive? Un simple esturgeon sur les stéroïdes? Ah, si seulement elle l'avait pris en photo! Bon. Je comprends. C'est pas si simple prendre des photos en 1909. Aujourd'hui, tu te brasses les clés dans les poches et ton téléphone prend une photo tout seul. Mais il y en a quand même qui ont réussi en 1962. Apparition 2, les années 60. C'est vraiment la décennie où le Manipogo s'est solidifié dans la culture populaire manitobaine, de par le nombre d'histoires et d'anecdotes le concernant qui ont été rapportées. Tout d'abord, c'est exactement au tournant de la décennie, soit en 1960, qu'il reçoit son nom du Ogopogo, que j'ai déjà mentionné plus tôt. Faites-moi pas répéter, j'haïs ça.
1: Quoi?
0: Faites-moi pas répéter, j'haïs ça. Ah, Deux ans plus tard, en 1962, c'est l'année de la seule photo qui existe à ce jour du Manipogo. Puis je vous le dis tout de suite, attendez-vous pas à du 4K 9000 pixels. La photo floue prise par un pêcheur, Richard Vincent, a quand même le mérite de montrer une longue créature sombre, ressemblant à un serpent, avec sa fameuse bosse très clairement visible hors de l'eau. Certains sceptiques disent qu'il pourrait aussi s'agir d'un très gros orignal en train de nager, son dos bossu apparaissant à la surface de l'eau. D'autres croient que Richard Vincent a simplement photographié une branche flottante toute tordue. C'est aussi possible. Je vous invite donc à prendre une pause de ce balado 10 secondes pour aller voir la photo et juger vous-même. Puis, branche, orignal, immense serpent mythique préhistorique, le mystère reste entier. De 1960 à 1962, des dizaines de pique-niqueurs, randonneurs et autres utilisateurs des forêts manitobaines disent avoir été témoins d'apparitions soudaines et inexpliquées du Manipogo. À tel point que ça a piqué la curiosité du professeur de zoologie à l'Université du Manitoba, James McLeod, qui entreprit des recherches plus poussées pour expliquer la raison de ces nombreux témoignages. Mais un peu comme n'importe quoi dans vie, on dirait que c'est quand on cherche quelque chose qu'on ne trouve pas. Les recherches du professeur sont malheureusement restées sans réponse. Fait intéressant à noter. En 1957, soit quelques années avant le pic des témoignages d'apparition, un homme, solemne, fleuri, mentionne avoir été littéralement attaqué par le Manipogo, avant de le voir replonger dans les profondeurs. Il s'agit encore à ce jour de la seule mention d'un comportement agressif ou d'une altercation physique avec la créature. Cette histoire fut rapportée plusieurs années plus tard, soit en 2019, par un homme, Richard Freeman, qui l'a écrite dans un livre. C'est sûr que quand tu racontes une histoire aussi folle 60 ans après que ce soit passé, c'est louche un peu. C'est dur aussi à contre-vérifier. Mais malgré tous les témoignages, toutes les recherches parfois universitaires, et avec même une photo de la bête, les preuves concrètes de l'existence d'une créature immense dans les lacs au Manitoba sont quasi inexistantes. Mais mettons que c'était juste un gros bout de bois, comment ça se fait qu'on n'est pas capable de juste retrouver le tronc qui flotte puis de le sortir de l'eau? Ou, si c'est juste un gros animal qui nage, genre un orignal, pourquoi personne a jamais mentionné un gros panache en bois? On sait à quoi ça ressemble, un orignal. On en a plein les poches sur nos 25 cents. Puis là, on parle des années 60, mais aujourd'hui, avec tout le monde qui a des cellulaires puis des caméras 4K intégrées, c'est quand même étonnant qu'on n'ait pas une seule image plus récente du Manipogo. Genre, Jay du Temple l'aurait croisé dans sa traversée du Canada, me semble, non? Après son apogée dans les années 60, le Manipogo s'est un peu évaporé de l'intérêt public. Probablement à cause des apparitions de plus en plus rares, au point où aujourd'hui, ça fait presque 15 ans que personne ne dit l'avoir vu. Le Manipogo aujourd'hui. Est-ce que c'est le Manipogo qui sort plus ou est-ce que c'est l'intérêt et la curiosité pour lui qui a simplement diminué? Quoi qu'il en soit, les derniers témoignages documentés de gens qui mentionnent l'avoir aperçu datent de 2012. Ça fait quand même 14 ans que personne n'a spoté un serpent de 14 mètres crié comme un T-Rex dans un lac du Toba. Faut être distrait, pareil, pour manquer ça. Mais c'est pas parce qu'on le voit plus qu'il a pour autant disparu des esprits. Chaque année, le village de Saint-Laurent en bordure du lac Manitoba organisait jusqu'à tout récemment le festival Manipogo, une célébration de la fin de la saison de la pêche sur glace. Les résidents de la région et quelques touristes se réunissaient pour assister à une démonstration de pêche traditionnelle et manger le résultat de leur effort. C'était aussi un prétexte pour souligner la fin de l'hiver et la fonte des glaces, comme si, une fois l'hiver passé, on voulait saluer le retour du Manipogo, qui, maintenant que la glace commence à fondre, peut enfin remonter à la surface. Il y a d'affaires à retenir son souffle en hiver quand le lac gèle. Hein?
1: Un bateau-bateau, deux bateaux-bateaux.
0: Les jeunes de la région sont aussi mis à profit, alors que les écoles organisent en marge du festival un concours de dessin du Manipogo. Pas simple de dessiner quelque chose qu'on n'a jamais vu. Les organisateurs du festival sont même allés plus loin. Ils offraient une récompense de 1 million $ à la personne qui réussirait à capturer le Manipogo. Mais donc, si je passe dans le coin, je vais ouvrir l'œil. Depuis la pandémie, le festival est malheureusement sur la glace. Il est fort! J'ai quand même réussi à parler à une des organisatrices du festival, Jacinthe Lambert. Elle raconte que la créature est encore très présente dans la tête des plus anciens de la communauté de Saint-Laurent. Elle dit même s'être fait raconter des histoires par des gens qui l'ont vue aux alentours des années 2000. Une résidente qui allait chercher ses vaches proches du lac Manitoba lui a raconté avoir aperçu la bête sortir de l'eau comme un genre de long serpent. Mais que par peur des moqueries, elle a gardé son secret pour elle. Jusqu'à ce que le festival Manipogo voie le jour et qu'elle se sente à l'aise d'aller en parler à l'organisatrice. Madame Lambert, qui est très impliquée dans la communauté métisse au Manitoba, n'en démord pas. Ce que les anciens lui ont raconté, elle y croit dur comme fer. Et pour lui avoir parlé, j'avoue qu'elle est convaincante. Tellement qu'elle a aussi coordonné une exposition au musée Smithsonian à Washington qui a honoré la communauté métisse de Saint-Laurent au Manitoba. et qui, par la bande, a dû aborder le mythe du Manipogo. Comme quoi la légende traverse aussi les frontières. Aujourd'hui donc, le Manipogo a perdu son festival qu'il gardait bien vivant dans la tête des jeunes. Mais tant qu'il y aura des anciens pour raconter ce qu'ils ont vu, les mythes et les mystères le concernant continueront de vivre, comme le prouve ce balado. Ma théorie. Fac, le Manipogo, y existe-tu? Ou c'est comme le lynx du biodôme de Montréal, puis c'est une légende? Moi, je pense que... Tu sais, au début, je vous parlais des mystérieux fonds marins. Ben, saviez-vous qu'au départ, lors de sa création, la NASA avait une double vocation? L'exploration de l'espace et des fonds marins de notre planète. Il y a eu de l'argent d'investi, des scientifiques d'engager, des machines de bâtis. Puis après les premières explorations des océans, tout d'un coup, comme ça, plus rien. La NASA a mis fin à son programme d'exploration marine pour se concentrer uniquement sur l'espace et le cosmos. Mais pourquoi? Qu'est-ce qu'ils ont trouvé dans le fond pour plus vouloir continuer? Est-ce que ça se pourrait, et c'est une idée partagée dans plusieurs groupes d'adeptes des théories du complot, que les aliens et autres bibites visqueuses ne viennent pas de l'espace, mais qu'elles soient parmi nous, depuis tout ce temps, dans le fond de l'eau? Tout ce que je dis, c'est que c'est louche de même pas savoir ce qui se trouve sur notre propre planète, puis de vouloir en apprendre plus sur les autres. Sont capables de construire des robots qui se rendent tout seuls sur Mars pour prendre des petites photos. Je peux pas croire qu'ils sont pas capables de patenter une machine qui va nous dire une fois pour toutes qu'est-ce qu'il y a dans les abysses de nos fonds marins. Ou au moins dans un lac au Manitoba. Une GoPro attachée sur un haltère au pire, non? Pas moi qui va trouver l'idée, là, je peux pas croire. Fait que non. Il n'y a pas assez de preuves pour établir l'existence du Manipogo. Mais il n'y a pas non plus assez d'efforts qui sont mis pour mettre la lumière sur la vie marine qu'on connaît pas. Fait que c'est un match nul. On peut pas dire que ça existe pas. On sait pas ce qui existe. Ce qui est certain, c'est qu'on ne connaît qu'une infime partie de ce qui grouille en dessous de nous, dans nos lacs, rivières et océans. Et chaque fois qu'une nouvelle photo montre une créature découverte dans les profondeurs, c'est toujours un véritable cauchemar à écailles qui pourrait sortir directement d'un film d'horreur. Un long serpent à tête de chameau qui crie, ce serait même pas l'affaire la plus épeurante à sortir de là. Et le jour où quelqu'un va nous dire « C'est beau, on a checké chaque racoin des océans, puis c'est juste du sable, du plastique, puis le collier de la vieille rose dans le Titanic », ben, on pourra mettre de côté les Manipogo, Kraken, Loch Ness et autres Moby Dick qui hantent les rêves des pêcheurs. En attendant, on peut toujours se poser la question. Et votre théorie vaut la mienne. Le Manipogo, mythe ou mystère? 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
7: Thank you. Bonsoir, ici Marc-Antoine Leblanc. Voici vos informations. La neuvième journée de la campagne électorale s'est terminée sur des attaques entre la coalition Avenir Québec et le Parti québécois. Le chef péquiste Paul Saint-Pierre Plamondon a accusé le gouvernement fédéral d'ingérence en faveur du parti de Christine Fréchette. La chef caquiste affirme pour sa part qu'il semble y avoir un alignement entre le PQ et Donald Trump parce que les deux cherchent à créer la division entre le Québec et le reste du Canada. Lors du plus gros rassemblement péquiste de la campagne dans la capitale québécoise, Paul Saint-Pierre Plamondon a continué ses attaques contre la CAQ.
8: Le Québec n'a pas besoin de la CAQ pour faire face aux tarifs de Donald Trump. Il n'a pas besoin d'une équipe encore moins compétente que celle de la CAQ durant les 8 dernières années, une équipe qui elle-même avait des problèmes de compétences. Parce qu'en effet, l'équipe Fréchette, c'est la version affaiblie de la CAQ, avec plus de 40 départs.
7: Selon les chiffres du Parti québécois, il y avait près de 2000 militants dans le hall d'entrée du centre Vidéotron à Québec. Par ailleurs, les chefs ont multiplié les engagements. Québec solidaire entend rendre obligatoire la rémunération des stages effectués par des étudiants. Le Parti libéral souhaite quant à lui s'attaquer à l'itinérance en bonifiant notamment le programme de soutien au loyer. Les conservateurs, eux, ont présenté leur projet de troisième lien autoroutier entre Québec et Lévis, mais qui passerait plus à l'est, tandis que la chef caquiste Christine Fréchette s'est engagée à investir 650 millions de dollars dans les infrastructures sportives. Et toujours sur les promesses électorales, Québec solidaire a promis d'instaurer un impôt particulier sur les fortunes de plus de 25 millions de dollars s'il prenait le pouvoir. Selon le parti, taxer ces ultra-riches rapporterait annuellement 5 milliards à l'État. Mais est-ce vraiment réaliste? Vérification des faits avec Jean-Philippe Hughes.
9: La chef de Québec solidaire, Uba Gazal, promet un impôt de 1 % sur les fortunes de 25 millions de dollars et plus et de 2 % pour celles de 100 millions et plus.
10: Cette mesure va nous permettre de récupérer une somme de 5 milliards de dollars dans les coffres de l'État.
9: Vérification faite, c'est trompeur. Québec solidaire base ses calculs sur une étude de l'Institut de recherche et d'information socio-économique, l'IRIS. Mais de l'aveu même de l'auteur de cette étude, il s'appuie sur des données qu'il qualifie de partielles et morcelées. Pourquoi? Parce que la valeur des grandes fortunes au Québec, ce ne sont pas des données publiques. L'IRIS évalue que 4 000 ménages au Québec ont une fortune de 25 millions de dollars ou plus. Mais l'auteur dit que certaines projections sont approximatives, voire arbitraires. La qualité des données brutes remet en question la précision des 5 milliards de dollars que QS estime pouvoir aller chercher en recettes fiscales.
11: 5 milliards tous les ans auprès des ménages les plus fortunés, c'est quand même assez énorme.
9: Luc Godbout est titulaire de la chaire en fiscalité et en finances publiques de l'Université de Sherbrooke.
11: Donc, sur tous les profits réalisés au Québec cette année, on va aller chercher 15 milliards auprès des sociétés. Et là, on voudrait aller chercher un tiers de ça, 5 milliards, auprès de 4 000 ménages.
9: La taxe de Québec solidaire ne vise pas les revenus, mais plutôt le patrimoine, donc la différence entre les actifs et les passifs. Revenu Québec confirme ne pas avoir ces informations au sujet des contribuables. Ici Jean-Philippe Hughes, Radio-Canada, Montréal.
7: La Commission de la construction du Québec confirme avoir été victime d'une cyberattaque qui paralyse ses services en ligne et téléphoniques depuis le 24 août. Dans un message sur son site Internet, l'organisme admet que certains renseignements de ses clients et de ses employés ont été dérobés sans préciser lesquels. La CCQ ajoute que son site devrait être à nouveau fonctionnel à partir de mardi prochain. Une enquête a aussi permis de démontrer que l'attaque n'est pas liée au chantier numérique qui vise à moderniser les services numériques de l'organisation. La CCQ offrira un service de surveillance du crédit à ses clients et employés touchés. En terminant, près de 290 000 Albertains ont jusqu'ici demandé un bulletin de vote par la poste pour pouvoir voter lors du référendum du 19 octobre sur l'avenir de leur province au sein de la Fédération canadienne. Des erreurs sur les bulletins et la présence d'une autodéclaration qui ne s'applique plus créent toutefois de la confusion parmi des électeurs. Mathéo Delattre a les détails.
12: En Alberta, le vote par correspondance pour le référendum du 19 octobre tourne au casse-tête logistique. En ouvrant leur trousse de vote par courrier, plusieurs électeurs ont découvert une déclaration sur l'honneur menaçant de 50 000 $ d'amende ou de prison quiconque voterait par la poste tout en étant capable de se déplacer le jour du scrutin. Une clause présente sur les anciens documents, mais qui ne s'applique plus, rectifie Élections Alberta. Pour d'autres, ce sont carrément des bulletins incomplets qui ont été livrés, parfois amputés de la dixième question, portant sur l'avenir de la province au sein du Canada. Autant d'incohérences qui ébranlent la confiance du public dans le scrutin, comme le souligne Emma Wilkins, une électrice d'Edmonton.
13: Elle estime que le principe d'un scrutin libre et équitable est compromis, qualifiant la situation actuelle de profondément injuste. Un danger qui n'est pas à sous-estimer selon Frédéric Boily, politologue à l'Université de l'Alberta.
14: Le problème avec tout ça, c'est que ça peut créer non seulement de la confusion au sein de l'électorat albertain, mais aussi ça peut créer de la suspicion. Ça, je pense que c'est le plus grand problème.
12: Si votre trousse de vote par correspondance s'avère incomplète, Élections Alberta s'engage à vous en réexpédier une nouvelle dans les meilleurs délais. Ici Mathéo Delatte, Radio-Canada, Calgary.
7: Voilà, c'était vos informations. 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Passez une excellente soirée à notre antenne.

0: Bonjour et bienvenue à cette émission du vendredi, dernière émission de la semaine. J'espère qu'elle a été bonne pour vous. Je commence déjà en vous parlant de lundi. Juste pour vous dire que nous serons là, même si c'est férié pour quelques-uns, quelques-unes d'entre vous. Sachez que nous serons là en direct. Nous aurons notre premier chair de la saison et ce sera un chair boucard. Alors voilà, c'est un rendez-vous pour lundi. Aujourd'hui, ce que nous allons faire en deuxième heure, ben, je suis en train de développer une petite amitié, on dirait, une petite relation, le fun, avec celui qui vient de signer le contrat le plus lucratif pour un athlète québécois de l'histoire, tout sport confondu. Il est garde pour les Falcons d'Atlanta. Et c'est Mathieu Bergeron. Je lui avais parlé il y a 2 ans et là, on l'a relancé, évidemment. Et c'était hyper sympathique, c'était hier. Donc, on va vous diffuser cet entretien en deuxième heure. Ensuite, il y aura nos amis du Transcontinental. On s'en va à Halifax, Winnipeg et Rouyn-Noranda. Et on va terminer cette émission avec une deuxième édition de notre segment On a classé pour vous. Et ce sera aujourd'hui les meilleurs livres écrits par des journalistes selon la journaliste à la presse, Nathalie Collard. Mais d'abord, bonjour, belle bande des quatre.
1: Bonjour.
0: Bonjour. Comment allez-vous?
2: Ça va bien.
3: Ça va bien.
4: Ça va bien.
0: Ce serait plate de dire que ça va bien. Alors, nous allons passer une heure culturelle ensemble, comme tous les vendredis, alors que la semaine prochaine, on sera à Québec avec... ben, toute la bande sera là, mais peut-être pas toute à Québec, mais ouais, toute la bande sera là la semaine prochaine. Ça va être très excitant. Les sujets d'aujourd'hui, Catherine.
5: Théâtre hier soir, la première de 24 pauses, une reprise de ce... Est-ce qu'on peut dire un classique? Peut-être pas, parce qu'il n'a pas été remonté si souvent que ça.
0: Mais à l'époque, on avait déjà dit que ce serait un classique,
5: pièce de Serge Boucher, dont peut-être beaucoup de gens connaissent mieux le travail à la télévision, mais il ne faut surtout pas oublier que ça a été d'abord un dramaturge important.
0: Et 3 d'entre vous l'avez vu, cette pièce, c'est ça?
4: Non, moi, je ne l'ai pas vu. J'ai vu la première mouture en 1937. Ah, là, mais,
0: 1937. Okay. Mais qu'est-ce que tu as vu d'abord pour nous aujourd'hui?
4: Alors, moi, j'ai vu Seul Ensemble, donc le retour de ce spectacle qui est une rencontre entre la musique d'harmonium de Serge Fiori et du Cirque Éloise. Et hier, c'était comme la première. C'est un spectacle au Saint-Denis. Ça va être jusqu'au 18 septembre et ça va partir en tournée partout.
0: Karine?
6: Je suis allée hier voir la dernière représentation de la tournée Abracadabra de Claude Pelgag. Ça fait une bonne année et demie facilement qu'elle tourne ce spectacle-là. Puis c'est la fin d'un chapitre pour Claude Pelgag aussi. Et puis c'était au Carfcons.
0: Ah, OK, mais le dos spectacle qui s'en viennent, là. Fait que c'est pas la fin.
6: C'est des spectacles solo. C'est pas, si vous vouliez voir Abracadabra, c'était la dernière. Okay. Et au Cafcons.
0: Au Cafcons.
6: Le Cafcons
3: qui est. On tournait Esprit Critique.
6: Exact. Ouais. Les premières saisons dans chantier, mais depuis, donc, la rénovation est finie.
0: Pour les gens qui connaissent pas l'en deux mots, là.
6: Alors, c'est un vieux cabaret qui a été inauguré,
4: Au Château Champlain,
6: au Marriott, dans un hôtel, Expo 67, donc, qui ouvre ses portes après 35 ans de fermeture. Oh. Donc, vous allez entendre des
4: Attends, 35 ans de fermeture, mais vous faisiez...
3: Non, mais une émission de télévision.
0: Mais c'était pas un cabaret.
4: Mais
3: c'était pas ouvert. Là. C'était,
4: OK, d'accord.
3: Juste pour nous feutrer.
0: Oui, c'était...
3: Ouais.
0: Hey, c'était très feutré.
3: C'était très feutré.
0: OK, Marc.
3: Alors, moi, hier, j'étais ni au théâtre, ni... je suis allé voir Arlo Parks, mais c'est pas de ça dont je vais vous parler.
0: C'est juste
3: tout le monde avait... C'était bon, oui, c'était bon. Oui, entre genre show en direct et DJ set, un peu de ce type-là. Mais je vous parle de cinéma pour faire changement.
0: C'était un roman la semaine dernière.
3: Oui, c'est un roman. Et d'ailleurs, il y a un lien à faire entre ce roman de Dominique Fortier et ce film de Kim Nguyen qui s'appelle Une photo à Saigon. Coup de feu sur deux vies, sur une célèbre photo de la guerre du Vietnam. Et puis, il y a un lien à faire entre ça et le nouveau roman de Dominique Fortier, c'est vrai.
0: Alors, on fera tout ça après le premier sujet. C'est la rentrée télévisuelle, bien entendu, ici au pays, puis aussi à l'international un petit peu. Pour Radio-Canada, ça commence le 14 septembre, sauf Anti-Gang qui commence lundi. TVA, ça commence lundi. Télé-Québec aussi, nouveau aussi. Mais ça va se déployer sur quelques semaines. Alors, Nathalie sera notre colonne vertébrale, puis vous pourrez, au fil des titres qui la titillent, ajouter votre grain de sel, parce qu'il y a beaucoup de vos attentes qui se recoupent. Puis on commence avec Nathalie, juste parce que c'est notre spécialiste à cause des enfants de la télé. C'est juste ça.
4: C'est pas les enfants de la télé, c'est juste la TV.
0: C'est juste la TV.
4: C'est juste la TV qui commence d'ailleurs 20e édition vendredi prochain. Ben oui, ben évidemment, Anti-Gang, c'était le gros lancement cette semaine. On a vu les 4 premiers épisodes. épisodes et autant dire que c'est explosif. C'est très bon. Moi, je suis une fan inconditionnelle. Je le regarde tous les soirs. Puis même les soirs où je sors, puisque je vais au théâtre ou quoi, ben écoute, je l'enregistre, puis j'arrive à 11h, puis je le regarde.
1: Oui, okay.
4: Parce que je veux savoir, je sais pas, j'aime ça.
1: Donc, t'attends pas que les quatre s'accumulent pour te payer une heure et demie en fin de la semaine?
4: Non, okay. Pas du tout. Moi, je veux les regarder.
1: Fille de télé.
4: Oui, c'est ça. Et donc, c'est quatre premiers épisodes. Bon, vous savez comment ça s'est terminé. Il y a eu une explosion, c'est-à-dire que Caroline, la sergente Caroline, Karine Gontier-Heinemann, elle a eu un bébé avec Henri Poux, et puis le bébé Adèle a 4 mois, et ça se terminait comme ça.
1: Le bébé était dans
4: la voiture, et la voiture a explosé. Donc, le bébé a explosé avec. Alors, moi, ce que j'ai quand même trouvé assez spécial...
3: C'était l'envie, hein?
1: Ben ouais.
4: Oui, non, mais... Trois scénaristes. Là, maintenant, on s'entend. Luc Dionne, qui était comme quand même, je pense, script éditeur, mm-hmm. il est là comme consultant, mais assez lointain. Mais là, maintenant, c'est Nadine Bismuth mm-hmm. qui était là. Judith Lucier, Judith Lucier, c'est comme scénariste. Et Annie Trudel, qui est donc, qui a travaillé avec.
1: C'est une lanceuse d'alerte,
4: on dit, c'est ça. Elle est la conjointe de Guy Ouellet et tout ça. Donc, elle connaît beaucoup. Alors, elle, si ça a l'air que c'est le côté police, elle va s'occuper de ça. Et aussi, ce qu'ils nous ont dit, c'est que, si vous vous souvenez, si vous l'avez suivi, évidemment, on avait bien plus d'intérêt pour les criminels, la vie privée des criminels, mm-hmm. que pour les policiers. Mm-hmm. Parce que, en fait, les policiers avaient presque... L'anti-gang avait presque pas de vie privée. Ça se passait au bureau, puis il se passait pas grand-chose au bureau.
1: On essayait un peu avec Vincent Gratton.
4: Ouais.
1: Il y avait un peu de vie du personnage de Vincent Gratton, un peu de Fabien Cloutier. Ouais. C'est sa fille, quand même, qui sort avec la fille
4: Oui, c'est vrai. Il y a eu ça, quand même. Mais quand même...
1: Karine Gontier-Roman qui a un bébé, puis peut-être que Catherine Trudeau puis Patrice Robitaille couchent ensemble.
4: Oui, c'est ça. Mais effectivement, tu as entièrement raison, mais dans le...
3: Leur personnage.
4: Dans le jour à jour, semaine à semaine, finalement, on était beaucoup avec Fanny, c'est-à-dire Léane Labrèche d'Or, avec son coéquipier et avec Sébastien Ricard. Là, paraît-il qu'ils vont essayer... Parce que, bon, évidemment, je sais c'est quoi le problème. C'est que les enquêtes durent très longtemps, il se passe pas grand-chose, et c'est ça le problème scénaristique. Cela dit, paraît-il qu'ils vont rétablir un certain équilibre. Je vous dis tout de suite que les quatre premiers épisodes, on est avec Caroline, puis c'est vraiment dramatique. Ben, elle vient de perdre son bébé qui a explosé. On s'entend-tu qu'elle veut se venger?
1: Mais là, est-ce que tu viens de dire tout ce que tu vas répéter à la journée T'es encore jeune?
4: Non, je l'ai dit hier.
1: Ah, tu l'as dit hier.
4: Mais hier, c'était 5 raisons, puis c'était 5 raisons un peu farfelues. Là.
1: Tu m'étonnes, c'est pas ton genre.
4: Oui, c'est
1: ça. Farfelu. Oui. OK, qu'est-ce que t'attends? On va faire Radio-Canada, puis après, on ira sur Illico. Qu'est-ce que t'attends d'autre?
4: Bien, évidemment, Stat et Dumas. Là, moi, c'est la fiction. Hein. Je suis une fan de fiction. Et sur le fil aussi.
5: Oui,
4: De Pascal Renaud-Hébert, nouvelle série.
5: Grande scénariste qui manie le sensible et le comique qu'elle peut mettre dans une même scène. Veille sur moi, bien sûr, m'entends-tu? C'est comme ça qu'on l'a découverte. Et là, c'est cette série inspirée par le travail de sa propre mère, à Pascal, qui depuis 37 ans travaille dans un organisme auprès de personnes itinérantes, mais pas au centre-ville de Montréal, à Saint-Eustache. Personnage qui va être joué par Céline Bonnier, modifié, beaucoup plus complexe, beaucoup plus tourmenté, dit-elle, que sa propre mère. Mais l'autrice a fait vraiment beaucoup de terrain. Moi, j'ai très hâte de voir ça. Elle voulait beaucoup nous montrer le changement de visage de l'itinérance, on le dit souvent maintenant. C'est tout le monde, ça peut arriver à tout le monde, blablabla. Bla, bla. Père de famille qui vit dans sa voiture. Bon flash, là, ça va être un des personnages.
1: C'est qui?
5: Michael Gouin.
1: Ah, on reçoit Céline et Michael Gouin.
5: Oui.
1: Et un intervenant qui n'est pas lié à la série, mais à qui on va demander de regarder la série dans 2 semaines.
5: En tout cas, j'espère beaucoup de cette série-là. Mm. Et en même temps, en compétition. Hein? Ben là, je ne sais pas si on n'a pas fait le tour de Radio-Canada, mais sur TVA, la série L'Appel, écrite par Luc Dionne.
1: Mais ça fait longtemps que c'est sur Illico Plus.
5: C'est ça. C'est ça, mais là, ils le mettent quand même
4: sur la télévision.
5: C'est ça. Alors, ça va être... Moi, je ne l'ai pas
1: c'était
5: vu.
1: C'était très bon. Moi, j'ai aimé ça.
4: Moi, je veux juste ajouter au sujet de Pascal Renaud-Hébert, que j'ai appris, c'est qu'il y a une série à Illico Plus qui s'en vient, qui s'appelle Même pas morte.
2: Cet hiver, Nathalie.
4: C'est ça. Ouais. Ah, c'est cet hiver. Mais c'est quand même... Je ne savais pas que c'était Pascal Renaud-Hébert qui a signé les textes.
2: Adapté du roman de Geneviève Rioux, Même pas morte, qui est vraiment un récit glaçant de violence conjugale. Et c'est Pascal Renaud-Hébert qui a adapté le roman. Ils ont tourné là, récemment, puis ça va nous arriver, je pense, cet hiver sur Nico.
1: Ouais,
2: oui, donc Pascal qui met sa patte un petit peu.
5: On travaille un coup.
3: Ben, moi, je voulais rebondir sur le fait que justement, c'est vieux. Ça, c'est-à-dire que souvent, dans les médias, on parle de séries quand ça sort sur des plateformes. Ouais. Et puis, évidemment, tout le monde n'est pas abonné à toutes les plateformes. Et nous-mêmes, on n'est pas abonné à toutes les plateformes parce que ça coûte cher. Il y a Bienvenue à Kingston Falls de Robin Aubert qui arrive à Radio-Canada. Je pense que c'est moi qui en avais parlé ou peut-être toi, je ne me souviens plus l'an dernier. C'est ça, je trouve que des fois on oublie, par exemple, Empathie. Évidemment, on ne va pas parler d'Empathie, mais il arrive sur Nouveau maintenant.
5: Donc, et Belle Fleur.
3: Donc il y a des gens qui ne sont pas abonnés à Crave, qui ne sont pas abonnés à tout TV
1: d'ailleurs,
3: Extra.
1: D'ailleurs, c'est aussi dans ta liste, Catherine, Bienvenue à Kingston Falls, Belle Fleur, Empathie, c'est des trucs que tu vas surveiller.
5: Absolument. Ben, Belle Fleur, Empathie, je les ai vus, mais je trouve ça formidable qu'enfin, effectivement, ceux qui ne l'ont pas vu, il y en a des gens qui ne sont pas abonnés aux plateformes. Puis c'est important qu'à amener ces séries extraordinaires débarquent. Mais Bienvenue à Kingston Falls, personnellement, je ne l'ai pas vu. Puis moi, je mets ça dans le filon crime en région pittoresque.
3: Oui.
5: Avec des noms anglais, toujours Prescott, Ayerscliff, puis là, c'est Bienvenue à Kingston Falls. Ils sont toutes différentes, mais il y a souvent ce mélange d'histoires glauques, puis d'humour noir.
1: D'étrangeté banale, l'étrangeté du quotidien.
5: Oui, des personnages un peu comme celui de, mettons, de Marc Labrèche dans Ayerscliff. Mais alors, j'ai très, très hâte de voir.
1: Il y a une jeune actrice trisomique qui sacre, là, qui parle comme
3: ça. Ah oui, Bienvenue à Kingston Falls.
1: Elle est délicieuse. Puis il y a le personnage du petit cochon aussi.
5: J'ai vu des previews.
1: Karine, qu'est-ce que tu surveilles?
6: Moi, je vous en avais parlé il y a quelques années, j'avais beaucoup aimé Bon Matin Chuck ou L'Art de réduire les méfaits, qui est une série avec Nicolas Pinson.
3: C'était noir et blanc.
6: Qui avait été présenté.
1: Et de Nicolas Pinson.
6: Exactement, avec et de Nicolas Pinson. C'est Jean-François Rivard et Mathieu Cyr qui co-signaient la réalisation de la première saison. Puis on nous avait offert une version en noir et blanc, ce qui était assez surprenant. Puis ensuite, plus tard, on avait offert la version couleur. Et puis là, il y a une deuxième saison qui s'est tournée et qui nous arrive le 17 septembre prochain sur Crave. En tout cas, épisode 1 et épisode 2. Je ne sais toujours pas si ce sera en couleur ou en noir et blanc parce qu'on n'a toujours pas d'image. Mais c'est Mathieu Cyr qui va se charger de la réalisation seul. Donc, très hâte. Puis on apprend. Le personnage était un peu comme un Gino Chouinard. Essentiellement, c'était un animateur du matin. Ça s'appelait Bon Matin, un café. Et puis qui avait sa propre ligue de ça.
3: Qui passe
1: une brosse. Et qui se fait rapper.
3: Il y a une dérape solide.
6: Et on lui fait une intervention. Donc, il se fait envoyer dans un centre de désintoxication. Et donc, c'était un petit peu. Donc, un peu avant Empathie, on nous amenait au cœur de gens qui ne l'avaient pas facile. Dans ce cas-ci, on parlait de problèmes de consommation. Cette fois-ci, il apprend dans la saison 2 qu'il a un fils qui va être joué par Tom Elliott Girard. Et puis, qui lui aussi, je pense, a des problèmes de consommation. Pas Tom Elliott, son personnage. Ça va être sur Crave le 17 septembre. Il y a plein de petites séries, moi, que j'ai hâte d'attraper. Pénélope Partout, qui est une série de Télé-Québec.
1: Toi aussi, Nathalie, tu veux surveiller
4: ça? J'ai regardé. Mais c'est des épisodes.
1: T'as regardé, finis ta phrase.
4: J'ai regardé trois premiers épisodes. Okay. Enfin, je dirais deux. Parce que
6: Côté Allée.
4: Oui, c'est ça. Je ne la connais pas. Mais c'est 17 minutes.
6: Mais c'est ça. Ben, souvent.
4: On dirait une web-série, dans le fond.
6: Alors, c'est ça. Tourné vers un public peut-être plus jeune qui est habitué de consommer ce format-là. Daphné Côté-Allais avait fait un assez bon coup. Elle avait été engagée par Disney France pour jouer dans Weekend Family, qui était une grosse comédie que Disney France a produit pendant 2 ans. Elle jouait un rôle majeur, mais jouait une blonde québécoise d'un gars français qui tombait en... Donc, beau projet de ce côté-là. Et puis, quelques petites séries jeunesse, dont Niche, l'adaptation des romans jeunesse d'Isabelle Picard, Niche, qui va être fait du côté de l'extra de Tout.tv. Ça, j'ai vraiment hâte de voir ça. Du bon contenu jeunesse qui s'en vient. Puis, un peu intriguée par la production d'Hélico Plus, Fiasco, des productions déferlantes.
4: J'ai participé.
6: C'est vrai?
4: Ouais.
6: Bon, alors on va revisiter.
3: Nathalie dans Fiasco, on peut pas rater ça.
4: C'est la Terre Rapace. Je sais pas si je peux le dire, mais je le dis.
6: Mais il est pas nommé dans la liste des 4 premiers épisodes pour l'instant.
4: J'ai pas signé de.
6: Alors, l'affaire Éric Salvaille, le cocoton de Laval, vous savez, cette espèce de fête de bar qui avait mal
1: viré. C'est une série documentaire?
6: Oui. Le voyage en avion des influenceurs de Sunwing et la pénurie de papier de toilette.
1: Comment ça s'appelle?
6: Fiasco.
5: Juste Médusa pour la série B, pour la saison 2.
6: Donc, le 1er octobre, il court plus, j'ai hâte de voir ça.
1: Un autre choix, Catherine, puis un autre choix, Nathalie.
5: Ben, c'est pas tout de suite, mais j'ai quand même hâte de voir la nouvelle émission d'Affaires internationales de Céline Galipeau à partir du 13 novembre. Ça fait longtemps qu'on a osé faire ça, créer un magazine d'actualité internationale. On dit qu'on veut mieux mettre en valeur le travail des correspondants. Je trouve que c'est une super bonne idée parce que c'est vrai que dans des formats de 4-5 minutes, on est toujours heureux de les entendre. Là, une fois par année, il y a le rendez-vous des correspondants. Je me dis, bon, ben là, ils vont avoir leur rendez-vous hebdomadaire. J'espère juste qu'ils vont être plus incarnés dans ces formats-là aussi, comme ils le sont quand on les rencontre justement une fois par année. Mm-hmm.
1: Le 19 octobre, nous allons recevoir Céline Galipeau dans un Cher.
5: Oh, donc, quelle bonne idée!
1: Entière consacrée à vos questions pour Céline, puis il sera évidemment question de cette nouvelle série Pendant que la Terre tourne à compter du 13 novembre. Très bon, très bonne idée, Catherine, de l'avoir mentionné. Nathalie?
4: Oui, alors, une série sur Illico Plus qui m'intrigue beaucoup. Un an plus tard, avec Charlotte Aubin et Antoine Pilon, c'est leur, ils sont deux parents dont la fillette de 3 ans a disparu. C'est écrit par les auteurs des Bracelets Rouges, réalisé par Thomas Soto. Et ce qui est intéressant, c'est qu'à c'est 6 épisodes. Mm-hmm. À chaque épisode, c'est un an plus tard, après la disparition.
1: C'est intéressant, ça.
4: 2 ans plus tard, 3 ans.
1: Il y a des séries à l'international qui ont été faites comme ça, puis c'est tellement intéressant.
4: J'ai très hâte de voir ça. Puis il y a aussi, dernière seconde, Requiem de minuit.
1: C'est ça, c'est ta chouchou.
4: Ben oui, c'est ma chouchou, Catherine Chabot. Mais là, c'est juste 2 épisodes qui vont être présentés en novembre. Ils veulent, c'est comme Noël. C'est
1: dernière... La bombe à Noël.
4: Ben, je pense qu'il y a une bombe dans une église ou un truc comme ça. Ils veulent faire comme un, tu sais, le pendant de Die Hard. Die Hard, est-ce que c'est un film de Noël ou pas?
1: Bien sûr.
4: Bon, ben, ça va être, on va se demander, c'est ça. Voilà.
6: Donc, série dérivée, on prend une série qui a bien fonctionné.
4: C'est ça.
6: Puis on en fait
4: 2 épisodes pour ben, fin novembre. Mm-hmm. Voilà.
1: Et il y aurait eu tellement d'autres choses.
4: Serge à Paris, saison 3.
1: Vos listes regorgent.
4: Ben oui, c'est mon petit bonbon.
1: Merci de nous avoir fait tous ces choix et ces suggestions. Maintenant, il faudra s'y retrouver à travers cette grande rentrée. Nous commençons donc les critiques avec Nathalie qui a vu le spectacle Serge Fiori, seul ensemble du Cirque Éloise.

0: Nathalie.
1: Oui, alors, donc c'est une rencontre, seul ensemble, spectacle, c'était la première hier soir au Saint-Denis. Une rencontre entre donc la musique de Serge Fiori, Harmonium, et l'univers poétique et acrobatique du Cirque Éloise, sous la direction musicale de Louis-Jean Cormier et de Alex McMahon, qui ont donc arrangé, réarrangé les chansons avec beaucoup de délicatesse, de doigté et de musicalité. Le spectacle a été créé en 2019, mais il a été interrompu par la pandémie. Et donc, il nous reviennent 7 ans plus tard sous une forme actualisée. C'est ça qu'on nous a dit. Mais moi, je ne l'ai pas vu. Fait que je ne sais pas qu'est-ce qui était actualisé ou pas. La mise en scène est signée par Benoît Landry. Benoît Landry, moi, je ne connaissais pas, mais il a signé des En direct de l'univers, mais aussi la mise en scène de grands rassemblements comme la Fête nationale sur les plaines, la Francofête ou même Chicago. Alors, au menu, 19 pièces musicales et chansons dont les plus connues. Mais là, je me dis, quelle chanson d'Harmonium n'est pas connu, il me semble. Elles sont toutes imprimées dans notre inconscient collectif. Et on réalise, enfin, moi, j'ai réalisé hier à quel point cette musique, tu sais, je disais, c'est la trame sonore d'une génération, ma génération. Mais en réalité, c'est une musique que je trouve totalement intemporelle, universelle, très mélodique. Et elle n'a pas pris une ride. Il faut dire que la production aussi était franchement soignée pour l'époque. C'est les plus soignés de l'époque. Alors, musicalement, c'est vraiment impeccable. De la première chanson avec cette voix, bon, si singulière de Fiori qui s'élève dans le noir, on a vraiment l'impression qu'il nous parle, en fait, qu'il nous chante du ciel, là, qu'il est là, quelque part, entre les murs. Donc, au plan sonore, ben, ça sonne, mais ça résonne.
2: Tout des surbandes?
1: Oui,
2: mais il n'y a pas de musicien.
1: Non, il n'y a pas de musicien. Donc, mais c'est vraiment une production sonore riche, ronde, avec le style, le fameux son incroyable de sa 12 cordes. Là, c'est comme. Puis bon, évidemment, il y a des ajouts de cordes et de cuivres. Donc, vraiment musicalement magnifique. Et c'est le point fort du spectacle, je le dis. Parce que là, visuellement, bon, d'abord, moi, je m'attendais à un spectacle entièrement circassien. Hein, c'est le Cirque Éloise qui est sur la. Eh ben, puis j'avais surtout en tête, ça faisait longtemps que je les avais pas vus, le Cirque Éloise. Je les avais vus dans Nomad ou Rain à l'époque, la belle époque de Daniel Lee et Finzi Pasca. Mais j'avais vu aussi ce qu'ils ont fait avec Riopelle.
2: Ah, mais moi aussi, j'ai vu ça.
1: Ouais, c'est ben ça, oui. Mais on dirait que ce temps-là semble révolu. D'abord, dans les faits, première partie, il y a beaucoup plus de numéros de danse, de chorégraphie que de cirque. Et d'ailleurs, c'est une bonne douzaine de danseurs. Je pense que c'est Team White là, qui ont participé
3: qui avait gagné.
1: Oui, Révolution, c'est ça. Et bon, comme l'écrivait mon ex-collègue Jean Siag, qui était à côté de moi hier d'ailleurs, il dit, bon, le cirque reprend ses droits dans la deuxième partie avec des numéros de planches sautoires, de cordes, de cerceaux, de sauts périlleux. Mais c'est toujours des numéros presque seuls, enfin, ou deux, ou à deux. Il n'y a pas de grands mouvements d'ensemble auxquels nous ont beaucoup habitués le Cirque du Soleil. Ouais, puis c'est ça,
2: avec
1: là.
2: Ce spectacle hommage.
1: Ben oui, c'est ça. Ils ont pas les moyens. Mais moi, j'ai pas arrêté de me demander tout le long du spectacle, qu'est-ce qu'on me raconte, quel est le fil narratif de ce spectacle, et j'avoue que je ne l'ai pas trouvé. J'ai vraiment eu l'impression que les numéros et les tableaux pris un à un, c'était très poétique, très artistique, avec des projections magnifiques de ciel, de nuages, mais que mis ensemble, ils ne formaient pas du tout un tout cohérent, ça allait dans toutes les directions, un peu de chorégraphie ici, un peu de cirque par là, et de temps en temps, des scènes de fêtes foraines, avec des jongleurs, des échassiers, des clowns, et puis deux immenses lapins en peluche. Là, je me dis, qu'est-ce qu'ils viennent faire dans l'histoire, les deux lapins en peluche, là? Alors, bon.
4: Ça, c'est les hallucinations.
1: De Serge Fiori. Ils ont dit, c'est écrit dans le communiqué qu'ils n'ont pas voulu raconter la vie de Serge Fiori. Ben, je trouve ça un peu dommage, mais qu'ils ont voulu s'inspirer de son imaginaire. Mais on s'entend que son imaginaire, là, il était surtout musical. Parce que souvent, les paroles des chansons d'Harmonium, c'est un peu ésotérique, c'est un peu n'importe quoi. Il m'a dit de vous dire qu'il n'y a rien à dire. Bon, tu vois un peu. Alors. C'est ça, là, tu sais. Alors, de temps à autre, on voit apparaître le visage en très gros plan sur écran géant de Serge Fiori. Il dit rien. Il regarde la caméra. Le plan dure plusieurs minutes. Il se passe rien. Puis, plus loin, on va l'entendre parler, mais sans le voir.
4: J'ai vu ce spectacle.
1: OK, c'est ça.
4: Tu m'as rappelé, là.
1: Dans un extrait, il parle de la vie, qu'il faut aimer le monde. OK, d'accord, c'est correct. Dans l'autre extrait, et là, c'est vraiment, il nous raconte une bribe de son enfance quand il a découvert sa fameuse 12 cordes ou quand à l'adolescence, il s'est mis à jouer dans l'orchestre. pièce de son père. Et là, ça, c'est comme, ah, bon, il y a Serge, là. Puis il creuse pas ce filon-là, on passe à un autre appel, ça s'arrête, là. Alors, c'est ça, ils veulent pas que ça soit biographique, mais c'est pas mal un peu n'importe quoi. À un moment donné, il y a une scène magnifique. Donc, c'est vraiment en noir et blanc. On va juste voir une volute, parce qu'il fume, Serge, une volute de fumée. Et c'est très beau sur la musique, un peu mélancolique. Et c'est une image, tout à coup, qui est vraiment touchante, qui est poétique. C'est comme un moment de recueillement. C'est comme si on le voyait s'envoler vers le ciel, OK? Là, on est dans ce moment-là. Puis moi, je trouve que le spectacle aurait dû s'arrêter là. Ben non! Il nous casse ça avec Dixie, une pièce complètement survoltée, qui est très bonne, mais qui pas là, t'sais. Fait que vraiment, là, je me dis, coudonc, ou j'ai pas la même sensibilité que je sais pas, mais c'est comme je trouvais, vraiment, il y a un manque de cohérence. Maintenant, si vous aimez la musique de Fiori et d'Harmonium, vos oreilles vraiment vont être comblées. Vos yeux aussi. Mais si vous vous attendez un petit peu plus de contenu et de cohérence d'un spectacle, ben, vous allez rester un peu sur votre faim. Alors, c'est ça. Donc, c'est mitigé. Musicalement, j'ai vraiment aimé ça. D'ailleurs, dès que je suis rentrée dans ma voiture, ah ouais, je me suis allée sur Spotify. Et puis, ah oui, Harmonium, à fond la caisse.
4: Et c'est un spectacle qui a été créé à l'époque où Serge Fiori était encore vivant.
1: Encore vivant, c'est ça.
4: Donc, c'est pas un hommage à un disparu.
1: Non,
4: là.
1: C'est ça. Alors,
2: si vous avez envie de vous remettre plus l'histoire d'Harmonium dans les oreilles, je sais pas si vous avez entendu le documentaire formidable qui a été diffusé sur Ici Musique. Harmonium, ça s'appelle Harmonium, histoire d'une génération. Je vais essayer de retrouver. Une révolution musicale. Harmonium, une révolution musicale. On peut l'écouter en rattrapage. Et entre autres, il y a un moment là où Judy Richards raconte comment elle est devenue la voix de Histoire sans parole, comment elle ça a été enregistrée. Oui. Fiori raconte justement l'effet que la découverte de sa douce corde lui a fait. C'est que peut-être si vous allez voir le spectacle,
0: Un complément.
1: J'étais pas une grande fan d'Harmonium. Ben, j'étais avec le gars d'Octobre. Fait qu'évidemment, il y avait une sorte de compétition là, même si c'était pas de compétition. Mais là, je me rends compte à quel point c'était vraiment musicalement, c'était incroyable. Ben, vraiment, Fiori est un incroyable mélodiste. Puis vraiment, il mettait du soin dans leur production et tout ça. Pour l'époque, là, franchement, ils étaient très en avant de leur temps. Et c'est pour ça que ça, je trouve cette musique-là absolument pas vieillie. Et donc, ça peut rejoindre, je pense, toutes les générations. Ouais. C'est vraiment bon.
3: Alors, c'est jusqu'au 19 septembre au Théâtre de l'Espace Saint-Denis. Ensuite, ça s'en va du côté de Québec, 29 septembre au 3 octobre, puis de retour en avril, Gatineau, Labbé, Sherbrooke, avec la direction musicale, tu l'as dit, Jean-Louis Cormier, Alex McMahon et Guillaume Chartrain. Et juste un petit mot sur ces spectacles qu'on voit et qu'on se rappelle plus tard d'avoir vu. Ça m'est déjà arrivé. Ça m'est déjà arrivé d'être dans une salle d'un spectacle pour Louis-José Houde.
2: D'avoir payé une deuxième fois pour les tickets.
3: J'étais comme, je l'ai pas vu, tout le monde en parle. J'étais à la première.
1: Mais oui, c'est ça.
3: Puis là, j'étais dans la salle, puis ça m'a pris comme une demi-heure.
1: Mais peut-être c'est notre âge.
3: J'étais comme tabarnane.
4: J'ai vu le rodage.
3: On en voit beaucoup, puis ça n'a rien à voir avec la qualité du spectacle. S'il vous plaît, pardonnez-nous. Marc, le film a vu le film Une photo à Saigon, coup de feu sur deux vies de Kim Nguyen.
5: The thing from Vietnam, I tried to erase it.
6: Eddie won the Pulitzer for the Saigon execution. And it became an iconic shot that will reflect the brutality of the war in Vietnam.
7: Ça reste une photo controversée ici au Vietnam.
4: Alors, je traduis. D'abord, il y a la femme qui dit « J'essaie d'oublier ce qui s'est passé au Vietnam. » Et ensuite, un homme, en fait, qui est un ancien éditeur, je pense qu'il travaillait à Associated Press, qui dit « Eddie a remporté le Pulitzer pour l'exécution de Saigon et c'est devenu un cliché emblématique qui reflétera toute la brutalité de la guerre du Vietnam. » Donc, c'est... Pardon, c'est tiré donc de ce documentaire de Kim Nguyen qui s'appelle Une photo à Saigon, coup de feu sur deux vies. C'est un documentaire qui est coproduit par l'ONF. D'après une idée originale en fait de notre collègue réalisateur ici ici première Dimitri Katadotis,
3: Ma version des faits avec Isabelle Richer.
4: Oui, c'est ça, qui fait de la réalisation, qui est un journaliste et puis que en fait il m'a dit qu'il a travaillé près de 5 ans sur ce projet-là. Ça vient donc d'une idée à lui. Kim Nguyen, évidemment, qu'on connaît, cinéaste qui a été finaliste aux Oscars en 2013 pour Rebelle, un film qui avait valu le prix d'interprétation à Berlin à Rachel Mouamza. Mm. Plus récemment, Kim Nguyen a réalisé Two Lovers in a Bear. Il a fait des films en anglais, là, Two Lovers in a Bear, qui était à Cannes en 2016. The Hummingbird Project, ça c'était à Toronto en 2018. Mais il me semble, Karine, tu nous avais parlé un moment donné de... Non, peut-être que ça...
8: Non, je vous ai parlé de Tatiana Manelvi qui était dans
4: ça,
8: Two Lovers in a Bear.
4: Maslany, oui, c'est ça qui était dans Two Lovers in a Bear. Bref, ce film-ci, il est en anglais, en français, en vietnamien. C'est présenté avec sous-titres. C'est un film qui a gagné le prix du meilleur long-métrage à Hot Docs, à Toronto, mm-hmm. récemment. Et c'est un film qui fait le lien entre deux familles vietnamiennes et cette mythique photo, l'exécution de Saigon, qui est certainement l'une des photos de guerre les plus célèbres de l'histoire, qui a valu donc, comme le disait, on le disait dans le bande-annonce, le prix Pulitzer à ce photographe
1: aussi,
4: américain.
1: Il y a
4: Eddie
1: aussi
4: Adams.
1: La photo de la petite fille toute
4: oui,
1: nue.
4: La, la, la fille au oui, napalm. Oui, c'est, ça, oui. C'est deux photos c'est de l'époque de la guerre du Vietnam qui ont vraiment bouleversé en fait les États-Unis qui ont joué dans ce mouvement ouais. anti-guerre. Donc cette photo, si vous l'avez pas en tête, c'est la photo d'un homme dont la tête fait une espèce de mouvement brusque qu'on voit alors qu'il y a une arme qui est déchargée sur sa tempe par un chef de police militaire. C'est une image qui est très crue, tragique et qui a été controversée aussi parce qu'elle raconte de manière tellement éloquente l'horreur de la guerre.
3: Puis avant le Vietnam, on n'avait pas tant ces images-là.
4: Non, c'est-à-dire que le Vietnam, ça a été aussi l'ouverture, et on
3: télé,
4: l'explique dans le film, c'est ça, la télévision en direct, l'accès des journalistes. Ouais. Et d'ailleurs, après le Vietnam, ça n'a plus jamais été comme ça. Là. Ouais.
3: Les journalistes étaient à l'intérieur des armées.
4: Et donc, on voyait tout. Et d'ailleurs, cette image, qui est une photo célèbre, elle a aussi été captée par une équipe de télévision. Donc, c'est une mort en direct, captée par une équipe de nouvelles, télévisées, mais qui n'a jamais eu le même impact que la photo, parce que c'est l'instant précis où quelqu'un perd la vie. Donc, c'est tout ça. Il y a un lien avec...
3: Quelqu'un perd la vie, puis c'est aussi l'instant où une personne décide d'enlever la vie. C'est ça le film, exactement.
4: Et donc, quand on le voit dans une séquence cinématographique, c'est pas la même charge, je dirais. Donc, il y a un lien avec Montréal avec ce

0: si elle n'en sait pas davantage que ce qu'elle dévoile sur son passé. Donc, c'est elle qui disait, moi, je préfère oublier, tout ça. Donc, elle préfère ne pas trop revisiter son passé. Elle était amoureuse de cet homme charismatique qui était un militaire, qui était extrêmement violent, non seulement dans sa vie professionnelle, je dirais militaire, mais aussi dans sa vie privée. Mais donc, elle parle de ça, mais il y a des choses, il y a manifestement des choses dont elle ne veut pas parler, dont elle préfère ne pas se souvenir, puis c'est souvent c'est une constante chez des gens qui ont vécu des traumatismes de la guerre. C'est un film qui dévoile aussi des secrets de la guerre du Vietnam à travers une forme de réconciliation, je dirais, spirituelle, une espèce de réparation auprès des enfants de justement Van Lam Nguyen, la victime de la photo, parce que eux, en fait, ils ont jamais, c'est un frère et une sœur qui sont unis dans un deuil qu'ils ont jamais complètement réussi à faire parce que le corps de leur père a jamais été retrouvé, et donc ils espèrent tourner la page. Et puis on voit que l'équipe du film participe à cette espèce de réconciliation, puis je veux pas trop en dire, mais c'est très intéressant dans le film. C'est un documentaire qui est mené très habilement. C'est comme une enquête auprès de ces familles-là. Donc il y a la famille du bourreau ou l'un des bourreaux, donc c'est pas la femme d'un des bourreaux, et même le bourreau, on finira par l'entendre. Donc, il y a une série de photographies qu'on voit. Donc il y a cette célèbre photo, mais il y a les photos qui ont été prises avant et après. Donc lui est hors cadre dans cette photo connu à Saigon, mais on le voit dans d'autres photos, il est à côté. Donc on va être dans une enquête pour comprendre qui est cette victime, ses proches.
1: Mais est-ce que les enfants de la victime sont aussi à Montréal? Non.
0: Non, les victimes de c'est ça. Le lien montréalais, c'est vraiment la femme d'un des militaires qui a tué. Et puis le lien, je pense, avec Dimitri Katadotis, c'est que le fils de cette femme qui peut-être habite encore à Montréal, mais qui a grandi à Montréal, c'est là qu'il y a eu l'idée, je pense, de ce documentaire. Donc, il y a vraiment une recherche de la vérité, puis ça se révèle progressivement, l'espèce de résultat de cette enquête. Donc, c'est vraiment presque haletant, là. Je dirais pas que c'est un thriller, là, mais... Donc, on cherche à comprendre ce qui s'est réellement passé, dévoiler ce que révèle pas cette célèbre photo. Et donc, c'est là où peut-être il y avait un lien, je vous disais, avec Dominique Fortier, dont je vous parlais la semaine dernière, là, toutes les zones d'ombre, tout ce qu'on sait pas, tout ce qu'il y a autour d'une photo. D'ailleurs, Eddie Adams, qui a gagné le Pulitzer, il dit dans le documentaire, mais c'est une entrevue d'archives, les photos ne disent pas tout, évidemment. Donc, c'est une photo sur... C'est un film sur les dessous du cliché, sur les secrets, sur tout ce qu'il y a derrière, en fait. Et puis, c'est aussi un documentaire qui semble avoir pour mission ou objectif de conjurer le sort, de mettre en lumière des faits cachés qui seraient possiblement capable de penser certaines blessures profondes, notamment, je vous parlais de ce frère, cette sœur de la victime. Donc, il y a quelque chose d'une réconciliation, d'une réhabilitation. C'est une fascinante leçon d'histoire en même temps. Moi, je savais pas que cette photo-là, c'était carrément le lendemain de l'offensive du Tet. Donc, ça a une importance aussi dans l'histoire et du Vietnam et de la guerre du Vietnam. Puis aussi, on a parlé de l'impact de cette photo dans le mouvement anti-guerre, mais la guerre, c'est pas terminé le lendemain. Là, ça a pris des années encore avant que ça se termine. Donc, le documentaire assemble les pièces de ce casse-tête qui est à la fois intime et universel. Ce qui est très réussi, c'est il y a des espèces de fondus enchaînés, des photos de l'époque et d'aujourd'hui. Donc, on va sur les lieux à Ho Chi Minh-ville, donc l'ancienne Saigon, puis on va capter, par exemple... on va être au coin d'une rue, on va trouver des endroits en fait qui ont une grande importance pour ces gens qui sont restés et qui étaient restés jusqu'à aujourd'hui inconnus, c'est-à-dire où ça s'est passé, il est mort où cet homme, des lieux comme ça. Donc c'est très bien fait. J'ai une petite réserve. Il y a une narration par moment d'une photo, c'est la photo numéro 16, donc je vous disais, c'est cette photo-là célèbre, et il y a les autres photos 13, 14, 17, donc qu'on connaît moins. Mais c'est comme si la photo avait sa propre voix. Je suis la photo numéro 16. C'est un effet original.
2: Non, j'ai entendu chez Émilie Perrault, elle rencontrait Kim Nguyen, puis ils ont fait entendre cet extrait-là où on entend donc une voix de femme toute légère
0: c'est ça
2: dire...
0: qui fait
2: I'm number 15.
0: Je suis moins connue que ma voisine.
2: Je suis moins connue que ma voisine qui est plus facile à regarder. Puis c'est vrai que ça, quand tu penses que c'est un documentaire, il y a comme un effet de c'est un choix.
0: Moi, j'ai trouvé ça un peu forcé, un peu original. Ouais, heureusement, c'est pas très long. Mais c'est vraiment une petite réserve parce que ça vaut vraiment le détour.
1: Un petit flash. Donc, c'est un bon film.
0: Oui, c'est très bon.
1: Avec une histoire poignante. Puis on sent bien la réalisation de

0: Kim Nguyen?
1: Oui, ben en fait, on sent... En fait, c'est surtout la rencontre de tous ces personnages, la recherche, mm-hmm. et puis la réalisation, oui, d'un documentaire, c'est assez classique, mais bien fait. Oui.
0: Alors, Une photo à Saigon, coup de feu sur deux vies, prend l'affiche en salle à Montréal, à Québec aujourd'hui, puis ensuite à Sherbrooke à compter 18 septembre, et on espère des représentations ailleurs également. Merci beaucoup, Marc. Catherine a vu la pièce 24 poses portraits de Serge Boucher.
2: Je le savais!
3: Bon, dis à ta mère, check bien, là, les pancartes s'en viennent.
2: Je le savais, mais que c'était pour ma bête.
3: Moi, j'ai pas le temps de checker, je vois pas de loin. Mais non. C'est pas quand on est dépassé que c'est le temps des lignes. Il est trop tard. Ben, je crie pas.
2: Hey, garde-la, il crie pas.
4: Attention, c'est pas bon pour votre cœur, ça.
3: Ben, je suis tout ça. Non, mais c'est vrai, vous trouvez pas ça, vous autres. Quand t'arrives, ta pancarte, le temps de voir, puis il est trop tard.
5: Chris, à chaque fois qu'ils viennent à Québec, ils se font tout le temps, c'est immanquable. À chaque fois.
2: Mais on est plus jeunes, hein, qu'est-ce que vous voulez? Pasteur, lui, il est rendu tellement nerveux,
3: lâche-moi, toi, avec ta nervosité.
5: Venez trop souvent.
2: Arrêtez-vous, ils sortent jamais.
5: Ben, Chris, c'est pas ça que je suis.
3: Ben, c'est sûr, si on venait plus souvent, ça arriverait pas, on se reconnaîtrait de suite.
4: Va falloir vous mettre à sortir plus.
3: Si on peut vendre ça un jour, c'est un maudit dépanneur-là.
0: Coudonc, c'est capté de la bande des quatre. Hein?
6: Tout le monde qui se coupe la parole.
0: Guylaine Tremblay, c'est Nathalie. Martin Dréville, le bougon, c'est Marc. Oui.
6: C'est, évidemment, ça, c'est une partition complètement écrite. Là. C'est-à-dire précis à quel moment quelle personne doit parler par-dessus quelle personne. Et pour une première, c'était très bien rendu. Parce que souvent, ce qui arrive, c'est que c'est quelque chose qui est pas évident à doser. Ouais. Puis quand on est rendu devant le public, des fois, il faut recalibrer un petit peu. Ah, toi, il va falloir que tu parles un petit peu plus fort. Mais d'hier soir, je trouve que ça sortait bien. Qui doit être entendu à ce moment-là? Ouais. C'est ça, là, c'est comme un mix, le mix d'un disque, finalement. Là.
7: Il y a même un moment au début où ils parlent tous les deux à plein volume, sont chacun, Martin Dréville et Guylaine, chacun à l'autre bout, et chacun tient une conversation plein volume. Les deux se parlent, on voit jamais ça au théâtre même temps. Ça fonctionne.
6: Dans ce cas-là, dans le cas de cette pièce-là, la fameuse grandeur de la scène de chez Doucet, dont tout le monde se plaint, je trouve qu'elle est bien utilisée, absolument. C'est une pièce donc de Serge Boucher. Serge Boucher, très connu pour son travail à la télévision, Aveu, Apparence, Feu, Fragile, Fragment, toutes des grandes séries avec un mot-titre. Là. 24 poses, c'est une pièce qu'il a écrite à 35 ans, inspirée par sa famille. La pièce a été créée en 1999 et elle se passe, et c'est très précis, au mois d'août 1997. On entend tout ce monde-là réuni parce que c'est les 40 ans de Richard, qui est le fils du couple formé par Martin Dréville et Guylaine Tremblay, qui ne sont pas ensemble dans la vraie vie. Là, on va tout de
1: suite. Personnage.
6: Hein, ce matin, il faut préciser ces choses-là. Richard est joué par Marc Beaupré. Il est en couple avec Nicole, qui est jouée par Myriam Fournier. On est à Charlebourg. C'est un barbecue dans la cour du bungalow de Richard. Les parents Dubé, Claire et Denis sont directement inspirés des parents de Serge Boucher. Il y a, parmi les enfants Dubé, il y a Carole, qui est la fille du milieu, qui est en couple avec André, joué par Benoît Moffett. C'est un grand parleur, un peu donneur de leçons, qui fait des blagues qui étaient déjà malaisantes il y a 25 ans. Carole, c'est une coquette, une fille de party, une rieuse qui prend de la place dans la famille, qui est toujours un peu crinquée, mais on sent que ça cache aussi, que ça c'est comme un camouflage pour ses insatisfactions. Puis il y a le plus jeune, François, qui va arriver plus tard. On va mettre les gros guillemets de l'époque, il est différent. François, il est différent. On comprend assez rapidement qu'il est gay, puis que c'est pas tout le monde qui est au courant dans la famille. Ça, je vous donne pas les détails de ça.
0: Oui, est-ce que la pièce est campée aujourd'hui?
6: Non, ils ont repris le code de 1997.
7: La même vaisselle d'extérieur.
6: Exactement. C'est Edith Patnaud qui a fait la mise en scène et qui a dit en présentant ce projet-là, j'aime penser à 24 poses portraits comme à un Tchekhov québécois. C'est ambitieux, hein? C'est que Serge Boucher fait palpiter des drames sourds sous l'apparente banalité d'échanges légers. Oui, alors je me suis amusée. C'est vrai que chez Tchekhov, mettons, t'as les conversations sur la gestion du domaine familial de la Cerisaie. Ben, chez Serge Boucher, ça va être des conversations sur la gestion de la pelouse puis la tondeuse qu'il a fallu remplacer. Chez Tchekhov, c'est des riches bourgeois demi-ruinés. Puis chez Boucher, c'est des gens d'un milieu modeste, mais qui aussi pensent toujours à leur argent puis à leurs finances. Puis dans les deux cas surtout, c'est qu'il y a des échanges de surface. Mais il y a aussi, puis c'est ça qui pointe, des personnages plus fragiles, des tensions accumulées dans les vieux couples. Il y a au moins une personne différente, quelqu'un qui détonne, qui vient bousculer les repères des autres. Puis il y en a souvent un, puis ça arrive chez Tchekhov aussi, qui est comme au bord de l'effondrement. Mais les autres n'en parlent pas trop. Hein? on fait comme si, mais ces petites choses-là remontent à la surface comme des petites bulles. T'as toujours aussi, souvent, une personne qui aspire à s'éclater. Ça, c'est très typique à Tchekhov. Puis on sent ça un petit peu chez Carole aussi. Donc, le propos là-dessus, le parallèle tient la route. Et je te dirais que la mécanique est claire. C'est-à-dire qu'on comprend rapidement qu'à un étage, il y a le remplissage dont on fait nos liens sociaux. Puis il y a des phrases qu'on dit tous. On se reconnaît tous là-dedans. Là, dans un barbecue de famille, on a toutes dit des affaires de même. Puis le rythme est très réaliste. On l'a vu avec l'extrait, on se coupe la parole. Et puis, bien sûr, il y a l'autre couche en contrepoint que j'évoquais, là, du non-dit. Alors, le non-dit, dans la version qu'on vient de mettre en scène, là, est présenté d'une manière formidable, entre autres par des pauses, justement, qui sont des espèces d'interludes qui sont très, très touchants. La scénographie est magnifique, c'est-à-dire qu'on profite encore une fois du fait que la scène est très large. Mmh. Puis, il y a un fond de scène qui est noir, mais il s'ouvre des fenêtres. Puis là, on est dans une pause, mais la pause est légèrement animée parce qu'on retrouve un des comédiens qui est rentré dans la maison, mettons, pour aller travailler dans la cuisine, qui est passé à la salle de bain. Ça fait qu'on va régulièrement voir des plans. Mmh. C'est super bien fait et ça en dit beaucoup. On va retrouver, par exemple, Nicole, qui est l'hôtesse, toujours un peu frénétique, mais là, on la retrouve dans sa cuisine, qui brasse une affaire, mais qui, en même temps, découpe des coupons dans une circulaire. Puis c'est pas ludique, c'est anxieux, parce qu'elle fait, entre autres, une fixation sur le prix de la margarine. L'argent est vraiment important. Puis c'est des moments muets, avec juste la musique de piano, qui est l'habillage musical de la pièce, qui est magnifique. Musique de piano, des petites touches très légère, mais un petit peu fêlée en même temps. Puis c'est très évocateur et c'est très bien fait. On va se retrouver aussi dans ces pauses-là, dans la salle de bain. Mmh. Puis là, on va voir quelqu'un prendre un médicament. Des petites choses qui sont révélatrices. Quelqu'un qui vit un moment de détresse. Quelqu'un qui vit un malaise physique. Et puis, à un moment donné, il y a un personnage qui le dit. Puis c'est drôle, j'ai noté ça dans le noir, mais je me rappelle même pas qui le dit. Je me demande si c'est pas le personnage de Guylaine Tremblay. Ah, tout le monde a quelque chose. C'est juste ça, là, à un moment donné, qui va être dit. Alors, dans la cour, la conversation fait souvent sourire. On joue aux poches, on se bataille avec un pistolet à eau. Mais il y a aussi des moments qui font penser à Tremblay, à Michel Tremblay, parce qu'on veut devenir riche. On rêve de devenir riche par la loto, la poule aux œufs d'or. Il y a un grand moment où la mère va se vider le cœur, qui fait aussi beaucoup penser à Michel Tremblay. Là, la chose, par contre, c'est que ce remplissage dont on fait nos liens sociaux, on va s'entendre que c'est une matière première qui est mince, un peu. Là. T'sais, c'est pas ni de la poésie, ni des révélations métaphysiques, ni rien. Là. Et le principe est tellement limpide, tellement clair, qu'à un moment donné, j'ai eu l'impression que la démonstration s'étire. Mmh. Voici des gens qui échangent des banalités pour éviter de se dire les vraies affaires. On comprend rapidement, puis ça fait quand même amener beaucoup de banalités. Puis il y a certaines... En fait, je me suis beaucoup questionnée sur le temps qui a passé. Premièrement, cette fameuse question qu'on évoque toujours, on est habitué maintenant à un rythme plus rapide, plus resserré. Certaines références qui ont perdu de leur précision. Tu sais, quand ils évoquent les tannants, sont-ils drôles, les tannants, la soirée canadienne, le beau Louis Bilodeau, c'est rendu loin, là. Mmh. Puis Marie-Soleil Touga, puis je vous disais, c'est août 97, là, ceux qui s'en rappellent comprendront pourquoi. Mais les plus jeunes, là, je sais pas qu'est-ce qu'ils savent de cette histoire-là. Même si c'est un beau moment touchant.
7: En même temps, Catherine, moi, je l'ai vu comme une capsule temporelle. Oui? C'est-à-dire que même la façon dont on parle, il y a beaucoup de questions de santé mentale. Il y a plusieurs des personnages, soit sur scène ou mentionnés, qui gravitent de la famille élargie, qui vivent avec des problèmes de santé mentale. On dit pas bipolarité, on dit pas dépression, on dit, oh, elle, quand elle est dans ses highs, quand elle est dans ses downs, j'allais mieux dans ses downs, elle sort pas, mon moins, elle ne tombe pas ses nerfs. Et il y a une façon de ne pas nommer les choses. Jamais, jamais, alors qu'il y a que ça de l'espace pour
2: mais
7: le
2: faire. Je pense que Catherine dit que c'est super intéressant, mais c'est comme une bataille temporelle de la façon dont on ne parlait pas des choses. Et même maintenant, dans un barbecue, c'est pour ça que je trouve pas que...
7: Ils sont en famille, il y a tellement de tabous sur plusieurs couches, puis je pense qu'on émerge de ça maintenant. Oui, c'était ça. Puis de se rappeler que ça fait pas si longtemps qu'on n'arrivait pas. Je trouve qu'on dit mieux les choses maintenant.
6: On dit mieux, mais il y a encore ben des réunions de famille.
7: Bien sûr.
6: On se tient à ce niveau-là. Ouais. Dans ce sens-là, c'est pas daté du tout. Moi, c'est juste que je me suis demandé.
2: Moi, juste moins de ça.
6: Moi qui adore profondément la plume de Serge Boucher, puis toute cette écriture-là, puis tout ce travail-là des couches-là. Je me demande si, puis j'étais bien en forme hier soir, là, c'est pas parce que j'étais fatiguée, là. Un 12-15 minutes de resserrage, d'après moi, 25 ans plus tard.
0: Et possiblement une fin plus claire.
6: Tout. Ah, ben ça, la fin, je pense que on le prend ça ou on dépend. Le prend pas. Okay. Parce que il faut pas trop en parler. Mm-hmm. C'est un punch dramatique. Puis ça se termine comme ça. Puis en soi, c'est très fort et très audacieux. Alors, on n'ira pas plus loin que ça. Mais les comédiens sont tous extraordinaires, ça, faut le dire.
0: Alors, Catherine Perret a vu la...
7: Hey, moi, elle a fusionné pas à ce point-là.
0: On fusionne des gens aujourd'hui. Oui. 24 pauses portrait de Serge Boucher. Donc, c'est de ce dont parlait Catherine. C'est chez Duceppe jusqu'au 4 octobre. Nous allons à Karine qui a vu la fin de tournée en mode intimiste de Clopelgag.

0: pardonnerez la qualité sonore. Elle est captée à même mon téléphone, mais je voulais d'abord, c'était très beau, il y a des flûtes là-dessus. C'est le goût des mangues de l'album Abracadabra de Claude Pelgag, mais je trouvais ça tellement beau. Il y a quelque chose de brouillon là, dans ce que je vous amène, mais je voulais juste vous faire ressentir ce que c'était. La pureté de cette voix-là aussi, c'est une grande voix, Claude Pelgag, et parfois, on oublie de le souligner si vous ne portez pas attention, mais elle atteint des niveaux Dianesques. Par moment, elle est juste à tout moment. Et donc, je suis allée hier du côté du CAFCONS. C'est cette salle de spectacle. Ça, c'est laid, hein? Mais bon, ça veut dire café-concert qu'on a renippé du côté de Montréal. C'est l'hôtel Marriott. C'est une vieille salle. C'est très bien fait. Ça peut vous faire penser au défunt le cabaret du musée Juste pour rire à l'époque. Peut-être un petit club soda aussi. Le son était très bon. On est debout, là. Il y a une formule assise aussi. Hier, on était debout, mais on voit bien de partout. Le son est bon quand même. Et j'avais pas vu, moi, Claude, présenter ce spectacle-là à Abracadabra. C'était la dernière hier, la dernière dans cette formule-là. Elle laisse sous-entendre qu'elle aimerait faire quelque chose peut-être plus intimiste la prochaine fois. À regret, parce qu'on sentait que ça la peinait de terminer ce spectacle-là. Il y a vraiment une belle cohésion dans l'ensemble. L'album Abracadabra, c'est comme c'est son quatrième, c'est celui qu'elle va réaliser seule aussi. C'est la première fois que ça arrivait. Elle signe les textes, les arrangements, la musique. Sorti donc automne 2024, c'est ça, il y a presque 2 ans. Et puis, c'est comme un album où elle est arrivée à terme. Elle a atteint cette espèce d'économie des mots, parce qu'elle peut mettre beaucoup de mots dans ses chansons, Claude Pelgag, une poésie, mais aussi une justesse. Et on sent qu'elle est à l'aise à dévoiler. Les textes sont moins cryptiques aussi. Il y a des chansons d'amour, une chanson qui parle à sa fille, lettre à une jeune poète, une chanson sur la dépression saisonnière, celle que vous avez entendue. Donc, peut-être il y a des voiles qui s'enlèvent et Claude apprend à exister comme elle est. C'était sympathique hier parce qu'il y avait cette espèce d'idée-là d'être dans une salle qui est dans un hôtel, au sous-sol d'un hôtel. Elle a lancé à la blague. Bon, j'avais ce fantasme que peut-être des gens descendent de leur chambre d'hôtel et arrivent en peignoir au spectacle. C'est pas arrivé.
1: Combien de personnes, cette salle?
0: Ça peut aller jusqu'à 400 personnes. Okay. C'était complet hier. Okay. Donc, il y a quand même une intimité quand même là. Mais ce qui était beau, c'est que c'est un spectacle qui est... c'est comme une énergie retenue qui explose enfin. Et sur des pièces, par exemple, comme Décembre, qui sont très, très rock, les synthés sont à l'avant. On parle de synthés bien gras, là. Tu sais, au moment où on découvrait les synthés, les années 80, là, avec des sons de jappement, puis des sons qui n'existent plus, qui sont mis de l'avant. Et on sent dans ces moments-là, on dirait que Claude Pelgag exorcise quelque chose. Et même physiquement, on la sent danser. Elle danse parfois pendant de longues minutes, se fait aller, se brasse la tête, pendant que tout son bataillon de clavieristes, ils sont plusieurs d'ailleurs, clavieristes sur des claviers à roulettes qu'on peut réinstaller pour refaire des formations. Parfois, elle est même dos à la scène, au piano seul. Donc, on alterne entre certaines chansons très, très rock, très électro, synthé, qui rentrent dedans avec des distorsions sonores et parfois des petits moments de grâce plus mélancoliques, des moments au piano. Mine de rien, là, Claude Pelgag, son premier album, elle l'a sorti en 2013. Et elle se dit, on dirait que je suis pas toujours certaine que... Pour moi, ça appartient au passé. Je suis pas sûre que les gens qui sont aussi maintenant m'étaient là au début. Et à sa grande surprise, elle s'est rendue compte que les gens chérissent ses chansons du début. Ceux qui étaient peut-être plus imparfaites, mais plus près de son cœur. Elle nous en a fait entendre une qui s'appelle « Comme des rames » qu'elle a écrite à 18 ans dans le sous-sol de chez ses parents. Puis écoutez comment le public l'a accueillie, cette chanson-là.

0: Fait que c'est ça un peu hier ce à quoi on a eu droit, l'aboutissement du travail de plus de 2 ans, parce qu'un album, ça se prépare au-delà de la vie de tournée. Si vous avez eu l'occasion de l'avoir en tournée cet été, elle a fait à peu près tous les festivals, y compris la place des festivals, avec une version plus éclatée, le plus ambitieuse, disons, que ce qu'elle a fait hier pour nous au CAF-Conce. On était dans la même liste de chansons. À la toute fin, Clo fait monter sur scène sa petite fille, surnommée Kiwi, pour l'occasion.
1: Comment ça, c'est ça? Parce que je l'ai vue au Festival d'été de Québec. Ah. Elle faisait la première partie de Patrick Watson.
0: C'est ça. Elle vient d'ailleurs déjà collaborer.
2: Avec qui elle chante sur scène.
0: Donc, pour la dernière, Kiwi a pu monter sur scène, venir chanter avec sa maman sur Oumami, au rappel. Mm. Mais dans la toute dernière chanson, qui est Ferrofluide Fleur, qui est une très belle chanson aussi, on voyait mère et fille, et aussi toutes les filles sur scène, danser librement. Et c'était très, très, très émouvant de voir l'aboutissement d'un travail comme ça sur scène, de se faire dans la joie. Puis quand elles ont pris leur photo de groupe à la fin, on avait vraiment l'impression d'avoir bouclé la boucle avec elles. Donc, je ne sais pas s'il y a eu une captation, peut-être au Franco, mais vraiment un très, très beau spectacle. Et très hâte de voir ce qu'elles préparent, parce qu'elles retournent à l'écriture. Mmh. Et les prochains spectacles, il y en a très peu, ce sera en formule piano solo. Mmh. Donc, autre chose, on revient un petit peu à l'essentiel. Donc, très hâte de voir où ça va l'amener. Elle n'a que 36 ans.
3: Tu as des dates avec toi?
0: 20 septembre.
3: 18 septembre, Ministère de Montréal.
0: C'est ça.
3: Pour la journée du disque québécois. 20 septembre, en format solo, Miel d'Anisette à Fermeneuve.
0: Ben
3: oh,
0: oui.
3: Mon Dieu, ça va être beau.
0: Dans les autres
3: Et le 20e anniversaire de l'étiquette Secret City dans le cadre de Pop Montréal.
0: Puis
3: donc,
0: après ça,
3: septembre.
0: On écrit.
3: Merci beaucoup, Karine, merci. Marc, Nathalie et Catherine. Ça a été une très belle heure culturelle passant en votre compagnie. Merci beaucoup d'être cette famille de Serge Boucher. Mais nous, on se dit plus d'affaires. Nous, on nomme les affaires. Et merci à vous d'avoir passé cette heure ou une partie de cette heure avec nous. Ça nous fait bien plaisir de vous savoir là. Si vous choisissez de rester après les infos, je vous propose un entretien que j'ai réalisé hier avec la garde de l'équipe des Falcons d'Atlanta, déjà avec eux depuis 3 ans. Matthew Bergeron, le Québécois, fait partie des 2 Québécois dans la Ligue américaine de football. Et il est maintenant le Québécois le mieux rémunéré de l'histoire. Tout sport confondu, un contrat de 96 millions de dollars pour 4 ans. C'est un gars immensément américain, garanti 60 millions. Mais au-delà de ça, c'est un homme immensément talentueux, bien entendu, mais avec une super tête sur les épaules et extrêmement sympathique. C'est la 2e fois que je lui parlais et j'ai bien hâte de vous faire entendre ça après les infos. À tout de suite.

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3: Ici Marc-Antoine Leblanc. Voici vos informations. La 9e journée de campagne électorale au Québec s'est conclue par une prise de bec entre les chefs de la Coalition Avenir Québec et du Parti québécois. Paul Saint-Pierre Plamondon a accusé Ottawa d'ingérence en faveur du parti de Christine Fréchette. Le Parti québécois a d'ailleurs sollicité le directeur général des élections afin qu'il ouvre une enquête à ce sujet. Christine Fréchette l'accuse de voir un complot qui n'existe pas. Sébastien Desrosiers.
4: Christine Fréchette écarte la notion selon laquelle Ottawa veut influencer le résultat de l'élection québécoise. Elle fait valoir que les investissements annoncés récemment qui inquiètent Paul Saint-Pierre Plamondon sont le fruit d'une collaboration accrue entre Québec et le gouvernement de Mark Carney. Oui, la CAQ a accordé un contrat à un organisme dit fédéraliste, Mission Leadership Québec, pour organiser deux assemblées publiques, mais selon elle, ça s'arrête là. Et donc, de soupçonner de l'ingérence, elle dit que le Parti québécois voit un complot là où il n'y en a pas. Elle dit même observer un alignement des astres entre la formation indépendantiste et l'administration du président américain Donald Trump, puisque les deux chercheraient, dit-elle, à affaiblir le Canada. Donc, voici ce qu'a dit plutôt Paul Saint-Pierre Plamondon, qui soupçonne aussi le premier ministre canadien de ne pas dire la vérité sur les négociations avec les États-Unis, suivi des commentaires de Christine Fréchette.
5: Si on accumule plusieurs faits ensemble, plusieurs événements ensemble, je pense qu'on est on devrait être inquiet de la possibilité qu'on soit devant la plus grande ingérence du fédéral dans nos affaires et notre élection depuis 1995.
6: On dirait qu'il y a un alignement des as, là, parce que je regarde le Parti québécois, puis il semble accorder plus de crédibilité à la parole de Trump que à la parole d'un Mark Carney.
4: Le chef du Parti québécois a par la suite répondu que Christine Fréchette brandit cet épouvantail pour éviter de parler de son bilan. Ici Sébastien Desrosiers, Radio-Canada, Gatineau.
3: Sur la question des promesses électorales, Québec solidaire entend rendre obligatoire la rémunération des stages effectués par des étudiants. Le Parti libéral souhaite quant à lui s'attaquer à l'itinérance en bonifiant le programme de soutien au loyer. Les conservateurs, eux, ont présenté leur projet de troisième lien autoroutier entre Québec et Lévis, mais qui passerait plus à l'est, tandis que la CAQ s'est engagée à investir 650 millions de dollars dans les infrastructures sportives. Finalement, les péquistes veulent investir 100 millions de dollars dans les organismes d'aide et de sécurité alimentaire. Les effets du changement climatique au Canada sont désormais en grande partie irréversibles, selon un rapport gouvernemental. Il indique aussi que les températures moyennes devraient augmenter d'au moins 3,5 degrés Celsius d'ici 2100. Will Dinette Paul.
7: Feux de forêt, inondations, températures anormales, ce sont là des scénarios bien connus des Canadiens depuis quelques années. Et ils vont se poursuivre. Selon le rapport sur le climat changeant du Canada, publié par le gouvernement fédéral, au cours des 75 dernières années, en raison des émissions de gaz à effet de serre provenant des activités humaines, le pays s'est réchauffé de 2 degrés Celsius. Il s'agit d'un deuxième document dont les conclusions sont semblables, mais cette fois-ci, il donne plus de certitude, comme l'explique Nathan Gillette, l'un des auteurs.
8: On a déjà observé des effets des changements climatiques au Canada. C'est clair, le Canada se réchauffe environ 2 fois plus vite que le monde entier.
7: Même avec un scénario dans lequel les émissions mondiales de gaz à effet de serre se stabilisent puis diminuent vers la fin du siècle, le Canada devrait se réchauffer tout au long du siècle avec une augmentation moyenne de 5 degrés Celsius d'ici 2100. Thomas Green est gestionnaire principal en matière de changement climatique à la Fondation David Suzuki.
9: On risque d'être dans des boucles d'accélération du changement climatique si on ne vire pas de direction.
7: Le rapport prévient que les sécheresses et les crues deviendront plus fréquentes et graves avec l'augmentation du réchauffement, tout comme les feux de forêt. Ici Will Dinette-Paul, Radio-Canada, Vancouver.
3: En terminant, la Commission de la construction du Québec confirme avoir été victime d'une cyberattaque qui paralyse ses services en ligne et téléphoniques depuis le 24 août. En tout, les renseignements de plus de 350 000 clients et employés ont été dérobés. David Savoie.
10: L'attaque a été menée par un groupe de pirates informatiques russes baptisé Kilin, un groupe qui est actif sur Internet depuis plusieurs années. Pour le moment, la Commission de la construction du Québec confirme que des données personnelles de 350 000 personnes ont été obtenues avec l'attaque, mais la Commission n'a pas terminé son enquête, donc ce nombre pourrait grimper. Parmi les données peuvent se retrouver des documents financiers, des dates de naissance ou des numéros d'assurance sociale. Voici la PDG de la Commission, Audrey Murray.
11: C'est certain que la Commission, écoutez, on offre des services d'assurance, on s'occupe de la retraite. On émet des droits de travail, on est en relation avec les entreprises de construction Québec, donc, tu sais, puis évidemment nos employés. Donc, pour l'instant, on n'a pas de signaux que dans le dark web, les données ont été diffusées.
10: Celles et ceux qui sont affectés par ce vol de données seront contactés la semaine prochaine, selon la PDG de la CCQ. Le site de la commission va quant à lui revenir en ligne sous peu. C'est la première fois que l'organisme est visé par une telle attaque directement, selon la PDG. Mais en 2023, un fournisseur de la commission avait été visé par des cyberpirates et des données des clients de la CCQ avaient été dérobées. L'expert en cybersécurité, Steve Waterhouse, estime que beaucoup de données ont été dérobées dans cette plus récente attaque, plus de 900 gigaoctets selon lui, mais il affirme également que de telles attaques sont fréquentes.
12: Depuis les trois dernières années, les crimes en ligne, donc d'intrusion, de perception d'informations, de rançon logiciel à l'usage, c'est en augmentation. Et ça, partout dans le monde.
10: En 2023, plus de 1,2 milliard de dollars ont été dépensés au Canada pour la reprise des activités après des incidents de cybersécurité. Ici David Savoie, Radio-Canada, Montréal.
13: Voilà, c'était vos informations.

0: Deuxième portion d'émission pour cette dernière émission de la semaine. Vous allez retrouver, comme tous les vendredis, nos collègues un peu partout au pays. Aujourd'hui, notre transcontinental nous amène vers Halifax, vers Rouyn-Noranda et Winnipeg. Et Winnipeg, Jérémy Laniel va nous parler de ce père franco-manitobain qui veut poursuivre le gouvernement concernant l'offre francophone en éducation. Dossier très, très intéressant à suivre. Et on va terminer l'émission, donc, dans une heure, avec une deuxième édition de ce nouveau segment « On a classé pour vous ». Et aujourd'hui, c'est la journaliste Nathalie Collard qui a classé les meilleurs livres écrits par des journalistes. Mais d'abord, ce très sympathique entretien réalisé hier. Mon prochain invité nous avait accordé une entrevue il y a presque 2 ans au lendemain d'un match entre son équipe, les Falcons d'Atlanta et les Chargers de Los Angeles. Et je lui demandais en fin d'entrevue ce qu'il attendait pour la suite de sa carrière dans la NFL. Et il m'avait répondu, je le cite, une chose à la fois. Même le lendemain, c'était une chose à la fois. Eh bien, il dit bonjour Mathieu Bergeron.
1: Salut, ça va bien?
0: Ça va très bien. Mais là, d'une chose à la fois, à une autre chose, tu viens de signer un contrat qui fait de toi l'athlète québécois le mieux rémunéré de l'histoire, tout sport confondu. On va jaser de ça. Mais pour vrai, là, une chose à la fois, t'es où dans ta journée aujourd'hui?
1: Aujourd'hui, je viens juste de finir de pratiquer. Puis on a congé pour la fin de semaine. C'est ma dernière fin de semaine libre avant la saison. Donc là, on est en congé de jeudi à dimanche. Là, donc on vient juste de terminer. Puis ouais, c'est ça, prendre ça relax pour la fin de semaine.
0: Et donc en vue, je présume que toute l'énergie, le temps après cette fin de semaine de congé va être mis sur la préparation du premier match officiel de la saison le 13 septembre contre les Steelers?
1: Oui, exactement. Dans le fond, cette semaine-là, c'est comme une semaine d'extra là, où on fait du travail. Puis là, la semaine prochaine, ça va être concentré seulement sur le but ultime, c'est de battre les Steelers semaine 1. Donc, on va tout mettre notre travail là-dessus.
0: Quel genre de travail? C'est quoi le travail que vous avez spécifiquement à faire en vue de cette première partie-là?
1: Mais c'est sûr que les premières parties, c'est toujours plus difficile parce que t'as pas réellement de film sur une nouvelle équipe vu que c'est la première semaine dans le fond.
0: Le film, tu veux dire, de parce que vous filmez les parties, vous les regardez, vous les analysez, c'est ça?
1: Ouais, exact. Dans le fond, toutes nos parties sont filmées. Puis là, on analyse les joueurs, le système, puis quelques détails qui pourraient nous indiquer des choses dans leur défensive pour nous aider à l'attaque. Donc, c'est beaucoup de football, c'est regarder du film puis pour analyser les défensives. Puis après ça, on va prendre ce qu'on a appris sur le film pour appliquer ça ensuite sur le terrain. Puis on va, dans le fond, la défensive va essayer d'imiter la défensive des Steelers.
0: Okay. Mm-hmm.
1: C'est le même qu'on va pratiquer. On a des joueurs qu'on appelle qui sont sur l'équipe, excusez mon anglicisme, mais sur le scout team. Donc, les joueurs, c'est dans le fond leur seul but, leur job, c'est de donner c'est d'imiter dans le fond la défensive des Steelers, là.
0: OK.
1: Donc là, ça va ressembler à ça notre semaine.
0: OK, ça va ressembler à ça pour vous préparer à des éventualités le plus possible, mais il va y avoir une partie pas d'improvisation, mais une partie de découverte puis d'inconnu pour vous.
1: Exact.
0: Quand on s'est parlé l'année passée, il y a 2 ans, puis même si on s'était parlé l'année passée, la situation aurait été la même, c'est-à-dire que vous terminez la saison avec une fiche de 8 victoires, 9 défaites, pas de série.
1: Ouais.
0: Deux années de suite, en fait, plusieurs années de suite, Mathieu.
1: Ouais, exact.
0: OK. Est-ce que c'est l'année où vous allez enfin faire les séries éliminatoires?
1: C'est une bonne question. Je rigole avec mes amis, mais ça fait 3 ans, je dis ça que c'est notre année. Puis à chaque fois, on dit on est proche, mais on n'est jamais là. C'est sûr que cette année, on a une nouvelle équipe d'entraîneurs. On a beaucoup de nouveaux joueurs. On a gardé des joueurs sur notre équipe. Je pense qu'on est une équipe vraiment talentueuse. Puis je te dirais qu'on est vraiment proche parce que les 2 dernières années, on est à un botté de placement, un botté de faire les séries. Donc, c'est assez frustrant quand t'es vraiment proche puis t'es pas capable d'y arriver, tu comprends? Quand tu sais que t'as le talent, tu sais que t'as l'équipe, tu sais que t'es à une chose... d'être dans les séries, puis c'est la raison à laquelle pourquoi on travaille super fort là, durant le camp d'entraînement, l'automne, l'été, puis durant la saison. Donc ça fait partie du football, mais je te dirais que je pense qu'on a une équipe pour être dans les séries. La question, c'est est-ce que les les choses vont se passer de notre côté. Mmh.
0: Alors, ce contrat phénoménal que tu as signé, Mathieu Bergeron, le 1er août, pour 96 millions de dollars US, garantie 60 millions pour les quatre prochaines années avec les Falcons.
1: Ouais.
0: Pourquoi? Moi, je comprends pourquoi les Falcons veulent te garder. Là. Pourquoi ils t'ont pas laissé devenir agent libre. Là. Ça va. Mais justement, une disette de 8 saisons, t'aurais pas eu envie d'aller vers une équipe qui peut véritablement prétendre au Super Bowl?
1: C'est sûr qu'il y a beaucoup de facteurs qui jouent dans des décisions comme ça. C'est sûr que, c'est avant tout, pour moi, Atlanta, je pense que je suis vraiment choyé d'être ici. Puis je pense que le fait qu'ils m'ont repêché, quand ils m'ont repêché, puis la manière qu'ils m'ont traité dès que je suis arrivé ici à Atlanta, ça a été vraiment exceptionnel. Donc, ça a été difficile pour moi de dire au revoir à Atlanta, surtout, non seulement pour le football, mais je pense que la ville en général, je dirais, c'est vraiment une ville où la culture est vraiment vivante, que ce soit les fans, que ce soit la... Toutes les gens autour de l'équipe, là, c'est vraiment une équipe incroyable. Je sais que les performances sont peut-être pas là, mais pour ce qui est de l'atmosphère, puis l'environnement, puis juste le vibe, là, c'est quelque chose que ça a été difficile pour moi de dire au revoir. Donc, j'ai tout fait à mon possible pour revenir à Atlanta, puis je suis content qu'on ait trouvé comme un terrain d'entente. Là.
0: Un terrain d'entente, oui, d'accord. Ce contrat, c'est un beau terrain d'entente.
1: Ouais.
0: OK, mais attends, Mathieu, ça veut dire que c'est un choix plus émotif qu'ambitieux dans une carrière?
1: Je te dirais que c'est un peu des deux. Je pense que tu sais, c'est un choix que, oui, j'ai pris en considération des choses pour ma carrière personnelle, puis j'ai pris en considération des choses pour l'équipe. Je pense que la loyauté, pour moi, c'est quelque chose qui est vraiment important. Mmh. Donc, tu sais, ça a été une valeur qui m'a été inculquée depuis que je suis petit. Donc, tu sais, je vais toujours mettre les gens qui m'ont mis de l'avant. Tu sais, c'est sûr que je vais faire mon possible pour les mettre de l'avant aussi. Puis au niveau de ma carrière, je pense que c'est difficile de partir d'une place où, dès le début de ma carrière, ils m'ont mis en tant que partant. Tu sais, ils étaient avec moi durant les hauts, les bas. Donc, tu sais, c'est difficile de dire au revoir à ça. Puis je pense que je suis sur une très belle progression. Je me sens vraiment confortable ici dans la ville, dans l'équipe. Puis je pense que j'ai une place en tant que leader aussi. Donc, tu sais, c'est difficile d'aller dans une nouvelle équipe puis, tu sais, d'essayer de rebâtir tout ça. Là. Donc, ça a été un mélange des deux.
0: Tu as parlé de ce repêchage. On avait parlé aussi il y a 2 ans ensemble, cette soirée de repêchage des Falcons. Cette soirée, à cette époque-là, ta mère conduisait une vieille Toyota Corolla 2014.
1: Ouais.
0: Là, maintenant, je présume qu'elle a lu cette voiture-là. Je présume qu'elle a cassé en cours de route lors d'un dernier voyage.
1: C'est mes frères qui la conduisent.
0: Mais
1: là,
0: non!
1: Qui conduisent la voiture.
0: Pardon?
1: Mais oui, il faut garder ça dans la famille.
0: Mais non, tu
1: miaises.
0: Tu miaises.
1: C'est une valeur émotionnelle, donc on n'a pas laissé partir cette voiture-là. Comme je te dis, on est des gens vraiment humbles, vraiment terre à terre. Donc mes frères ont pris mon frère a pris sa voiture-là.
0: Malcolm ou Marc-Arthur?
1: Marc-Arthur a pris la voiture, il est en train d'étudier à Trois-Rivières, justement. Donc je pense que ça lui donne un coup de pouce. C'est pas tout le monde qui a la chance d'avoir un véhicule pour
0: ses déplacements. Je te crois pas. Tu me niaises. Là, c'est pas vrai. C'est sûr que tu leur chacun acheter une voiture. Ça, c'est sûr.
1: Ben non. Je suis à 100%. Je te niaise pas.
0: Qu'est-ce que ça change? Là, on fait des blagues. Tu as dit en entrevue que tu allais t'acheter des voitures cool avec ça. C'est bon. D'ailleurs, c'est quoi une voiture cool?
1: Moi, c'est sûr que depuis que je suis petit, là, les voitures, ça a toujours été quelque chose qui attire mon attention. Ces voitures sport, c'est quelque chose qui m'a toujours intéressé, tu sais, que ce soit même un objet, oui, mais aussi le sport en général. Je suis un fan de Formule 1, NASCAR, tout ça, donc c'est quelque chose qui m'a toujours attiré. Mm. Donc, c'est sûr que quand je vais avoir plus de temps, là, ça va être quelque chose que je vais essayer de m'acheter. Là. Mais pour l'instant, tu sais, j'ai signé mon contrat en plein milieu de camp d'entraînement, donc...
0: pas le temps de magasiner une voiture.
1: Permis. Ouais, c'est ça. Donc, mon planificateur financier était content dans un sens. J'ai pas eu le temps de dépenser. Donc, je pense que c'est le film en moment.
0: Bon, 1er août, tu es là, point de presse, tu signes de ta main gauche le contrat.
1: Mm-hmm.
0: C'est quoi la première chose qui te passe en tête, qui te saute au visage, qui peut-être te prend quand tu as fini de signer et tu déposes la plume?
1: Moi, je te dirais, je suis bizarre dans un sens que dès que j'ai signé, dans ma tête, il va y avoir des attentes. Puis il faut que tu vives à la hauteur de ces attentes-là. C'est la première chose qui me traverse la tête. Je pense que je suis pas quelqu'un qui est vraiment quelqu'un de matériel, vraiment. Donc, oui, l'argent, c'est le fun, mais à la fin de la journée, ça n'achète pas le bonheur. Moi, mon bonheur, c'est. Je me mets des objectifs, je me mets des buts personnels. Puis mon but à chaque année, c'est d'atteindre ces buts-là. Fait que dès que j'ai signé le contrat, je savais quand ça allait frapper les réseaux, ça allait comme monter les attentes de ma performance. Puis c'est là, moi, je me suis mis cette pression-là. Il faut que je performe au niveau de ces attentes-là. Puis ça a été la première chose qui m'est passée au travers de la tête.
0: On va parler de la pression, effectivement, parce que c'est pas gratis, ça, un contrat comme celui-là. Mais avant, tu viens de dire quelque chose. Mathieu te dit, je me fixe des buts personnels chaque année. Ouais. Je sais pas si c'est trop fouillé dans ton intimité de te demander un but personnel, quelque chose que tu as envie d'atteindre bientôt ou cette année.
1: C'est sûr, c'est d'atteindre les séries. Je pense que ça va faire quatre. Si je suis quelqu'un de vraiment, vraiment compétitif, là, je te dirais que tous les gens autour de moi peuvent témoigner de ça, là, comme le fait de jouer puis de savoir qu'on a le talent puis de pas se rendre là, c'est quelque chose qui est assez difficile pour mon cœur d'athlète durant, tu sais, en janvier, d'écouter les playoffs à la maison, de voir tout le monde, des équipes qu'on a soit battues où on était proche de battre, faire les séries puis compétitionner puis se rendre loin, c'est vraiment difficile pour moi. Donc je te dirais là, mon but personnel, c'est de faire les séries, mais je pense pour se rendre là, faut que j'améliore mes performances d'année en année. Puis je pense que mon but personnel pour moi en tant que joueur, c'est de jouer mieux que j'ai joué l'année passée. Et je pense que je suis quelqu'un qui est vraiment, vraiment dans les détails. Puis je serai jamais content de ma performance, que ce soit bonne ou mauvaise. Je suis jamais quelqu'un qui va s'asseoir sur mon succès. Donc mon but, c'est de jouer mieux que j'ai joué l'année passée.
0: On est en discussion avec Mathieu Bergeron, qui garde des Falcons d'Atlanta. T'as manqué deux parties, si je comprends bien, en trois ans avec les Falcons.
1: Ouais.
0: Là, la pression, est-ce que ça veut dire que tu veux manquer aucune partie? Ça veut dire que tu peux pas te blesser? Ça veut dire. Qu'est-ce que ça veut dire en termes de pression, là?
1: En termes de pression, je pense que je pense que la pression au niveau interne, je pense que les coachs, la manière qu'ils me voient, maintenant c'est différent. C'est comme j'ai plus, quand j'étais une recrue, je pouvais faire des erreurs, puis c'était comme, ah, t'es un jeune joueur.
0: Il apprend, c'est correct.
1: Il apprend, t'as le temps, mais non, ça, ce temps-là, c'est fini. Comme la laisse est vraiment courte, dans le sens que, tu sais, t'es un joueur qui joue beaucoup de matchs, on paye beaucoup d'argent, mais là, faut qu'on reçoive les retombées de ça. Puis je pense que ça vient avec une pression de performance. Puis, ouais.
0: Quand on s'est parlé il y a deux ans, tu venais de faire une campagne de pub. Tu étais dans une publicité pour la poutine, je pense.
1: La fromagerie.
0: Exact, la fromagerie. Fait que là, c'est intéressant. On voit un joueur de football, un athlète, probablement tu étais bon, puis qui fait d'autres choses. Là, la nouveauté qui est hors terrain pour toi cette année, c'est qu'on voit que tu t'es joint à l'équipe des coupes de l'information, puis que tu es chroniqueur invité. Tu as fait une première chronique. C'est intéressant d'ailleurs parce que tu racontes plein d'affaires, cette première chronique-là, sur ton parcours. Puis tu racontes que quand tu étais en secondaire 1 avec les Vicas de Victoriaville, tu dis comme je n'ai jamais vraiment été mince et que j'avais plutôt un bon gabarit, c'est pour ça qu'on m'a mis dès le départ sur la ligne offensive. Pour être franc, j'étais pas du tout le meilleur. Je dirais même que j'aimais pas ça nécessairement. Cette position est assez nichée. Je voyais mes amis attraper le ballon, marquer des touchés, mais ma réalité était pas mal différente sur la ligne. Alors, incroyable de penser que d'une position que tu n'aimais pas vraiment puis qui te procurait pas de plaisir, tu arrives à exceller aujourd'hui. C'est fou.
1: Ouais.
0: Mais je me disais, ce positionnement médiatique d'écrire dans un quotidien, est-ce que ça s'inscrit dans voir ce que tu pourrais faire plus tard?
1: Moi, je pense que je suis quelqu'un qui essaie vraiment de toucher à plusieurs affaires. Je pense que j'ai une bonne relation avec la personne qui m'a mis en contact là-bas. Puis je pense que quand il m'a approché, il m'a dit, je pense que ça serait cool parce que les gens entendent les entrevues parler de performance, parler de l'équipe, des joueurs, tout ça. Mais tu sais, les les gens en tant que tel ne connaissent pas la Mathieu, la personne nécessairement. Je pense que maintenant, tu sais, les gens ils ont entendu le contrat, ils voient comme un chiffre, puis le joueur. Mais tu sais, il y a comme un humain derrière ça. Puis je pense que mon expérience, puis mon aventure d'aller au cégep à l'extérieur, d'aller à l'université aux États-Unis,
0: ouais, en
1: nouvelle TikTok, tout ça, loin de la famille, je pense que c'est quelque chose que les gens, tu sais, je pense que c'est quelque chose d'assez intéressant, puis je pense aussi que ça peut aider et motiver aussi les jeunes générations. Mais ouais, c'est quelque chose que je pensais que ça pourrait être une idée quand même cool, puis je pense que j'ai vraiment aimé la première expérience, puis j'ai vraiment hâte à la prochaine chronique, puis ça va être des chroniques qui vont sortir aux deux semaines durant la saison.
0: Mais comment tu vas faire ça? Tu vas écrire comment? Tu vas écrire quand?
1: On a du temps quelques jours là, durant la semaine, des jours de congé, tout ça. Fait que, tu sais, ça va me faire des devoirs. Je vais plus à l'école. Fait que je pense que ça va être quelque chose pour. Puis aussi, ça va m'aider à pratiquer mon français. Je pense que le français écrit, là, je le parle un peu. Bon. Mes amis voient mes textes. Là, mes textes, là, c'est rendu un peu. Il y a beaucoup de fautes là, d'orthographe. Fait que ça m'aide à. Ça m'aide à garder mon français. Puis aussi, je pense que, tu sais, après football, je pense que c'est quelque chose qui pourrait être intéressant là, de toucher à cet environnement-là.
0: Ben oui, c'est sûr. Et quelqu'un qui l'a fait magnifiquement, qui a réussi ce passage d'athlète footballeur au monde des médias, c'est Mathieu Proulx. Qui a joué avec les Alouettes, puis commente maintenant les parties de la NFL à RDS. On le recevait ici, Mathieu, la semaine passée. Mathieu, c'est un passage qui a été extrêmement émotif pour lui. Il venait d'accorder une entrevue à un journaliste de Gazette qui, au fil de la conversation, s'est transformé. C'était pour revenir sur Claude Lemieux, ce joueur de hockey qui s'est enlevé la vie. La famille a donné son cerveau à la science pour voir s'il n'y avait pas des effets de ses commotions cérébrales. Donc, Mathieu Proulx était très émotif par rapport à ça. Il vit avec des douleurs chroniques vraiment très intenses. À ce micro, quand il nous a raconté ça, on était plusieurs à pas se rendre compte de toutes les douleurs. Puis, juste avant, venait de sortir une étude dans le British Medical Journal sur justement le fait qu'un ancien joueur de la NFL sur quatre qui est décédé en 2016 et 2021 souffrait d'encéphalopathie traumatique chronique avec toutes sortes d'effets qu'on connaît. Aujourd'hui, Mathieu Proulx a 45 ans. Il a arrêté de jouer au football à la fin de la vingtaine. Toi, tu as 26 ans. Ouais. C'est quoi ton regard sur ça?
1: Mon regard, je pense que le football fait un excellent job de nous éduquer là-dessus. Je pense aussi que les règles, c'est sûr que à l'époque que Mathieu jouait, puis à l'époque que moi je joue, c'est vraiment différent. Je pense que il y a beaucoup, beaucoup plus de règles en place pour protéger les joueurs, mais à la fin de la journée, ça reste un sport de contact, ça reste des risques qu'on prend. Comme je te parlais tantôt, les gens voient les montants d'argent, ils voient la classe, le fame, tout ça. Mais ça, je veux pas, à la fin de la journée, c'est un sport qui contient des risques. Puis ça va toujours être comme ça, c'est un sport de contact. C'est sûr que je connais les risques, je fais le mieux possible pour me protéger mon corps. Mais tu sais, à la fin de la journée, ça c'est quelque chose qui se développe et t'as pas le contrôle là-dessus nécessairement. Tu comprends? Puis c'est quelque chose que je pense que les gens oublient dans le sens que c'est quelque chose qui touche beaucoup d'athlètes. Puis les gens comme mettent ça un peu à l'oubliette. Puis je pense que c'est le fun que maintenant ça soit mis de l'avant. Puis en espérant que ça aide les recherches. Puis ça aide aussi à ouvrir les yeux sur ce qui est un problème qui est réel. Là.
0: Mais c'est vrai qu'avec Mathieu, il nous expliquait comment les choses avaient changé au sein des ligues professionnelles de football, notamment les entraînements où est-ce qu'il y avait le plus de contacts puis beaucoup de commotions. Ça, c'est très, très différent. Évidemment, il y a les casques maintenant, les casques Guardian qui permettent de monitorer, de mesurer certaines choses. Les jeunes joueurs sont évidemment plus protégés maintenant. Mais il a dit quelque chose, il a dit... Tout au long de sa vie, puis il répète, là, le football lui a énormément donné. Il est rempli de gratitude, mais il se demande aujourd'hui, parce qu'il a peur des effets dans sa tête, son corps il gère, sa tête c'est une autre chose, puis il se demande si le football lui a pas plus pris qu'il lui aurait donné en bout de ligne. Comment on se prémunit, on se protège de ça?
1: C'est vraiment difficile. Même moi, après ma première année, j'ai changé mon casque pour un casque plus récent, qui est plus à la hauteur de la technologie. Mais c'est sûr qu'à la fin de la journée, comme tu ne sais pas à l'avance, je ne sais pas comment dire ça, comme je prends les toutes les précautions mm-hmm. possibles pour protéger ma tête. Dès que je sens quelque chose qui n'est pas correct, je le dis, je parle. Puis je pense que ça, c'est quelque chose aussi que c'est quelque chose qui a changé dans la culture du football maintenant. C'est pas mal vu de parler de comment tu te sens. Mm. Puis je pense que c'est quelque chose que je suis vraiment choyé de jouer à cette époque-là, dans le sens que j'ai pas peur d'aller dire à mon préparateur physique, hey, j'ai reçu un coup, je me sens pas bien. Comme auparavant, c'était mal vu, dans le sens qu'il fallait que tu caches tes blessures pour rester sur le terrain, faut que tu sois tough, faut que tu comprends, c'est un sport physique, c'est un sport des morts, là, ça, tout ça. Mais maintenant, c'est encore ça. C'est sûr qu'il y a encore des situations où les gens sentent qu'ils sont pas capables d'être tout ouverts, mais je pense que le narratif, ça change, puis je suis vraiment content. Puis je pense que même moi, mon équipe font un excellent travail, mais à la fin de la journée, tu sais pas, ça va être un coup que tu penses que ça va être anodin, mais à la fin de la journée, ça peut dérailler ta vie.
0: Puis je pense que c'est pas du tricot.
1: Ça fait partie des risques. Ouais, exact.
0: C'est du football.
1: Ça fait partie des risques du football, mais je pense que
0: faut
1: c'est
0: les mesurer.
1: Comme Mathieu le dit. Ouais, exact. Faut mesurer ça. Puis pour l'instant, je suis en santé, puis je pense que moi, j'en parle tout le temps à ma famille, tout ça. Je pense que dès que je sens que, tu sais, que ça prend un trop gros coup sur mon corps, sur ma santé physique et mentale, ben, j'ai pas peur
0: d'aller chercher le ce que t'as besoin.
1: Exact,
0: pour te
1: exact.
0: Guérir ou pour ralentir ou pour trouver des façons de. OK.
1: Ouais.
0: En terminant, le Canada en ce moment, Mathieu, connaît un regain de popularité dans le monde. Très populaire, le Canada, parce qu'il tient tête à Donald Trump en ce moment. Et là, je me disais, il y a quand même 28 joueurs canadiens dans la NFL, deux Québécois. Est-ce que vous recevez une dose d'amour supplémentaire en ce moment ou ça se rend pas jusqu'au terrain?
1: Je parlais justement avec le propriétaire des Falcons, puis il m'a parlé de cette situation-là, puis il m'a dit à quel point il était content de voir notre premier ministre tenir tête au président des États-Unis. Moi, personnellement, je suis pas impliqué dans la politique, mais je pense que c'est le fun de voir un côté patriotique au Canada, dans le sens qu'on... On va pas se laisser parler d'une certaine manière puis de se faire traiter d'une certaine manière, puis c'est fun de voir que c'est le on garde notre bout là.
0: OK, là pour vrai en terminant. parce que là il y a ce nouvel entraîneur Kevin Stefanski. Comment l'équipe voit l'année devant elle?
1: Je pense que l'année je pense qu'il n'y a pas de secret. On ne veut pas le dire. Je pense que on va connaître du succès si on fait les séries. Si on ne fait pas les séries, ça va être une défaite. Je pense qu'on a travaillé fort durant tout le camp. Là, ça a été un des camps les plus difficiles puis les plus demandants que j'ai fait là, durant ma carrière de football là, en général, que ce soit universitaire ou professionnel. Toute l'équipe est prête. Je pense que tous les joueurs sont en santé, ce qui est le fun. On rentre dans la saison avec beaucoup d'excitation. On sait que ça sera pas... Le football, c'est une longue saison. C'est 17 matchs. Il va y avoir des bonnes games, des mauvaises games. Mais si on est capable de juste trouver une certaine constance et de pouvoir gagner quelques matchs de plus pour nous permettre une place aux séries, là, ça va être une saison avec beaucoup de succès.
0: OK, c'est moi qui va finir cette entrevue cette fois-ci, Mathieu Bergeron, en disant une chose à la fois.
1: Vas-y, une chose à la fois, c'est
0: une chose
1: c'est mon
0: à la
1: motto,
0: fois. Puis une chose à la fois, c'est même pas la première partie le 13 septembre qu'ont les Steelers. Une chose à la fois, c'est ta fin de semaine de congé.
1: Ouais, je vais en profiter.
0: OK, bonne fin de semaine de congé. Bon début de saison. Merci infiniment, Mathieu, encore une fois, de nous avoir accordé du temps. C'est toujours extrêmement agréable de te parler.
1: Un gros merci, ça fait plaisir, puis on s'en reparle dans 2 ans.
0: Absolument, tous les 2 ans jusqu'à la fin de ta vie, c'est ça que je promets.
1: C'est bon.
0: Bye.
1: Parfait. Bye.
0: On peut suivre les performances de notre invité, donc Mathieu et son équipe de la NFL, les Falcons d'Atlanta, sur le site de atlantafalcons.com. Très dynamique pour suivre les équipes de la NFL, les comptes Instagram, leurs réseaux sociaux, ça se passe. Et puis ça se passera, on l'espère, pour eux le 13 septembre contre les Steelers à Pittsburgh.

Gab Bouchard, j'étais en train de dire à l'équipe en régie comment c'était bon que ce pleure, bébé pleure de son album Encore sorti il n'y a pas tellement longtemps. Aujourd'hui, c'est la dernière émission de la semaine et on va commencer la semaine prochaine avec vous. Nous ne sommes pas en férié et ça nous fait vraiment plaisir de vous accompagner, surtout que c'est notre premier cher de la saison et ce sera un cher Boucar parmi, entre autres, parmi nos invités de cette émission de lundi. C'est le moment où on part en train transcontinental. On va à la rencontre de nos collègues partout au pays pour voir ce qui s'y passe.

0: Elle anime la Mouvée sur ici, première à Terre-Neuve-et-Labrador, Île-du-Prince-Édouard, Nouvelle-Écosse. En semaine, l'après-midi, on la joint à Halifax. Nathalie Guédry, bonjour.
1: Bonjour, Pénélope.
0: Bonjour. Il a animé ce matin probablement sa dernière émission de la semaine. Ça reprendra lundi, Jérémy Laniel, à Winnipeg, ou c'est congé?
2: C'est congé mardi pour mardi. Moi, mais il y a les matins de l'Ouest pour tout l'Ouest lundi matin.
0: Alors bonjour Jérémy, Annie-Claude Luneau est animatrice du Vidéojournal en Abitibi-Témiscamingue, on la rejoint, Noranda, apparemment grande fan de football.
3: Oui, moi j'adore le football américain. Mon cœur va balancer là, avec les Steelers parce que je suis les Chiefs de Kansas City depuis de nombreuses années. Mais je vais jeter un coup d'œil à notre joueur québécois, probablement.
0: Oh, mais es-tu pas sympathique?
3: Mais on dirait qu'ils le sont tous.
0: Ah,
3: tout à fait.
0: OK, faudrait que je les collectionne, là, parce que pour l'instant, mon seul contact, c'est Mathieu Bergeron. Là, on va se mettre sur les. Mais il y en a deux Québécois seulement. Alors qu'il y a 28 Canadiens, mais il y a juste des Québécois, hein, Annie et Claude?
3: Oui, exactement. Mais moi, j'ai commencé vraiment à m'y intéresser avec Laurent Duvernay-Tardif. Ben oui. C'est pour ça que j'ai commencé à suivre les Chiefs. Et même quand il est parti, ben, j'ai continué dans la folie Patrick Mahomes, qui est un des plus grands carrières de tous les temps. Donc,
0: OK, la prochaine fois.
3: Je suis vraiment tombée dedans.
0: Que je dois parler à un joueur de la NFL, je vous appelle pour des petits Q, OK?
3: J'aimerais ça. Oui.
0: OK. On va commencer sur un tout autre sujet, pas mal moins rigolo, Annie-Claude. On parle de la fermeture temporaire de l'usine de Riam à Témiscamingue en raison de la guerre tarifaire, là.
3: Oui, exactement. Ça a été annoncé il y a quelques jours maintenant, mais la fermeture va être effective à partir du 15 septembre. Donc, on est vraiment là, dans les derniers jours de travail pour 425 employés. Juste pour vous situer un peu, là, c'est une ville mono-industrielle. C'est de loin le principal employeur. Donc, oui, c'est 400 travailleurs directement touchés. Mais évidemment, ça va toucher l'épicier, ça va toucher la station-service, ça va toucher tous les emplois indirects à Témiscamingue. Faut dire, par contre, que c'est une usine qui en a vu d'autres. C'est pas les premiers bouleversements. La première usine, je regardais dans les archives, a ouvert en 1918 dans cette ville-là. Et dans les années 70, ce qu'on appelait la CIP à l'époque, donc une entreprise de papier journal, avait annoncé la fermeture. Et à ce moment-là, ce sont des travailleurs, des cadres aussi, dont Frank Dottori, qui est assez connu dans l'industrie

0: à Témiscamingue parce que déjà, il y a une portion de l'usine qui a fermé il y a 15 mois. La partie cellulose, là, c'est au fond, avant, c'était une usine qui faisait du papier journal, mais vous n'êtes pas sans savoir qu'il y a de moins en moins de journaux qui se vendent en format papier. Là. Donc, on a dû se transformer, puis c'est maintenant de la cellulose qui est faite à cette usine-là. Et toute cette branche-là a été fermée il y a 15 mois. Donc, il y avait déjà des discussions pour trouver un nouvel acquéreur, pour trouver peut-être une nouvelle voie pour cette usine-là. C'est sûr que c'est peut-être plus difficile de trouver un acheteur quand on sait qu'il y a des tarifs américains de 50% sur nos produits. Donc, c'est sûr que ça met un petit peu une ombre là, sur le projet de relance de cette usine-là. Cette semaine, Ruba Gazal, donc la co-porte-parole de Québec solidaire, est allée à la rencontre des travailleurs. Elle est venue dans notre secteur. Elle réclame la mise en place d'un plan. Elle a appelé ça un plan Trump, là, 2 milliards de dollars sur 2 ans pour s'assurer que les entreprises directement touchées ont le temps de se revirer de bord. C'est le cas, entre autres, de cette usine-là, mais de plusieurs autres dans le secteur forestier aussi. De dire ben, le temps qu'on trouve de nouveaux clients, il pourrait y avoir de l'argent public pour maintenir les emplois en place. Évidemment, ça devient un enjeu électoral à ce moment-ci. Donc, probablement que les différents partis politiques vont en discuter au cours des prochains jours dans cette campagne. Mais c'était la première à s'arrêter à Témiscamingue cette semaine. Je voulais quand même vous parler plutôt d'un point de vue positif parce qu'on parle tellement des impacts de ces tarifs et avec raison parce que c'est évidemment très important. Mais il y a une nouvelle chez nous cette semaine. Il y a des entreprises qui s'adaptent quand même. C'est le cas de l'entreprise Marcotte qui fait du forage dans le secteur minier. C'était détenu à 55% par des entrepreneurs québécois, mais il y avait un 45% qui étaient des investisseurs américains, donc des partenaires d'affaires qui s'appelaient Unidrolique et Unidrill. Ben, les Québécois ont donc racheté les 45% restants pour redevenir une entreprise 100% québécoise. C'est quand même 95 employés, là, c'est pas rien. Il y a des employés à Val-d'Or, Québec et East Angus. Donc ça, c'était peut-être le petit point positif cette semaine.
1: OK, merci pour ça, Annie-Claude. Jérémy, allons-y avec ce nouveau candidat à la mairie de Winnipeg là, qui change un peu la course pour les prochaines semaines.
2: Oui, parce que depuis mai, on attendait vraiment un réel adversaire pour le maire Scott Gringham, maire sortant qui a été élu en 2022. Il y avait environ une dizaine de candidats à la mairie, mais personne de vraiment crédible ou qui avait vraiment un air d'aller. Faut dire que Scott Gringham, c'est un maire qui est peu apprécié. Il a gagné 4 ans avec le moins de support populaire de l'histoire. Seulement à peu près un tiers de la ville a voté pour lui. C'était une grosse course là, en 2022. Il y avait beaucoup de candidats potentiels. Et ce qui se décide, mais là, c'est un match revanche. Parce que celui qui vient de s'ajouter à la liste, c'est Kevin Kline, un ancien conseiller municipal, donc qui connaît très bien le maire Scott Gringham. Il a été aussi, il avait quitté le conseil pour devenir député provincial sous le gouvernement conservateur de Heather Stephenson. Il avait été ministre de l'Environnement et après sa carrière politique, il avait acheté le Winnipeg Sun Tribune et jusqu'à tout début de la semaine, il était le propriétaire et rédacteur en chef du Winnipeg Sun, qui est le deuxième plus grand journal à Winnipeg. Donc vous voyez, c'est une figure très connu, c'est un nom que les gens connaissent. Il avait terminé en 2022 derrière Scott Gillingham et Glenn Murray, troisième donc, avec quand même plus de 20-25% des votes. Gillingham donc était à l'époque un conseiller qui se présentait pour maire. Glenn Murray était un ancien maire de Winnipeg qui s'était représenté à la mairie presque une dizaine d'années plus tard. C'était vraiment sa course à perdre, il l'a perdu en 2022. Donc Kevin Kline se dit qu'il a des chances. Par contre, ça a été une semaine difficile pour Kevin Kline. Il a attendu assez longtemps avant de se présenter parce que les candidatures sont ouvertes depuis le mois de mai. Il y avait la rumeur qu'il pensait peut-être, il jouait du pied, il attendait qu'on le dise, que des gens lui disent qu'il l'aimait, qu'on avait besoin de lui. Voilà qu'il se présente, on apprend ça mardi matin et en dedans de quelques jours, 3 épines dans le pied déjà pour Kevin Kline. Des épines dans le pied qui étaient assez prévisibles. D'abord, ses liens avec Peter Nygaard, ce grand tête d'entreprise de mode connu un peu partout au Canada qui vient de Winnipeg. Il est en détention préventive, Peter Nygaard, depuis le mois de décembre en 2020. Il avait été arrêté à Winnipeg, accusé de méfaits sexuels dans 9 cas séparés à New York aux États-Unis, fait face à une potentielle extraction là-bas. Il est accusé depuis de 11 cas d'agression sexuelle, 3 chefs d'accusation de séquestration à Toronto en lien avec des allégations qui datent des années 80 et au milieu des années 2000. Il est également accusé d'agression sexuelle et de séquestration au Québec. Vous voyez que le curriculum vitae n'est pas terrible. Et Kevin Kline a travaillé à 2 reprises pour Peter Nygaard. Ça a été un un mois quelque part au début des années 2000 et un autre 4 mois, un mois en 2012, 4 mois en 2014. Il y a des photos de lui qui

0: joue au poker dans son île dans le sud avec Peter Nygaard. C'est pas vraiment ce que... Mais tout le monde, ça fait longtemps qu'on sait ça. On savait que ça allait être la ligne d'attaque. Exactement. Il y a ça. Après ça, les syndicats ont dit que Kevin Kline était un petit peu trop mou face aux États-Unis. Il a d'ailleurs été vu la célébration de la fête des États-Unis. Il était à la résidence de l'ambassadeur Pete Hoekstra. Ça aussi, ça passe pas très, très bien alors qu'on est dans le HT canadien. Le maire Gillingham a rappelé que Kevin Kline a voté à plusieurs reprises contre une enquête publique qui finalement a vu le jour concernant une grosse affaire de construction du QG de la police de Winnipeg. Tout ça pour dire que l'enquête publique a donné 30 millions de dollars aux Winnipegois. Scott Gillingham rappelle que Kline a voté contre. Donc, très mauvais début de campagne pour Kevin Kline. On va voir s'il va... Il reste 2 mois, c'est le 28 octobre, les élections.
1: OK, donc à suivre. Nathalie, on termine ce premier tour de table de 2 avec ce rapport final, donc en lien avec la fusillade de Portapique en Nouvelle-Écosse.
2: Oui, en 2020, je vous rappelle les tristes événements là, pour commencer. Les 18 et 19 avril 2020, un homme déguisé en agent de la GRC s'est lancé dans une tuerie dans cette région rurale de la Nouvelle-Écosse. Il a enlevé la vie à 22 personnes, la pire tuerie de masse de l'histoire moderne du Canada. L'homme avait commencé par agresser sa conjointe de fait à Portapique en Nouvelle-Écosse avant d'abattre ses voisins, des inconnus, même un agent de la GRC. Une folie meurtrière qui a duré plus de 13 heures. Il a roulé dans une réplique d'une voiture policière jusqu'à ce qu'il soit abattu par des agents de la GRC dans une station-service au nord d'Halifax. Alors, au printemps 2021, une enquête publique a été lancée. C'était la Commission des pertes massives qui a été formée et mandatée par le gouvernement fédéral et le gouvernement de la Nouvelle-Écosse pour enquêter sur ce qui s'est produit, sortir des conclusions. Donc, un peu moins de 3 ans après la tuerie, en 2023, la commission a publié son rapport final, 3000 pages avec 130 recommandations pour lutter contre la violence conjugale, pour rendre aussi les villes canadiennes plus sécuritaires. Et au moment de déposer le rapport final, les commissaires, puis aussi les proches des victimes, avaient suggéré la mise sur pied d'un comité de suivi pour assurer que les recommandations soient mises en œuvre. Alors, c'est cette semaine que ce comité de suivi a publié son 3e et dernier rapport. Il y avait une conférence de presse lundi. La présidente du comité, Myra Freeman, qui est l'ancienne lieutenant-gouverneur de la Nouvelle-Écosse, elle a souligné qu'il y a eu de réels progrès dans différents secteurs, y compris la sécurité publique, l'intervention d'urgence, par exemple. Il y a eu des réformes, mais elle a reconnu qu'il reste encore beaucoup à faire, précisément en santé mentale. Elle a ajouté qu'il faut également renforcer le soutien et les ressources consacrées à la sécurité dans les communautés défavorisées, notamment les communautés rurales aussi. Puis sur l'aspect de la santé mentale, l'opposition provinciale avait beaucoup de choses à dire. La chef de l'opposition qui a souligné une contradiction entre l'intention du gouvernement de Tim Houston et les mesures concrètement mises en œuvre. Vous savez, en début de l'année, le gouvernement provincial avait sabré dans des programmes de toutes sortes, mais des programmes de soutien en santé mentale. Il y a eu un tollé face à ça. Le gouvernement a fait marche arrière dans certains cas. Mais il y a eu aussi un autre aspect qu'une autre députée, cette fois-ci indépendante au gouvernement, elle a demandé que les 40 recommandations qui n'ont pas fait l'objet d'une évaluation formelle soit réexaminée parce que sur les 130 recommandations, le comité de suivi a officiellement évalué 90 recommandations. Donc, il en restait 40. Mais il y a aussi dans tout ça une autre catégorie de recommandations, les réformes policières. La GRC avait été largement critiquée pour sa réponse à la tuerie. Le rapport souligne des recommandations sur les suivis à l'intérieur, changement de culture interne, collaboration accrue entre la GRC et les services de police municipaux, par exemple. Alors, sans trop élaborer sur les progrès que la GRC a réalisés, elle a précisé que la violence entre partenaires intimes demeure insuffisamment signalée. On avait beaucoup parlé d'épidémie de violence conjugale dans les moments après, les mois, les années après la pandémie. Alors, voilà. Un dernier rapport autour de tout ça.
1: Il faudrait voir. En fait, il faudrait qu'il y ait des choses qui changent après ces rapports les uns après les autres. Là.
2: Même après toutes ces années.
1: Exact. Nathalie Guédry est à Halifax. Jérémy Laniel est à Winnipeg. Annie-Claude Luneau est à Rouyn-Noranda. Vous êtes à bord du Transcontinental. Le problème, Annie-Claude Luneau, là, c'est que quand on est allé une fois, on veut toujours y retourner, puis c'est malheureusement pas possible d'y retourner toujours.
3: Ouais, au Festival de musique émergente. Est-ce qu'après l'émission, vous sautez dans un avion, autobus, venez nous rejoindre?
1: Non, quand je faisais de la télé, je pouvais, mais là, avec la radio, je pourrais pas revenir le lundi matin dans un état acceptable.
3: Mais pourquoi c'est si spécial, ce festival-là?
1: Ah, parce que, premièrement, c'est loin. De Montréal et de Québec et d'où les gens, les journalistes et les bandes partent. Fait qu'il y a comme une bulle qui se crée. Il y a c'est dans plein de petits lieux, ces concerts-là. C'est inusité. La programmation est superbe. Puis après ça, on voit que tous les autres festivals ont tenté de les imiter sans jamais vraiment les égaler.
3: Ouais, c'est drôle parce que c'est exactement la réflexion qu'on avait cette semaine dans l'équipe que le Festival de musique émergente de l'Abitibi-Témiscamingue, qui se tient donc à Rouyn-Noranda depuis 24 ans, ça a été le premier à faire des shows cachés. Donc, ouais, des petites prestations qui n'étaient pas prévues.
1: À la crèmerie ou dans un hangar.
3: Dans un stationnement de garage juste à côté des salles, au Maurice-Poutine, pour ne pas le nommer. Ouais. Puis c'est aussi un des premiers festivals à avoir voulu créer une ambiance. Vraiment, la mise en scène, il y a toujours des décors, il y a toujours
1: mobilier
3: un thème.
1: Urbain, c'est vrai. Ouais. Les grosses lettres, là, quand on arrive, FME, écrit en gros, gros, ça fait longtemps qu'il existe. C'est la 24e saison, imaginez.
3: Ouais. Puis on se rappelait aussi cette semaine comment ça a parti. Tout ça, c'est trois passionnés de musique qui revenaient de voir un spectacle à Montréal. Karine Berthiaume, Sandy Boutin, Jenny Thibault, puis qui se disaient, ah, si on pouvait avoir ces spectacles-là chez nous, plutôt que toujours se déplacer à Montréal, bien, on va le faire. On va le faire, on va faire un festival. Puis ça dure comme ça depuis 24 ans. Une idée qui est partie comme ça d'une étincelle, d'une discussion dans une longue randonnée en voiture. On se cachera pas que ça peut parfois être un peu long. Mm-hmm. Mais ce qu'on voulait surtout, c'est des concerts intime. Donc oui, il y a des artistes plus établis qui vont venir chercher 3, 4, 5 000 personnes sur une scène principale. Mais ce qui fait la magie, c'est vraiment les petits spectacles dans les petites salles. En 2024, 150 personnes devant angine de poitrine.
1: Ah oui, c'est ça.
3: Disons que ça c'est plus tout à fait la même situation. Moi, je me souviens d'avoir vu Patrick Watson dans un spectacle devant les cheminées de la Fonderie Orne, qui était au FEC cet été. Charlotte Cardin est venue dans des petites salles aussi. Donc, c'est l'occasion de faire des découvertes musicales, puis de dire, ouais, moi, j'étais là, je l'ai vu avant tout le monde.
1: Exact, il y a ça. Mais Annie-Claude, je voudrais pas que la foire du camionneur de Barrotes se trouve en reste là, ce matin.
3: Surtout
1: quand même.
3: Que c'est quand même 72 000 visiteurs en trois jours. Juste pour vous donner une idée, l'Abitibi-Témiscamingue au complet, c'est 140 000 personnes. Donc, faites le calcul.
1: C'est la moitié.
3: C'est presque la moitié. Évidemment, il y a des visiteurs de l'extérieur, mais c'est un immense événement. C'est des courses de camions lourds. Et cette année, pour la toute première fois, ils ont une piste privée. Donc, ils ont construit une piste de course directement à Barrotes. Une piste de 1 600 pieds, donc c'est un peu plus que 500 mètres. 2,5 millions de dollars. Il y a des images sur notre site web. Si vous êtes curieux, là, vous pouvez aller voir ça.
1: Merci beaucoup pour ça, Annie-Claude. Jérémy Laniel, très intéressant. Il y a un père franco-manitobain qui envisage de poursuivre le gouvernement concernant l'éducation francophone dans la province.
0: Oui, c'est Stéphane Allard qui dénonce des conditions d'apprentissage qu'il juge préoccupantes dans le réseau francophone, un manque d'égalité réelle entre le système anglophone et le système francophone dans la province. Ce qu'il dit, c'est, moi j'ai des enfants qui rentrent au secondaire, puis là tout d'un coup, lorsque je regarde les programmes qui sont offerts à l'école anglophone à côté de chez moi, que ce soit tout ce qui est parascolaire, les offres, je me rends compte que mes enfants n'auraient pas la même chose s'ils vont à l'école francophone. Il y a des familles pour qui ils vont peut-être décider d'envoyer leur enfant en immersion parce que l'école est dans le quartier, alors que l'école francophone est peut-être dans un quartier opposé qui a 30 minutes d'autobus. Et tout ça, selon lui, selon la Charte canadienne des droits, ça devrait être égalitaire. Il devrait pas avoir, on devrait jamais, en tant que famille francophone, avoir à se poser ces questions-là. Il a d'abord fait des lettres ouvertes dans les médias dans les derniers mois pour justement interpeller le gouvernement là-dessus. Ça fait beaucoup jaser. Et là, ce qu'on a appris, c'est que dans les derniers mois, dans les dernières semaines, il a reçu 20 000 $ du programme de contestation judiciaire. Ça, c'est un programme qui est en place au pays pour quiconque qui veut faire faire ce genre de cas devant la cour et on sait que ça coûte cher, ben le gouvernement donne de l'argent s'il croit que la cause elle est valable. Donc pour lui, c'est déjà une victoire de se dire qu'on a reçu ce 20 000 $ là. C'est qu'il y a des gens indépendamment, c'est l'Université d'Ottawa qui a dû plaider sa cause. On lui a dit oui, on pense que tu as une cause, ça peut valoir la peine. Donc voici un 20 000 $ pour que tu commences ton dossier. Il disait là, ça c'est je le cite ici, ce père franco-manitobain, j'ai eu à l'époque l'impression que les enjeux spécifiques qu'il avait soulevés auprès de la province, les enjeux particulièrement avec le lien et en droit constitutionnel à une éducation équivalente en français au Manitoba, ça n'a pas été bien compris par le ministère. La province, elle, dans sa réponse, a dit que on continue de fournir des infrastructures scolaires francophones, on a construit des nouvelles écoles, et c'est vrai, à Sage Creek, à Winnipeg, à La Broquerie, à Brandon, une nouvelle à Saint-Boniface, et tout ça, c'est vrai. Mais au même moment, on a l'impression que parfois, on pourrait peut-être, en un claquement de doigts, si on construisait 15 nouvelles écoles à Winnipeg ou au Manitoba francophones, on pourrait les remplir. Il y a des besoins et les besoins sont là. Ce qui est fascinant lorsqu'on s'intéresse à ce dossier-là, ben c'est pas sans rappeler une bataille juridique qui a eu lieu au pays sur le même sujet en Colombie-Britannique et qui dure depuis 2010. Ça fait 16 ans, Pénélope, ça fait longtemps. Ça a été entendu deux fois plutôt qu'une en Cour suprême, la commission scolaire francophone de la Colombie-Britannique, exactement à peu près pour les mêmes choses. On veut, de ce côté-là, avancer et avoir plus de droits, un meilleur investissement, une meilleure représentativité pour les francophones en province. Donc là, c'est le début. Avec ce 20 000 $-là, ce qu'on veut faire, c'est de développer un peu le dossier, s'assurer que c'est solide et que ça pourrait être entendu devant un juge. Et il y a une deuxième enveloppe qui pourrait être intéressante pour Stéphane Allard, c'est d'aller chercher un autre jusqu'à 130 000 $ pour les frais d'avocat. Parce qu'on sait que lorsqu'on commence à plaider et que ça passe d'une cour à l'autre et que ça monte, qui sait, peut-être jusqu'en Cour suprême, et ça dans quelques années, ben la facture peut devenir particulièrement salée. Et là, la volonté aussi de ce père-là, c'est d'aller retrouver des organismes au Manitoba qui seraient prêts à venir faire cette bataille avec lui, qui ne soit pas seul en scène, mais que vraiment créer un mouvement de fond pour que l'éducation en français et le côté égalitaire de cette éducation-là soit, qu'on investisse en la matière. C'est un grand dossier qui va prendre du temps, mais qu'on va suivre assurément de très près.
1: Oui, c'est sûr, c'est un combat qui finit plus de finir, là.
0: Non, partout, et c'est vrai au Manitoba, c'est vrai partout dans les provinces.
1: Absolument, et ça prend des gens pour les mener, mais ça prend aussi du soutien à cet homme-là, donc on comprend cette demande qu'il a. OK, Nathalie, on va terminer avec, les cahiers Canada.
2: Je les ai connus.
1: Je les ai connus différemment. Parce que moi, il y avait Terre-Neuve, puis il était complet, le Canada, sur le cahier. Mais je sais pas si à l'époque, la compagnie qui les faisait était canadienne. Aujourd'hui, la compagnie est américaine. Je sais pas si ceci explique cela.
2: Ouais, Annie-Claude, Jérémy, vous les avez connus, les cahiers Canada?
3: Moi, je m'en suis servie jusqu'à l'université, puis j'étais la seule qui écrivait encore à la main, alors que tout le monde avait son ordinateur portable. Je gardais mon cahier Canada fièrement.
2: Wow! Le fabricant de fournitures scolaires, Hillroy, a reçu une vague de réactions en cette rentrée scolaire 2026. Oui, plusieurs territoires importants qui manquent sur certaines éditions du cahier Canada. Il manque l'île de Terre-Neuve, l'île du Cap-Breton en Nouvelle-Écosse, également l'archipel Haida-Gwaii au large de la Colombie-Britannique, des cahiers de feuilles lignés utilisés par des générations d'élèves qui ont été commercialisés par l'entreprise dans le temps canadienne, Hillroy, à partir de 1918. Tiens, c'est pas l'année que la première usine a été établie à Témiscamingue, Claude. Mais depuis 1994, Hillroy appartient à des intérêts américains et fait partie du groupe ACCO Brands depuis 2012. Alors oui, où sont-ils imprimés aujourd'hui? C'est quand même intéressant, Pénélope, que ce soit l'année dernière que les cahiers avec la carte incomplète soient sortis. C'est juste maintenant qu'on s'en rend compte à la rentrée, c'est une des versions, c'est pas toutes les versions. Celle-ci qui a les omissions, c'est une version laminée du cahier Canada. L'entreprise ACCO Brands a réagi, bien sûr, s'est excusée pour ce qui s'est, cette erreur d'impression en disant que Hillroy fait partie des salles de classe canadiennes depuis plus de 100 ans et la carte figurant sur cette couverture est une sorte de fierté pour notre équipe depuis toujours, sauf que l'erreur est survenue et puis
1: Mais est-ce qu'on sait comment c'est survenu? C'était esthétique? Ils n'ont pas pensé à ce qui était à l'extérieur dans les eaux?
2: Oui, ben il y avait des cadres d'impression et l'image a été réduite au point où il y a eu des coupures par un logiciel, je présume, et il y a personne qui s'en est rendu compte. Mais c'est une version, hein, pas toute. La carte incomplète fait partie d'une version laminée du cahier Canada, donc les versions plus standards. On passe cette erreur-là. Le premier ministre de la Nouvelle-Écosse, Tim Houston, a commenté en disant que les omissions étaient inacceptables. Le premier ministre de Terre-Neuve-et-Labrador, Tony Wakeham, a réagi avec un peu plus d'humour. Il a dit « On peut effacer Terre-Neuve d'un cahier, mais on ne peut pas nous effacer. »
1: Alors, bien dit.
2: L'entreprise offre des cahiers de remplacement, mais...
1: Le mal est fait.
2: Le mal est fait.
1: Mal est fait. Nathalie Guédry, animatrice de la Mouvée, qu'on va retrouver lundi après-midi. Non, c'est congé lundi aussi?
2: Oui, non, on est en onde.
1: OK. Alors, lundi après-midi, en direct d'Halifax, Jérémy Lagnel.
2: Cet après-midi.
1: Ah ben oui, c'est vrai, cet après-midi, qu'est-ce que je fais là? Jérémy Lagnel, mardi matin, sera de retour donc à Winnipeg et Annie-Claude Luneau, animatrice du Vidéojournal, qu'on joignait à Rouyn-Noranda. Bonne fin de semaine à vous trois.
4: Bonne fin de semaine.
1: Salut. Au revoir. Bonjour, Alec.
4: Bonjour, Pénélope.
1: Une dernière, j'allais dire une petite dernière, mais il n'y en a jamais des petites.
4: Non, mais comme tout le monde, on a été quand même happé par le texte de notre collègue Thomas Gerbet ce matin. Il se vend désormais plus de couches pour adultes au Québec que de couches pour enfants. Ça nous amène une réflexion sur le vieillissement de la population et les différents engagements des partis politiques et comment on s'adapte à ce vieillissement de la population. On va en parler à l'émission. Et on parle de charge mentale pour les parents aussi. À la rentrée scolaire, la charge mentale augmente de manière exponentielle. Alors, on reçoit deux spécialistes qui vont nous donner des conseils, des trucs sur comment gérer sa charge mentale pour pas péter aux frettes, comme on dit en ce début d'année scolaire.
1: Exact. Merci beaucoup, Alec. Bonne dernière et bon week-end.
4: Merci, au revoir.
1: Bon week-end et bonne dernière, deuxième heure, dernier segment. Si vous choisissez de nous quitter maintenant, si vous choisissez de rester, ce qui nous ferait bien plaisir, on refait notre segment On a classé pour vous. Cette fois-ci, c'est avec la journaliste Nathalie Collard qui nous classe les meilleurs livres écrits par des journalistes. À tout de suite.
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11: Ici Marc-Antoine Leblanc. Voici vos informations. La 9e journée de campagne électorale au Québec s'est conclue par une prise de bec entre les chefs de la Coalition Avenir Québec et du Parti québécois. Paul Saint-Pierre Plamondon a accusé Ottawa d'ingérence en faveur du parti de Christine Fréchette. Le Parti québécois a d'ailleurs sollicité le directeur général des élections afin qu'il ouvre une enquête à ce sujet. Christine Fréchette l'accuse de voir un complot qui n'existe pas. Sébastien Desrosiers.
12: Christine Fréchette écarte la notion selon laquelle Ottawa veut influencer le résultat de l'élection québécoise. Elle fait valoir que les investissements annoncés récemment qui inquiètent Paul Saint-Pierre Plamondon sont le fruit d'une collaboration accrue entre Québec et le gouvernement de Mark Carney. Oui, la CAQ a accordé un contrat à un organisme dit fédéraliste, Mission Leadership Québec, pour organiser deux assemblées publiques, mais selon elle, ça s'arrête là. Et donc, de soupçonner de l'ingérence, elle dit que le Parti québécois voit un complot là où il n'y en a pas. Elle dit même observer un alignement des astres entre la formation indépendantiste et l'administration du président américain Donald Trump, puisque les deux chercheraient, dit-elle, à affaiblir le Canada. Donc, voici ce qu'a dit plutôt Paul Saint-Pierre Plamondon, qui soupçonne aussi le premier ministre canadien de ne pas dire la vérité sur les négociations avec les États-Unis, suivi des commentaires de Christine Fréchette.
13: Si on accumule plusieurs faits ensemble, plusieurs événements ensemble, je pense qu'on devrait être inquiet de la possibilité qu'on soit devant la plus grande ingérence du fédéral dans nos affaires et notre élection depuis 1995.
2: On dirait qu'il y a un alignement des as, là, parce que je regarde le Parti québécois, puis il semble accorder plus de crédibilité à la parole de Trump qu'à la parole d'un Mark Carney.
12: Le chef du Parti québécois a par la suite répondu que Christine Fréchette brandit cet épouvantail pour éviter de parler de son bilan. Ici Sébastien Desrosiers, Radio-Canada, Gatineau.
11: Sur la question des promesses électorales, Québec solidaire entend rendre obligatoire la rémunération des stages effectués par des étudiants. Le Parti libéral souhaite quant à lui s'attaquer à l'itinérance en bonifiant le programme de soutien au loyer. Les conservateurs, eux, ont présenté leur projet de troisième lien autoroutier entre Québec et Lévis, mais qui passerait plus à l'est, tandis que la CAQ s'est engagée à investir 650 millions de dollars dans les infrastructures sportives. Finalement, les péquistes veulent investir 100 millions de dollars dans les organismes d'aide et de sécurité alimentaire. Les effets du changement climatique au Canada sont désormais en grande partie irréversibles, selon un rapport gouvernemental. Il indique aussi que les températures moyennes devraient augmenter d'au moins 3,5 degrés Celsius d'ici 2100. Will Dinette Paul.
14: Feux de forêt, inondations, températures anormales, ce sont là des scénarios bien connus des Canadiens depuis quelques années. Et ils vont se poursuivre. Selon le rapport sur le climat changeant du Canada, publié par le gouvernement fédéral, au cours des 75 dernières années, en raison des émissions de gaz à effet de serre provenant des activités humaines, le pays s'est réchauffé de 2 degrés Celsius. Il s'agit d'un deuxième document dont les conclusions sont semblables, mais cette fois-ci, il donne plus de certitude, comme l'explique Nathan Gillette, l'un des auteurs.
15: On a déjà observé des effets des changements climatiques au Canada. C'est clair, le Canada se réchauffe environ 2 fois plus vite que le monde entier.
14: Même avec un scénario dans lequel les émissions mondiales de gaz à effet de serre se stabilisent puis diminuent vers la fin du siècle, le Canada devrait se réchauffer tout au long du siècle avec une augmentation moyenne de 5 degrés Celsius d'ici 2100. Thomas Green est gestionnaire principal en matière de changement climatique à la Fondation David Suzuki.
16: On risque d'être dans des boucles d'accélération de changement climatique si on ne vire pas de direction.
14: Le rapport prévient que les sécheresses et les crues deviendront plus fréquentes et graves avec l'augmentation du réchauffement, tout comme les feux de forêt. Ici Will Dinette-Paul, Radio-Canada, Vancouver.
11: En terminant, la Commission de la construction du Québec confirme avoir été victime d'une cyberattaque qui paralyse ses services en ligne et téléphoniques depuis le 24 août. En tout, les renseignements de plus de 350 000 clients et employés ont été dérobés. David Savoie.
17: L'attaque a été menée par un groupe de pirates informatiques russes baptisé Kilin, un groupe qui est actif sur Internet depuis plusieurs années. Pour le moment, la Commission de la construction du Québec confirme que des données personnelles de 350 000 personnes ont été obtenues avec l'attaque, mais la Commission n'a pas terminé son enquête, donc ce nombre pourrait grimper. Parmi les données peuvent se retrouver des documents financiers, des dates de naissance ou des numéros d'assurance sociale. Voici la PDG de la Commission, Audrey Murray.
18: C'est certain que la Commission, écoutez, on offre des services d'assurance, on s'occupe de la retraite. On émet des droits de travail, on est en relation avec les entreprises de construction au Québec, donc, tu sais, puis évidemment nos employés. Donc, pour l'instant, on n'a pas de signaux que dans le dark web, les données ont été diffusées.
17: Celles et ceux qui sont affectés par ce vol de données seront contactés la semaine prochaine, selon la PDG de la CCQ. Le site de la commission va quant à lui revenir en ligne sous peu. C'est la première fois que l'organisme est visé par une telle attaque directement, selon la PDG. Mais en 2023, un fournisseur de la commission avait été visé par des cyberpirates et des données des clients de la CCQ avaient été dérobées. L'expert en cybersécurité, Steve Waterhouse, estime que beaucoup de données ont été dérobées dans cette plus récente attaque, plus de 900 gigaoctets selon lui, mais il affirme également que de telles attaques sont fréquentes.
19: Depuis les 3 dernières années, les crimes en ligne, donc d'intrusion, de perception d'informations, de rançon logiciel à l'usage, c'est en augmentation. Et ça, partout dans le monde.
17: En 2023, plus de 1,2 milliard de dollars ont été dépensés au Canada pour la reprise des activités après des incidents de cybersécurité. Ici David Savoie, Radio-Canada, Montréal.
11: Voilà, c'était vos informations.

0: Dernier moment passé ensemble cette semaine et je vous le redis au cas où vous n'étiez pas là plus tôt dans l'émission que nous serons en direct lundi pour vous accompagner si vous êtes en congé férié et on va le faire de belle manière avec entre autres notre premier cher de la saison et ce sera cher Boucar Diouf, donc en direct devant public ici en studio et on prendra vos questions, vos textos, vos appels même à la grandeur du pays. Alors c'est un rendez-vous lundi matin, je l'espère. On termine l'émission et la semaine avec cette deuxième incarnation d'une des nouveautés qu'on vous propose cette saison. À quelques reprises, on va demander à un ou une spécialiste ou passionnée dans un domaine précis de classer qualitativement pour nous certains éléments de sa spécialité. Par exemple, la première semaine, Michel Séauger était avec nous pour classer les meilleurs slogans d'élections québécoises du passé. On était juste avant que la campagne soit formellement, officiellement lancée. Et là, aujourd'hui, c'est la journaliste de la presse, Nathalie Collard. Salut, Nathalie.
1: Allô, Pénélope.
0: OK. Là, premièrement, bon, ça va être la liste des livres écrits par des journalistes. Mm-hmm. Mais votre rapport aux listes, je crois comprendre d'après vos articles ou vos que c'est trouble, c'est un rapport trouble.
1: Et ça me stresse beaucoup les listes, en fait, parce que je suis une grande lectrice de journaux, bien sûr, du New York Times, entre autres, qui abuse un peu dans les listes. Et là, j'ai calculé que si je m'adonnais à tous les exercices que le New York Times classe à chaque jour, les 5 exercices pour vivre plus longtemps, les 6 exercices pour mieux dormir, les 8 pour avoir des bons abdos, les 2 pour avoir un meilleur microbiote. Bref, je les ai tous additionnés, puis il faut que je lâche mon travail. Puis ça, c'est juste les exercices, parce qu'il y a aussi les aliments qu'il faut manger pour avoir un meilleur cerveau, pour être en meilleure forme, tout ça. Et on abuse un peu des listes dans les médias. Alors, c'est vrai que j'ai un rapport trouble et je confonds la proposition et l'injonction, en fait. Ah. Ce ne sont que des propositions. Okay. Nathalie, tu n'es pas obligée de faire tout ce que les listes disent de faire. Alors,
0: nous,
1: c'est ça.
0: Notre segment, il est vraiment plus précis que ces listes-là, oui, qui sont aléatoires, oui, parfois, parce qu'on plonge vraiment là, dans un domaine déjà précis et on demande et c'est qualitatif. Oui. Là, alors, des fois, ces listes-là peuvent aider.
1: Et subjectif. Oui, parce qu'il y a d'autres journalistes qui ne seront pas d'accord. Écoutez, j'ai hésité entre ma liste des meilleurs endroits dans le monde où manger des brioches à la cardamome, parce que je suis une spécialiste aussi
0: pour
1: là-dedans.
0: Vrai?
1: Oh oui, ah non, j'ai mon adresse puis mes adresses et je les teste dans toutes les villes où je vais. Mais je me suis concentrée
0: plus
1: sur
0: quelque
1: chose de plus intéressant. Alors donc 7 livres écrits par des journalistes, mais je dois dire que ce ne sont pas des romans pour écarter parce que les journalistes écrivent aussi beaucoup de romans. Mm-hmm. Moi, c'est des livres de journalistes qui parlent d'enquête journalistique. Alors je plonge à la 7e position. Avec un livre que j'ai terminé récemment qui s'appelle, j'ai tellement de difficulté à dire ce titre-là, Regime Change.
0: Inside the Imperial Presidency of Donald Trump.
1: Oui.
0: Donc, il n'y a pas encore de traduction en français.
1: Il n'y a pas de traduction pour celui-là. Il est sorti au printemps. Ça ne saurait tarder, j'imagine. Maggie Haberman et Jonathan Swan, deux journalistes du New York Times, qui couvrent déjà la présidence Trump. Alors, il y a certaines histoires qu'on a déjà lues dans le journal. Mais là, il raconte vraiment la première année du deuxième mandat de Trump. Une amie à qui je recommandais le livre récemment me disait « Mais pourquoi je m'infligerais ça? » Et c'est une très bonne question et je me suis moi-même posé cette question-là en commençant, mais c'est captivant vraiment comme livre. Parce qu'on rentre dans les coulisses, on rentre dans les réunions, on rentre dans
0: Donc, ces journalistes-là ont accès parce qu'ils font partie quoi, de l'équipe qui suit le président?
1: Oui, mais ils ont surtout de très bonnes sources. Et tout est vérifié, revérifié. Il y a beaucoup de fact-checking, comme on dit en journalisme.
0: Vérification de fait.
1: Première source, deuxième source pour confirmer, croiser des témoignages. Vous étiez à cette rencontre-là, est-ce que c'est vraiment ça qui s'est dit? Alors, on est là dans quelques rencontres, même dans la salle, la Situation Room, là, dans la Maison Blanche, là, je ne me souviens pas comment on appelle ça en français, là, qui est une salle où on prend là, des décisions comme d'assassiner Ben Laden. Là, je veux dire, il n'y a personne qui a accès à ça. Mais dans le monde de Trump, l'accès est un petit peu plus lousse. Il y a toutes sortes de mondes bizarres qui ont accès à cette salle-là. Mais bref, on rentre dans diverses rencontres de visites de dirigeants de d'autres pays qui viennent dans le bureau Oval. Et on découvre, vous savez, on regarde ça de l'extérieur, puis on se dit, mon Dieu, mais est-ce qu'ils sont fous? Et le livre confirme que oui, ils sont fous. C'est à la fois, je dirais, terrifiant et complètement absurde, ce livre-là.
0: OK. Un petit bémol, je vois, Nathalie?
1: Écoutez, moi, j'ai adoré là, puis, toutes les descriptions, puis la façon dont Trump agit avec les gens, puis comment son entourage est moins fou que lui, puis des fois voit des catastrophes venir et le mettre en garde, mais il les écoute pas. Mais mon seul bémol, c'est que les journalistes se permettent des fois un peu d'ironie, soulignent avec ironie certaines choses ou un petit commentaire éditorial, puis c'est pas nécessaire. Les faits parlent pour eux-mêmes dans ce livre-là. Alors, excellent livre pour comprendre qu'il n'y a rien à comprendre dans ce monde-là.
0: On mettra tous ces livres suggérés par Nathalie Collard sous l'onglet Références sur la page de notre émission sur l'application audio. Allons-y avec la position 6.
1: Ça, c'est mon coup de cœur de l'année. Là. Je pense qu'il me doit des droits d'auteur tellement je l'ai recommandé. Il est traduit en français depuis peu, Le fils de l'oligarque. Moi, je l'ai lu en anglais, London Falling. L'auteur Patrick Radden Keefe, un journaliste du New Yorker, je crois, un des plus grands journalistes vivants à l'heure actuelle. Il raconte l'histoire. C'est un garçon de 19 ans qui saute en bas d'une tour à condo à Londres. Il est retrouvé mort. Et là, on raconte l'histoire de ce garçon-là qui avait une double vie. Il venait d'une famille très aisée de Londres, mais tout à fait normale. Et ses parents découvrent qu'il avait une double vie, qui se faisait passer pour le fils d'un oligarque russe qui trempait avec le crime organisé, puis des gens pas très recommandables, qui s'était inventé une histoire, qui essayait de faire des deals, des affaires en différentes personnes. Puis je pense qu'il a joué trop gros, cet enfant-là. Il s'est retrouvé piégé. Et on essaie de savoir est-ce qu'il a été assassiné, est-ce qu'il s'est jeté en bas de cette tour-là parce qu'il était pris dans une souricière, en tout cas. Et Radden Keefe raconte, remonte le fil de cette histoire-là, va rencontrer les parents. Et ce qui est super intéressant, premièrement, c'est un conteur incroyable. Il y a une plume absolument.
0: C'est pas la première fois, là, je vois dans vos notes d'autres histoires là, qui ont été portées au cinéma.
1: Les gens ont peut-être lu un de ses livres, Ne dit rien, Meurtre et mémoire en Irlande du Nord, Say Nothing en anglais. C'est aussi lui qui a écrit L'Empire de la douleur sur toute la crise des opioïdes, puis le rôle de la famille Slacker. Ça avait donné une série avec Michael Keaton. Okay. C'est un grand journaliste. Et ce que j'aime aussi dans sa démarche, c'est qu'il explique sa démarche aussi dans le récit. Là. T'sais, bon, ça, j'étais pas certain. Un tel me disait ça. Est-ce que je faisais confiance ou pas? Là, je suis allée voir les parents. C'était émotif, tout ça. C'est fascinant, vraiment. C'est un livre là, que je recommande.
0: Chaudement, paru cette année.
1: Oui, avec
0: alors,
1: passion.
0: C'est Le fils de l'oligarque de Patrick Radden Keefe, paru en juin chez Bellefond. Et si vous voulez la version originale en anglais, c'est London Falling. Allons-y maintenant. Ah oui, avec un livre de chez nous, de Justine Richer.
1: Oui, je le ressort, pas des boulamites, mais de ma bibliothèque, parce qu'il a été publié il y a 2 ans déjà, en 2024. Le sexe du pouvoir, donc, Jocelyne Richer, qui a été journaliste pendant 40 ans, qui a couvert la colline parlementaire et qui s'attaque un peu à la situation des femmes en politique. Puis je trouvais que, alors qu'on est en campagne, ce serait intéressant de revisiter ce livre-là, parce qu'elle s'attaque à certains mythes, comme elle déboulonne des mythes comme le Boys Club. Là, quand on parle de Boys Club avec certains hommes, ils nous disent, voyons donc, c'est une vue de l'esprit, ça n'existe pas. Elle interviewe des politiciennes de tous les partis, de tous les horizons, qui donnent des exemples très concrets de ce que ça veut dire, le Boys Club
0: genre,
1: en politique.
0: Eux autres, ils vont jouer au golf la fin de semaine ensemble, puis on n'y est pas.
1: À la fin de la journée, le premier ministre va prendre un verre avec ses collaborateurs, puis les femmes ne sont pas invitées, ou il y a peut-être un malaise à les inviter, alors on les invite pas. Alors à la fin, quand il y a des décisions importantes qui se prennent, elles sont peut-être pas toujours autour de la table. On parle de conciliation travail-famille, qui repose sur les épaules des femmes. On raconte toute la saga que ça a été d'ouvrir une simple garderie, halte garderie à l'Assemblée nationale, halte garderie que j'étais allée visiter il y a quelques années. Je veux dire, des politiciens qui bloquaient le projet en disant « Voyons donc, on n'a pas besoin de ça ». Et c'était une autre
0: époque. Alors qu'il n'y a pas de congé de parentalité pour les élus.
1: Il y a eu des possibilités là, d'assister à des... en tout cas, en visioconférence, mais je veux dire, on est loin là, du long congé de maternité, tout ça. À l'été, c'était compliqué à l'Assemblée nationale. Les hommes ne voyaient pas l'intérêt, mais non, on se demande pourquoi. Et puis, elle revient aussi sur le ton des échanges, puis on le voit un peu en campagne, là, des fois, ça gicle, ça pince certains commentaires, certaines attaques. Puis on voit, je me souviens pas dans quel journal j'ai vu ça ce matin, où on disait que les gens en ont marre un peu, ils aiment pas le ton de la confrontation. Alors, les femmes en politique n'aiment pas ce ton-là non plus. Alors, c'est vraiment une belle enquête dans les coulisses, avec beaucoup de femmes qui parlent, qui témoignent. Et puis, je pense qu'on devrait en donner une copie à toutes les femmes qui se présentent en politique dans cette campagne-là, juste pour savoir qu'est-ce qui les attend puis comment bien se préparer.
0: C'est Le sexe du pouvoir, politique au féminin, élu et ex-élu brise le silence de Jocelyne Richer, qui se retrouve aussi dans le film que j'ai vu, Un renversement, qui ouvrira le Festival du cinéma de la ville de Québec mercredi, qui prendra l'affiche vendredi.
1: Oui, je vais le voir vendredi prochain.
0: Avec les France Bélisle, les Françoise David, les Pauline Marois, les Louise Arel et compagnie, où on retrouve ces mêmes propos-là. OK, en quatrième position, Nathalie Collard.
1: Bon, lui aussi, je sors un peu des boulamites. Là, il date de quelques années, mais pas si longtemps que ça. McKinsey, pour le meilleur et pour le pire, une enquête sans concession sur le cabinet de conseil le plus influent du monde. Pourquoi j'en parle? Ben, ça, c'est deux journalistes du New York Times encore. Que voulez-vous? Au New York Times, ils sont tous bons. si j'en parle, c'est qu'il y a un lien avec l'actualité, parce qu'on apprenait la semaine dernière que Dominic Barton, qui était grand patron de McKinsey de 2009 à 2018, il vient d'être nommé à la présidence du CA d'un organisme fédéral qui aide les entreprises mondiales à investir chez nous. Ça s'appelle Investir au Canada. Et c'est très intéressant de lire ce livre-là pour voir un peu c'est quoi l'éthique, le genre de d'affaires que fait la firme McKinsey. Je vous nomme trois histoires.
0: Oui, allons-y. Quel genre d'affaires fait la firme McKinsey?
1: Bunch. Alors, dans le livre, on raconte, entre autres, comment McKinsey a conseillé un laboratoire pharmaceutique qui s'appelait Purdue Pharma pour l'aider à vendre encore plus de pilules d'oxycotin qui est au cœur en fait, de la crise des opioïdes, comment stimuler les ventes alors qu'il y a des gens qui mouraient tous les jours. Alors ça, c'est... Puis on fait beaucoup d'argent avec ça, en conseillant...
0: Avec une armée de belles jeunes femmes sexy qui allaient rencontrer les pharmaciens. Oui. Ça, c'est une façon de déployer. Oui. Là.
1: Ensuite, ils ont conseillé plusieurs grandes entreprises. Comment on couperait dans les frais de maintenance, par exemple, pour économiser puis faire augmenter ses revenus, augmenter ses bénéfices. Alors, ils ont, entre autres, coupé chez Disney et... malchance, il y a eu un accident mortel sur le site de Disney peu de temps après et il y avait un lien direct avec le fait qu'on avait coupé dans les budgets de maintenance. Mais eux, ils vont pour l'efficacité avec un grand E. Un autre exemple, ils conseillaient à la fois la Chine et le Pentagone américain pour des raisons contraires, c'est-à-dire la Chine, comment installer ses entreprises en Occident, puis le Pentagone, comment contrer la puissance militaire puis la puissance économique chinoise, les deux en même temps. Hein? Il n'y a pas de problème, on mange à tous les râteliers. Puis peut-être une petite dernière. Il conseillait aussi à ICE, qui est l'agence fédérale d'immigration voyons, j'ai juste les mots en anglais ce matin parce que j'ai lu beaucoup en anglais,
0: expulse. Je pense qu'il est c'était 100 000 qu'il voulait expulser en un mois, récemment.
1: Oui, mais eux, ils sont attaqués aux conditions de vie des gens qui sont détenus dans les centres de détention en disant, on coupe ça, la nourriture, les douches,
0: Le chauffage.
1: Et même, les employés de ICE ont dit c'est trop, c'est inhumain, ça n'a pas de bon sens. Alors, on voit le genre de la maison, puis un dernier petit chiffre en terminant. On dit qu'il y a à peu près 200 000 diplômés à travers le monde qui appliquent à McKinsey en sortant de l'université. Puis je vous dis que ça laisse parmi les plus brillants qui sortent des grandes universités. Puis je trouve que ça laisse songeur. Je me dis, si tous ces gens-là mettaient leur intelligence au service du bien commun, on vivrait peut-être dans un meilleur monde.
0: Alors, le livre est McKinsey pour le meilleur et pour le pire, une enquête sans concession sur le cabinet du conseil le plus influent au monde, Walt Bogdanich et Michael Forsyth. Et on rappelle d'ailleurs que Dominic Barton était le grand patron de McKinsey, qui est maintenant nommé la présidence, comme vous l'avez mentionné, Nathalie Collard, du conseil d'administration d'Investir au Canada.
1: Oui, il a été nommé par notre premier ministre Carney.
0: Troisième position.
1: Alors, ça, c'est un de mes chouchous. She Said, en français, on avait traduit ça, Me Too, l'enquête qui a tout déclenché. Les deux autrices, il y en a une qui est devenue presque une vedette, Jodi Kantor et Megan Twohey, encore du New York Times, je suis désolée. que voulez-vous, c'est une pépinière de grands journalistes. Alors, peut-être avez-vous vu le film, qui est excellent. C'est sur toute l'enquête sur Harvey Weinstein, le producteur de cinéma, et qui avait une espèce d'organisation, une machine bien huilée pour agresser les jeunes actrices, puis pour rendre prisonnières de sa toile. Alors, moi, je les appelle les Bob Woodward et Carl Bernstein du journalisme américain, ces deux femmes-là, parce qu'elles ont fait un travail d'enquête absolument incroyable. Il fallait convaincre les victimes dans un monde où qui tu connais, puis c'est qui sont les influences. Harvey Weinstein, aujourd'hui, on le voit en fauteuil roulant, il est tout décrépit, puis il fait plus peur
0: mais
1: à personne.
0: Mais à l'époque,
1: il était tout puissant. On le voyait photographier avec toutes les actrices, mais on découvre que la moitié de ces actrices-là... ça avait part de lui, en fait, et puis il les faisait presque chanter. Alors, elles ont réussi à faire parler un paquet de femmes et à créer une espèce de réseau de solidarité. Parce que quand la première a accepté de parler on the record, parce qu'au début, tout le monde voulait parler sous le couvert de l'anonymat. Le New York Times exigeait des témoignages à visage découvert. Il a fallu qu'une par une, elle les convainque puis qu'elle crée cette espèce de toile de solidarité féminine.
0: Ben, c'est ce qu'on fait aussi ici, Amélie Pineda, Émilie Perrault et Monique Néron. Il fallait nous convaincre une à une de parler, mais une à une en soutenant que on répondait, je parle si quelqu'un d'autre parle. Là, OK, il nous rappelait, on a deux personnes qui parlent. Est-ce que vous parlez ici?
1: C'est comme ça que ça fonctionne et elle nous le raconte très bien, tout en racontant aussi la pression incroyable. Imaginez, le Harvey Weinstein est tout puissant, la pression de ses avocats sur le New York Times.
0: Ouais, ça devait être quelque chose.
1: À un moment
0: chose.
1: Donné, il avait engagé une agence d'agents secrets, des anciens des agents du Mossad qui espionnaient les journalistes et des témoins potentiels pour essayer de voir qui parle, puis les suivre, puis faire des menaces. C'est allé très loin. Alors, elle montre toutes les étapes.
0: Et leur patron et leurs collègues et tout ça, là, tout ça là, dans le film aussi un peu.
1: Et elle le montre justement, elle explique bien comment l'importance du soutien de leur patron New York Times qui ne se laisse pas intimider, qui sont exigeants, qui demandent quand même que ce soit fait dans les règles de l'art, mais qui les soutiennent parce que c'est un stress incroyable, c'est des années de travail. En même temps, il y a la compétition qui s'en vient. Ronan Farrow, le fils de Mia Farrow qui est au New Yorker, s'en venait lui aussi avec une histoire. Mmh. Alors, vite, il faut
0: la
1: sortir notre histoire en premier. Il faut aussi... être béton. Alors, à la fin, elles doivent s'asseoir avec Harvey Weinstein, puis là, il y a la fameuse rencontre là, à la fin où elles soumettent tous les faits pour vérifier, puis elles doivent le mettre devant leurs évidences avant de publier. C'est un moment assez dramatique. Et ce que je trouve vraiment intéressant, c'est il y a tout l'aspect de la conciliation travail, vie de famille. Ce sont deux femmes journalistes, elles ont des enfants. Et elle le montre, elle le cache pas. C'est compliqué là, quand t'es couché à 11h le soir puis tu reçois un appel d'une source ou quand t'es en train de préparer le souper puis là, il faut que tu laisses tout en plan puis que tu demandes à ton conjoint, hey, désolé, ma source m'appelle. Alors ça aussi, c'est montré.
0: Le journaliste d'enquête au féminin, c'est intéressant.
1: Oui, c'est
0: ça.
1: Super intéressant.
0: Alors le livre, c'est She Said, la traduction française, c'est l'enquête qui a révélé l'affaire Weinstein et fait exploser le mouvement MeToo et en poche. Donc ça, c'est intéressant. Puis il y a le film aussi, elle a dit She Said, qui était vraiment excellent, qui se rattrape sur les plateformes. En deuxième position.
1: Alors, là, on tombe dans les classiques.
0: Okay.
1: Joan Didion, qui est notre maître à toutes et à tous. Non, Joan Didion, qui est une scénariste, écrivaine, journaliste américaine qui est décédée aujourd'hui, qui a encore une influence, moi, je dirais. Je regardais un peu ce que Émilie Dubreuil fait, par exemple, pour Radio-Canada, dans la durée. Je dirais pas dans l'écriture, mais dans l'approche, la durée, se laisser imprégner, observer. C'est ce que Joan Didion faisait. Elle partait en voyage sur le terrain. Puis elle pouvait passer des mois là, à préparer un reportage. C'était vraiment du journalisme littéraire. Elle se positionnait aussi dans ses textes. Là. C'était pas un texte objectif et froid. Elle parlait d'elle à travers ses textes. Alors, c'est une façon de faire qui est critiquée, dépendant de quelle école de pensée vous venez. Mais elle pouvait parler, par exemple, dans The White Album, elle faisait un parallèle entre ce qu'elle n'allait pas en Amérique puis ce qu'elle n'allait pas dans son mariage. Elle allait dans ces zones-là.
0: Oui, c'est vrai.
1: Alors, il y a deux recueils en français parce que, elle a beaucoup écrit. Il y a deux recueils en français. Un qui s'appelle L'Amérique, Puis l'autre, qui a été publié en 2009, mais qui doit se trouver facilement, et pour tout vous dire, qui a été publié en 2022. Je vous dirais qu'il y a trois reportages phares là, dans la production de John Dedion. Le plus connu, Slouching Towards Bethlehem, qui est un reportage qu'elle a publié à la fin des années 60, où elle s'en va dans le quartier Hayes Ashbury à San Francisco, le quartier des hippies. Mmh. Puis là, les hippies, là, c'était presque glamour à l'époque. Mm-hmm. Là, on voyait ça, peace and love.
0: Ouais.
1: C'était très sentimental, notre vision est très romantisée, notre vision des hippies. Elle montre un regard complètement différent, très froid, très critique. Elle parle d'une enfant sous l'emprise du LSD, une petite fille de 5 ans. Elle montre la déchéance, elle montre une jeunesse là, qui va pas bien. Et c'était en tout cas un reportage choc là, dans l'histoire des États-Unis, tout comme son White Album qui parle un petit peu là, qui parle des meurtres commis par la famille Manson, mais aussi de la fin d'une Amérique, là, à la fin des années 60, le tissu social qui se défait, tout ça, la révolution qui a peut-être pas marché comme on espérait. Puis un autre reportage super important fait à la fin des années 80, Sentimental Journey, qui est sur l'affaire de la joggeuse de Central Park.
0: Puis les fausses accusations contre les 5 jeunes noirs, c'est ça?
1: Et décortiquait, on les appelait les Central Park 5, qui ont reçu 41 millions. Ben oui, Donald Trump a joué un rôle là-dedans. Il achetait des pages de publicité pour les dénoncer. Ils ont d'ailleurs reçu 41 millions de dollars il y a une dizaine d'années. Okay. Et elle décortiquait déjà là, les tensions de classe, le traitement médiatique. On avait déjà trouvé un coupable, une histoire très binaire, puis elle défaisait ça. Là.
0: Alors, les recueils L'Amérique et pour tout vous dire de John Didion sont les suggestions de Nathalie Collard. Et on termine avec, selon vous, meilleur livre d'enquête écrit par les journalistes.
1: Oui, mais c'est la Bible, c'est un classique, on y revient. Alors là, c'est des journalistes, je m'adresse aux jeunes, il n'y a pas d'intelligence artificielle ni de journalisme de données. Dans ce livre, c'est All the President's Men, les hommes du président, de Bob Woodward et Carl Bernstein. Écoutez, à l'époque, c'était une grosse histoire. Aujourd'hui, on regarde cette histoire-là, on se dit...
0: Hey, c'est fou comment ça a changé.
1: Ça commence par un cambriolage dans un bloc appartement à Washington qui s'appelle le Watergate. Les journalistes découvrent que les cambrioleurs, ils ont des liens avec la CIA, avec le comité de réélection du président Nixon. Et là, on fait ce qu'on doit faire souvent en journaliste, follow the money, on suit l'argent, puis on découvre qu'il y a un fonds secret pour espionner les démocrates. Mmh. Et ça, il y a un personnage super cinématographique là-dedans, même si on le voit jamais, Deep Throat, gorge profonde, qui est celui qui informe, qui est la source d'un des journalistes. Et toutes ces révélations-là ont mené à la démission de Richard Nixon en 1974. Et mon Dieu, quand on regarde ça aujourd'hui, on se dit, il a démissionné juste pour ça, alors qu'il se passe des choses mille fois pires. Mais bref, ce livre-là, c'est une leçon de journalisme, vraiment.
0: Et le livre, en fait, contrairement au film, le livre, c'est Les fous du président.
1: Ah, OK.
0: En anglais, c'est All the President's Men, comme le film, mais la différence...
1: C'est un titre qui s'appliquerait bien aujourd'hui, je trouve, Les fous du président.
0: Les fous du président de Bob Woodward et Carl Bernstein, donc, et la suggestion numéro un de livre d'enquête écrit par des journalistes, selon Nathalie Collard, qu'on lit dans la presse. Merci infiniment, Nathalie.
1: Ben, merci, Pénélope, ça m'a fait du bien.
0: C'était notre deuxième édition de On a classé pour vous. On se retrouve lundi avec un cher boucard, notamment, on sera en direct. Mais pour l'instant, restez à l'écoute pour Midi Info.
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9: ici Émilie Perrault. Aujourd'hui à l'émission, elle a généreusement accepté de célébrer avec nous le Pogo Fest et de le prolonger. Salut Catherine Pogonate!
10: Salut!
9: Alors le Pogo Fest, là, pour les gens qui sont pas au courant, c'est le festival autour de ton anniversaire.
10: C'est le festival...
9: Oh mais écoute, on t'entend pas, Catherine. Ah oh, oui, tu viens d'arriver.
10: Ah, oui, me voilà! Mais c'est parce que j'étais encore en train de fêter.
9: T'étais à ici musique, là.
10: J'étais encore au karaoké. Oui, le Pogo Fest, ben, c'était le festival de mes 50 ans. Oui. Et ça a été un vrai festival. Là. Il y a eu un karaoké, il y a eu une chorégraphie, il y a eu déguisement.
9: Il y a eu limousine.
10: Il y a eu des numéros. Ben... Thierry Larose est venu me chanter du R.E.M.
9: Voyons.
10: Ben oui,
9: et
10: c'est
9: là,
10: ça.
9: Et on, est-ce qu'on dit que ça se termine aujourd'hui? Est-ce qu'on est dans la fin des festivités avec
10: cette présence? Il y a quelqu'un qui a déclaré que c'est jusqu'au 9.
9: Oh, bon, OK.
10: Je ne sais pas pourquoi.
9: OK, on reste jusque-là. Mais c'est aussi année anniversaire pour l'effet Pogonate.
10: Oui.
9: Donc, on va parler de tout ça. Et évidemment, on va parler de ta programmation musicale. Merci beaucoup d'être avec nous, Catherine Pogonate. Et je fais tout de suite un appel à nos auditeurs, nos auditrices, parce que à la fin de l'émission, il y a Rosalie Bonenfant qui sera avec nous. Elle aussi, c'était son anniversaire récemment. Mmh. Elle nous a dit que c'est son surprise ce soir. C'est particulier quand quelqu'un sait que c'est son surprise, mais oui. Ben, c'est pas ce qui va arriver. Donc, elle sera avec nous pour partager avec nous le prochain geste culturel, le défi qu'elle a envie de relever. Et je rappelle qu'on vous pose aussi cette question-là à vous, chers auditeurs, chères auditrices. Quel défi est-ce que vous avez envie de relever? Qu'est-ce que vous voulez vous engager à faire pour votre vie culturelle? Donc, vous pouvez nous écrire via la bulle de conversation. Vous pouvez aussi nous laisser un message sur notre boîte vocale, parce qu'on a une boîte vocale maintenant, Catherine, au 1-877-597-3455. Ça peut aussi être tout simplement le prochain spectacle que vous allez voir. On veut vous entendre. Également, on va découvrir le CV de spectateur de Maxime Godette. On a beau l'associer à des rôles ténébreux, comme spectateur, il a un penchant pour les spectacles clownesques. C'est ce qu'on va découvrir, entre autres, et c'est Mathieu Poulain qui va jouer le rôle d'algorithme littéraire. Tous ces gens réunis pour prouver, encore une fois, qu'il restera toujours la culture.

0: Cette semaine, c'est fête dans les bureaux de Radio-Canada parce que l'animatrice Catherine Pogonat célèbre non seulement la 10e saison de son excellente émission L'effet Pogonat sur les ondes d'ici musique, mais c'était aussi mercredi, son 50e anniversaire. C'est aussi l'anniversaire de notre technicien adoré, oui. Alex Leclerc. Oui, il ne le savait pas, mais il y avait un effet sonore pour sa propre fête. C'est aussi l'anniversaire de Beyoncé. Bon, elle pouvait pas être avec nous aujourd'hui. Écrivez-nous via la bulle de conversation si on a oublié l'anniversaire de quelqu'un, s'il y a un proche qui célèbre aujourd'hui. Mais Catherine Pogonat, en guise de cadeau, on t'offre cette chanson de Nathalie Simard.
1: Elle était du Pogo Fest.
0: Nathalie Simard a participé au Pogo Fest.
1: Oui, elle m'a chanté une chanson par vidéo à mon anniversaire. Oui.
0: Et donc, toi, quand t'étais petite, t'étais membre du fan club là, de Nathalie Simard.
1: Ah, j'étais membre du fan club. J'étais abonnée au magazine René et Nathalie Simard. Waouh, ça existait. J'avais la même coupe de cheveux, bien entendu, comme à peu près toutes les petites filles de ma génération. Ça a été ma première idole, Nathalie Simard.
0: Et c'est devenu ton amie.
1: Oui, et c'est devenu mon amie. C'est une grande fierté et une grande émotion. Ma mère n'en reviendrait pas. Elle qui m'accompagnait dans les centres d'achat pour voir des spectacles de Nathalie Simard et qui a enduré tous mes lip-syncs. C'est de Nathalie Simard qui était très nombreux.
0: On l'imagine.
1: Oui.
0: Ça n'existe pas la notion de plaisir coupable pour toi, Catherine?
1: Non, parce que je trouve qu'il n'y a pas de plaisir coupable. Avoir du plaisir, ça ne devrait jamais être coupable. Donc, même si j'aime beaucoup, moi, je juge que j'aime beaucoup de trucs qui sont considérés comme quétaines. Mm-hmm. Mais pour moi, ce n'est pas un plaisir coupable. Je suis très fière d'aimer ça, autant que moi, je trouve que la palette artistique est tellement large.
0: Que
1: pourquoi
0: t'as pas à te
1: se priver?
0: D'écouter quelque chose.
1: Exactement. Pourquoi avoir honte?
0: Oh non, on n'a pas le temps.
1: On n'a pas le temps d'avoir honte.
0: On a juste le temps d'avoir du plaisir en écoutant cette musique-là. Donc, on va en profiter pour faire une petite ligne du temps. Comme tu le dis ouvertement, que c'est ton 50e anniversaire. Donc, tu es née en 1976.
1: Oui.
0: À Moncton.
1: Oui, au Nouveau-Brunswick.
0: Mais est-ce que tu as grandi au Québec?
1: Oui. J'ai passé les premières années de ma vie à Moncton. J'ai grandi au Québec et je suis retournée à Moncton faire mon baccalauréat à l'Université
0: de
1: Moncton.
0: Donc, c'est quoi ton lien avec le Nouveau-Brunswick?
1: Ben, mon lien est assez fort parce que mon père est resté là. Mm-hmm. Mes parents sont séparés. Je suis arrivée à Montréal à l'âge de 5 ans. Je retournais à Moncton plusieurs fois par année voir mon papa. Donc, je ne suis pas considérée comme acadienne parce que ma mère était québécoise et mon père roumain. Donc, aucun de mes parents n'était acadien. Mais j'ai passé les premières années de ma vie. J'y suis retournée souvent et j'ai fait mes études là, ce qui quand même est une période marquante de la vie.
0: Dans la
1: Donc
0: vie.
1: Pour moi, c'est comme le dirait si bien Lisa Leblanc, ma hometown.
0: Oh, hometown. 1982, c'est une année importante, 6 ans, et tu vis une épiphanie en voyant ceci.

0: Alors, ça, c'est tes débuts à Montréal.
1: Oui.
0: Ta mère t'amène voir ce spectacle-là.
1: Et elle avait vu la description du spectacle. Elle s'est dit, ah, ça devrait te plaire, Catherine. Donc, je me dis, j'avais déjà des goûts culturels assez prononcés pour que ma mère, du haut de mes 6 ans, qu'elle se dise, ah, ça va plaire à Catherine. Je suis allée voir, donc, Pied de Poule au TNM avec Marc Labrèche, Normand Brathwaite. C'était une pièce de Marc Drouin, un théâtre musical punk, rebelle.
0: Oui, c'est ça, je dirais. Il n'y a pas quelqu'un qui se fait assassiner.
1: Oui, j'étais jeune quand même, mais après, c'était tellement genre on danse dans les rues, on danse, on fait des graffitis dans les ruelles. J'ai été happée, j'ai adoré ça et je me suis dit, je veux faire partie de ce monde-là, moi, dans la vie.
0: Donc, t'as un souvenir clair.
1: Je savais pas quoi, mais je me rappelle de d'avoir dit à ma mère, ben moi, j'aimerais faire partie de ce monde-là. Et voilà, c'est finalement un peu ce qui a déterminé mon parcours professionnel parce que je fais partie de ce monde-là, pas sur scène avec les gens de Pied de Poule,
0: mais la culture,
1: je rencontre ces artistes-là, je parle du processus créatif, je plonge dedans. Donc oui, ça a déterminé mon chemin, Pied de Poule.
0: Et une autre pièce marquante, c'est la pièce Cabaret Neige Noire de Dominique Champagne. C'est...

0: dans le Québec des années 90. Et c'était des jeunes acteurs, danseurs. Il y avait Marc Bellan, il y a eu différentes distributions. Oui. Didier Lucien, il y a eu Dominique Quenel, Jean Petitclerc, Dominique Champagne lui-même. Mm-hmm. C'était fabuleux parce qu'il revisitait toute la culture populaire américaine, québécoise. Il y avait plein de références littéraires, théâtrales, cinématographiques. Et en même temps, ça parlait, ça nous racontait, ça racontait la jeunesse québécoise de l'époque. Et il y avait tout ce que j'aimais, justement, ouais, de la danse, du chant, puis en même temps, cet esprit punk.
1: Et tu dis donc,
0: je l'ai vu 4 fois.
1: Le texte a été publié.
0: Oui.
1: Et t'as fait la préface.
0: Oui. Dominique Champagne m'a appelé. Il m'a dit, Catherine, on sort le livre de Cabaret Neige Noire et on voudrait que tu écrives la préface.
1: Quel honneur.
0: Mais là, moi, j'ai dit oui, mais après ça, les nuits blanches, à essayer d'écrire la préface parfaite pour ce spectacle que je suis quand même allée voir 4 fois alors, oui, que j'avais pas d'argent. J'étais une jeune étudiante pauvre et je ramassais mes sous pour retourner, mm-hmm, et retourner et retourner voir Cabaret Neige Noire.
1: L'écriture, est-ce que ça fait encore partie de ta vie, Catherine,
0: oui,
1: Pagana?
0: Oui, toujours. Pour moi, c'est un geste très intime, donc que je garde presque toujours pour moi.
1: Presque?
0: Presque. J'ai été publiée de rares fois, nouvelles littéraires. Mm-hmm. J'ai écrit des articles, ça, mais vraiment de l'écriture là, plus personnelle, plus poétique. Mm. J'ai été publiée, mais de très rares fois. Mais je travaille encore sur un projet de livre que je vais pas, je peux pas le dévoiler parce que je sais pas si je vais y arriver. Là, okay. Parce que pour moi, c'est tellement un art que je respecte. Ça me fait extrêmement peur, lancer un livre.
1: Et ce serait roman?
0: Ouais.
1: Oui.
0: Ou je vais vers un format plus court, puis finalement, je rassemble ça en recueil de poésie. Mmh. C'est pas impossible. La poésie reste quand même, moi, une de mes formes d'écriture préférées.
1: OK.
0: Ouais.
1: Alors ça pourrait être dans, ouais, les projets là, ouais, qui habitent.
0: C'est dans les projets.
1: Oui, c'est dans les projets. Est-ce que tu es en mode bilan là, avec ce 50e anniversaire là?
0: Oui, et avec votre questionnaire, oui, ça m'a forcé à faire un bilan culturel, en tout cas.
1: Ouais.
0: Oui, en même temps, c'est vrai que c'est un passage, ouais, mais bon, je me suis réveillée le 2 septembre, j'avais pas changé.
1: Oui, la vie, j'étais quand la
0: même,
1: vie continue. Là.
0: J'étais quand même la même. Donc, oui, bilan, mais en même temps, j'ai l'impression d'être dans un train, un feu roulant, ouais, qui se poursuit. C'est pas une page qui se tourne.
1: Et l'effet Pagana, je le disais, on est dans la 10e saison.
0: Ouais.
1: Officiellement, la date anniversaire, c'est en mai.
0: 15 mai.
1: Le 15 mai. Donc, qu'est-ce qui va se passer dans cette saison anniversaire?
0: On va aller à la rencontre de nos auditeurs à travers le pays. Je peux pas en dire beaucoup, mais on va se rendre, on va aller vous voir. Et ça se peut qu'on chante avec vous. Donc, on va voyager pour aller à la rencontre de nos auditeurs.
1: Donc, t'amèneras de la visite avec toi?
0: Il y aura visite,
1: il y aura
0: performance, il y aura rencontre, il y aura à la fois émission spéciale et probablement soirée passée avec mes auditeurs.
1: Alors, on surveille ça dans la prochaine année.
0: Et il y aura une grosse émission pour le 15 mai.
1: Le 15 mai,
0: là,
1: oui, c'est
0: pour
1: ça.
0: Le 10e anniversaire. On va fêter ça en grand avec, là, oui, artistes invités, etc.
1: Donc, on a pensé à toi cette semaine parce que, il y avait 50e anniversaire. Il y a cet anniversaire d'Effet Pagonate, mais aussi parce que tu as une pratique de DJ dans,
0: oui,
1: la vie.
0: Oui.
1: Ça fait partie, ça aussi, oui, de tes occupations.
0: Ça fait partie de mes occupations de plus en plus.
1: Oui.
0: Je suis. Je le fais depuis à temps perdu, mm-hmm, depuis que je suis jeune. Mais là, il y a une vraie demande. Et donc, je suis de plus en plus dans le jus avec ma vie de DJ.
1: Mais là, tu vas être à Longueuil, au, ouais, Lumifest, le 26 septembre.
0: Ouais.
1: Je vois que tu vas être aussi à Ottawa le 30 octobre. Et comme ça continue. Donc, de plus en plus. Cette semaine, donc, le mandat que tu avais, c'était de faire notre programmation musicale. Qu'est-ce qui t'a guidé dans ton choix de chansons cette semaine?
0: Au début, je trouvais ça vertigineux parce que je me disais, j'ai
1: tout
0: quelques
1: choix.
0: Oui, tout est possible et j'ai quelques choix, ouais, à faire. Donc, je ne peux pas aller dans toutes les directions. Je voulais que ce soit cohérent,
1: mm-hmm,
0: que ça me ressemble. Je voulais que ce soit. C'est sûr que ça allait être beaucoup. Il allait y avoir de la découverte ou des récentes découvertes musicales parce que ça fait partie, ouais, de ma vie. Mais je voulais qu'il y ait des repères aussi, mm-hmm, qui ont marqué, mm-hmm, ma vie.
1: On a commencé la semaine avec cette chanson.

0: C'est pas physique, c'est électrique. Mmh. Robert Charlebois, mais on l'entend ici dans un remix de Soquet.
1: De Soquet, dirigé par Poirier, qui avait fait ce projet de Tout est gratigné, Robert Charlebois remixé, qui est très réussi. Mais cette version-là, moi, je trouve que on a tout l'esprit de Charlebois. Et en même temps, il y a peu de chansons aussi chaloupées que ce remix de Soquet.
0: Je suis assez d'accord avec toi. Est-ce que c'est le genre de chanson que tu utilises dans tes soirées DJ?
1: Oui, tout à fait. Tout à fait, parce qu'en plus, les gens la connaissent pas forcément dans cette version-là. Et ça fonctionne à tout coup.
0: Oui.
1: Même si on connaît pas Charlebois, même si je suis en terrain anglophone, par exemple, dans une région anglophone, les gens embarquent, même s'ils ont jamais entendu du Robert Charlebois.
0: Je t'amène maintenant dans la catégorie beauté à couper le souffle.

0: Toi qui aimes la poésie, ouais, tu dois être une grande fan de Philippe B.
1: Je trouve que c'est un de nos plus grands auteurs de chansons. Peut-être sous-estimé aussi. Mmh. Je trouve qu'on le cite pas assez comme l'un de nos grands auteurs. C'est juste là, s'asseoir et lire les textes de Philippe B, son plus récent album. Mais on peut remonter au début, puis c'est tout aussi beau. Honnêtement, il a une plume fantastique parce que très québécoise. Ouais. C'est vraiment ancré aussi dans nos paysages. Il parle de neige, il parle du moins 30, mais il peut décrire des rues de Montréal. Donc, c'est très québécois. Puis en même temps, c'est d'une finesse et d'une originalité et très métaphorique. Là, il y a des images. Et cette chanson-là, c'est ma préférée sur mon album préféré de Philippe B, Variation Fantôme. L'amour est un fantôme, c'est en même temps aussi tellement, tellement romantique. Là. Mon fils était tout petit à l'époque, puis il me demandait, maman, mets encore le fantôme, mets le fantôme. C'est, moi, ça me donne envie de pleurer de joie quand j'entends ça.
0: Il y a une chanson, Catherine Pogonat, qui te donne envie de vivre encore plus fort, et c'est celle-ci.

0: te regarde, là, t'es possédée par la musique.
1: Oui, oui. Et je suis une éponge à parole. Okay. Donc, c'est à la fois, oui, une qualité, mais ça peut être un défaut. J'apprends les paroles des chansons par cœur facilement.
0: C'est quoi le défaut?
1: Je pourris la vie des gens parce que peu importe où on est, je suis toujours en train de chanter les chansons plus fort que l'interprète original. Ça peut être gossant. Fish Atherton, encore là, on est dans vraiment de la grande poésie.
0: Oui.
1: Arthur Teboul est un auteur fabuleux que
0: très
1: j'adore, que j'ai rencontré à plusieurs reprises, que j'adore, qui est très charismatique sur scène, qui a vraiment une attitude de rockstar, mais une plume de grand poète. Mm-hmm. Ça paraît que c'est un... Lui, il se dirigeait le plus vers justement l'écriture littéraire et il est devenu un peu rockstar par accident. Et cette chanson-là, qui est sortie en pandémie, raconte le monde connecté dans lequel nous vivons, mais la solitude qui vient avec. Et il y a un côté épique et comme un espoir d'un monde nouveau.
0: Ouais.
1: Ça donne envie de vivre encore plus fort,
0: Là, pour les auditeurs, les auditrices qui veulent prendre tout ça en note puis qui n'ont pas le temps de le faire, je vous rappelle tous les titres des chansons, les interprètes, vous allez retrouver ça sur notre page Facebook, sur le compte Instagram, mais également via l'application Radio-Canada Audio. Vous allez dans l'onglet Références et toutes les chansons qu'on est en train de faire jouer. Vous allez retrouver les titres si vous voulez aller les réécouter. Et la prochaine chanson, c'est une chanson qui frôle la perfection pour Catherine Pogonat.

0: Alors, c'est Mélodrama.
1: Mélodrama, Désise et Théodora. Théodora, qui est la nouvelle sensation française. Vraiment, elle est partout. Elle est super jeune, là. Je pense qu'elle a 21 ans. Et Désise, qui, lui, est plus un vieux de la vieille, du milieu hip-hop. Et qui ont fait cette chanson-là ensemble, mais qui est encore le numéro un en France. Ça fait pas loin d'un an que c'est sorti. Et honnêtement, elle est partout. Plusieurs considèrent que c'était la chanson de l'été. Mais juste pour la phrase, je suis comme ce son que t'aurais pas Shazam.
0: Ouais.
1: C'est d'une modernité à tout casser. T'sais, genre, tu m'as pas choisi. Moi, je trippais sur toi, mais toi, tu m'as pas choisi. Je suis comme ce son que t'as pas Shazamé. Je trouve que c'est une image extraordinaire.
0: C'est aussi un exercice de diction auquel...
1: Je suis comme ce son que t'aurais pas Shazam, c'est pas facile.
0: Ouais, j'ai comme pas envie de l'essayer, mais c'est magnifique quand toi tu le dis, Catherine. Diction parfaite.
1: Je me suis pratiquée.
0: Oui, ta professeure au conservatoire La Salle serait fière de toi en ce moment. Oui. Tout à l'heure, tu disais que Philippe B, t'as l'impression que parfois, on lui rend pas assez souvent justice. Il y a un autre artiste qui est sous-estimé pour toi, c'est celui-ci.

0: C'est la pièce Soleil, ouais. On entend Peter.
1: Peter, je l'adore depuis ses débuts. Mm-hmm. C'est un gars qui est arrivé avec un son qui existait à peu près pas au Québec. La chanson électron était à peu près pas explorée quand lui a commencé à en faire, que ce soit avec une version améliorée de La Tristesse, avec Carousel.
0: Et c'est vrai qu'il y a de la mélancolie électro.
1: Exact. Et donc, il y a une écriture très poétique. Mm-hmm. En plus, il a vraiment une écriture fouillée, mais sur des musiques assez étoffées, électron, noir et Eden aussi. Et là, ça, c'est de son album Éther. Mmh. C'était avant qu'il ait le méga succès mondial avec Heated Revelry, parce que c'est lui qui signe occupé, la musique de Heated Revelry. Il est en train de créer la saison 2, la musique. Mais ce disque-là, Éther, c'est vraiment inspiré là, des grands artistes électro britanniques, mais en même temps, on entend Paul Kalkbrenner, un peu des artistes berlinois. Je trouve que c'est ça. Il arrive à mélanger une poésie française, un univers québécois et en même temps des sons électro internationaux avec brio, comme peu de gens savent le faire. Et oui, je trouve qu'il n'est pas souvent assez cité comme un précurseur de son genre.
0: Catherine Pogonat, il y a un album que tu attends cet automne, c'est celui de Thierry Larose.

0: J'avais un clip. Ouais. Thierry Larose. Pourquoi cette chanson-là?
1: Ben, cette chanson-là, je la trouve. Je trouve qu'il évolue beaucoup, Thierry Larose, dans son son. C'est plus orchestral, c'est plus étoffé. Il joue encore plus avec les mots. Et on voit qu'il est plus en possession de ses moyens, que c'est, ça risque d'être un grand disque. Thierry Larose, que encore là, je suis depuis ses débuts, qui, avant même qu'il soit connu, qui m'avait contacté parce que il m'a dit qu'il faisait son métier, entre autres parce que quand il était enfant, et ça, ça me rajeunit pas, il était le plus grand fan de Mange ta ville, une émission que j'animais. Donc, il m'a demandé de refaire, on a fait ensemble un épisode 2.0 de Mange ta ville, où mon seul invité était Thierry Larose.
0: Puis t'as accepté de faire ça.
1: J'ai accepté de faire ça.
0: Pourquoi?
1: Avec plaisir.
0: Pourquoi tu dis oui à des affaires de même?
1: Mais parce que ça, c'était un bel hommage.
0: Mais oui.
1: Je me suis dit, et il a refait, il pouvait pas reprendre le thème tel que composé par Malajube parce qu'il avait pas les droits, mais il a composé un hommage au thème de Malajube avec ses musiciens. Il est allé loin dans le processus. Mm-hmm. C'était tellement un bel hommage, je pouvais pas dire non.
0: Ben nous, ça nous a donné envie de lui passer un coup de fil. Salut Thierry Larose.
1: Non!
2: Salut!
0: Là, tu nous parles d'où en ce moment, là, Thierry?
2: Je sais qu'on est là. On est sur la route. On est sur l'autoroute 40. Mais... et le chemin semble long parce qu'on s'en va à Rouen.
1: Ah, wow! Et t'es venu des îles de la Madeleine pour chanter à mon anniversaire, Thierry.
2: Je manque pas de la route.
0: Parce que là, en ce moment, t'accompagnes Lou-Adrienne Cassidy. Donc, vous êtes en route vers le FME. Donc, c'est ce week-end, le Festival de musique émergente. Il y a tellement de choses que je veux aborder. On va revenir sur la fête de Catherine Pogonat. Qu'est-ce que t'es allé chanter pour Catherine, Thierry Larose?
2: Ben là, j'ai appris que c'est une grande fan de R.E.M., le groupe. Fait que j'ai chanté Man on the Moon.
1: Oui.
0: Comment t'as réagi, Catherine?
1: J'ai capoté, là. Parce qu'en plus, c'est vraiment pas facile à apprendre, R.E.M. Les paroles ont l'air faciles à apprendre, mais pas du tout. Donc, je pense, Thierry, que t'as pratiqué beaucoup, que c'était un don de toi.
0: Est-ce que tu confirmes, Thierry?
2: Oui.
1: Tu recevais un autre appel, t'avais une deuxième ligne.
2: Allô, je pense que je vous perds.
1: Mais c'est ça qui arrive quand on est sur la route.
0: Mais
1: il a chanté avec brio et avec le style Thierry Larose. Il n'a pas essayé d'imiter Michael Stipe, le chanteur. Il a été très Thierry Larose dans son interprétation de Man on the Moon. Mais j'étais sur le bord de perdre même bras, jambes, tête, de me séparer en mille morceaux par terre sur le plancher.
0: Je veux qu'on parle aussi de Si j'avais un clou. C'est la chanson que Catherine a choisie. C'est aussi le titre de ton prochain album, Thierry Larose. Donc, quand on choisit le titre d'une chanson pour l'album...
2: C'est pas le titre.
0: Non, c'est pas le titre. OK. Excuse-moi, c'est ce que j'avais vu comme information. Mais donc, on revient sur cette chanson-là. C'est le titre de la chanson, assurément, ça. On est d'accord là-dessus. Ça part d'où, cette chanson-là, Thierry?
2: C'est un texte que je traînais depuis un certain temps. Il y a un jeu de mots là, qui est central à la tune aussi. On est à The Clues. Si j'avais un clou, ça, c'était comme irrésistible. J'avais comme
1: pas de le plugger.
2: J'ai travaillé là-dessus quand même longtemps. Fait que j'étais content de pouvoir la sortir en premier. L'album, j'ai annoncé la date de sortie très bientôt, là, mais c'est pour bientôt. Je peux en dire autant.
0: Et il y a une grande tournée qui t'attend, Thierry Larose.
2: Je n'entends plus.
0: Ben écoute, je pense qu'on va te laisser partir vers le FME.
1: Mais il y a une grande tournée qui s'en vient.
0: Le MTLUS, un premier MTLUS en solo pour Thierry Larose. Il le fait évidemment avec ses amis Ariane Roy et Lou-Adrienne Cassidy. Moi, j'avais vu cette tournée-là. C'est hallucinant de voir les jeunes dans la salle qui connaissent par cœur les chansons de Thierry Larose.
1: C'est un spectacle qui est passé à l'histoire.
0: Oui, complètement. Alors là, il va le vivre cette fois-là au MTLUS en solo. Donc, on attend la sortie de cet album quelque part cet automne. Le titre de la chanson, c'est « Si j'avais un clou ». On verra pour le titre de l'album.
1: et je dois dire que c'est tellement un jeu de mots fort que moi, je me réveille le matin parfois en chantant ça. « If only I had a clue, si j'avais un clou. » Je me réveille. Puis là, je me dis « Mais Catherine, là, c'est trop. »
0: Ça t'habite.
1: Passe à autre chose.
0: Ça t'habite. Et donc, Thierry Larose, on voulait prendre un moment pour le saluer. Comme il a été si généreux avec toi pour ta fête.
1: Vraiment. Il y a une bouteille de champagne qui s'en vient, Thierry. Hein, oui, alors, qui va arriver chez toi.
0: Peut-être qu'il nous écoute. Là, sur les... Ah, il est encore là. OK.
2: J'ai entendu votre langue.
0: Oui, OK. Donc, on invite les gens à être à l'affût pour ce nouvel album. On les invite à aller te voir en spectacle. Mais surtout, je suis contente que tu sois revenir parce que, disons, vive la musique québécoise. Est-ce que tu es d'accord avec ça, Thierry?
2: Avec quoi?
0: Vive la musique
1: vive
0: québécoise.
1: Vive la musique québécoise.
2: Ben oui, ben oui. À jamais.
0: À jamais. Merci beaucoup, Thierry Larose. On te souhaite un bon spectacle avec toute la gang de Lou, Adriane, Cassidy. Bravo, vous avez fait une tournée extraordinaire. Je pense que c'est même pas terminé. Puis en plus, tu reprends ça ensuite en solo. Beaucoup d'admiration pour toute la gang qui est avec toi dans cette vanne, Thierry Larose.
2: Merci, je leur passe le mot.
0: Salut.
1: Merci, Thierry.
2: OK, salut, merci, bye.
0: Alors ça, Catherine Pogonat, c'est le thème de l'émission Admission Générale, émission qui est animée par Eugénie Lépine-Blondeau, qui est au bout du fil, elle aussi, dans un endroit stable et fixe. Eugénie, je l'espère.
3: Oui, je suis malheureusement pas en route vers le FME. Je suis bien concentrée pour l'émission de demain.
0: Qu'est-ce qui nous attend,
3: alors,
0: donc?
3: Je vais m'entendre. On reçoit Geneviève Schmitt demain, grande comédienne, qui a eu un gros été aussi avec 125 Cris des malaises, le film Françoise aussi. Ça te reprend, donc ça faisait longtemps que je voulais discuter avec Geneviève Schmitt. Elle a gentiment accepté notre invitation en ce long week-end. Et puis, on aura une discussion sur qu'est-ce qu'on doit à Britney Spears. Parce que vous savez qu'à Espace Go, le 22 septembre, il y aura cette nouvelle pièce qui s'appelle « Enfin, te voilà, Britney ». Et en même temps, il y a un nouveau Britney Fest. Alors, on reçoit Trana Wintour qui va participer au Britney Fest et Marie-Hélène Larose-Truchon qui a écrit cette pièce. Donc, il va être présenté à l'Espace Go. Alors, une grosse discussion. Si vous avez des idées de qu'est-ce qu'on doit à Britney Spears, écrivez-nous via la bulle de conversation, évidemment.
0: Et il y a un petit Culture Club demain avec Thérèse Parisien et Laurie Dupont. Donc, on va être à l'écoute demain, 14h en direct. Évidemment, toujours disponible en rattrapage sur Radio-Canada Audio. Merci beaucoup, Eugénie.
3: Salut, Émilie.
0: C'était impeccable. On t'a jamais perdu. Bravo pour cette ligne fixe. On se donne rendez-vous tout de suite après le bulletin nouvelle. Catherine Pogonat, tu restes avec nous.
1: Je reste là.
0: Parce que le Pogo Fest n'est pas terminé.
1: Non.
0: Et on va également découvrir le CV de spectateur de Maxime Godette. Il y a Rosalie Bonenfant aussi qui va être avec nous. Je rappelle qu'on attend aussi vos messages via la bulle de conversation. Quelle est votre promesse culturelle, le défi que vous vous lancez? On se retrouve tout de suite après le bulletin nouvelle.
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8: Ici Marc-Antoine Leblanc. Voici vos informations. La 9e journée de campagne électorale au Québec s'est conclue par une prise de bec entre les chefs de la Coalition Avenir Québec et du Parti québécois. Paul Saint-Pierre Plamondon a accusé Ottawa d'ingérence en faveur du parti de Christine Fréchette. Le Parti québécois a d'ailleurs sollicité le directeur général des élections afin qu'il ouvre une enquête à ce sujet. Christine Fréchette l'accuse de voir un complot qui n'existe pas. Sébastien Desrosiers.
9: Christine Fréchette écarte la notion selon laquelle Ottawa veut influencer le résultat de l'élection québécoise. Elle fait valoir que les investissements annoncés récemment qui inquiètent Paul Saint-Pierre Plamondon sont le fruit d'une collaboration accrue entre Québec et le gouvernement de Mark Carney. Oui, la CAQ a accordé un contrat à un organisme dit fédéraliste, Mission Leadership Québec, pour organiser deux assemblées publiques, mais selon elle, ça s'arrête là. Et donc, de soupçonner de l'ingérence, elle dit que le Parti québécois voit un complot là où il n'y en a pas. Elle dit même observer un alignement des astres entre la formation indépendantiste et l'administration du président américain Donald Trump, puisque les deux chercheraient, dit-elle, à affaiblir le Canada. Donc, voici ce qu'a dit plutôt Paul Saint-Pierre Plamondon, qui soupçonne aussi le premier ministre canadien de ne pas dire la vérité sur les négociations avec les États-Unis, suivi des commentaires de Christine Fréchette.
10: Si on accumule plusieurs faits ensemble, plusieurs événements ensemble, je pense qu'on est on devrait être inquiet de la possibilité qu'on soit devant la plus grande ingérence du fédéral dans nos affaires et notre élection depuis 1995.
11: On dirait qu'il y a un alignement des as, là, parce que je regarde le Parti québécois, puis il semble accorder plus de crédibilité à la parole de Trump qu'à la parole d'un Mark Carney.
9: Le chef du Parti québécois a par la suite répondu que Christine Fréchette brandit cet épouvantail pour éviter de parler de son bilan. Ici Sébastien Desrosiers, Radio-Canada, Gatineau.
8: Sur la question des promesses électorales, Québec solidaire entend rendre obligatoire la rémunération des stages effectués par des étudiants. Le Parti libéral souhaite quant à lui s'attaquer à l'itinérance en bonifiant le programme de soutien au loyer. Les conservateurs, eux, ont présenté leur projet de troisième lien autoroutier entre Québec et Lévis, mais qui passerait plus à l'est, tandis que la CAQ s'est engagée à investir 650 millions de dollars dans les infrastructures sportives. Finalement, les péquistes veulent investir 100 millions de dollars dans les organismes d'aide et de sécurité alimentaire. Les effets du changement climatique au Canada sont désormais en grande partie irréversibles, selon un rapport gouvernemental. Il indique aussi que les températures moyennes devraient augmenter d'au moins 3,5 degrés Celsius d'ici 2100. Will Dinette Paul.
12: Feu de forêt, inondations, température anormale, ce sont là des scénarios bien connus des Canadiens depuis quelques années. Et ils vont se poursuivre. Selon le rapport sur le climat changeant du Canada, publié par le gouvernement fédéral, au cours des 75 dernières années, en raison des émissions de gaz à effet de serre provenant des activités humaines, le pays s'est réchauffé de 2 degrés Celsius. Il s'agit d'un deuxième document dont les conclusions sont semblables, mais cette fois-ci, il donne plus de certitude, comme l'explique Nathan Gillette, l'un des auteurs.
13: On a déjà observé des effets des changements climatiques au Canada. C'est clair, le Canada se réchauffe environ 2 fois plus vite que le monde entier.
12: Même avec un scénario dans lequel les émissions mondiales de gaz à effet de serre se stabilisent puis diminuent vers la fin du siècle, le Canada devrait se réchauffer tout au long du siècle avec une augmentation moyenne de 5 degrés Celsius d'ici 2100. Thomas Green est gestionnaire principal en matière de changement climatique à la Fondation David Suzuki.
14: On risque d'être dans des boucles d'accélération du changement climatique si on ne vire pas de direction.
12: Le rapport prévient que les sécheresses et les crues deviendront plus fréquentes et graves avec l'augmentation du réchauffement, tout comme les feux de forêt. Ici Will Dinette-Paul, Radio-Canada, Vancouver.
8: En terminant, la Commission de la construction du Québec confirme avoir été victime d'une cyberattaque qui paralyse ses services en ligne et téléphoniques depuis le 24 août. En tout, les renseignements de plus de 350 000 clients et employés ont été dérobés. David Savoie.
15: L'attaque a été menée par un groupe de pirates informatiques russes baptisé Kilin, un groupe qui est actif sur Internet depuis plusieurs années. Pour le moment, la Commission de la construction du Québec confirme que des données personnelles de 350 000 personnes ont été obtenues avec l'attaque, mais la Commission n'a pas terminé son enquête, donc ce nombre pourrait grimper. Parmi les données, peuvent se retrouver des documents financiers, des dates de naissance ou des numéros d'assurance sociale. Voici la PDG de la Commission, Audrey Murray.
16: C'est certain que la Commission, écoute, on offre des services d'assurance, on s'occupe de la retraite, on émet des droits de travail, on est en relation avec les entreprises de construction au Québec, donc, tu sais, puis ils demandent nos employés. Donc, pour l'instant, on n'a pas de signaux que dans le dark web, les données ont été diffusées.
15: Celles et ceux qui sont affectés par ce vol de données seront contactés la semaine prochaine, selon la PDG de la CCQ. Le site de la commission va quant à lui revenir en ligne sous peu. C'est la première fois que l'organisme est visé par une telle attaque directement, selon la PDG, mais en 2023, un fournisseur de la commission avait été visé par des cyberpirates et des données des clients de la CCQ avaient été dérobées. L'expert en cybersécurité, Steve Waterhouse, estime que beaucoup de données ont été dérobées dans cette plus récente attaque, plus de 900 gigaoctets selon lui, mais il affirme également que de telles attaques sont fréquentes.
17: Depuis les 3 dernières années, les crimes en ligne, donc d'intrusion, de perception d'informations, de rançon logicielle à l'usage, c'est en augmentation. Et ça, partout dans le monde.
15: En 2023, plus d'1,2 milliard de dollars ont été dépensés au Canada pour la reprise des activités après des incidents de cybersécurité. Ici David Savoie, Radio-Canada. Montréal.
8: Voilà, c'était vos informations.

0: ici Émilie Perrault. Il restera toujours La culture se poursuit. Dans nos studios de Québec, j'accueille le comédien Maxime Godette. Salut Maxime.
1: Salut.
0: On te connaît comme comédien, mais c'est le spectateur qu'on va découvrir aujourd'hui. On va aussi découvrir, Maxime, que tu as quelques points en commun avec notre programmatrice invitée, Catherine Pogonat, qui est toujours avec nous. Catherine.
1: Oui. Salut Catherine.
2: Ah, salut.
0: Ben, tous les deux, vous êtes DJ à l'occasion. Ouais. Tu as une pratique de DJ, Maxime, je ne me trompe pas.
1: Non, tu ne te trompes pas.
0: Et il y a les clowns aussi qui vous unissent. Mais j'en dis pas plus, on va découvrir ça plus tard. Mais restez, voilà, c'est comme ça que je tease mon auditoire et que je le garde avec nous.
1: Je suis très curieux.
0: Maxime, il y a aussi ton invitation CV de spectateur. Ça vient avec les services d'un algorithme littéraire. Aujourd'hui, c'est Mathieu Poulain qui est avec nous. Salut Mathieu.
3: Allô Émilie.
0: Est-ce que tu as été inspiré par notre invité?
3: Oui, en fait, j'ai trouvé ça assez simple, surtout que j'avais des consignes assez précises, c'est-à-dire on voulait un recueil de nouvelles ainsi qu'un essai. Il y avait deux textes comme ça que j'avais hâte de présenter. Alors voilà, j'ai trouvé des liens très satisfaisants.
0: Il sera bien servi. Et c'est Rosalie Bonenfant qui va relever le défi de la promesse culturelle aujourd'hui, emballée par ce mandat. Rosalie?
4: Mais tellement, c'est même plus un défi.
0: Non!
4: Non, maintenant, je vous écoute juste pour le fun.
0: Ah oui, c'est vrai, parce que Rosalie était dans le top 5. Qui m'envoie parfois encore des petits coups de cœur quand t'as envie.
4: Oui, c'est un vieux réflexe.
0: Un vieux réflexe. Mais là, t'as même amené des accessoires aujourd'hui. Oui. C'est un moment très radiophonique, là.
4: Oui, ce sera un évangile en papier, là, vous entendrez.
0: Voilà, exactement.
4: Oui, il y a un genre d'ASMR.
0: Il y aura du bruit. Et je rappelle aux auditeurs que c'est toujours le temps de nous écrire. Des fois, ça prend comme une motivation extérieure là, pour passer à l'action. Et nous, on peut faire ça, exercer une belle pression positive là, en nommant votre engagement en ondes. Tout ça va créer un cercle vertueux. Ça peut donner des idées aux autres. Donc, vous pouvez toujours nous écrire via la bulle de conversation. Il y a Régent Perron de Québec qui nous a écrit... Il part demain pour vivre un rêve. Depuis longtemps, il rêvait d'aller à la Biennale d'art visuel de Venise.
2: Oh, le chanceux!
0: Catherine est jalouse.
2: Oh, très!
0: Eh bien, c'est demain que ça se passe. Donc, on salue Régent Perron de Québec. Et je rappelle, pour les gens qui nous écoutent en direct, vous pouvez dès maintenant texter le mot « culture » via la bulle de conversation et vous allez recevoir toute la programmation musicale de Catherine Pogonat.

0: Eh bien, je peux confirmer qu'il n'y a pas que Catherine Pogonal qui est possédée par la musique. Maxime Godette aussi. Pour le public, il a été Éric Pouliot dans Virginie, Simon Marouane dans Incendie, plus récemment, David Fraser dans Mea Culpa. La liste pourrait continuer longtemps parce que ça fait bientôt 30 ans qu'il est sorti du conservatoire de théâtre. Mais si on le connaît grâce aux dizaines de personnages qu'il a défendus à la télé, au théâtre, au cinéma, sachez que pour lui, l'art suprême, c'est la musique. Il avoue avoir déjà essayé d'aimer le groupe Nirvana, mais n'y est pas parvenu. Par contre, Prince, lui, il a conquis ton cœur, Maxime Godette. Est-ce que ça, c'est une chanson qui fait partie de tes choix quand t'es DJ?
1: Ah oui, j'ai tellement fait jouer cette chanson, c'est incroyable. Des fois, quand le plancher de danse s'en vient un petit peu plus tranquille, il s'est un petit peu vidé, ben on sortait notre Prince, puis tout le monde revenait.
0: C'est un truc de DJ,
1: c'était inévitable.
0: Ça. Oui, Catherine aussi.
2: Ben, c'est sûr qu'on a tous des cartes secrètes qu'on sort quand ça va pas bien.
0: Ben, ça doit être stressant, ça.
2: Oui.
0: Hein, comme DJ.
2: Ah oui, c'est une pression, c'est vrai.
0: Maxime, quand tu vois que ça se vide un peu, là.
1: Oui, puis il y a des soirées plus difficiles que d'autres. Oui. D'autres où tout se passe bien, puis tu dis, hey, ça a été une soirée mémorable parce qu'on dirait que quoi qu'on faisait jouer comme musique, ça fonctionnait, puis le party levait, comme on dit. Mm.
0: Tu dis que la musique, pour toi, c'est l'art suprême. Est-ce que tu en joues de la musique, Maxime?
1: Je n'en joue pas. J'en écoute beaucoup. J'écoute de toutes sortes de choses. Mais je dis l'art suprême parce que pour moi, il y a quelque chose de vraiment instantané. Mm. C'est vraiment là que ça joue, je trouve. Tu sais, des fois, il suffit de quelques notes. Puis c'est parti.
0: Ouais.
1: Je veux dire, tu voyages, tu décolles. Pour moi, je trouve ça vraiment incroyable. J'aimerais ça être musicien. J'aurais peut-être aimé ça, là. Mm. Je sais même pas si j'ai ça en moi parce que j'ai jamais vraiment essayé, tu sais. Bon, j'ai joué un peu à l'école, j'ai joué un petit peu de flûte à bec, là.
0: Comme
1: de,
0: tout le monde.
1: Ça décollait pas tant que ça, tu sais.
0: Non, mais juste le fait aussi c'est une façon de vivre la musique, d'en écouter, puis quand t'es DJ, ben, tu deviens un peu le maître d'orchestre.
2: Et quand on aime beaucoup la musique, souvent, dans jouer. Moi, je m'auto-décevais quand j'ai appris le piano. Je trouvais que j'étais jamais aussi bonne que ce que j'écoutais. Et ça m'a poussée à abandonner le piano carrément.
1: Je peux comprendre.
0: On te joint dans nos studios de Québec, Maxime Godette, parce que tu es en représentation ces jours-ci au théâtre La Bordée. Pour la pièce « 5 balles dans la tête », c'est une adaptation du livre de Roxane Bouchard dans lequel elle avait récolté les récits d'une trentaine de soldats de Valcartier. Ça a été un succès quand vous l'avez fait à la Licorne en 2024. Ça a été présenté en rappel à la 5e salle de la Place des Arts. Là, t'es dans quel état? Est-ce que c'est la fin de ce projet-là?
1: Oui, ça tire à sa fin, vraiment. Ça fait 5 ans, en fait, qu'on a commencé à travailler ce texte. On avait fait une lecture il y a 5 ans. Et puis ensuite, on l'a joué à la Licorne, on l'a joué à la 5e salle. Mmh. On a fait une tournée. Et puis là, notre expérience se termine à Québec, là, dans 2 jours, en fait. On joue ce soir et on joue demain. C'est une expérience vraiment très particulière que celle de 5 balles dans la tête. De jouer, d'interpréter des soldats qui ont vécu l'expérience, qui, on savait, allaient venir nous voir.
0: Mais oui.
1: C'est quand même particulier. C'est un travail... à chaque fois, le théâtre, ça demande beaucoup de travail puis d'implication, puis on se plonge dans les personnages, mais cette fois, voici, je dirais qu'il y a quelque chose d'un petit peu plus délicat, c'est-à-dire tu veux rendre justice à ces personnes-là, tu veux pas les juger, tu veux essayer de faire sortir le meilleur, puis de t'approcher le plus possible de ce qu'ils ont vécu, sans le caricaturer. Donc c'est une approche qui doit être très sincère. Puis en même temps, moi je joue un des personnages qui est très coloré, puis justement je voulais pas en faire trop, tu sais. Je me suis dit je veux qu'on le reconnaisse quelque part sans trop en mettre pour rendre ça trop exagéré. Donc c'est, puis en plus l'idée de François Bernier était de faire une discussion après chaque représentation.
0: Oui.
1: Avec un militaire qui a été impliqué dans la mission dont on parle. Puis c'est comme si l'expérience théâtrale se poursuit après le spectacle. Puis pour moi, ça va au-delà du théâtre, ça devient une expérience humaine, très enrichissante. Fait que ce genre de spectacle-là, ça arrive pas souvent quand même dans une carrière d'acteur. Là. C'est des moments uniques, très riche et très précieux.
0: Donc, on imagine que ça va être assez chargé demain soir quand ça va être la dernière représentation. Il reste des billets, hein, d'ailleurs. Pour les gens qui nous écoutent en ce moment dans le coin de Québec, là, si vous aimez ça, les sorties dernières minutes, il reste des billets ce soir et demain. C'est à La Bordée, 5 balles dans la tête. Écrivez-nous, hein, si vous réussissez à mettre la main sur une paire de billets. On veut le savoir, on est curieux. Sinon, on peut te voir aussi au grand écran. Ces temps-ci, dans le film La Place de Louis Godbout.
1: Exact.
0: Un thriller psychologique minimaliste qui a l'air assez anxiogène, déroutant. Qu'est-ce que tu peux nous dire sur ce film-là? Si on revient au moment où tu as lu ça, là, ce scénario-là, qu'est-ce que ça t'inspirait?
1: Ben, la première fois que j'ai lu ça, j'ai été complètement happé par l'histoire de Louis Godbout, qui est le réalisateur, mais aussi le scénariste. J'ai lu ça d'une traite. C'est-à-dire... Le suspense, moi, c'est un genre cinématographique que j'aime vraiment beaucoup. Puis, en lisant La Place, ben, je me retrouvais exactement là-dedans. Par contre, plus ma lecture avançait, plus je me rendais compte que ça bifurquait vers quelque chose de plus philosophique et même métaphysique à la fin. Et là, j'ai été vraiment surpris. Très, très surpris par le fil dramatique puis comment ça se construisait. Mais j'ai eu tout de suite envie de jouer ça. C'est une grande chance qu'on m'ait proposé ça. J'ai remercié Louis quelques fois. C'est un... Parce que Louis, il faut le dire, c'est un gars qui a enseigné la philosophie.
0: OK. Donc,
1: ça se retrouve dans son texte aussi. Puis, il réussit à intégrer un peu d'humour là-dedans. C'est un film singulier que je recommande à tout le monde. Parce que c'est comme si... tu sais, des fois, tu vas voir un film puis tu as l'impression de savoir quelle va être la suite.
0: Ouais.
1: La prochaine scène, supposons. Tandis que là, avec La Place, tu peux jamais le savoir. C'est comme si on est toujours à la traîne du scénario. C'est le film qui mène, en fait. Et c'est très intéressant parce qu'il nous laisse avec beaucoup de questions. Puis ça va provoquer des discussions intéressantes d'un point de vue peut-être philosophique. Voilà, je recommande à tout le monde d'aller voir ça. C'est très intéressant.
0: La Place, donc, de Louis Godbout, c'est déjà à l'affiche sur grand écran depuis la semaine dernière. On le répète tout le temps, mais je vais le dire. Les films québécois, on y va dès les premiers week-ends. Okay? C'est comme ça que les films peuvent rester à l'affiche le plus longtemps possible. Donc, tu le dis, ce que tu trouves agréable dans cette expérience-là, c'est que pour le cinéphile, il y a quelque chose de déroutant. Est-ce que c'est ce que tu cherches aussi toi, quand tu es spectateur? Est-ce que tu aimes ça être surpris, de ne pas savoir où est-ce qu'on t'amène?
1: Oui, j'aime ça. Oui, parce que j'ai longtemps, quand j'étais jeune, j'écoutais beaucoup de films américains, là, comme beaucoup de Québécois, Québécoises. Mais à un moment donné, j'ai comme découvert les films étrangers qui proposaient une autre façon de raconter une histoire. Puis je te dirais que plus je vieillis, plus j'ai tendance à m'éloigner du cinéma hollywoodien. De temps en temps, j'y retourne, mais j'aime découvrir des films qui m'amènent ailleurs, qui me racontent des histoires de manière différente, qui me surprennent. Voilà, c'est ça. C'est ça qui m'inspire le plus en ce moment au cinéma, dans toutes sortes de styles. Voilà, j'ai plus tendance à aller vers ça. Puis les films québécois aussi, on est là-dedans. On est dans quelque chose aussi de... On prend des risques au cinéma québécois, je trouve. Ouais. Pas toujours, mais il y a beaucoup de films qui sortent des sentiers battus puis qui nous proposent quelque chose de très personnel. Et ça me plaît.
0: Alors, je rappelle qu'on est dans le CV de spectateur de Maxime Godette qu'on s'apprête à découvrir. On a reçu un message de quelqu'un qui dit « J'étais à la pièce 5 balles dans la tête hier à la Bordée. Quel grand moment! » Elle remercie Maxime Godette pour ce moment-là. Donc, je te ramène à ton statut de spectateur, Maxime. Premier spectacle que tu te souviens d'avoir vu. On est à Sherbrooke. C'est le roi Pompon lui-même, Jean Leloup. 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

0: Quel souvenir tu conserves de ce moment-là? Raconte-nous la scène. On est où?
1: Jean Leloup, lui, il nous surprend.
0: Oui. Lui, quand même.
1: On est exactement là. On sait jamais ce qui va sortir puis comment ça va. C'est un artiste exceptionnel.
0: Oui.
1: Écoutez, votre questionnaire, il m'a replongé dans ma mémoire. Là. C'est fou. Il a fallu que je vérifie certaines choses. Puis encore là, des fois, j'ai des doutes. Mais je me souviens d'avoir vu Jean Leloup aux marches du Palais à Sherbrooke. Je crois que c'est au début des années 90. Je pense que c'est la sortie de l'album L'amour est sans pitié. Là. Mais c'est très particulier parce que Jean Leloup commençait à être connu, puis c'était un artiste extrêmement prometteur, là, avec une plume complètement originale, puis une façon d'interpréter ses pièces nouvelles. C'était très frais, puis en même temps, très, entre guillemets, badass, là,
0: oui.
1: Sa façon de...
0: Je pense qu'on peut enlever les guillemets. Là.
2: Je pense qu'à Radio-Can, on dit mauvais cul.
1: Ah oui, j'ai fait mauvais cul. Il était très mauvais cul. Puis ça me plaisait. Il déménage, tu sais, comme on dit.
0: Oui.
1: Mais je me souviens d'être très, très près de la scène. Mm-hmm. J'aurais pu y toucher. Là. Je veux dire, il est juste là. Là. Ouais. C'est quand même incroyable. Puis cette place-là, les marches du palais, c'est une espèce de bar. Comme il fallait descendre des marches, justement.
0: Mm-hmm.
1: Et puis c'est un bar au plafond au bas.
0: Mm-hmm.
1: Ce genre de place où tu te sens... T'as l'impression de vivre un moment unique.
0: Ouais.
1: Puis cette fois-là, c'est ce qui s'est passé. J'ai dit, il y a quelque chose qui se passe ce soir. Là. C'est électrique. Là, t'sais. Fait que c'est ce souvenir-là qui m'est revenu. J'ai pas tant de détails, mais je me souviens de l'ambiance globale.
0: Je peux dire que t'as déjà beaucoup plus de détails que Viviane Audet, qui nous a parlé du spectacle de Jean Leloup, qu'elle se souvenait pas d'avoir vu dans son CV.
1: Mais tu sais, je peux pas dire quelle pièce, quelle toune il avait faite exactement. On dirait que c'est trop de détails.
0: Mais souvent, ce qui reste, c'est juste ça, c'est une sensation, puis c'est déjà énorme. L'artiste que tu as vu le plus souvent en spectacle, Maxime Godette, c'est celui-ci.

0: Qu'est-ce qui te donne le goût de retourner voir Daniel Bélanger souvent en spectacle?
1: Ah, plein de choses, plein de choses. J'adore Daniel, il est incroyable. Lui aussi, il est très surprenant à sa façon. Mm-hmm. Évidemment, les insomniaques s'amusent. Moi, ça m'a rentré dedans. Là. Tout à coup, on avait accès à... Je sais pas, il est arrivé avec une... C'était comme une nouvelle vague. C'était une nouvelle plume. Et j'adore sa voix. Je trouve qu'il fait des choses extraordinaires vocalement. Mm-hmm. Et Daniel, je le croise de temps en temps dans mon quartier. Puis, à un moment donné, j'ai réécouté 4 saisons dans le désordre. Puis, j'ai dit, ce que tu fais vocalement là-dessus, ça me jette à terre. Mm. J'avais envie de dire ça. Il dit, oui, je me suis lâché lousse sur cet album-là. Mais ouais, j'adore ce qu'il fait vocalement. Puis, j'aime ses textes. Il y a quelque chose de. Je sais pas, il me fait du bien, Daniel.
2: Ouais. Et quel raconteur.
0: Oui, entre quel les, raconteur. C'est ça. On parlait d'interaction avec Andréane Amalette. Merci, Rosalie Bonenfant.
3: Je vous écoute encore, c'est bien.
0: Puis, on parlait de ça, c'est l'importance des interactions entre les chansons. Puis, je pense que Daniel Bélanger en est un très, très bel exemple. Maxime Godette, évidemment, il y a du théâtre dans ton CV de spectateur, dans la catégorie probablement la plus difficile à répondre, c'est « Meilleur spectacle à vie ». Tu dis que c'est un spectacle de Bertolt Brecht. On va se mettre dans l'ambiance.
4: Verdammte Zeiten!
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0: Alors, c'est en allemand. Wow. On a vérifié pour être sûr que ce qu'on est en train de diffuser. J'y vais avec la traduction. Temps maudit, c'est comme si la nuit éclatait en plein midi. Allons, messieurs, haut les cœurs. Celui qui n'est pas encore mort vit toujours. Qu'est-ce que tu as vécu en voyant ce spectacle-là, qui était en allemand, là?
1: Qui est en allemand.
0: Mm-hmm.
1: Les Allemands au théâtre sont extrêmement forts. En fait, il faut remettre cet événement-là en contexte. Mm-hmm. Je suis en deuxième année du conservatoire, fin de deuxième année, et puis on est invité à aller au Festival d'Avignon.
0: Wow.
1: Et en l'été 96. Et c'est là qu'on a vu cette pièce. C'était la dernière mise en scène de Heiner Müller. Je le prononce mal. Heiner Müller. Je sais pas comment le dire. Mais donc, c'est le grand metteur en scène du Berliner Ensemble. Il a présenté ce spectacle-là, je pense, quelques années avant de mourir, peu importe. Et puis, j'ai été happé par cette production. Faut dire que c'est comme... c'est la résistible ascension d'Arthur Howe qui est comme la montée au pouvoir d'Hitler.
0: Okay? Okay.
1: Et l'acteur principal était hallucinant, ils étaient tous hallucinants.
0: Il y avait des sous-titres? Tu nous rassures?
1: Je pense que oui.
0: Okay.
1: Oui, il y avait des surtitres.
0: Des surtitres,
1: effectivement.
0: Ouais.
1: Mais à un moment donné, les surtitres, quelque part, j'arrêtais de les regarder parce que je voulais voir les acteurs. Tu sais. Mm-hmm. Parce que sinon, tu passes ton temps à lever les yeux, à revenir sur scène, puis
0: ouais.
1: À faire des allers-retours comme ça. Puis à un moment donné, je me suis juste dit, ah, fais juste regarder. Même si tu comprends pas, c'est pas grave, tu finis par comprendre quand même l'essentiel. Tu sais.
0: Et donc ça, à ce moment-là, t'es en train d'étudier encore au conservatoire et ça vient comme... confirmer
1: exactement.
0: Quelque chose là, du
1: je suis
0: comédien.
1: Là avec ma classe du conservatoire puis on regarde ça puis je pense qu'on est tous et toutes du même avis là. Le monde de ma classe qui ont vécu ça c'était exceptionnel puis ça allait jusqu'au salut même son salut était chorégraphié je veux dire c'était hallucinant là mais c'est une énergie tu sais jouer en français versus jouer en allemand sur scène c'est très très très différent. La langue va amener une autre énergie. Il y a quelque chose de très mordant dans l'allemand qui m'a vraiment happé. Là.
0: Mais en tout cas, visiblement, ça t'a donné le goût d'aller faire un tour à Berlin pour en voir plus parce que tu nous as aussi parlé d'un autre spectacle qui t'a marqué en 2012. Là, on va se mettre une petite ambiance musicale. C'est ce qu'on a retrouvé là, dans nos archives.
1: Oui,
0: donc,
1: je sais. J'ai vu ça, c'est la bande-annonce de la pièce.
0: Donc,
1: c'est ça?
0: Oui, Oedipus Stat?
1: Oui.
0: Qu'est-ce que c'est?
1: En fait, c'est un montage de Sophocle, Échille, Euripide, du théâtre grec. Ils ont fait un montage de ça. Puis, en fait, c'est une... Juste pour vous mettre en contexte, il n'y a rien sur la scène. Il y a une grande rampe en bois, comme un peu une rampe de skate, si tu veux.
0: OK.
1: Il y a une pente au fond de la scène, avec des lattes de bois, et il n'y a pas de décor. Les acteurs et les actrices sont comme en camisole et en jupe longue. Et puis, ils portent des couronnes qui, on a l'impression qu'ils sont quasiment en carton. Mais là, j'ai assisté à quelque chose de vraiment très fort parce que, pour moi, c'était profondément tragique, ce qui se passait. C'est des corps tragiques dans l'espace et c'est purement théâtral. On n'est pas dans une interprétation naturaliste ou dramatique. C'est au-delà du drame. C'était une grande mise en scène. Et d'ailleurs, un des personnages masculins était joué par une actrice qui était sublime. Et vers la fin du spectacle, les acteurs et les actrices montaient cette rampe-là le plus qu'ils pouvaient, puis ils redescendaient en glissant et revenaient à l'avant-scène faire les dialogues. Fait qu'ils s'essoufflaient eux-mêmes.
0: Wow.
1: Et ça donnait une espèce d'intensité vraiment très intéressante que j'oublierai jamais.
0: Alors ça se passait du côté de Berlin. On a reçu un message de Nathalie de Québec. Elle dit « Wow, les marches du palais, tellement de souvenirs ».
1: Oh wow, oh, c'est vrai.
0: T'as ouvert une porte. Et elle dit, je vais aller voir 5 balles dans la tête. Je travaille auprès des vétérans depuis 12 ans. J'ai beaucoup d'admiration pour leur parcours. Il y a quelqu'un d'autre qui nous écrit, je suis de la même génération que Maxime. Jean Leloup, moi aussi grand fan depuis ses débuts. Maxime Godette, on s'en va vers le pire spectacle à vie. T'as accepté de répondre à cette question. C'est pas tout le monde qui va là. On écoute un extrait
1: et
0: tu nous expliques ce que t'as vécu. Je regarde la réaction de Catherine Pogonat, là.
2: Je suis dubitative, bien sûr.
0: C'est Saint-Germain.
2: Ouais.
0: Là, on entend Rose Rouge en ce moment. Donc, Saint-Germain, qu'est-ce qui s'est passé?
1: Bien, ça s'est pas passé.
2: Je l'ai jamais vu en spectacle, faut dire.
1: Ben, c'est ça. En fait, c'est un album que j'ai adoré là, quand c'est sorti. Je me disais, wow, quelle... cette espèce de fusion là, qu'il a réussi à créer... j'ai trouvé ça vraiment excellent. Je l'ai écouté beaucoup. Par contre, je sais pas si c'est le soir où j'étais là, mais tu sais, c'est pas tout de faire des beats sur scène puis de jouer du saxophone. Là. Il faut y mettre un peu d'âme.
0: Ouais.
1: Et puis j'ai l'impression que ça se passait pas trop. Je le trouvais pas très investi. Il était derrière ses machines. Puis je pense que c'était un saxophoniste qui était là. Puis sans arrêt, il arrêtait pas de nous faire des signes pour qu'on se mette de la partie puis qu'on danse. Sauf que tu peux pas forcer un public à danser si le courant passe pas. Tu sais. Fait que écoute, moi c'est mon appréciation personnelle. Il y a peut-être des gens qui étaient là ce soir-là qui ont adoré le spectacle, mais moi, je me suis dit, bon, je l'aurais vu, mais c'était pas une grande soirée.
0: Et un jour, je pourrais en parler à la radio.
1: Moi, ça, je m'y attendais pas.
0: Bon, là, tout à l'heure, j'ai promis un lien qui impliquait les clowns, Catherine Pogonat et Maxime Godette.
1: Ah,
0: on
1: oui.
0: y arrive. Le spectacle qui te fait le plus rire, c'est « Fils manqué » de Jean-François Nadeau. Parle-nous d'abord de ce spectacle-là.
1: Mon Dieu, que c'était bon. Ça faisait longtemps que j'avais eu un spectacle qui m'a fait rire comme ça. C'est une mise en scène de Jean-François Nadeau avec David-Alexandre Després et René Bazinet, qui sont des... moi, David-Alexandre, je le connais parce qu'il a fait le conservatoire. René Bazinet, je le connaissais pas, mais c'est deux gars qui ont fait du cirque. Mmh. Et puis, c'est complètement déjanté, ce spectacle. Il y a des moments de... C'est parce que c'est difficile des fois d'expliquer ou d'exprimer ce qui nous fait rire. Tu sais, c'est très difficile, l'humour.
0: Oui.
1: Mais dans ce cas-ci, j'étais complètement charmé par leur proposition parce que autant il y a des moments complètement hilarants, déjantés, autant il y a des moments de tendresse. C'est deux personnages qui ont pas eu de père ou qui ont eu une relation très difficile avec leur père. Et c'était le cas des deux acteurs aussi. C'est pour ça que Jean-François les avait réunis. Fait qu'il y avait quelque chose de vraiment touchant, mais j'ai vécu un moment formidable. Je leur ai dit après à quel point ça m'avait fait du bien de rire avec eux, grâce à eux.
0: Je pense que j'ai croisé personne qui est sorti de ce spectacle-là sans être dithyrambique. J'ai l'impression que c'est un spectacle qui a vraiment touché énormément de gens. Et Catherine Pogonat, le lien, c'est que toi, ton père...
2: Mon papa est
0: comédien.
2: Oui, mon père était acteur en Roumanie.
0: Oui.
2: Et il a commencé sa carrière comme clown. Il était, oui, et il adorait ça. Il était professeur d'art dramatique en arrivant au Canada quand il a quitté la Roumanie. Mais oui, mais il avait ce côté-là, clown, qui était intégré à sa vie. Là. C'était pas pour lui un métier. Là. C'était son mode de vie et il était comme ça tout le temps, pantomime, là. C'est le synonyme de mon papa. Ouais.
0: Wow. Est-ce que tu as vu ce spectacle-là, le
2: Non, puis là, j'ai un énorme faux mot.
0: Mais oui, voilà. On te l'a transmis.
2: Oui.
0: Maxime Godette aussi, tu nous as dit que la tragédie comique de Yves Unstad, c'est un solo clownesque que tu aurais aimé créer. Donc, visiblement, c'est un art qui t'appelle, Maxime.
1: Oui, quand même. À l'époque où j'étais au conservatoire, c'est quelque chose que j'aimais. J'étais vraiment attiré. Puis j'ai fait la découverte de Buster Keaton aussi au cinéma. Ça a été, c'est encore une inspiration pour moi, Buster Keaton. Yves Unstad, quand j'ai vu sa proposition, sa performance, je me suis dit, voici le spectacle que j'aurais aimé créer. C'était incroyable. Je veux dire, d'inventivité, parce que le clown n'est pas toujours drôle non plus, tu sais. Il y a des moments où il est traversé par quelque chose, par une mélancolie, une tristesse.
2: Le fameux clown triste, là, ça existe,
1: oui,
2: hein.
1: Exactement. Oui. Mais en même temps, il était très, très, très drôle. Dans une mise en scène très inventive, mais très simple en même temps. Il y a quelques objets, je me souviens d'une patère, un manteau, il joue avec le rideau, mais ça m'a marqué vraiment.
0: Est-ce que tu aimerais ça qu'on fasse appel un peu plus au clown à l'intérieur de toi, Maxime? Parce que souvent, on te propose des personnages un peu torturés.
1: Oui, quand même, souvent.
0: T'as remarqué, toi aussi? Oui.
1: Je commence à avoir joué mon lot de personnages torturés. J'aime ça, ceci dit, parce qu'il y a toutes sortes de personnages différents à interpréter. Il y a plein de nuances là-dedans. Par contre, j'ai joué... il était torturé à sa manière, mais dans Abraham Lincoln va au théâtre il y a plusieurs années, je pense que c'était en 2009, avec Patrice Dubois, Benoît Gouin, mise en scène de Claude Poisson, qui nous a malheureusement quittés. On jouait Laurel et Hardy, en fait. Et puis, j'ai pu toucher un peu à cet aspect du clown.
0: Oui. Alors, on lance l'appel sur nos ondes. Pensez à Maxime Godette pour vos spectacles de clown. Il est disponible. Il y avait de la danse aussi dans ton CV de spectateur. Ta sœur est danseuse?
1: Oui, ma sœur Esther Godette est danseuse, oui. Depuis longtemps, en fait, oui.
0: Et donc, ça fait partie de ta vie de spectateur d'aller voir ta sœur performer?
1: Oui, je l'ai vue plusieurs fois performer. Elle est formée à l'École de danse de Québec, puis elle a fait de la danse classique au départ, puis ensuite elle s'est redirigée vers la danse contemporaine. Et je me souviens d'avoir vu Solitude solo de Daniel Léveillé. J'étais vraiment impressionné par... je dirais, la rigueur que ça demande, autant que la liberté que tu dois... Que tu dois trouver à l'intérieur de ce cadre-là, qui est quand même assez rigide. Hein? Je découvrais le travail de Daniel Léveillé. De voir ma sœur danser ça, j'étais vraiment ébloui. C'est une interprète... très forte, vraiment.
0: Ça doit être touchant de voir, effectivement.
1: Oui, c'était très touchant. Puis elle a fait autre chose après aussi. Puis à chaque fois, là, je la voyais jouer, je me dis, c'est une interprète vraiment intense, très, très à fleur de peau. Une grande danseuse. Fait que j'y repense souvent.
0: On parle d'intensité, ça m'amène à la question centrale de ce CV de spectateur. Body surfing ou mosh pit, Maxime Godette?
1: Mosh pit.
0: Aucune hésitation.
1: Écoute, c'est mes années de cégep, on dansait là-dessus, nous autres, on était vraiment dans le mosh pit. Tu sais, c'est l'époque du grunge aussi.
0: Ouais.
1: Donc, c'était très chemise carottée, puis on saute partout, puis on se rentre dedans.
0: Mais t'étais dans le grunge, mais pas dans Nirvana.
1: Nirvana, non.
2: Ça répète-le pas trop.
3: C'est ça.
0: On dirait qu'on n'a pas fermé cette parenthèse-là.
3: Catherine a une main sur la poignée du studio, là.
2: Je suis presque partie, là.
1: Soyons clairs, là, c'est pas de la mauvaise musique.
0: Non.
1: C'est pas ça que je veux dire. C'est quelque chose qui me rejoint pas vraiment.
0: C'est correct. Ouais. Tout ça peut exister.
1: Ben oui, j'étais plus Beastie Boys, Pearl Jam. Mm-hmm. Et on dansait au cégep, là, dans les soirs. J'étais au cégep Saint-Laurent, puis on dansait là-dessus sur Sabotage des Beastie Boys, Pearl Jam. On dansait sur Rage Against the Machine. Puis de temps en temps, le DJ envoyait la bite à Tibi de Raoul Duguay, et il n'y a pas grand-chose dans Ciel à soir de Paul Piché. Alors, toutes ces musiques-là cohabitaient, c'était formidable. C'est une époque vraiment très... Ouais.
0: T'as réveillé...
1: J'ai un bon souvenir.
0: Ben, t'as réveillé des beaux souvenirs. Il y a Benoît Fréchette de Sherbrooke qui dit qu'il était là, lui aussi, au spectacle de Leloup, aux marches du palais, sur le plancher de danse. On pouvait presque toucher sa guitare et à son souvenir, la bière dégouttait du plafond.
1: Oh my God, ça, je ne savais pas. Non, j'ai oublié ça.
0: Alors, wow. Maxime Godet, je rappelle, 5 balles dans la tête, cette pièce de théâtre qui est présentée à la Bordée jusqu'à demain. Donc, il reste des billets pour ce soir et demain. On invite les gens à aller voir ce spectacle-là. Sinon, on te retrouve sur les planches du TNM au printemps prochain dans La vie de Galilée et également, oui. Je rappelle, le film La place de Louis Godbout qui vient de prendre l'affiche. Dans un instant, il y aura des suggestions littéraires de notre algorithme Mathieu Poulain. Mais juste avant, Catherine Pogonat, on s'en va écouter une chanson d'Alain Bachoun, La nuit je mens.
2: Mais oui, mais
0: pourquoi
2: ça,
0: cette chanson-là?
2: C'est une de mes chansons préférées de tous les temps, tout genre confondu, toute langue confondue. C'est un texte de Jean Fauque qui écrivait beaucoup pour Bachoun, mais superbe, là. La nuit, je mens, je prends les trains à travers la plaine. La nuit, je mens. Bon, et j'ai dans les bottes des montagnes de questions où subsiste encore ton écho juste pour cette phrase-là. Ça serait ma chanson préférée. Mais l'interprétation de Bachoun, les cordes, c'est d'une beauté spectaculaire.
1: On va aller écouter. Il y a une poésie exceptionnelle.
0: Oui. Alors, on écoute cette chanson d'Alain Bachoun, puis nous, en studio, on va peut-être entendre Catherine Pogonat chanter. Oui,
2: Il y a des bonnes
0: chances. Je ferme les micros pour les auditeurs.
2: Oui, merci.
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0: littérature, l'algorithme littéraire. Maxime Godette, c'est maintenant le moment de sortir ton petit calepin et de prendre des notes parce qu'on a envie que tu repartes avec l'envie dévorante d'aller t'acheter des livres qui te seront recommandés dans les prochaines minutes. C'est le mandat qu'on donne à notre algorithme littéraire qui est nul autre que le professeur de littérature au Collège UNSIC et auteur lui-même, Mathieu Poulain, qui a réfléchi toute la semaine à toi, Maxime Godette.
1: Très intensément, oui.
0: Mathieu, qu'est-ce que ça donne?
1: Ben, en fait, quand on regarde le parcours de Maxime Godette, on pense tout de suite à des rôles d'une grande intensité dramatique. Hein? Bon, évidemment, Polytechnique, Incendie de Denis Villeneuve, plus récemment voilà Mea Culpa à la télé, mais moi j'ai eu la chance de lire l'intégrale de son CV de spectateur, puis ça m'a permis de découvrir aussi ce qui attire son regard. Hein. C'est vraiment un gars qui semble être un observateur, un gars qui se décrit lui-même d'ailleurs comme le spectateur le plus attentif lors d'un spectacle. Quelqu'un qui est marqué, oui, par la danse de Daniel Léveillé, le théâtre de Brecht ou de Robert Lepage également, mais qui, comme on vient de l'établir, est aussi un vieux fond punk ou grunge, comme on le disait, avec bon, les premiers concerts de Jean Leloup à Sherbrooke et les souvenirs de Mosh Pit au cégep. Donc, pour notre invité, ben, il voulait, lui, un essai et un recueil de nouvelles. Alors, j'ai rassemblé un duo d'ouvrages qui joue justement sur ces deux plans-là. De un, la fabrication du personnage et ensuite, l'observation méticuleuse de l'autre. Alors, je commence avec l'essai. C'est un livre que j'ai lu dans le temps des fêtes récemment et qui m'a beaucoup... récemment, ça fait longtemps. Non, mais c'est un livre qui m'avait quand même beaucoup enthousiasmé. Alors, je commence en vous proposant la lecture d'un livre qui s'appelle Fake 2 points, une apologie illustrée de l'artificiel. C'est écrit par Chris Bergeron et publié en 2025. Aux éditions XYZ. Donc, Chris Bergeron, c'est une publicitaire qu'on peut entendre assez régulièrement au micro de Pénélope, mais qui s'est d'abord fait connaître par ses romans, hein, notamment par l'excellent Valide, qui était toute une proposition, là, une autofiction d'anticipation à propos de la transidentité. Ça aussi, c'était très bon. Et là, avec Fake, qui est son premier essai, ben, Bergeron va s'éloigner de l'écriture de fiction pour s'intéresser au thème de la fiction. Donc, c'est un livre qui est écrit sous la forme d'une espèce de journal, d'un carnet qui est illustré par l'autrice et ça se lit comme une série de petits essais qui sont parfois inspirés par l'actualité, par les lectures de Chris Bergeron, les films, les séries, les œuvres musicales auxquelles elle a été exposée. Et tout ça mis ensemble, ben ça nous donne droit à des moments de haute voltige intellectuelle, mais ça reste quand même très accessible hein, parce que c'est très ancré dans la réalité. Il y a énormément de références à la culture populaire là, qui nous aident voilà, à nous ancrer. Et de quoi ça parle? Ben, on peut le deviner un peu avec le titre, mais le fil conducteur principal de cet essai-là, c'est le thème du faux. Parce que bon, on est dans une époque où tout le monde ne jure hein, que par l'authenticité. Hein. C'est la chose qu'on recherche avant tout. Le virtuel, l'artificiel, ça fait paniquer. Et Chris Bergeron ben, va nous offrir ici une réflexion qui va à contre-courant. C'est un véritable, ce livre-là, plaidoyer pour le faux, pour le masque et pour le simulacre. Parce que, ben voilà, selon elle, cette fameuse authenticité là, qu'on valorise tant, ben c'est quelque chose qui est plus souvent autrement performatif, c'est forcé, c'est hypocrite. Elle n'y croit pas à cette authenticité-là. Elle va même dire, je suis persuadée que nos mensonges seront notre salut. Et elle, qu'est-ce qu'elle veut? C'est qu'on accepte que tout est faux et que de cette manière-là, nous devenions les créateurs de nos propres récits. Là. C'est vraiment le cœur de sa réflexion. Et donc, ça donne un livre qui est... rempli de réflexions vraiment très intéressantes, très éclairantes sur notre époque, mais qui vont se permettre aussi des parenthèses dans l'intimité de l'autrice. Hein. Par exemple, il y a un essai intitulé « C'est pas facile d'aimer quand on est trans ». Mais tout ça est relié par une belle uniformité thématique. Et là, ben, on arrive... Pourquoi ça parle à Maxime Godette? Eh bien, parce que je me suis dit, mais quand on a l'habitude quand on a habité, en fait, des textes aussi denses que ceux de Orwell ou de Racine sur scène, quand on a interprété autant de rôles qui sont émotionnellement demandants à la télé, au cinéma, ben, on doit savoir que c'est souvent par l'artifice, par le costume et par le jeu qu'on réussit à toucher à la vérité qui est la plus brute. Donc, voilà, moi, j'ai vraiment l'impression que vous allez pogner de quoi en lisant

0: ce livre-là, donc Fake de Chris Bergeron.
1: Alors ça, c'est publié chez XYZ. Et la prochaine suggestion de notre algorithme pour Maxime Godette?
0: Oui, ben cette fois-ci, je m'adresse au Maxime Godette, spectateur attentif. Hein, et j'ai donc pour vous un recueil de nouvelles qui se déroule dans des lieux où on se retrouve généralement justement en position d'observation des autres, c'est-à-dire les transports en commun et plus précisément le métro de Montréal. Qu'on le veuille ou non, on finit par regarder le monde autour. Puis bon, des fois, imaginer des choses. Alors, je vous propose le recueil qui s'intitule « Titre de transport ». C'est écrit par Alice Michaud-Lapointe et publié chez Heliotrope en 2014. Donc, dans ce recueil-là, « Titre de transport », ben chaque nouvelle a pour titre une station de métro, ce qui vient à chaque fois ben, situer géographiquement là, l'intrigue de la nouvelle en question. Et au total, on a droit à 21 nouvelles qui sont toutes organisées dans le livre selon les couleurs des lignes du métro et qui nous permettent de nous déplacer dans la ville en rencontrant plein de personnes qui vivent tous de manière, je dirais, évidente ou pas, quelque chose de vraiment intense. Là, on a, par exemple, dans la nouvelle Berry-UQAM, on suit un couple qui s'aime plus et qui est assis dans le métro, juste à côté d'un couple de squeegees qui sont vraiment colleux et ils vivent ça difficilement. La nouvelle Beaubien, on suit une madame qui renverse son sac rempli d'oranges sur le plancher du métro. La panique s'ensuit. Dans Préfontaine, ben, y a une vieille femme qui va, une vieille femme seule qui va aller voir son frère jumeau pour la dernière fois. Donc, il y a plein de registres différents. C'est vraiment très bien. Chaque nouvelle, c'est une espèce d'étude de cas. Et même si chaque texte est court, ben, on a à chaque fois suffisamment de stock pour avoir une grande impression de réalité. Donc vraiment, texte que j'ai beaucoup aimé et que je vous conseille.
1: Alors, je rappelle le titre. C'est Titre de transport. C'est d'Alice Michaud-Lapointe. On va trouver ça chez Heliotrope. C'est paru en 2014. Merci beaucoup, Mathieu Poulin.
0: Toujours un plaisir.
1: Merci beaucoup. Mathieu. Merci beaucoup à Maxime Godette. Également, on te laisse te préparer parce que tu as un spectacle ce soir, je le rappelle, à l'aborder. Oui. Merci beaucoup d'avoir pris un moment avec nous dans nos studios de Québec, Maxime.
2: Ça a été un grand plaisir. Je vous remercie.
1: Et dans un instant, la promesse culturelle de Rosalie Bonenfant.

0: C'est donc bien bon.
1: Je sais. Ça, c'est ma découverte là, de la dernière année.
0: C'est quoi?
1: Un duo de Los Angeles qui s'appelle Oat & Freddy. Ils écrivaient, c'est un gars et une fille, ils écrivaient des tubes pour d'autres avant. Ça paraît hein, qu'ils ont une compréhension de comment on fait ça, une bonne chanson. Ils ont écrit pour, je pense, Britney Spears, Katy Perry. Ils ont écrit pour plein de pop stars avant de se lancer eux-mêmes dans un projet qui a autant du Kate Bush que du Caroline Polachek. Un côté très théâtral et très, très accrocheur.
0: Le titre de cette chanson, c'est Shy Girl de Oat & Freddy. On va aller découvrir ça. L'effet Pogonat, c'est sur Ici Musique du lundi au vendredi. On te souhaite une excellente 10e saison.
1: Merci.
0: Et ta carrière de DJ, je rappelle, on va te voir au Lumifest à Longueuil le 26 septembre, au Nocturne du Musée de la Nature à Ottawa le 30 octobre.
1: Oui.

0: On avait commencé cette émission en disant qu'il n'y en a pas de plaisir coupable pour Catherine Pogonat. C'est la preuve, Africa de Toto, qui pourrait être jouée à tes funérailles.
1: Oui, mais parce que je me disais, j'avais mis des chansons quand même plus, peut-être plus tristes. Ouais. Et là, j'ai dit, ben non, mais là, on mettrait Toto, Africa.
0: Un petit peu
1: ben
0: Toto,
1: oui.
0: S'il vous plaît. Ben oui. C'est déjà la deuxième édition de notre nouveau segment qui est déjà devenu un grand chouchou à l'émission. Donc, chaque semaine, il y a des amis de l'émission qui viennent prendre un engagement culturel. Fabiola Nerva-Aladin a nommé ça la promesse culturelle. Pour sa part, c'était d'aller voir un spectacle en laissant de côté sa rigidité de première classe. Cette semaine, c'est Rosalie Bonenfant qui relève le défi, qui est arrivée avec des petits accessoires. Oui. D'ailleurs, va falloir qu'on y prenne part, nous aussi.
2: Ben oui, j'ai envie que le geste culturel en soit un réellement. Un vrai de vrai geste.
0: Ah, oh, OK, t'as pris ça au pied de la lettre.
2: Oui, oui, parce que le réalisateur, Frédéric, disait un geste culturel, ça va être d'écouter du country si tu fais jamais ça. Je me suis dit, mon Dieu, c'est plate. Moi, je veux un vrai... Ben, en tout respect, Frédéric. C'était ton pitch qui m'a pas convaincue. Le concept, je le voyais dans ma tête. Je me suis dit, cependant, je veux que ça soit un vrai geste. Parce que, ben, il restera toujours la culture, mais... Le tissu socio-culturel, il s'effrite, là. On est plus proche d'une guenille pleine de trous que d'un vrai filet.
0: Donc, tu veux créer du lien.
2: Je veux créer un vrai de vrai lien. Et j'ai eu l'idée, en regardant ma pile de nouveautés littéraires qui, mon Dieu, frôlait le plafond, je me suis dit, pourquoi pas, devant tous ces livres à lire, relire quelque chose que j'ai déjà lu. Je suis d'une grande paresse intellectuelle, Émilie. Alors, j'ai relu un petit recueil publié chez Folio qui s'appelle « Parce que c'était lui, parce que c'était moi ». C'est un recueil de textes et de correspondances qui portent sur l'amitié. Et le titre, bien sûr, est inspiré de la magnifique phrase de Montaigne au sujet de la Boétie. Et relire ça, ça a ravivé mon amour de l'échange lent. C'est peut-être nourri par la frénésie de la rentrée. Là, tout le monde va vite, moi je veux ralentir. Peut-être que... C'est une opposition à l'autorité.
0: C'est peut-être un petit trouble d'opposition, là.
2: Oui, peut-être. Mais je trouve quand même que dans la correspondance manuscrite, on retrouve une intimité qui est différente. Tu sais, on a accès à quelque chose. Moi, même quand une lettre m'est adressée, j'ai l'impression de me faufiler dans l'intimité de quelqu'un. Puis quand on pense aux échanges épistolaires, ben, on pense à la passion. On pense à Camus, à Maria Cazares. Oui. On pense à Georges Sand, Alfred de Musset, ou même Verlaine et Rimbaud, les amants woke du 19e siècle. Mais les lettres manuscrites ne sont pas réservées aux amours amoureuses. Ça, c'est mon combat de tous les jours. Par exemple, le roman qui est devenu culte, le cercle littéraire des amateurs d'épluchures de patates, qui est une fiction historique épistolaire de Marianne Stafford et de Annie Behrens. Il y a aussi Lettre au père de Kafka. On a tous un peu eu ce fantasme.
1: Anaïs Barbeau-Lavalette aussi avec Théo Gagnon.
2: Absolument. Fait que, il y a toutes sortes de façons d'écrire aux gens. Bon, Montaigne la voit ici. Et aussi Flaubert, là, qui a eu dans sa vie autant de correspondances que, mon Dieu, que Vincent Marissal a eu d'allégeance politique, j'oserais dire. Quelques 300 correspondants. Je me suis dit, pourquoi pas relancer cet art perdu? J'ai moi-même entrepris une correspondance manuscrite avec ma belle-mère l'année dernière. Fait que là, je me suis toute équipée. J'ai des petits sauts de cire.
0: C'est ça, là, les accessoires.
2: Des collants de la Renaissance.
0: Des sauts de cire. Oui, mon Dieu, OK, on niaise pas, là.
2: Moi, je me dis, je vais prendre quelque chose qui prend 14 secondes d'habitude, puis je vais mettre 3 semaines à le faire. C'est-à-dire échanger avec quelqu'un. Et je garde toutes les lettres. Je trouve ça tellement précieux. Fait que j'ai envie de partager ça avec vous. Je m'en vais bientôt dans un croque-livre, déposer des livres que j'utilise plus. Avis à tous ceux qui ont envie d'avoir 3 exemplaires du livre de Marika, Maïka Desnoyers. On reçoit beaucoup d'envois PR. Tous mes doublons se retrouvent dans les croque-livres. Et je me suis dit, au lieu de mettre juste un livre, je pourrais mettre une invitation. Donc, j'ai écrit mes suggestions culturelles sur un papier que j'ai adressé sur l'enveloppe à qui de droit. Si c'est toi, tant mieux que j'ai écrit.
0: Ben, j'aime ça.
2: Ou tant pis. Puis, j'ai écrit ma propre suggestion culturelle, qui est Mary and Max, un film d'animation en claymation, donc en argile animée, de Adam Elliott, un réalisateur australien. Puis, c'est l'histoire épistolaire d'une petite fille de 8 ans qui se sent seule en Australie, qui correspond avec un homme de 54 ans qui est atteint du syndrome d'Asperger. Puis, c'est l'histoire de leur amitié. Alors, j'ai fait ma recommandation à cette personne que je ne connais pas. Je vais vous inviter à faire les vôtres aussi. Bon, je vais aller le déposer dans un croque-livre. Comme ça, peut-être que dans ma prochaine chronique, ben, on aura une suite de cette personne.
0: Cette personne qui aura trouvé le geste culturel et t'invite les gens à t'imiter aussi. Tant qu'à aller déposer des livres dans les croque-livres, laissons des petits messages.
2: Hey, moi, si j'en trouve une, je la prends. Là,
0: mais là, puis tes croque-livres sont dans quel coin, toi?
2: Mais là, c'est ça. C'est mes propres correspondances 10 semaines. Ouais. Là, moi, je suis en Estrie. Mais je vais peut-être profiter des grands détours dans Montréal pour aller me promener puis trouver un petit croque-livre. Alors, je vais vous inviter.
1: Il y en a juste à côté de chez nous.
2: C'est vrai? Ben, oui. C'est sur mon chemin, on ne sait pas.
1: Je ne sais pas.
0: Mais elle pourra aussi peut-être laisser son message.
1: C'est sur mon chemin à moi.
2: Ah, bon, mais je pourrais peut-être te le laisser, mais faudra que tu fasses le saut de cire par toi-même à ce moment-là. Oh,
1: mais je serais honorée.
0: Mais, oui. Mais là, moi, je vais apprendre à faire un saut de cire. Oui. C'est devenu un atelier de bricolage à travers tout ça. Et le thème de la correspondance épistolaire et tout ça, ça me ramenait en début de semaine, je ne sais pas si tu as entendu, là, comme tu es toujours à l'écoute, mais le segment avec Ingrid Saint-Pierre. Ingrid Saint-Pierre qui s'est lancée un défi. Une fois par mois, elle vient nous présenter ses carnets suspendus. Okay, et elle parle de ce qui, oui, c'est ça, de ce qui l'inspire. Et elle vient se jeter dans le vide, d'aller sur notre beau piano, interpréter une chanson. Et cette semaine, donc la première chanson, c'était la première fois là, qu'elle le jouait à d'autres personnes qu'à elle-même. C'est une chanson qui explore l'intimité du geste de lire le même livre que la personne qu'on aime. Donc, même si on n'est pas au même endroit en même temps, on est en train de lire la même chose. Et elle en a fait une chanson magnifique. On va se faire plaisir, on va en réécouter un extrait. Est-ce que...

0: Et c'est comme ça qu'on a commencé notre semaine, nous. Un petit lundi après-midi dans Studio 41. Cette chanson-là s'appelle « Couverture ». Cherchez-la pas sur les plateformes, elle n'existe pas encore. Le seul endroit où vous pouvez l'écouter, c'est sur Radio-Canada Audio. Donc, allez rattraper. C'était dans l'épisode de lundi dernier avec Ingrid Saint-Pierre. Donc, on est toujours dans cette idée du geste culturel. On vous a lancé l'invitation aux auditeurs et vous avez été nombreux à utiliser notre boîte vocale. On est bien excités de ça. Je vous propose qu'on ait écouté une auditrice, Dominique. Voici le message qu'elle nous a laissé.
1: Salut, c'est Dominique. J'appelle du Grand Montréal. Et puis, mon défi culturel, je le fais avec mon mari pour nos 25 ans de mariage. Pour la prochaine année, on va faire 25 sorties culturelles. Il y a aussi des sorties de divertissement là-dedans, mais entre autres, on s'en va au Grand Ballet canadien, à l'opéra, bien sûr, au théâtre. Et puis, on fait ça en amoureux, au moins 13 fois sur 25. Et pour les 12 autres, mais ça peut être avec nos enfants, des amis, de la famille, etc. Donc, il y a déjà des sorties qui sont planifiées pour profiter nous-mêmes de la culture et aussi en profiter avec ceux qu'on aime.
0: C'est vraiment magnifique, cette idée-là.
2: Imagine comme ça aurait été touchant si elle l'avait envoyé par la poste.
3: Oui.
0: Si elle avait pris le temps de l'écrire puis de le mettre. Oh, hey, écrivez-nous, envoyez-nous des lettres, j'aimerais ça. Oui,
3: envoyez-nous même des cassettes.
0: Oui.
3: Enregistrez votre message sur cassette, mettez la cassette dans l'enveloppe, envoyez-la.
0: Oui, mais la boîte vocale aussi, c'est un peu plus rapide.
3: Moins compliqué.
0: Vous pouvez trouver le numéro directement sur la bulle de conversation. Là, il y a un onglet « Participer à l'émission » parce que je sais quand on donne le numéro en note, vous n'avez pas toujours le temps de le noter. C'est comme moi à l'époque quand j'écoutais Bibi et Geneviève. Je trouvais qu'on n'avait jamais le temps de l'écrire, la maudite adresse puis le code postal. On a reçu aussi un autre message d'une auditrice, c'est Marie-Pierre.
4: Bonjour, je m'appelle Marie-Pierre et je vous appelle de Montréal. Moi, mon geste culturel le plus récent, en fait, je casse les oreilles de tout le monde avec ça, c'est qu'à 41 ans, j'ai décidé d'apprendre la guitare basse. Donc, pour moi, lire la musique, c'était super important. Apprendre à trouver mon groove en apprenant un nouvel instrument aussi, avec tout ce que ça comporte de défis et de challenges, je dirais que c'est ce qui me rend heureuse en ce moment. Donc, je n'écoute plus la musique de la même manière maintenant que je m'y suis mise. Merci et bravo pour ce que vous faites. Je vous adore. Bye bye!
0: Ah, bravo Marie-Pierre, on a hâte. Est-ce qu'on peut demander un suivi? Est-ce qu'on peut entendre un petit peu de guitare? Voilà, je lance l'appel à cette Marie-Pierre. On veut entendre les résultats. Je rappelle que Catherine Pogonat, elle a décidé d'abandonner parce que...
3: Parce que j'étais pas assez bonne.
0: Mais c'est ça.
3: À mon goût.
0: À ton goût, à toi.
2: Par rapport à ce que tu consommais.
3: Exactement.
2: Comme moi, quand j'écoute Émilie, après ça, je parle plus. Oh. Pendant le reste de la journée, je me dis, mon Dieu, elle fait tellement mieux que tout le monde.
0: On reçoit beaucoup de messages de gens de la région de Montréal. Vous l'avez entendu. Moi, j'ai envie là, qu'on sorte du Grand Montréal. Donc là, je fais appel aux gens qui nous écoutent. Moncton, terre natale, Catherine Pogonat, Sudbury, Vancouver. Participez-vous aussi. Utilisez la boîte vocale. On est dans le 1-877, donc c'est sans frais là, partout au Canada. Dites-nous quel est votre prochain geste culturel, quel défi vous allez relever. Et je vous invite à aller vous promener dans les croque-livres autour de chez vous parce que vous aurez peut-être un petit message de Rosalie.
2: Oui, oui. Puis avec les vôtres aussi.
0: Oui, oui. On s'y met là, dans un instant. Il me reste juste un petit générique à faire.

0: Ah, ce grand classique est un clin d'œil à une entrevue qu'on a réalisée cette semaine avec l'illustratrice Orbi pour le livre Le Prouteur rayé, un livre qui a été écrit par Anne Leblanc. 5 ans qu'on a entendu à l'émission. Maintenant, elle a 9 ans, mais elle est irrésistible. Et c'est sur cette trame sonore, donc, que je vais remercier l'équipe qui rend cette émission possible à la technique. C'est son anniversaire aujourd'hui. Alex Leclerc! Qui s'envoie ses propres effets sonores, c'est magnifique. Les recherchistes Anne-Marie Lachance, Sophie Laforêt, Philippe Lavallée, la chef recherchiste Julie Longuetin, l'adjoint à la réalisation Mathieu Guertin, le réalisateur enthousiaste Frédéric Corbet, qui a donné le goût à Rosalie Bonenfant de participer à notre segment malgré son pitch.
1: Excellent réalisateur, très mauvais pitcheur.
0: Alors c'est là-dessus que se termine l'émission. Catherine Fogonat, merci beaucoup d'avoir été avec nous. Et moi je vous donne rendez-vous lundi, on sera là, oui, même si c'est férié, on sera au rendez-vous dès 13h30, entre autres avec Sarah Dufour, qui lance bientôt un nouvel album. Simon Boulris et Pascal Monpetit sont nos liseux. Jessica Baker et Vincent Bolduc qui vont nous parler du phénomène Cassandra Cailin. Alors, c'est un rendez-vous lundi dès 13h30.
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7: Ici Marc-Antoine Leblanc. Voici vos informations. La 9e journée de campagne électorale au Québec s'est conclue par une prise de bec entre les chefs de la Coalition Avenir Québec et du Parti québécois. Paul Saint-Pierre Plamondon a accusé Ottawa d'ingérence en faveur du parti de Christine Fréchette. Le Parti québécois a d'ailleurs sollicité le directeur général des élections afin qu'il ouvre une enquête à ce sujet. Christine Fréchette l'accuse de voir un complot qui n'existe pas. Sébastien Desrosiers.
8: Christine Fréchette écarte la notion selon laquelle Ottawa veut influencer le résultat de l'élection québécoise. Elle fait valoir que les investissements annoncés récemment qui inquiètent Paul Saint-Pierre Plamondon sont le fruit d'une collaboration accrue entre Québec et le gouvernement de Mark Carney. Oui, la CAQ a accordé un contrat à un organisme dit fédéraliste, Mission Leadership Québec, pour organiser 2 assemblées publiques, mais selon elle, ça s'arrête là. Et donc, de soupçonner de l'ingérence, elle dit que le Parti québécois voit un complot là où il n'y en a pas. Elle dit même observer un alignement des astres entre la formation indépendantiste et l'administration du président américain Donald Trump, puisque les deux chercheraient, dit-elle, à affaiblir le Canada. Donc, voici ce qu'a dit plutôt Paul Saint-Pierre Plamondon, qui soupçonne aussi le premier ministre canadien de ne pas dire la vérité sur les négociations avec les États-Unis, suivi des commentaires de Christine Fréchette.
9: Si on accumule plusieurs faits ensemble, plusieurs événements ensemble, je pense qu'on devrait être inquiet de la possibilité qu'on soit devant la plus grande ingérence du fédéral dans nos affaires et notre élection depuis 1995.
10: On dirait qu'il y a un alignement des as, là, parce que je regarde le Parti québécois, puis il semble accorder plus de crédibilité à la parole de Trump que à la parole d'un Mark Carney.
8: Le chef du Parti québécois a par la suite répondu que Christine Fréchette brandit cet épouvantail pour éviter de parler de son bilan. Ici Sébastien Desrosiers, Radio-Canada, Gatineau.
7: Sur la question des promesses électorales, Québec solidaire entend rendre obligatoire la rémunération des stages effectués par des étudiants. Le Parti libéral souhaite quant à lui s'attaquer à l'itinérance en bonifiant le programme de soutien au loyer. Les conservateurs, eux, ont présenté leur projet de 3e lien autoroutier entre Québec et Lévis, mais qui passerait plus à l'est, tandis que la CAQ s'est engagée à investir 650 millions de dollars dans les infrastructures sportives. Finalement, les péquistes veulent investir 100 millions de dollars dans les organismes d'aide et de sécurité alimentaire. Les effets du changement climatique au Canada sont désormais en grande partie irréversibles, selon un rapport gouvernemental. Il indique aussi que les températures moyennes devraient augmenter d'au moins 3,5 degrés Celsius d'ici 2100. Will Dinette Paul.
11: Feux de forêt, inondations, températures anormales, ce sont là des scénarios bien connus des Canadiens depuis quelques années. Et ils vont se poursuivre. Selon le rapport sur le climat changeant du Canada, publié par le gouvernement fédéral, au cours des 75 dernières années, en raison des émissions de gaz à effet de serre provenant des activités humaines, le pays s'est réchauffé de 2 degrés Celsius. Il s'agit d'un deuxième document dont les conclusions sont semblables, mais cette fois-ci, il donne plus de certitude, comme l'explique Nathan Gillette, l'un des auteurs.
12: On a déjà observé des effets des changements climatiques au Canada. C'est clair, le Canada se réchauffe environ 2 fois plus vite que le monde entier.
11: Même avec un scénario dans lequel les émissions mondiales de gaz à effet de serre se stabilisent puis diminuent vers la fin du siècle, le Canada devrait se réchauffer tout au long du siècle avec une augmentation moyenne de 5 degrés Celsius d'ici 2100. Thomas Green est gestionnaire principal en matière de changement climatique à la Fondation David Suzuki.
13: On risque d'être dans des boucles d'accélération de changement climatique si on ne vire pas des directions.
11: Le rapport prévient que les sécheresses et les crues deviendront plus fréquentes et graves avec l'augmentation du réchauffement, tout comme les feux de forêt. Ici Will Dinette-Paul, Radio-Canada, Vancouver.
7: En terminant, la Commission de la construction du Québec confirme avoir été victime d'une cyberattaque qui paralyse ses services en ligne et téléphoniques depuis le 24 août. En tout, les renseignements de plus de 350 000 clients et employés ont été dérobés. David Savoie.
14: L'attaque a été menée par un groupe de pirates informatiques russes baptisé Kilin, un groupe qui est actif sur Internet depuis plusieurs années. Pour le moment, la Commission de la construction du Québec confirme que des données personnelles de 350 000 personnes ont été obtenues avec l'attaque, mais la Commission n'a pas terminé son enquête, donc ce nombre pourrait grimper. Parmi les données peuvent se retrouver des documents financiers, des dates de naissance ou des numéros d'assurance sociale. Voici la PDG de la Commission, Audrey Murray.
15: C'est certain que la Commission, écoutez, on offre des services d'assurance, on s'occupe de la retraite, on émet des droits de travail, on est en relation avec les entreprises de construction au Québec, donc, tu sais, puis évidemment nos employés. Donc, pour l'instant, on n'a pas de signaux que dans le dark web, les données ont été diffusées.
14: C'est les ceux qui sont affectés par ce vol de données seront contactés la semaine prochaine, selon la PDG de la CCQ. Le site de la commission va quant à lui revenir en ligne sous peu. C'est la première fois que l'organisme est visé par une telle attaque directement, selon la PDG. Mais en 2023, un fournisseur de la commission avait été visé par des cyberpirates et des données des clients de la CCQ avaient été dérobées. L'expert en cybersécurité, Steve Waterhouse, estime que beaucoup de données ont été dérobées dans cette plus récente attaque, plus de 900 gigaoctets selon lui, mais il affirme également que de telles attaques sont fréquentes.
16: Depuis les 3 dernières années, les crimes en ligne, donc d'intrusion, de perception d'informations, de rançon logicielle à l'usage, c'est en augmentation. Et ça, partout dans le monde.
14: En 2023, plus $2,2 milliards ont été dépensés au Canada pour la reprise des activités après des incidents de cybersécurité. Ici David Savoie, Radio-Canada. Montréal.
7: Voilà, c'était vos informations.

Et ce soir, à Moteur en Herbe, une émission qui répond aux questions de notre jeune public, questions éminemment brillantes de notre jeune public. Notamment ce soir, c'est Emmanuel qui a une question sur les téléphones. Comment deux téléphones font pour se connecter, même si aucun fil ne les relie. À la découverte d'Hermine, on va expliquer ce qu'est l'oreille absolue. Tant que c'est bien le fun d'avoir l'oreille absolue. Et on va ouvrir, tout le monde ensemble, un tube dentifrice.

0: Bonsoir tout le monde, j'espère que vous vous enlignez pour un bon week-end. On est très heureux de vous accompagner, où que vous soyez, quoi que vous fassiez, avec cette belle équipe. Puis je suis très content, là, on est rendu à notre deuxième de cette nouvelle saison. Puis là, ben, on a du plaisir. On a beaucoup de plaisir. C'est Stéphanie Jolicoeur. Bonsoir Stéphanie.
1: Bonsoir.
0: On a Ilric Duhamel aussi. Bonsoir Ilric.
2: Salut Mathieu.
0: On a Hermine Revel également.
3: Bonjour Mathieu.
0: Avec qui j'ai passé une partie de l'été à faire du moteur en herbe.
3: Encore.
0: C'était très
3: toujours
0: fun. D'ailleurs, Hermine, t'as ton ukulélé, genre, tout le temps avec toi?
3: Ben, écoute, je dois dire que oui, avec vous, un moteur en herbe, on dirait que j'ai constamment mon ukulélé. Bon, je l'ai pas si souvent dans la vie, mais avec vous...
0: On dirait que 90% des fois où je t'ai vu, depuis qu'on se connaît, t'as ton ukulélé.
3: Je sais, je trouve ça fou aussi.
0: Ben, c'est comme, je sais pas, Zelda, le Link, qui a toujours sa petite épée. Hey, on est en studio avec nous. Moi, j'aime beaucoup ça les vendredis soirs parce qu'on passe du bon temps avec des super élèves. Et donc, ce soir, on a deux sœurs qui sont en studio avec nous. Il y a Emmanuel, 8 ans. Allô, Emmanuel.
4: Allô.
0: Et on a Estelle, 11 ans.
5: Bonjour.
0: Allô. Alors là, on a fait une pratique avant d'aller en studio, avant de commencer l'émission. Il faut que vous nous dites à quelle école vous allez dans 3, 2, 1.
6: École internationale de Greenfield Park.
0: Wow! Magnifique. Ça fait un beau cœur
3: vraiment,
0: musique.
3: Il y avait presque une harmonie parfaite. Là,
0: c'est incroyable. OK, donc Estelle, Emmanuel, 8 ans, qu'est-ce que t'aimes le plus à ton école?
4: Les mathématiques.
0: Les mathématiques?
4: Oui.
0: Ah ouais. Estelle, toi, qu'est-ce que t'aimes le plus?
7: Les mathématiques aussi.
0: Ben voyons donc, est-ce qu'on a deux sœurs futures mathématiciennes? Est-ce que vous aimeriez ça en faire encore quand vous allez aller au secondaire? Mmh. Oui, non?
4: Oui.
0: Oui?
2: C'est encore plus fun au secondaire. Là. C'est encore plus d'affaires que tu peux faire.
0: Parce que là, on a un ingénieur avec nous. Lui, il connaît ça, les mathématiques.
2: Plus ça devient le fun. Tu peux faire toutes sortes d'affaires.
4: Mmh. Puis... aussi, j'ai vraiment envie d'avoir des devoirs, mais j'en ai pas encore. Donc, à chaque jour, je vais voir ma professeure puis je lui demande
8: « Est-ce qu'on aura des devoirs aujourd'hui? »
3: Ce genre d'élève très performante.
0: Oh, wow! Qui demande des devoirs. Moi, je pense que je n'étais pas comme ça.
2: Je pense que je m'ennuie pas, moi.
0: Et là. Est-ce qu'Estelle, tu vas demander des devoirs à tes profs?
7: J'en ai déjà.
0: Ah, OK, t'en as déjà. OK, toi, tes profs, ils te les donnent.
7: De la chance.
0: Wow! Non, mais écoute, on a deux jeunes filles extrêmement motivées avec nous ce soir et on est très heureux de les avoir et on va d'ailleurs commencer l'émission en répondant à une question très pertinente de Emmanuel.
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0: Quelqu'un qui a beaucoup étudié en mathématiques aussi parce que Stéphanie, toi, t'as un
1: bac. Eh bien, pour faire de la physique, j'ai un baccalauréat en physique et là, fallait faire des mathématiques.
0: Ouais, t'as pas le choix. Hein?
1: Oui, faut aimer ça.
0: Faut aimer ça. Oui. Ben, peut-être que tu vas donner des conseils à Estelle sur quoi faire.
1: Moi, j'ai toujours dit, là, faire de la physique, c'est comme faire de la poésie avec les mathématiques.
0: Oh,
1: c'est comme prendre les maths et leur donner un sens là, encore plus grand.
0: N'en jetez plus, la cour est pleine. OK, Emmanuel, 8 ans, c'est quoi ta question pour Stéphanie Jolicoeur?
4: Comment deux téléphones font pour se rejoindre quand il n'y a pas deux fils qui les relient?
1: Très bonne question, parce que l'on pourrait se dire c'est ou bien de la science ou bien de la magie. Et là, heureusement pour nous, c'est de la science. Alors, Emmanuel et Estelle, avez-vous déjà fait ça ou vu quelqu'un faire ça dans un film? Tu sais, de prendre deux cannes de métal reliées par une corde, puis là, il y a une personne qui parle dans sa cacane, puis ça fait vibrer la corde, ça transporte l'onde sonore de ta voix dans la corde jusqu'à l'autre cacane.
4: Oui.
1: Alors là, ça, c'est le premier niveau d'un téléphone. Un jour, on s'est dit, ben là, c'est assez les cacanes. Je ne sais pas s'ils se parlaient de même dans les années 1700, mais à un moment donné...
0: Ça ne doit pas être super pratique. Hein?
1: On s'est dit, on va transporter la voix en la transformant en courant électrique. Et ça, c'est comme ça que les vieux téléphones, comme moi, je tiens le combiné d'un téléphone des années 40. Alors, je n'ai pas le téléphone au complet, c'est juste le combiné, mais ces téléphones-là, évidemment, il fallait deux téléphones pour communiquer. Il fallait qu'il y ait un fil physique, là, un fil électrique qui les relie. Ce qui se passe, c'est que dans le combiné, il y avait un petit microphone et quand on parle, l'onde sonore en notre voix va faire vibrer une petite plaque de métal, un petit diaphragme, et là, ça permettait de transformer ça en un courant électrique. Et le courant électrique, comment il faisait pour comme garder la forme de notre voix? C'est qu'en fait, la membrane, en vibrant de façon différente, mm-hmm, selon ton ton, selon l'intensité, le volume de ta voix, tout ça, elle vibrait de façon différemment, et donc le courant électrique, il partait dans le fil, puis il était comme modulé d'après ta voix pendant que tu parles. Mais là, un jour, on s'est dit, ça va, le courant électrique, ça nous prend quelque chose de plus puissant. Et on a inventé des téléphones qui transforment une autre étape de transformation, qui transforme le courant électrique, hein, qui transporte ta voix, qui le transforme en données digitales. C'est-à-dire qu'il le transforme dans un langage que les ordinateurs comprennent. C'est des petites séries de 1 et de 0. Et ça, là, nos téléphones cellulaires, là, qu'on appelle aussi nos téléphones intelligents, c'est ça. Un téléphone intelligent, là, ça contient un vieux téléphone,
0: mais beaucoup d'autres choses.
1: Plus un ordinateur.
0: Ben oui.
1: Et tout ça en mini. Et ce qu'il va faire de plus, notre téléphone, c'est qu'une fois qu'il a ces petites données digitales, là, qu'il a mis en beau petit paquet, qui contiennent toute l'information de ton message que tu essaies d'envoyer à ta meilleure amie, là, qui est partie en voyage aux États-Unis.
0: Ou ta sœur.
1: Ou à ta sœur qui est Québec, elle est en train de faire quelque chose. En fait, c'est qu'il va prendre les petites données digitales et il va les envoyer dans les airs sous la forme de quelque chose qui peut voyager dans l'espace sans avoir besoin d'un fil. Et on appelle ça une onde électromagnétique. Là, je vois qu'on a l'alphabet qui plafonne. C'est un gros mot. Il y a un autre nom pour ça, c'est de la lumière.
0: Ah. Ben voyons donc.
1: Saviez-vous qu'on peut envoyer de l'information dans l'espace en utilisant de la lumière?
0: Est-ce que vous avez vu ça dans vos cours de sciences, à votre école?
4: J'en ai eu un.
0: Ben voyons.
4: Seul.
0: Ah ouais? Un cours de sciences? Mais on n'avait pas vu ça. C'est ça, ouais. Mais c'est normal, t'as 8 ans, là, c'est comme...
4: J'ai
0: pas eu un. Ah, t'as pas eu un cours encore de science?
4: Ben, parce que c'est en troisième année, on commence.
0: Ah, ouais.
4: Puis,
0: Mais j'imagine que t'as hâte.
4: On a lu juste une histoire pour la science.
0: OK, OK. Ben, ça va venir, ça va venir.
1: Et là, en tout cas, plus tu vas avoir de cours de science, plus la lumière, tu vas en entendre parler, parce que c'est tellement important dans la nature. La lumière, là, c'est une onde. Pense à mon Slinky que je tiens en ce moment, mon jouet Slinky, ou à une espèce de vague, hein, qui se transmet dans l'espace. Et puis, la lumière, elle peut avoir différentes fréquences. Vu que c'est une onde, regarde mon Slinky, la lumière, là, sa fréquence, c'est à quel point les petites crêtes et les petits creux sont rapprochés ou sont éloignés. Et les fréquences différentes de la lumière, en fait, ce sont les couleurs différentes. Quand tu vois du rouge et qu'ensuite tu vois quelque chose de bleu, c'est parce qu'il y a de la lumière qui arrive à tes yeux, mais qui a une fréquence différente. Et en fait, il existe des fréquences de lumière qu'on ne voit pas. Nos yeux ne les voient pas comme de la couleur, mais elles existent quand même. Et c'est ça que nos téléphones vont envoyer dans les airs pour transporter ton appel à ta sœur ou à ta meilleure amie. Elles vont envoyer une fréquence de lumière qu'on appelle des ondes radio. Des ondes radio, je suis sûre que tu as déjà entendu ça. C'est de la lumière, c'est juste, c'est pas de la lumière qui est visible à nos yeux. Et les ondes radio, elles sont géniales. Elles se transportent dans l'air, elles sont pas dangereuses. En ce moment, là.
0: Il y en a partout.
1: Tellement de nos technologies envoient des ondes radio, là.
0: On en a ici, là, dans le studio, là.
1: On baigne dans les ondes radio.
0: Il y en a partout.
1: Ce n'est pas dangereux. Et ton téléphone, en fait, il va prendre ton appel, là. Et dans ton téléphone, il y a une minuscule petite antenne qui va envoyer des ondes radio dans les airs. Et il y a quelque chose qui va la capter. C'est une tour cellulaire, une beaucoup plus grosse antenne, à quelque part proche de toi dans la ville. Nos villes, et en fait toute la province, elle est parsemée de tours cellulaires. Et elles sont là pour attraper les ondes radio que ton téléphone cellulaire va envoyer. Et l'antenne, elle va recevoir toutes les informations de comme c'est quoi que tu es en train de raconter à ta meilleure amie. Elle va en plus recevoir des informations sur c'est quoi ton forfait cellulaire, où est-ce que tu es localisé. Et puis l'antenne, elle va traiter ça et elle va l'envoyer dans des énormes câbles qui sont enterrés dans le sol. Et elle va l'envoyer jusqu'à la grosse antenne qui, elle, est la plus proche du téléphone de ta sœur qui va recevoir ton appel.
0: Et le téléphone, pour que le téléphone sache où l'antenne se trouve, il faut toujours qu'il envoie des messages. Il dit « Hey, je suis là, là ». Puis quand tu es sur la route, il va envoyer d'autres messages à une autre antenne. Il dit « Hey, là, je suis ici ». Fait que si tu m'envoies de l'information, je suis rendu là. Donc, il y a vraiment une discussion, si on veut, entre le téléphone et l'antenne.
1: En effet, ça se passe en permanence. Ils apprennent comme des... Toi, tu te rends pas compte que tout ça se passe là, dans ton téléphone pendant que tu parles. Et ça fonctionne aussi, comme vous le dites, Mathieu, si on se déplace en voiture, parce que les grosses, grosses antennes, les tours cellulaires, vont se passer l'information. « Oh, Emmanuel est rendu là sur l'autoroute, donc c'est l'autre antenne qui va aller traiter le message. » Et donc, des messages comme ça, grâce aux ondes radio, tu peux parler à ta sœur, même si elle est en vacances au Japon. Les messages vont se passer d'antennes à des gros câbles enfouis dans le sol. Il y a des gros câbles qui traversent les océans. Ça peut aussi être transmis à des satellites dans l'espace. L'important, c'est que ton message, l'information, arrive à l'antenne cellulaire qui est la plus proche de ta sœur, là où elle se trouve. Et l'antenne cellulaire, elle va renvoyer ça au téléphone de ta sœur. Et le téléphone de ta sœur, ben, ce qu'il va faire, c'est qu'il va
0: le traduire.
1: Retransformer. Il va retransformer ça en données digitales, en petits chiffres. Il va retransformer ça en courant électrique. Et il va retransformer ça en ondes sonores. Et ta sœur va entendre ta voix.
0: Mais j'ai l'impression que les deux sœurs, Estelle et Emmanuel, doivent pas être souvent très loin l'une de l'autre. Est-ce que c'est vrai? Vous êtes pas mal tout le temps ensemble. Hein?
4: Ouais.
0: Vous avez l'air à très bien vous entendre.
1: Oui.
0: Ah oui, hein? Ah oui,
4: c'est la majorité du temps.
0: Vous chicanez des fois?
4: Souvent.
0: Ah, souvent, oui, mais c'est
1: mais
0: vrai.
1: Mais vous pourriez avoir des walkie-talkies, tu sais, comme dans Stranger Things, étranges.
0: Oui, oui, oui.
1: Et ça aussi, des walkie-talkies, ça fonctionne avec des ondes radio.
0: Voilà, ben voilà. Puis quand on chicane, ben on n'utilise pas son téléphone. Puis
1: voilà.
0: On communique pas.
1: On écrit
0: ça.
1: Des lettres comme ça, ça nous laisse plus le temps de penser, puis on décolérise.
0: Absolument. Est-ce que ça répond bien à ta question, Emmanuel?
4: Oui.
0: T'es contente?
4: Oui.
0: Ouais. Est-ce qu'on peut vous garder en studio pour le reste de l'émission?
4: Oui.
0: On serait très content que vous soyez là. Alors, merci beaucoup pour ta question, Emmanuel, et sa sœur Estelle. Très heureux de vous avoir accueilli. Stéphanie Jolicoeur, toujours un plaisir de t'accueillir ici en studio. Merci beaucoup.
1: Merci, Emmanuel.
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0: Hey, quand même, quelqu'un qui fait sa propre ritournelle en ondes.
3: C'est vrai?
0: Ah ben oui, on l'a entendu grâce
4: à... J'avais déjà entendu.
3: J'avais déjà fait l'autre fois, t'as raison.
0: Ah oui, parce que t'écoutes Moteur en herbe.
4: Oui, ben. En arrivant, je l'écoutais.
0: Wow, OK. En arrivant ici, t'écoutais Hermine qui faisait ça. OK, wow.
4: Non, je regardais le feu, genre.
3: Tu regardais le feu de circulation?
4: Non, comme l'épisode du feu.
0: Ah, okay.
3: Ah, parce que j'ai fait une autre chanson, peut-être.
0: Wow, OK, elle connaît son
3: émission. J'en ai fait une courte.
0: Bon, OK. Alors, donc, aujourd'hui, Hermine, tu nous fais découvrir une chose, un genre de super pouvoir que détiennent certaines personnes. Ça s'appelle l'oreille absolue.
3: Exactement. Mais cette semaine, ce que j'ai découvert avant tout, c'est que les notes qu'on entend dans le métro, vous savez, les trois notes qui vont jouer avant que les portes s'ouvrent ou se ferment, sont en fait un fa dièse, un si et un fa dièse. Alors ça, c'était ma découverte, on va dire, principale de la semaine. Je vais les faire tout de suite pour que vous les reconnaissiez peut-être. Est-ce que vous les reconnaissez, les filles?
0: Tu sais, quand on prend le métro, là, ouais, c'est ça qu'on entend.
3: Ben,
0: c'est
3: ces trois notes-là, j'ai pu savoir, en fait, c'était quoi, parce que j'étais dans le métro avec une amie à moi qui a, elle, l'oreille absolue. Puis je trouve ça tellement fascinant, l'oreille absolue, que j'ai voulu vous en parler aujourd'hui. Savez-vous ce que c'est, les filles?
4: C'est quand tu sais reconnaître une note juste à l'entendre.
3: Exactement.
0: Ah ouais, bravo, bravo Estelle.
3: Exactement. Et ça, là, c'est quelque chose qui est très, très, très, très rare. En fait, ce serait une personne sur 10 000 qui aurait l'oreille absolue. Puis c'est comme un espèce de don que certaines personnes ont, mais qui se développe quand même avec certaines choses, notamment avec le rapport à la musique très tôt dans la vie. En fait, les études montrent que pour développer l'oreille absolue, il faut avoir un rapport avec la musique très tôt, c'est-à-dire avant 6-7 ans.
0: Ah ouais, donc on pourrait l'avoir, puis on n'aurait pas été mis en contact avec la musique et on ne la développerait pas,
3: c'est
0: l'oreille
3: exact.
0: Absolue.
3: Il y a peut-être plein de personnes qui auraient le potentiel de l'avoir, mais qui ne sauront peut-être jamais. Mm-hmm. Puis ça, c'est comme un peu une loterie génétique. Tu l'as dans toi ou pas nécessairement. Il n'y a pas un gène qui a été trouvé précis qui dit « ceci, c'est le gène de l'oreille absolue », mais il y a certainement une prédisposition génétique qui permet de le développer. Puis ça, là, c'est... Ça se passe dans le cerveau, forcément. Là. Puis, il y a des gens qui ont regardé comment ça se passait dans le cerveau. Et c'est la région du langage qui est liée au langage qui va s'activer quand on entend un son.
0: Ouais. Oui. Mais quand on entend nos musiciens favoris, là, est-ce que c'est sûr qu'ils vont avoir l'oreille absolue? Mettons, les filles, qu'est-ce que vous écoutez? C'est qui vos chanteurs préférés ou chanteuses?
4: Fred.
0: Oh. C'est Fred. Bon, mettons que Fred, là, on lui demande s'il a l'oreille absolue. Est-ce que s'il est un bon musicien, il a plus de chances de l'avoir?
3: C'est une très bonne question. Ben, écoute, je peux pas te dire si Fred est là ou pas, mais ce que je peux te dire, c'est que c'est pas du tout un prérequis pour être un bon musicien. En fait, c'est comme un outil, un atout assez génial. Moi, je suis quand même jalouse des gens, je vais vous le dire, qui ont l'oreille absolue. Mais on peut être un excellent musicien malgré tout. Ça fait quand même des excellents musiciens. Mozart, par exemple.
0: Qui avait l'oreille absolue.
3: Oui, avait l'oreille absolue. Et aussi une très, très bonne maîtrise et mémoire de la musique. Lady Gaga aussi, vous la connaissez?
2: Mm-hmm.
3: Lady Gaga, ouais. Forcément, a l'oreille absolue. Mais Beethoven, par exemple, ne l'avait pas, même qu'il était sourd à la fin de sa vie. Alors, c'est
0: mais
3: possible
0: il a fait de la bonne musique. Pareil.
3: Exactement.
0: Est-ce que ça veut dire, par exemple, qu'il y a comme une oreille de consolation pour les gens qui n'ont pas l'oreille absolue?
3: Eh bien, on pourrait dire ça comme ça. Mais c'est un petit peu réducteur.
0: Excusez-moi.
3: Mais le nom de cette oreille-là, c'est l'oreille relative. Et elle, elle permet de reconnaître, d'émettre et de reproduire des notes en fonction d'une note de référence. Par exemple, moi, c'est ce que j'ai, là. Si on me fait une gamme de do, do, ré, mi, fa, sol, la, si, do, vous devez la connaître, les filles.
4: Ouais.
3: Ben, moi, je vais l'avoir dans l'oreille pendant un certain temps. Puis si je l'ai dans l'oreille, après, je vais être capable de vous donner d'autres notes.
0: À partir de la mémoire que tu as de la gamme, mm-hmm. tu es capable d'évaluer s'il y a une nouvelle note. OK, cette nouvelle note-là, c'est un fa dièse parce que j'ai en mémoire.
3: J'ai en mémoire.
0: Tandis que les gens qui ont l'oreille absolue, c'est comme instantané.
3: Exactement.
0: Ouais.
3: Par exemple, si un mercredi après-midi, je suis dans la rue, j'entends un klaxon, je ne saurais pas vous dire quelle note a le klaxon. Cela dit, une personne qui a l'oreille absolue va être capable d'entendre tout de suite « Oh, c'est un ré ou c'est un mi. »
2: C'est pas mon cas. C'est rare pour
1: moi. Moi, je pense que j'ai l'oreille nulle, l'oreille rien.
3: L'oreille poche.
0: Mais t'es bonne en mathématiques.
2: Ah, bah, tu vois.
0: On peut pas tout avoir.
1: Paradoxal.
3: Fait que si vous voulez faire un petit test, les filles, si vous pensez que vous avez peut-être une oreille assez développée, vous pouvez vous mettre devant votre piano, fermer les yeux, et puis aléatoirement appuyer sur des notes. Et si vous êtes capable de reconnaître la note en moins de 5 secondes, vous avez peut-être l'oreille absolue. Ou sinon, vous avez l'oreille relative qui est bien en masse.
0: C'est bien correct. Ben oui, ben oui.
4: Je sais même pas c'est quoi les notes du piano.
0: Ça va commencer par ça. Puis si tu le sais pas, c'est pas grave non plus. Parce que t'aimes les mathématiques. Et ça aussi, c'est important.
4: Et aussi, l'art dramatique.
0: Oh, OK, ça commence à faire beaucoup, là. C'est une belle fourchette de choses
1: mais
0: qu'on
1: tu
0: aime.
1: Tu sais que c'est possible, Emmanuel. Moi, j'ai étudié en physique et en théâtre, donc.
3: On peut tout faire.
1: Ça se fait.
4: J'aime
1: là.
4: Aussi beaucoup le théâtre.
0: Bon, ben, c'est un mariage ou presque, là, auquel on assiste. Vraiment du mentorat qui s'en vient de ton côté, Stéphanie Jolicoeur. Merci beaucoup, Hermine Revel, de nous avoir fait découvrir l'oreille absolue.
3: Plaisir.
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0: Alors, on est maintenant avec Éric Duhamel qui va nous expliquer ce qu'on retrouve quand on ouvre un tube de pâte dentifrice. Les filles, est-ce que vous savez qu'est-ce qu'il y a dans ce qu'on appelle la pâte à dents?
4: Non,
2: mais je vais vous donner trois choix juste pour le plaisir, voir si vous pouvez deviner. Hermine, tu peux participer, je vois que tu as l'air très enthousiaste à l'idée. Première option, de la bave de méduse. Deuxième option, de la poudre de roche. Troisième option, du jus de cactus.
4: Jus de cactus, c'est le truc le moins pire.
2: OK, Hermine, toi?
3: J'irais avec la poudre de roche.
2: OK.
4: Moi, la bave de méduse.
2: La bave de méduse.
0: Alors, qu'est-ce qu'on a comme réponse?
2: Roulement de tambour, c'est Hermine qui a la bonne réponse. C'est de la poudre de roche et plus précisément du carbonate de calcium. Je sais pas si c'est encore le cas dans les écoles, là, mais ce qu'on utilisait aussi pour écrire au tableau noir, ben la bonne vieille craie, c'est ce qu'on a dans la pâte.
4: Tableau noir.
2: Bon, ben c'est ça. Fait que ma référence n'était pas trop bonne.
0: Mais OK, donc il y a de la craie.
2: Il y a de la craie,
0: dans de la pâte à dents. La pâte dentifrice.
2: Ça peut paraître un peu surprenant quand même, Mathieu, mais il faut savoir que du carbonate de sodium, je me suis trompé, c'est pas ça du tout, c'est du carbonate de calcium, mais c'est un peu comme du papier sablé sur une surface rugueuse, donc c'est abrasif. Donc ça permet justement de polir nos dents et de retirer tout ce qui peut s'y être accumulé lorsqu'on a mangé.
0: Mais là, quand on regarde la pâte à dents dans notre tube, il n'y a pas juste ça.
2: Non, il n'y a pas juste ça, mais quand on lit la liste des ingrédients, c'est pas super attrayant, Mathieu. Hein? Je vous propose de lire ce que j'ai devant moi, là, du laurisulfate de sodium, du sorbitol ou encore de la glycérine, ça me dit absolument rien.
0: C'est clair.
2: Fait qu'au lieu de retenir les noms...
0: Les filles font une face d'ailleurs, pas très belle.
4: Ça
0: oui.
4: a l'air dégueulasse. Moi, je vais plus vraiment envie de me brosser les dents.
0: Bon, vous réglerez ça avec vos parents après l'émission, c'est pas de notre ressort.
2: On va vulgariser un peu. Là. Au lieu de retenir les noms, je propose de retenir un peu plus la liste de qu'est-ce que les ingrédients en font. Donc, on a un abrasif justement qui permet de retirer tout ce qui est accumulé. On a un agent moussant pour bien répartir les ingrédients dans la bouche quand on se brosse les dents. Du fluor pour protéger les dents contre les bactéries et justement un arôme. Parce que du carbonate, ça goûte pas super.
0: C'est ça, bon. Hein? C'est pour ça que c'est quand même bon de la pâte à dents. Est-ce que vous aimez ça? Moi, j'aime ça le goût.
2: goût de la pince à dents?
4: Ça dépend à quoi.
2: Ouais. Ah,
4: moi,
2: ouais.
4: C'est moi quoi, j'aime pas celle à la menthe.
2: C'est non, la... Hein, mais c'est la plus classique. Hein, c'est plate, là, mais...
1: Moi, j'ai de la pâte à dents pour mes furets aromatisés au saumon.
2: Ah.
1: Si jamais, Emmanuel.
3: Moi, ça m'intéresse. Si okay. J'aime pas la menthe.
0: Wow, OK, on est rendu là. Mais, Hilric, oui, qu'est-ce qu'on retrouve?
2: Fait, somme-toute, tu sais, on voit, c'est une série d'ingrédients. Le procédé pour la fabriquer est assez simple. On mélange tout ça, mais il faut savoir que c'est des quantités très, très, très précises et des compagnies peuvent ajouter certaines choses à l'intérieur pour avoir des effets comme on peut rechercher parfois, comme un extra fraîcheur ou blanchissant et compagnie. Donc, on a des recettes spéciales.
0: Quand on fait ça dans les usines, là, c'est quoi? On a des gros.
2: Des grandes cuves. C'est vraiment des grandes cuves. Écoute, on peut regarder sur Internet, des fois, il y a des gens qui ouvrent les portes de leur usine, mais c'est vraiment, on garoche tout ça ensemble, on mélange tout ça et on obtient la fameuse texture qu'on connaît et qu'on est familier.
0: Bon, on met aussi beaucoup de couleurs. Moi, je sais que j'étais bien sensible à la couleur des pâtes, de la pâte à dents quand j'étais petit. Ça vient d'où, ça, les couleurs?
2: Ben, je me dirais, pas de surprise, c'est du marketing. C'est du marketing.
3: Ben là,
2: 100% du marketing. Uh-huh. Justement, pour que les gens, quand on regarde la pâte à dents, on reconnaisse parfois si elle est bleue, si elle est tricolore. Donc, c'est vraiment une astuce marketing. Mais il y a de la science derrière ça, Mathieu. Puis je me permets de vous en parler, là. Parce que la pâte à dents, c'est un fluide non newtonien. Qu'est-ce que ça veut dire? Ben, c'est que ça ne bouge pas si on fait rien dessus. Donc, les couches qu'on peut mettre de couleur sont superposées. Elles sont immobiles, sauf si on applique de la pression. Ah. Là, ça va me dire, Mathieu, quand je pèse sur le tube, comment ça fait pour sortir par étage encore une fois?
0: Oui.
2: Mais encore là, c'est de la physique, ça reste du marketing scientifique. Ça s'appelle de l'écoulement laminaire. C'est qu'au final, on a juste ajouté du colorant à cette pâte colorée-là. C'est exactement la même texture, exactement la même consistance que la pâte blanche. Donc, ça fait de l'écoulement laminaire lorsqu'on pèse dessus. Elle ne se mélange tout simplement pas.
0: Bon, ben voilà. Ben, ça nous... Est-ce que ça vous enlève complètement le goût de vous brosser les dents ou pas?
4: Juste
0: un petit peu. Ben, c'est important quand même de se brosser les dents.
2: Oui.
4: J'ai pas envie de me faire tomber des dents.
0: Non. Voilà. C'est clair. Hey, non, mais si vous avez d'autres demandes pour que Hilric nous explique comment les choses autour de nous sont faites, écrivez-nous à moteurderecherche@radio-canada.ca ou par la bulle de conversation. Estelle et Emmanuel, merci beaucoup d'être passés ici en studio. C'est un grand plaisir de vous avoir accueillis.

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7: Les louanges qui vous accueillent chez nous, parce que vous êtes chez vous maintenant à Maison Makonnen. Voyez-vous ce que j'ai essayé de faire, le Maison Makonnen. Bienvenue, c'est Rebecca Makonnen qui vous accueille à cette nouvelle émission. On n'aura pas d'indicatif musical. Je vous le dis tout de suite, chaque semaine, on ouvre avec une nouvelle chanson. On est comme ça, on va essayer des affaires. Bon, pourquoi ça s'appelle Maison Makonnen? Faut toujours faire ça, hein? C'est de bon ton d'expliquer le titre. Ça va être très rapide. J'en ai parlé tout l'été, des amis, des gens dans la rue qui m'ont dit « Ah, ça me fait penser à une société secrète. » D'autres personnes qui m'ont dit « Ça ressemble à un genre de refuge pour personne dans le besoin. Je pense qu'on... Ouais, maison du père. D'autres personnes qui m'ont dit « Ah, on dirait que c'est comme une maison de luxe. » Ce sera tout ça à la fois. Voilà, vous êtes bienvenue. C'est dit. Celle que vous entendez rire, c'est Rose-Aimée Autonne T. Morin qui passe l'heure avec nous. Oui. Rose qui aime les chats. Si vous suivez son Instagram, vous savez ça. Et qui aime la course aussi.
8: Absolument.
7: Rose, portes-tu des New Balance?
8: Non. Non. Je sais où tu t'en vas avec ça.
7: Moi, j'ai deux paires de New Balance, une pour m'entraîner et une pour courir. Et j'ai su. En fait, ça m'intéresse. La sémiotique du vêtement, je ne savais pas vraiment que ça existait. Et j'ai su cette semaine que la montée de l'extrême droite gagne vraiment du terrain en Allemagne. Mm-hmm. Et là, les sympathisants de l'AFD, qui est le parti de l'alternative pour l'Allemagne, ont décidé de récupérer le logo de New Balance. Et ça devient un langage codé. Pourquoi les New Balance précisément? Le N pour nationaliste et le NB pour National Bewegung, qui veut dire mouvement nationaliste. Donc, ça veut dire qu'on est rendu à une époque où les marques sont arsenalisées.
8: Moi, je suis tombée des nues. Je me suis dit, est-ce que je suis complètement innocente? Je ne savais pas du tout qu'on pouvait se réapproprier des logos pour passer des messages qui ne passent pas nécessairement en société de manière camouflée.
7: Exact.
8: Que nos pères nous reconnaissent et que les autres ne méfient pas de
7: mais
8: nous.
7: Mais c'est ça. Là, c'est comme un sentiment d'appartenance. C'est des vêtements qui sont très acceptables.
8: Très populaires.
7: C'est un style banal, normal. Puis évidemment, les gens qui portent des New Balance, ça ne veut pas dire qu'on est tous
8: néo-nazis.
7: Exactement. Mais c'est pour signaler l'appartenance à un groupe, puis surtout en Allemagne où c'est interdit d'afficher la croix gammée.
8: Oui, c'est pour ça qu'ils disaient néo-nazis. Je ne veux pas dire que ce mouvement d'extrême droite l'est nécessairement, mais c'est parce que c'est une manière de se réapproprier
7: exactement.
8: Des symboles qui sont bannis pour d'excellentes raisons.
7: Exactement. Puis c'est pas, je veux dire, j'ai pas inventé, je suis pas sorti ça de mon chapeau. C'est des chercheurs qui se sont penchés là-dessus en Allemagne. Puis pourquoi ils ont remarqué une recrudescence? Parce que ce qui a changé, c'est la volonté de porter ces marques-là en public parce qu'on pense que lors des élections du 6 septembre, il y a des élections régionales, mm-hmm. que c'est ce parti-là qui va gagner. Donc, ces gens-là se disent « Ah, je vais être du bon côté de l'histoire, du côté des vainqueurs. J'ai pas peur de le dire. »
8: Et donc, je me ferai pas confronter dans la
7: exact.
8: Rue. Puis ça, c'est l'aspect qui me fascine le plus, je pense.
7: Moi, c'est l'aspect qui me terrorise le plus.
8: Oui, je comprends. Dans mon quartier, il y a des affiches de personnes qui portent des symboles nazis dans la rue. Et question d'être reconnu. Je dis pas que c'est une bonne tactique, mais au moins je me dis qu'ici, ils sont peut-être pas du côté des vainqueurs.
7: Non, c'est ça. Mais en tout cas, genre de choses qui nous fait peur. Mm-hmm. Merci d'être là, Rose-Aimée.
8: Plaisir.
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11: 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La mort par asphyxie peut survenir en seulement quelques minutes.
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13: Sur des centaines de mètres, un implacable mur de feu, des flammes rougeoyantes, semblables à celles des peintres voulant représenter l'enfer.
14: C'était vraiment comme un mauvais trip de LSD.
15: Ces expériences troublantes sont survenues en pratiquant une activité que l'on associe au bien-être, la méditation.
16: Ah, j'aime ça, ça donne le ton! C'est vrai que cet été, on a eu peur. En fait, depuis le début de l'année, on a peur. On a peur des tornades, des feux de forêt, des tremblements de terre, des glissements de terrain. Peur de ne pas trouver de logement. Ça, c'est des peurs beaucoup plus concrètes. De ne pas payer son épicerie. Puis, il y en a encore qui ont peur de rater quelque chose. Le fameux FOMO. Est-ce que toutes les peurs se valent? Et parce qu'on a l'embarras du choix, de quoi faut vraiment avoir peur maintenant? J'aimerais ça me concentrer sur une affaire, si possible. On en discute avec Dr Camilo Zacchia, qui est psychologue clinicien spécialisé dans le traitement des troubles anxieux, qui est aussi sur le CA de Phobie Zéro. Bonsoir.
17: Bonsoir.
16: Claire Legendre, autrice et professeure de création littéraire à l'Université de Montréal. Merci d'être là.
18: Bonsoir.
16: Une anxieuse à table. On est deux. Un amateur, Simon Predge, qui est créateur du balado Ars Moriendi, mordu de cinéma d'horreur, un amateur d'horreur. Donc, merci aussi, Simon, d'être avec nous.
19: Bonsoir.
16: Tour de table. De quoi avez-vous peur? Est-ce que je me lance en premier si vous êtes gêné? OK. Ah, moi, je suis une mauviette certifiée. J'ai peur de tout. J'ai peur du noir. J'ai peur des fantômes. J'ai peur des araignées. J'ai peur du pire. J'ai peur de souffrir. J'ai pas peur de mourir, mais j'ai peur de la souffrance physique et émotionnelle. À toi, Claire. Mmh. On est dans un groupe de thérapie, là.
18: Ouais, j'ai peur du fascisme. J'ai peur du feu. J'ai peur. Parce qu'il y en a eu beaucoup en France, notamment au Canada aussi, cet été.
16: C'est vrai.
18: J'ai peur, de la fin du monde. Et moi, j'ai peur de mourir quand même. Bah, c'est-à-dire, je sais que ça va arriver en même temps. Mais,
16: ouais. Inévitable.
18: Voilà, je sais. Puis j'ai peur que les gens meurent autour de moi, évidemment.
16: Oui,
18: de
16: ça c'est... Oui.
18: Tout ce qu'on possède qui est tellement joyeux et bienfaisant, on a peur de le perdre.
16: Rosemie, t'as pas l'air de quelqu'un qui a peur. T'as l'air d'une fille qui a peur de rien, en fait.
20: En fait, j'ai peur de tout ce que j'expérimente pour la première fois, mais j'ose foncer, mais je suis souvent terrifiée. J'ai peur de la suite de notre monde et j'ai surtout peur des collants. C'est ma phobie.
16: Oui, c'est vrai. Rosemie, elle a peur des collants qui sont sur les fruits.
20: Oui, les collants fruits.
16: Et les légumes.
20: Oui.
16: Alors, chaque fois que je pèle une banane et j'enlève le collant, je pense à toi.
20: C'est impossible. Et la personne qui enlève un collant puis qui le met dans sa poche pourrait être mise en prison, à mon avis. C'est l'affaire la plus dégueulasse.
16: Heureusement que Dr Zakia est là. Simon, toi, t'as peur?
20: Il semble amusé.
16: T'as peur de quoi?
19: J'ai réalisé récemment que je pense que j'ai peur de l'ignorance. Parce qu'aujourd'hui, l'ignorance a une voix, une tribune et du pouvoir.
16: Parle fort, en effet. D'après un sondage léger de 2021, les peurs, en fait, les plus grandes peurs des Québécois, perdre un être cher, première position, la perte d'autonomie, deuxième position, ça c'est vrai aussi, ne plus avoir d'argent, troisième position, la mort, quatrième position. Docteur Zakia, est-ce que ça vous étonne?
17: Pas du tout. En effet, moi, j'ai peur de tout et de rien.
16: Ben non, vous êtes le spécialiste.
17: Non, la réalité, c'est que c'est normal d'avoir peur. La raison qu'on a peur, c'est pour se protéger. Donc, j'ai aussi peur de l'ignorance. J'ai peur des hauteurs.
20: Des collants.
16: Ah oui?
17: Well, mais est-ce que c'est quelque chose...
16: Pas des collants.
20: Je voulais savoir.
17: Mais c'est bien que j'ai peur de tomber d'une

0: J'ai un peu de claustrophobie. Je peux rentrer dans un ascenseur, puis ça va, mais okay. être coincé, disons, dans un petit tunnel ou quelque chose comme ça, ça, je peux virer fou, je peux perdre la tête. Mais j'aime ça, me mettre en danger, comme tu dis, justement. J'aime ça,
1: l'essayer,
0: voir où est ma limite. Me confronter, justement, parce que ça va me permettre peut-être de mieux le comprendre.
2: Okay. Ce ne sont pas des vrais dangers, ce sont des dangers imaginés ou pratiqués, peut-être.
1: Tout à fait. Des dangers imaginés ou, comment vous avez dit?
2: Réel ou...
1: Réel ou imaginé, OK. Oui. C'est quoi la différence entre la peur, l'anxiété et la phobie, okay. docteur
2: Avant
1: Zaki?
2: De répondre, est-ce que je peux juste faire un commentaire là-dessus?
1: Absolument.
2: Parce que la peur d'être coincé, les ascenseurs, la claustrophobie, les gens essaient de comprendre ça, je vais manquer d'air et tout ça, mais les gens ne réalisent pas qu'un animal dans la nature mange et ne devrait pas être mangé. Donc, d'être coincé par un autre animal, c'est un instinct de base que tout le monde a, donc... Être coincé, pas avoir une porte de sortie dans une caverne naturelle, un lion peut rentrer. Aujourd'hui, il n'y a pas une grande chance qu'il y ait un lion qui attend dans le corridor quand porte ouvre.
1: Mais
2: l'instinct est là, puis on essaie de le comprendre sans vraiment réaliser que nous sommes des animaux.
1: Mais ça, je trouve ça intéressant parce que quand j'étais plus jeune, après avoir vu Jazz, j'avais peur de me baigner dans une piscine. Donc ça, c'est complètement irrationnel parce qu'un grand requin blanc ne peut pas rentrer dans une piscine. Non, mais rendu là, est-ce que c'est de la peur? Est-ce que c'est une phobie? Ou est-ce que là, c'est juste de l'anxiété?
2: Ce sont tous des termes populaires, en effet. Quand on parle d'un problème clinique, on parle plus d'un extrême. Donc, la peur, c'est normal. Il faut avoir peur d'un serpent qui est là devant nous.
1: Qui est venimeux.
2: D'un ours ou n'importe quoi. Donc, l'anxiété, c'est ce qu'on vit face à une menace d'un type ou d'un autre. Quand c'est plus aigu, plus dangereux, on a tendance d'appeler ça la peur. Est-ce que c'est une phobie? Ça dépend. Premièrement, est-ce que c'est une peur rationnelle? Il faut avoir peur quand même de tomber d'un précipice ou si on grimpe trop haut dans l'arbre. Alors, généralement, on va dire que c'est une phobie quand il y a deux critères importants. Une, c'est le niveau de souffrance personnelle. C'est-à-dire, si quelqu'un a un rendez-vous chez le médecin vendredi ou chez le dentiste vendredi et ne dort pas mercredi soir, jeudi soir, même s'il est capable de passer l'entrevue, il a tellement souffert que c'est démesuré. Une autre personne qui dort comme un bébé mercredi et jeudi soir parce qu'il a cancellé son rendez-vous ne fonctionne pas. Donc, le fonctionnement, c'est l'autre aspect. Si j'ai...
1: Fonctionnement et souffrance personnelle.
2: Si, mettons, j'ai un peu de misère à donner des présentations en classe, j'ai une peur quand c'est tellement intense que j'ai des sueurs constamment.
1: J'ai vomi juste avant. Là, c'est
2: ou si j'abandonne mon cours. Donc, le fonctionnement ou la souffrance.
1: Claire Legendre, tu as écrit sur tes peurs dans un essai intitulé « Le nénuphar et l'araignée », c'est en 2015, notamment sur l'hypochondrie. Et puis, dans la vraie vie, tu as été confrontée à la vraie maladie. Est-ce que la fiction est pire que la réalité, dans le fond?
3: Alors, oui, parce que la fiction, en fait, c'est ne pas savoir.
1: Ouais.
3: C'est-à-dire, c'est un scénario qu'on invente pour remédier à l'incertitude, justement. Mm-hmm. Alors que la vraie maladie, on sait. On sait de quoi on doit avoir peur. Et donc, on peut ne pas avoir peur de tout. On a peur d'une chose précise, alors que dans l'hypochondrie, il y a cette espèce de chose qui fait que tu as peur de tout. Dès que tu as une douleur, tu te dis qu'est-ce que c'est un cancer, est-ce que je vais mourir d'une, enfin de quoi, je ne sais pas, je peux mourir de tout concrètement. Et c'est vrai que la vraie maladie, c'est dans le livre si vous voulez les détails. M'a un peu guérie de l'hypochondrie parce que justement ça y est, j'avais quelque chose sur quoi focaliser.
1: C'était concret aussi.
3: Oui, ma crainte. Et j'ai l'impression qu'il y a beaucoup de peurs qui fonctionnent comme ça. C'est-à-dire que c'est pas juste la maladie. Le mécanisme de la peur, il fonctionne souvent comme ça. Et on est dans l'anticipation, dans le scénario anticipatoire négatif qui nous préserve absolument de rien, clairement. Simplement qui parfois nous déborde. Tout à l'heure, vous parliez du trac, justement.
1: Oui.
3: Et moi, j'ai été élevée par un papa qui faisait du théâtre et qui a été mon professeur de théâtre quand j'étais enfant et qui me disait il faut que tu aies peur avant, sinon tu auras peur pendant. Sous-entendu, si t'as peur pendant, en gros, c'est mort.
1: Bah la performance n'aura pas lieu.
3: Voilà. Et donc j'ai fini par avoir un trac induit par cette espèce de superstition, hein, parce que c'en est devenu une.
1: C'est devenu une injonction.
3: J'ai pas peur, donc il faut que j'ai peur.
1: Ah, j'ai pas peur, donc si j'ai pas peur,

0: ça va être mauvais.
1: Voilà. Ah. Donc il faut que j'aie peur. Donc on est quand même sur aussi des mécanismes.
0: C'est comme une part à prise. Il y a des parts à prise, docteur Zakia, non?
2: En effet, les expériences vont
0: avoir... Faudrait parler à Monsieur Legendre, s'il est autour de la table.
2: C'est sûr que les peurs vont augmenter ou diminuer, sensibiliser ou désensibiliser selon nos expériences.
0: Ouais.
2: Si, mettons, j'embarque dans un ascenseur et je reste là-dedans jusqu'à temps que je m'habitue, la peur va être désensibilisée.
0: Ouais.
2: Si je débarque tout de suite ou pendant que mon anxiété monte, là, je vais avoir un mauvais souvenir puis ça va être pire encore.
0: Mmh. Mmh.
2: Donc, on cherche toujours à comprendre, y a-t-il un danger ici ou non? Et des fois, on va développer des superstitions, n'importe quoi, qui dit, alors, je devrais faire ça pour avoir le contrôle par rapport à ma peur.
0: Ça, ouais.
2: Donc, le problème, c'est que les gens cherchent le contrôle.
1: C'est ça.
2: Ouais. Mon but avec mes clients, c'est de les apprendre qu'il n'y a rien à craindre, point final. Et non pas, il n'y a rien à craindre en autant que vous avez quelqu'un avec vous, vous avez fait votre rituel ou tout le reste.
0: C'est difficile, il n'y a rien à craindre, point final. C'est pas tout à fait vrai.
2: Ouais, raisonnablement.
0: Parce que moi, je me suis reconnue, Claire, quand tu parles de maîtriser son destin, de parer les coups à venir. Mmh. On dirait que toute mon énergie là-dedans, comment prévenir ce qui... En même temps, toute mon énergie était consacrée à Thriller la première fois que je l'ai vu, comme toi, Simon.
2: Mmh.
0: Comme plusieurs d'entre nous, tu as été complètement terrorisé la première fois que tu as vu le vidéoclip de Michael Jackson.
3: Non.
0: Thriller, ben oui, absolument.
3: Non, c'était... je suis tombé amoureux, moi.
0: Ah!
3: Moi, je suis tombé amoureux. J'ai des vidéos de moi à 5 ans, peut-être 4, avec un masque de mort-vivant fabriqué au crayon de cire avec du papier.
0: Moi, je pensais que tu avais eu tellement peur que tu t'étais désensibilisé par la suite. Donc, toi, t'es tombé amoureux.
3: Je suis tombé amoureux et depuis cet âge, je me suis longtemps posé la question. J'ai-tu un cœur de glace? Pourquoi ça me fait rien? Pourquoi ça m'excite puis que j'aime ça?
4: Je pense qu'un sociopathe ne se pose pas la question.
0: C'est ça la nuance. Mais pourquoi tu aimes avoir peur?
3: Je pense que c'est l'émotion que ça m'apporte. Je pense que c'est la même chose que quelqu'un qui va aller faire du sport extrême, qui va se pitcher en parachute dans le bas d'un avion, cette angoisse-là que j'ai comme n'importe qui d'autre, ben moi, je la chéris, je l'aime. C'est des émotions fortes que je n'ai pas dans aucune autre situation que la peur, l'angoisse, l'inconfort.
1: Mais même moi, quand tu tombes amoureux?
0: Bravo, Claire.
3: Ça, c'est un bon point. Je vais aller réfléchir à ça, puis je vais revenir. Non, mais c'est pas la même émotion, je pense, l'amour. Je pense que ça peut être des éclats similaires, mais je pense que ça nous frappe pas de la même manière. Je pense que je n'ai jamais couru après le sentiment de l'amour. Pourtant, je cours constamment au sentiment de la peur, puis de ce que ça m'apporte. C'est une bonne question, puis j'avoue que je sais pas comment répondre à celle-là. Mais ça m'a fasciné toute ma vie. Je me suis demandé. Oui, finalement, j'en ai fait un métier.
0: Tu animes un balado où tu parles de true crime, donc des vrais crimes, des crimes dans des enquêtes sur les crimes. T'as eu peur une fois, je pense. Est-ce que ça se peut quand t'as fait ton
3: premier? J'ai eu peur souvent. Je suis pas
0: parce que là, t'es confronté à la réalité. Il y a rien de fictif dans ce que tu fais.
3: Parce que moi, j'ai fait, disons, mes classes et ma passion dans le cinéma d'horreur. J'ai eu un podcast il y a quelques années où je parlais de cinéma justement, de films oubliés, délaissés. Et à un moment donné, j'ai commencé à m'intéresser aux histoires vraies qui ont inspiré certains des films d'horreur. Puis là, ce soir-là, je me disais, je vais me plonger dans les tueurs en série. Et j'étais un adulte, là, je devais avoir à mi-vingtaine, peut-être plus que ça, peut-être même proche de la trentaine. Et c'était la première fois à l'âge adulte, après des heures de lecture, que j'avais peur d'aller me coucher. Même si j'étais totalement conscient qu'aucun tueur en série allait rentrer chez moi, mais ça m'a vraiment cassé ce soir-là.
4: C'est quand même à dire que parfois, on a raison d'avoir peur, même si ça semble irrationnel. Moi, très longtemps, j'ai refusé d'être seule dans mon appartement parce que j'étais convaincue que quelqu'un viendrait. Et c'est pas rationnel. Et un jour, j'ai fini par emménager seule, tu sais, mi-vingtaine avancée. Je dors seule pour... C'est le premier mois où j'habite seule et je suis une grande fille. Et il y a quelqu'un qui est rentré chez moi en pleine nuit, même si j'habitais au troisième étage.
0: Donc, ta peur, le pire scénario s'est concrétisé.
4: Absolument. Donc, Simon, quand tu dis, je sais très bien qu'il n'y a pas un tueur en série qui va venir chez moi.
3: Je te l'ai dit de me rendre le box set de la ligne verte.
0: Mais donc.
3: J'étais tanné, je suis venu le chercher.
0: T'as été désensibilisé. Est-ce que c'est ça qui est arrivé, docteur Zakir?
2: Le problème, c'est que tout est possible.
0: Exactement. Attendez, mais tantôt, vous nous avez dit qu'il n'y a pas de réel danger. Ouais. Est-ce que tout est possible ou il n'y a pas de réel danger? Là, moi, je suis mêlée. J'ai besoin de bien dormir.
2: Raisonnablement, je dois dire.
0: Par exemple,
2: quand on conduit, il y a toujours un risque.
0: C'est vrai.
2: Vous êtes tous quand même sûrs quand vous conduisez, même
0: absolument.
2: Si vous n'êtes pas 100% sûr.
0: C'est vrai.
2: J'aimerais juste retourner sur l'idée de le danger. Je pense que Simon a peur, aime la sensation de l'imagination du danger.
0: C'est ça.
2: D'un danger imaginé et non pas d'un vrai danger.
0: Exact.
3: Oui, parce que si le danger est réel, c'est une autre histoire.
0: On dirait qu'on est dans un groupe de soutien parce que tout le monde lève le doigt.
2: Non, mais imaginez le suivant.
0: Oui.
2: On imagine tous gagner la loterie, ça serait bien.
0: Oui.
2: On imagine. Mais on ne va pas arrêter de contribuer à notre REER parce qu'on sait que c'est possible, mais pas probable.
0: Par contre,
2: les gens anxieux ont beaucoup de misère à se séparer. Donc ça, c'est une pensée versus une réalité.
0: Oui.
2: Les gens anxieux ont beaucoup de misère à séparer une image, un cauchemar et une réalité.
0: Et la réalité, oui.
2: Donc, si on voit un film d'horreur, on sait que c'est un film. Le réalisateur va dire, comment ça se fait? Où est-ce qu'ils ont mis l'explosion? Quelle couleur de sang qu'ils ont utilisé pour... Mais l'audience va se mettre dans l'histoire, ils vont s'imaginer là-dedans. Donc, c'est ça qui donne la sensation de peur.
0: Ouais,
2: mais quand on est capable de voir que c'est quand même une histoire et pas réelle, comme Simon fait, c'est le fun d'imaginer ça.
1: Exactement, là, elles sont réelles, les histoires. Moi, c'est ça que je trouvais ça étrange. T'es passé de l'horreur... Au true crime.
0: Ouais.
3: L'horreur ne me faisait plus rien.
0: C'est ça, il s'était complètement désensibilisé, en fait.
3: J'ai découvert que la réalité dépasse la fiction en horreur.
1: Ça, c'est évident. Mais l'horreur a une fonction, qui est une fonction cathartique. Hein, ça date de l'Antiquité, la catharsis, qui est censée nous faire du bien en nous faisant vivre la crainte et la pitié pour de la fiction.
0: Mais un peu par procuration.
1: Par procuration,
0: donc, quelqu'un d'autre le vit, je regarde ça sur un écran, j'ai l'impression d'être en contrôle.
1: C'est ça, c'est l'identification. Ouais. Mais ça marche pas avec le true crime.
0: Non.
1: C'est vrai. Parce que les histoires sont vraies et qu'elles peuvent donc nous arriver n'importe quand.
3: Tout à fait.
0: Alors?
3: C'est vrai, parce que c'est vrai que dans le cinéma d'horreur, d'ailleurs, il y a une explication scientifique. Probablement que tu allais en parler éventuellement, Rebecca, mais il y a, le corps sécrète la dopamine, quand on est dans une situation de danger, que la situation de danger se termine, que ça pèse, le corps fait « je sais pas ce que t'as fait,
0: mais là,
3: c'était
0: je me sens
3: la
0: mieux.
3: Bonne chose, parce que là, on est bien, on est en sécurité, donc voici un petit cadeau, voici un peu de dopamine. »
0: J'ai envie de dire, vous pouvez aussi aller au spa, faire bien chaud, bien froid, pour vous procurer le même sentiment.
2: N'oubliez pas que la peur est nécessaire pour se protéger.
0: Oui.
2: Donc, l'anxiété est un instinct qui est là pour une bonne raison. Alors, d'avoir aucune peur de rien, c'est dangereux.
0: Oui.
2: Quelqu'un qui conduit sans peur ne ralentit pas quand il neige.
0: Ça, c'est un psychopathe, aux amis, je pense. Alors, de quoi on devrait avoir peur en ce moment? Il y a tellement de choses épeurantes. Comment tu fais pour choisir, Claire?
1: Mais je pense qu'il faut avoir peur de ce contre quoi on peut faire quelque chose. Est-ce qu'on peut agir contre le réchauffement climatique? Oui. Comment?
0: OK. Est-ce qu'on peut agir contre la montée de l'extrême droite?
1: Oui.
0: Oui, comment?
1: Par exemple. Après, avoir peur de ce contre quoi on peut rien, par exemple mourir un jour, effectivement, c'est peut-être pas la peine de... Voilà. Mais est-ce que le « il faut » a la moindre influence sur mon ressenti réel,
0: comme docteur Zakia vient nous dire que c'est nécessaire, c'est utile, c'est pour ça que je pose la question, de quoi on devrait avoir peur? Si c'est nécessaire d'avoir peur en ce moment, Rose, d'après toi?
4: Je suis tout à fait d'accord avec Claire. Moi, je pense qu'il faut avoir peur des idéologies qui sont en train de gagner du terrain, qui attisent la haine, qui réduisent les droits de plusieurs personnes. Je pense qu'il faut avoir peur de la précarité des gens qui nous entourent, de la nôtre. On est tous à une bad luck d'être dans la précarité.
3: Oui, mais on ne peut pas passer sa journée à avoir peur.
4: Je ne peux pas passer ma journée à avoir peur, mais je peux prendre conscience de cette peur-là pour qu'elle incite au mouvement, plutôt qu'à la paralysie, par exemple.
3: Bien sûr. Mais
0: ça, c'est intéressant.
3: Je mentionnais l'ignorance au début. Puis si on ne comprend pas quelque chose puis on en a peur, étudions-la, regardons-la dans les yeux, parlons-en pour que justement cette peur-là s'évapore ou s'apaise un petit peu parce qu'on ne peut pas passer toute notre
4: vie. Mais moi, je je me méfie des gens qui n'ont pas peur des thèmes qu'on vient de mentionner en ce moment. Ouais. Une personne qui me dit, moi, j'ai confiance, puis je fais relax en ce moment par rapport à tout à ça, l'avenir. Je me dis, ben, elle est dans le déni où on n'a vraiment pas les mêmes valeurs. Je pense qu'il faut avoir
0: ouais.
4: peur.
0: Ouais. Ouais. Est-ce que, Dr Zakia, est-ce que nos peurs changent selon les époques? Je sais que vous n'êtes pas un historien, mais il me semble qu'on oui. on a eu peur.
2: Avant tout,
0: on a peur d'une Troisième Guerre mondiale, on a eu peur de la bombe atomique. On a...
2: Avant tout, il faut avoir confiance dans votre corps. On est des êtres humains avec des instincts et on a développé des peurs pour des bonnes raisons à travers des siècles et des siècles. Okay? Donc, la hauteur, les serpents, les araignées, tout le reste.
4: D'ailleurs, est-ce que notre corps ne réagit pas avant même que notre cerveau comprenne pourquoi on a peur?
2: Mais imaginez maintenant un enfant qui approche une four. Il n'y a pas un instinct naturel, donc il faut apprendre.
0: Certaines peurs.
2: Oui, donc notre société a évolué, donc il y a des dangers qui avaient du sens avant, comme d'être coincé, ne fait plus de sens dans un ascenseur. Il faut aller faire quelque chose de non naturel et ignorer l'instinct et rester là-dedans. La tendance tribalisme est quelque chose d'intéressant parce qu'on avait toujours cette tendance de se protéger contre un autre tribe qui va voler notre nourriture.
0: Ça, c'est du tribalisme. OK.
2: Oui, mais aujourd'hui, là, le problème, c'est qu'on voit les extrêmes, les droites, les gauches, nous versus eux, ça devient quelque chose qu'on devrait comprendre que dans notre société moderne, ce n'est plus fonctionnel.
0: Donc, c'est du tribalisme quand on agit des espèces d'épouvantails comme l'autre vient prendre notre territoire ou l'autre vient prendre notre...
4: Mais on a peur job, de l'autre depuis toujours, en fait.
2: Mais dans un monde naturel, ça fait du sens. Si on est seul et on ne trouve pas à manger, on est vulnérable. Donc, c'est mieux que si on se met ensemble, on va se nourrir, on va se protéger, mais il y a un autre groupe qui va vouloir. Donc, nous, la tendance de se réunir est une tendance naturelle, mais ça vient avec la tendance de penser qu'on est menacé par les autres.
0: C'est ça, tout part de l'instinct, puis de l'instinct animal, on dirait. Simon, tu voulais ajouter quelque chose?
3: Oui, bien, tu as soulevé les peurs qui changent à chaque époque.
0: Il me semble, oui.
3: Si tu veux savoir quelle peur reflète l'époque, regarde le cinéma d'horreur.
0: Ah, très intéressant.
3: Chaque décennie du cinéma d'horreur reflète les peurs globales de l'époque. Si dans les années 50, 60, il y a eu la guerre, la bombe atomique.
0: C'est vrai.
3: Là, c'était beaucoup les extraterrestres et tout ça. Puis
0: Obsessions, on a peur de se perdre dans les dédales de notre cerveau et de notre psyché.
3: Depuis, j'ai le goût de dire 2000, mais peut-être encore plus depuis 2010, c'est la peur de notre voisin qui est de retour. Une peur qui était présente dans le cinéma d'horreur dans les années 70 avec la montée justement des tueurs en série aux États-Unis.
0: Ouais. Là,
3: elle est différente aujourd'hui, mais c'est la même chose.
0: C'est vrai.
2: Mais les peurs peuvent être influencées par les médias, le film de Jaws, tu avais eu peur de ça à cause de ça.
0: J'ai encore peur.
2: Mais un film ou un événement comme l'écrasement du viaduc de la Concorde fait que soudainement tout le monde a peur des viaducs.
1: Je pense au site web de la Maison Blanche où il y a le fameux Alien avec le ICE, avec le nombre de personnes qui
0: la police migratoire,
1: arrêtées, déportées, et qui est vraiment le site, on l'ouvre, on a l'impression que c'est l'affiche d'un film Alien.
0: Film d'horreur. Oui, c'est vrai. C'est la réalité. Alors, qu'est-ce qu'on fait avec nos peurs? Puisqu'on a tellement de raisons d'avoir peur en ce moment, ça se guérit? On vient vous voir? Vous allez me dire, venez me voir?
2: Non. En effet, et on a quand même un cerveau qui a une partie émotionnelle, une partie rationnelle.
0: Ouais.
2: Donc, généralement, les émotions nous poussent à agir. S'il y a un danger immédiat, une urgence, un autobus qui vient, il faut l'écouter. Mais sinon, on a toujours le luxe d'attendre que ça se calme avant et de décider, y a-t-il un vrai danger ici? Est-ce que c'est rationnel dans ce contexte moderne, dans ma situation personnelle? Donc, dans ce cas-là, j'ai pas besoin d'avoir peur d'un ascenseur. J'ai pas besoin, ou je devrais avoir peur de le COVID, donc je devrais me vacciner à cause de ça, parce qu'il y a des gens qui n'avaient pas peur. Donc, le gouvernement a essayé de les sensibiliser avec l'information.
0: Donc, il faut les affronter.
2: Ouais. En effet, il faut, selon moi, il faut agir selon qu'est-ce qui fait du sens, point final, malgré ce que nos émotions nous disent.
0: Okay.
2: Quand on dit à quelqu'un, quand vous vous êtes fâché, tournez la langue cette fois. Pourquoi on dit ça? Parce que c'est une reconnaissance que la que l'émotion est forte, il faut attendre que ça se calme pour être guidé par notre logique.
0: Parfait. Affronter versus éviter, faites-en un livre ou un balado. Regardez pas des films d'horreur si vous avez peur. Merci, Dr. Camilo Zacchia, Simon Predge, Claire Legendre. Ton livre est toujours disponible?
1: Oui, oui, oui. Bon. Il est toujours disponible. Et puis, il y en a eu un autre sur le désir.
0: Absolument.
1: Qui parle aussi pas mal
0: de peur. Qui est très, très bon. Merci à vous trois d'avoir participé
2: Merci
0: à cette discussion. Rosemée, reste avec moi. On va rencontrer quelqu'un de formidable.
4: Donna
0: Mergler. Oui, après le bulletin d'information, c'est Rebecca McConnell qui vous parle. Vous écoutez Maison McConnell. Bienvenue à tous et à toutes.
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10: Ici Marc-Antoine Leblanc. Voici vos informations. La 9e journée de campagne électorale au Québec s'est conclue par une prise de bec entre les chefs de la Coalition Avenir Québec et du Parti québécois. Paul Saint-Pierre Plamondon a accusé Ottawa d'ingérence en faveur du parti de Christine Fréchette. Le Parti québécois a d'ailleurs sollicité le directeur général des élections afin qu'il ouvre une enquête à ce sujet. Christine Fréchette l'accuse de voir un complot qui n'existe pas. Sébastien Desrosiers.
11: Christine Fréchette écarte la notion selon laquelle Ottawa veut influencer le résultat de l'élection québécoise. Elle fait valoir que les investissements annoncés récemment qui inquiètent Paul Saint-Pierre Plamondon sont le fruit d'une collaboration accrue entre Québec et le gouvernement de Mark Carney. Oui, la CAQ a accordé un contrat à un organisme dit fédéraliste, Mission Leadership Québec, pour organiser deux assemblées publiques, mais selon elle, ça s'arrête là. Et donc, de soupçonner de l'ingérence, elle dit que le Parti québécois voit un complot là où il n'y en a pas. Elle dit même observer un alignement des astres entre la formation indépendantiste et l'administration du président américain Donald Trump, puisque les deux chercheraient, dit-elle, à affaiblir le Canada. Donc, voici ce qu'a dit plutôt Paul Saint-Pierre Plamondon, qui soupçonne aussi le premier ministre canadien de ne pas dire la vérité sur les négociations avec les États-Unis, suivi des commentaires de Christine Fréchette.
12: Si on accumule plusieurs faits ensemble, plusieurs événements ensemble, je pense qu'on est on devrait être inquiet de la possibilité qu'on soit devant la plus grande ingérence du fédéral dans nos affaires et notre élection depuis 1995.
13: On dirait qu'il y a un alignement des as, là, parce que je regarde le Parti québécois, puis il semble accorder plus de crédibilité à la parole de Trump que à la parole d'un Mark Carney.
11: Le chef du Parti québécois a par la suite répondu que Christine Fréchette brandit cet épouvantail pour éviter de parler de son bilan. Ici Sébastien Desrosiers, Radio-Canada, Gatineau.
10: Sur la question des promesses électorales, Québec solidaire entend rendre obligatoire la rémunération des stages effectués par des étudiants. Le Parti libéral souhaite quant à lui s'attaquer à l'itinérance en bonifiant le programme de soutien au loyer. Les conservateurs, eux, ont présenté leur projet de troisième lien autoroutier entre Québec et Lévis, mais qui passerait plus à l'est, tandis que la CAQ s'est engagée à investir 650 millions de dollars dans les infrastructures sportives. Finalement, les péquistes veulent investir 100 millions de dollars dans les organismes d'aide et de sécurité alimentaire. Les effets du changement climatique au Canada sont désormais en grande partie irréversibles, selon un rapport gouvernemental. Il indique aussi que les températures moyennes devraient augmenter d'au moins 3,5 degrés Celsius d'ici 2100. Will Dinet Paul.
14: Feux de forêt, inondations, températures anormales, ce sont là des scénarios bien connus des Canadiens depuis quelques années. Et ils vont se poursuivre. Selon le rapport sur le climat changeant du Canada, publié par le gouvernement fédéral, au cours des 75 dernières années, en raison des émissions de gaz à effet de serre provenant des activités humaines, le pays s'est réchauffé de 2 degrés Celsius. Il s'agit d'un deuxième document dont les conclusions sont semblables, mais cette fois-ci, il donne plus de certitude, comme l'explique Nathan Gillette, l'un des auteurs.
15: On a déjà observé des effets des changements climatiques au Canada. c'est clair, le Canada se réchauffe environ 2 fois plus vite que le monde entier.
14: Même avec un scénario dans lequel les émissions mondiales de gaz à effet de serre se stabilisent puis diminuent vers la fin du siècle, le Canada devrait se réchauffer tout au long du siècle avec une augmentation moyenne de 5 degrés Celsius d'ici 2100. Thomas Green est gestionnaire principal en matière de changement climatique à la Fondation David Suzuki.
16: On risque d'être dans des boucles d'accélération de changement climatique si on ne vire pas des directions.
14: Le rapport prévient que les sécheresses et les crues deviendront plus fréquentes et graves avec l'augmentation du réchauffement, tout comme les feux de forêt. Ici Wildinette Paul, Radio-Canada, Vancouver.
10: En terminant, la Commission de la construction du Québec confirme avoir été victime d'une cyberattaque qui paralyse ses services en ligne et téléphoniques depuis le 24 août. En tout, les renseignements de plus de 350 000 clients et employés ont été dérobés. David Savoie.
17: L'attaque a été menée par un groupe de pirates informatiques russes baptisé Kilin, un groupe qui est actif sur Internet depuis plusieurs années. Pour le moment, la Commission de la construction du Québec confirme que des données personnelles de 350 000 personnes ont été obtenues avec l'attaque, mais la Commission n'a pas terminé son enquête, donc ce nombre pourrait grimper. Parmi les données peuvent se retrouver des documents financiers, des dates de naissance ou des numéros d'assurance sociale. Voici la PDG de la Commission, Audrey Murray.
18: C'est certain que la Commission, écoute, on offre des services d'assurance, on s'occupe de la retraite, on émet des droits de travail, on est en relation avec les entreprises de construction au Québec, donc, tu sais, puis évidemment nos employés. Donc, pour l'instant, on n'a pas de signaux que dans le dark web, les données ont été diffusées.
17: Celles et ceux qui sont affectés par ce vol de données seront contactés la semaine prochaine, selon la PDG de la CCQ. Le site de la commission va quant à lui revenir en ligne sous peu. C'est la première fois que l'organisme est visé par une telle attaque directement, selon la PDG. Mais en 2023, un fournisseur de la commission avait été visé par des cyberpirates et des données des clients de la CCQ avaient été dérobées. L'expert en cybersécurité, Steve Waterhouse, estime que beaucoup de données ont été dérobées dans cette plus récente attaque, plus de 900 gigaoctets selon lui, mais il affirme également que de telles attaques sont fréquentes.
19: Depuis les 3 dernières années, les crimes en ligne, donc d'intrusion, de perception d'informations, de rançon logiciel à l'usage, c'est en augmentation. Et ça, partout dans le monde.
17: En 2023, plus de 1,2 milliard de dollars ont été dépensés au Canada pour la reprise des activités après des incidents de cybersécurité. Ici David Savoie, Radio-Canada, Montréal.
10: Voilà, c'était vos informations.

0: Maison McKinnon, c'est toujours Rebecca McKinnon qui vous parle. Une question qui fonctionne toujours dans une soirée, c'est qui inviterais-tu à ton souper de rêve? Sur Instagram, ça serait ton Dream Blunt Rotation. On parlera pas de cannabis ce soir. Ça prend toujours une star de la pop. Hein? Ça prend une personne drôle, un penseur. Inspirant-toi, Rose, ça serait qui?
1: Ah là, tu me prends au dépourvu.
0: Sois vite sur tes patins.
1: Ce serait qui ces temps-ci? Cet été, j'ai interviewé Laure Varidel, puis je pense que je suis tombée amoureuse. Donc, j'aimerais parler à Laure Varidel.
0: Moi, cet été, j'ai interviewé son mari, Maître Bruce Johnston, puis je suis un peu tombée en admiration.
1: Ouais, peut-être les deux.
0: OK. Mais ça, c'est ça. Ça prend une personne très érudite, une sommité dans son domaine, tu sais, pour élever un petit peu le niveau de conversation. Mm-hmm. Puis on a une de ces personnes avec nous pour cette première. Elle s'appelle Donna Mergler. C'est l'une des femmes qui a marqué le 20e siècle en science, rien que ça. Mondialement reconnue pour ses travaux sur les effets toxiques des polluants environnementaux. Donna, bienvenue. Bienvenue.
2: Merci.
0: Vous êtes professeure émérite du département des sciences biologiques de l'UQAM, chercheuse et militante. Pourquoi la science et le militantisme, ça va bien ensemble?
2: Ouh, c'est une
0: longue histoire. On part en grand, oui.
2: Quand j'étais étudiante, j'avais deux vies. J'avais ma vie de scientifique et j'avais ma vie de militante. Et quand j'ai commencé à travailler à l'UQAM, à un moment donné, on m'a invité à parler à des travailleurs exposés à l'amiante.
0: Ouais.
2: Il y a le docteur Salikov de New York qui venait de faire une étude qui est sur la santé des mineurs de l'amiante. Et l'étude est aboutie à la CSN et ils se demandaient qu'est-ce qu'on fait avec ça. Mm. Et moi, j'ai dit, j'ai une formation en physiologie, je peux le lire et expliquer qu'est-ce qui c'est qui se passe aux mineurs qui, à ce moment-là, c'était la grande grève de 1975.
0: Ouais.
2: Donc, c'est comme
0: les
2: ça
0: mines
2: que j'ai...
0: de la région de Thetford Mines, c'est ça qu'on parle,
2: de la région de Thetford Mines, j'allais à 2-3 fois par semaine à Thetford Mines et je rencontrais des travailleurs et souvent des travailleurs et leurs familles pour parler des effets de l'amiante sur la santé.
0: Mm.
2: Et là, j'ai réalisé que c'était possible de relier ma science à un genre de militantisme, un genre de le militantisme qui était une lutte pour l'égalité, pour la justice.
0: Ouais.
2: Donc, voilà, c'est comme ça que je les ai réunis.
0: C'est drôle parce que je voulais vous parler de votre père, mais je vais y revenir un petit peu plus tard. Mais Radio-Canada vous a reconnu comme scientifique de l'année en 2023. Vous avez reçu le prix en 2024 avec vos collègues, Julie Da Silva, Aline Philibert, Myriam Filion. Et ça, c'est pour tout votre travail de documentation des répercussions à long terme d'un empoisonnement au mercure. Grassy Narrows, la communauté autochtone en Ontario. Qu'est-ce qui fait que votre approche est démarquée? Est-ce que c'est toujours le fait de travailler avec les communautés?
2: C'est en effet de travailler avec les communautés, d'écouter les gens et d'intégrer ce qu'eux ils disent dans la science. Et travailler, donc je trouve que c'est une approche qui à la fois peut améliorer les conditions de vie ou de travail des gens, mais aussi important, d'améliorer la science.
0: Mm.
2: Parce que quand on travaille avec des gens qui n'ont pas accès nécessairement à des grandes études, donc on a un devoir de rigueur.
0: Mm.
2: Et on a donc à la fois par la rigueur, mais aussi en écoutant et en traduisant ce que disent les gens, en donner évidence scientifique rigoureuse.
0: Ouais. J'ai lu que 90% des 1000 membres de la communauté de Grassy Narrows vivent avec des symptômes d'intoxication au mercure. Et j'ai lu un éditorial de David Suzuki de 2024 qui dit que c'est du racisme environnemental. Est-ce que vous êtes d'accord? Qu'est-ce que vous en pensez?
2: Le racisme environnemental et le colonialisme, la discrimination systémique en fait partie.
0: Mm.
2: On a permis à une usine de pâte et papier, une usine de déverser pendant 13 ans de mercure dans le système de rivière qui alimente tout l'eau de territoire de Grassy Narrows. Et on continue à avoir des niveaux les plus élevés au Canada.
0: Dans cette région-là.
2: C'est un système de lacs fluviaux.
0: Ouais.
2: Donc, il y a toujours du mercure. Et les gens... Et moi, je dirais, c'est pas 90%, c'est 100% des gens qui subissent les effets, soit directement ou indirectement.
0: Oui, je comprends.
2: Parce que, comme dans une de nos études, on montre les effets de l'exposition à travers trois générations. Mais l'exposition de la mère, notamment in utero.
0: Oui, c'est sûr, va avoir un impact sur,
2: avoir
0: ben oui,
2: un
0: absolument.
2: Impact sur sa famille.
0: C'est fâchant d'entendre ça. Vous avez un sens prononcé dans Namurglur de la légalité, de la justice. Est-ce que ça venait de votre père, Bernard, qui était un juriste très progressiste, si j'ai bien compris? Ah, oui. Vous souriez.
1: Et quel beau sourire.
0: Quel beau sourire.
2: Oui, tout à fait. Ben, c'était comme... j'ai tombé dedans quand j'étais jeune.
0: Ben oui.
2: Hein? Donc, c'était des valeurs. J'ai appris des valeurs. J'ai appris aussi appris qu'il n'y avait pas beaucoup de justice dans les cours. Mmh. Et tout le monde, quand on me demande pourquoi je ne suis pas devenue avocate,
0: ouais, ou
2: plutôt
0: juge.
2: Que scientifique, non, j'ai passé ma jeunesse soit sur les marches ou à la cour. Et ça ne me tentait pas de continuer dans ce système que mon père adorait.
0: Mm.
2: Mon père était vraiment quelqu'un qui croyait à la justice et qui voulait changer le système de justice pour s'assurer qu'on a plus de justice que ce qui existe à l'heure actuelle.
0: Et moi, vous êtes la fille de votre père.
2: Et moi, je l'ai faite en science.
0: Ouais. Vous avez souvent été la première ou la seule femme dans un milieu professionnel, par exemple à l'UQAM, quand vous êtes devenue professeure au département de biologie en 1970. Est-ce qu'on a déjà douté de vos compétences? Vous avez été chanceuse.
2: Est-ce que moi, j'ai douté de mes cours?
0: Non, est-ce que vos collègues masculins ont fait mort? Pourquoi, madame? Oui. Est-ce que ça vous est arrivé?
2: Oh, certainement.
0: Ah oui,
2: certainement.
0: Du bon vieux sexisme.
2: Et aussi parce qu'on faisait des choses différemment.
0: Oui.
2: Dans ce cas-là, on trouvait que ce qu'on faisait n'était pas scientifique. OK. Donc, souvent, on nous traitait de faire de la sociologie.
0: Ça, c'est au lieu de faire de la science.
2: Ça, dans un département de sciences, c'est une insulte.
1: Ouais, vous traitez de science molle. Donc.
2: Oui.
0: OK.
2: Oui, parce que on intégrait des gens, mais peu à peu, notre façon. Puis je dis nous, parce que c'est pas que moi.
0: Non, vous étiez...
2: Il y a aussi ma collègue Karen Messing qui a travaillé presque toute sa vie sur la santé des travailleuses et est reconnue mondialement pour ses travaux.
0: Mais vous n'étiez pas majoritaire, c'est ce que je veux dire.
2: Non, nous n'étions pas majoritaires. Mais peu à peu, notre façon de travailler a été adoptée par, disons, la grande science, d'où la reconnaissance aujourd'hui.
0: Oui, absolument.
2: Quand j'étais dans les années... quand j'ai commencé à travailler en santé au travail, on voulait faire une étude, on nous a traités, des grandes épidémiologistes, nous a traités d'irresponsables. 5 ans plus tard, cette même personne qui nous avait traités d'irresponsables est venue me saluer à un congrès pour me dire que j'étais une pionnière.
0: Et voilà.
1: Mais justement, comment vous saviez que c'était ça la façon de faire, d'inclure les personnes concernées, puisque ce n'était pas la méthode qu'on préconisait à l'époque? Votre instinct, il venait d'où?
2: J'ai un peu envie de dire que c'était comme évident.
1: Mais ça ne l'était pas pour vos collègues.
2: Mais j'avais plus de contacts. Une des choses, quand on parle de Tour d'Ivoire, c'est vrai, c'est que les chercheurs, les professeurs, les gens avec qui on voit à tous les jours, les gens qu'on côtoie, c'est des gens de notre milieu. Donc, on se pose des questions par rapport à notre propre milieu.
1: Ouais.
2: Quand j'ai commencé à faire des sessions de formation, parce qu'il faut dire que l'UQAM a créé, en fait, les 50 ans, des services aux collectivités. Et les services aux collectivités qui permettent à des professeurs de participer à des sessions de formation organisées, entre autres, par les syndicats ou par des groupes populaires, des groupes communautaires, des groupes de femmes. Et quand j'ai commencé à participer à ces sessions, puis je reviens, ça c'était tout de suite après l'épisode avec les mineurs d'amiante, quand j'ai commencé à faire ça, j'ai réalisé que les travailleurs et les travailleuses posaient pas les mêmes questions que les scientifiques. Okay. Moi, j'arrivais avec mes connaissances que j'ai des livres, des articles scientifiques, mais j'étais incapable de répondre aux questions que eux et elles posaient sur leur santé. Donc là, c'est à ce moment-là que, et surtout, moi, ma formation était en neurophysiologie et je faisais face à des gens exposés à des solvants ou à des métaux.
1: Ouais.
2: Et là, j'ai dit, mais moi, je ne peux pas répondre à vos questions. Pourquoi est-ce qu'on ne fait pas une étude pour répondre à ces questions? Et donc, c'est là où c'est aussi le contact avec des gens et l'écoute. C'est
0: Absolument. C'est ça qui a changé la donne. Diriez-vous, Donna Mergler, que vous êtes autant avant-gardiste dans votre vie personnelle que votre vie professionnelle?
2: Ça, c'est difficile à dire. J'aimerais ça dire oui, mais je ne sais pas si je suis tant avant-gardiste,
0: surtout
2: dans le monde actuel, parce que là, j'ai 82 ans et j'ai vécu une autre époque.
0: J'ai vécu
2: des choses différentes que vivent les jeunes aujourd'hui. À ce moment-là, est avant-gardiste pour son époque.
0: Mais vous arrêtez pas. Vous continuez de travailler.
2: Je continue à faire des recherches.
0: Militante un jour, militante toujours.
2: Tout à fait.
0: Merci pour votre visite, Donna Mergler. C'était vraiment un plaisir de vous avoir.
2: Bien, ça me fait plaisir.
0: Merci beaucoup.

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1: Mais quand je suis rentrée dans cette salle-là, mon chat s'est levé, puis elle a tout de suite venu se coller contre le barreau. Elle voulait vraiment que je vienne la prendre, puis tout. Puis mon amie, elle a commencé à capoter. Elle dit « oh my god, le chat est trop beau, faut que t'apprennes. » Puis pour petite, elle avait toutes des grosses coulisses brunes, là, parce qu'elle était malade, elle était grippée. Fait qu'on est allé voir la fille à l'accueil, puis on a dit « ah, ça dérange pas, on en prend dans nos bras. » Puis elle dit « pas de problème. » Elle est venue nous ouvrir la cage, puis elle me l'a donné dans les bras, puis... Aussitôt que je l'avais dans mes bras, là, j'ai fait « ah, ok, ouais, non, ça c'est mon chat, ça, je peux plus l'abandonner. Ici, c'est la mienne, elle m'appartient. » J'étais retournée voir la fille à l'accueil, j'ai dit « allô, j'aimerais adopter mon chat.
2: » Mon chat, ça c'est quelque chose qui doit... Ben oui, c'est ça, je te regarde, t'es toute attendrie, Rosemée. Oui. Ce qu'on vient d'entendre, c'est la youtubeuse Émilie Regnault qui raconte l'adoption de son chat en refuge le 2 juin 2018. Cet espace qui termine l'émission est un espace consacré à l'intimité. Mm-hmm. Et tu l'investis comme tu veux, puis tu as décidé de parler de quelque chose qui t'est arrivé cette année, qui t'a réparé un peu.
3: C'est réparation en cours, okay. Rebecca. Je dirais pas que je vais particulièrement bien, okay. Cette année. Il m'arrive plein de choses difficiles, comme à tout le monde, vraiment. Mm-hmm. Là, je me pense pas spécial en disant ça. Et donc, quand on me dit « qu'est-ce qui t'habite ces temps-ci? De quoi tu parles dans tes soupers d'amis? » Ben, la réponse, elle était évidente. Je parle de la résilience et des traumas de mon chat, Gipop, dit Jambon. Ouais. Nous l'appellerons Jambon
2: appelons-le Jambon. Je dois dire que c'est vrai parce qu'on a soupé ensemble cette année et tu m'en as parlé pendant au moins 25 minutes.
3: Et tu as adoré ça.
2: J'ai adoré ça. Mais, j'adore les chats.
3: Mais j'arriverai avec de nouvelles informations. Okay. Là, je vais pas juste te recracher ce que je t'ai déjà dit.
2: Présente Jambon.
3: Rebecca. Oui, alors Jambon ou Jambonneau, pour les intimes. C'est le chat qui est arrivé dans ma vie après la perte de Noon Alexandre Gallagher.
2: Oui.
3: Chat que j'ai eu pendant 14 ans, amour de ma vie. Et ma psy, qui est bénévole à la SPCA, m'a un jour dit « Rose, je pense que j'ai rencontré ton chat. Il s'appelle Jambon. Il est super chill. » C'est le mot qu'elle a utilisé. Fait que très mollo. Puis je pense que personne va l'adopter. Donc, elle savait que moi, je voulais le petit rejet du haut. Ouais. Celui qui demanderait beaucoup de soins, de moyens, parce que je me suis privilégiée. Oui. Et je me suis dit, mais moi, je peux adopter le chat que la famille ne peut pas prendre parce qu'on manque de temps ou on manque de sous. Oui.
2: Puis en plus, tu as pris un chat noir, je dois le dire. Puis oui. Peu de gens savent que les chats noirs sont moins adoptés.
3: Parce qu'ils sont moins instagrammables.
2: Exactement.
3: Ils ne sont pas photogéniques. Puis j'avoue que toutes les photos que je prends de Jambon, ça a l'air d'un petit tas noir. Mais c'est pas grave. On est rendu à choisir les animaux qu'on adopte en fonction de leur photogénie. Où est-ce qu'on s'en va?
2: Exact.
3: Donc, je suis allée voir avec mon amoureux Jambon à la SPCA. Il lui manquait un bout d'oreille. Il l'avait perdu dans le froid. Il morvait. Il y avait luminodéficience féline, ce qu'on appelle
2: le sida félin. Ouais,
3: le sida des chats. On s'est dit, parfait, on le prend. Il est arrivé chez nous. On ne sait pas du tout c'est quoi son bagage. On sait qu'il y a minimum 3 ans. On sait qu'il vivait dehors. Et dès qu'on l'a posé à la maison, il est venu se réfugier dans nos bras. Puis depuis, il dort dans nos bras chaque nuit. Mais un chat qui sort de la rue doit quand même apprendre à être un chat.
2: Mais oui, c'est un chat poké.
3: Il est poké de tout bord, tout côté. Donc, il a juste commencé à miauler en mai. Donc, 2 mois après son arrivée à la maison.
2: Comment... Ah non, c'est vrai.
3: C'est parce que c'est un langage de chaton.
2: C'est vrai.
3: Et quand le chaton reste avec les humains, il continue à ronronner. Mais un chat qui vit sa vie dans la rue, il ronronne pas. C'est
2: tu veux dire ronronner, t'as dit, il savait pas miauler.
3: Les deux.
2: Ah, les
3: miauler
2: deux?
3: Et ronronner.
2: Okay.
3: C'est sensiblement, étonnant. Selon mes lectures, une manière de communiquer avec les humains.
2: Les humains, pas entre chats, c'est vrai.
3: Donc, il a dû réapprendre à faire tout ça, puis c'est tellement émouvant voir un chat apprendre à communiquer avec nous. Puis il était tellement pas bon. Puis ses miaulements sont tellement bizarres. Puis depuis qu'il a commencé à parler, il arrête jamais.
2: Okay.
3: Jambon veut tout nous
2: il
3: raconter. Il nous raconte comme « j'arrive, je suis là ben, ». C'est mon interprétation.
2: Ben oui.
3: Mais depuis qu'il a commencé à parler, il veut tout nous raconter.
2: Oh.
3: Ses ronronnements, c'est pas encore tout à fait là. Là, il est en train d'apprendre à jouer. C'est tout récent, puis ça va faire 6 mois quand même.
2: Il a 3 ans.
3: Minimum 3 ans, selon le vétérinaire. Il apprend à jouer, c'est maladroit, c'est tout croche, mais c'est fait avec tellement de cœur. Puis là, moi, je regarde ça dans un été qui est difficile, principalement parce que j'ai perdu une de mes meilleures amies
2: oui.
3: au début de l'été. Puis j'ai perdu avec elle la joie, en fait. Je ne l'ai pas encore retrouvée. Je sais que ça va revenir, j'ai confiance. Mais là, je regarde mon chat qui a le sida, un bout d'oreille, une tache dans l'œil, qu'on ne sait pas si c'est un cancer, que je dois... essuyer sa morve 15 fois par jour parce que quand il vivait dans la rue, les bactéries ont mangé tous ses cornets. Donc, ses narines, c'est 2 grands trous
2: mais
3: béants.
2: Non.
3: Oui, puis là, je le regarde, lui, apprendre à ronronner puis à jouer. Puis je me dis, ben, je suis capable, moi aussi, de réapprendre à jouer.
2: Oh.
3: Puis, sur le plan pratico-pratique, sa simple présence, bien évidemment, abaisse mon niveau de stress.
2: C'est
3: m'aide
2: prouvé.
3: M'aide à revenir dans le moment présent aussi. Ça me fait du bien de prendre soin de quelqu'un, parce que c'est quelqu'un. Pour moi, d'ailleurs, il y a le livre « Être heureux avec votre animal, ce que la science révèle » de Catherine Amiot, qui va paraître le 16 septembre prochain, où c'est bien écrit, Rebecca. C'est un lien qui peut se rapprocher du lien parent-enfant.
2: Et moi, je la cite. Je suis déjà vendue. J'en ai deux à la maison. Je suis 100% d'accord
3: avec toi. Je le dis pour les personnes qui nous écoutent, qui sont comme elles, folles raides.
2: Non,
3: c'est scientifiquement prouvé. Ça peut se rapprocher. Donc, de prendre soin de ce chat. Et par prendre soin, j'entends, il prend sa douche avec moi pour aider ses sinus et pas comme il est dans la salle de bain. Il est dedans.
2: Dans la douche.
3: La douche.
2: Il se laisse faire.
3: C'est à sa demande.
2: Alors, ça, c'est incroyable. Tu as dit tantôt que tu avais les sous pour le faire, mais tu as aussi donc le temps. Tu prends le temps pour t'occuper de lui, le
3: mais
2: moucher,
3: c'est parce que
2: lui donner ses médicaments.
3: Ça me sort de moi-même. Puis honnêtement, c'est la première fois que j'adoptais en refuge.
2: Mmh.
3: Et là, je veux juste tous les adopter. Je peux pas croire qu'il y a des petites merveilles comme ça qui ont subi l'horreur de l'abandon de nos hivers de la rue, qui attendent une famille, puis ils sont nombreux. Juste dans la SPCA de Montréal, en 2025, il y a 15 000 animaux qui ont été accueillis.
2: C'est accueillis, j'ai envie de dire qu'ils ont été abandonnés, mais oui.
3: Ben, accueillis par la SPCA,
2: ah, oui.
3: 70 % des animaux reçus à la SPA et la SPCA, ce sont des chats.
2: Mmh.
3: Puis on voit une hausse d'abandon d'animaux domestiques depuis quelques années, selon Radio-Canada Info, notamment à cause du coût de la vie. Donc, moi...
2: Aussi à cause de la pandémie. Ma vétérinaire me dit beaucoup de gens ont adopté. Oui, parce qu'ils s'ennuyaient.
3: Moi, ma nouvelle mission, et c'est pour ça que j'investis cet espace intime avec ce message, c'est d'encourager les gens qui ont un contexte de vie qui leur permet de le faire, parce que je sais que ça coûte des sous, que ça prend du temps, que c'est un investissement, puis que c'est pas nécessairement positif pour tout le monde d'avoir un animal de compagnie, je l'entends bien. Un animal domestique, je pense qu'il faut dire plutôt, je m'excuse à tous les animaux qui nous écoutent. Beaucoup de gens laissent la radio ouverte hein, pour les laisser en compagnie d'une douce voix. Donc, ma nouvelle mission, c'est de dire aux gens, si vous le pouvez, puis si ça vous tente, aller en refuge. On entend beaucoup d'histoires d'horreur, de chapoki, puis je pense que ces histoires existent, qu'il faut prendre le temps, qu'il faut aimer l'animal dans la condition dans laquelle il nous arrive. Mais moi, mon histoire avec Guy Pop dit jambon, elle est réparatrice pour lui certainement, mais encore plus pour moi.
2: Oh, j'aime ça, des histoires comme ça. J'ai fait ça pendant longtemps, nourrir des chats dans des ruelles.
3: Oui.
2: Puis ensuite, avec un groupe, on les attrapait, on les faisait stériliser à nos frais. Puis à un moment donné, on s'est dit qu'on allait mettre nos sous ailleurs, mais c'est...
3: Mais dans Être heureux avec votre animal, ce que la science révèle, ça nous explique aussi à quel point les animaux domestiques peuvent nous connecter aux autres. Donc, ta
2: Absolument.
3: Gang de ruelles et les auditeurs, auditrices et moi, je pense,
2: ouais.
3: Ben, ça nous rapproche.
2: Je pense que tu as raison. Merci, Rosemée, d'avoir investi cet espace d'intimité comme
3: N'importe
2: tu l'as fait. Écrivez-nous sur la bulle de conversation, dans l'appli audio, même sur le site web Maison Makonnen. Grand merci à l'équipe, à la recherche, Noémie Desilets, Zoé Witala, à la technique, Alexandre Leclerc, à la réalisation, Julien Caillé. Il fallait que je le dise en dernier. D'habitude, je suis tout le temps le réalisateur en dernier. Et l'adjoint à la réalisation, Nel Sacri. Les conventions, hein, Radio-Canada. Non, il n'y a pas l'air fâché. La semaine prochaine, Angie Landry, la journaliste, va creuser le marketing de nos émotions. Thomas Leblanc va passer l'heure avec nous et on va parler des bénéfices du choc des idées avec Raed Amoud et Martin Léon, le chanteur et médiateur. Savais-tu, il est médiateur aussi?
3: Ça m'étonne pas.
2: Voilà. Bon week-end tout le monde. Je m'appelle Rebecca Makonnen.
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10: Ben oui.
2: Puis personne va avoir le droit d'y aller.
10: Non, c'est ça, c'est un balcon. Vous avez entendu, c'est José Legault.
11: Oui.
12: C'est pas là.
10: Allô?
11: Oui, c'est commencé, Pierre.
10: Mon Dieu.
12: Désolé, juste au maquillage.
10: Alors, on a invité José Legault parce qu'on a plein de sujets à discuter. Puis, fait cocasse, dès le départ de l'association Paul et José, on voulait pas avoir José Boileau, pas en tout. On voulait avoir José Legault, c'est trop possible. Ça nous a bien embêté.
12: Une syllabe de la perfection.
10: Ah, il y a quelqu'un, là, il y a un technicien.
12: Oui, c'est le réalisateur en devoir.
10: Vous saviez pas? Ah, mon Dieu, c'est gênant, ça.
12: Parce qu'il faut dire que Mme Legault est arrivée. Ben, c'est compliqué, il y a tout un service de sécurité. Ensuite, on fait une photo pour la grande famille. Puis on goûte au gâteau de Danny Saint-Pierre qui l'a laissé après l'émission de
13: télé. Donc là, on est dans le... Je trouve une place pour mon garde du corps.
10: Puis les rues de Montréal en ce moment, c'est plus complexe. Et là,
12: monsieur Dutrisac.
10: J'aimerais prendre la défense, évidemment, de la Coupe du Monde. C'est pas les championnats du monde de vélo. Donc les championnats du monde vont se dérouler du 20 au 27 septembre. Et les Grands Prix. Une semaine précédente, et pour organiser tout ça, toute cette organisation-là, qui est une grosse organisation, ils ont besoin de temps.
12: Une très bonne organisation.
10: Très bonne organisation. Et vous savez, il y a Soraya qui a dit que ça allait être l'enfer. Il y a eu deux camps. Il y a des gens qui ont dit comme « elle a raison, ça va être l'enfer », puis il y a d'autres qui disent « franchement, il me semble qu'on devrait quand même peut-être et ou prévoir et essayer de promouvoir un peu cet événement-là qui va avoir lieu à Montréal de toute façon. »
11: C'est ça, c'est pas très accueillant.
10: C'est ça, c'est pas très accueillant. Et là, je me suis dit « pourquoi elle a dit ça va être l'enfer ?» Et je me suis rappelé d'une chose. Ça reste que tout ça, ça se passe à Montréal et c'est géré par Montréal. Et c'est pour cette raison-là que c'est une très mauvaise idée, pour la bonne et simple raison qu'il n'y a pas de coordination. Vous vous souvenez, il y a 8 ans et une année quand Valérie Plante est arrivée, et puis elle nous avait promis l'organisme pour coordonner les travaux.
12: Ah oui, oui, et là, l'escouade de la mobilité.
10: Et puis là, il m'est arrivé aujourd'hui parce que bon, j'ai la chance de rester dans le coin, et puis je vais aussi être dans le coin pendant les mondiaux parce que je trouve ça extraordinairement intéressant d'avoir ça ici.
12: On va pouvoir vous voir sur les bords des clôtures.
10: En tant que spectateur. Mais toujours est-il que aujourd'hui, j'étais dans mon quartier, donc, et puis je descends la rue Saint-Urbain. Bon, pour les gens qui nous écoutent à l'extérieur de Montréal, ben fermez la radio 30 secondes et puis on vient dans une demi-heure. Non, mais je descends Saint-Urbain et Saint-Urbain était bloqué. Alors, je me dis, mon Dieu, elle est bloquée pour un segment entre Bernard et Saint-Viateur, alors que Duparc est déjà bloqué en descendant. Donc, vous pouvez comprendre que c'est les deux artères principales pour descendre. Mmh. Puis là, je me demande comment ça se fait qu'ils ont bloqué Saint-Urbain. Ça me semble être un peu fou, juste pour un segment. Saint-Urbain qui a l'air d'être bien parfaite, là, mais elle est juste fermée. Fait qu'on sait, il y a personne, il y a pas de travailleurs, il y a pas de police. Tu sais, mon Dieu, c'est spécial. Alors, je fais mon travail de citoyen, je vais appeler le 3-1.
11: Ouh,
10: et j'ai appelé le 3-1.
11: Souvent, vous, hein?
10: Ben, c'est parce que je trouve que les gens le font pas assez. On dirait qu'on subit, on voit quelque chose, on fait comme, c'est niaiseux, il y a rien, on n'a pas de nouvelles, on n'a pas d'informations, on va le vivre. Ben, moi, j'appelle, je fais comme, je veux savoir qu'est-ce qui se passe.
12: Il y a toujours un rappel de pas être agressif aussi,
10: Et je dirais avec raison.
12: Oui, c'est vrai.
10: mais j'étais pas du tout agressif, au contraire. Non. Je voulais avoir des informations, puis le monsieur qui m'a répondu était super gentil. Je lui apprenais qu'il y avait des réparations sur Saint-Urbain. Ah. Et il a fallu qu'il aille parler à son supérieur. Il est parti une vingtaine de minutes, il est revenu. Puis pour vrai, là. Et puis il est revenu pour me dire, écoutez, effectivement, je vois ça, il y a des travaux, mais on ne sait pas pourquoi, là, c'est pas supposé être bloqué, je vous reviens. Il repart un autre 20 minutes, il revient, fait comme, écoutez, personne n'est au courant exactement, mais ce qu'on a vu dans la fiche de l'entrepreneur qui est en charge des travaux, c'est qu'il a ouvert la rue, ça devait être fait en début de semaine, il n'y a pas la pièce, donc ils ont gardé la rue fermée pour la sécurité. Je dis, d'accord, mais là, vous savez que parc est fermé aussi, donc on peut pas fermer Saint-Urbain. Ah, écoutez, monsieur, j'avoue que là, mon supérieur était pas au courant.
13: C'est tellement montréalais, ça.
10: Ah, mais c'est pour ça que Soraya, elle est stressée.
12: Oui, c'est
10: parce
12: ça.
10: Parce que c'est géré par les gens de Montréal.
12: Ouais.
13: C'est ça le problème.
10: C'est ça le problème. Alors là, la rue va être fermée indéfiniment parce qu'ils ont pas la pièce. Ah. Et ils savent pas quand est-ce qu'elle va arriver.
11: Attendre avant d'ouvrir, d'avoir la pièce.
10: Ah non, mais ça, c'est parce qu'on est à Montréal.
12: Ah,
10: et
12: oui,
10: les gens. Puis là, évidemment, cette organisation-là est tellement complexe. Puis bon, on peut remonter à Jean Charest qui a fait la diffusion, blablabla.
12: Ouais.
10: Toujours est-il qu'on est. Ben oui, effectivement, il y a de ça.
12: C'est sa faute.
10: Puis là, on est pris dans cette affaire-là. Puis elle avait donc raison, Soraya. Je pense que c'est une très. On n'est pas assez responsable. Puis il n'y a pas assez d'adultes dans la pièce pour qu'on puisse faire ce genre de choses.
12: Ah, les gens des régions sont revenus. J'ai quelques nouvelles régionales.
10: Allez-y.
12: À Place Sainte-Foy, le braqueur de bijouterie arrêté. En une semaine.
10: Ah oui?
12: Pour équilibrer.
10: Ben voyez, les gens de Québec, peut-être, sont plus à même de gérer une ville.
12: Ça y est, l'accent,
13: n'est-ce pas? Ben définitivement. Mais puis moi, je suis une Montréalaise de naissance, là, quand même.
12: J'ai
13: là,
12: une fleur de macadam.
13: Voilà. Et j'habite le plateau en plus. Alors, je suis doublement handicapée.
10: On l'aime, cette ville-là, mais on peut constater quand même que, je veux dire, ça se peut pas, là.
13: Mais elle va pas bien. On peut tous le dire qu'elle va pas bien.
10: C'est que ça fait pitié, puis c'est même plus une frustration, c'est qu'on la regarde, puis on fait comme, pauvre elle. Elle s'en sortira pas vivante de cette vie-là, la ville. Je veux dire, écoute, j'ai appris aux gens qu'il y avait de la construction. Ça, ça fait peur quand même, là, quand tu leur apprends qu'il se passe quelque chose.
13: Moi, sur le plateau, je suis comme une abonnée au 3-1-1, évidemment, par définition. J'appelle continuellement, on a des problèmes continuellement. Et on leur apprend continuellement qu'est-ce qui se passe.
12: Et moi, dans mon arrondissement, parfois, quand il y a quelqu'un qui n'a pas la bonne vignette et puis qui prend une place de ceux qui payent la vignette, c'est pas le 3-1-1 qu'on fait, c'est le 9-1-1.
10: Oh. Ah oui?
12: Et j'ai déjà appelé.
10: On appelle le 9-1-1 parce qu'il y a un stationnement. Mais vous, vous êtes tellement intolérant que vous n'êtes pas fait pour vivre en communauté.
12: J'ai fait ça un samedi soir, puis là, je l'ai vu arriver, mettre l'étiquette. J'étais tellement content, j'ai dansé partout. Mais je me sentais sale. Mais pendant ce temps-là, il y a trois enquêtes qui n'ont pas été élucidées. Il y a eu deux braquages à cause de moi. Aubrun, la ville de l'Abbé, pour équilibrer.
11: Aubrun, avec... oui,
12: c'est les citoyens. Vous avez entendu parler de ça?
10: Aubrun, la ville de l'Abbé.
12: Oui.
10: Il reste deux secondes.
12: C'est quasiment de la diarrhée qu'ils disent.
10: On est en direct. Je vous conseille d'aller écouter le prologue. Pierre, peut-être nous donner la dernière nouvelle de la région.
12: Saguenay-Lac-Saint-Jean, Aubrun à l'Abbé, des citoyens inquiets. Et l'intertitre, la citation, c'est quasiment de la diarrhée.
10: Bon vendredi. Et ça, c'est la ville de l'Abbé?
12: Oui, c'est votre coin.
10: Est encore jeune sur les citoyens. Effectivement, j'ai une ville de l'Abbé. Ville de l'Abbé, à part l'eau, j'ai l'impression que ça va très, très bien. Montréal, ça va moins bien. On en a parlé dans le prologue avec notre invité, José Legault, qui est avec nous. Bonjour, José. Très content de vous recevoir. On va vous abonner à l'émission. On va parler un petit peu plus d'histoire et puis on va parler d'histoire aujourd'hui. On parle rapidement du général de Gaulle parce qu'ils refont le balcon là. Demain, on est à Montréal donc on sait pas trop. Mais ça va sûrement bien aller. Et puis on va parler aussi de cet anniversaire du 4 septembre parce que le 4 septembre, on recule il y a près de 40 ans. Vous savez qui a été élu? Pierre, je vous pose la question.
12: Au municipal?
10: Non, provincial. Premier ministre. Pas provincial, fédéral, premier ministre.
12: Ah, ben là, je devine, là, parce que j'ai entendu la liste du sujet. Brian.
10: Oui! Et puis là, on avait besoin de votre imitation.
12: Ben oui, toujours, pour soutenir la vie.
10: Mais Brian
12: Mulroney. Mes chers amis canadiens, Ben fait un très beau travail.
10: Bravo! En attendant, on va aller...
12: Yves-Jacques est meilleur.
10: Ah oui?
12: Oh oui, Yves-Jacques, appelez-le, il est libre, là, je suis sûr.
10: Ah oui?
12: Il joue dans une télésérie web.
13: Il l'a fait dans des
12: bye-bye. Ben oui, ça, c'est monumental, c'est ça.
10: Mais il n'y avait pas une voix comme plus...
12: Oui, c'était très
10: mineur.
12: Premier ministre.
10: La salutation.
13: Exactement.
12: Pour les amateurs de sport. 5, 4, 7.
10: Ah mon Dieu, excusez-moi. En plus, j'avais une nouvelle de Céline. Vous savez que je suis ce qui se passe avec Céline.
12: Ben oui,
10: j'ai oublié de la faire. Ben, saviez-vous que Céline, en ce moment, elle a confirmé que ce ne sera pas du lip sync.
12: Ah,
10: parce que c'était la grande peur.
13: C'est ça de prix, hein, quand même.
10: Oui, ben, ça, c'est direct dans notre poche. On est en France, quand même, là. C'est disponible. OK, allez-y.
11: Ouais, je vous parle d'un dossier très sérieux aujourd'hui qui a commencé début août, tel que rapporté par LCN.
14: Des graffitis haineux, un véhicule endommagé, des menaces de mort. On se transporte à Saint-Pie, en Montérégie.
11: Non, c'est pas le début de Narcos, Saint-Pie de Bagotte. C'est plutôt l'histoire d'une chicane entre les propriétaires de la piste de course de Sanaire et la municipalité de Saint-Pie de Bagotte qui a mené à du vandalisme chez le maire.
10: Ah oui?
15: Chien sale, crosseur, ces graffitis sont apparus sur la cabane à sucre familiale du maire de Saint-Pie de Bagotte, Mario Saint-Pierre, au cours des derniers jours.
11: Oui, donc des gens que l'on soupçonne être des gars de char, mais avec une belle main d'écriture. Quand même.
10: Peut-être que c'est nous, journalistes aussi, que c'est pas Bagot.
11: Ouais, ben,
12: oui, mais c'est France Inter qu'on regarde en ce moment.
10: Ah oui,
11: donc, c'est ça, ils s'en sont pris au maire. En gros, la municipalité lorgne le terrain du circuit automobile pour un projet de construction d'une école secondaire à la demande de la MRC des Mascoutins. Et ils ont imposé une réserve foncière. Ça permet à une municipalité de geler les lotissements d'un terrain dans l'objectif d'un jour y bâtir une infrastructure, dans ce cas-ci une école. Il pourrait y avoir expropriation éventuellement, mais c'est très embryonnaire là, comme projet en ce moment. Les gens de Sanaire, ils sont pas contents.
10: Ben, je comprends.
11: Parce qu'en effet, on comprend pas trop les motivations de Saint-Pie dans ce dossier-là. Et le ton est pas très le fun entre les différentes parties. Un des défenseurs de la piste, Laurent Proulx, qui était accessoirement leader des Carrés Verts pendant la grève étudiante en 2012, lui a raconté à Radio X début août comment ça s'était passé la séance du conseil où des opposants à l'expropriation se sont rendus.
16: La salle du conseil est grande comme les toilettes d'un aréna. Puis là, le maire nous lit agressivement une déclaration avec une voix super agressive. Il fera pas

0: aussi impliqué dans ce dossier-là. Babu, mardi, il s'est présenté au conseil municipal pour tenter un dialogue.
1: D'abord, je voulais m'excuser au nom de tout le monde. Il n'y a jamais personne qui a voulu vous faire du mal à vous ou votre érablière. Personne qui a écrit ce qu'il y avait à écrire avait vraiment une belle main.
2: Petit conseil. Hein?
1: C'était vraiment bien écrit. C'est particulier. Il n'y a jamais personne qui a voulu de débordement dans tout ça. Moi, je suis Monsieur Bonheur à radio. Tout est dans le ton.
0: Donc, je sais pas ce qu'il insinue quand il dit que, quand il parle de la qualité de la calligraphie des graffitis, mais un opposant avant lui qui avait accusé le maire d'avoir lui-même fait les graffitis. Donc, ça, c'est pas clair. Monsieur Bonheur n'est pas allé jusque-là. Monsieur
2: Bonheur. Il n'avait pas gagné un Olivier, à un moment donné, lui?
0: Non.
2: Non? Oh, je pense que c'est un humoriste de la radio.
0: Pas un humoriste.
2: Ah oui, quand il fait Musique Plus. Mais il est drôle, par exemple.
0: C'est Monsieur Bonheur.
2: OK, allez-y.
0: Monsieur Bonheur qui avait quand même un ton différent à Radio X il y a un mois.
3: Lorraine, là, Bab, il se passe de quoi? La municipalité de Saint-Pie veut nous passer ça. Ils veulent nous f***er, mais très, très bien lubrifier pour pas le sentir.
0: Oui, donc du lubrifiant Castrol, j'imagine. L'affaire, c'est que beaucoup, comme Karima Brick à LCN, en ont fait un épisode de la guerre culturelle qui transcende notre époque.
4: Dans ce cas-ci, moi, j'ai l'impression qu'on est dans une époque où on dit, ben voici, ceci est anachronique. Tu sais, c'est comme si on envoie le message, ben ça fait partie du passé, ça fait partie un peu, là, c'est le bois mort de l'humanité, ces affaires-là, la voiture, on passe à autre chose. Moi, je pense que la première étape, c'est déjà de consulter les gens de la ville. C'est-tu ça qu'ils veulent? C'est-tu des projets de développement? Ils veulent-tu une école? Ça vient d'où? Ou c'est simplement par idéologie?
0: On est quand même rendu loin dans l'analyse, là. En gros, on se demande si cette croisade anti-Mustang est dirigée depuis une terrasse du Myland. moi, j'ai quand même des doutes que la clique de la MRC des Mascoutins soit infiltrée par les woke. Évidemment, Éric Duhaime a décidé d'en faire un grand combat contre les donneurs de leçons qui n'aiment pas la gasoline. Yes, yes. Il est allé à Sanaire il y a 2 jours pour faire un speech dans une boîte de pick-up.
5: Ils s'en aillent dans leur esprit, là, ça représente le mal, ça représente ce qu'il faut éliminer, ce qu'il faut abattre. Il faut se le dire, là, depuis quelques années, là, il faut se tenir debout face à eux parce qu'ils s'opposent à la construction de toutes nos routes. Ils s'opposent au Grand Prix de Formule 1 à Montréal à tous les ans. Ils veulent même faire monter le prix du gaz à des prix capotés. Un moment donné, il faut savoir se tenir debout et dire assez chassé la guerre à l'auto.
6: Maudite gauche radicale.
2: Ça, c'est nous autres, ça.
0: Ça rappelle quand même les plus grands discours, là. Oui. I have a dream of mon char, mon choix. Donc, c'est ça. Il faut se tenir debout face à eux parce que oui, on sait jamais quand une cellule dormante du lobby du vélo va surgir derrière un rack à Bixi. À Boulevard FM, l'animateur Denis Gravel lui a demandé à M. Duhaime, c'est qui les gens qui font la guerre à l'auto? Il n'a pas vraiment répondu à la question, mais il voit quand même clair derrière les stratégies de cet ennemi invisible.
7: Il y a toutes sortes de politiques publiques qui sont faites délibérément. Ne pensez pas que c'est un hasard que ça arrive. C'est une planification qui est derrière ça. Et quand je dis qu'il faut combattre la guerre à l'auto, c'est de ça dont je parle. Moi, là, je suis candidat présentement dans Bellechasse. Le monde ne prendra jamais le métro dans Bellechasse. Le Bellechasse, oui, il y a une station de métro peut-être à Montréal, mais elle n'est pas dans le comté de Bellechasse, comprenez-vous? Fait que ces gens-là, là, leur auto, c'est essentiel. S'ils veulent vivre, s'ils veulent travailler, ils ont besoin d'un char, c'est pas compliqué.
0: Bon, je pense qu'il y a quelqu'un qui veut leur enlever leur chance?
6: Il n'y a personne
0: qui veut imposer aux gens de Bellechasse.
8: Tu prends Bellechasse, tu débarques à Bellechasse, mais t'es ta Bellechasse.
0: Ouais, ça serait peut-être pas pire, dans le fond.
8: C'est le début d'un film, ça.
0: Il n'y a personne qui veut imposer ça aux gens de Bellechasse. Les urbanistes radicaux n'en sont pas encore là. Mais c'est ça, écouter les défenseurs de Sanaire comme Laurent Proulx, je me suis quand même rendu compte qu'il y a effectivement du wokisme derrière tout ça.
9: Nous autres, on a décidé qu'on allait se défendre, qu'on allait se battre, que dans un Québec pluraliste et ouvert, il faut qu'il y ait des choses pour la culture, pour les sports, pour l'éducation. Ouais. Mais le petit peu de piste de course qu'on a au Québec, on a le droit des emplois, on a le droit de les garder. On a le droit d'exister, nous aussi.
0: Oui, protégeons nos minorités. Bientôt, on aura peut-être des politiques équité, diversité, inclusion pour les civiques montés.
2: Je vous remercie beaucoup. C'est notre segment Histoire qui revient. C'était la deuxième fois, je pense que c'est la deuxième fois qu'on le fait.
0: Oui.
2: Non, mais à travers cette dernière semaine, en fait, ces deux dernières semaines de politique et évidemment de campagne électorale où on a parlé et on entend parler tous les politiciens de plein de trucs, faut quand même reculer, souvenir de dates importantes, je pense. On est le 4 septembre, et puis je le disais un peu plus tôt, le 4 septembre, j'ai fait un quiz avec Pierre dans le prologue, vous vous souvenez? Non, mais pas dans le prologue, hein, dans l'émission, le 4 septembre.
8: Oui, on était au début de l'émission, on peut la rattraper d'ailleurs.
2: Ouais, exactement. Donc le 4 septembre, c'est l'élection, il y a quand même quelques années,
8: 40 ans.
2: De Brian Mulroney. Et je me demande, la politique a changé, on est en pleine campagne où on parle des chars à Sanaire. quand on

0: que vous vous souvenez de l'élection de Brian Mulroney, 1984?
1: Ben oui, j'étais au bord de mes 24 ans, donc ben oui, bien sûr. C'était le 4 septembre au soir.
2: Oh,
1: ouais,
2: bravo,
3: merci pour l'hommage.
1: Oui, oui.
0: 4 septembre. C'était une élection, ben, ça a été une élection assez, j'ai dit, surprenante, parce que ça a été la vague bleue. La vague bleue de Brian Mulroney, qui est pas du tout le Parti conservateur qu'on a aujourd'hui, là, mais qui était le Parti conservateur que Brian Mulroney avait repris et puis avait un peu reformé à son image.
1: Oui, oui. Et d'ailleurs, ça a été un tsunami, hein, pas juste une vague. Écoutez, là, c'était 211 sièges sur 282, 58 sièges sur 75 au Québec, là-dedans.
0: Ça, c'est
1: alors,
0: exceptionnel.
1: On peut faire du surf là-dessus, là, longtemps. Puis ça s'appelait même pas le Parti conservateur, Jean-Philippe, ça s'appelait le Parti progressiste conservateur.
0: Ouais, ce qu'on peut enlever maintenant, je pense.
1: Avant qu'il se fasse avaler plus tard par l'Alliance canadienne de Stephen Harper et devienne, qu'on scrappe finalement le mot progressiste. Hein? Et c'est ça qui faisait de Brian Mulroney un homme intéressant, parce qu'il y avait un côté progressiste. Puis il y avait un côté conservateur.
0: Ce qui existe
1: pour vrai. Oui, mais pour vrai, c'était quand même assez extraordinaire. Donc, côté progressiste, c'est quand même le premier ministre canadien qui a combattu l'apartheid là, en allant en contre de tous les pleutres et les peureux en Europe qui ne voulaient pas boycotter.
0: Il a fait bouger ce qui s'est passé en Afrique du Sud en s'opposant à l'apartheid. Et puis, ça a été un mouvement aussi, là.
1: Absolument. Et Jean-Philippe, c'était aussi un écologiste avant son temps. Il a compris qu'il fallait combattre les changements climatiques, imaginez. Puis il a même été finalement qualifié du premier ministre canadien le plus écologique de toute l'histoire moderne du pays.
0: Et encore
1: quand
0: à
1: même.
0: Ce jour.
1: Ouais. Mais il y avait son côté aussi conservateur. Alors, pour faire le lien avec la campagne électorale actuelle, il s'était engagé à privatiser et déréglementé par un gouvernement
0: fédéral.
1: Ah, on réinvente pas la roue aujourd'hui,
0: Une vieille affaire.
1: Lui, il l'a fait.
0: Ouais.
1: Il l'a vraiment fait. Et il l'a fait très, très fort. Et évidemment, nous, au Québec, on se souvient affectueusement de M. Mulroney parce que c'était l'homme de la réconciliation nationale. Il voulait réparer l'affront du rapatriement de la Constitution de 82 par Pierre-Éliott Trudeau. Et donc, avec M. Bourassa, quand il est arrivé au pouvoir en 85, il a négocié, et les autres premiers ministres, l'accord du lac Meech.
0: Ça.
1: Qui va mourir de sa belle mort en 90. Ensuite, ils vont faire un peu d'acharnement thérapeutique avec l'accord de Charlottetown, qui va passer dans des référendums au Québec et au Canada anglais en 92 et qui va pas passer, justement, qui va être défait par les populations respectives. Oui, je voudrais pas non plus passer sous silence que c'est quand même l'homme de l'ALENA.
0: Ben,
1: c'est l'homme
0: du
1: libre-échange.
0: C'est fou parce que on est en train justement de vivre le recul complet.
1: L'inverse.
0: Et là, on recule en 84 et puis on a Brian Mulroney et Ronald Reagan qui s'assoient pour parler de libre-échange. Quelle nouvelle idée exceptionnelle.
1: Qui même à chanter, hein. Ils avaient chanté When Irish Eyes Are Smiling.
3: Ils avaient dansé avec leurs épouses respectives, je me rappelle.
0: Qui ça?
3: Lindsay et Mila. Ah, il y a des belles photos qui existent
0: c'est vrai,
3: encore.
0: Ça? Oui.
1: À Québec.
0: Beau.
1: À Québec.
3: Ah oui, les boiseries, là.
1: Oui, mais l'ALENA, il va signer avec le président américain George Bush père son homologue aussi mexicain, Carlos Salinas. Donc, c'est quand même une besace politique assez remplie.
0: Oui, oui, oui.
1: Puis vraiment, c'est ça. Côté conservateur, côté progressiste. Et bon, il va démissionner complètement épuisé et impopulaire en 93. Ouais. Parce qu'il faut se souvenir aussi que le libre-échange était très impopulaire au Canada anglais. Parce
0: c'est
1: qu'on
0: fou,
1: y voyait quoi?
0: Hein?
1: On y voyait une menace à la souveraineté du Canada. Hein? On refait
0: c'est
1: les liens avec
0: même,
1: aujourd'hui.
0: Hein? Parce qu'aujourd'hui, on a cette immense peur de perdre ce que c'était, de ce qu'est l'ALENA ou en tout cas la CEUM aujourd'hui.
1: Ouais.
0: Et puis là, on se rappelle pas qu'à l'époque, mon Dieu, on voulait rien savoir de ça.
1: Ouais. Mais sauf au Québec. Ouais. Au Québec, on était très libre-échange. Monsieur Parizeau était chef du Parti québécois, puis lui, c'était comme, mon Dieu, mais Jean Royer avait dit, quand il a vu le libre-échange, il a dit, ben, c'est notre partenariat avant le référendum, c'est fantastique.
0: Oui, c'était facile. Bon. On ouvrait les ponts pour pouvoir ensuite faire ce fameux référendum qu'ils ont perdu en 95.
1: Exactement. Mais, Et c'est ça. Et en 93, évidemment, bon, Monsieur Mulroney, impopulaire, épuisé,
0: un beau cadeau à Kim Campbell, quand même.
1: A démissionné. Kim Campbell, la seule femme première ministre de l'histoire du Canada. Canada va amener le Parti progressiste conservateur à un massacre aux élections.
0: Et puis ça, ça a été du jamais vu.
1: Non, non. Il restait combien de sièges, Jean-Philippe?
0: Deux.
1: Deux sièges.
0: Deux sièges conservateurs.
1: Qui occupait?
0: Il y avait Jean Charest.
1: Jean Charest occupait un des deux. Elsie Wayne occupait l'autre. Alors, écoutez, c'est un massacre vraiment à la scie, là, littéralement.
0: Ouais. Et puis, ça n'a pas de bon sens.
1: Et c'est ça qui va faire que le Parti progressiste conservateur ne s'en remettra jamais. Et là, l'Alliance canadienne là, et la droite de l'Alberta là, va voir ça et va dire nom, nom, nom, nom, nom, ça a l'air bon, ça. Il n'en reste pas beaucoup, mais on va le manger.
0: Puis ça a fonctionné, alors, là, ultimement. Oui. Ça a été long à digérer, mais ça a fonctionné.
1: Et là, ils ont fusionné, évidemment. Ouais. Pas fusionné, ils ont avalé ce qui restait du Parti progressiste conservateur. Et entre-temps, Jean Charest, évidemment, avait déménagé au Québec pour devenir chef du Parti libéral du Québec.
0: Mais vous savez ce qui est exceptionnel? C'est que ça va pouvoir nous faire le lien. Et puis, on en parlera à la fin de l'émission parce qu'il y a l'épilogue, là, je l'annonce tout de suite. Parce que l'autre 4 septembre important, c'est aussi l'élection de la seule femme première ministre au Québec, c'est Pauline Marois. On en parlera pendant l'épilogue, comme ça incitera les gens à rester. Puis Pierre, vous êtes sur le bord de Barrier, vous?
3: Non, je suis là.
0: OK, je pensais que vous étiez sur le bord de Barrier.
1: Est-ce que je vous ai rappelé des bons souvenirs?
3: Ben oui, des très beaux souvenirs. Et même Mulroney aussi, c'est lui qui avait instauré la TPS. Est-ce que je reste?
1: Oui, la TPS.
0: C'est
1: aussi.
0: Vrai, ça?
1: Oui,
3: mais je l'avais rencontré en Raymond Baudouin en sortant du Reine Élisabeth. Puis il m'avait menti en plein nez. J'avais dit, le petit menton, il allonge. Mais c'est une autre époque.
1: Ça, c'était son côté cruel.
3: Non, mais moi, c'est moi qui avais dit. J'avais dit ça. Après, je préfère un épilogue au complet, comme ça.
0: Merci, Pierre.
3: De la ASMR. On fera ça tantôt.
2: Oui, ben on n'a pas entendu le petit thème, là, mais gros dossier.
0: Je vais vous le remettre. Je vais le remettre.
3: Ben oui.
0: Non, mais ça a été travaillé par notre équipe.
4: La rage du raton.
2: Oui, gros dossier de Radio-Canada. Hier, on dit que les restrictions budgétaires imposées à la fonction publique auraient mis à risque l'efficacité de la campagne de vaccination contre la rage du raton laveur, un moment charnière de sa propagation. La coalition Avenir Fréchette nous dit qu'ils ont vérifié puis que ça n'avait pas rapport. Mais tous les autres politiciens ont été questionnés là-dessus. D'abord, Paul Saint-Pierre Plamondon.
5: Une autre question sur les ratons laveurs.
6: Qu'on salue. J'aimerais saluer tous les ratons laveurs du Québec.
2: Salutations aux amis ratons à l'écoute. Mais finalement, M. Saint-Pierre Plamondon a dit qu'il fallait prendre ça au sérieux.
6: Qu'on va se mettre à grappiller sur la prévention des ratons laveurs, qui semble, pour peut-être les gens qui nous écoutent, une nouvelle risible. Mais c'est pas intelligent de couper sur la prévention, particulièrement en santé. C'est le genre de coupure qui est symptomatique de la perte de contrôle sur le budget de la CAQ parce qu'elle a flobé des centaines, des milliards de dollars dans des affaires comme Saclic, Nordvolt, Nemaska.
2: Oui, donc après l'effet papillon, l'effet raton, là, François Legault investit dans Saclic à Québec et un raton laveur pogne la rage à Rawdon. Ruba Gazal a aussi réussi à tirer des conclusions de tout ça.
7: Cet exemple des ratons laveurs démontre quelque chose d'important pendant cette campagne électorale. Ce qu'on voit dans cette campagne électorale se dessiner, c'est quatre partis politiques qui vont faire de l'austérité, un seul parti politique qui ne fera pas d'austérité, et c'est Québec solidaire.
1: C'est celui qui ne prendra pas le pouvoir.
0: Ouais, c'est... Mal timé la conférence de presse avec les cloches.
3: En direct de Londres.
2: Pensez à ça. Vous voulez des ratons en santé, votez QS. Et finalement, Éric Duhaime, lui, avait un angle différent. Selon lui, c'est une campagne de peur des adeptes de la bureaucratie.
8: Les syndicats puis les lobbies du statu quo au Québec qui ne veulent pas qu'on change le modèle puis qui veulent absolument que les Québécois continuent d'être les plus taxés puis les plus imposés du continent, qui veulent continuer à ce qu'on ait le plus de fonctionnaires per capita, qui veulent continuer à vous empêcher de garder plus d'argent dans vos poches, là, vous allez entendre toutes sortes de campagnes de peur. Là, aujourd'hui, c'est le raton laveur. Demain, ça va être la souris morte, je ne sais pas.
2: La campagne de peur du raton laveur, donc c'est ça. Pour instiller la peur des coupeurs, aujourd'hui, le raton, demain, la souris morte. Et peut-être qu'après-demain, ce sera la tête de cheval dans le lit,
0: Jean-Philippe. C'est fou quand même, parce qu'il n'y a aucun remède, puis il n'y a ni traitement pour la rage quand les symptômes
2: vous
0: arrivent. Mais vous saviez pas ça?
2: Ben non.
0: Ben voyons, à partir du moment où est-ce qu'on a des... Oui, c'est 100%... La mort est...
1: C'est mortel.
0: Oui, si vous faites mort puis vous n'êtes pas traité, puis que les symptômes apparaissent, c'est terminé, là. C'est spécial, là. Oui, c'est pas une blague, là.
2: J'en ai plein chez nous, en plus, des ratons. J'ai vu sur ma caméra, il vide mes vidanges.
0: Ben oui, mais battez-vous pas avec, c'est tout.
2: Okay.
0: Bon, non, ça me semble simple, franchement.
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10: Hey, je reviens sur votre chronique, votre segment. On voyait PSPP, c'était à Val-d'Or. J'ai reconnu le décor.
0: Oui, c'est vrai. Oui, oh, vous connaissez bien votre Val-d'Or.
10: Oui, parce que ça, c'est la 3e avenue et c'est la. Oui, à vos souhaits.
0: Ça se peut pas.
10: Quand t'as des. Oui, c'est
0: Barbara.
10: Oui, Barbaro qui vient éternuer.
0: On a fait une blague en début d'émission avant qu'on commence même l'émission. On dit que ça n'a pas de bon sens. Les gens qui font du bruit en régie.
10: Oui.
0: Et puis voilà. C'est ça.
10: En tout cas, c'était la place Albert Dumais où ils étaient. Oui, parce que l'ancien propriétaire du Canadian Tire. Alors, tout ça. Ah oui, c'est là où, ben là, ça va être un peu coquin et vulgaire. C'est en face du Canadian Tire qu'a eu lieu le fameux anulingus. On y reviendra un autre jour. Alors, chers collègues, ça va bien? Vous êtes. Moi, je me sens bien aussi. Je me sens cocktail heureux.
0: Ah oui?
10: Alors, de retour avec ma plateforme, bien sûr, où je mets en lumière les moments cocasses de l'actualité, mais aussi mon vécu de la semaine. Vie sociale, une chose que je dois corriger. Ouais. J'ai un vilain défaut, c'est très vrai. Depuis quelque temps, j'apporte mes bouteilles de vin entamées dans les soupers entre amis. Est-ce que vous faites ça?
0: Non.
10: Ça vous est jamais arrivé?
0: Non.
10: Eh ben moi, pourquoi hein? ça m'est arrivé pas plus tard que samedi dernier. Hein? C'est comme mes anecdotes de Sylvain Delièvre. Pourquoi les laisser vieillir sur mon comptoir? phénomène météo, ça a brassé à Toronto, le vent pis tout, comme on dit quand on n'a pas de détails. Mais parfois, les épisodes de pluie soudaine surprennent même les arrondissements les plus branchés. Comme le Milan, n'y échappe pas. Là. J'ai traîné sur la page Facebook du Milan. Et voici ma découverte. Grosse pluie, là, ça déborde. Les gens filment leur bol. Écoutez bien le son, c'est impressionnant. C'est le retour d'eau. Ah
0: Assez,
10: qui parle. Bon, ils vont me barrer. Je vais être barré de la page Facebook. Moi, je me souviens plus
1: on
10: son
1: a
10: nom.
1: Ça sur le plateau aussi.
10: Oui, ça arrive souvent. Ouais, alors. Mais ça vous arrive, vous, qu'un appareil sanitaire vous fasse la conversation?
1: Oui.
10: Ça vous arrive?
1: Oui, quand il pleut très fort.
10: Ah, ben moi seulement après un week-end d'ayahuasca avec Vanessa Pilon et Rita Bibo. Non, mais Rita Bibo. Riez pas, là, 102 ans le 31 juillet dernier.
0: Oh, c'est vrai, ça?
10: Oui, moi, m'entendre à l'épicerie, on le sait, à l'épicerie, tout le monde est dans sa bulle, là, personne ne se parle. Puis l'autre jour, j'arrive au rayon des produits ménagers, puis il y avait une vieille dame, on va le dire comme ça, de Ville-Mont-Royal, et qui sniffait des récipients d'assouplisseurs parce qu'elle vérifiait les odeurs. Ben moi, je me suis mis à faire pareil avec les bouteilles de détergent lessive. Ça c'était. Puis là, les deux, on était là à sentir, puis elle me dit, il n'y a plus rien qui sent de nos jours. Vous trouvez pas qu'elle a raison, guys? C'est lequel détergent qui sent le mieux, là.
0: Le gain, j'aille pas le gain.
10: Oui, moi, je veux que ça sente mon enfance, le bébé là, qui pousse, là, dans le. Oui. Pas dans le ventre de la maman, mais en tout cas, qui est emmitoflé, là. Emmitoflé. Salut Fred Pellerin, si tu me regardes. Moi, j'adore ces parfums-là. J'adore tous les parfums, que ce soit le Sharpie, l'essence. Rendu à la caisse, il y a quelqu'un qui portait des sandales. Là. Pas pu m'empêcher. J'ai sniffé ses Birkenstock. Ah, il m'a dit l'odeur. Je peux te dire que je suis sorti de l'épicerie penchée, je marchais pas drette. Je savais pas que Mme Legault serait là. Le retour à l'école! Êtes-vous nostalgique? Oui. C'est sûr qu'on est nostalgique. Oui. Quand on voit ces écoliers-là avec leurs petits sacs qui marchent.
1: Ils sont cute.
10: C'est tellement cute. Oui. Moi, ça rime avec mon automne 83, cégep de Jonquière, en ETM. J'étais très wild. Fan de Robert Bourassa et Yves Duteil. J'étais habillé en pépi. J'ai même dû animer pour vrai un bulletin de nouvelles radio quotidien à la radio étudiante en 85 pendant que tout le monde réclamait du Voivode. Comme Brassard en direct, j'ai pas tenu une saison. Pavé dans la mare! Bon, on va se calmer, le Canada, là, qui est en 2027, ça a l'air qu'on va pouvoir participer à Eurovision.
0: Oui.
10: Oui, là, les inscriptions sont jusqu'au 9 septembre. J'aimerais bien mieux l'Eurovision de ceci.
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1: 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On
10: voilà.
1: Peut acheter l'affiche.
10: Oui, ben oui, tout est bonne soirée.
0: Ben oui, mais bon week-end, merci.
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0: Ici Madeleine Plémorin. À ça nous regarde ce soir.
1: I'm going to declare that the jury is deadlocked and I'm going to declare a mistrial.
0: Le procès d'une Américaine accusée du meurtre de ses trois enfants avorte. A-t-elle commis un acte prémédité ou a-t-elle agi sous l'effet d'une psychose postpartum? Le jury a été incapable de s'entendre. Aussi à l'émission.
2: La possibilité qu'on soit devant la plus grande ingérence du fédéral dans nos affaires et notre élection depuis 1995.
0: Paul Saint-Pierre Plamondon craint l'ingérence du fédéral dans la campagne électorale au Québec. Puis, elle vient de battre un record de longévité à la tête du gouvernement italien depuis la fin de la Seconde Guerre mondiale. 1413 jours au pouvoir.
3: 1413 giorni.
0: Quel est le secret de Giorgia Meloni? Bon vendredi soir à tous. On commence l'émission ce soir avec le procès de Lindsey Clancy au Massachusetts qui a tenu les États-Unis en haleine depuis des semaines. Lindsey Clancy, c'est cette mère de 36 ans accusée du meurtre de ses trois enfants au premier degré, mais son avocat a plaidé qu'elle ne pouvait pas être tenue criminellement responsable en raison de la maladie mentale. Le procès a divisé les Américains entre ceux qui croient que l'accusé mérite la clémence et demande une meilleure sensibilisation à la psychose postpartum et ceux qui s'indignent d'une telle compassion pour une mère qui a étranglé ses trois enfants. Illustration peut-être de cette division, le jury n'est pas parvenu à s'entendre. Le procès est annulé. Pour nous parler de cette affaire, ma collègue Isabelle Richer est avec nous en studio. Bonsoir Isabelle.
4: Bonsoir Madeleine.
0: D'abord, parlons de la conclusion, parce que c'était la troisième impasse cette semaine pour le jury après 7 jours de délibération.
4: Oui, alors c'est difficile d'imaginer comment ils auraient pu dénouer cette impasse. Quand il y a eu une première impasse mardi, le juge a fait ce que tous les juges font dans ces cas-là. Il a exhorté le jury à garder l'esprit ouvert, à considérer l'opinion des autres, tout en ne renonçant pas à ses propres convictions. Le lendemain, il y en a eu une deuxième. Aujourd'hui, une troisième. Alors là, il y a des limites à proposer des avenues au jury.
0: À s'acharner devant
4: De faire de la pression et ça, c'est un peu dangereux. Et dans des cas comme ceux-ci, c'est tellement divisé qu'on ne voyait pas comment ils arriveraient à sortir de cette impasse. C'est le genre de débat qui polarise, hein, vous l'avez dit d'emblée. Et à Plymouth, là où ça s'est passé, il y a des femmes habillées en rose qui allaient manifester leur soutien à Mme Clancy à la porte du tribunal. Mais sur les réseaux sociaux, il y avait des commentaires tellement virulents. Les procès qui touchent les affaires de meurtre d'enfants, là, c'est toujours extrêmement éprouvant. Alors, le juge a quand même tenu à remercier les jurés. On peut l'écouter.
1: I understood how hard everybody worked in this case. I understood that you all gave everything you could, and probably more than you thought you could.
4: Alors, vous avez tout fait, vous avez certainement donné plus que vous imaginiez seulement être capable d'en donner. Le juge les a remerciés vraiment très, du fond du cœur.
0: Oui, parce que c'est une histoire qui est quand même assez traumatisante, là, ce qui s'est passé. Lindsey Clancy, qui ne nie pas avoir tué ses enfants, là. L'avocat de Lindsey Clancy a tout fait pour que ce procès ne soit pas annulé parce qu'il avait l'impression que le jury était en faveur de sa cliente.
4: Oui, effectivement. Et hier, on a appris une chose qu'on apprend rarement, c'est-à-dire où en est le jury dans ses délibérations. C'est extrêmement inhabituel. On a appris qu'il y avait un seul juré qui empêchait que le jury rende un verdict unanime. Et le jury a demandé au juge d'expliquer à nouveau ce qu'était la notion de doute raisonnable. Et bien sûr, tout le monde est sauté à la conclusion qu'il y avait 11 jurés qui donnait le doute raisonnable, qui entretenait un doute raisonnable quant à la responsabilité criminelle de Mme Clancy, qui, comme vous le dites, a étranglé ses trois enfants, et qu'il y en avait un qui pensait autrement. Alors, l'avocat a demandé au juge de l'exclure, ce juré, en disant qu'il refusait de suivre les directives du juge. Le juge a refusé en disant, il n'y a rien qui montre ça. Pour exclure un juré, là, il faut des motifs extrêmement sérieux, ou bien le juré est malade, ou bien le juré a un parti pris, mais ne pas être d'accord avec les autres. Ce n'est pas un motif d'exclusion. Alors, il a refusé et aujourd'hui, il a demandé au juge de tenir une enquête et d'interroger ce juge. jury. Le juge a refusé aussi.
0: Et même aller jusqu'à la plus haute cour de l'État, là, en urgence. Là.
4: Oui. Alors, le jury, quand il est revenu aujourd'hui en disant qu'il était dans l'impasse, le juge a dit, bon, mais là, j'ai pas le choix, je vais devoir décréter un arrêt, non pas un arrêt, mais
0: un
4: avortement de procès. Mm-hmm. Alors, l'avocat, c'est lui, il a dit, un instant, là, je vous demanderai une pause, parce que moi, je veux aller déposer une requête en urgence à la cour, ça s'appelle la Cour suprême de l'État, c'est comme l'équivalent de la Cour d'appel, pour suspendre le processus qui est en cours, pour ne pas que vous décrétiez un avortement de procès, mm-hmm. et pour que je puisse plaider qu'il y a eu une erreur et que vous auriez dû exclure le jury. Alors, on lui a donné une pause. Il est allé jusqu'à cette Cour suprême. En fait, il a eu une séance par Zoom et il n'a pas eu gain de cause. Donc, le juge a décrété l'avortement de procès.
0: Donc, il y a eu toutes sortes de rebondissements. Puis là, aujourd'hui, on se demande, c'est quoi la suite? Parce que le procès pourrait reprendre, mm-hmm. un nouveau procès, mais on ne le sait pas encore.
4: On ne le sait pas, effectivement. Il y a plusieurs procureurs du comté de Plymouth là, qui ont parlé, qui ont fait un point de presse après l'avortement du procès et qui ont dit combien tout ça avait été éprouvant, mm-hmm. pour tout le monde, les familles, tout le monde. C'est pas un secret, là. Alors, ils vont revoir assurément leur stratégie, leurs preuves, se consulter pour décider ce qu'ils vont faire. Alors, on pourrait recommencer sous la même accusation. On pourrait recommencer en demandant de procéder devant un juge seul, mm-hmm. parce que ce sont des questions de droit extrêmement pointues, ou peut-être même offrir une entente de plaidoyer à l'accusé en lui disant plaide coupable à homicide involontaire, par mm-hmm. exemple, comme ça, tout le monde aurait un peu gain de cause, ou laisser tomber l'accusation, mais ça, je pense que c'est la moins plausible des options parce que la poursuite est très ferme.
0: Et l'accusé est encore accusé?
4: Bien sûr, parce que le jury n'a pas statué sur son statut, justement. Alors, elle est accusée des trois meurtres. Elle n'est ni coupable, ni non criminellement responsable. Elle est accusée de trois meurtres. Elle est détenue présentement en institut psychiatrique, l'équivalent de notre institut Pinel, là, mm-hmm. à Plymouth, là-bas. Et il y aura une audience le 29 septembre. Je crois que les avocats se décideront avant le 29 septembre de leur position. Peut-être qu'on le saura avant, mais en tout cas, le 29 septembre, on sera fixé.
0: Isabelle Richer, merci beaucoup.
4: Ça me fait plaisir.
0: Au revoir. Bonne fin de semaine.

0: politique provinciale maintenant, le chef du Parti québécois craint une tentative fédérale d'influencer le scrutin.
1: Si on accumule plusieurs faits ensemble, plusieurs événements ensemble, je pense qu'on devrait être inquiet de la possibilité qu'on soit devant la plus grande ingérence du fédéral dans nos affaires et notre élection depuis 1995.
0: Et Paul Saint-Pierre Plamondon dit que les rapprochements des dernières semaines entre le gouvernement Carney à Ottawa et le gouvernement Fréchette à Québec, ce n'est pas un hasard. Une affirmation qui a fait réagir ses adversaires. On va commencer par écouter Christine Fréchette, puis le chef libéral Charles Milliard, suivi de Ruba Gazal de Québec solidaire et d'Éric Duhaime du Parti conservateur.
2: Nous, on va pas juste chercher le trouble puis la chicane à Ottawa comme le Parti québécois. Nous, on va chercher des partenariats puis des gains pour le Québec, quand c'est bon pour le Québec, dans le respect des champs de juridiction québécois.
3: Je crois pas qu'il y ait une grande machination derrière tout ça. Puis de toute façon, la CAQ aura beau engager tous les consultants du monde, ils ne sont pas fédéralistes, ils sont opportunistes.
4: Comment dire, c'est pas très subtil leur affaire, hein? Le duo Carney-Fréchette, leur jupon dépasse pas mal.
5: Je suis sorti pour dire que c'était inapproprié qu'à quelques jours du déclenchement des élections, Mme Fréchette se retrouve avec le premier ministre à faire des annonces.
0: Et je retrouve notre analyste politique à Québec, Véronique Prince. Bonsoir, Véronique.
6: Bonsoir, Madeleine.
0: Donc, entendre comme ça Paul Saint-Pierre Plamondon se dire inquiet parce qu'il serait peut-être, selon lui, la plus grande ingérence fédérale des 30 dernières années, c'est pas une petite affirmation. Qu'est-ce qui l'incite à formuler ces craintes-là?
6: Bien, d'abord, Madeleine, juste avant d'en arriver à la raison pourquoi il fait ça, je trouve ça difficile pour les gens de s'y retrouver dans toute cette affaire-là parce qu'il y a beaucoup de parallèles, beaucoup de nuances. Mm-hmm. Donc, on va essayer de démêler un petit peu tout ça. D'abord, pourquoi il fait ça? Bien, c'est Paul Saint-Pierre Plamondon qui a en premier demandé une enquête au directeur général des élections du Québec sur les liens entre l'organisme Mission Leadership Québec et la CAQ. Mission Leadership Québec, c'est eux qui ont obtenu le contrat pour organiser un town hall, il y avait une assemblée publique. Là. Oui. Voilà, pour Mme Fréchette, ça a eu lieu la semaine dernière. C'est un organisme qui se dit non-partisan, mais qui ferait la promotion du camp du non. Et Paul Saint-Pierre Plamondon veut savoir d'où provient le financement. Est-ce qu'il y a eu des violations de la loi électorale? C'est de bonne guerre en campagne électorale de demander de rendre des comptes. Hein? Mm-hmm. C'est surtout qu'en faisant ça, ben, son objectif, c'est de démontrer que le gouvernement fédéral pourrait être impliqué de manière indirecte dans le financement et pourrait avoir des liens donc avec cet organisme-là. Vous savez, ce genre d'enquête, ce sera certainement pas terminé d'ici le 5 octobre. Mais il n'a pas besoin d'avoir les conclusions. Juste de jeter un doute, ça suffit. Mm-hmm. Paul Saint-Pierre Plamondon insinue qu'il y aurait peut-être justement du financement illégal, obscur, occulte, et c'est certain que ça peut porter atteinte à son adversaire qui est Christine Fréchette. Mais c'est un couteau à double tranchant aussi pour lui. Parce que il lie à cette affaire-là de l'organisme dont je viens de vous parler, il fait un lien avec la proximité de Christine Fréchette et de Mark Carney, en laissant entendre que les deux sont de connivence, qu'on peut pas leur faire confiance donc. Mm-hmm. Et il rappelle la multiplication des annonces où on voyait Christine Fréchette et Mark Carney ensemble. Il trouve ça curieux que la CAQ ne parvenait pas à s'entendre avec Ottawa sur certains dossiers quand c'était François Legault le chef, alors que c'est maintenant possible avec Christine Fréchette, au moment où, par hasard, on approche d'une campagne électorale et où le PQ est en tête dans les sondages avec sa promesse de tenir un référendum dans un premier mandat. Alors, c'est pour ça qu'il va jusqu'à parler d'ingérence. Et c'est là où je me questionne à savoir à quel point c'est politiquement payant pour lui. Mm-hmm. Si l'appui à la souveraineté était très élevé, on pourrait comprendre la tactique de vouloir galvaniser les sympathisants, d'autant plus que ce soir, il y a un gros rassemblement qui est prévu au Centre Vidéotron à Québec. Mais l'appui stagne toujours autour de 30 %. Est-ce que des gens, l'écoutant parler de potentielle manigance ou de conspiration, vont trouver qu'il va trop loin? Tu sais, des gens qui sont peut-être pas souverainistes à proprement parler, mais qui seraient prêts à lui donner une chance. Est-ce qu'eux pourraient dire, hey, là, c'est trop? Et en plus, il s'en prend à Mark Carney, pas juste à Christine Fréchette, qui a des hauts taux d'approbation quand même en ce moment au Québec. Et est-ce qu'on peut vraiment parler d'ingérence à proprement parler? C'est débattable si on parle simplement des annonces. Parce que d'un côté, c'est vrai qu'on a rarement vu ces dernières années un premier ministre canadien aussi présent dans la campagne québécoise, dans le sens où le nom de Mark Carney est prononcé pratiquement tous les jours. Mais c'est par la force des choses et c'est peut-être là la nuance. Là, on est en pleine guerre tarifaire alimentée par Donald Trump. Donc oui, l'ombre de Mark Carney est là, mais c'est aussi le fait que c'est dans l'air, on n'a pas le choix étant donné le contexte géopolitique.
0: Et Paul Saint-Pierre Plamondon n'accuse pas le fédéral d'ingérence, mais se dit inquiet de ce qui serait peut-être la plus grande ingérence, selon lui, là, depuis 1995. Ce à quoi, et ça, on pourra se demander si c'est payant, ça aussi, Véronique Prince, Christine Fréchette répond qu'il semble y avoir une convergence entre Donald Trump et le Parti québécois. Donc, ça se durcit le ton, là.
6: Oui, puis c'est ça, elle a tenté de nuancer parce que c'est pas une comparaison directe avec Donald Trump, mais c'est ça, elle parle d'une convergence des vues, d'un alignement des astres. C'est-à-dire que les deux cherchent à créer de la division. Trump veut affaiblir le Canada, dit-elle, tandis que Paul Saint-Pierre Plamondon veut affaiblir le rapport de force du Canada en promettant un référendum et en voulant la séparation du Québec. Donc, c'est de la division dans les deux cas, selon elle. Mais elle aussi, vous avez raison, je me demande si c'est politiquement payant pour elle, parce qu'en même temps, c'est sûr qu'elle se fait demander encore une fois est-ce qu'elle voterait oui à un éventuel référendum. Encore une fois, elle ne répond pas directement. Elle entretient le flou. Puis pendant ce temps-là aussi, pour Charles Milliard, le chef du Parti libéral du Québec, ben lui demeure en reste, parce qu'historiquement, le rapprochement a toujours été fait entre le Parti libéral du Québec et le Parti libéral du Canada. Donc, je me demande encore à ce moment-là, pour qui ça sert tout ça, finalement? En tout cas, le débat d'aujourd'hui, et que retient-on à la fin des engagements du jour? Hein? Ce débat-là, je l'aurais peut-être vu plus vers la fin de la campagne électorale et peut-être pas aujourd'hui au début. Là.
0: On retient que le ton est vraiment acrimonieux déjà cette 9e journée de campagne électorale. Véronique Prince, merci beaucoup.
6: Ça me fait plaisir. Bonne soirée.
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0: Les chiffres sur l'emploi ont été dévoilés aujourd'hui. On les surveille toujours, les chiffres sur l'emploi. C'est peut-être encore plus vrai dans un contexte de tension commerciale. L'économie canadienne a perdu 42 000 emplois le mois dernier, donc avant même l'entrée en vigueur des nouveaux tarifs américains et des mesures de représailles canadiennes. Et c'est au Québec, où c'est le Québec, en fait, qui affiche de loin la pire performance au pays. Et on peut s'en douter, ça a rebondi dans la campagne électorale. Philippe-Antoine, bonsoir.
8: Bonsoir, Madeleine.
0: Brossez-nous le portrait de ces chiffres.
8: Alors, malgré cette guerre tarifaire qui perdure, ce n'est pas le secteur manufacturier qui a été le plus en difficulté le mois dernier. Les entreprises manufacturières, au contraire, ont même connu une augmentation de l'emploi le mois dernier. Ce sont plutôt dans les services aux entreprises et dans le commerce de gros et de détail qui a eu les plus importantes pertes d'emploi à l'échelle canadienne. Et parmi les provinces, c'est au Québec qui s'est perdu le plus d'emplois, 19 000 emplois en un mois perdus, pour un total de 77 000 emplois perdus depuis le début de l'année au Québec. Et c'est la seule province à afficher une perte cumulative d'emplois au cours des 12 derniers mois.
0: Donc, perte d'emploi, pourtant le taux de chômage n'a pas bougé par rapport au mois de juillet.
8: Voilà, le taux de chômage est resté à 6,4% au Canada, à 5,6% au Québec. Mais en fait, c'est parce qu'il y a moins de gens qui sont sur le marché de l'emploi. À l'échelle canadienne, le taux d'activité a diminué légèrement. Ça veut dire qu'il y a moins de personnes qui sont au travail par rapport à la population active. Et au Québec, on note en plus que la population continue de rétrécir. La province a perdu 25 000 personnes de 15 ans et plus depuis un an. Alors, ça fait en sorte que le taux de chômage demeure le deuxième plus bas au pays après le Manitoba. À quoi c'est dû? Ben, ce sont pas directement les nouveaux tarifs américains de 50% sur les 550 produits canadiens là, qui sont en cause, parce qu'ils sont entrés en vigueur à la fin du mois d'août. Et ça, c'était après le sondage de Statistique Canada. Mais il y avait déjà des tarifs qui pesaient sur l'économie québécoise, explique Mathieu Arsenault, chef économique adjoint, économiste adjoint à la Banque nationale.
9: Il faut garder en tête, dans le fond, que le taux de tarif est quand même le plus élevé, celui imposé parmi les provinces canadiennes au Québec. C'est clair que s'il y a une contre-performance économique en partie attribuable à ça et toute l'incertitude que ça implique pour les autres industries aussi, pas juste le secteur manufacturier. Donc, effectivement, un facteur important dans la contre-performance de l'économie du Québec. On voit que le PIB, le PIB dans le secteur des biens connaît des difficultés là, sur cette période-là depuis que les tensions commerciales ont monté début 2025.
0: Et c'est pas surprenant, ces pertes d'emplois au Québec, ça a fait réagir les chefs en campagne électorale au Québec.
8: Oui, d'ailleurs, c'est le dernier coup de sonde de la population active avant les élections du 5 octobre, parce que les chiffres de septembre vont être publiés le 9 octobre. Pour la chef de la Coalition Avenir Québec, Christine Fréchette, c'est le contexte international qui est à la source de cette situation-là. La porte-parole de Québec solidaire, Hubert Gazal, voit les choses autrement.
2: Écoutez, c'est l'impact des salves tarifaires de Trump qu'on est en train de vivre. C'est l'impact du conflit en Iran aussi qui crée un rehaussement du prix de l'énergie.
4: Donald Trump, il vient pas juste d'arriver. Notre économie, la façon qu'elle fonctionne en ce moment, à quel point elle est fragile, on vient pas de le découvrir hier matin, là. Ça fait un bout de temps que ça existe. La CAQ de Christine Fréchette a été au pouvoir pendant les 8 dernières années. Ils ont eu pas juste un, mais deux mandats de Donald Trump.
0: Pour ceux qui surveillent les taux d'intérêt, est-ce que cette faiblesse de l'emploi peut influencer la Banque du Canada?
8: On se rappelle que mercredi, la Banque du Canada a décidé de laisser son taux directeur inchangé malgré une inflation à 3 % mais dans le contexte de la guerre tarifaire. Alors, ça enlève un peu de pression sur une éventuelle hausse du taux directeur de la Banque du Canada. Quoi qu'il en soit, probablement qu'il n'y aura pas de mouvement avant la fin de l'année 2026. Et cette question de l'influence de la situation de l'emploi sur les taux d'intérêt, ça a été entendu également aux États-Unis parce que les chiffres sur l'emploi aux États-Unis ont aussi été publiés aujourd'hui. Et c'est la situation inverse de ce qu'on a au Canada. Il y a eu 162 000 emplois créés aux États-Unis le mois dernier. C'est beaucoup plus que ce que prévoyaient les économistes. Le taux de chômage est stable à 4,1 %. Alors, avec une situation comme ça pourrait pousser la Réserve fédérale américaine à hausser ses taux d'intérêt pour limiter l'inflation. Vous vous en doutez, ça, c'est une idée qui horripile le président Trump, une hausse des taux d'intérêt. Alors, il a réagi aux chiffres de l'emploi ce matin en disant que la Réserve fédérale américaine devait baisser ses taux, sinon il menace de couper les liens commerciaux avec les pays qui ont un surplus commercial avec les États-Unis. Et ça, je n'ai pas fait la liste, mais ça ferait beaucoup de pays, entre autres la Chine et le Canada.
0: Un surplus commercial qu'on attribue, entre autres, aux exportations d'énergie vers les États-Unis. Philippe-Antoine Saunier, merci.
8: Merci.
0: Bonne fin de semaine.
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10: Recientemente, el presidente Trump declaró que los Estados Unidos están revaluando su posición histórica con relación a Malvinas.
0: On vous parle ce soir d'un vieux conflit qui refait surface entre l'Argentine et le Royaume-Uni au sujet des îles Malouines. Vous venez d'entendre le président argentin, Javier Milei, déclarer à la télévision hier soir que Donald Trump réévalue la position historique américaine au sujet de ces îles. Vous allez voir, c'est un peu plus nuancé que ça, mais ça encourage le président Milei à maintenant afficher haut et fort ses prétentions nationalistes à l'égard des Malouines, pour lesquels l'Argentine et le Royaume-Uni se sont déjà affrontés militairement il y a une quarantaine d'années. Comment ce discours a-t-il été perçu en Argentine? On retrouve à Buenos Aires le correspondant du Figaro en Argentine, Fabien Palem. Fabien, bonsoir.
11: Bonsoir Madeleine, c'est un plaisir d'échanger avec vous pour l'audience de Radio-Canada.
0: Merci d'être là Fabien. Qu'est-ce qu'a dit exactement Javier Milei hier soir?
11: Eh bien, hier soir à la télé, Javier Milei a dit quelque chose qu'on entend depuis longtemps en Argentine, à savoir les Malouines sont argentines. Alors, il l'a dit de manière très ferme et il surprend. Pourquoi ? Parce que Javier Milei n'a pas toujours dit ça. Javier Milei a longtemps été opposé à cet argument souverainiste qui appartenait durant des années davantage au clan ennemi, c'est-à-dire au clan des kirchneristes, du péronisme, qui a toujours revendiqué les îles Malouines, et Milei s'y était opposé à cet argument, et jusqu'à hier soir où, clairement, il s'est aligné sur la position de ses ennemis.
0: Pourquoi maintenant ?
11: Alors pourquoi maintenant ? Peut-être que les raisons sont plus internes qu'internationales. Il faut dire que Javier Milei traverse actuellement une période pleine d'incertitudes, à un an et demi du prochain scrutin présidentiel. Javier Milei, en dépit de la stabilité macroéconomique obtenue par son gouvernement. Les Argentins peinent à joindre les deux bouts. Il y a des difficultés économiques qui sont au quotidien encore vécues. Donc, on a un président plutôt isolé, plutôt irrité, qui donc essaye de convoquer une cause nationale pour dépasser les clivages idéologiques.
0: Faire diversion, d'une certaine façon.
11: D'une certaine façon, il pourrait s'agir effectivement d'une diversion. Et pour ça, je vais vous citer des sondages qui ont été diffusés au sortir de la Coupe du Monde de football. On retourne toujours au sujet football avec l'Argentine,
0: oui.
11: Puisque vous en souvenez peut-être, les joueurs de l'équipe nationale avait affiché des drapeaux, justement, des drapeaux des Malouines argentines, revendiquant eux aussi la souveraineté du pays sur les îles. Et à la suite de cette Coupe du Monde, des sondages avaient bien montré que plus de 90% des Argentins sont favorables à cette cause. Et plus de 60% regrettaient finalement que le gouvernement de Milei ne se positionne pas sur ce sujet.
0: Bon, alors vous dites les raisons, elles sont probablement davantage internes, mais il y a quand même eu ces commentaires de Donald Trump au sujet des Malouines il y a quelques jours. Rappelez-nous, quelle est la position historique des États-Unis face aux Malouines? Qu'est-ce que Donald Trump est venu faire là-dedans?
11: Ah oui, c'est évident que c'est une toile de fond qu'il faut prendre en compte. Donald Trump est allé à l'encontre de la tradition américaine d'une position de prudence par rapport au statu quo entre l'Argentine et la Grande-Bretagne. Et il n'y a pas longtemps, il a révisé cette position en disant que peut-être il faudrait effectivement redébattre de la souveraineté des îles Malouines, laissant entendre que peut-être il soutiendrait son allié, le président argentin Javier Milei.
0: Oui. Le Royaume-Uni a réagi. On a entendu le secrétaire d'État à la Défense dire que les Malouines sont britanniques parce que les habitants ont choisi d'être britanniques.
11: Oui, sans surprise, la réponse britannique a été tout aussi ferme ou davantage que l'attaque finalement de Javier Milei. Bien sûr, les Britanniques ne céderont pas si facilement les îles Malouines. Et indirectement, on a cité effectivement du côté de Londres ce référendum qui avait eu lieu en 2013 et qui avait donné un résultat tout à fait clair, c'est-à-dire plus de 90% en faveur du maintien du statut de territoire d'outre-mer britannique.
0: On s'attend à quoi pour la suite, Fabien Palem?
11: Alors pour la suite, il va sans doute y avoir des déclarations croisées d'un côté comme de l'autre, ça c'est certain. Et puis une bataille juridique aussi avec les Nations Unies qui seront peut-être convoquées, n'est-ce pas? Et puis une loi argentine aussi pour attaquer les compagnies pétrolières qui exploiteraient les ressources dans des territoires argentins.
0: Donc l'archipel des Malouines qui est à 600 km hein, de la côte argentine, combien il y a de population là-bas? Quelques milliers?
11: Quelques milliers, tout à fait. Le référendum de 2013 auquel je faisais référence affiche seulement 1500 votes en tout. Donc, c'est vraiment très peu de Keplers, comme on appelle les habitants locaux. Effectivement, les îles Malouines sont un combat qui se joue dans l'ordre de l'imaginaire collectif. En Argentine, les îles Malouines n'appartiennent pas au quotidien des Argentins, n'est-ce pas? Vous l'avez dit, la distance est énorme. Entre Buenos Aires et les îles, il y a 1900 kilomètres. Alors certes, il y a des panneaux un peu partout dans le pays où justement on indique le nombre de kilomètres qui séparent la terre en question de ces lointaines îles comme une réclamation de souveraineté. Mais effectivement, les îles Malouines sont bien loin du quotidien des Argentins.
0: Et administrées par le Royaume-Uni. Fabien Palem, vous êtes journaliste, correspondant du Figaro à Buenos Aires. Merci.
11: Merci Madeleine.
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12: E quel giudizio, dopo 1413 giorni, siete voi con questa presenza, con questo
0: utile... Giorgia Meloni se vante d'être à la tête d'un gouvernement au pouvoir en Italie depuis maintenant 1413 jours sans discontinuer, ce qui surpasse le record précédent établi par l'ancien premier ministre Silvio Berlusconi entre 2001 et 2005 pour les gouvernements italiens depuis la Seconde Guerre mondiale. Dans un pays longtemps connu pour sa légendaire instabilité politique, l'exploit est quand même notable. Bonsoir François.
13: Bonsoir.
0: Notable surtout si on regarde ce qui se passe ailleurs en Europe.
13: Oui, alors, et qui va plutôt dans le sens opposé de la stabilité. Alors oui, une petite comparaison rapide avec ce qu'on voit tout autour au Royaume-Uni. Eh bien là, ils en sont maintenant à leur 5e premier ministre en 4 ans.
0: C'est une situation particulière.
13: Oui, il y a toujours des situations particulières. Mais bon, là-bas, c'est bon, des noms qu'on a même à peine eu le temps d'apprendre. Oui. Après Boris Johnson, il s'appelait Truss, Sunak, Starmer. Depuis un mois et demi, un certain Andy Burnham, le travailliste. en France, là aussi c'est particulier, mm-hmm. avec un président qui décide, qui a la carte de la dissolution. Alors depuis 2 ans et 3 mois qu'il a dissous le président Macron, juin 24, pas moins de 4 chefs de gouvernement, Attal, Barnier, Bayrou, Le Cornu. L'Allemagne est en pleine turbulence politique. Le chancelier Friedrich Merz vacille après seulement 16 mois au pouvoir. Il y a bien l'exception espagnole avec le socialiste Pedro Sanchez qui, malgré des majorités précaires, des coalitions complexes, tout ça, est premier ministre sans discontinuer à Madrid depuis 8 ans et 3 mois.
0: Donc, pourquoi Giorgia Meloni parvient comme ça à une telle stabilité?
13: Je dirais qu'il y a sa grande habileté politique, son pragmatisme dans l'exercice du pouvoir. Elle vient d'un mouvement qu'on a qualifié de post-fasciste. Meloni elle-même a été une admiratrice déclarée de Benito Mussolini, dont la dictature, parenthèse, avait duré 22 ans, celle-là. Mmh. Sans jamais renier ses appartenances passées. Dans sa jeunesse, elle a été membre du parti qui s'appelait le Movimento Sociale Italiano MSI, héritier du fascisme. Et Meloni a navigué très habilement en gardant avec elle la vieille droite post-fasciste, tout en élargissant sa coalition à l'ensemble de la droite avec Forza Italia de Silvio Berlusconi, qui au fait était encore là dans la coalition de 2022, et avec aussi la Ligue, la formation radicalement anti-migrant de Matteo Salvini, connu pour son style de fier à bras et son langage cru. Alors, ce qu'on peut retenir de ces presque 4 ans au pouvoir, c'est que Giorgia Meloni, elle s'est montrée coopérative dans le cadre de l'Union mm-hmm. européenne, fidèlement pro-OTAN, pro-Ukraine. Alors, parenthèse, qu'il existe en Italie, à l'extrême droite comme à l'extrême gauche, des sympathies pro-russes. Et sur le plan économique, bon, elle a réduit les déficits, elle s'est montrée une gestionnaire prudente, même si la croissance est restée faible, quasi nulle, en 2024-25.
0: Mais sur les questions de société, elle s'affirme comme très conservatrice.
13: Oui, alors fortement opposée, par exemple, au mariage homosexuel, à l'adoption homosexuelle, mais elle s'est retenue pour autant, et je souligne, d'abroger la loi italienne de 2016 sur l'union civile homosexuelle. Mmh. Elle a fait des déclarations, oui, assez réactionnaires, si on peut dire. Par exemple, je cite, enfin, disons, traditionnaliste, pardon. Dieu, la famille, la patrie, vive la croix. Ou encore, je suis une femme, une mère, une italienne patriote et une chrétienne. Mais en même temps, parenthèse, cette femme est une mère célibataire. Bon, sur l'immigration, là aussi, des principes ancré, affirmé, mais aussi du pragmatisme dans l'application. Elle est à la tête du mouvement qui, à l'échelle de l'Union européenne, au Parlement de Strasbourg, a fait adopter ces 2 dernières années des fortes restrictions à l'immigration, légaliser les expulsions, les centres de rétention pour migrants. Parenthèse, ceux qu'elle a inaugurés en 2024 en Albanie ont été freinés, mm-hmm. on en parlait ensemble déjà, par des décisions de justice. Mais inversement, c'est la même qui, sous la pression d'entrepreneurs soumis à la pénurie de main-d'œuvre, approuve l'octroi 2023 vient d'arriver au pouvoir de 450 000 permis de travail pour migrants. Et une nouvelle fois en 2026, au printemps dernier, encore 500 000 de permis qui seront étalés sur 3 ans.
0: Donc, elle a fait preuve de pragmatisme. Et est-ce que c'est ça qui pourrait lui jouer des tours sur sa droite?
13: Oui, exactement. Parfaitement. Alors, elle est venue de l'extrême droite. Elle est passée, disons, plus ou moins au centre droit, mais tout en gardant pour elle, quand même, en bonne tacticienne, des opinions et des impulsions radicales, mais les doigts croisés, peut-être derrière le dos. Eh bien, elle fait depuis un an ou deux, effectivement, l'objet d'accusations et de dissidences d'anciens membres de son parti, Fratelli d'Italia, les Frères d'Italie, qui ne se reconnaissent plus dans sa pratique du pouvoir sur l'immigration, sur les questions sociétales. D'où, et j'y arrive, cette nouvelle formation de l'ultra-droite, fondée en février par un militaire de carrière qui s'appelle Vannacci, qui dirige aujourd'hui le parti Futuro National. Il a réussi, en quelques mois, à aller chercher 8 députés au Parlement. Mmh. Il est crédité de 7-8% dans les sondages, et il a publié un livre où on trouve des affirmations, mais ouvertement homophobe, xénophobe, raciste, antiféministe. C'est aussi un pro-Poutine, pro-russe, anti-ukrainien. Il affirme que la Russie pourrait vendre du pétrole et du gaz pas cher à l'Italie en échange de cette allégeance.
0: Et il y aura des élections l'année prochaine.
13: Oui, dans un an, exactement. Il faudra suivre au cours des prochains mois à quel point cette ultra-droite va s'installer dans le paysage. Ça pourrait troubler le jeu politique italien. Bon, Meloni reste dans les 28-30% d'appui. Ce Vannacci pourrait devenir une épine à son pied. Si elle s'allie à lui, elle peut avoir une majorité mathématique. Mais à quel prix devant ses partenaires européens, devant ses électeurs modérés? Mais si Meloni maintient ce politicien à l'écart, et elle dit que c'est un extrémiste infréquentable, ben là, ça pourrait aider la gauche et le centre à revenir. Donc, à suivre l'année prochaine, en 2027.
0: On s'en reparle avant ça. François, merci beaucoup.
13: Au
0: revoir.
13: Bye.
0: On revient au pays. À Toronto, c'est semaine d'exposition nationale. Le CNI en est à sa 140e édition. Parmi les spectacles offerts, un cirque hors du commun. Le spectacle d'Omnium est adapté pour permettre aux personnes qui vivent avec différents handicaps d'en profiter. Et Catherine Brulotte a assisté à la première visite de la troupe au Canada.
14: Sur les planches de l'Exposition nationale à Toronto, le cirque Omnium performe deux fois par jour. Are you all having a good time? Le maître de cirque, Malik Paris, est sourd et son animation en langue des signes est traduite par un enregistrement. We are as real as it gets and set in motion by imagination. La régisseuse du spectacle, Myriam Radford, est aussi son interprète.
15: Because I'm not hearing, it feels like magic when that happens.
14: Elle l'aide pendant le spectacle à synchroniser le rythme de ses présentations avec les enregistrements qu'il n'entend pas.
15: I wanted to show my storytelling abilities, particularly my creative sign language.
14: L'artiste a eu la piqûre du cirque en participant à un spectacle en tant qu'interprète en langue des signes, mais il ne croyait pas pouvoir lui-même tenir le grand rôle.
15: There were so many things that I didn't know about access until joining this circus.
14: Pourtant, il reconnaît maintenant que sa langue, ESL, permet une expression artistique visuelle supplémentaire que tous semblent apprécier. Et c'est là la clé du succès d'Omnium, selon sa fondatrice, Lisa Lewis.
16: The circus is a family event. It's an iconic event that everyone deserves to enjoy.
14: La prestation inclut tous les apparats habituels d'un cirque. Jongleurs, clowns et acrobates se relaient dans une série de numéros inspirés par la découverte de l'imagination. Certains des artistes vivent avec un handicap.
17: Welcome, Danny the Acrobat.
14: Danny, un des acrobates, est autiste. Seul indice de sa différence, on peut voir sur ses lèvres qu'il compte au rythme de la musique tout au long de sa performance aérienne. Mais impossible de s'y attarder alors qu'il vole au-dessus de la scène, accroché à un drap aérien. Dans la salle, quelques personnes portent des écouteurs fournis par le cirque. On peut y entendre Lisa Lewis décrire le spectacle, une adaptation spécialement conçue pour les spectateurs malvoyants.
16: We reduce the sensory contrast in terms of both lighting and sound.
14: Les arrangements sonores et éclairages ont été conçus en évitant des changements brusques qui auraient été désagréables pour les personnes qui vivent avec des sensibilités sensorielles. Des jouets ou des expériences tactiles sont distribués sur demande et des sièges qui permettent d'entrer et de sortir en cours de performance sont disponibles.
16: I wanted everyone to be able to connect to the artists in whatever way, shape or form that is.
14: Trouver cet équilibre pour permettre à tous d'apprécier le spectacle sans ménager l'expérience est à la fois un défi artistique et un tour de force de marketing.
16: Why couldn't we provide everything at the same time for every single show?
14: Lisa Lewis affirme qu'il est parfois difficile de convaincre les diffuseurs qu'un spectacle adapté pourra plaire à tous. Pour sa première venue au Canada, Omnium a trouvé une oreille attentive auprès du producteur Danny Lyon.
18: We look at how circus is evolving over the years.
14: Membre de la Société historique du cirque international, il s'intéresse à la place de l'art du cirque dans le contexte social actuel.
18: I think a huge theme of our 21st century is inclusivity.
14: Selon lui, l'accessibilité et l'inclusion sont des enjeux incontournables qui doivent se refléter sur les scènes. Mais en plus, des adaptations sont essentielles pour que tous les membres de sa propre famille, dont certains vivent avec un handicap et d'autres une différence cognitive, puissent profiter d'un spectacle ensemble.
18: They love the show. They love the show. I'm sure they're going to come back.
14: Si l'Exposition nationale à Toronto est la première visite de la troupe au Canada, le producteur Danny Lyon espère que l'expérience sera renouvelée.
19: And may all your days be circus days.
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0: Le Canada s'apprête à participer pour la toute première fois à l'un des plus grands événements musicaux de la planète, l'Eurovision. Mais avant de monter sur cette immense scène en Bulgarie en mai prochain, encore faut-il trouver qui va représenter le pays. Les candidatures sont justement ouvertes depuis cette semaine. Élise Jeté, bonsoir.
20: Bonsoir, Madeleine.
0: Avant de parler de cette course qui commence, pour trouver notre première candidature canadienne, faites-nous rapidement un petit cours en un d'Eurovision.
20: Oui, parce qu'ici, on connaît l'Eurovision surtout de réputation, alors qu'ailleurs, c'est vraiment une institution. Le concours existe depuis 1956, donc ça fait 70 ans. Et la finale de cette année a été regardée par plus de 130 millions de personnes dans le monde. J'ai des amis qui étaient vraiment...
0: collés à l'écran.
20: Collés à l'écran, là, qui suivaient ça vraiment de très près.
0: Oui. Le principe, moi aussi.
20: Oui, c'est ça. Le principe est assez simple. Chaque pays présente un artiste avec une chanson originale d'un maximum de 3 minutes. Il y a 2 demi-finales, puis une grande finale. La France, l'Allemagne, l'Italie, l'Espagne et le Royaume-Uni sont automatiquement qualifiés pour la finale en raison de leur importante contribution financière au concours, tout comme le pays hôte. Mmh. Et l'ADN de l'Eurovision, c'est qu'on va au-delà de la chanson. Donc, tout ce qui est autour est très, très important. La mise en scène, les costumes, les lumières, la chorégraphie, la personnalité de l'artiste aussi. Tout est pensé pour créer un moment dont les gens vont se souvenir.
0: On est toujours dans le cours 101. Là. Comment on choisit le gagnant? Parce qu'il y a le vote du public, mais il y a aussi des jurys.
20: Oui, le résultat est composé à 50 % du vote de jury et 50 % du vote du public. Et les téléspectateurs ne peuvent pas voter pour leur propre pays non plus. Il faut vraiment voter pour un autre pays. Et gagner peut vraiment transformer une carrière. On pense évidemment à ABBA qui avait gagné pour la Suède en 1974 avec la chanson Waterloo que tout le monde connaît. Plus récemment, le groupe italien Maneskin a remporté le concours en 2021 et ensuite, il a connu un succès international assez phénoménal.

0: Donc, cette chanson, Zitti e Buoni, faut pas critiquer mon italien ici. Il y a aussi des chansons comme Arcade de Duncan Lawrence des Pays-Bas, Tattoo de Lorraine de la Suède et la chanson The Code de Nemo qui représentait la Suisse qui ont énormément circulé après le concours. Mais il y a un autre exemple qu'on connaît particulièrement bien au Québec.
1: Oui, parce que, faut le dire, le Canada n'avait encore jamais participé à l'Eurovision comme pays, mais il y avait une Québécoise qui l'a gagnée.
0: Oui, Céline Dion en 1988, année de ma naissance d'ailleurs. À l'âge de 20 ans, Céline Dion est représentée la Suisse à ce moment-là. Elle a chanté « Ne partez pas sans moi » et elle a remporté l'Eurovision avec seulement un point d'avance.

0: qui est assez intéressant, c'est qu'il n'existe pas une seule façon de faire. Chaque diffuseur national établit essentiellement son propre processus. Il y a des pays où la sélection devient pratiquement un Eurovision avant l'Eurovision.
1: Les primaires. Si on
0: peut, oui. Le meilleur exemple, c'est probablement la Suède avec le Melodi Festivalen. C'est une immense compétition télévisée qui se déroule sur plusieurs semaines avec des qualifications, une grande finale. Le public suit donc la course bien avant que le représentant arrive à l'Eurovision. Donc, ils sont très attachés à leur gagnant. Ensuite, Loreen, par exemple, d'abord dû remporter le concours en Suède avec la chanson Tattoo avant d'aller représenter son pays à l'Eurovision en 2023, qu'elle a ensuite gagné.

0: L'Italie a un autre modèle avec le festival Sanremo, une institution musicale qui est même plus ancienne que l'Eurovision et qui est intimement liée au choix du représentant italien. Et puis, à l'autre bout du spectre, certains diffuseurs choisissent leur artiste à l'interne sans grande compétition publique. Donc, on n'en sait à peu près rien. Donc, chaque pays développe un peu sa propre tradition et le Canada est justement en train de créer la sienne.
1: Et comment il va faire, le Canada, pour cette toute première participation officielle?
0: D'abord, particularité importante, CBC Radio-Canada ne cherche pas encore une chanson. Hein. C'est important de savoir cette partie-là. On cherche d'abord un artiste. Les candidatures sont ouvertes depuis lundi et les artistes ont jusqu'au 9 septembre pour se manifester. Il faut avoir au moins 18 ans, être citoyen canadien ou résident permanent et avoir déjà aussi une certaine expérience professionnelle en chanson. J'ai entendu dire là, entre les branches que certains de nos collègues, Madeleine, voulaient s'essayer.
1: Oh, qui? Non, mais ça m'intéresse.
0: Non, mais c'est des bruits que j'ai entendus là, dans la salle de nouvelles, mais ils ne peuvent pas. Là. Ça prend vraiment des professionnels de la chanson. Et quand on regarde les critères, on comprend qu'on cherche pas juste la plus belle voix au pays. On veut quelqu'un de charismatique, capable de livrer une performance vocale entièrement en direct sous une pression énorme et surtout capable de remplir une scène comme celle de l'Eurovision. Une présence déjà établie en Europe et considérée comme un atout. Une présence forte sur les réseaux sociaux aussi parce qu'il faut être capable d'encaisser une importante attention médiatique internationale, de suivre un calendrier très exigeant de répétition et de déplacement également. C'est quelque chose quand même de représenter son pays à l'Eurovision.
1: Devant 130 millions de personnes là, dans le
0: aussi,
1: monde quand même.
0: Aussi, absolument. Et donc, on cherche une voix évidemment, mais aussi une personnalité pour espérer gagner le concours. C'est la première participation du Canada. Et si on veut être les meilleurs, Madeleine, il va falloir gagner 8 fois parce que l'Irlande et la Suède cumulent chacun 7 victoires.
1: Et là, est-ce qu'on sait qu'est-ce que cette personne-là va chanter si on ne cherche pas une chanson, mais plutôt une personne, une personnalité?
0: Non, c'est justement l'autre particularité de la sélection canadienne. Pour cette première année, on choisit l'artiste avant de créer la chanson, donc elle va être créée, j'imagine, un peu en accord avec ce que la personne est capable de faire, ce qu'elle a envie aussi de chanter là-bas. Les candidats sont même priés de ne pas soumettre ou promouvoir une chanson dans le cadre du processus de sélection. On connaît quand même une règle importante, la chanson devra comprendre des paroles en français et en anglais. Elle pourra aussi inclure d'autres langues. Et sur scène, pas de lip-sync, pas d'auto-tune non plus pour corriger la voix en direct. La personne choisie va vraiment devoir être capable de livrer sa chanson telle qu'elle devant des dizaines de millions de personnes, comme vous le disiez tout à l'heure. Et après la fermeture des candidatures, on va nous annoncer cet automne la liste des finalistes et les Canadiens et Canadiennes vont pouvoir ensuite voter en ligne. Leur vote va être combiné à celui d'un jury composé de membres de l'industrie musicale et on devrait connaître l'identité du tout premier représentant canadien à l'Eurovision d'ici la fin de l'automne. Et c'est ça qui est intéressant. Comme c'est la première participation du Canada, on ne doit pas seulement trouver qui envoyer à l'Eurovision, il faut aussi décider à quoi on veut que ça ressemble. Le Canada à l'Eurovision, qu'est-ce qu'on met de l'avant, ce qu'on montre de nous, c'est quoi? Ça peut aller vraiment dans toutes les directions.
1: Là, je vais dire quelque chose aux auditeurs, parce que Élise nous a révélé qu'elle est née en 1988. Moi, je peux vous dire que ce n'est pas moi la personne dans la salle des nouvelles qui dit qu'il pourrait peut-être participer à l'Eurovision.
0: J'aimerais bien vous entendre chanter.
1: Mais justement, je chante mal. C'est très décevant.
0: On pourrait faire un duo.
1: Non, même pas.
0: Elle est jetée,
1: merci.
0: C'est un plaisir.
1: Et c'est ce qui met fin à l'émission ce soir. L'équipe de Ça nous regarde cette semaine à la technique, Jacques Lebrun. À l'affectation, Lisa-Marie Florent. Adjoint à la réalisation, Anne-Lie Trudel et Louis Garon. Journal

Liste à la recherche Christophe Guillon. Ça nous regarde est une émission réalisée par Mathieu Courchesne et Coralie Mensa aujourd'hui. Dominique Hardy est venu prêter main forte à la réalisation et à l'affectation cette semaine. Notre rédacteur en chef est Hugues Mollet. Ici Madeleine Blais-Morin. Je vous souhaite une excellente longue fin de semaine. Je vous dis à lundi parce que nous, on est en onde lundi. Au revoir.

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1: Voici donc l'accent des autres avec la radio-télévision suisse, avec RFI, avec Radio-Canada, avec ici en France et la RTBF en Belgique. Les médias francophones publics vous accompagnent comme chaque fin de semaine avec pour commencer des élections partielles au Canada cette semaine sur fond de tension toujours bien présente avec les États-Unis. Karine Matheux.
2: Oui, trois élections partielles remportées par le parti du premier ministre Mark Carney qui consolide son pouvoir à quelques jours de l'application des contre-tarifs contre les Américains.
1: Au Niger, nous retiendrons cette semaine une tentative de mutinerie. Nicolas Sûr, elle a donné lieu à de violents affrontements le week-end dernier à Niamey.
3: Le calme est revenu, mais c'est sans doute la pire crise que la junte ait eu à gérer depuis son arrivée au pouvoir il y a 3 ans.
1: Les premiers engagés du service national ont signé leur contrat en France, 10 mois au sein de l'armée pour 3000 jeunes volontaires. Qu'est-ce qui les motive? Nous avons suivi leurs premiers pas à Besançon. Des tirs, des règlements de compte depuis plusieurs semaines à Bruxelles dans le milieu du trafic de drogue. N'importe qui peut se prendre une balle, c'est l'une des phrases choc prononcées par le procureur du roi de Bruxelles cette semaine, Jacques Crémers.
4: Oui, il s'appelle Julien Moigny, le magistrat sous protection judiciaire qui réclame plus de moyens pour lutter contre les trafics de drogue. En quelques jours, au moins 7 fusillades ont retenti en région bruxelloise.
1: Enfin, en Suisse, une fusillade aussi cette semaine, fusillade meurtrière sur le site d'une fête de musique électronique. L'affaire a tenu tout le pays en haleine ces derniers jours. Pierre Bavaud.
5: Oui, le suspect est un homme de 43 ans qui souffre de troubles psychiques et qui détenait une arme de guerre en toute légalité.
1: Le premier ministre canadien a donc gagné son pari au terme de 3 scrutins partiels cette semaine au Canada, Karine. Un pari sur fond de guerre tarifaire avec les États-Unis.
2: Oui, c'est un tour du chapeau pour Mark Carney. Son parti a remporté les 3 élections partielles qui se déroulaient au Québec, en Ontario et en Colombie-Britannique pour combler les sièges laissés vacants par des députés. Et ces élections se sont tenues alors que les tensions sont toujours vives avec les Américains. Alors, ce sont des victoires qui semblent confirmer que les Canadiens appuient le gouvernement dans son approche envers le voisin du Sud. Écoutons le premier ministre canadien.
6: C'est pas des questions de Donald Trump, c'est la question qu'est-ce qu'on fait maintenant ici au Canada afin de bâtir un Québec fort, bâtir un Canada fort. Mais ce sont des valeurs.
2: Rappelons que la délégation canadienne s'est retirée des négociations avec les Américains, affirmant qu'ils demandaient trop de concessions, notamment des restrictions sur les alliances du Canada avec d'autres pays, ainsi que des concessions en matière de langue française.
1: Et on assiste aussi, Karine, à une guerre de mots avec les Américains.
2: Bien, ce n'est pas la première fois que le président américain s'en prend au Canada, mais il en a remis, et ce, à quelques jours de l'imposition de contre-tarifs. Il a notamment écrit hier sur son réseau social qu'il était avantageux pour des politiciens canadiens, comme le premier ministre Carney, de faire de lui, Donald Trump, un ennemi jusqu'à ce que leur économie s'effondre. Il ajoute que ce serait alors catastrophique pour leur politique, pire que tout ce qui est jamais arrivé à un politicien canadien. Vous verrez, menace-t-il. Le président n'est pas le seul de son administration à faire des commentaires désobligeants à l'endroit du premier ministre du Canada. Voici le secrétaire au commerce américain, Howard Lutnick.
7: And they did it for politics. They're going to do it through their elections in Quebec.
2: Il affirme que le premier ministre s'est retiré des négociations pour des raisons politiques, parce qu'il y a notamment des élections au Québec et un référendum en Alberta. Après, dit-il, les Canadiens nous traiteront avec respect parce que leurs élections seront terminées.
1: Et puis, Karine, il y a des États américains qui n'apprécient pas le ton de l'administration Trump.
2: Ouais, des États américains sont inquiets parce que le Canada est le principal partenaire commercial d'une 30aine d'entre eux. Voici le candidat démocrate au Sénat américain dans le Michigan, Abdul El-Sayed.
8: There's a smart use of tariffs. This ain't it. This is a vanity war.
2: Alors, il existe une façon intelligente, dit-il, d'utiliser les droits de douane, et ce n'est pas le cas ici. C'est une guerre de vanité. Et je tiens à être clair, dit-il, cette guerre de vanité n'est pas une guerre contre le Canada, c'est une guerre contre le Michigan. Mark Carney lui demande à Donald Trump et aux membres de son administration de cesser les attaques. Selon lui, il devrait se concentrer sur la reprise des négociations.
1: Sur le continent africain, la capitale du Niger, Niamey, secouée le week-end dernier par de violents affrontements. Nicolas, il s'agissait d'une mutinerie d'une partie de l'armée.
3: Des affrontements qui se sont poursuivis toute la journée vers la présidence et à la base 101 du côté de l'aéroport, avec d'un côté des militaires rebelles, notamment des forces spéciales, et de l'autre la garde présidentielle appuyée par les forces russes d'Afrika Korps. Le calme est revenu, le ministère de la Défense se borne à évoquer un groupe en rupture avec le règlement militaire. Plusieurs scénarios circulent pour expliquer leur colère. Des affectations mal acceptées par les soldats, le fils du général Modi, ministre de la Défense, envoyé en stage à l'étranger au lieu de rejoindre une zone de conflit, et un ras-le-bol dans les rangs des militaires engagés dans la lutte contre les groupes djihadistes. Ils manquent parfois d'appui aérien et d'équipement adéquat et subissent des pertes dans leurs rangs.
1: Alors à Niamey, la télévision nationale a fait circuler la thèse d'un complot international.
3: Face caméra, un capitaine de l'armée de l'air a notamment affirmé avoir été informé qu'il s'agissait d'une opération appuyée par la France et le Tchad. Niamey accuse régulièrement l'ancienne puissance coloniale de tentatives de déstabilisation, mais les relations avec le voisin tchadien étaient jusqu'à présent plutôt cordiales. Cette mise en cause n'a pas été officiellement commentée à N'Djamena. Sans répondre directement, le président Mahamat Idriss Déby a tout de même publié sur ses réseaux sociaux un verset du Coran disant « Ne mêlez pas le faux à la vérité, ne cachez pas sciemment la vérité. »
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1: Les premiers engagés du service national ont signé leur contrat en France. C'est parti pour 10 mois au sein de l'armée. Ce service, il concerne 3000 jeunes volontaires partout en France, des jeunes âgés entre 18 et 25 ans. Au 19e régiment du génie à Besançon, 26 militaires en devenir tentent l'expérience. Alexandre Rubin a assisté à leur premier pas au sein de l'armée pour ici Besançon.
9: Ah bon, vite !
10: Une ambiance très solennelle dans la salle d'honneur du 19e régiment du génie au moment de la signature des contrats.
9: Alors, bienvenue au 19e régiment du génie. Mon nom, c'est Guillaume Levasseur et je commande le régiment.
11: Repos. C'est fort. C'est vraiment fort. Le plus fort, ça a été le contrat et surtout le discours.
10: Léo, 21 ans, il repose son stylo après avoir signé son contrat d'engagement. Les débuts d'une nouvelle vie de militaire avec tout son lot d'adaptation.
12: Réveil à quelle heure ce matin?
11: 5h30.
12: Trop tôt.
11: Trop tôt. Mais après, on est tous arrivés, c'était impressionnant.
10: Il est originaire de la Côte d'Azur et a déjà sympathisé avec William, lui aussi 21 ans. Il vient du Val-de-Marne.
13: On découvre un nouveau monde, par exemple. On voit un peu les alentours, on voit des engins qu'on n'a jamais vus auparavant, sauf dans les films ou les séries.
10: Avec déjà des premiers réflexes militaires, le téléphone portable est resté rangé dans les casiers.
11: On nous a clairement fait comprendre que le téléphone, il n'y a pas intérêt qu'on l'ait sur nous. Si on l'a sur nous, il part dans l'eau.
10: Les premières valeurs commencent aussi à être inculquées.
13: L'entraide et la camaraderie qui commence un peu à se former. C'est par exemple faire en sorte d'aider son camarade quand il a un problème. Nous, pour le moment, le début de la camaraderie, ça a été de faire nos lits, faire le lit au carré et en bataille.
11: C'est un nouveau départ, je pense, pour un peu tout le monde et ça devrait bien se passer.
10: Un nouveau départ pour ce qui est de Léo, il cherchait à rebondir après l'arrêt de ses études supérieures.
11: J'ai essayé des concours de gendarmerie qui n'ont pas réussi et à un salon de l'armée, j'ai pu voir le salon du 19e régiment. Ça m'a intéressé, je me suis renseigné et j'ai voulu découvrir en premier avec le service national pour plus tard, si ça me plaît, pouvoir ensuite me diriger vers une carrière militaire.
1: Le service volontaire en France, donc pour 3000 jeunes. En Belgique, ce sont 500 jeunes qui ont opté pour le service militaire volontaire pour un an. Les premiers sont aussi entrés dans leur caserne tout récemment. On va rester en Belgique avec des coups de feu réguliers depuis plusieurs semaines. Maintenant à Bruxelles, des tirs liés au trafic de drogue. Le procureur du roi de Bruxelles, Julien Moigny, l'avertit, Jacques, n'importe qui peut se prendre une balle.
4: Des impacts de balles sur la façade d'un commissariat, d'autres sur la fenêtre d'une habitation. Voilà quelques-unes des traces laissées par les dernières fusillades qui ont eu lieu en région bruxelloise. Depuis le 8 février, le procureur du roi en dénombre 150 à Bruxelles. Le plus souvent, ce sont des conflits entre des structures criminelles impliquées dans des trafics de drogue, avec des auteurs de plus en plus jeunes, ce qui fait dire aux magistrats que oui, il y a un risque pour les citoyens. Julien Moigny réclame donc des moyens et notamment des caméras de surveillance.
14: Premier problème, on a des caméras qui me font penser qu'elles ont, à mon avis, un âge plus élevé que le mien. Deux, on a des caméras défectueuses. Soit parce que les délinquants ont été coupés le mât et donc voilà, il n'y a plus de caméras, soit parce que la connexion n'est pas bonne. Et trois, il y a des zones qui ne sont pas couvertes. Donc ça me paraît un peu surréaliste qu'à Bruxelles, en 2026, on n'ait pas un réseau de caméras opérationnel, moderne et qui fonctionne.
1: Voilà, des caméras de surveillance donc réclamées par le procureur du roi de Bruxelles, mais il demande aussi, Jacques, des brouilleurs de téléphones portables dans les prisons.
4: Parce que depuis une cellule, on peut, dit-il, importer une tonne de cocaïne. Julien Moinil veut donc aussi s'attaquer aux têtes pensantes des trafics, aux commanditaires, et pas seulement aux petits criminels. Il réclame encore plus de moyens pour la prévention, pour les juges et les services de la jeunesse. Le ministre fédéral de l'Intérieur et de la Sécurité annonce de son côté davantage de policiers sur le terrain et des caméras. La lutte contre le crime organisé lié au trafic de drogue est une urgence nationale, a notamment déclaré Bernard Quintin.
1: Bernard Quintin, le ministre belge de l'Intérieur. On va se quitter en Suisse cette semaine avec là aussi une fusillade meurtrière, Pierre, qui relance la question très sensible du contrôle des armes.
5: Oui, le drame s'est déroulé il y a tout juste une semaine, à la fin d'une rave party, une fête de musique électro tout à fait autorisée, lorsqu'éclatent ces coups de feu au milieu de la nuit. Une quarantaine de coups de feu au total qui tuent une jeune fille de 22 ans et blesse 6 autres personnes. Le suspect est un citoyen suisse de 43 ans qui habite dans un paisible petit village du canton du Jura, à 1 heure de voiture des lieux du drame. Un homme très solitaire, comme en témoigne l'une de ses voisines.
12: Quand il venait fumer sa cigarette dehors, ou quand j'allais relever le courrier, des fois je le croisais, j'ai dit « Salut, comment vas-tu ?» Il dit « Ça va », et hop, il rentrait. Il voulait pas discuter avec personne.
1: Voilà, un homme apparemment solitaire. Donc, est-ce qu'on connaît, Pierre, ses motivations ?
5: Il aurait agi seul, tiré au hasard. Enfin, ce sont les hypothèses des enquêteurs, puisque l'homme se mure dans le silence depuis qu'il s'est lui-même livré à la police 24 heures après la fusillade. Mais une chose est sûre, il s'est servi d'une Kalachnikov, une arme de guerre qu'il détenait en toute légalité. Le chef de la police du canton alémanique d'Argovie, où s'est déroulé le drame, confirme.
15: L'acquisition de cette arme a été autorisée il y a environ 20 ans. Cette autorisation était soumise aux conditions en vigueur à l'époque. Aujourd'hui, ces conditions seraient nettement plus strictes. Tout ce que nous savons, c'est qu'à ce jour, la possession de cette arme était légale et que l'arme était enregistrée au nom du suspect.
5: Ce type d'arme, selon la nouvelle législation, n'est autorisé qu'à titre exceptionnel. Alors, pourquoi cet homme présentant des troubles psychiques a pu la détenir ? C'est toute la question qui agite la Suisse, ce pays où le nombre d'armes chez les particuliers est l'un des plus importants au monde.
1: Pierre Bavaud est la Radio-Télévision Suisse pour refermer cet accent des autres. Merci d'avoir été là. On se retrouve la semaine prochaine en compagnie des médias francophones publics. Excellente fin de semaine à vous.
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19: Bonjour, ici Nathalie Bapin-Gagnon. La 9e journée de la campagne électorale a été marquée par les attaques entre la coalition Avenir Québec et le Parti québécois. Le chef péquiste Paul Saint-Pierre Plamondon a accusé le gouvernement fédéral d'ingérence en faveur du parti de Christine Fréchette. La chef caquiste affirme pour sa part qu'il semble y avoir un alignement entre le PQ et Donald Trump parce que les deux cherchent à créer la division entre le Québec et le reste du Canada. Lors du plus grand rassemblement péquiste de la campagne électorale dans la capitale québécoise, Paul Saint-Pierre Plamondon a continué ses attaques contre la CAQ.
20: Le Québec n'a pas besoin de la CAQ pour faire face aux tarifs de Donald Trump. Il n'a pas besoin d'une équipe encore moins compétente que celle de la CAQ durant les 8 dernières années, une équipe qui elle-même avait des problèmes de compétences. Parce qu'en effet, l'équipe Fréchette, c'est la version affaiblie de la CAQ. Avec plus de 40 départs.
19: Selon les chiffres du Parti québécois, il y avait près de 2000 militants dans le hall d'entrée du centre Vidéotron à Québec. Pour sa part, le chef libéral Charles Milliard promet un vaste plan pour tenter d'éradiquer l'itinérance. En plus de tenir des états généraux sur le sujet, le PLQ souhaite par exemple soutenir les jeunes de la DPJ à faire une transition afin d'éviter qu'ils se retrouvent dans la rue à la fin de leur séjour en centre jeunesse. Voici Charles Milliard.
6: On va vouloir agir sur chaque étape du parcours. Alors, éviter la rue, soutenir les personnes qui se trouvent dans la rue, les aider à s'en sortir et construire des solutions durables. Ce que je vous dis, c'est que c'est le plan le plus ambitieux et surtout qu'une grande majorité, je termine là-dessus, des sommes, est là pour prévenir l'itinérance.
19: Quant aux autres partis, la CAQ promet d'alléger la réglementation en habitation pour augmenter l'offre et éviter les délais jugés inutiles. Les solidaires promettent plus de 500 millions de dollars par an pour soutenir les artistes. Les péquistes, eux, ont proposé des mesures pour combattre l'insécurité alimentaire, tandis que les conservateurs ont présenté leur projet de troisième lien autoroutier pour la région de Québec. Par ailleurs, l'augmentation d'élèves dans les écoles du Québec suscite de vifs débats dans la campagne électorale. Le nombre de classes modulaires n'a jamais été aussi élevé. Selon des données du ministère de l'Éducation, la hausse des inscriptions dans les établissements scolaires est surtout attribuable aux enfants nés à l'extérieur du pays. Voici le reportage de Marie-Pierre Mercier.
21: L'augmentation des inscriptions dans les écoles publiques du Québec est attribuable aux enfants nés à l'extérieur du pays depuis 5 ans, selon une analyse des données du ministère de l'Éducation. Les immigrants de première génération comptent pour plus de 100 % de l'augmentation totale des élèves. Montréal propulse les données vers le haut, mais des villes comme Québec et Lévis aussi. André Bernier est président de l'Association québécoise du personnel de direction des écoles.
22: Que Montréal, le phénomène existe depuis plusieurs années. Nous, c'est comme nouveau, donc ça frappe fort.
21: Samedi, le chef du Parti québécois s'est attiré les foudres de ses adversaires après avoir lié l'immigration et le manque d'espace dans les écoles. La solution, selon lui, réduire les cibles à 35 000 nouveaux arrivants permanents par année. Paul Saint-Pierre Plamondon, persiste et signe.
23: Tous les Québécois sont 100 % Québécois, mais on a juste une mauvaise politique publique qu'il faut corriger.
21: Selon la solidaire Huba Gazal et le libéral Charles Milliard, le chef péquiste fait fausse route.
24: D'investir dans notre école publique, de lui donner ses lettres de noblesse.
6: Est-ce que c'est la faute de nos besoins en main-d'œuvre et des immigrants ou c'est la faute d'une mauvaise planification?
21: La chef de la CAQ, Christine Fréchette, contre-attaque.
25: Quand on est arrivé au pouvoir, là, nous, là, ça faisait 9 ans qu'il n'y avait pas eu de construction d'écoles secondaires.
21: Elle affirme que la CAQ a construit une centaine d'écoles et en a agrandi 200.
25: Ça permet d'accompagner l'évolution de la démographie.
21: Ici Marie-Pierre Mercier, Radio-Canada, Québec.
19: La Commission de la construction du Québec confirme avoir été victime d'une cyberattaque qui paralyse ses services en ligne et téléphoniques depuis le 24 août. Dans un message sur son site Internet, l'organisme admet que certains renseignements de ses clients et de ses employés ont été dérobés, sans préciser lesquels. La Commission ajoute que son site devrait être à nouveau fonctionnel à partir de mardi. Une enquête a aussi permis de démontrer que l'attaque n'est pas liée au chantier numérique qui vise à moderniser les services numériques de l'organisation. La commission offrira un service de surveillance du crédit à ses clients et employés touchés. Et la course en vue des élections américaines de mi-mandat se déroule sur fond d'incertitude concernant le vote par correspondance. Des États ont commencé à envoyer des bulletins de vote qui serviront pour le scrutin du 3 novembre, qui décidera de la majorité au Congrès pour les 2 dernières années du mandat de Donald Trump. Le flou persiste cependant sur les règles qui s'appliqueront aux bulletins envoyés par courrier, pour lesquels le président espère obtenir des restrictions. Selon le fondateur de la chaire Raoul Dandurand, études stratégiques et diplomatiques à l'UQAM, Charles-Philippe David, des contestations sont à prévoir.
26: J'ai l'impression que ça va jouer dans les comtés, effectivement, baromètres, c'est-à-dire où on gagne ces comtés-là à très, très peu de voix. Attendez-vous à des contestations, à mon avis, judiciaires. Il y a des contestations judiciaires actuellement de cette directive de Trump. Il a d'ailleurs pétitionné la Cour suprême pour essayer de contrer les avis, évidemment, judiciaires qui ne lui sont pas favorables.
19: Depuis plusieurs années, Donald Trump répète sans preuve que le vote par correspondance favorise la fraude. Voilà, c'était les informations. 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Bon début de journée.
27: Bonsoir tout le monde. Bienvenue dans l'antre du studio 44 à Montréal, studio dans lequel je retrouve avec joie Carole Laure. Salut, Carole.
0: Salut.
27: Dis-moi, quel mot résume le mieux ton expérience à ce micro dimanche dernier? Puis là, je présume que tu as aimé ça parce que tu es de retour devant moi.
0: Ben, j'ai tellement aimé ça que j'aimerais en faire beaucoup tellement j'ai aimé ça.
27: Ah oui?
0: Premièrement, j'ai aimé te connaître. Puis te rencontrer, ça me fait extrêmement plaisir. Et c'est rare de participer à des émissions comme ça. C'est rare d'avoir la chance de s'exprimer sur des sujets qui peuvent toucher tout le monde. Puis toi, il y a
27: de prendre le temps. Hein,
0: prendre le temps aussi. D'en parler à différents angles. Ouais. Ça m'a beaucoup plu. Donc, je suis contente aujourd'hui de commencer à parler de la danse avec toi.
27: Ben, c'est ça, justement. Ce soir, pour annoncer, mais là, tu viens un peu de le faire, le thème sur lequel on va réfléchir. J'ai choisi de nous faire entendre le début d'une chanson dont le vidéoclip a contribué quand j'étais adolescent, moi, à m'initier à ce qui va nous intéresser ce soir. On écoute.
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27: Là, donc, c'est une chanson de toi. Ça remonte à 1989. Ça s'intitule « Danse avant de tomber ». Et là, je suis certain que les gens de mon âge revoient le clip dans leur tête en ce moment. Mes sources me disent qu'encore aujourd'hui, tu danses à tous les jours. Est-ce que c'est vrai, ça?
0: C'est absolument vrai.
27: Ah ouais?
0: Oui. C'est surtout aussi que je sois bousculée, si tu veux, par la tristesse ou très, très, très joyeuse. Mais la danse, pour moi, répond à ça. Et puis, des fois, mon corps domine vraiment ma pensée. Je sais pas comment t'expliquer ça, mais... Ouais. J'oublie tout quand je danse. Ça change, ça me répare. Ça répare quand je suis triste. Et je fête quand c'est la joie. C'est extrêmement important, mais c'est quand même principalement la joie plus que la tristesse quand je danse.
27: Fait que je devine que tu es d'accord avec Nietzsche qui a déjà écrit, je le cite, « Je considère comme gaspillé toute journée où je n'ai pas dansé. » Tu dois être Nietzschéen.
0: Je pense comme ça, moi. Puis je pense que tout le monde devrait danser tout le temps, même s'ils sont gênés. On en parlera plus tard,
27: ben
0: mais
27: oui,
0: il y en a qui sont gênés de danser.
27: Avant de faire l'introduction, je te présente, ainsi qu'à nos auditeurs et à nos auditrices, une archive du danseur et chorégraphe espagnol José Torres, 1909-1977. C'est un extrait d'une entrevue qui remonte à 1948 quand même. Puis je pense que c'est un extrait qui va t'intéresser.
3: Monsieur Torres, nous vous connaissons un peu et je vous demanderais quelques renseignements sur votre carrière. D'abord, comment vous êtes devenu danseur?
7: Eh bien, je dansais depuis toujours. Depuis que j'étais enfant, depuis que j'ai vu la première lumière, j'avais même 9 mois, je dansais déjà dans la petite chaise quand on me sortait dehors en Espagne à Séville.
3: C'était un bon début.
7: Et plus tard, j'ai dansé. C'était ma vocation, et même on voulait m'empêcher de que je danse, et je me suis jeté de 3 étages. Regardez mes marques, qui sont ici, n'est-ce pas?
3: Eh oui, je vois.
7: Oui. Eh bien, ils ont compris qu'il fallait me laisser, parce que c'était pas un métier, c'était une dévotion, n'est-ce pas? Comme on aime les bons dieux.
27: Alors, je rappelle que c'était le danseur et chorégraphe José Torres qu'on entendait ici. Puis là, la question qui s'impose, Carole, c'est toi, quand est-ce que tu as commencé à danser?
0: Mais il me semble que j'ai toujours bougé.
27: Ouais.
0: Je veux dire, ça et la musique. La musique et la danse, c'est un peu associé ensemble, n'est-ce pas? Et je sais que très jeune, je dansais, évidemment. Mes parents adoptifs n'étaient pas des danseurs, n'étaient pas des musiciens. Mais j'aimais poser mes pieds sur le pied de mon père ou de ma mère. Puis c'est comme ça que j'ai appris, je bougeais. Mais indépendamment de ça, je bougeais tout le temps. Je dansais tout le temps naturellement. Naturellement, j'ai toujours bougé. Même aujourd'hui, j'ai du mal à ne pas bouger, même en te regardant, même en faisant cette émission.
27: Tu t'es pas lancé en bas de la fenêtre.
0: Non, je me suis pas lancé en bas de la fenêtre. Non.
27: Carole, le dramaturge français Jérôme Touzalin a déjà dit que la danse, c'est de l'architecture en mouvement. Je trouve ça très beau.
0: Tellement beau.
27: On a 53 minutes 15 secondes pour réfléchir à ça. Allez, c'est reparti tout le monde.
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27: Salut, dimanche 30 août avec Carole Laure, on se demande qu'est-ce que la danse dit de nous quand les mots se taisent.

0: Bon, je vais commencer par dire que notre thème de ce soir va me permettre de faire quelque chose que j'aime beaucoup, c'est-à-dire sortir de ma zone de confort. Cela dit, Carole incarne tellement bien le sujet que ça risque de nourrir mon syndrome d'imposteur, mais bon, je vais essayer qu'il ne prenne pas trop d'ampleur. D'ailleurs, quand je vous dis que la danse, c'est assez loin de moi, je dépose tout de suite le titre du texte que je vais lire plus tard. Ça s'intitule « Je sais pas danser ». Je sais pas m'oublier. Et pour les fans, oui, c'est une phrase que j'ai empruntée à la chanteuse Pomme. Si moi je danse pas, eh ben, il semble que beaucoup de gens dansent dans le monde. En fait, je lisais qu'on considère la danse comme un invariant anthropologique. C'est-à-dire que, selon ce qu'on en sait jusqu'ici, les historiens et les anthropologues en sont arrivés à la conclusion qu'il n'existe aucune culture où la danse est absente comme pratique courante. Et on danse pour toutes sortes de raisons, pour le plaisir, pour se mettre en forme aussi. Puis, les historiens insistent pour dire que jadis, la danse était même utilisée dans l'univers de la guerre pour, je cite l'écrivain Olivier Pourriol, conjurer la peur en donnant aux troupes une forme coordonnée et rythmée. Ça, j'avoue que je ne savais pas ça. Si la danse est un objet d'étude en anthropologie et en sociologie, et ce depuis bien longtemps, en philosophie classique, il paraît qu'on s'y est intéressé assez peu. Ce qui a fait dire à Paul Valéry dans un ouvrage paru en 1939 et qui s'intitule « Une philosophie de la danse » que c'est ironique parce que la danse représente un problème philosophique majeur selon lui, c'est-à-dire que l'humain a de la difficulté à en définir l'essence. Pour Valéry, la danse est un sujet très puissant, ne serait-ce que par le fait qu'elle fusionne le temps, l'espace, la liberté, la passion et la raison. Pour réagir à nos échanges, ben, je vous invite à nous écrire, comme à l'habitude, par la bulle de conversation ou encore par le bon vieux courriel réfléchir@radio-canada.ca. Plus tard à l'émission, on va réfléchir à tout ça avec la chorégraphe et interprète Rodney Désir. Mais pour le moment, voici une archive qui remonte à 1965. C'est un extrait de l'émission de radio intitulée « Parlons musique ».
1: Ce soir, à « Parlons musique », nous vous proposons d'écouter un premier entretien d'André Desautels sur la poétique de la danse.
2: Lorsque le grand poète Rabindranath Tagore écrivait « Le fleuve de vie qui court à travers mes veines nuit et jour, court à travers le monde et danse en pulsations rythmées », il situait la danse comme l'attention de l'homme à sa propre fête.
3: C'est beau.
2: La danse n'a point d'autre origine que ce fleuve de vie dont parle le poète. Elle s'inscrit partout dans l'histoire de la musique instrumentale comme étant d'abord l'expression sublimée de rythmes organiques accompagnant la pensée la plus haute et parfois même la plus dépouillée. Au commencement était le rythme, et le rythme s'est fait danse. La danse a donné forme aux mille vies merveilleusement encastrées dans le cœur de l'homme. Et par l'éminence de toute chose, elle s'est trouvée en communion avec les pulsations innombrables de l'univers. Elle est aussi bien l'amour comme la mer, et la vie elle-même, et les pensées. Elle est l'acte pur des métamorphoses, dit Paul Valéry.
0: Une des phrases qui m'a frappé dans ce que disait ici André Desautels en 1965, c'est la danse, ce sont les rythmes organiques qui accompagnent la pensée.
3: Qu'est-ce que c'est parce qu'il
0: y a un truc qui m'a frappé la semaine dernière en t'observant, Carole, puis tu le faisais un peu il y a quelques minutes quand on a ouvert l'émission, c'est que quand tu parles à la radio, c'est tout ton corps qui bouge. Dis autrement, j'ai l'impression que parler pour toi, c'est danser un peu, non?
3: Je sais pas, c'est de l'instinct. Je ne me rends pas compte que je bouge à ce point-là.
0: C'est très beau. Les auditeurs et les auditrices devraient bénéficier d'un accès à une caméra en studio parce que quelque chose comme une danse quand tu fais de la radio.
3: Mais je sais pas. En tout cas, c'est sûr que je n'arrive pas à contrôler mes mouvements. Je ne m'en aperçois même pas.
0: Ouais.
3: Mais c'est sûr qu'il y a danser. Puis être aussi, être regardé danser.
0: Ouais.
3: Il y en a qui sont timides, il y en a qui ont peur de danser, il y en a qui sont gênés de danser.
0: Mm-hmm.
3: C'est sûr que dans tous les temps, tu sais, quand on allait, même plus jeune, on disait, ben là, c'est à ton tour, tout le monde va sur la piste de danse. Puis il y en a qui ils restent le long des murs, puis ils n'osent même pas bouger. Donc, Moi, je pense que danser seul, pour s'habituer à danser puis goûter à la joie de danser, je trouve que tous les auditeurs, tout le monde, hommes, femmes, enfants, tout le monde devrait danser, s'ils sont gênés, de danser d'abord seul dans leur chambre et s'éclater et comprendre à quel point ça peut t'envahir. Mais c'est ton instinct qui sort, c'est ton instinct, ça prend possession de toi d'une manière nouvelle et ça te fait du bien.
0: Ça
3: te
0: traverse le corps. Mais ce que tu nommes, en fait, la gêne qui peut naître quand on danse devant les autres, il y a le philosophe Alexandre Lacroix qui a écrit « La danse, une philosophie du corps en mouvement ». Puis lui, il parle du fait qu'il y a une injonction contradictoire chez les danseurs et les danseuses professionnelles. Qu'est-ce que c'est ça? C'est que d'une part, la personne qui danse, elle doit habiter son corps, doit habiter son fort intérieur pour se connecter avec son âme, tout en étant consciente qu'il y a un public. T'as fait de la danse sur scène. Comment on fait justement pour être en équilibre quand il faut être à l'intérieur de soi, puis à l'extérieur de soi, devant le public, tu sais. Puis en même temps, je sais bien que quand tu danses, t'es pas en train de jouer un rôle, t'es pas une comédienne, t'es Carole Laure qui danse sur scène.
3: Ben, c'est tout, t'sais, quand on parle de danse, même devant le public, quand on est, quelqu'un est sur scène, puis danse, comme, disons tout de suite que j'étais pas une danseuse professionnelle du tout. Je savais bouger. J'étais fascinée par la danse. Et comme je suis tombée en amour complètement démesuré pour la danse contemporaine, en rencontrant Louis Le Cavalier, je vous en parlerai plus tard. Mais si tu veux que quand tu es sur scène, c'est sûr que tu le sais que tu es regardé. Mais ça m'est arrivé d'être en train de chanter, de bouger, je dirais danser, si tu veux, et d'oublier, rentrer tellement dedans que j'oublie le public. Mais c'est rare, tu le sais que tu es regardé. Mais aussi, quand tu es arrivé à faire une performance sur scène, tu sais tellement ce que tu veux faire. Puis après ça, il y a le temps. Et les jours changent. Tu ne peux pas être la même chaque soir. Tu ne vas pas danser de la même manière.
0: Il y a une émotion qui est différente chaque soir. Tu peux être triste, tu peux être joyeuse. Ça teinte ta chorégraphie.
3: Ça teinte complètement. C'est pour ça que si quelqu'un va voir plusieurs soirs d'affilée, même un spectacle de danse, un peu moins, je dirais, dans le ballet classique, parce que c'est tellement particulier, le ballet classique, on y reviendra par rapport à la danse contemporaine, mais c'est vrai que chaque soir, c'est un peu différent.
0: Je pense à Johnny Thompson, qui était aussi dans le dossier. J'ai lu un texte de lui qui s'intitule « Philosophie de l'objectivation ». Pourquoi tout change quand quelqu'un nous regarde? Puis Thompson, il donne un exemple que je trouve frappant. T'sais, imaginons qu'on est dans un parc, on est en train de danser, on se pense seul dans le parc. Ça fait 3-4 minutes qu'on est là, qu'on bouge, qu'on se déploie, qu'on est à l'intérieur de nous. Puis si tout à coup, on se rend compte qu'au loin, il y a quelqu'un qui nous regarde,
3: ça fait peut-être
0: quelques minutes qu'il est là. Tout change, puis ça, là, je vais faire un clin d'œil à Sartre, mais Sartre, il disait « Je me vois danser parce qu'on me voit danser ». C'est l'idée que notre corps devient un objet. Est-ce que toi, ça t'affecte aussi?
3: Oui, je savais très bien que le regard qu'on porte, on le sent. Des fois, ça peut t'élever même.
0: Ben c'est ça, parce que ça crée une tension avec le public.
3: Ça crée une tension, ça peut t'élever encore plus.
0: Ça peut t'exciter.
3: Si la salle, par exemple, réagit énormément et tu sens qu'ils sont tellement fascinés, comme moi j'ai pu être fascinée à regarder de la danse contemporaine, je suis certaine, il y a une communion dans le vivant.
0: Tu as mis le mot qu'il fallait mettre, je pense, sur ça. Je reviens à l'archive. Madame Desautels disait que la danse, c'est le fleuve de vie qui coule en nous. Moi, ça m'a rappelé que dans le dossier préparé par la recherchiste Kim, il était question du philosophe Henri Bergson, 1859-1941. Pour lui, Bergson, il y a l'âme, puis il y a le corps, mais l'humain est aussi traversé par ce qu'il appelle un élan vital. Puis dans ce mouvement-là, qui fait qu'on se met en action, ou dans ce cas-ci, qui fait qu'on se met à danser, il y a toutes sortes de choses qui se passent. Toutes sortes d'émotions qui sont canalisées, toutes sortes d'émotions qui sont à la base de ce mouvement-là. Toi, Carole, comment le décrirais-tu, cet élan vital qui te pousse à danser? Dis autrement, qu'est-ce qui te met en mouvement sur une scène ou dans ta chambre et qui te fait danser?
3: Je sais pas comment expliquer ça, mais c'est comme un c'est souvent quand il y a une espèce de, si je suis seule puis je vais aller danser ma chambre, c'est parce qu'il y a un débordement quelque chose, que tout d'un coup mon instinct de vie, c'est plus comme instinctif, c'est plus comme animal. Tout d'un coup t'éclates puis tu peux plus tout contenir dans la tête ou dans le cœur, puis ça s'en va dans tout le corps, des pieds à la tête, et là ça part en mouvement.
0: C'est ce que Paul Valéry, je pense, appelait l'énergie excédentaire.
3: À un moment donné, ça t'envahit.
0: Puis certains canalisent ça par le chant, par la marche, par la course, dans mon cas. Toi, c'est par la danse.
3: Par la danse. Moi, c'est par le mouvement. En tout cas, la danse, je pourrais pas ne pas le faire. Même à mon âge, là, même à mon âge avancé, disons-le, j'arrête pas.
0: Et tu dirais que cet élan vital-là qui te porte à danser, c'est plus de l'intuition que de l'intelligence rationnelle. Tu mets pas ça
3: pas à dire ah ben là, faudrait que j'aille danser. Non, c'est pas comme ça. Ça vient tout seul. Ça prend tout seul. C'est comme tout d'un coup, je me sens tellement mal. Admettons que c'est de la souffrance. Si on veut s'exprimer quelque chose qui est de la tristesse et de la grande souffrance, un truc qui t'arrive sur la tête et puis tu sais même plus comment l'absorber. Mais quand t'as mal partout. La tristesse, elle t'envahit partout. Puis moi, je veux sortir ça, admettons, de mon corps. Ben, c'est sûr que je vais vers la danse. Je sais pas quoi faire d'autre. Je sais pas qu'est-ce qui me fait le plus de bien.
0: Ouais.
3: Alors là, je peux danser, être en mouvement jusqu'à épuisement.
0: Ben, c'est ça, tu me disais cette semaine que tu peux bouger puis danser éperdument, vraiment dans tous les sens, jusqu'à temps que tu tombes de fatigue.
3: Oui. Ça, c'est quand je suis très, très, très mal.
0: Mais je me suis dit, c'est une image où vraiment tu vas jusqu'au bout de ce que
3: t'es? Des fois, je peux faire ça jusqu'au bout quand il y a... On ne peut pas traverser la vie sans avoir des fois des gros coups, comme tout le monde. Moi aussi, j'ai eu des coups. Mais quand j'ai eu les coups les plus durs de ma vie,
0: c'est par la danse que
3: c'est très bizarre. Tu sais, ça aurait pu être la drogue, ça aurait pu être aller voir un psy, ça aurait pu être n'importe quoi.
0: Mais c'est ça, tu sais, qu'est-ce qui, par exemple, par la danse, te permet d'exprimer que, je sais pas moi, une conversation avec une amie, ou que l'écriture d'un texte, je dis ça parce que t'as écrit un livre, t'es en train d'en écrire un deuxième, qu'est-ce qui fait que la danse, c'est ton choix, puis que tu te tournes pas vers autre chose? Qu'est-ce que ça te permet d'exprimer que d'autres moyens ne te permettent pas de faire?
3: C'est comme si ça fermait mon intellect. C'est comme si le corps me disait autre chose. Je sais pas comment expliquer autrement. C'est comme si c'est le corps qui parle et qui exprime, qui enlève. Mais c'est la joie aussi. Là, je parle de la tristesse, mais ça veut dire de la joie. C'est comme si le corps
0: faisait
3: sortir le souffle, la douleur extrême, et puis ça efface un peu le cerveau pendant que je danse fortement. Les gens vont penser que je suis folle, en tout cas.
0: J'attire surtout ton attention, Carole, sur toi-même. Te vois-tu danser depuis 2 minutes avec tes mains?
3: Excuse-moi.
0: T'as pas à être excusée.
3: C'est...
0: J'ai accès à une chorégraphie complètement magnifique. Mais tu sais, en même temps, j'ai l'impression, puis Bergson y faisait référence aussi dans l'évolution créatrice, tu sais, que dans nos sociétés aujourd'hui, on a pas mal plus tendance à encourager l'intelligence que l'intuition. On a oublié qu'un corps qui se laisse aller dans une liberté de mouvement, ça peut être aussi bénéfique qu'un cerveau qui réfléchit. Pourquoi est-ce qu'on sous-estime le pouvoir du corps, selon toi?
3: Maintenant, je pense que quand même, de plus en plus, le corps, on voit beaucoup.
0: Tu penses?
3: Oui. Et puis aussi, c'est pas seulement ça. La danse peut est devenir une passion pour un jeune, ça peut soigner un malade, ça commence à rentrer même dans les prisons, il y a même des cours de danse les prisons.
0: J'ai vu ça.
3: Ça commence à bouger un peu partout, puis surtout qu'avec les médias sociaux, moi je vois des choses extraordinaires, parce que je vois des extraits de chorégraphes dans le monde entier que j'admire, que ce soit Damien Jallet ou Sidi Larbi ou que ce soit
0: Marie-Jouinard d'ici. Parce que je vais suivre ces gens-là là, sur les réseaux sociaux.
3: Mais même que ce soit des chorégraphies d'ici qui sont merveilleuses, comme Édouard a été, puis comme Marie-Jouinard, comme Diane Lorrain, comme plein de monde. Mais moi, il y a ça sur les réseaux sociaux. Il y a toute la danse qui vient du cramp ou de la danse de rue qui a envahi les plateformes. Il y a toutes les dans le monde entier, les ballets classiques aussi. La danse est partout.
0: Il faut ouvrir l'œil puis être attentif à ça puis sensible à ça. En fait, moi, je portais plus un regard peut-être de sociologue là-dessus, puis je me disais, il me semble qu'on a l'air d'une gang toute pognée dans nos corps. Danser, ça nous ferait du bien. sais.
3: Ben, mais... sûr que ça fait du bien, mais c'est pas vrai que tout le monde est poigné dans leur corps.
0: Ça fait bien de me remettre à ma place.
3: C'est peut-être. Non, non, parce que il y a beaucoup de sport, beaucoup de gens. Les gens bougent de plus en plus. Moi, je vois des danses de rue. Il y a des, à Montréal, par exemple, il y a des lieux ouverts à la danse partout.
0: Oui, oui, oui.
3: Il y a tous les réseaux de danse country, de ceci, de cela. Je sais pas, c'est peut-être parce que je suis fascinée par ça, moi, mais j'en vois partout de la danse. Puis je pense que c'est très important que ça rentre dans les écoles aussi, partout, parce que ça aide beaucoup le mental. Voilà.
0: Oui, oui, oui. Puis ça libère l'énergie excédentaire pour y revenir à Paul Valéry. Tu parles de ce qu'on trouve sur les réseaux sociaux par rapport à la danse. J'ai vu passer des trucs qu'on peut appeler ça, mettons, une nouvelle tendance. C'est des gens qui... Ben, en fait, faut revenir à la base. La danse, qu'est-ce que c'est? C'est un langage qui est destiné à se faire comprendre, mais sans mots, d'une certaine façon. Mais il y a des gens qui se disent, ben ça peut être un langage qu'on peut destiner à des organismes non humains. Par exemple, on peut danser avec nos animaux, on peut danser pour les plantes.
3: Dehors, dans la nature.
0: Exactement. Oui. Puis pour revenir à Valérie encore, ce geste danser-là, quand on danse avec, je sais pas, notre chat, ben il cherche pas à être efficace, il cherche surtout à être expressif. Est-ce que tu as remarqué cette tendance-là sur les réseaux sociaux ici et là? Puis est-ce que toi, ça te parle comme danseuse? Tu dis non professionnelle, mais moi, je vais, en tout cas, comme
3: donc, non, c'est pas danser. Ma fille est une professionnelle, mais moi, non.
0: Mais non, OK. En tout cas, mais est-ce que tu as observé cette tendance-là? Puis est-ce que ça te parle d'une manière?
3: Ça me parle parce que j'ai souvent dansé avec mes chiens.
0: Ah bon? OK.
3: Avec mon chien, des fois, je prenais les deux pattes, puis je dansais avec lui. Mais non, j'ai regardé beaucoup de films de danse parce que j'étais sur un jury de films, justement. Qui venait du monde entier de danse. Puis je me suis aperçue que beaucoup, presque rien n'est en studio ou sur scène.
0: À l'extérieur,
3: au bord de la mer, avec les arbres, un pit de sable, tout ce que tu veux. Même Clara, ma fille, est allée en Gaspésie cet été, puis elle a fait sa performance dans un pit de sable. J'ai trouvé ça incroyable, alors que je l'avais vue sur scène, moi. Donc ça se déplace, la danse, ça va partout. Puis surtout que la danse de rue... la danse de Crump, qui a commencé dans les années, je pense, 90, peut-être plus, 2000, à Los Angeles, qui étaient des jeunes qui s'exprimaient, leur violence passait là-dedans. Ouais. Il y en a partout. Donc, c'est sûr et certain que ça se déplace partout, la danse. C'est pas juste dans les studios de danse.
0: Puis là, tu dis que la danse se déplace un peu partout, que ce n'est pas que dans les studios de danse. Là, je vais faire un croche vers le type de danse que tu aimes particulièrement, qui est évidemment la danse contemporaine. J'apprendrai rien aux gens ici, mais la danse contemporaine, je lisais ça cette semaine, tu sais, moi qui s'intéresse à la sociologie de l'ordinaire, mettons, la danse contemporaine, j'ai compris ça cette semaine, désolé, ça m'a pris du temps, ça m'a pris 49 ans à comprendre ça, mais c'est une danse qui célèbre la gestuelle de l'ordinaire, donc on marche, on court, on tape, on se déplace, et tu sais, je suis allé en voir quelquefois, moi, des spectacles de danse contemporaine. J'avais trouvé ça interpellant, mystérieux. J'avais pas compris qu'on célébrait les gestes de la vie ordinaire. Qu'est-ce que t'aimes particulièrement dans ces gestes-là versus les gestes très placés, chirurgicalement placés de la danse classique?
3: Bon, moi, j'aurais pas autant aimé être un entraînement de danse classique. Jeune, j'aurais aimé être entraînée par la danse contemporaine. J'ai pas été entraînée vraiment, mais la danse classique, c'est toujours une danse où tu t'élèves, t'as pas de pesanteur, tu dois être léger, vers le ciel. La danse contemporaine, t'as les deux pieds posés au sol, t'es dans la vie, attaché au sol.
0: Ouais.
3: Et moi, j'aime beaucoup ça. Puis, ce que j'aime dans la danse contemporaine aussi, c'est que c'est différents corps. Parce que le ballet classique, c'est tout le monde dans la même forme, si tu veux. Ils veulent tous avoir un long cou.
0: Ils ont une tendance qui va dans ce sens-là.
3: Ils se ressemblent tous. La danse contemporaine, tu peux avoir une personne plus vieille, plus jeune, plus volumineux. Mais moi, j'ai eu un choc aussi. Je dois te dire, si je peux me permettre, de rentrer ça dans notre radio.
0: Je pense que tu vas nommer Louise Le Cavalier.
3: Oui, Louise Le Cavalier, elle m'a tellement impressionnée. Je n'ai jamais vu quelqu'un comme ça. Elle, c'est quelque chose d'à part. Parce que Louise, elle m'a directement rentrée dans le cœur et dans la tête. J'en suis pas revenue. La première fois que je l'ai vue, elle, c'était avec La La La Human Sex.
0: Oui.
3: Et Louise avait un petit moustache. Et elle est arrivée avec Claude Godin, qui est un danseur avec qui moi j'ai travaillé plus après, et Edouard Locke à la guitare. J'ai dit, mais qu'est-ce que c'est que ça? Tout d'un coup, je voyais une fille tellement belle, avec sa chevelure comme une lionne, des yeux clairs bleus, une beauté totale, qui était bâtie comme quasiment comme un dessin d'un jeune garçon.
0: Parce que son corps était le résultat d'un entraînement.
3: Un entraînement de fou. J'ai jamais vu quelqu'un s'entraîner comme ça. C'est ça, c'est un entraînement qui dépasse. J'ai jamais vu quelqu'un s'entraîner d'aussi régulièrement et aussi magnifiquement. Je l'ai suivi quand même pas mal. Mais elle arrivait, c'est là. Je voyais quoi? Qu'est-ce qui m'a si fascinée là-dedans? C'est qu'elle exprimait la violence et la douceur en même temps. Dans un seul mouvement, tout d'un coup, elle faisait un truc impensable de force et de violence. Et ça redescendait. Waouh! Un souffle comme une mouche qui vole. Une douceur incroyable. J'étais sciée sur ma chaise. Je me suis dit, mais qu'est-ce que c'est que ça, cette personnage? Je l'ai tellement admiré que j'ai vu tous ses shows. Tout le temps.
0: Je suis allé voir un clip vidéo cette semaine de La La La Human Sex. C'est disponible sur YouTube. J'ai été séduit, mais là, je le suis encore plus maintenant que tu me le personnifie avec ton corps, explication-là. Non, mais pour vrai, Carole, je savais que ce sujet-là me transformerait vraiment au corps. Là, je t'écoute depuis tantôt, puis je me dis, moi qui ne sais pas danser, qui est pogné dans mon corps, j'ai l'impression que peut-être que la danse-thérapie me ferait du bien pour exprimer des choses que les mots ne me permettent pas d'exprimer, ou peut-être que je pourrais tout simplement essayer de m'inscrire en cours de danse puis de me laisser aller.
3: Tu devrais. Puis aussi,
0: s'il y a des partenaires intéressés. Non, mais c'est juste qu'on dirait que cette phrase-là n'a pas de bon sens. Moi qui danse...
3: On peut aller prendre des cours de tango pour commencer, toi et moi, si tu veux. écoute, Louise Lecavalier et Marc Bellan avaient fait un clip qui s'appelait Deux, un duo. J'ai jamais vu. Pour moi, c'était la beauté devant moi. Là, ça incarnait la beauté pure. J'ai jamais vu ça. Ça finissait dans une piscine. J'invite les gens à aller trouver ça sur le net parce que c'est spectaculaire. Puis c'était toutes les contradictions filmées de la vie d'aujourd'hui.
0: C'est drôle parce qu'à l'émission, on essaie souvent de mettre en mots. Évidemment, on fait de la radio qui n'est pas filmée. Alors, on essaie de se rapprocher le plus possible de l'idée qu'on a dans notre tête, mais tout ça avec des mots. Mais ce que je comprends avec la danse, en ayant lu là-dessus cette semaine, puis en t'écoutant en parler ce soir, c'est que parfois, avec le corps, on y parvient quasiment aussi. Ce qui me fait dire que je pense que j'ai raison quand je dis que les émotions sont un mode de connaissance de soi et des autres. Le corps nous permet de se comprendre mutuellement.
3: Bien sûr. Mais elle, ce qui était beau aussi, c'est qu'elle dépassait la chorégraphie.
0: Ouais.
3: Elle devenait la danse. J'ai jamais vu ça. Elle devenait la danse. Elle brillait, toi.
0: Tu vois, tu bouges tellement, Carole, que je pense que je vais t'inviter à continuer de parler quand même dans le micro.
3: Oh, excuse-moi.
0: La voilà de retour. Carole, je retiens que Louise Lecavalier est la danse. Je trouve ça très beau. Je vais prendre le temps de lire deux messages, si tu me permets, qui ont été postés sur notre page Facebook en lien avec notre question de la semaine, que je rappelle d'ailleurs. Qu'est-ce que la danse dit de nous quand les mots se taisent? Tout d'abord, il y a Nathalie Anne Roy qui a écrit ceci. Chez nous, quand mes enfants et moi dansons ensemble dans la cuisine, c'est un moment qui nous unit à travers nos corps et nos élans de joie qui se manifestent. C'est simple, mais grandiose. Puis, il y a David Rancourt, qui est lui-même danseur, chorégraphe et directeur artistique, qui a écrit « La danse dit tout de nous, tiens, et ce, en toute transparence, du dedans comme du dehors. Avec la danse, les filtres s'estompent. En général, c'est difficile de nommer le mystère, l'intime, la grâce, le vulnérable, le grandiose et le minime avec les mots. Avec la danse, c'est possible. »
3: Oh, j'aime bien David Rancourt, oui, c'est bien. Puis ce que la femme a écrit, qu'elle danse avec ses enfants, c'est une chose que j'ai tellement pratiquée quand mes enfants étaient jeunes. Oh, oui.
0: Est-ce que tu le fais maintenant avec tes petits-enfants?
3: Oui. C'est sûr que j'aime les faire danser, je mets de la musique. Puis quand mes enfants étaient tristes, jeunes, mettons qu'il y avait une journée, on pouvait pas sortir, il pleuvait ou je sais pas quoi, j'avais une danse, je mettais une musique la même à chaque fois, puis ils savaient que là, on était obligé de tourner autour de la table en dansant. Puis même le chien nous suivait. On a fait ça pendant des années. Ça aidait tout le monde, on était plus de bonne humeur après.
0: Puis je profite du fait que je t'ai devant moi pour, bon, je rappelle, je l'ai dit tantôt, que je suis pas quelqu'un qui est bien dans son corps. J'ai de la difficulté à danser. Je vois aussi que sur Facebook, il y a Jean-Marc Fréchette, l'auditeur, qui dit « Moi non plus, je sais pas danser pantoute. Je suis une vraie barre de fer. » Puis Marie-Hélène Lebel qui dit « Jean-Philippe, même si tu sais pas danser, tout le monde sait danser un slow. » Cela dit, je pense au sociologue Christophe April qui, dans son livre « Slow, désir et illusion », montre que le slow est presque complètement disparu depuis 25 ans. Donc, je veux bien danser un slow, mais où est-ce que je ferais ça? Mais surtout, Carole, jetée devant moi rapidement, il reste une minute. Pour Jean-Marc, moi et tous les autres qui ne savent pas danser, qui sont raides comme une barre de fer, ce serait quoi ton truc pour qu'on s'y mette, pour qu'on se lance, disons?
3: Essayez donc tout seul dans votre chambre pour commencer. Là.
0: OK, je vais faire ça ce soir, je te promets.
3: Va dans ta chambre, mets de la musique à fond la caisse, puis danse pendant un bon bout de temps, juste toute la pièce au complet. Ouais. Puis...
0: Mais quand je vais revenir, mon gars va dormir, fait que je vais mettre ça dans mon casque d'écoute, ça marche-tu?
3: Oui, ça fait okay, pas parfait. De bruit danser. Non, mais c'est vrai. Puis, il y a toutes sortes de formes de danse. Vous pouvez aller dans des cours, regarder, pensez, vous allez voir, vous allez être entraîné à le faire. Mais c'est important de danser, c'est important. Mais les slow, on danse plus slow.
0: Ça, peut-être qu'on pourrait réhabiliter ça. Moi, j'étais un jeune vieux, je pourrais
3: ben, jeune vieux,
0: repartir c'est... cette tendance.
3: Mais
0: là,
3: le slow, c'était plus pour la drague, puis plus ça faisait un son. C'était comme ça. Le premier, c'est aller faire l'amour, tu sais.
0: Ouais.
3: Je pense.
0: Qui est une danse aussi.
3: C'est une danse aussi, oui. Je bouge pas, t'as vu, je bouge pas. T'as remarqué,
0: oui,
3: je bouge pas du
0: c'est
3: tout.
0: Ça. Ouais, ouais. Dans quelques instants, la chorégraphe Rodney Désir va se joindre à nous donc pour poursuivre nos réflexions à voix haute sur la danse. Mais avant de l'accueillir, on écoute une archive de l'émission de radio Les Belles Heures. Diffusion originale 7 septembre 1989. Et c'est la critique de danse Aline Gélina qu'on va entendre. Pour nous écrire, réfléchir@radio-canada.ca ou passer par la bulle de conversation.
4: Le corps du danseur, c'est un corps complètement imaginé. C'est un corps reconstruit de toutes pièces. Mais là, on se demande
5: mais qui
4: quel...
5: existe.
4: Mais qui existe. Mmh. Mais on se demande quelle pièce. Tout à l'heure, on parlait de la créativité qui était de mettre en relation deux objets qui n'avaient pas de relation jusque-là. Mais quels sont ces objets-là pour le danseur? C'est ses pieds, c'est ses mains, sa tête, son corps, ses jambes. Alors, autrement dit, ces morceaux entre lesquels il va trouver de nouvelles relations, c'est son corps même. Le corps qu'on voit sur une scène, c'est un corps qui est une construction de l'imaginaire d'un chorégraphe ou d'un danseur. Mais plus loin, on peut même dire que c'est un corps autour duquel il y a un consensus social. C'est une espèce d'image de la beauté, une image du corps avec lequel les gens sont d'accord. Et qu'un visionnaire, de temps en temps, va remettre en question complètement. Il va proposer un corps complètement différent. Il va secouer l'imagination des gens qui vont se demander si le corps peut être autre chose que ce qu'ils ont accepté jusque-là.
6: Avez-vous un exemple, Aline?
0: Je trouve ça très intéressant ce que la critique de danse Aline Gélina disait ici, c'est-à-dire que la danse nous permet de voir autrement non seulement les corps, mais aussi ce qu'ils font. Et là, j'ai très hâte de savoir ce qu'en pense notre invitée. Elle est chorégraphe et interprète de danse. Elle s'intéresse aussi à la recherche anthropologique, quand même en lien avec la danse. Rodney Désir. Salut, bienvenue à l'émission.
7: Bonjour, merci de l'invitation.
0: Rodney, pour ce début de saison, j'ai le bonheur de co-animer avec la grande Carole Laure. Je te la présente, Rodney, Carole.
7: Bonjour.
0: Qu'est-ce qui te passait par la tête et par le cœur, je dirais, en entendant l'archive? En fait, comme chorégraphe puis interprète de danse, est-ce que tu te reconnaissais d'une manière ou d'une autre dans ce que Mme Gélina disait?
7: Ben oui, définitivement. Le corps, c'est vraiment une archive, une mémoire qui porte à la fois un secret, puis en même temps qui a une capacité de transmission, de transcendance, de partage. Mmh. C'est un des véhicules, je trouve, les plus puissants et en même temps les plus secrets. Et ça nous oblige à, comme spectateur, spectatrice, si on dit ainsi, même si on regarde quelqu'un sur le bord de la rue qui marche, ça nous oblige à faire un effort.
0: Pour essayer de comprendre.
7: De rentrer en contact avec ce langage-là. Wow. Et ça, c'est la phase que je trouve qui est magnifique.
0: Mm-hmm. Et qui nourrit assurément tes recherches anthropologiques. On y reviendra. Je vais commencer par le commencement, c'est-à-dire en te posant la question qui chapeaute l'épisode de ce soir. C'est-à-dire, qu'est-ce que la danse dit de nous quand les mots se taisent? Disons une ou deux choses principales. Je précise ça parce que j'ai d'autres questions. Puis l'entrevue est prévue pour 12 minutes.
7: Oui, d'accord, c'est bon. Okay. J'ai essayé de faire court. Je pense que la danse dit de nous ce qu'on ne connaît pas de nous-mêmes. Pour moi, c'est vraiment un baromètre, c'est un métronome. C'est quelque chose qui me permet de m'actualiser dans le moment présent. Parce qu'on pense savoir qui on est. On se donne des titres, là.
0: Oui, c'est ça. Je fais ceci dans la vie, je travaille, je...
7: Mais je pense que c'est des manteaux. Je pense que c'est des manteaux qui nous habillent, puis c'est correct quand on sort pas tout nu, là. Non.
0: En sociologie, on appelle ça des rôles sociaux.
7: Ah! Aussi! Et en même temps, ben il vient un moment où on a besoin de changer de manteau ou de se demander qu'est-ce qui se cache en dessous. Et c'est peut-être là où on se met le plus vulnérable des fois en disant je vais danser, je vais oser danser. Bon,
0: ouais.
7: Donc, qu'est-ce que la danse nous permet de dire? Ben, il nous permet à la fois à nous de nous actualiser et
5: à l'extérieur de démontrer qui on pense être dans le moment présent.
0: J'ai lu que tu préfères le mot « geste » ou « mouvement » à celui de « danse ». J'aimerais savoir pour quelle raison, mais je demande ça parce que je dis souvent que moi, je ne sais pas danser, mais dans la vie, je sais faire des gestes et des mouvements. Donc, je ne suis peut-être pas une cause si perdue que ça, au fond. Pourquoi préfères-tu le mot « geste » ou le mot « mouvement » à celui de « danse » ?
5: Je trouve que déjà, « danse », souvent, les gens, ils vont... c'est comme s'il y avait une évaluation soudaine de nos capacités. Hein? Je ne sais pas danser, je ne sais pas comment me débrouiller, alors qu'on est mouvement au même titre que la nature, au même titre que tout ce qui est dans l'écosystème.
0: Ouais.
5: La planète Terre ne se demande pas si elle danse ou pas, elle bouge.
3: Donc, tout le monde danse.
5: Tout le monde danse. Ben on ne serait même pas là s'il n'y avait pas de danse.
0: Est-ce qu'on pourrait aller jusqu'à dire que tous les gestes de la vie quotidienne sont... des danses à leur manière?
5: Oui. Moi, je me rappelle quand j'étais petite, là, je sortais de mes cours de danse. Mon plus grand bal, ce que j'attendais, c'était de traverser une rue où les arbres se rencontraient et où pour moi, les branches étaient des corps qui faisaient vraiment un grand ballet.
0: Wow!
3: Oui.
5: C'était ma... Puis je me rappelle encore, c'était mon rituel. J'avais hâte à ce moment-là. Je finissais mon cours, j'avais hâte à ça. C'était pour moi, ce spectacle. Donc... c'est vraiment une compréhension du mouvement, puis je trouve que le mouvement, ça nous donne cette liberté.

0: En place, on se connecte à quelque chose de plus grand que soi. On le sait pas. On va pas le nommer, là, c'est quoi, là, pas que les gens aient peur, mais on accepte de laisser l'ego de côté puis de se brancher sur autre chose. En d'autres mots.
1: Sur l'instinct.
0: Sur l'instinct, oui. Sur. Moi, j'aime bien dire sur l'être divin que peut-être que je suis.
1: Oh, que c'est beau. Oui.
2: Ou c'est pas sur moi, l'élan là, vital. Ou sur l'élan vital qui nous traverse. Et je dis ça parce que mes sources me disent qu'il paraît que tu aimes regarder les nouvelles, mais que tu coupes le son. C'est-à-dire que tu n'as pas tant besoin de voir.
1: Ça, j'adore ça.
0: Oui.
1: tu vois toute la gestuelle.
0: Tu vois tout ce qu'ils n'osent pas dire.
2: C'est ça que tu préfères voir que d'entendre.
1: Ça ne ment pas.
0: Ça ne ment pas. Oui.
1: Entre parenthèses, Jean-Philippe, je te regarde depuis tout à l'heure, là.
2: Oui.
1: Tu bouges beaucoup, beaucoup, tu parles beaucoup avec tes mains. Excuse-moi, mais je vais te filmer.
0: Oui.
1: Parce que je viens de m'apercevoir que sans arrêt, tu bouges.
2: Écoute donc, c'est parce que c'est toi qui me contamines.
1: Alors, tu danses, mon cher.
0: Tu danses. Oui, mais c'est vrai.
2: Tu sais, as-tu l'impression qu'on sous-estime la valeur des gestes de tous les jours? Parce que, tu sais, moi, maintenant que tu l'as nommé, je pense que je vais vouloir faire ça cette semaine. Regarder les nouvelles en coupant le son et essayer de voir qu'est-ce que les gens nous disent de par leur gestuelle. Il me semble qu'on sous-estime comme société la valeur des gestes.
0: On sous-estime, puis en fait, on sous-estime dans certaines sociétés.
2: Tu fais bien de préciser. Ouais.
0: La plupart des sociétés qui sont dans l'esprit collectif, non pas individualiste, doivent converser de différentes façons avec le mouvement global. Comment se fait-il que dans des pays, il y a des gens qui sont sur des motos, se tiennent à peine, arrivent à circuler, pas de lumière.
2: Mais
0: tu te connectes au plus grand mouvement.
2: Et c'est d'ailleurs une très belle danse quand on voit ça. Ouais. Toutes les motos qui circulent, personne ne se frappe. Tu te dis, ma foi, c'est une chorégraphie qui a été faite par...
0: C'est fabuleux.
1: Ouais. Oui, c'est vrai. Moi, je suis fascinée.
0: Un enfant d'un côté, le poulet qui vient
1: en arrière.
0: Puis là, toute l'épicerie en arrière, puis là, ça tient sur sa tête.
1: Des fleurs dans le panier qui débordent tellement.
0: Et c'est une compréhension fine du mouvement. Puis je reviens à la question pour pas la dépasser, mais la notion du mouvement en soi, c'est vraiment une des plus belles fibres qu'on gagne à s'attarder. Et quand les plus grands communicateurs vont analyser, là, 80% du message passe par le non-verbal, 20% va passer par les paroles. Ben, c'est vrai. Et je dirais même plus que ça. Si tu ne regardes pas une plante pour savoir comment elle va de par ses feuilles seulement, tu regardes l'ensemble.
1: On peut même voir si quelqu'un est en train de mentir à la télé.
0: Oh.
1: On le voit.
2: Ouais, c'est ça.
1: Dans physiquement. Il dit quelque chose, mais on sait que ce n'est pas vrai.
0: Même avant.
1: Oui, même avant. On le voit quand il pense à quelque chose qui n'est pas vrai.
2: mais là, Carole, tu dis qu'on peut voir en regardant une personne si elle ment. Toi, tu t'intéresses, puis là, on va y arriver rapidement à l'anthropologie, disons, documentaire, ou ce que tu appelles ta technique là, de chorégraphie documentaire.
0: Oui.
2: Je trouve ça fascinant. Donc, tu vas un peu partout dans le monde. Je présume qu'il y a l'idée chez toi d'encapsuler, de sauver de l'oubli certaines techniques de danse, mais en même temps, tout ça est relationnel. Je devine, en tout cas, je suppose que ça vient nourrir ta propre manière de danser, puis peut-être même ta façon de faire des chorégraphies.
0: Mais en fait, dans l'ensemble de mon travail, quelle que soit la thématique qui m'intéresse, je vais aller directement interviewer l'humain en premier. Donc, je me connecte à son mouvement, à sa mémoire, peu importe le sujet.
2: Mais là, c'est une interview, donc c'est de tête à tête, là.
0: Non.
2: Non?
0: Justement, la plupart des gens me disent, envoie-moi les questions. Je dis, mais je ne connais pas les questions.
2: Ah ouais, OK.
0: Et c'est vrai.
2: Tu te branches sur le canal du cœur quand tu as la personne en face de toi.
0: Je prépare aucune de mes questions.
2: OK, wow, j'adore
0: ça. Ça, c'est ma règle numéro un. J'arrive là, tout ce que je sais, c'est une bio de 4-5 lignes, là, trouvée sur Google. Là.
1: Ouais.
0: Puis après ça, je m'assois, puis je me branche. Puis on voyage pendant une demi-heure. Puis des fois, la plupart du temps, on me dit « Ah, j'ai encore plus de temps finalement. » Fait que pour moi, c'est vraiment ça. Apprenons à nous brancher à l'énergie de l'autre personne, à voyager ensemble, puis on ne sait pas où on va arriver.
1: Exactement. Hein? C'est enrichissant. C'est très enrichissant.
2: Est-ce que tu te présentes comme... En fait, as-tu l'impression de faire de l'anthropologie? Moi, je me suis approprié ce terme-là parce que j'ai travaillé avec Serge. Puis ça me semblait évident, mais as-tu l'impression que tu fais de l'anthropologie à ta manière?
0: Je ne me donnerais pas ce titre de par le respect que je porte pour les anthropologues ou tout autre sociologue.
2: Mais l'esprit est là.
0: Oui, je m'intéresse à la globalité de l'humain. Donc, il y en a qui vont dire, t'es comme une archéologue, t'es comme une anthropologue, t'es comme une ethnomusicologue, parce que je comprends je décortique les rythmes, j'y comprends. Donc, puis à la fin, qu'est-ce que je suis? Moi, je me transforme en petite fille. Hein. Mm-hmm. C'est ça mon...

0: Ton manteau principal, c'est ton manteau.
1: J'adore ça.
2: Ouais. Ah ouais, j'arrive là, espiègle, puis je pose mes questions.
1: Ouais.
0: Rodney Désir, je te remercie d'avoir accepté de venir, d'être venu réfléchir avec Carole et moi à la danse,
1: c'est
0: vraiment.
1: Très intéressant.
2: Ça fait plaisir.
1: J'aime beaucoup tout ce que tu dis.
0: Ah, merci. Ouais, ouais, ouais. Puis rapidement, je te demande, quand est-ce que tu as dansé la dernière fois?
2: Que j'ai dansé.
0: Ouais, ouais. Ah, ça peut être dans ta chambre, ça peut être.
2: Ah, ben c'est vraiment, il y a même pas deux jours. Ben c'est sûr en m'en venant ici, mais il y a deux jours, la piste de danse était vide
0: à
2: l'extérieur.
0: Piste de danse,
2: et j'ai décidé que ça suffit. Je suis rentrée sur la piste puis j'ai dansé comme si rien n'existait en fait. Donc voilà.
1: Super.
2: Et elle s'est remplie. C'était
0: une mission accomplie. Rodney Désir, c'était un vrai plaisir de t'entendre déplier ta pensée sur la danse. J'espère qu'on aura la chance de se reparler. Puis merci de m'avoir transmis cette envie de faire de la danse. Je pense que je vais finir par m'y mettre.
2: Pour
0: réagir à cette entrevue, réfléchir à @radio-canada.ca. Merci encore.
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0: Je sais pas danser, je sais pas m'oublier. Je n'aime pas particulièrement les parties de bureau, pour plusieurs raisons en fait. Je trouve toujours ça un peu étrange que certains osent être en boisson alors que leurs employeurs sont aussi de la partie, mais bon, ça leur appartient. Pour ma part, et c'est probablement ma déformation de sociologue, j'ai beaucoup de misère à faire fi de la hiérarchie, même en contexte festif. Bref, dans un party de bureau, faut pas compter sur moi pour être bras dessus avec des gens de la direction. À la limite, vous pourrez peut-être me voir discuter avec une boss d'un concept comme l'empathie ou réfléchir avec elle à la place qu'on y accorde dans notre organisation, mais c'est pas mal ça. Je sais, je suis pas un party animal. Lorsque le volume de la musique grimpe et que ça devient difficile de poursuivre une conversation sans se crier dans les oreilles, mon corps commence à se raidir. Mon rythme cardiaque s'accélère et mon système nerveux se met en état d'alerte. C'est que je sais que bientôt, les chances sont grandes qu'on tente de me faire suivre le mouvement de masse vers la piste de danse. Et quand ça survient, mon corps entre en résistance et se mobilise pour dire « Non, j'aime pas ça danser, allez-y, aucun souci. » Sur une piste de danse, j'ai toujours eu cette impression d'être un adolescent qui ne sait pas très bien coordonner ses membres en transformation. Dit autrement, sur un « dance floor », pour parler comme les Français, je me sens pas raccord avec le temps et l'espace. Je danse faux, je bouge mal, ou comme la chanteuse française Pomme le déclame si bien au son de sa guitare introspective, « Je sais pas danser, je sais pas m'oublier. » Pomme met le doigt sur une dimension importante de la danse, me semble-t-il. D'ailleurs, on m'a souvent donné ce conseil pour me convaincre d'aller sur la piste. Allez là, c'est pas compliqué, faut juste s'oublier un peu et arrêter de se prendre au sérieux.
1: Ah.
0: Il paraît même qu'en dansant, pour ne pas dire qu'en s'oubliant un peu, on peut également se retrouver puisque le corps sait exprimer ce que le langage retient. Ben, en toute discrétion, j'ai interrogé ChatGPT sur le sujet. Je lui ai demandé, est-ce que c'est vrai que danser, c'est s'oublier un peu? Sa réponse, oui, danser, c'est peut-être s'oublier un peu, mais c'est aussi se sentir davantage. Et torieux. Même le robot conversationnel est d'accord. La philosophie, elle, n'a généralement pas de réponse à apporter à mes plus grandes questions et je trouve que c'est parfait ainsi. C'est pour ça que je l'aime d'ailleurs. Elle invite à la réflexion et ne cherche pas à enfermer le savoir dans une réponse. Mais bon, comme dans toute chose, il y a des exceptions. Et lorsque je m'interrogeais récemment à savoir pourquoi je ne sais pas danser, voire m'oublier, le philosophe Alexandre Lacroix, auteur du livre « La danse, philosophie du corps en mouvement », m'a apporté un élément de réponse par le biais de sa propre expérience de vie. Ouvrez les guillemets. Je fais partie des gens qui s'esquivent quand commence la danse dans une soirée. Et si je vais sur la piste, comme je ne sais pas quoi faire, j'imite les gestes des autres. J'appelle ça une danse non-danse. Pourquoi suis-je empêché ainsi de danser? C'est lié à un contexte sociologique. Je n'ai jamais vu mes parents danser, dit-il. Or, la danse se transmet beaucoup dans l'enfance. Fermez les guillemets. Bien que mes parents se soient rencontrés dans une légendaire discothèque de la ville de Québec, le Cercle électrique, ils ne m'ont pas exposé à la danse enfant. Du moins, ça m'a pas été présenté comme une activité que je pouvais pratiquer. Faut dire que j'ai grandi dans le Québec des années 80 et en tant que garçon, danser c'était pour les efféminés, comme le voulait la rumeur de l'époque. N'empêche que mes parents, comme plusieurs Drummondvillois et Drummondvilloises, m'ont amené chaque été ou presque au Festival mondial de folklore, une grande célébration de danse qui se déroulait pendant une dizaine de jours dans les rues de la ville. Véritable institution pendant des années, cet événement apportait un supplément d'âme aux résidents et nourrissait la curiosité de l'autre. Des hommes et des femmes de divers pays y dansaient et c'était bien impressionnant pour le petit gars que j'étais de voir ces humains venus d'aussi loin que la Russie s'exécuter sur le même pavé que celui où je roulais avec mon BMX le reste de l'année. J'avais pas les mots que j'ai maintenant pour qualifier ce que mon corps ressentait, mais je décodais dans leur manière de bouger un état que je ne connaissais pas. Quelque chose comme la liberté. Récemment, une amie qui danse le flamenco et à qui je parlais de cette anecdote-là a mis le mot « duende » sur cet état qui, je pense, habitait ces gens-là. Théorisé par le poète espagnol Federico García Lorca, le duende est une force mystérieuse et un état de grâce émotionnelle intense qui saisit un artiste. Ça lui permet de transcender la technique pure pour faire de l'art, une expérience viscérale, poétique et bouleversante partagée avec le public. Bon, ben, avec tout ça, je sais toujours pas danser, mais je pense maintenant savoir pourquoi.

0: Bon, je trouvais que c'était gossant là, d'avoir évoqué la chanson de Pomme sans en avoir entendu un bout, donc c'est fait. Cela dit, dans le dossier, je lisais une entrevue avec Marie-France Jacques, qui est interprète de danse contemporaine, puis elle disait « Avec la danse, on peut aller chercher des sentiments et des ressentis enfouis dans la mémoire de nos corps, bref, des choses dont on n'a pas conscience qu'on peut explorer, bref, qu'on peut se retrouver dans la danse. » Carole Laure, une de mes dernières questions sera celle-ci. Danser, est-ce que c'est d'abord s'oublier ou est-ce que c'est d'abord se retrouver pour toi?
1: Les deux. C'est s'oublier et se retrouver. C'est en s'oubliant, en oubliant, on finit par découvrir autre chose.
0: Ouais.
1: Donc oui, c'est les deux pour moi.
0: Donc, la danse nous permet de se retrouver. Ça, je pense que ça va être l'argument qui va me convaincre, je pense,
1: il faut
0: m'y mettre.
1: Oui.
0: Les auditeurs et les auditrices le savent, je diffuse parfois des archives dans lesquelles on entend Serge Bouchard. C'est que Serge a souvent traité des mêmes sujets que ceux qui nous intéressent ici. Mais là, sérieusement, j'aurais jamais pensé que Serge a déjà évoqué la danse en ondes. Mais c'est arrivé, oui, c'était dans le cadre d'une chronique à Indicatif Présent. Et puis comme je trouvais que ça faisait un beau lien avec mon texte, j'ai eu envie de nous le faire entendre, Serge. Le temps de quelques secondes. Diffusion originale 20 mars 1997. On écoute le mammouth laineux.
2: Dans chacun de nous, il est un autre nous et c'est lui qui danse. Cet autre nous est important puisqu'il représente notre chance d'être heureux.
1: C'est beau.
2: Moi, je suis un vrai homme moderne. Je ne sais pas danser. Mais je suis très malheureux. Je porte mon devoir de mâle comme on porte une infirmité. Et quand je vois les autres saisis des rythmes de la liberté, quand je vois les corps s'affranchir de leur pesante gravité, je les regarde et je les envie. Il n'est rien de plus beau que de voir un homme, que de voir une femme, que de voir des couples et des ensembles réussir à faire dire à leur corps toute la beauté de leur esprit.
3: Serge Bouchard, il y a le téléphone qui sonne, il y a des tas de femmes qui veulent faire de vous Serge Travolta Bouchard, vous avez des propositions.
2: On a toujours voulu me montrer à danser et là-dessus, ma vie est un échec total.
3: Écoutez, allez prendre des appels. 7-9-0-0-0-0-0.
0: Alors, c'est clairement un point qu'on avait en commun, Serge et moi. Il ne savait pas danser, lui non plus. Cela dit, Carole, cette semaine en réunion, je pense t'avoir entendu dire une chose qui m'a intéressé, mais surtout, je me suis dit, je pense que ça va intéresser les auditeurs et les auditrices. Il semble que tu as déjà dansé avec un grand intellectuel.
1: Oui!
0: C'était pas Serge. Rapidement, peux-tu dire aux auditeurs et aux auditrices avec qui tu as eu la chance de danser? Vraiment, j'étais jaloux de toi.
1: On dit toujours que les intellectuels dansent moins bien ou ne savent pas danser. Mais moi, j'ai dansé avec quelqu'un qui avait plus de 90 ans, qui est un grand intellectuel, qui s'appelle Edgar Morin.
0: C'est quelque chose, quand même.
1: J'ai dansé avec lui dans un festival. C'était au Maroc.
0: Ouais.
1: Et il était assis. Et tout le monde dansait, puis tout d'un coup, il s'est levé, il disait, on peut danser ensemble. J'ai dit, oh, quelle chance! Et j'ai dansé face à face avec lui, qui bougeait. Magnifique. Mais lui, il m'a toujours dit, tu sais, je suis vieux, mais j'ai des très bonnes jambes. Ça m'a tellement fascinée. Il dit, regarde, je suis droit sur mes jambes. Mais danser avec lui, ça m'a donné un choc. J'ai adoré ça.
0: Ben, on salue sa mémoire, lui qui est décédé en mai dernier. Franchement, c'est quand même, je pense que ça valait le coup de transmettre ça, partager ça avec les auditeurs et les auditrices. Merci à Kim Leblanc à la recherche, à Marianne Desbiens à la sélection d'archives, co-animation sensible et pertinente et dansante. Carole Laure, la semaine prochaine, on va s'intéresser à l'attachement. Mm. Est-ce qu'on va avoir assez d'une heure, Carole?
1: Je ne suis pas sûre, parce que l'attachement, on en a long à dire là-dessus.
0: Oui, c'est ça. Hein? J'ai très, très hâte à sujet-là. Prenez soin de vous et des autres d'ici là, c'est très important. Salutations à la belle communauté autour de cette émission. C'est précieux de vous savoir à l'écoute tous et toutes. Je m'appelle Jean-Philippe Plot, c'est moi qui réalise cette émission-là en provenance du studio 44 à Montréal. Merci beaucoup, Carole.
1: Merci à toi.
0: À la semaine prochaine.
1: À la semaine prochaine.
0: Salut.
1: Salut.
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0: Bonjour, ici Nathalie Babin-Gagnon. Le 9e jour de la campagne électorale au Québec s'est terminé pour le chef péquiste Paul Saint-Pierre Plamondon avec un grand rassemblement partisan dans le hall d'entrée du Centre Vidéotron à Québec. Près de 2000 personnes étaient au rendez-vous selon les chiffres fournis par le parti. Paul Saint-Pierre Plamondon a profité de cette tribune pour écorcher sa rivale de la CAQ, Christine Fréchette, qu'il a comparée au président américain Donald Trump. Selon elle, le chef du PQ souhaite affaiblir le Canada. Voici Paul Saint-Pierre Plamondon.
1: Aujourd'hui, en fait, elle a même poussé le bouchon d'une coche en me comparant à Donald Trump et en laissant croire que c'est mon ami et mon allié idéologique, j'en passe. Ce que je vous demande ce soir à vous qui êtes présents et ce que je demande à tous les Québécoises et les Québécois qui nous écoutent en ce moment, c'est de rejeter cette utilisation douteuse de la peur et de l'anxiété et de choisir un tout autre camp, celui de l'espoir.
0: Le chef du Parti québécois va demeurer dans la région de Québec où il tiendra un point de presse en matinée devant l'Assemblée nationale sur le thème de l'exemplarité de l'État. Et au menu du jour pour les autres chefs de parti, la co-porte-parole de Québec solidaire, Huba Gazal, doit présenter les engagements de son parti en matière de santé à Chicoutimi. La chef caquiste Christine Fréchette amorcera sa journée avec une conférence de presse dans un CPE de Blainville, sur la rive nord de Montréal. Elle visitera une entreprise de robotique à Boisbriand par la suite. Pour sa part, le chef conservateur Éric Duhaime sera de passage au centre du Québec. Pour ce qui est du chef libéral Charles Milliard, il va visiter une librairie de Lévis. Et toujours en ce qui concerne la campagne électorale, Québec solidaire a promis d'instaurer un impôt particulier sur les fortunes de plus de 25 millions de dollars s'il prenait le pouvoir. Selon le parti, taxer ces ultra-riches rapporterait annuellement 5 milliards à l'État. Mais est-ce vraiment réaliste? Vérification des faits avec Jean-Philippe Hughes.
2: La chef de Québec solidaire, Huba Gazal, promet un impôt de 1 % sur les fortunes de 25 millions de dollars et plus et de 2 % pour celles de 100 millions et plus.
3: Cette mesure va nous permettre de récupérer une somme de 5 milliards de dollars dans les coffres de l'État.
2: Vérification faite, c'est trompeur. Québec solidaire base ses calculs sur une étude de l'Institut de recherche et d'information socio-économique, l'IRIS. Mais de l'aveu même de l'auteur de cette étude, il s'appuie sur des données qu'il qualifie de partielles et morcelées. Pourquoi? Parce que la valeur des grandes fortunes au Québec, ce ne sont pas des données publiques. L'IRIS évalue que 4 000 ménages au Québec ont une fortune de 25 millions de dollars ou plus, mais l'auteur dit que certaines projections sont approximatives, voire arbitraires. La qualité des données brutes remet en question la précision des 5 milliards de dollars que QS estime pouvoir aller chercher en recettes fiscales.
4: 5 milliards tous les ans auprès des ménages les plus fortunés, c'est quand même assez énorme.
2: Luc Godbout est titulaire de la chaire en fiscalité et en finances publiques de l'Université de Sherbrooke.
4: Donc, sur tous les profits réalisés au Québec cette année, on va aller chercher 15 milliards auprès des sociétés. Et là, on voudrait aller chercher un tiers de ça, 5 milliards, auprès de 4 000 ménages.
2: La taxe de Québec solidaire ne vise pas les revenus, mais plutôt le patrimoine, donc la différence entre les actifs et les passifs. Revenu Québec confirme ne pas avoir ces informations au sujet des contribuables. Ici Jean-Philippe Hughes, Radio-Canada, Montréal.
0: Les effets du changement climatique au Canada sont désormais en grande partie irréversibles, selon un rapport gouvernemental. Le document indique aussi que les températures moyennes devraient augmenter d'au moins 3,5 degrés d'ici 2100. Le reportage de Wildinette Paul.
5: Feux de forêt, inondations, températures anormales, ce sont là des scénarios bien connus des Canadiens depuis quelques années. Et ils vont se poursuivre. Selon le rapport sur le climat changeant du Canada, publié par le gouvernement fédéral, au cours des 75 dernières années, en raison des émissions de gaz à effet de serre provenant des activités humaines, le pays s'est réchauffé de 2 degrés Celsius. Il s'agit d'un deuxième document dont les conclusions sont semblables, mais cette fois-ci, il donne plus de certitude, comme l'explique Nathan Gillette, l'un des auteurs.
6: On a déjà observé des effets des changements climatiques au Canada. C'est clair, le Canada se réchauffe environ 2 fois plus vite que le monde entier.
5: Même avec un scénario dans lequel les émissions mondiales de gaz à effet de serre se stabilisent puis diminuent vers la fin du siècle, le Canada devrait se réchauffer tout au long du siècle avec une augmentation moyenne de 5 degrés Celsius d'ici 2100. Thomas Green est gestionnaire principal en matière de changement climatique à la Fondation David Suzuki.
7: On risque d'être dans des boucles d'accélération de changement climatique si on ne vire pas des directions.
5: Le rapport prévient que les sécheresses et les crues deviendront plus fréquentes et graves avec l'augmentation du réchauffement, tout comme les feux de forêt. Ici Will Dinette-Paul, Radio-Canada, Vancouver.
0: Par ailleurs, l'Assemblée générale des Nations unies a adopté une nouvelle édition de la carte mondiale, le modèle Equal Earth. L'initiative Corriger la carte était portée par l'Union africaine et le Togo depuis plusieurs années et ils ont convaincu tous les pays à l'ONU, sauf les États-Unis. L'ancienne carte, nommée Mercator, était utilisée presque universellement depuis le 16e siècle, mais elle déformait des parties du monde et appuyait une vision de domination du Nord par rapport au Sud. Voilà, c'était les informations de Radio-Canada. Bon début de journée à notre antenne.

0: Chers Lève-tôt, bonjour. C'est Evelyne Charruet. J'espère que vous allez bien ce matin. J'avais hâte de vous retrouver au petit matin, de renouer avec vous. Avez-vous passé un bel été? Avez-vous bien imprimé la sensation de la chaleur sur votre peau? Moi, je vous le dis, j'espère que vous l'avez fait parce que vous allez en avoir besoin dans les prochaines semaines. De notre côté, on a une équipe renouvelée. On a repris l'écoute des émissions d'ici première, d'ici musique, des balados, des livres audio pour vous présenter des moments d'intérêt et aussi faire briller le travail de nos collègues un peu partout au pays. Et on démarre avec Isabelle Robichaud. Elle est animatrice de deux émissions en Atlantique. Oui, oui, une quotidienne qui s'appelle La Grande Virée. C'est diffusée entre 9h et 10h le matin, mais aussi une émission du samedi dont je vous parle souvent, La Grande Jasette. Elle m'a fait découvrir cette semaine tout un univers, celui de l'équitation. Il y a une compétition équestre qui a lieu en fin de semaine à Saint-Hilaire, au Nouveau-Brunswick. On est dans le Madawaska. Si vous ne connaissez pas, là, c'est vraiment la région à la frontière entre le Québec, le Maine et le Nouveau-Brunswick, une région de forêt. Et donc, cet événement-là, c'est une initiative de Céline Landry-Morris. Elle est propriétaire d'un parcours de montagne, grande amoureuse des chevaux, vous allez l'entendre. Elle a créé un parcours en montagne avec des défis, des obstacles extrêmes pour les cavaliers et leurs chevaux. Madame Landry-Morris donne un aperçu de ce qui attend les compétiteurs. Vous allez voir, c'est assez original.
1: Le parcours qu'on a, nous autres, ici, il n'y en a pas d'autres dans les maritimes. Donc, il y a des parcours de montagne qui sont très petits. En général, peut-être une dizaine d'obstacles. Ce sont des très belles obstacles. J'en ai participé aussi à un moment donné. Mais de ce genre qu'on a ici, c'est parce qu'on a un mélange de parcours de montagne, puis on a aussi de cowboy extrême. Le cowboy extrême, c'est plus des choses où ce que ça va vraiment aller chercher le défi, les chevaux comme des ponts qui bougent. Ça peut être plus stressant pour un cheval. On a des nouilles de piscine, tu sais que le cheval, il faut qu'il passe à travers ces choses. Un rideau de, c'est une bâche là, une tarp qu'on a coupée, qu'il faut que le cheval passe à travers. C'est plus des obstacles qui sont non naturels comparés à celles qui sont plus naturelles, comme quand on s'en va en randonnée, ben, faut passer des cours d'eau. Il y a des ponts, certaines places, des montagnes à descendre, des montagnes à monter, il y a des rochers, des places. Fait que ça, on a ça en général.
0: Oui.
1: Puis on a poussé un petit peu. Je pense qu'on est rendu à 23 obstacles en tout, là, avec tout ce qu'on a de designé dans le parcours, là.
2: Oui. Et puis c'est vous qui avez eu l'idée d'organiser ça chez vous.
1: Quand j'étais à Moncton, il y avait des activités pour les chevaux, les gens de chevaux à toutes les fins de semaine. On était partis à quelque part, soit qu'on participait ou qu'on allait voir. Puis quand je suis redéménagée de Moncton, je trouvais que
2: ça manquait.
1: On avait un manque.
2: Ouais.
1: On a des gens qui ont des chevaux puis ils n'ont pas de porte de sortie ou qui font seulement de la randonnée parce qu'il y avait autre, il n'y avait pas rien d'autre. Je me suis mis là puis j'ai commencé tranquillement à piétiner un petit peu là-dedans. J'ai fait mes recherches, j'ai été faire des formations puis on a commencé à faire le design du terrain parce qu'on n'a pas un terrain plat ici.
2: Oui.
1: Donc, on a des ravins, des places, on a des montagnes. C'est pas gros dans le sens, on monte pas la montagne du Mont Farlagne.
2: Oui, oui, oui.
1: Mais c'est toutes des affaires qui vont vraiment élever le défi quand même. Puis on a commencé à bâtir, ça fait 6 ans en général qu'on a commencé à bâtir. Puis là, cette année, on a vraiment excédé. On pensait pas avoir autant d'obstacles, mais on s'ambitionne, hein?
2: Ben oui.
1: On aime ça.
2: Ben oui, absolument.
1: Fait que ça fait plusieurs années qu'on offre des formations là-dessus. Les gens viennent avec leurs chevaux des fins de semaine. Moi, je suis la coach, donc je coach les gens à travers les obstacles, comment développer aussi on appelle ça toujours la communication entre toi et ton cheval.
2: Ouais.
1: C'est vraiment
2: parce que
1: le cheval a peur.
2: Ben,
1: a peur
2: ça de prend de la confiance d'un bord et l'autre. Là. Il faut que le cavalier, la cavalière fasse confiance à son cheval, mais il faut que le cheval vous fasse confiance, vous fait confiance
1: exactement.
2: Aussi.
1: Exactement. C'est vraiment, quand le cheval, moi, j'ai toujours, comme il y a des gens, des fois, qu'on pense qu'il faut absolument que le cheval passe l'obstacle. Puis moi, je me dis toujours, éventuellement, peut-être. Mais l'objectif, c'est pas de le pousser dans la gueule du loup.
2: Ouais.
1: C'est vraiment de...
2: De le désensibiliser de petit à petit.
1: Exactement.
2: Ouais.
1: Puis le cheval, éventuellement, il va regarder son cavalier puis il va dire, OK, si tu m'envoies là, ça veut dire que c'est safe, right? So, c'est vraiment magique un peu quand on peut voir la... Le développement entre le cavalier et son cheval, passer à travers des obstacles, tu sais, c'est pas tout. Il y en a qui disent, ben moi, mon cheval passe les coups d'eau dans l'entrée, il va être bon avec ton lac. Mais non, parce que mon lac est pas pareil comme le Trudeau dans
2: c'est
1: le
2: ça.
1: Bois.
2: Exact, c'est un différent environnement, ouais. Et là, les chevaux arrivent puis ils connaissent pas vraiment le parcours. Mais là, de ce que je comprends, par exemple, Céline, c'est que vous vous êtes vous-même bâti une base de participants pour votre concours.
1: Oui, c'est ça.
2: Ben, pour votre compétition.
1: Ben oui, à force de venir avec les années, les gens, on voulait vraiment les remercier parce qu'on a beaucoup, beaucoup des mêmes qui reviennent.
2: Mmh.
1: Ils sont devenus... Écoute, nous autres, quand on organise des activités ici, que ce soit pour le parcours de montagne extrême ou que ce soit des activités, on engage un coach de l'extérieur, ils viennent, on monte dans l'aréna, on se fait entraîner par ce coach-là. Les gens, quand ils viennent ici, moi, mon plus grand désir, c'est de voir les gens sourire, puis d'être heureux, d'être à cheval, puis de faire... rendre honneur à que ce soit le petit gars ou la petite fille en dedans de nous autres qui a déjà rêvé de ça. Là, tu le fais, tu sais. Puis, on fait sûr toujours que les gens se sentent comme qu'ils font partie d'une famille. C'est super important parce que j'ai été, moi aussi, des places. C'est du bon monde. Tout le monde, on a toutes des bonnes intentions, mais tu te fais regarder un petit peu de travers. T'as pas la remorque à cheval qui est de l'année, mettons. T'as pas l'habillement de bon, ça va pas être la vibe qu'ils ont là-bas. Puis nous autres, ici, on regarde pas ces choses-là. Puis on a des gens qui ont de la misère avec leurs genoux, peut-être, puis monter à cheval, c'est une grosse affaire. Fait qu'on leur aide.
2: Mmh.
1: Ça fait partie de on veut pas discriminer, on veut pas ridiculiser, on veut vraiment que les gens se sentent.
2: C'est une grosse famille.
1: Exactement. Puis on a vraiment formé des amitiés incroyables depuis qu'on fait ça ici.
2: Oui.
1: Puis cette année, quand on a décidé de faire la compétition, c'était vraiment de faire une célébration de tous les efforts, le travail que nous autres on a fait, mais aussi que les participants se sont
2: investis dans ça, là.
1: Exactement.
2: Ouais.
1: On a commencé avec un événement qui était censé juste être pour le fun. Puis là, écoute, on est rendu qu'on a loué des chapiteaux. Puis...
2: Ben c'est ça, parce que là, en plus de la compétition en tant que telle, il va y avoir différentes choses sur place, là, des kiosques, une cantine, de la musique. Donc, ça a pris de l'ampleur là, à mesure que l'organisation se faisait.
1: C'est ça, la cantine, ça roule quand même à chaque événement qu'on a. C'est mon charmant mari qui s'est donné bénévole. Puis il adore ça, puis il est bon, les gens l'aiment bien. Puis on a commencé à faire ça, puis éventuellement, ça grandit toujours.
2: Personnellement, Céline, depuis combien de temps est-ce que les chevaux font partie de votre vie?
1: Oh mon Dieu! J'ai 49 ans, donc ça fait 49 ans.
2: Wow! Vous avez grandi avec des chevaux.
1: J'ai grandi, on a été élevé sur une ferme, on avait des chevaux de travail pour commencer, puis je pense que j'ai eu mon premier poney, j'avais 5 ans, 4 ans. J'allais pas à l'école, donc je vais dire 4 ans, puis ça a jamais arrêté depuis. Même quand que j'ai passé certaines années où j'en avais pas un moi-même, où j'étais pas propriétaire, je montais celui de mes amis, j'étais tout le temps à l'écurie, j'étais tout le temps...
2: Qu'est-ce que cette relation-là avec les chevaux vous apporte dans la vie?
1: Oh mon Dieu! Une paix, c'est pas pareil qu'un cheval. Quand tu peux voir dans l'œil d'un cheval, c'est ton miroir dans un sens. Il t'apporte tellement des belles leçons dans la vie si tu écoutes.
2: Oui. Si tu portes attention.
1: C'est sûr que, porte attention. C'est un animal que, même si t'as grondé après parce qu'il t'a pilé sur le pied, c'est un exemple. Il va toujours être OK, il va toujours te pardonner.
2: Ouais.
1: C'est quand même un sens de liberté. Le cheval, c'est un animal qui représente la liberté et la force. Qui, nous autres, les petites filles, quand on est petites, là, 3 ans, là, c'est ça qu'on cherche. Hein?
2: Ouais.
1: La sécurité, la force, puis quand même la liberté. Puis le cheval apporte ça et beaucoup plus, c'est sûr. Moi, je suis toujours très, très bien à l'écurie. Avec mes chevaux.
0: Céline Landry-Maurice est propriétaire du parcours de montagne à Saint-Hilaire, au Nouveau-Brunswick, où se déroule la compétition équestre aujourd'hui et demain. Moi, j'ai pris plaisir à imaginer les chevaux, éviter des nouilles à piscine, grimper des obstacles en sentier naturel. Vraiment, ça a piqué ma curiosité. Qui participe à ce genre de compétition cowboy extrême? Pour le savoir, je joins une instructrice de course de Barrie en Alberta, au nord de Calgary. Elle s'appelle Sophie Couture. Bonjour, Sophie.
3: Bonjour, merci de me recevoir pour l'entrevue aujourd'hui.
0: Ben surtout, merci de vous rendre disponible si tôt samedi matin. Vous êtes propriétaire de Matters Equine, une école équestre. Vous avez combien de chevaux chez vous?
3: Nous, on a environ une quinzaine de chevaux pour tout niveau de différents cavaliers, que ce soit du cavalier débutant au cavalier plus avancé de compétition.
0: Vous faites du western. Qu'est-ce que c'est exactement le style western?
3: L'équitation western, ben ça va vraiment au niveau de toute la tradition cowboy. Fait que ça peut être du cowboy qui travaille sur un ranch d'élevage de vaches pour où justement là, la compétition de cowboy extrême, course de baril. Fait que ça va varier. Dans le fond, c'est le style de selle qu'on utilise, qui est la selle western avec le pommeau qui sert à accrocher si on a un lasso. Ou si on fait de la compétition de course de baril, ben nous, on l'utilise aussi pour se tenir en selle.
0: Donc, vous maniez le lasso, Sophie?
3: Je suis pas la meilleure avec le lasso, mais oui, je peux comprendre les bases, là.
0: OK, super. Je vous imagine là, avec un de vos beaux chevaux avec le lasso au-dessus de la tête. Ça frappe vraiment l'imaginaire, tout ça. Vous êtes d'origine québécoise. Comment êtes-vous venue à vous installer près de Calgary pour ouvrir cette école équestre?
3: Oui, dans le fond, moi, je suis déménagée en 2019. Alors, juste avant la pandémie, le but, ce n'était pas de s'installer en Alberta, mais ici, tout tourne autour des chevaux. Là. C'est vraiment une place que tu peux vivre de ta passion. Puis c'est ça qui m'a fait accrocher à l'Ouest canadien.
0: Il n'y a pas un homme aussi qui vous a fait planter des racines?
3: Oui, dans le fond, j'ai rencontré mon conjoint qui a été de très grande aide aussi là, pour partir ma compagnie. Puis qu'on puisse acheter notre place afin d'avoir Matters Equine.
0: Ouais. Vous avez fait de la compétition, Sophie, pendant 13 ans. Dans quelle discipline avez-vous compétitionné?
3: Oui, dans le fond, je suis encore activement sur le circuit de compétition. Ma fille ne m'a pas fait ralentir à ce niveau-là. Je fais encore de la compétition de course de baril. Fait que dans le fond, c'est une discipline de vitesse qu'on doit tourner autour de 3 barils sans les faire tomber.
0: Et quelle est la préparation nécessaire avant de pouvoir entrer en compétition?
3: Je dirais c'est d'avoir beaucoup confiance en ton entraînement. Fait que le plus que tu sais que toi et ton cheval est en équipe, je veux pas quand on va sur des sites de compétition, il y a beaucoup de stress extérieur, que ça soit juste la pression de la compétition, différents effets extérieurs qui peuvent faire le cheval devenir anxieux. Facile de garder le calme dans l'équipe, mais la confiance que le travail est solide et que le cheval va faire son travail correctement.
0: Sophie, permettez-moi une question naïve. Les habiletés du cheval sont mises de l'avant, notamment dans les courses de vitesse. Quelle est la part de compétence du cavalier pour les compétitions?
3: Je dirais que c'est un petit peu un mélange. Je compare beaucoup la course de baril un peu à jouer au tennis. C'est beaucoup... le muscle memory, en fait, qui va nous aider à avoir les réflexes rapides pour aller à toute vitesse alentour de ces obstacles-là. Ça va tellement vite, on n'a pas le temps de penser. Fait que c'est beaucoup, beaucoup du action-réaction.
0: Vous allez à quelle vitesse?
3: Un cheval peut aller environ à 60 km/h au maximum, je dirais, pour un quarter horse. Là.
0: Est-ce que vous portez un équipement de football avec un casque, des épaulettes et tout le tralala?
3: Je dirais que oui, le casque, qui n'est pas assez porté. Moi, j'ai pris la décision de le porter, surtout parce que je suis rendue maman. Je suis coach d'équitation, fait que je veux être un bon modèle pour montrer l'exemple aux jeunes. Mais dans l'équitation western, il n'y en a pas assez qui prennent ces mesures de sécurité-là au sérieux, ça c'est sûr.
0: Sophie, est-ce que c'est possible de gagner sa vie de manière professionnelle en faisant de la compétition équestre? Est-ce qu'il y a des prix en argent, des commanditaires? Est-ce qu'on peut vraiment être un athlète de compétition équestre?
3: Absolument. Moi, je pense que si, que ça soit à plus haut niveau, à niveau moyen, c'est aller chercher du coaching, des commanditaires, entraîner des chevaux pour d'autres propriétaires, Il y a beaucoup de gens qui utilisent les réseaux sociaux aussi comme source de revenus de nos jours, d'être très, dans le fond, créateur de contenu. Ça va aller chercher beaucoup de visibilité là, au niveau des compétiteurs qui vont leur amener du revenu.
0: Parce que ça coûte cher, avoir un cheval. J'imagine que c'est un gros investissement de temps, mais surtout d'argent. Ça représente quoi en termes de dépenses, de déplacements, de transport, d'équipement, de soins aussi à l'animal?
3: Absolument, c'est sûr qu'on parle de centaines de milliers de dollars là, pour l'investissement de départ, que ça soit d'avoir l'écurie, que ça soit la remorque, le camion, les chevaux en tant que tel, l'animal en tant que tel vaut beaucoup plus ce qu'on payait il y a 10-15 ans, mais aussi l'entretien, que ça soit les frais vétérinaires ou même juste la maintenance, mais surtout quand c'est des chevaux de performance. On les traite comme des athlètes. Pensez aux athlètes de Jeux olympiques qui ont une équipe qui vont s'occuper de chiropractie, c'est la chiropractie, massage, que ça soit de les mettre dans des piscines pour les entraîner. Le plus haut niveau, le plus de maintenance.
0: Wow. On vient d'entendre un peu plus tôt à l'émission Céline Landry-Maurice. Elle organise donc cette course en fin de semaine. Elle parle de cowboy extrême. Qu'est-ce que c'est ce type de compétition-là?
3: Le cowboy extrême, en fait, c'est les obstacles que le cavalier va falloir qu'il passe au travers de ces obstacles-là avec son cheval, puis les exécuter du mieux possible, dans un temps aussi le plus rapide possible. Dans l'Ouest canadien, on appelle ça « ranch riding ». Fait que ça peut être des manœuvres, puis des obstacles, dans le fond, que l'équipe cheval-cavalier vont traverser ensemble. Mm-hmm.
0: Toutes sortes de choses, des ponts, sauter, contourner, ce genre de choses-là.
3: Absolument, oui. Ça peut aller ouvrir une barrière, reculer le cheval entre un espace qui est restreint. Ça va vraiment pousser là, la psychologie du cheval que même s'il y a un danger, il faut qu'il fasse confiance au cavalier.
0: Mm. Il y avait une question qui est ressortie du reportage qu'on vient d'entendre. En fait, on posait la question... Qu'est-ce que ça vous apporte, cette relation avec votre cheval ou avec vos chevaux? J'ai envie de vous poser la même, Sophie. Qu'est-ce que ça vous apporte d'être si près des chevaux?
3: Je dirais que pour moi, personnellement, on demande aux chevaux de faire ce travail-là qu'ils n'ont jamais demandé. Fait que c'est un amour inconditionnel que le cavalier et le cheval ont ensemble. T'sais, c'est d'apprécier que ce cheval-là, c'est une bête qui est prête à tout nous donner pour les performances qu'on recherche. Moi, je dis tout le temps, si mon cheval il s'occupe de notre équipe en champion, je vais le traiter en champion. Mmh. Fait que c'est vraiment, tu sais, puis le jour que mon cheval décide qu'il veut plus faire de compétition, ben pour moi, on n'en fera plus parce qu'on sera plus une équipe complétée, là.
0: Mmh. C'est vraiment une relation qui s'établit au fil du temps. C'est passionnant tout ça, vraiment. Vous menez une vie intrigante dans la nature en Alberta. Merci de nous avoir donné un aperçu de cette vie-là auprès des chevaux. Sophie Couture, je rappelle que vous êtes instructeur de course de Barry et propriétaire de Matters Equine en Alberta. Merci Sophie.
3: Merci beaucoup.
0: Et cette saison, j'ai encore plus envie de m'appuyer sur vous pour découvrir des endroits moins explorés, des savoir-faire méconnus, des personnes inspirantes aussi qui méritent notre attention. Alors, je vous invite tout de suite à nous dire ce qui se passe dans votre région. Écrivez-nous sur la bulle de conversation de l'application Radio-Canada Audio ou encore passez par la bonne vieille adresse courriel de l'émission lefto@radio-canada.ca. Sachez que nous lisons tous vos messages. Qu'est-ce qu'il y a de mieux, mes chers amis, qu'un bon pain chaud, tendre et moelleux? Chez les Lacroix, l'amour du pain se transmet d'une génération à l'autre depuis 1951. La boulangerie Lacroix est une véritable institution en Abitibi-Témiscamingue et le journaliste Raphaël Bordelot de l'émission Ça vaut le retour s'est rendu à Nord-Métal pour refaire les 75 ans de l'entreprise familiale.
4: Bonjour, mon nom est Sandrine Lacroix, je suis propriétaire de la boulangerie Lacroix à Nord-Métal.
5: Sandrine, ce samedi, bon, c'est 75 ans de savoir-faire qui sera célébré. J'aimerais revenir à la création de la boulangerie La Croix ici à Normetal. J'aimerais savoir l'histoire de l'entreprise, d'où c'est parti.
6: C'était mon arrière-grand-père, en fait, qui a parti la boulangerie. On remonte là, à 4 générations avant moi. Moi, je suis la 4e génération. Ça a appartenu ensuite à mon grand-père, à mon père et ma mère. Et ensuite, là, la passation s'est faite en 2021 à moi et mon conjoint, Pierre-Carl Lambert. Tout d'abord, ça a été dans le village, puis ensuite, on a développé un réseau de distribution là, avec des livreurs qui acheminent le pain là, dans toutes les localités de l'Abitibi-Témiscamingue. Ça s'est fait, dans le fond, tranquillement, ça s'est développé de Normetal à La Sarre, à Amos, à Rouyn, jusqu'à Val-d'Or. Puis on a eu une petite boulangerie aussi. Là. Mes parents ont eu une petite boulangerie quand j'étais plus jeune à Val-d'Or, située là, et que les gens ont pu nous connaître. Puis tranquillement, ils ont adopté là, nos pains, nos pâtisseries.
5: Est-ce que vous savez initialement ce qui avait amené vos arrière-grands-parents dans ce cas-là à débuter cette entreprise-là?
6: Il était déjà dans le domaine laitier. Il avait une laiterie là, avec son frère. Puis aussi, il travaillait un petit peu dans le secteur minier. Fait que c'est toutes des activités qui ont permis là, de se lancer. Là. Il avait déjà une connaissance un petit peu de l'agroalimentaire. Puis il y avait aussi les mines qui nous avaient emmenés ici là, sur le territoire. Là. Ouais.
5: Sandrine, bon, la famille est assurément une valeur clé à la boulangerie de La Croix. C'est une entreprise familiale. D'avoir conservé cette institution dans la famille, cet aspect-là familial, ça doit être une grande fierté pour vous.
6: Oui, c'est une grande fierté. Là. J'ai beaucoup de souvenirs d'avoir travaillé avec la famille, des cousins et des cousines, aussi des amis de la famille. Fait que pour nous, on est toute une grande famille. On est amis, tu sais, aussi au travail. On est des collègues, mais on est aussi des amis. Fait que c'est une belle proximité. Puis c'est ça qui nous permet de nous sentir vivants encore, puis d'apprécier les moments là, avec chacun d'entre nous.
5: Est-ce que vous vous souvenez vos premiers souvenirs à la boulangerie La Croix? C'était comment? Comment vous vous êtes entré dans cette entreprise-là? J'imagine que vous devez être impliqué d'une certaine manière depuis le jeune âge.
6: Bien, c'est un transfert générationnel avec mon grand-père. Mon grand-père, là, chaque matin, là, m'amenait dans ses activités quotidiennes. J'allais peut-être faire une heure avec lui à partager des moments de travail. Puis peu à peu, bien, j'ai été étudiante. Après ça, j'étais à l'école, puis je travaillais ici quand que les étés, puis tout ça. Puis après ça, tranquillement, j'ai décidé de faire carrière ici, là, suite à mes expériences. Ça représente beaucoup, beaucoup d'implication, de travail, puis aussi de fierté de la région.

0: La boulangerie Lacroix, bon, affiche sa fierté abitibienne, puis je connais personnellement l'importance de votre entreprise, que l'entreprise peut avoir en Abitibi-Ouest. Mais vous pensez que la boulangerie Lacroix là, prend quelle place dans la vie des gens en Abitibi-Témiscamingue? Qu'est-ce que vos clients vous disent à chaque jour? C'est quoi les retours que vous avez sur la boulangerie Lacroix? J'aimerais savoir là, votre place en Abitibi-Témiscamingue. Vous pensez qu'elle a quelle importance?
1: Bien, chaque matin, on fait du pain. Chaque matin, des gens de l'Abitibi-Témiscamingue déjeunent avec notre pain. Donc, c'est des beaux moments, soit à déjeuner avec un café en famille. Et aussi, on est présent dans les levées de fonds dans les écoles. Fait que les enfants vendent nos pains pour faire des activités pour l'école ou pour leur vie future. Fait que c'est quelque chose qu'on en est très fiers. C'est sûr qu'on veut moderniser un peu les équipements, avoir des équipements plus récents là, pour faciliter le travail, surtout aussi attirer la nouvelle génération de travailleurs. Puis aussi, on veut continuer à faire des pains diversifiés, donc avoir des nouvelles idées, créer des nouveaux produits, piquer un peu la curiosité des consommateurs, mais aussi garder nos produits et être fidèles à nous-mêmes.
0: En terminant, j'aimerais savoir, Sandrine, qu'est-ce qu'on peut vous souhaiter à la boulangerie Lacroix? Qu'est-ce que vous souhaitez pour les prochaines années?
1: Encore de belles années, de rester fidèles à nos valeurs, puis aussi d'avoir du plaisir là, à travailler ensemble entre collègues, puis entre amis. Ouais.
2: Ah, du plaisir, c'est ce que je leur souhaite aujourd'hui. La boulangerie Lacroix tient une journée de célébration à Dormétal. Je vous amène dans une autre boulangerie maintenant ce matin grâce à mon collègue Rudy Desjardins de l'émission Panorama en Colombie-Britannique et au Yukon. Il s'entretenait plutôt cette semaine avec Joël Falardeau, le copropriétaire d'un café-boulangerie qui s'appelle Ethos. C'est à Golden. Connaissez-vous Golden? C'est vraiment une petite ville charmante. Une ville de montagne dans les Rocheuses, située à 800 mètres d'altitude. C'est un peu un arrêt obligé pour bien des vacanciers parce que la localité est située entre 6 parcs nationaux. Donc, on n'est pas très loin de Calgary, à une heure de route de Banff. Et souvent, ben, c'est là qu'on s'arrête pour prendre une pause, se délier les jambes, boire un bon café. Et vous savez quoi? Il a neigé à Golden cette semaine.
3: Oui, c'est plutôt un changement dramatique. On est passé de températures très chaudes à de la neige dans les sommets. C'était particulièrement excitant.
4: Présentez-nous votre café. Qu'est-ce que vous y servez?
3: Drôle à dire, mais d'inspiration australienne pour avoir passé quelques années là-bas avec ma femme Daphné. On a vraiment trouvé quelque chose de spécial. Puis on avait le désir de reproduire un peu la même méthodologie ici au Canada. Puis, ainsi est né Ethos. On avait commencé à Kicking Horse, en fait, chez Double Black Café. C'est là qu'on a passé 8 ans à un peu forger ce projet-là pour ensuite le livrer de toute pièce, là, il y a 4 ans de ça.
4: Ouais, qu'est-ce qu'ils ont de spécial, les cafés en Australie, là, que vous avez voulu recréer ici?
3: Je pense qu'il y a une certaine fierté et une certaine craftsmanship là, que les Australiens ont vraiment réussi à établir de manière très forte. On voit les locaux ainsi que les visiteurs qui y habitent, là, qui prennent particulièrement goût. Puis rien de particulièrement différent de ce qu'on voit ailleurs dans le monde, mais ils le font avec une qualité qui définitivement là, c'est la barre à atteindre là, partout dans le monde en ce moment.
4: Ouais. Et puis quand on fait de la route, quand même, quand on arrive à Golden, ça fait plusieurs heures habituellement qu'on est sur la route. Ça fait donc du bien d'arrêter dans un café où le café est bon, puis les pâtisseries aussi sont bonnes. J'imagine comment réagissent les gens qui arrêtent habituellement là.
3: Ah, ils sont vraiment surpris. On se mentira pas. Golden, c'est un tout petit village avec un historique là, vraiment plutôt pittoresque. Mais sans plus, tu sais, les gens d'habitude, ils voient le McDonald's et le Tim Hortons sur la Transcanadienne. Mais si on prend un moment de s'arrêter et de visiter la ville en soi, c'est magnifique, c'est joli. Puis d'autant plus surprenant de voir justement notre entreprise qui, j'oserais dire, essaie de reproduire un modèle international en termes de qualité et de service. Donc, je pense que les gens reçoivent très, très, très bien le produit.
4: Puis combien d'employés vous avez?
3: On est rendu à 30 employés. C'est exceptionnel dans les 3 départements, si je peux le dire ainsi, là. Mais avec le service au café, on a également la restauration. Donc, on sert des sandwichs, des assiettes faites de toutes pièces. Puis, très récemment, l'année dernière, on a dû agrandir, voire doubler l'espace, le pied carré. Avec ça, également, on a embauché une chef pâtissière française qui nous permet de faire toutes nos pâtisseries, à même la boulangerie là. Donc c'est toute une expansion.
4: Wow, ils vont me donner le goût d'y aller. j'ai pas assez de vacances pour faire toute la route pour me rendre. Mais je sais que vous serez ouvert parce que cet été vous êtes ouvert tous les jours en fait là, été comme hiver tout le temps. Là.
3: Ah oui, 365, là, c'est 7 jours semaine. On fait 7 heures le matin à 5 heures le soir. C'est tout qu'un projet. On s'est mis la barre très élevée, je crois. De travailler, de consommer, de vouloir consommer local dans un petit village, c'est difficile. On croit que les gens, ils veulent maintenir un certain mode de vie qui leur permet d'avoir accès à toutes ces belles activités-là, ce beau outdoors. Puis, ça a un coût. Effectivement, les gens, je pense que pour pouvoir se permettre ce style de vie-là, doit sacrifier dans les heures d'ouverture de leurs entreprises. Donc, on s'est donné comme projet de changer la méthodologie. Puis, évidemment, comme tout start-up, il y a eu des sacrifices à faire, mais on s'y retrouve quand même. Je veux dire, le backyard, il est à quelques minutes. Je peux embarquer sur mon vélo à n'importe quel bon moment, puis je suis sur les pistes en 10 minutes. Donc, ouais. je peux pas me plaindre. Puis, juste l'espace naturel de Golden et de Kicking Horse, c'est tout qu'un background. Je pense que c'est probablement une des plus belles montagnes dans toute la Colombie-Britannique.
2: Je suis assez d'accord avec Joël Falardeau. C'est une région fabuleuse que celle de Shuswap. C'est en Colombie-Britannique. Vraiment, on dirait que le ciel paraît plus bleu. La lumière est plus franche. La nature a vraiment quelque chose d'absolument éblouissant autour de Golden en Colombie-Britannique. C'est Evelyne Charruet. J'espère que votre samedi matin se déroule à votre goût. Parlant de savoir-faire, je vous amène maintenant dans Lanaudière à Saint-Damien, là où une artisane teinturière pratique l'art ancestral de la teinture naturelle. J'ai eu la chance de visiter son atelier. Il y a une portion extérieure, intérieure et dans son jardin, c'est là qu'elle cultive des plantes pour fabriquer ses teintures et aussi travailler la laine et les tissus. Le jour où je suis passée, là, il faut imaginer des écheveaux de laine, là, les longs fils enroulés qui étaient jaunes et ocres, ça pendait pour sécher à l'air libre. C'était de toute beauté. Et j'ai voulu faire une place à Céline Desjardins et à son travail. Elle est avec nous. Bonjour Céline.
5: Bonjour.
2: Ça fait plus d'une décennie que vous pratiquez la teinture naturelle. Comment c'est entré dans votre vie?
5: En fait, lorsque je suis sortie de l'université, déjà, j'aimais beaucoup la couleur et les arts textiles. Et je me questionnais comment ils faisaient les gens autrefois. Comment on peut mettre de la belle couleur naturelle dans les fibres sans utiliser les produits de synthèse? Alors, c'est a débuté une longue recherche pour arriver à faire ce métier.
2: Oui, parce que c'est une tradition transmise oralement depuis très, très longtemps. Parlez-moi de votre rencontre avec Marie-Berthe Guibault-Lanois il y a une douzaine d'années.
5: En fait, quand j'ai rencontré Marie-Berthe Guibault-Lanois en 2014, c'était lors du Festival des vieux métiers dans le Vieux-Longueuil. Et cette personne-là était flécheuse, donc elle fabriquait des ceintures fléchées à facture ancienne avec des couleurs très foncées, très vibrantes, très, très, très, très lumineuses. Et là, j'ai eu un coup de foudre parce que moi, je faisais déjà des couleurs en teinture naturelle, mais elles étaient plus pâles. Alors, j'ai dit à cette dame, vraiment, il faut que j'apprenne à faire ce travail-là de couleurs foncées comme vous savez le faire. Et a débuté une formation auprès de cette dame qui a duré près de 5 ans à son atelier de Berthierville dans la Naudière.
2: 5 ans donc de formation pour savoir travailler les écheveaux, les laines. Vous cultivez certaines des plantes chez vous, Céline, mais d'autres viennent de très très loin, là, comme la cochenille par exemple, qui est un insecte qui, une fois broyé, donne un pigment très très rouge, très très vif. Ça vient du Mexique. Il y a aussi des noix qui vous servent à teindre la laine, la soie aussi dans votre atelier. Je me souviens des laines de couleur ocre. D'ailleurs, je porte exactement cette couleur aujourd'hui. Quelle plante sert à produire cette couleur-là, très orangée, presque brun?
5: On travaille surtout à partir de la tagette ici, encore aussi avec de la racine de garance. Donc, c'est une plante qu'on cultive sur le terrain. En fait, en teinture naturelle, on peut utiliser les tiges, les feuilles, les fleurs, les racines, les écorces ou les branches, indépendamment de la variété de la plante qu'on utilise. Et la cochenille, ben ça, c'est vraiment fabuleux parce que ça nous donne des beaux rouges et des beaux roses. Et la cochenille, elle est importée, elle vient du Mexique. Elle ne vit pas ici au Québec. On n'a pas le climat là pour avoir la cochenille près de chez nous. Alors, elle est importée. Elle est très importante parce qu'elle nous donne des couleurs qu'on n'obtiendrait pas avec des plantes qu'on a autour dans notre environnement immédiat.
2: Mm-hmm. Et ce qui est fascinant, Céline, dans votre travail, c'est que vous avez réussi à créer toutes sortes de couleurs. En fait, on a des pastels, on a des couleurs beaucoup plus pâles, alors que traditionnellement, il y avait l'indigo, il y avait quelques couleurs très franches, mais pas tout le cercle chromatique. Comment vous êtes arrivé à ça?
5: Ah, mais là, il y a beaucoup de recherches, des heures d'effets erreurs, parce que un de mes objectifs, étant donné que moi je suis formée en art visuel, un de mes objectifs c'était de réussir à recréer le cercle chromatique, l'ensemble des couleurs du cercle chromatique avec des couleurs naturelles. Alors ça a été très long, mais j'y suis arrivée. Je suis très très fière de ça. Mais il a fallu expérimenter énormément les bains de teinture. Donc les bains de teinture, la première fois qu'on met des fibres dans un bain de teinture, la couleur est très franche et très foncée, mais il reste toujours de la couleur dans le bassin de teinture. Alors il s'agit d'aller teindre une deuxième fois la fibre dans le même bassin pour épuiser le bassin qu'on appelle. Et ça nous donne des couleurs un peu plus pastel, mais très solides, pas moins solides pour autant. Alors, on arrive à faire beaucoup de couleurs. L'ensemble du cercle chromatique avec des couleurs qui proviennent soit de plantes tinctoriales ou d'insectes colorants.
2: Vous parlez de couleurs solides. Quelle est la différence entre les teintures synthétiques et les teintures naturelles? Est-ce qu'il y a vraiment un avantage?
5: L'avantage, c'est surtout d'avoir une conscience éclairée et éco-responsable, dans le sens que si on travaille avec des plantes dans notre environnement immédiat, on a un sentiment d'appartenance avec notre territoire. C'est vraiment différent. Aller acheter des teintures de synthèse, ben on sait que c'est pas produit ici, puis ça vient de l'extérieur, donc ça fait beaucoup de kilométrage et c'est pas nécessairement bon pour l'environnement. Quand je travaille avec de la verge d'or ou de la prêle ou des branches de pommier, de l'écorce de bouleau, ben toute cette matière-là, c'est zéro toxicité et il n'y a pas d'effet pour l'environnement lorsque nos eaux sont rejetées. Vous voyez, c'est juste comme de la grosse tisane. Ça sent la tisane, la verge d'or. Quand on fait cuire ça, ça sent bon.
2: De la grosse tisane dans votre atelier. J'aime l'image, Céline Desjardins. Vous avez fait paraître le livre « L'art de la teinture naturelle au Québec, du geste ancestral à la pratique contemporaine ». C'est aux éditions Gide. C'est vraiment la somme, finalement, de vos connaissances. Un vrai bijou là, qui témoigne autant des techniques de teinture de la Nouvelle-France jusqu'à aujourd'hui. Moi, je trouve que ça ressemble un peu à un livre de recettes, mais aussi un guide pratique. On a des conseils, des anecdotes. Pourquoi écrire un livre sur la teinture?
5: Ça faisait plus de 50 ans qu'il n'y avait pas eu une publication sérieuse sur le sujet. On avait aussi, comme vous avez dit plus tôt, c'est beaucoup axé sur la transmission orale, donc de mère en fille souvent, dans les familles. Et les bonnes recettes n'avaient pas nécessairement été écrites. Alors, j'avais comme l'objectif de mettre ça sur papier pour que ça passe à la postérité. En fait, je voulais aussi que ça serve. Si les gens veulent teindre à la maison avec un guide pratique comme je viens d'écrire, ce livre-là, peut être un excellent guide pour le faire à la maison, teindre des fibres à la maison si on veut le faire. Mmh. Alors moi, je trouvais que c'était important de léguer, laisser quelque chose à la postérité concernant cet art-là. C'est un savoir-faire traditionnel ancien et je voulais pas que ça se perde dans le temps.
2: C'est ancien, mais pourtant, c'était répandu il y a 100 ans, il y a 200 ans. Par nécessité, les femmes teignaient leur tissu, leur laine.
5: Ben oui, parce que les arts domestiques, enfin tout le monde, les gens, ils fabriquaient ce qu'ils avaient besoin. Hein. Au niveau du textile ou du tissu, souvent ils filaient leur laine, ils la lavaient, la cardaient, filaient, ils faisaient leur fibre, ils la teignaient et ensuite ils transformaient cette fibre.

0: Il y a aussi des termes historiques comme le gaudage. On découvre des plantes comme la garance, dont les racines offrent la couleur rouge, là, vous le mentionniez un peu plus tôt. C'est rempli d'informations, de photos surtout, avec des belles couleurs pour s'y mettre nous-mêmes. Vous dites que vous êtes une passeuse de gestes. Qu'est-ce que vous voulez dire?
1: En fait, moi, je pense que le savoir-faire traditionnel se passe d'un humain à un autre humain. Alors, c'est quand on voit faire quelqu'un qu'on apprend le mieux. Alors, les apprentis, je pense qu'ils peuvent apprendre avec un livre comme j'ai écrit là, mais on n'apprend jamais aussi bien que lorsqu'on est à côté de quelqu'un qui a le savoir-faire traditionnel et qui passe le geste. Alors, c'est ce que je voulais dire.
0: Vous avez été nommée, Céline, maître de tradition vivante par le Conseil québécois du patrimoine vivant. C'était en janvier 2024. Parlez-moi de cette distinction-là.
1: Ah, ça, c'est une belle, très haute distinction. En fait, je pense que c'est un très grand honneur de pouvoir avoir cette nomination-là. On n'est pas beaucoup au Québec. On est 15 personnes présentement qui possèdent cette nomination-là. Et suite à cette nomination avec le Conseil québécois du patrimoine vivant, a débuté le bon vouloir et de transmettre ce savoir-faire-là. Et j'ai développé un cours, en fait, une formation. J'ai écrit un guide didactique pour donner la formation en peinture naturelle. Alors, il y a des cohortes qui viennent ici du Québec, un peu partout du Québec, et qui viennent apprendre ce métier-là presque disparu.
0: Céline Desjardins, artisane teinturière, merci infiniment d'avoir commencé la journée avec nous. Je rappelle que votre livre, L'art de la teinture naturelle au Québec, du geste ancestral à la pratique contemporaine, est maintenant disponible. Merci encore.
1: Merci infiniment.
0: Bonne journée.
1: Bonne journée.
0: Dans une quinzaine de minutes, vos émissions matinales régionales prennent le relais. En Colombie-Britannique, ce sera Culture et confiture animée par Mireille Langlois. Bonjour Mireille.
2: Bonjour Evelyne.
0: Et vous allez recevoir aujourd'hui un duo mère-fille qui partage une passion assez étonnante.
2: Oh, j'ai assez hâte. Est-ce que vous avez déjà joué dans votre vie, quand vous étiez plus jeune, au bras de fer?
0: Ah ben oui, je le fais encore. Oui, je le fais encore avec mon adolescent. Je suis encore capable de mettre son bras à terre.
2: Ah, c'est bon. Mais peut-être, contrairement à mes invités, vous avez peut-être pas commencé à l'initier à l'âge de 5 ans. Je sais pas.
0: Non, pas du tout.
2: Écoutez, j'ai une super rencontre à vous partager à Culture et Confiture aujourd'hui. Deux franco-manitobaines, mère et fille. Elles s'appellent Josée et Jasmine Moreau. Jasmine, elle a 15 ans. Et toutes les deux, vous le disiez, elles sont championnes de tir au poignet. Jasmine, elle a été nommée championne à plus d'une reprise au niveau canadien dans sa catégorie d'âge, entre 13 et 16 ans. Elle détient en plus deux records canadiens. Tous les deux ont été établis cet été. Elle revient des Jeux écossais à Middleton, en Nouvelle-Écosse. Et je vous le dis, elle tire au poignet depuis qu'elle a 5 ans. Ouh. Et c'est vraiment l'histoire de que la pomme ne tombe jamais très loin de l'arbre. C'est la passion que sa mère lui a transmise, elle-même, accessoirement, championne du monde et 56 fois championne canadienne.
0: 56 voilà. Fois! Wow!
2: C'est assez impressionnant. Moi, j'ignorais qu'il y avait tout ce réseau de compétition, de femmes fortes, de tir au poignet. Et là, quand on parle de femmes fortes, ben, c'est les fameux lancers de la pierre Brémeur. Donc ça, c'est une pierre qui pèse 4 kilos, donc 8 livres, qu'on doit lancer là, sur plusieurs mètres. Il y a aussi le lancer de la botte de paille également, dans les airs. Et donc ça, Jasmine, elle a établi deux records cet été pour ces deux catégories-là. C'est quand même assez impressionnant. Sa maman, Josée, elle a grandi sur une ferme et c'est comme ça qu'elle a développé ses capacités. Et ça a toujours été son rêve d'avoir une fille qu'elle pourrait initier, qu'elle pourrait entraîner. Et c'est un rêve qu'elle accomplit aujourd'hui. Donc, je pense que toutes les deux, elles font mentir le stéréotype là, que les garçons sont plus forts que les filles parce que leurs records, elles en détiennent aussi dans des catégories mixtes.
0: Ah oui?
2: Voilà. Moi, je suis convaincue.
0: OK. Alors, elles ont gagné au tir au poignet contre des compétiteurs masculins aussi. Ben, c'est fascinant tout ça. On sera à l'écoute très certainement dans votre région Culture et Confiture qui s'en vient dans quelques minutes. C'est l'émission qui suit la nôtre dans l'ouest du pays. Merci Mireille et bonne émission.
2: Merci, bon samedi.
0: Hey, 56 fois. Je ne sais pas si ce sont des médailles ou des trophées chez elle, mais en tout cas, c'est très impressionnant. Restons au Manitoba, justement. Il y a une pionnière qui s'est éteinte cette semaine. Elle s'appelle Annette Saint-Pierre. Elle avait 101 ans. Elle est arrivée au Manitoba quand elle avait 25 ans. Elle venait du Québec, là, c'était en 1950. Elle a été enseignante, professeure, autrice, puis fondatrice de deux maisons d'édition au Manitoba. Elle s'est engagée toute sa vie pour soutenir les écrivains francophones de l'Ouest canadien. On en a parlé, évidemment, dans la province du Manitoba cette semaine, notamment l'émission L'Actuel. L'animatrice Alexia Billy a parlé du legs d'Annette Saint-Pierre avec Lise Gaboury-Diallo, écrivaine

0: Ben est professeur émérite d'études françaises de langue et littérature de l'Université Saint-Boniface. Voici un extrait de leur entretien.
1: Oh, mais Annette Saint-Pierre, c'est une force de la nature. Mm-hmm. Elle nous laisse un héritage incroyable. C'est vraiment quelqu'un qui a laissé sa marque, comme on dit ici. C'est une femme qui a beaucoup construit, beaucoup bâti.
2: Mmh. Ouais, et elle a eu le temps de le faire, hein, parce que bon, 101 ans, c'est une très belle et longue vie. Et nous aussi, mmh. on a aimé sa vie parce que, comme on le disait, elle a eu une véritable empreinte sur nous ici, carrière d'éducatrice d'abord, mais ensuite un vrai engagement dans la littérature franco-manitobaine ou francophone plutôt de l'Ouest plus largement. À l'époque, là, avant la création des éditions du Blé. À quel point c'était difficile pour les écrivains, les écrivaines de l'Ouest d'arriver à faire publier leurs écrits?
1: Mais je crois, si on ne regarde qu'un seul exemple, celui de Gabriel Roy, mm-hmm. qu'Annette Saint-Pierre admirait énormément et avec qui elle a eu la chance de correspondre et de rencontrer, il fallait s'exiler au Québec ou se faire publier ailleurs qu'au Manitoba. Il n'y avait pas de maison d'édition dans l'Ouest canadien, et donc c'est Annette Saint-Pierre qui, avec des collaborateurs et collaboratrices, a fondé d'abord en 74 les éditions du Blé, et 5 ans plus tard, elle a créé les éditions des Plaines, qu'elle a dirigées pendant de nombreuses années. Mm-hmm. Et j'aimerais aussi ajouter que c'est une autre pionnière, une pionnière qui a aussi créé les premiers cours de littérature franco-canadienne de l'Ouest. Donc, c'est grâce à Annette Saint-Pierre mm-hmm. que nous avons, au niveau universitaire, ces cours. C'est son travail et sa vision qui ont fait en sorte qu'elle a beaucoup contribué à mettre en valeur une réalité littéraire qui était très mal connue. On ne peut pas non plus oublier que c'est une des membres cofondatrices du Centre d'études franco-canadiennes de l'Ouest. Mm-hmm. Elle a longtemps, d'ailleurs moi je l'ai connue, je l'ai côtoyée en tant que collègue au Collège universitaire de Saint-Boniface. À l'époque, c'est comme ça qu'on l'appelait dans les années 80. Et j'ai travaillé avec elle sur un projet au CEFCO, le Centre d'études franco-canadiennes de l'Ouest. Et je pense qu'un de ses vraiment plus beaux projets, c'était de sauver la maison Gabriel Roy, n'est-ce mm-hmm. pas? De la retransformer en maison d'enfance de cette autrice et de nous offrir ce musée mm-hmm. Qui continue d'attirer des visiteurs d'un peu partout.
2: Annette Saint-Pierre, en fait, c'était, je sais pas comment le dire autrement, mais une faiseuse. C'est quelqu'un, elle voit un problème, elle trouve une solution. Ah, on peut pas publier, ben je crée une maison d'édition. Elle avait ce côté-là, puis en plus de ça, c'est une femme, faut quand même le mentionner, donc c'est une vraie pionnière dans tout ça.
1: Oui, enfin, c'est une femme d'action qui n'acceptait jamais non comme réponse. Et il y a plusieurs mots qui me viennent à l'esprit quand je pense à elle, pour la caractériser, c'était une femme qui était dotée d'une passion contagieuse. Elle réussissait à réunir les gens autour d'elle, autour de gros projets, notamment la maison Gabriel Roy. Mm-hmm. C'était aussi une femme qui avait beaucoup d'audace, mais elle était très généreuse dans son audace.
2: Oui.
1: Très élégante aussi, toujours un esprit très vif. Une femme avec une ferveur inépuisable, qui mm-hmm. croyait beaucoup en notre francophonie ici dans l'Ouest. Et finalement, je dirais que elle était dotée d'une ténacité admirable et elle savait nous entraîner dans ses mm-hmm. projets, n'est-ce pas, avec une douce force, ou une
2: oui.
1: force très douce. C'est une femme qui, mine de rien, elle n'avait pas l'air d'être très forte, n'est-ce pas? Mais oui, une fois qu'elle nous avait convaincus, on la suivait facilement dans ses beaux projets. Ben, je pense que d'abord, c'est grâce à elle que notre littérature existe, qu'elle rayonne, qu'elle voyage. Donc, notre territoire, notre réalité est devenue lisible et transmissible. Et puis, je pense que ça, c'est vraiment très important. A fait en sorte que nous pouvons maintenant nous sentir très fiers de notre héritage, qui est particulier de celui des autres, les Québécois, les Acadiens, les Franco-Ontariens, etc., les autres francophonies canadiennes, n'est-ce pas? Mm-hmm. Nous sommes distincts, nous aussi, et nous pouvons être fiers qu'elle a beaucoup misé sur ce rayonnement de notre culture et de notre patrimoine littéraire, notamment.
0: Je vous propose d'entendre par vous-même la détermination d'Annette Saint-Pierre. Elle était ici interviewée à l'occasion de ses 100 ans.
3: Mais j'ai tout aimé. J'ai vraiment eu une très bonne vie. J'ai tout aimé. J'ai aimé l'enseignement. Je me disais, bien, les Manitobains sont aussi intelligents que les Québécois. Alors, je les poussais autant que possible à faire des choses qu'on ne faisait pas ordinairement, là. Et puis, pour leur faire aimer l'école, surtout. Et puis, alors j'ai fait 17 ans. 17 ans. 17, 34 ans tout, mm-hmm. d'enseignement. Mm-hmm. Puis après, bien, j'ai fini avec l'écriture et puis la lecture. Mais j'avais commencé à écrire pendant que j'enseignais mon premier roman, il y a 40 ans. C'est pendant que j'enseignais que je l'ai fait. Mm-hmm. Je me suis toujours inspirée de personnages que je connaissais. Je suis toujours partie d'un personnage. Le premier, c'est la fille beige, une petite fille qui bégayait. Mm-hmm. Une autre fois, tout le temps, je sais pas. C'était ce qui m'intéressait.
0: Annette Saint-Pierre, pionnière franco-manitobaine pour la littérature de l'Ouest, est décédée à 101 ans le 1er septembre. Est-ce que j'ai le temps de vous raconter une dernière chose? En fin de semaine, il y avait un beau moment qui s'est déroulé. Ma fille est arrivée à l'âge où elle veut écouter de la musique, mais pas n'importe laquelle, elle veut écouter sa musique. Et donc, plutôt que d'acheter quelque chose, vous commencez à me connaître, j'ai demandé à mes proches s'il n'y avait pas quelque part une radio qui traînait pour qu'elle puisse l'utiliser. Mon père a levé la main. Il a dit, moi j'ai ça dans mon sous-sol, une radio qui traîne depuis assez longtemps. Est arrivée, en fin de semaine dernière chez moi, un système de son que je n'avais pas vu depuis les années 90. Un système de son gigantesque, avec des haut-parleurs gros comme des boîtes de livraison Amazon, là. Il y avait un lecteur CD à 3 disques, 2 lecteurs cassettes, une radio. On pouvait même faire jouer des CD et enregistrer en même temps sur la cassette pour pouvoir écouter par la suite dans sa voiture. Je vous parle d'une machine très poussiéreuse sortie d'un autre siècle. Évidemment, j'ai allumé la radio. Le CD fonctionnait pas. J'avais pas de cassette, mais je pouvais écouter la radio. J'ai mis l'émission de Catherine Pépin, Le temps d'une escale sur Ici Musique. Et il y a eu un moment, un enchaînement de musique de l'île de la Réunion, des harmonies vocales d'un groupe masculin québécois, et puis une jeune artiste qui en ce moment a le vent dans les voiles, la gagnante des dernières Francouvertes, vous la connaissez peut-être. Elle s'appelle Louane Larobina. Elle a écrit une chanson en hommage à son père. Ça s'appelle Vos de mi vida. Je sais pas si c'était la longueur du dimanche, la clarté sonore des gros haut-parleurs, ou peut-être même la nostalgie de mon enfance à moi, mais c'était un moment de grâce dimanche dernier que j'ai vécu avec cette chanson.

Elle s'appelle Louane Larobina. Je vous recommande la prestation qu'elle a offerte à Bonsoir Bonsoir, qui se trouve très facilement en ligne. J'aimerais dire salut à l'équipe de Lève-Tôt, Isabelle Routier à la réalisation, Caroline Roy-Blais à la recherche, Alex Leclerc à la technique, merci. Et moi, c'est Evelyne Charruet. J'espère que vous allez passer une belle longue fin de semaine. On se retrouve samedi prochain. Bye bye.

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4: Bonjour, ici Jessica Chan à Toronto. Il est 7h, voici vos informations. Toronto porte toujours les stigmates de la tempête survenue mercredi. Le stade Rogers semble être l'une des infrastructures ayant subi le plus de dégâts. Une incertitude demeure aujourd'hui. À quand le prochain concert dans l'enceinte? Léo Molinier.
5: Des tribunes effondrées, des sièges déplacés, des kiosques détruits. La tempête de mercredi a fortement endommagé le stade Rogers, ce qui est perturbant pour James Pasternak, conseiller municipal York Centre.
6: It is disturbing. This stadium collapsed in a major storm event.
5: Selon la ville de Toronto, le stade serait maintenant dangereux en raison de sections effondrées et de charpentes structurelles déformées. Dans un communiqué, le promoteur Live Nation, qui exploite le stade, affirme continuer d'évaluer les dommages. Le stade Rogers est une structure temporaire. Les normes qui le régissent sont donc différentes d'une structure permanente, explique l'architecte Alejandro Lopez.
7: On permet par exemple que les fondations, vous allez souvent voir qu'elles sont placées sur le sol. Pas dans le sol. À la base, ils sont conçus pour 5 ans.
5: Autre problème, le groupe AC/DC doit y donner un concert le 16 septembre, dans moins de 2 semaines. La ville donne au promoteur jusqu'au 8 septembre pour lui présenter un rapport d'ingénieur sur les dégâts et jusqu'au 11 septembre pour lui présenter un plan de reconstruction. Sans quoi, le spectacle ne pourra pas avoir lieu comme prévu. Ici Léo Molinier, Radio-Canada Toronto.
4: Et puis, dans le nord de l'Ontario, le pont de l'île Manitoulin change de nom pour honorer la mémoire de Mark Oving. Cet agent de la police provinciale a été tué en service lors d'une fusillade en 2020, un drame qui avait fait les manchettes à l'époque. Hier matin, plusieurs centaines de personnes se sont rassemblées pour l'inauguration d'un mémorial en son honneur. Voici le reportage d'Orphée Moussongo.
8: L'unique pont qui mène à l'île Manitoulin a été officiellement rebaptisé. C'est pour que la mémoire de l'agent Mark Oving reste à jamais gravée dans l'histoire de la région. Le vétéran est mort à l'âge de 52 ans en 2020, abattu lors d'un échange de coups de feu avec un civil. Sur la nouvelle pancarte, on lit désormais « Pont mémorial agent Mark Oving ». Brenda Reed, maire du village Assiniboine sur l'île, espère que le nouveau nom du pont soit un symbole de la gratitude que la communauté ressent envers la famille du policier. La pancarte du pont contient également un terme ojibwe qui signifie « rester fidèle », une expression qui fait écho pour sa veuve Leanne Hoving. C'est tellement beau. Nous restons fidèles au souvenir de Mark, un homme de paix, dévoué aux autres et qui a eu la grâce de servir, dit-elle.
9: Every person who crosses the bridge will see Mark's name.
8: Pour Mary Ford, agente retraitée de la PPO, ce monument assure que le sacrifice de M. Hoving traversera le temps. Depuis la mort de M. Hoving, de nouveaux programmes tels que le programme de gestion et d'appréhension des délinquants ont été mis en place pour mieux assurer la sécurité des agents sur le terrain. Ici, Orphée Moussongo, Radio-Canada, sur l'île Manitoulin.
4: Et puis, la Société d'aide à l'enfance de district de Sudbury de Manitoulin est placée sous supervision provinciale depuis une semaine en raison de préoccupations liées à la sécurité et au bien-être des enfants. Son ancien conseil d'administration affirme pourtant avoir réclamé depuis longtemps plus d'aide et de ressources pour faire face aux problèmes soulevés. Il dénonce aujourd'hui l'inaction du gouvernement. Nicolas Mongeon explique.
10: Hausse des coûts liés aux enfants avec des besoins complexes, pénurie de familles d'accueil, de foyers de groupe, manque de soutien après l'âge de 18 ans. L'ancien conseil d'administration de la Société d'aide à l'enfance de Sudbury de Manitoulin dit avoir relevé ces enjeux à la province depuis plusieurs années et se demande maintenant pourquoi l'aide n'est pas venue avant. La semaine dernière, le ministère des Services à l'enfance et des Services sociaux et communautaires de l'Ontario a accusé la société d'avoir utilisé des mesures de contention qui auraient compromis la sécurité des jeunes. La province a placé l'organisme sous supervision pendant un an et le conseil d'administration a été démis de ses fonctions au même moment. Bien que celui-ci rejette les affirmations du gouvernement, il se dit prêt à coopérer dans le cadre d'un examen indépendant. Questionné par CBC, le ministère des Services à l'enfance et des Services sociaux et communautaires de l'Ontario n'a pour sa part pas commenté l'affaire. Ici Nicolas Mongeon, Radio-Canada, Sudbury.
4: Et puis, le 77e Salon international de l'aéronautique du Canada s'ouvre ce week-end à Toronto. Des démonstrations aériennes spectaculaires sont prévues aujourd'hui, demain et lundi après-midi. Cette tradition annuelle de la fête du travail a ses adeptes, mais aussi ses détracteurs qui remettent en question à la fois les nuisances sonores et le bien fondé de cette démonstration militaire. Cette année, c'est le major Atta qui dirigera les Snowbirds, une formation d'acrobatie aérienne composée de 9 jets. Il s'agit de leur dernier vol au-dessus de la ville Rennes d'ici les années 2030, alors qu'Ottawa s'apprête à remplacer les appareils de l'équipe. Les avions des Snowbirds ont été commandés par l'armée en 1961. Et puis en terminant au tennis, aux internationaux des États-Unis, l'Ontarien Denis Shapovalov a perdu en 4 manches contre l'Américain Ben Shelton au 3e tour tard hier soir. Auparavant, la Québécoise Leila Annie Fernandez avait perdu en 3 manches contre la 3e tête de série, l'Américaine Jessica Pegula. Il ne reste donc plus aucun athlète du pays au tableau principal du tournoi en simple. Voici, voilà, c'était vos informations. Excellente journée à notre antenne.

0: samedi 5 septembre 2026. Bonjour tout le monde, je vous souhaite un excellent matin et bienvenue à Échelle humaine. Ici Francesca Mérantier, je vous accompagne jusqu'à 11h à l'antenne et je suis accompagnée de la réalisatrice de l'émission, Alexandra Kruger.
1: Bonjour Francesca,
0: bonjour, bonjour Alexandra. À tout le monde. La journaliste Jessica Chen pour les nouvelles régionales est aussi à nos côtés. Bonjour Jessica.
2: Bonjour, bonjour.
0: Et bien sûr, Nathalie Nadon, notre collaboratrice très matinale.
3: Allô!
0: Assise juste en face de moi. Bonjour Nathalie.
3: Bonjour.
0: C'est quand même un long week-end, hein, ce week-end. On a la fête du travail lundi, on a tous congé. Mais pour les gens qui sont pas trop loin du lac, si vous entendez des bruits de moteurs dans le ciel, rappelez-vous, c'est quand même le retour du Salon international aéronautique du Canada. Et ça commence aujourd'hui à partir de 11h30, en fait, sur le lac Ontario.
1: Hier, il y avait des essais au courant de l'après-midi.
0: Exactement. C'est la 77e édition.
1: Oui, ouais. Oui, quand même.
0: Ouais, c'est ça, c'est ancré hein, dans notre paysage.
1: Ah ben oui, c'est une tradition familiale hein, pour les passionnés d'aviation.
0: Donc voilà, si vous aimez les acrobaties légendaires, les snowbirds oui. Des forces canadiennes seront là. C'est leur 55e anniversaire, j'ai lu ce matin. Mm-hmm. Est-ce que vous êtes fasciné par les spectacles aériens?
1: Moi, d'entrée de jeu, j'ai rarement assisté à des spectacles. J'ai couvert pour la télévision, cela dit, j'en ai couvert, j'en ai fait. J'ai eu la chance exceptionnelle vraiment d'embarquer dans un à l'époque c'était un F-16.
0: Wow. Oui.
1: Vraiment de pouvoir parler aux pilotes. C'est un tout autre monde. C'est fascinant. Tu parles à ces gens-là, et ce qui est d'autant plus fascinant, sans vouloir faire de la politique, mais entre les Canadiens et les pilotes américains, c'est un monde à part.
0: Ah bon, la différence?
1: Ah oui, dans l'attitude, dans l'accueil, c'est un tout autre monde. Hein.
3: Moi, j'ai eu la chance, il y a quelques années, de jouer un spectacle sur les Andrews Sisters, donc dans les années 40. Et j'étais à Moose Jaw, en Saskatchewan, oui. Et c'est là qu'ils sont basés, nos snowbirds, à Moose Jaw. Et on a eu un tour guidé de tout l'entrepôt. Est-ce qu'il y avait tous les avions, tout ça? On s'est assis dans un avion. Évidemment, on n'a pas fait un tour dans le ciel. Et ils nous expliquaient que la raison pourquoi ils sont là, c'est que dans les prairies, il y a un ciel à pu finir. Et donc, c'est là qu'ils partent pour faire toute leur pratique, tout ça. Donc, c'est vraiment impressionnant. Puis, il y a peut-être 2-3 ans avec les Chiclettes, on a fait un spectacle sur la colline parlementaire. Et il y a eu un défilé d'avions. Et les avions arrivaient de partout à travers le monde. Il y a quelqu'un qui faisait la narration. Je me disais, mais comment ils font pour tout enligner ça? Top chrono. C'est vraiment génial. Mais j'avais un petit peu mal au cou, par exemple, de regarder dans le ciel.
1: On a le tourné.
0: C'est intéressant. Mais moi, j'ai jamais été très proche de ces acrobaties. J'entends le bruit, je vois de loin. Mais l'avion, ça m'a toujours impressionnée. Je veux dire, toute petite, là, je comptais quand les avions passaient dans le ciel, c'est laissé des traces. Mais la puissance, la vitesse aussi avec laquelle ça va, je trouve ça quand même fascinant. Et vous, Jessica?
2: Oui, il me semble que l'année dernière, j'étais allée au parc, je ne sais plus comment on appelle ce parc. Peut-être, oui, qui est aux rives du lac Ontario pour voir justement le spectacle dernière.
1: Oui, on le voyait vraiment bien de là.
2: Et c'est vraiment impressionnant, les acrobaties qu'ils font. En fait, il faut tellement se mettre d'accord en fait sur pour pas qu'ils se rendent dedans.
3: Mais les formations,
2: c'est super impressionnant. Et d'ailleurs, les snowbirds, je crois que c'est la dernière fois qu'ils se présentent avant 2030, hein, c'est ça, parce qu'ils changent leurs appareils.
1: La flotte doit être renouvelée, oui.
0: Donc, vraiment, vous qui nous écoutez en ce moment, si vous voulez aller les voir avant longtemps, c'est le temps de le faire. Voilà. Oui. Nathalie, je sais qu'au menu, là, vous, aujourd'hui, vous faites quand même commencer le décompte, plus que quelques dodos avant la rentrée scolaire pour nos jeunes, autant du primaire que du secondaire, pour nos conseils scolaire, tel que le conseil catholique Mon Avenir.
3: Mais on a quand même 12 conseils scolaires de langue française en Ontario, donc tout le monde reprend du service. Mais je vous le dis tout de suite, Francesca, là, je ne penserai pas tout le mois de septembre à jouer à la maîtresse d'école, parce qu'en septembre, il y a tellement d'activités à faire qu'on se demande si honnêtement si 4 samedis, ça va être suffisant. Puis vous savez, moi, je suis capable d'ajouter un samedi juste pour venir vous parler.
0: Ah oui. Alors, il y a un véritable parfum de rentrée dans l'air ce matin quand même.
1: Ah ben oui, hein, vous le dites. Alors, Nathalie vient de mettre la table avec son biais. Et puis, en première heure, en fin de première heure, nous allons revenir sur la programmation du Festival international des films de Windsor avec Vincent Georgi. Lisette Leboeuf l'a rencontré un peu plus tôt cette semaine.
0: Et on aborde aussi un sujet délicat quand même.
1: Oui, donc en deuxième heure, Gabriel Provencher sera avec nous pour parler de prévention du suicide. Et puis, bien sûr, une note plus légère, si on peut ainsi dire. Là, vous me voyez peut-être venir, Francesca. On reçoit la pianiste ottavienne Huguette Lavigne, qui a lancé récemment son tout nouvel album aux influences asiatiques.
0: Et oui, et puis aussi on va dans une toute autre ligne, parce que le journaliste réalisateur Simon Couchu, on le reçoit aussi à 9h, autour de 9h30, 9h22.
1: Tout à fait, pour nous parler de son tout nouveau documentaire, Transposition. Alors il cherche à comprendre pourquoi la transidentité dérange autant. Et puis ensuite on passe à table avec la diététiste Catherine Pouliot sur la nutrition pour la rentrée et le chef Guy Donguet qui nous offrira des idées de menus sympas pour la boîte à lunch.
0: Et bien sûr, pour clore notre émission de ce samedi.
1: Attention, roulement de tambour pour notre moment.
0: Chouchou!
1: Avec la chanteuse et comédienne Stephie D à la Musicothèque. Nathalie, je pense que vous la connaissez bien.
3: Ah oui, j'ai déjà joué avec elle. Elle est extraordinaire. Cette fille-là, on fait toujours des blagues parce qu'à chaque fois qu'on se trouve en audition avec elle pour une pub ou une série, on rentre et on fait « Bon, finalement, je ne suis pas obligée d'auditionner. C'est elle qui va décrocher le rôle. » Elle a vraiment un fer à cheval de coller aux fesses parce qu'elle est très chanceuse, mais elle est aussi très, très bonne. Puis oui, elle a une personnalité, vous allez voir, des plus pétillantes. Donc, je pense que c'est pour ça que tout le monde l'aime bien et qu'on aime travailler avec elle.
1: Alors, on se dit bonne émission, tout le monde.
2: À tout à l'heure,
0: à vous, Jessica. À la maison, est-ce que vous aussi, vous aimez les spectacles aériens? Je sais que je vous l'ai demandé, je renouvelle ma demande, parce qu'on aimerait vous lire. Est-ce que le bruit aussi, ça vous dérange? Ça fait peur à vos animaux? Il y a des gens que ça désoblige quand même. Alors, là-dessus, n'hésitez pas à nous écrire via la bulle de conversation audio sur notre application Info. On a hâte de vous lire. Et puis, on passe tout de suite à la météo. Je vous dirais que pour ce qui est du sud de la Provence, je remarque que l'indice UV est élevé. On parle de 7. Dans le cas de Kingston, c'est plutôt 6 au niveau de l'indice UV. On va commencer d'abord par là, par Kingston. Alors, ce que je vois, c'est généralement ensoleillé. Un petit peu plus de nuages vont arriver ce matin. Et il y a aussi des probabilités d'averses un petit peu tard dans l'après-midi. Probabilité assez faible, on parle de 30%. Il y a des nappes de brouillard qui vont se dissiper ce matin par endroits du côté de Kingston. Et les vents aussi, pour tout le sud-est, de ce que j'ai vu, pour les villes que je vais nommer, bien sûr, on a des vents qui soufflent à 20 km/h. Ils ne soufflent pas dans les mêmes directions pour tout le monde. Hein. Pour Kingston, c'est des vents du nord-est, par exemple. L'humidex, 29 pour Kingston. Toronto, c'est ensoleillé. On aura l'alternance soleil et nuages en début d'après-midi. Et puis, il fait 17 degrés en ce moment. Maximum 25 degrés au cours de la journée. Humidex, 30. Il fait 15 degrés à Kingston, j'ai oublié de le mentionner tout à l'heure. À Niagara, même température qu'à Toronto, donc 17 degrés. Par contre, l'inverse se produit si on parle des conditions nuageuses, ou si je veux employer un beau mot, de la nébulosité. On débute notre matinée avec une alternance de soleil et nuages. Ensuite, le ciel devient plutôt généralement ensoleillé. Maximum 25 degrés au cours de la journée. Donc, des températures qui sont quand même à la hausse. Humidex 30 pour vous du côté de Niagara. Et puis, à London, on observe un dégagement ce matin et un petit peu plus de nuages qui vont couvrir le ciel. Le soleil va être un peu moins présent, mais c'est dans l'après-midi. On a aussi des vents du nord-est, comme à Kingston, des vents qui soufflent à 20 km/h. Ça devient un petit peu plus léger dans l'après-midi. 18 degrés ce matin, avec au cours de la journée des températures qui sont à la hausse. On parle de maximum de 26 degrés au cours de la journée. C'est 3 degrés au-dessus des normales de saison pour ce qui est de London. Donc, on comprend bien que les normales s'arrêtent à 23 degrés. Humidex, 30. Pour vous, à Windsor, c'est généralement nuageux. 40% de probabilité d'averse très tôt ce matin. Vent du nord-est à 30 km/h, c'est un petit peu plus fort que le reste des villes que j'ai citées, que ce soit un petit peu plus à l'est, du côté de Kingston ou à Toronto ou au sud-ouest à Windsor. Donc 30 km/h plutôt pour les vents qui soufflent du nord-est. 18 degrés ce matin. Des températures aussi qui sont à la hausse, qui vont atteindre 26 degrés vers 17 heures, disons. Les normales sont entre 13 et 24 degrés. Humidex 32 pour Windsor. Et là maintenant, on va dans le nord de la province. On va commencer avec, regardons pour le cas de Sudbury. C'est plutôt nuageux ce matin. Oui, et puis il y a des nappes de brouillard aussi qui se dissipent ce matin par endroits. Les vents, ce sont des vents du nord-est. Ça ressemble un petit peu à ce qu'on a vu hein, pour ce qui est de Windsor et de Kingston. Hein. 20 km heure, c'est la force avec laquelle ça souffle ce matin pour Sudbury. On a 4 degrés au-dessus des normales avec un maximum de 23 degrés. Et ça arrive dans l'après-midi. Mais ce matin, il fait seulement 13 degrés. Humidex, 27. Pour ce qui est de l'indice UV, en gros, Sudbury, Hearst, c'est modéré pour vous. Ennuagement aussi ce matin pour Hearst. On verra quelques éclaircies seulement en début de soirée. Vous avez quelques nappes de brouillard aussi par endroit. Donc, soyez prudents sur les routes. Le brouillard ne fera pas long feu quand même, ça se dissipe ce matin. En ce qui concerne la température, il fait 10 degrés ce matin et au cours de la journée, ça va atteindre jusqu'à 24 degrés. Donc, des normales qui sont entre 7 et 17 degrés, on comprend qu'il y a 7 degrés de plus qu'on dépassera en ce qui est des normales. Tombe de baie, il fait 12 degrés. C'est l'alternance soleil-nuage pour vous. Quelques éclaircies ce matin et un ciel très ensoleillé ensuite. Donc, une belle journée pour vous à Tombe de baie et des bandes de brouillard qui vont se dissiper. Température maximale au cours de la journée, ça atteindra 24 degrés. L'indice UV, par contre, c'est élevé pour vous, contrairement à Hearst et Sudbury.

0: C'est le temps maintenant de la revue des médias avec Hugues Beaudoin-Dumouchel. Bonjour Hugues, il est 7h22.
1: Bonjour.
0: Bonjour Hugues. Alors selon un rapport du gouvernement canadien, les changements climatiques auront des effets irréversibles au Canada.
1: Oui, et quoi qu'il advienne, c'est fait. Alors, on pourrait arrêter de polluer demain matin. On pourrait atteindre la carboneutralité d'ici 2050 comme le prévoit ou comme l'espère le gouvernement du Canada. Il n'en demeure pas moins qu'il y a, il y aura et il y a eu déjà des changements irréversibles. C'est ce que dit un rapport qui a été publié par le gouvernement du Canada. Vous savez, c'est un rapport qui s'apparente à celui du GIEC. Le GIEC, donc, est ce groupe mondial sur le climat qui publie un rapport comme ça chaque quelques années, un rapport souvent alarmant, qui parle de l'état du climat à l'échelle mondiale. Dans ce cas-ci, c'est à l'échelle canadienne et ça a pris des dizaines de scientifiques qui ont planché sur ce rapport pendant 3 ans. Mais là où c'est intéressant, et la presse nous en parle aujourd'hui, c'est que c'est un rapport qui a été publié en catimini, en quelque sorte. Il a été publié à 16h29, jeudi dernier. Et bien sûr, les médias ont commencé à en parler hier. Mais ce qui est intéressant, ou ce qui est préoccupant peut-être, c'est que le ministère Environnement et Changement Climatique Canada l'a fait vraiment en sourdine. Alors qu'en 2019, alors c'était la dernière fois auparavant que ce rapport avait été publié, c'était la version 2019, il y avait eu, et c'était, bon, le même parti, mais un autre premier ministre, il y avait eu des brefages techniques, des explications pour les journalistes. Ça s'était fait avec, bon, déclaration du ministre, etc., etc., conférence de presse, en voulez-vous, en v'là. La différence, 7 ans plus tard, c'est que le rapport est tout aussi alarmant, peut-être même plus, mais là, comme je vous dis, il est publié sans qu'on en parle, en espérant, du moins, l'impression que ça donne, c'est que le gouvernement semble espérer que personne ne voit justement ce rapport lorsqu'il a été publié. Et lorsqu'on a contacté Environnement et Changement Climatique Canada, on étant la confrérie des journalistes, eh bien, la ministre n'était pas disponible pour répondre au rapport ni donner des entrevues. Ce qui tranche avec 2019 dans un premier temps et ce qui tranche aussi avec l'importance du rapport. Parce que ce rapport dit clairement que même si le Canada atteint la carboneutralité d'ici 2050, comme il le souhaite, et je vous rappelle aussi que les cibles de GES, de réduction des GES, d'ici 2030 ne seront pas atteintes, ça c'est déjà admis par le fédéral, mais même si on atteint la carboneutralité d'ici 2050, il y a déjà tellement de choses qu'on peut dire captées dans l'air, dans le sol, tout ça, que le Canada va voir sa température moyenne augmenter de 3,5 degrés. Vous savez, on parle toujours du 1,5 ou du 2 degrés à l'échelle mondiale. Là, on parle de 3,5 degrés pour le Canada en se basant là, sur des chiffres là, par rapport à la moyenne d'il y a 75 ans. Alors, 3,5 degrés, ça serait d'ici 2100. C'est quand même énorme. Et ça, je vous dis, c'est le scénario le plus optimiste que celui de ce rapport. Et ce rapport qui dit que si rien n'est fait, là, si on continue la tendance actuelle, le Canada va se réchauffer en moyenne de 5 degrés. Et ça mène à toutes sortes de bouleversements. Certains qui sont prévisibles selon les scientifiques et d'autres qui ne le sont pas nécessairement. Et d'ailleurs, mais parmi ces risques peut-être plus imprévisibles auxquels on pense peut-être moins, eh bien, le Globe and Mail parle de cette fonte des glaciers qui pourrait avoir des conséquences. Alors, vous allez me dire, fonte des glaciers, conséquence inévitable, c'est que les océans vont monter. On sait que pour les communautés côtières, ça pose déjà problème et ça pourrait être encore pire. Les inondations, évidemment, il y a plein de gens partout là dans la province ou ailleurs qui sont aux prises avec des inondations, et ça encore, ça risque d'empirer dans les années à venir en raison de la fonte des glaciers. Mais il y a autre chose aussi, c'est que la fonte des glaciers peut mener à des éboulements, des glissements de terrain. Et rappelez-vous ce qui s'est passé au Népal et dans l'Himalaya il y a à peu près une semaine et demie maintenant. Eh bien, ce genre de choses se produit déjà à l'occasion au Canada, mais ça pourrait aller en s'accentuant. Le bon côté de la chose, c'est qu'au Canada, surtout, ça se passe dans l'Ouest, ça peut se passer dans les communautés ou en fait dans les régions du Nord, tout ça. Mais la densité de population fait en sorte que même s'il y a un éboulement, des fois on le sait pas, des fois on s'en rend compte plus tard. Pourquoi? Parce qu'il n'y a pas âme qui vivent dans ces régions-là. Mm-hmm. Alors, les risques de perte de vie humaine sont beaucoup plus faibles. En revanche, eh bien, ça fait en sorte qu'il pourrait y en avoir plus et tôt ou tard, il pourrait y avoir un accident qui pourrait mener justement à des pertes de vie humaine. Tout ça, pourquoi? En raison des réchauffements climatiques qui ont déjà des incidences coûteuses, que ce soit par exemple la fumée des feux de forêt, nous explique le Toronto Star. Ben ça a un coût qui se chiffre dans les millions, voire le milliard de dollars. Par exemple aussi, la maladie de Lyme qui est transmise par les tiques. Ce qu'on constate, c'est qu'avec le réchauffement, des tiques auxquelles on n'était pas habitué, qu'on n'avait pas ici, nous, à notre latitude, eh bien, elles ont migré jusqu'à notre région. Par exemple, on en a beaucoup là, dans la région d'Ottawa-Gatineau. Eh bien, ces tiques-là sont porteuses de la maladie de Lyme. Et le nombre de, ben, pas toutes évidemment, mais le nombre de personnes atteintes de cette maladie a décuplé, là, plus que décuplé, en l'espace de 15 ans. Et ça aussi, c'est quelque chose qui pourrait aller en s'accentuant. Bref, un rapport aux constats alarmants, mais qui a été dévoilé sans tambour ni trompette. C'est dans les différents journaux aujourd'hui.
0: Merci beaucoup, Hugues. On sera très heureux de vous recevoir de nouveau au cours de la prochaine heure.
1: À plus tard.

0: L'étoile avec la voix si bien connue de Céline Dion. Qui n'a pas grandi avec elle d'ailleurs? Hein? C'est notre diva internationale. Il est 7h29 minutes, presque 7h30 en tout cas. Ce sera l'heure du bulletin, de vos bulletins régionaux plutôt. De retour avec notre journaliste de la salle des nouvelles, Jessica Chen. Jessica, la mairesse de Toronto promet de limiter les taxes foncières au niveau ou aux alentours du taux d'inflation si elle est réélue.
1: Lorsque Olivia Chow a pris ses fonctions, la ville faisait face à un déficit de près de 2 milliards de dollars. Au cours de son mandat, elle a augmenté les taxes foncières respectivement de 9,5%, 6,9% et 2,2%. Des augmentations qui, combinées à un accord de financement provincial, ont permis de réduire de près de moitié le trou budgétaire. Aujourd'hui, entre la nécessité de financer les services publics et le ras-le-bol face aux coûts élevés de la vie, les avis des Torontois sont partagés. Face à elle, l'ancien député Chris Alexander promet un gel des taxes dès sa première année, tandis que Brad Bradford doit encore présenter son plan prochainement.
0: Et à Toronto, la colère persiste chez les riverains du parc Barbara Hall, dans le quartier Church et Wesley.
1: La ville a mis sur pied un groupe de travail destiné à freiner certains des problèmes qui subsistent, notamment par le ramassage des seringues, l'aide au logement, l'intervention de crise et un renforcement de la sécurité. Mais pour beaucoup de résidents du quartier, ces mesures sont inefficaces. Le conseiller municipal du secteur, Chris Moise, reconnaît lui-même que la stratégie actuelle ne fonctionne pas. Alors que le groupe de travail de la ville se réunit la semaine prochaine, l'élu demande désormais à la province de s'impliquer davantage dans les soins de santé liés aux dépendances et dans l'offre de logements abordables.
0: La ville de Berry est à la recherche d'un artiste ou d'un designer local pour créer le trophée des Myers Innovation Awards.
1: Ces prix récompensent chaque année les solutions les plus créatives de l'année, qu'elles émanent d'entreprises, de particuliers ou d'associations locales. L'artiste ou designer dont le projet sera retenu remportera 1 000 $ et le trophée, lui, sera fabriqué par le Georgian College Makerspace. Selon la ville, les concepts doivent refléter l'innovation à Barrie et intégrer le logo des prix. Les artistes ont jusqu'au 20 octobre 17h pour soumettre leurs propositions ainsi que des exemples de leur portfolio.
0: Merci beaucoup Jessica.
1: Je vous en prie.

0: résistance.
1: De retour avec la chronique matinale, avec bien sûr nul autre que Nathalie Nadon. Et Nathalie, c'est le dernier week-end officiel des vacances d'été. Hein? Donc, dès mardi, pour les écoles à travers la province, on sait qu'il y en a pour l'Est, là, c'est déjà ouvert, là, c'est la rentrée pour eux. Mais nos écoles, pour beaucoup, alors, c'est la rentrée. Si... Par contre, vous devez conduire vos élèves, vos enfants à l'école la semaine prochaine, on le sait là. Il faut vraiment partir tôt et s'armer de patience parce qu'il y aura beaucoup de gens là sur les routes des Martins.
2: Ben, j'ai la chance qu'Émile marche pour aller à l'école et je suis très reconnaissante de ça. Pour moi, la rentrée scolaire a toujours été synonyme de renouveau, hein, mais aussi beaucoup d'émotions complètement contradictoires. On n'a pas vraiment envie de dire au revoir à l'été, aux grasses matinées, à cette merveilleuse période où personne ne sait vraiment quel jour on est.
1: Ah mais, oui, ça c'est vrai.
2: Mais en même temps, on a hâte de revoir nos amis, de découvrir notre nouvel horaire et pour certains, de commencer une toute nouvelle aventure. Donc cette semaine, j'avais envie de savoir comment se prépare la rentrée un peu partout en Ontario et je suis allée à la rencontre d'élèves pour prendre le pouls de cette période bien particulière. Mais vous, Francesca, avez-vous un souvenir de rentrée scolaire qui vous revient en tête?
1: Mais la première chose, quand je pense, c'est vraiment l'odeur parce que j'ai des souvenirs olfactifs. Mm-hmm. C'est le sens qui me revient souvent en termes de souvenirs. C'est l'odeur des cahiers neufs.
2: Ouais.
1: Puis j'ai quelque chose que je vais dire là qui est une référence culturelle que tout le monde ne saisira pas forcément, mais pour ceux qui ont grandi en Haïti, oui. Nous, on devait recouvrir nos cahiers, soit d'un filtre...
2: Oui, nous aussi!
1: Vous aussi? Ben là, très
2: de plastique!
1: Oui, de plastique! Ou, chez nous aussi, ça pouvait être du papier brun.
2: Oui, mais tu pouvais pas voir la couleur de ton...
1: Oui, fallait tu pouvais pas voir. Exact. Et ça, c'était vraiment comme... Je ne sais pas, je me demande encore, ça va à quoi? Est-ce que c'est juste pour que le cahier ne soit pas abîmé?
2: Ben, je pense que oui, puis je pense qu'il y a certains livres qu'on devait remettre à la fin de l'année, donc il fallait les protéger, mais effectivement... Il y a une rentrée scolaire qui m'a vraiment marquée. J'ai fait mon primaire en Outaouais, au Québec, mes deux premières années du secondaire dans un collège pour filles à Gatineau. Puis, en dixième année, j'ai fait mon entrée à l'école secondaire de La Salle à Ottawa dans un programme de concentration de théâtre. Pour moi, ça a été vraiment un moment charnière. Ben, premièrement, je passais d'un collège pour filles où tout le monde portait un uniforme à une grande école publique.
3: Avec des garçons.
2: Et ça, je dois vous avouer que ça me rendait un peu nerveuse. C'est pas nécessairement là que je pensais tomber immédiatement amoureuse du premier garçon.
1: Non, mais c'est pas facile. À cet âge-là, on se voit, puis on voit les autres, puis...
2: Mais il y avait une espèce de sororité propre aux écoles de filles que j'avais peur de perdre. Mmh. J'avais grandi dans cet univers-là, et soudainement, je me retrouvais dans un environnement complètement différent. Puis, il y avait un autre problème, très sérieux. Je n'avais plus d'uniforme. Ça peut sembler banal, mais pour moi, c'était presque une crise existentielle. Parce qu'avec un uniforme, c'est simple. Tout le monde était bien pareil. Pas besoin de passer 45 minutes devant son garde-robe le matin en se demandant si notre chandail est assez cool, si nos jeans sont à la mode ou si on vient accidentellement de s'habiller comme notre mère. Mais là, soudainement, je devais prendre une décision vestimentaire à tous les matins et ça me stressait énormément. Est-ce que j'allais être à la hauteur? Dans quel clic allais-je me retrouver? Est-ce que j'allais réussir à me faire des nouveaux amis? Bref, beaucoup de grandes questions existentielles pour une adolescente qui, la veille encore, n'avait qu'à enfiler son uniforme. Mais, malgré toutes ces inquiétudes, il y avait une immense excitation. J'allais entrer dans une école reconnue pour son excellence artistique. J'étais admise dans un programme de théâtre et pour la première fois, mon rêve de devenir comédienne me semblait plus être un rêve si lointain. Alors, tout à coup, ça devenait concret. Et je pense que c'est ça, finalement, la beauté d'une rentrée scolaire. On quitte quelque chose de familier, parfois avec un peu de nostalgie et beaucoup d'inquiétude, mais on ne sait jamais vraiment quelles portes vont s'ouvrir devant nous.
1: Oui, en parlant de portes, d'ailleurs, il y a de gros changements aussi qui s'en viennent. Dans la notation, par exemple, la façon de noter les élèves au secondaire, ça change.
2: Oui, je suis allée faire un petit tour sur le site du gouvernement de l'Ontario parce que effectivement, je voulais m'informer et croyez-le ou non, je fais quand même mes devoirs. Et le changement concernant la façon de calculer les notes des élèves, ça s'adresse surtout aux élèves du secondaire. Désormais, les élèves seront évalués en fonction, évidemment, de leur travail effectué en classe, les évaluations finales, mais aussi de leur assiduité et de leur participation. Par exemple, 9e et 10e année, 65 % de la note sera attribuée au travail effectué en classe, 20 % sera accordé aux évaluations finales obligatoires et 15 % tiendra compte de l'assiduité et de la participation. Et honnêtement, là, Francesca, ça me plaît. Parce que, j'ai pas honte de le dire, j'étais pas nécessairement une bolée, moi, aux examens. Pourtant, j'étudiais. J'avais mes petits cartons de couleur, mes surligneurs, mes feuilles parfaitement organisées. J'avais tout un système digne d'une opération de la NASA. J'étais prête, j'avais tout mémorisé, mais arrive l'examen. Première question. En quelle année Christophe Colomb a-t-il découvert l'Amérique? Et là, blanc, plus rien, mon cerveau fermait boutique. Je gelais complètement devant ma feuille et je finissais presque toujours par avoir une note très ordinaire. J'étais tellement déçue parce que j'avais étudié comme une folle. Puis là, mon père, il me disait, Nathalie, tu peux apprendre 125 pages de texte par cœur, mais tu connais même les répliques des autres comédiens, mais t'es pas capable de te souvenir c'est qui Christophe Colomb puis qu'est-ce qu'il a fait. Mais il avait bien raison, mais que voulez-vous? Je semblais avoir plus de facilité à mémoriser du Michel Tremblay que l'histoire mondiale. Alors, quand je dis que cette nouvelle façon d'évaluer les élèves me plaît, c'est parce que je me dis qu'il y a des élèves comme moi qui pourront peut-être aller chercher des points autrement parce que il y a des jeunes qui performent pas nécessairement bien dans un examen écrit, mais qui participent énormément en classe, qui posent des bonnes questions, qui travaillent fort et surtout qui sont présents.
1: Je crois, en tout cas, j'ai l'impression que la participation en classe, ça faisait vraiment partie de vos forces.
2: Ah, bien écoutez, si lever ma main et répondre aux questions pouvait me donner quelques points de plus sur mon bulletin, je peux vous garantir une chose, ma main est levée avant même que le professeur ait terminé sa question.
1: Et vous disiez un peu plus tôt aussi avoir pris le pouls de certains élèves en Ontario.
2: Oui.
1: Qui sont-ils? Et puis, qu'est-ce qu'ils ont dit?
2: Oh, bon, là, tout d'abord, je me suis entretenue avec George Sherwood. C'est un élève de 12e année de l'école secondaire Michel Aubonne-Sawin, ici à Toronto. George a une petite particularité dans son CV. Il fera partie de la toute première cohorte de finissants de cette école qui, elle-même, souffle à peine ses quatre bougies. Je lui ai demandé, donc, comment il vivait ça? Est-ce qu'il était fier de laisser sa petite trace dans l'histoire de cette école encore toute jeune? Et voici ce qu'il m'a raconté.
0: J'ai vraiment hâte à commencer la nouvelle chapitre dans ma vie. Je suis excité. La 12e année, ça me tente beaucoup de commencer, honnêtement. Donc, cette année, je suis sur le conseil des élèves pour... C'est ma 2e année sur le conseil. Et au début de l'école, c'était juste 3 cohortes. On était comme 150 élèves ou quelque chose. Donc, vraiment, on est... Les 3 cohortes, là, on est très proches quand même. Mais avec chaque cohorte qui s'est rajoutée, on a vraiment appris à les écouter, leurs idées et leurs sentiments. Et

0: tous les nouveaux finissants, mais comme nous, nous sommes les premiers sur le mur.
1: Ah, oh, j'adore ça. Georges a mentionné, d'ailleurs, qu'il était sur le conseil étudiant. Et c'est vrai que les activités parascolaires sont une grande source de motivation pour bien des élèves. Faire du parascolaire, comme on disait dans mon temps, c'est bien plus qu'une façon de retarder le retour à la maison. C'est l'occasion de se faire des amis, de découvrir des nouvelles passions et peut-être même un talent caché, le sport, le théâtre, la musique ou la robotique. Il y en a pour tous les goûts. Et pour Anouk, qui entre en sixième année à l'école élémentaire Sainte-Croix à La Fontaine, l'école... C'est bien plus que des devoirs.
2: J'ai hâte de reprendre la danse et de commencer une nouvelle comédie musicale en octobre. J'ai aussi hâte de recommencer l'impro à l'école. L'impro est mon activité parascolaire préférée à l'école.
1: Francesca, est-ce que vous faisiez ça, vous, du parascolaire?
3: En fait, non. Je me souviens pas d'en avoir fait. Par contre, je sais que je restais pour faire des lectures de mon cru, parce que je n'avais pas de bibliothèque, forcément. Mais à l'école, il y avait une superbe bibliothèque qui m'intéressait grandement.
1: Ah, voilà, voilà. Donc, une petite souris de bibliothèque. Mais, du côté de Sudbury, j'ai jasé avec Emery, qui fera son entrée en septième année à l'école McDonald Cartier, et il m'a avoué être un peu stressé par la rentrée, parce qu'on s'entend, passer en septième année, c'est presque comme entrer dans la cour des grands, mais à peine le stress installé qu'il avait déjà les idées plein la tête pour créer des clubs. Disons qu'Emery n'a même pas encore trouvé son casier, qu'il est déjà prêt à organiser toute la vie étudiante de son école.
4: Le problème, c'est que plusieurs de mes amis n'iront pas à la même école que moi. Aussi, je ne connais pas mes nouveaux professeurs. Ce qui est stressant. Je vais faire mon possible pour créer un club Donjons et Dragons, ce qui est ma passion. Je sais qu'il existe plusieurs activités, comme Folie Fluide. C'est essentiellement, il y a un professeur sur une plateforme et tu tires une balle sur un panneau pour faire tomber le professeur dans l'eau, qui est glacée. J'ai vraiment hâte de faire ça, puis ça a l'air vraiment fun.
3: C'est charmant!
1: Là, les professeurs de McDonald's Cartier qui nous écoutent sont comme « Est-ce qu'il faut que j'amène mon maillot, moi, là, à la rentrée? Qu'est-ce qui se passe? » J'adore Emery, merci beaucoup. Puis enfin, j'ai parlé avec Éléonore Lenz, qui est une élève de cinquième année de l'école élémentaire La Mosaïque à Toronto. Éléonore sait bien que l'école, là, c'est pas le bonheur absolu tous les jours, surtout quand il y a un test de maths à l'horaire. Mais je sens quand même qu'elle est bien heureuse de faire maintenant partie des grands de l'école.
5: Oui, je suis vraiment excitée parce que je vais voir mes amis et mon nouveau enseignante. Je vais être dans une classe et on va apprendre des nouvelles choses et ça va être vraiment amusant. Les choses les plus difficiles que je trouve, c'est les maths parce que il y a comme tous ces nombres et tous ces comme équations et c'est comme plus 4, 8, 9, c'est vraiment comme énervant. Des fois, j'ai beaucoup de difficultés, mais comme parce que je suis un peu plus vieux, je peux comprendre un peu meilleur. C'est comme plus facile de comprendre. Je veux juste dire à tout le monde que même si l'école, c'est vraiment comme tu veux pas aller à l'école, ça va t'aider beaucoup dans ta vie et ça va comme... L'école peut aussi avoir des choses qui sont vraiment amusantes, mais si tu juste dis que ce n'est pas amusant, ça ne va pas être amusant. Mais si tu dis que c'est amusant, ça va être amusant.
3: Oh!
1: Éléonore, je l'adore, cet enfant!
3: Des témoignages tellement inspirants, puis ça me rend tellement nostalgique de les entendre! Mm-hmm. En tout cas, je pense que je vais ressortir mon album de finissant quand je serai à la maison.
1: Ah ben, soyez pas dans le jugement de vos photos, par contre. Mais voilà, alors je souhaite vraiment une bonne rentrée à tous et à toutes. Et évidemment, un gros, gros bonjour aux enseignants, aux enseignantes, au personnel des écoles qui ont passé la semaine passée là à préparer leur classe pour accueillir tous ces élèves qui vont entrer dès mardi matin.
3: Bien dit, Nathalie.

0: Bonne nouvelle pour nos passionnés de cinéma. On connaît maintenant les films qui vont ouvrir et fermer la 22e édition du Festival international de films de Windsor pour cette année. Le festival va se tenir du 29 octobre au 8 novembre au centre-ville de Windsor. Les billets sont déjà disponibles en ligne et si vous voulez en savoir plus, Lisette Leboeuf s'est entretenue avec le directeur général et chef programmeur du Festival international de films de Windsor, Vincent Georgie.
1: On est en train de finaliser la programmation en ce moment. On estime qu'on aura environ 235 longs-métrages pour le festival et on vient d'annoncer trois des grands films les plus attendus au festival. Le film d'ouverture sera le film Paper Tiger avec les comédiens Adam Driver, Scarlett Johansson et Miles Teller. C'est un film qui a fait sa première mondiale au Festival de Cannes et j'avais le grand plaisir d'être là pour sa première mondiale. C'était un très beau moment et c'est vraiment un excellent drame, un peu un crime thriller en même temps. Ça, c'est un excellent film. Ce film-là ne sera pas au TIFF. Il va faire Cannes, New York et nous. On est très heureux de recevoir ce film-là comme le film d'ouverture. Je pense que les gens vont adorer.
2: Et c'est la première fois que vous ouvrez le festival avec un thriller policier.
1: C'est en plein ça. Et c'est drôle, c'est un commentaire que plusieurs personnes ont partagé. Ils sont comme, waouh, un thriller policier pour ouvrir le festival. Mon Dieu, c'est excitant. Ça fait différent. Oui, ça jouer un peu là-dedans. On s'est dit, ça, c'est un genre de film qu'on n'a jamais présenté comme film d'ouverture parce que à chaque année, le film d'ouverture, c'est un peu comme le drapeau du festival. Quand tu annonces un film d'ouverture, c'est comme tu t'attaches vraiment à ce film-là. Et on s'est dit, ouais, ça ferait du bien, ça serait différent, ça serait excitant et encore plus que le film est excellent. Le film est vraiment réussi, surtout pour les fans du comédien Adam Driver, je dirais que c'est peut-être sa meilleure performance. Je ne doute pas qu'il va aller lui chercher des prix de il est très, très bon. Alors ça, c'est le film d'ouverture. Là, pour le film Centerpiece, comme ça, on fait un grand film, un événement spécial dans le milieu du festival. Mm-hmm. Le film qu'on a choisi, c'est le film qui traite le festival Stratford, le festival de théâtre Stratford que tout le monde adore. Là. Tu sais, c'est tellement un beau festival. Et qui traite leur directeur artistique, Anthony Cimolino, qui prend sa retraite présentement. Alors lui, originaire de Windsor, est allé au festival à Stratford prêter son leadership et sa vision pendant des décennies, en effet. Et le film, c'est tout un regard derrière le rideau de tout le festival Stratford. C'est palpitant, c'est excitant de savoir comment il fonctionne et toutes les complexités des productions et des entrevues avec les comédiens. Tout ça, c'est vraiment formidable. Alors ça, c'est notre film Centerpiece. Le film s'appelle This Above All, The Theatrical Life of Anthony Cimolino. Alors ça, il va être une soirée spéciale pour ça. Et aussi, il va y avoir une performance avant le film. Ça va être très, très spécial. Ça, je le conseille fortement.
2: Et oui. Sûrement qu'il va être ici.
1: On l'espère. On sait qu'il est en train de voyager. On espère avoir sa présence d'une façon ou d'une autre, que ce soit en personne, que ce soit sur vidéo. Ça, on ne sait pas encore. Mais peu importe, on va faire une genre de performance avant le film pour rendre ça encore plus spécial. Alors, ça, on le conseille. Puis après, le film de clôture, on a annoncé, c'est le nouveau film The Debut, qui est mis en vedette Julianne Moore et Paul Giamatti. C'est une comédie, c'est un peu un satire, c'est drôle, c'est aussi touchant. Ça traite une femme qui veut devenir comédienne et veut jouer dans des comédies musicales. Le seul problème, elle n'est pas une bonne comédienne et elle ne chante pas bien. Alors, c'est un peu la façon qu'elle essaie de monter des échelles dans le milieu théâtral et que ça va moins bien, en effet. Le film est drôle, est charmant, intelligent aussi. Si on le conseille fortement, c'est un film qui va sortir durant le temps des fêtes, mais évidemment, pour notre public au WIFF, on va avoir le film bien en avance pour eux pour clôturer le festival.
2: Bien avant la sortie en salle.
1: Ben oui.
2: Et Vincent, donc, il y aura des films de 40 à 50 pays et 50% des films vont provenir du Canada.
1: Mm-hmm. Ben pour nous, c'est le I dans le WIFF. C'est international. Alors pour nous, c'est important de montrer les meilleurs films de partout dans le monde. Ça, c'est important. Mais l'autre élément dans ça, fondamentalement, on est un festival canadien qui se passe au Canada dans une ville frontalière, dans une communauté. Et on s'est dit, avec tout ce qui se passe dans le monde, on doit se prononcer à travers le cinéma pour démontrer notre engagement envers le Canada. Alors, pour ça, on s'est dit, on va dédoubler nos efforts de vraiment chercher les meilleurs films canadiens de partout au Canada et assurer qu'ils ont une présence majeure au festival. Comme ça, on est sûr que 50% des films au festival cette année viendront du Canada. Alors, on pensait que c'était le moment de le faire. Et nous, notre voix, on parle à travers les films. On s'est dit, si on veut poser un geste culturel, c'est à travers notre proclamation.
2: Et qu'est-ce que ça veut dire au niveau de la sélection? Plus de travail?
1: C'était certainement plus de travail de vraiment avoir ce but-là. T'sais, la proclamation ne termine jamais. C'est 12 mois de l'année. C'est vraiment chercher ces excellents films. Mais aussi, heureusement, cette année, on avait un embarras de choix. Alors, comme ça, il n'y avait pas un manque de titres à choisir. Ça, c'était sûr et certain. Et en même temps, équilibrer ça vraiment avec tout le profil international du festival et s'assurer qu'on a vraiment les meilleurs films de partout. Tu as des excellents films français, italiens, beaucoup de films italiens. Cette année, un excellent film péruvien qu'on a découvert, qu'on aime beaucoup. C'est comme ça, assurer qu'on a vraiment le monde entier vraiment sur l'écran et en même temps avoir vraiment les meilleurs films canadiens. Il inclut des excellents films américains qui ont été créés par des excellents cinéastes américains. Et c'est quelque chose qui est important aussi. Il faut jamais pénaliser les artistes par rapport aux décisions que leur pays vont ou vont pas prendre. C'est cette année où on a aussi un excellent film russe qu'on va annoncer qui est excellent. Le gouvernement russe, ça, c'est peut-être d'autres choses. Mais ce film-là, les artistes qui ont créé ce film russe, on veut fêter ça. Et même chose avec tous les excellents films américains qu'on a trouvés. On est fiers de ces films-là. On est fiers de ces cinéastes-là. Nous, on est là pour faire la promotion et augmenter la visibilité des excellents films et des cinéastes comme tels. C'est ça notre rôle. On ne prend pas pour acquis l'état des gouvernements dans les différents pays. Ce n'est pas de nos affaires. C'est carrément, si le film il est bon, on va jouer ce film-là parce que le cinéaste a fait une bonne job. C'est vraiment ça notre tâche.
2: Votre mission.
1: Oui, absolument. Absolument. Nous, tout notre langage, c'est notre langage avec les films. C'est le WIF n'a pas des pensées politiques plus grandes que ça. C'est carrément, on parle notre voix, notre accent, c'est vraiment à travers les films, carrément.
0: Rendez-vous du 29 octobre au 8 novembre au Théâtre Capitole à Windsor pour assister à la programmation du Festival international de films de Windsor.

Le Radio-Journal suit à l'instant. Revenez-nous après cette pause d'information parce que on va avoir un sujet très délicat avec notre travailleuse en santé mentale, notre chroniqueuse en santé mentale plutôt, Gabrielle Provencher. On parle de prévention du suicide. Soyez des nôtres.

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4: Bonjour, ici Jessica Chan à Toronto. Il est 8h, voici vos informations. On commence avec la politique provinciale. La balance du pouvoir n'a pas changé à Queen's Park à l'issue des 3 élections partielles jeudi soir. Le parti de Doug Ford conserve 2 sièges, tandis que le NPD retient la circonscription de Scarborough Sud-Ouest. L'opposition officielle cherche maintenant à se présenter comme la seule alternative aux progressistes conservateurs. Jean-Loup Doudard.
5: C'est sous les applaudissements de ses nouveaux collègues que Fatima Chaban a fait son entrée dans le caucus néo-démocrate à Queen's Park vendredi.
6: Yeah, what an amazing night. I feel so excited.
5: La néo-démocrate a devancé les libéraux par plus de 2000 voix, détrompant au niveau local une série de sondages qui plaçait la formation politique de gauche en 3e position en Ontario.
7: We are the only party that is placed to be able to defeat the conservatives of Doug Ford.
5: Seul le NPD peut défaire Doug Ford, affirme la chef Maret Stiles. Mais les progressistes conservateurs ne sont pas demeurés en reste jeudi soir, conservant York Simcoe, au nord de Toronto, et Hamilton Est, Stony Creek, la lutte la plus serrée de la soirée.
8: We're going to continue to fight. We're going to fight against Donald Trump.
5: Le premier ministre a continué de marteler son message combatif face aux États-Unis au terme de la soirée électorale, une stratégie qui l'aura aidé à devancer les libéraux toujours à la recherche de leur prochain leader, selon la politologue Geneviève Tellier.
9: Les libéraux n'ont pas de chef, alors est-ce qu'on pouvait leur demander de bien performer? Ça commence à dire, si vous n'avez pas de chef, voici le résultat que ça donne.
5: Le nom du ou de la prochaine chef du Parti libéral sera révélé le 21 novembre. Ici Jean-Loup Doudard, Radio-Canada, Toronto.
4: Et puis 2 personnes ont été arrêtées à la suite d'un violent cambriolage avec effraction survenu à Brampton, au cours duquel 2 résidents ont été blessés par balle. Selon la police, les faits remontent au mois de juin. 3 suspects se sont introduits de force dans la maison alors que 5 personnes y dormaient. Un Torontois de 18 ans et un autre de 16 ans, tous deux originaires de la ville Rennes, sont poursuivis notamment pour tentative de meurtre et coups et blessures aggravées. Tous deux sont toujours en détention, tandis que la police recherche 2 autres suspects, dont le tireur et le conducteur présumé du véhicule utilisé pour prendre la fuite. Et puis sur la scène internationale, les émissaires de Donald Trump, Jared Kushner et Steve Witkoff sont arrivés à Moscou, porteurs d'une proposition pour mettre fin à la guerre en Ukraine. Pour la première fois depuis le début de leur travail de médiateur, les deux hommes doivent ensuite se rendre à Kiev. Pendant ce temps, les 2 aéroports de la capitale ukrainienne ont été la cible de bombardements russes au cours de la nuit. Le président ukrainien Volodymyr Zelensky voit une volonté du Kremlin de perturber la visite des émissaires américains. Depuis son retour à la Maison-Blanche, le président américain a amorcé plusieurs cycles de pourparlers, mais ces tentatives sont demeurées infructueuses. Le cirque le plus adapté au monde est à l'Exposition nationale canadienne à Toronto. Omnium offre un spectacle qui s'adresse à toutes les audiences, en particulier aux personnes qui vivent avec un handicap ou une différence cognitive. Catherine Brulotte a assisté à un de leurs spectacles.
10: Sur les planches de l'Exposition nationale à Toronto, le maître de cirque Malik Paris est sourd et son animation en langue des signes est traduite par un enregistrement.
11: Are you all having a good time? Yeah!
10: La régisseuse du spectacle, Myriam Radford, est aussi son interprète.
12: I wanted to show my storytelling abilities.
10: L'artiste a eu la piqûre du cirque en participant à un spectacle en tant qu'interprète en langue des signes, mais il ne croyait pas pouvoir lui-même tenir le grand rôle.
11: Achieving astonishing feats.
10: Que tous semblent apprécier. Et c'est là la clé du succès d'Omnium, selon sa fondatrice, Lisa Lewis.
13: It's an iconic event that everyone deserves to enjoy.
10: La prestation inclut tous les apparats habituels d'un cirque. Jongleurs, clowns et acrobates se relaient dans une série de numéros inspirés par la découverte de l'imagination. Dans la salle, quelques personnes portent des écouteurs fournis par le cirque. On peut y entendre Lisa Lewis décrire le spectacle, une adaptation spécialement conçue pour les spectateurs malvoyants. Les arrangements sonores et éclairages ont été conçus en évitant des changements brusques pour les personnes qui vivent avec des sensibilités sensorielles. Lancé en 2020, Omnium a depuis reçu une multitude de reconnaissances, autant d'institutions artistiques que pour leur travail en lien avec l'accessibilité. Ici Catherine Brulotte, Radio-Canada, Toronto.
4: Et puis, en terminant, des chercheurs de l'Université de Waterloo ont remporté un prix Ig Nobel qui honore des travaux scientifiques insolites et imaginatifs. Ils ont été récompensés pour leur recherche sur un urinoir anti-éclaboussure. Selon Kavi Thurai Roja, un doctorant à l'université qui a travaillé sur le projet, réduire les coûts de nettoyage ou rendre les toilettes de la CTT plus accueillantes serait un vrai bénéfice pour la collectivité. Chaque année, le magazine des Annales de la Recherche Improbable organise la cérémonie des prix Ig Nobel. Ce prix, je cite, « célèbre l'insolite, honore l'imaginatif et suscite l'intérêt pour la science ». Fin de citation. L'équipe a accepté son prix jeudi en Suisse. Voilà, c'était vos informations. Excellente journée à notre antenne. 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

0: 8h07, on est encore samedi et c'est encore l'heure de votre magazine socio-culturel à échelle humaine. Je vous dis merci d'être avec nous ce matin. Je m'appelle Francesca Mérantier. Je salue la réalisatrice de l'émission, Alexandra Kruger.
1: Bonjour Francesca.
0: Alexandra.
1: Bonjour tout le monde.
0: Et pour le point, pour vos informations locales, eh bien, les nouvelles sont amenées par la journaliste Jessica Chen. Bonjour Jessica.
2: Bonjour.
0: C'est quand même une longue fin de semaine. On l'a dit au début de l'émission. Et tout de suite, on pense à la rentrée. Hein. Donc, plusieurs conseils scolaires francophones à travers la province, comme le Conseil scolaire catholique Nouvel-An, le Conseil scolaire public du Grand Nord, le Conseil scolaire de Viamonde, le Conseil scolaire catholique,
1: Mon Bon Avenir.
0: Tout le monde va ouvrir leurs portes et beaucoup de jeunes vont donc rentrer pour les classes. Moi, je me rappelle que je dormais pas la veille. Parce que bon, c'est des chaussettes neuves, c'est des souliers neufs, c'est des cahiers neufs, c'est tout était neuf. Et donc, j'avais souvent hâte, j'avais du mal à fermer l'œil la nuit.
1: C'est comme une nuit de 24 décembre.
0: Exact, c'est un peu pareil pour moi de ce que je me souviens. Est-ce que ça vous donne aussi des souvenirs quand vous voyez les élèves rentrer pour la classe chaque année? Ça vous rappelle de quoi, Jessica?
2: Oui, moi, ça me rappelle toutes mes rentrées. Ben, justement, vous parlez de fournitures scolaires. Je me souviens que mon moment préféré, c'était justement l'achat des fournitures scolaires. On avait cette liste fournie par l'école et il fallait cocher liste par liste, un peu comme dans Harry Potter, quoi, vous voyez. Chasse au trésor, et puis on va choisir son nouveau cahier de texte. À l'époque, c'était un cahier de texte, c'était même pas un agenda, un cahier de texte. On va aller choisir peut-être son nouveau stylo plume si papa et maman sont d'accord. Enfin, ouais, je me souviens que c'était vraiment ce moment-là que j'adorais avant la rentrée. Et puis c'est vrai que la veille de la rentrée, on est toujours un peu excité parce qu'on va retrouver les camarades de classe, on va savoir un peu qu'est-ce qui va s'en venir cette année. Donc c'est vrai que ce sont des souvenirs qui marquent.
0: Oui. De quoi vont avoir l'air les professeurs? Vont-ils déjà d'emblée être sévères ou sympathiques?
1: Ou les retrouver, tout simplement.
0: Oui, c'est ça. Les retrouver, ceux qui nous apprécient quand on grandit.
1: Qu'on apprécie aussi.
0: Ah oui, là, vous me ramenez à quelques enseignantes dont je me rappelle. Il y en a que j'aimais tellement. Il y en a qui étaient douces, qui étaient vraiment dans la positivité aussi, et qui donnaient cet élan qui te faisait croire que demain tu seras grand. Demain tu feras grand et tu feras bien et tu feras beau. Donc,
1: c'est un peu
0: souvenirs.
1: Ça, hein, le rôle, c'est d'accompagner. Il y a une bienveillance qui doit s'installer à travers tout ça. Alors, moi, je dis bravo et puis salutations à tous les enseignants qui vont accompagner, justement, ces élèves, qu'ils soient à tous différents niveaux.
0: Oui. Force et courage à eux aussi. C'est pas quand même, c'est pas facile. Hein. C'est pas facile. Moi, juste à faire les devoirs à la maison, et je vois que des fois, je perds un peu patience, alors je me dis, faut les reconnaître, faut les apprécier, les enseignants, nos éducateurs et éducatrices de nos enfants.
1: Tout à fait.
0: On est à la deuxième heure de votre magazine culturel et je suis certaine que vous voulez peut-être savoir ce qui s'en vient. Alors, Alexandra, nous fait un petit peu le point pour le menu.
1: Bien, on parlait de santé mentale parce que cette semaine, ce mercredi, c'est la journée mondiale de la prévention de la santé. En fait, c'est-à-dire la prévention du suicide, vous savez. Alors, c'est un sujet fort important et puis on va l'aborder, on va en parler avec Gabrielle Provencher qui est notre experte maison en santé.
0: Exactement. Il y a encore bien plus. Hein. On va aussi parler musique, parce que avant la fin de l'émission, avant la fin de l'heure, 8h45 environ, 48, on va parler à Huguette Lavigne, qui est une pianiste qui vient de sortir son nouvel album. Et je suis certaine que vous avez peut-être hâte d'entendre ses morceaux. Mais en attendant, je vous laisse plutôt écouter Le Flow Franco, qui vient de sortir encore et encore.

0: Encore et encore, le tout nouvel extrait de Le Flow Franco, c'est un mélange pop, funk, rap. On va se le dire, hein, ça reste un peu dans la tête, ça rentre dans la tête. C'est une chanson quand même qui parle d'un amour imparfait, me semble. Cette idée quand même de choisir, de revivre les mêmes moments avec la même personne, malgré les petits débats, les petits échecs, c'est lumineux, c'est dansant, c'est assumé en tout cas. Le Flow Franco, c'est un artiste que vous connaissez très bien, qui a grandi dans la région d'Ottawa-Gatineau. Il est d'origine haïtienne. Et j'ai découvert qu'il est né à Paris. Son univers quand même pop urbaine, ça parle à beaucoup de gens. Un univers hip-hop, la musique électronique aussi qu'on entend et l'afrobeat qu'on aime bien, en tout cas moi. Il travaille principalement avec le producteur montréalais de renom, Sonny Black, depuis 2016. Sonny Black, lui, il a aussi travaillé avec Corneille, notamment. Bref, c'est un artiste bien de chez nous qui fait rayonner notre scène franco-ontarienne et qu'on continue de suivre de près. D'ailleurs, il sera peut-être des nôtres, hein? Je ne veux pas exactement dire quand, mais on planifie pour le recevoir dans 2 semaines. On espère que, on touche du bois, on espère que ça va marcher. Et si vous avez aimé sa chanson que vous venez d'entendre, sachez que le Flow Franco, il ne ralentit pas la cadence. Au contraire, il entame une belle tournée ontarienne. Dès le 21 septembre, il sera à la rencontre du public dans le Nord, à Hearst, à Kapuskasing. Je donne pas les dates, mais allez voir son site web. En passant aussi, il sera à Cochrane, à Timmins, à Kirkland Lake. Pour terminer, dans une date assez stratégique à mon goût, hein, il sera à New Lescurd le 25 septembre. Hein. Quand même une date marquante, hein? La journée des Franco-Ontariens, des Franco-Ontariennes, pour ceux qui l'ignorent, quand même une date qui commémore le premier lever du drapeau franco-ontarien en 1975 à l'Université de Sudbury. Parlant de ça, ça me fait penser à un super article qu'on a en ligne en ce moment. C'est de notre collègue Laura Hall. Ça s'appelle « Avant même Toronto, 4 siècles d'histoire francophone dans la métropole ». Donc, si vous voulez replonger et faire un retour sur les racines francophones de la ville reine, c'est l'article à lire aujourd'hui parce que elle a fait une belle recherche. Hein. On a quelques belles images d'archives aussi qu'on peut voir dans cet article-là. On voit que la présence francophone à Toronto remonte bien avant la fondation britannique de la ville, en 1793. On y parle des premiers explorateurs, on y parle des points d'ancrage aussi pour les francophones. La rue Georges aussi, qui tire d'ailleurs son nom de Laurent Quéton Saint-Georges, un officier marchand français installé à York au début des années 1800. La paroisse du Sacré-Cœur aussi, fondée en 1887 sur la rue King Est. Ça a accueilli les premiers groupes de théâtre, des équipes sportives, des organismes communautaires. Et tout ce visage diversifié de la francophonie dans la ville reine, qui provenait au début aussi surtout du Québec, de l'Est canadien, la francophonie torontoise qui s'enrichit notamment maintenant, nos jours, grâce à l'immigration d'Afrique, d'Haïti, des Antilles, de l'Europe. Tout un pan d'histoire essentiel quand même qui nous rappelle que le français, ça résonne sur les rives du lac Ontario depuis plus de 4 siècles. Donc, je vous invite à lire cet article de Laura Hall, « Avant même Toronto, 4 siècles d'histoire francophone dans la métropole ». C'est sur notre site web Radio-Canada. N'hésitez pas.
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0: Pour la chronique santé mentale aujourd'hui, on va parler d'un contenu assez sensible. Donc, on préfère vous avertir afin que ce ne soit pas bouleversant, parce que ça peut l'être hein, pour certaines personnes, notamment, mais ça reste quand même important. On va parler de prévention du suicide. D'ailleurs, le 10 septembre prochain, ça marquera la Journée mondiale de prévention du suicide. C'est une réalité qui est encore assez troublante, qui touche, qui bouleverse de nombreuses personnes, directement, voire même indirectement aussi. Et pourtant, face à une personne qui nous dit qu'elle y pense, qu'elle pense au suicide, on peut facilement se sentir démuni et ne pas savoir quoi répondre. Et c'est à ça qu'on veut pallier aujourd'hui. Donc, comment nos réponses, notre langage et notre communauté est-il au cœur de ce sujet? Pour en discuter, j'accueille notre collaboratrice Gabrielle Provencher, travailleuse sociale, psychothérapeute en pratique privée et directrice en santé mentale chez Homo de Santé. Bonjour Gabrielle.
1: Bonjour Francesca et merci de m'avoir invitée aujourd'hui pour parler de ce sujet-là qui est, comme vous le dites, rempli d'émotions complexes, qui est parfois difficile à comprendre mais aussi à aborder. C'est important d'en parler ouvertement, je pense, notamment en ondes, parce qu'au Canada, le suicide, ça demeure un enjeu majeur de santé publique. Les données les plus récentes qui ont été recueillies en 2020 montrent que 12 % des Canadiens de 15 ans et plus rapporteraient avoir eu des pensées suicidaires au cours de leur vie. Donc, on parle de plusieurs millions de personnes qui peuvent vivre avec des pensées suicidaires au cours de leur vie. Donc, c'est pour ça qu'il est important de savoir comment parler, comment réagir lorsqu'une personne nous en parle. Évidemment, je veux souligner qu'il est aussi important de reconnaître certains signes avant-coureurs qui peuvent attirer notre attention quand on parle de changements dans les habitudes, de sommeil, d'alimentation, un isolement social marqué, une augmentation de la consommation, que ce soit d'alcool ou de drogue, des changements d'humeur marqués. Ça peut être aussi parfois quelqu'un qui peut aller soudainement vraiment mieux. On peut ne pas souvent y penser, mais c'est un facteur de risque là, si on met ça tout ensemble. Un sentiment de désespoir, d'être un fardeau, de plus avoir de raison de vivre. Ça peut être aussi donner ses effets personnels, vendre des choses, parler de la mort évidemment, du suicide directement et indirectement, dire qu'on voit plus de solutions, qu'on peut plus continuer, sont également des signaux à prendre au sérieux. Mais qu'est-ce qu'on fait quand quelqu'un nous en parle? Puis surtout, comment qu'on réagirait si cette personne-là nous disait la même chose des mois plus tard? Est-ce que notre réaction serait la même? Donc, c'est vraiment cet angle-là que je voulais apporter ce matin. Réfléchir à la façon dont on réagit quand on entend ces propos-là à répétition et à l'importance du langage qu'on utilise quand on parle de suicide.
0: Justement, Gabrielle, quand on parle de langage, certaines personnes pourraient penser que même utiliser le mot « suicide » directement avec une personne pourrait risquer de lui mettre des idées en tête. Et ça, est-ce que c'est le cas?
1: De demander directement à une personne si elle pense au suicide va pas mettre nécessairement en soi des idées en tête. Au contraire, une question claire qui part d'une bonne intention, ça peut aider la personne à mettre des mots sur ce qu'elle vit, d'ouvrir une conversation qui pourrait autrement ne pas avoir lieu du tout. Donc, on peut simplement demander « Est-ce que tu penses au suicide en ce moment ?» ou commencer plus largement. Comment ça va avec ce qui se passe dans ta vie en ce moment ? Est-ce que tu te sens dépassé parce que tu vis ? Est-ce qu'il t'arrive de penser que tu voudrais être plus là ? Est-ce que tu as des idées noires ? Est-ce que tu penses à te faire du mal? Est-ce que tu as déjà eu ce genre de pensée auparavant? Et peut-être une question qui est un peu moins évidente à demander, mais si la personne a un plan de se faire du mal ou si elle a des moyens spécifiques pour y arriver. Si la réponse nous inquiète, là, vraiment, la prochaine étape, c'est de voir si la personne est en sécurité et selon son niveau de détresse et de risque, d'aller chercher de l'aide, soit immédiate, soit urgente, ou c'est-il un rendez-vous avec un professionnel, si le danger n'est pas imminent, évidemment. L'important, c'est vraiment de pas contourner une réalité importante parce que le mot suicide nous met mal à l'aise, puis surtout de soutenir les gens qui nous entourent quand ils vivent ces détresses-là pour pas qu'elles se sentent seules.
0: Donc, ne pas en parler, ça peut causer plus de problèmes dans le fond. Si je comprends
1: absolument
0: bien. Je vois aussi parfois sur les réseaux sociaux, Gabrielle, il y a des fois des messages qu'on voit sur le suicide et qui peuvent influencer les gens qui sont aux prises avec des idées suicidaires. Comment est-ce que ces messages-là peuvent le faire? Est-ce que c'est le cas ou non?
1: Oui, absolument. Je pense que les réseaux sociaux occupent aujourd'hui une grande place importante dans la façon dont les gens vont parler de leur santé mentale. Pour certaines personnes, ça peut même être un premier endroit où elles trouvent le courage de mettre des mots sur ce qu'elles vivent, où elles se sentent en sécurité. Écrire un message, publier une story ou simplement répondre à quelqu'un peut sembler plus facile des fois pour certaines personnes que de le faire en personne. Et donc, les réseaux sociaux viennent alors créer un sentiment de connexion puis peuvent même permettre à une personne de réaliser qu'elle n'est pas seule et surtout faciliter l'accès à des ressources ou avec quelqu'un qui peut l'aider. Mais l'autre côté de tout ça, c'est quand on partage du contenu sur le suicide, notre intention peut être de sensibiliser ou d'informer, mais l'impact du message peut être différent de ce qu'on avait en tête. Donc, c'est pour ça que les communications sécuritaires sont importantes. Il faut éviter de présenter une méthode du suicide, évidemment, de fournir des détails sur la manière dont une personne est décédée, de publier des images ou des descriptions graphiques ou de transformer un décès en nouvelle sensationnaliste. Il faut également éviter de spéculer sur les raisons qui auraient poussé une personne à se suicider. Le suicide est rarement attribuable à une seule cause et essayer de résumer un décès par une seule explication simple peut renforcer les idées fausses sur le suicide. Et à l'inverse, on peut utiliser les réseaux sociaux pour faire exactement le contraire. On peut ouvrir la conversation plutôt que la fermer. On peut parler de la souffrance sans la glorifier. On peut reconnaître la réalité de la détresse sans nécessairement présenter le suicide comme la seule option possible et rappeler que demander l'aide est crucial. Et encore mieux, on peut encore également partager clairement des ressources disponibles et encourager les personnes qui s'inquiètent pour quelqu'un à pas rester seule avec cette inquiétude-là. Donc, pour répondre à votre question, les réseaux sociaux sont pas nécessairement bons ou mauvais pour la prévention du suicide. Ça dépend vraiment de l'utilisation qu'on en fait. Notre but devrait être de créer des espaces où il est possible de parler de suicide sans honte, tout en faisant attention à ne pas rendre le suicide plus visible, plus normalisé ou plus inévitable qu'il devrait l'être.
0: Gabrielle, une question un petit peu complexe. Quelle est selon vous la différence entre normaliser la conversation et normaliser le suicide?
1: C'est une excellente question. Je pense qu'il est essentiel aussi avec toutes les informations qui circulent en ligne pour différencier les bonnes et moins bonnes pratiques quand on parle de prévention du suicide. Quand on parle de normaliser la conversation, c'est vraiment de rendre acceptable le fait de parler de détresse, de pensées suicidaires et du besoin d'aide, ce qui est excellent. Normaliser le suicide, ce serait le présenter comme quelque chose de banal, d'en faire des blagues, le présenter comme quelque chose d'inévitable ou comme une réponse normale à la souffrance, ce qui malheureusement arrive. Certaines personnes en ligne, peut-être par besoin d'utiliser l'humour pour faire face à certaines situations ou peut-être aussi parce qu'elles ont un réel besoin d'aide, mais elles trouvent ça lourd aussi, peuvent en faire des blagues, peuvent afficher sur les réseaux sociaux des éléments de suicide ou d'automutilisation sur un ton plus léger, ce qui est problématique pour les gens qui en souffrent et pour les proches qui sont aussi impactés par le suicide. Donc, ce qu'on cherche vraiment à normaliser, c'est la conversation et non pas le suicide. On veut pouvoir dire, tu peux m'en parler, je vais pas te juger, puis en même temps, ce que tu vis mérite d'être pris au sérieux.
0: Pourquoi le langage est-il si particulièrement important lorsqu'une personne vit justement avec des pensées suicidaires depuis longtemps?
1: Parce qu'avec le temps, certaines personnes peuvent finir par parler de leurs pensées suicidaires avec beaucoup de calme, même du détachement. Puis pour certaines personnes, ils peuvent avoir l'impression de ne plus être prises au sérieux quand ils vivent avec ces idées suicidaires-là qui sont persistantes. Donc, quand justement une personne vit avec ces idées-là, elle peut s'ouvrir sur le fait qu'elle pense encore au suicide. Si l'entourage a déjà entendu la même chose plusieurs fois, elle peut progressivement devenir habituée à ce discours-là. Ce qui les avait inquiétés au départ peut alors leur sembler moins urgent simplement parce que c'est devenu familier. Mais le fait qu'une personne vive avec ses pensées-là depuis longtemps, ça ne veut pas nécessairement dire qu'elle est en sécurité. Une personne peut avoir appris à composer avec la souffrance, à fonctionner malgré tout ou même à parler de ses idées suicidaires avec moins d'émotion sans que sa détresse ait nécessairement diminué. Donc, c'est pour ça qu'il est important de ne pas interpréter la répétition comme un signe que la situation est moins inquiétante. Au contraire, chaque fois qu'une personne nous parle de ses idées suicidaires, il faut rester attentif à ce qui a changé dans sa situation. Est-ce qu'il y a un changement au niveau de détresse, dans le niveau d'isolement? Est-ce qu'il y a des événements récents qui sont arrivés? Est-ce qu'il y a un changement dans la façon dont elle voit, dont elle vit l'espoir ou le désespoir ou la présence de nouveaux facteurs de risque? Donc, l'objectif, c'est pas de laisser l'habitude remplacer l'écoute. Une souffrance qui dure mérite toujours d'être prise au sérieux. Donc, se rappeler que ce qui est familier pour nous ne veut pas nécessairement dire qu'il est sécuritaire.
0: Donc, si une personne parle du suicide de façon très détachée, ça peut tout de même être très sérieux, hein?
1: Oui, absolument. Puis à l'inverse, quelqu'un qui en fait des blagues aussi pour être très sérieux. Donc, le ton de la personne permet pas à lui seul de déterminer son niveau de risque. Mmh. Une personne peut être très calme et vivre malgré tout une détresse très importante. Ce qui compte davantage, c'est de comprendre ce qui se passe actuellement. Donc, ses pensées, leur évolution, son sentiment de sécurité, tout élément qui peuvent augmenter ou diminuer le risque. Puis, on peut aussi tenir compte de ce qui protège la personne pour mieux comprendre, mieux l'aider, ses relations positives, les raisons de continuer, ses croyances personnelles, des stratégies pour aider à traverser des moments difficiles et évidemment un accès à du soutien. Donc, l'absence de détresse qui est visible ne veut pas non plus dire que la personne ne souffre pas ni qu'elle est en sécurité. Mm-hmm.
0: Gabriel, on va aller beaucoup plus loin encore. Si la personne nous dit qu'elle ne veut pas d'aide, parce que j'imagine aussi que ça peut arriver.
1: Oui, absolument. Et ça peut justement devenir un peu plus difficile à gérer. Le fait qu'une personne soit pas prête à chercher de l'aide, ça ne veut pas dire non plus qu'on doit mettre fin à la conversation ou se retirer complètement. On peut simplement lui faire savoir qu'on est là, qu'on la juge pas, qu'on veut s'assurer qu'elle soit en sécurité. On peut lui proposer de rester avec elle, d'appeler un proche, de chercher une ressource avec elle ou si on est vraiment inquiet, de demander nous-mêmes conseil à un professionnel, appeler une ligne de crise. Au Canada, on peut appeler ou texter le 988, 24 heures sur 24, 7 jours sur 7 pour obtenir du soutien et des conseils, y compris quand on s'inquiète pour quelqu'un d'autre, justement. Et si on croit que sa vie est en danger immédiat, quand on a peur de laisser la personne seule, lorsqu'elle refuse de l'aide, on ne devrait pas la laisser seule non plus avec ça et vous-même non plus. Donc, en situation de danger immédiat, c'est important de se rappeler qu'il faut appeler le 911 ou se rendre au service d'urgence le plus proche. Chose importante à savoir, dans les grandes villes comme à Toronto, le 911 peut déployer des fois des équipes mobiles d'intervention de crise qui déploient une infirmière spécialisée en santé mentale et un policier spécialement formé pour intervenir auprès d'une personne qui traverse une crise de santé mentale.
0: Donc, chose importante à se rappeler, faut prendre au sérieux les propos, faut poser des questions directes, écouter, orienter vers les ressources appropriées, vous en avez nommé. On rappelle que le 988 est aussi disponible gratuitement 24 heures sur 24, 7 jours sur 7 pour soi-même ou lorsqu'on s'inquiète pour quelqu'un d'autre. Gabrielle Provencher, psychothérapeute en pratique privée, travailleuse sociale et directrice en santé mentale chez Homo de Santé. Je vous remercie infiniment d'être venue nous parler de ce sujet sensible avec autant de professionnalisme aussi et d'outils. Merci Gabrielle.
1: Merci à vous.

Il y a de nombreuses activités pour cette longue fin de semaine qui précède le congé de la fête du travail. Et j'appuie bien, longue fin de semaine. Ça veut dire que je suis contente d'avoir une longue fin de semaine. Bon, il y a l'Exposition nationale canadienne, bien sûr, qui continue de battre son plein. C'est jusqu'à lundi le 7. Donc, c'est le dernier tournant. Si vous voulez y participer, vous avez encore le temps de remettre vos goûts en question. Hein, parce que il y a des smoothies au craft dinner, des biscuits Oreo infusés à l'azote, du café aromatisé au cornichon, sans oublier les manèges que vous pouvez faire. C'est une petite sortie en famille, une tradition pour plusieurs d'entre nous. Il y a aussi la porte ouverte à la compagnie d'opéra canadienne. Vous pourrez assister à des performances, participer aussi avec vos proches. Il y a des activités de famille qui vont se faire. Vous pouvez découvrir les coulisses même du Centre des arts de la scène Four Seasons. C'est aujourd'hui de 15h à 18h. Et aussi, la Société d'histoire de Toronto qui organise une fameuse visite, une visite guidée à l'auberge Old Montgomery Inn. C'est un musée de la ville de Toronto qui représente la vie au 18e siècle, plutôt au 19e siècle, avec les chambres à coucher, la salle à manger, sa taverne. Il y a des pièces aussi privées à travers le musée. Et la cuisine, c'est un fait intéressant parce que la cuisine fonctionne encore. Le four à pain à l'extérieur, ça cuit encore chaque semaine pour le marché local de la région. Donc, c'est intéressant, une expérience unique, gratuite, à ne pas manquer. Le rendez-vous est donné sur la pelouse même de l'auberge Montgomery à 13h30 aujourd'hui, si vous voulez assister à cette visite guidée. Si vous êtes en quête aussi de quelques idées de sortie en dehors de Toronto et que vous êtes quand même prêt à faire du chemin, dans certains cas, pour ceux qui sont loin de ce parc dans le comté d'Essex, il y a l'une des plus anciennes foires agricoles de l'Ontario qui se tient aujourd'hui au parc des expositions de Harrow dans le comté d'Essex. C'est à plus de 370 km de Toronto, là, si on part d'ici, à 35 km en tout cas de la ville de Windsor. L'événement est communautaire, c'est aussi éducatif et ça accueille chaque année des milliers de visiteurs. Au menu, vous voulez sûrement savoir ce qui peut y avoir. Eh bien, c'est une foire, donc il y a des expositions, des compétitions d'animaux de ferme, des défilés, des concours aussi d'artisanat et de photographie, et des manèges, bien sûr, et aussi d'autres activités. Sur une tout autre ordre d'idées, on a appris la semaine dernière que le roman de l'auteur Télisson Aurélien, C'était ça ou mourir, ça fait partie de la première sélection d'au moins 3 grands prix littéraires en France. Je vous en parle parce que c'est un franco-ontarien puisqu'il habite dans la région d'Ottawa. Et vous savez, le Goncourt, le Renaudot, le prix décembre, tout ça, c'est sans compter que l'écrivain a déjà récolté 3 autres prix en Europe francophone où le livre est arrivé en librairie le 19 août dernier. Donc, si vous voulez mettre la main sur le livre de Télisson Aurélien, ça s'appelle « C'était ça ou mourir » et c'est disponible aux éditions Boréal. Voilà, je vous tiendrai au courant pour la suite des informations concernant ce fameux livre. 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

0: C'est maintenant le temps, mesdames, messieurs, de votre revue des médias avec mon collaborateur Hugues Beaudoin-Dumouchel. Bon retour à notre antenne, Hugues.
1: Francesca.
0: Bonjour. Alors, s'opposer à Donald Trump est avantageux pour les politiciens canadiens. Et donc, Ford ne fait pas exception.
1: Effectivement, Robert Benzie, qui est le chef du bureau à Queen's Park du Toronto Star, dit dans son amorce, c'est un Trump bump. Alors oui, effectivement, il y a une embellie dans les sondages et dans l'amour que portent les gens pour les politiciens qui s'opposent à Donald Trump. On l'a vu avec Mark Carney, rappelez-vous, là, les résultats de ces élections partielles. Bon, il y en a eu une à Toronto, une autre à Vancouver, où évidemment, les résultats étaient très attendus. Les libéraux ont remporté sans coup férir. Mais cette élection partielle qui s'est tenue dans Chicoutimi-le-Fjord, un petit peu plus tôt cette semaine, où les libéraux n'ont pas juste remporté le siège qui avait été laissé vacant par le conservateur Richard Martel, nommé au Sénat par Carney. Ils ont vraiment décimé l'opposition, quelque chose comme 51% du vote. Alors, on voit que ça profite à Mark Carney. Christine Fréchette, elle aussi, là, elle profite d'une embellie dans les sondages, la première ministre québécoise sortante, là, surtout qu'il y a une campagne électorale. Et Donald Trump, et Doug Ford plutôt, c'est pareil. On sait qu'il s'oppose à Donald Trump. Il le dit, il ne passe pas par quatre chemins quand vient le temps de passer son message. Il a dit des choses que je ne veux pas nécessairement répéter en nombre. Mais Doug Ford aussi, et on l'a vu à la lumière des résultats dans ces élections partielles qui se sont tenues cette semaine en Ontario, il jouit d'une cote de popularité grandissante grâce à Donald Trump. Ça, c'est clair que s'opposer à Trump, c'est avantageux pour les premiers ministres canadiens des provinces. Et on le voit, là, il y a David Coletto, qui est le président de Abacus Data, qui est cité dans cet article du Toronto Star, qui dit à chaque fois que Trump est de retour dans les nouvelles, ça aide Doug Ford. Il dit, on l'a déjà vu par le passé et on continue de le voir lorsque l'on fait des sondages. Selon Abacus Data, les progressistes conservateurs plutôt de Doug Ford avaient été à 42% des intentions de vote en août.

0: Scarborough Southwest, là où c'est encore le NPD qui a remporté la mise. C'est Fatima Chaban qui a remporté donc la circonscription pour le NPD. Et Merritt Stiles, elle, la chef du NPD, semblait quand même contente. Bon, c'est sûr qu'elle ne semble pas là au portique ou dans l'antichambre du pouvoir. Je vous l'ai dit que Doug Ford caracole toujours en tête des sondages. Mais pour les libéraux, ils sont toujours là deuxième derrière les conservateurs de Doug Ford. Lorsque vient le temps de faire des sondages, je vous l'ai dit, 31-32%, ils mènent comme deuxième parti. Ils sont loin devant l'opposition du NPD de Merritt Stiles. Mais néanmoins, ça se traduit pas dans des gains. Ils sont, on pourrait dire, en concurrence ou dans le mix, pour reprendre un terme de Martin Saint-Louis, l'entraîneur-chef du Canadien, un petit peu partout, mais jamais suffisamment pour gagner. Alors, est-ce qu'ils pourront renverser la tendance rendue au mois de novembre après avoir élu un chef? Ben, on verra. Mais peut-être qu'ils devront aussi continuer à s'opposer eux aussi à Donald Trump.
1: Merci beaucoup, Hugues.
0: À plus tard.

0: Je ne sais pas pour vous, mais moi j'ai pu me relaxer un peu. Et peut-être avez-vous trouvé ce son méditatif. Vous venez d'écouter First and Second Light Raga, morceau tiré du 6e album de l'auteur, compositrice et pianiste franco-ontarienne Huguette Lavigne. L'album s'intitule Sometimes It's Just That Easy et ça comporte 10 titres. Si vous voulez l'écouter au complet, il est disponible sur les plateformes Spotify et Apple Music ou encore sur le site web de la pianiste Pianote, ça s'appelle plutôt, je vous le dis, Pianote Ottawa.ca. En tout cas, l'artiste est là avec nous pour discuter de son œuvre. Et je vous accueille tout de suite. Bonjour, Huguette.
1: Bonjour.
0: Bienvenue à notre émission. On a commencé par vous recevoir avec ce morceau First and Second Light Raga. On entend quelques accents de raga, de la musique classique de l'Inde. Est-ce que c'est un univers qui vous touche de près?
1: C'est très récent et ça me touche de près, oui, parce que mon mari vient exactement de l'Inde et puis j'ai été exposée à beaucoup de musique hindoue classique et moderne. Et puis j'ai décidé que j'embarquerais dans le raga.

0: Oui.
1: Et puis, mais oh, comme de raison, c'est une version personnelle et moderne de la méthode de raga classique. Ouais.
0: J'ai dû faire un exercice. Hein. J'ai dû, parce que ce n'est pas un univers que je connais, j'ai dû prendre le temps d'aller écouter de la musique classique, hindou, raga, pour pouvoir voir la différence un peu. C'est assez intéressant. J'ai trouvé que quand les notes stridaient, c'était vraiment là où ça se rejoignait. Est-ce que je me trompe ou j'ai bien l'oreille?
1: Si les notes, pardon, j'ai pas compris exactement.
0: Quand les notes, en fait, quand ça stridait un peu, c'était un peu strident, il y a comme un son qui persiste, qui devient un petit peu plus long. C'est là où je trouvais que je sentais le raga là-dedans. Mais vous,
1: oui.
0: C'est bien ça ou
1: Oui. Oui, il y a une basse qui continue constamment et puis qui varie un peu en intensité, varie très peu en forme de note. D'habitude, c'est complètement juste une série de 3 à 4 notes. Et puis, ça accompagne l'improvisation de la main droite, dans mon cas. Oui.
0: Mais il n'y a pas
1: Ravi
0: que ça.
1: Shankar était le plus fameux. Ravi Shankar.
0: Mais c'est pas, il n'y a pas que ça à l'intérieur de votre album. Il y a vraiment aussi une belle complexité et variété. 6 des titres de l'album sont des compositions antérieures quand même, qui sont tirées de vos précédentes sorties, précédents albums. Il y en a 4 qui sont entièrement nouvelles. Comment est-ce
1: Oui.
0: que vous avez fait la sélection des 10 morceaux? Je veux savoir. Comment vous avez dit, OK, il y a ces 6-là et ces 4-là vont bien ensemble?
1: J'ai pas pensé que les pièces que je choisissais iraient bien avec. Ce sont tous des pièces de jazz. Donc, probablement que j'ai choisi, je me souviens pas exactement là, mais des pièces que je pensais seraient plus faciles à écouter en tant que jazz, parce que le jazz parfois peut être très intense et puis très complexe. Mais finalement, j'ai choisi ces pièces-là. Et puis aussi, je voulais, mon but pour cet album, c'était du jazz seulement. Je compose dans plusieurs genres, mais j'ai décidé, je suis visuelle, moi, et j'aime cadrer les choses. Donc, j'ai décidé d'avoir un album de jazz. Et puis, il y a du nouveau qui est arrivé, comme la musique hindoue, oui.
0: Ouais. Parmi vos œuvres,
1: Hindu jazz, pardon, Hindu jazz.
0: Hindu jazz, très bien.
1: Oui.
0: Parmi vos œuvres favorites, il y a cette œuvre La Toupie, rebaptisée pour le public anglophone Spinners. C'est une pièce directement enracinée dans votre héritage canadien-français, l'héritage. Quelle image, quel souvenir avez-vous voulu faire tourner ou encore résonner à travers ce morceau, La Toupie? Parce que j'imagine, il y a une certaine répétition musicale, peut-être.
1: Oui, c'est un peu de minimalisme. Donc, les choses sont répétées, c'est encadré, c'est simple. Mais c'est très joyeux à écouter, il y avait beaucoup d'énergie dedans. C'était pas parce que qu'il y avait un souvenir. Ça, c'est arrivé par improvisation, comme ça m'arrive constamment. Je tombe sur un début de mélodie ou un certain patron et j'embarque dedans, puis j'improvise, puis ça devient une pièce. Ça m'arrive souvent de faire ça. Et puis, j'ai remarqué dans mes titres là que j'avais au moins 16 pièces avec des titres français et puis le reste en anglais. Donc, surtout les pièces françaises, Douce Aube, et puis Si un jour, ces choses-là, dans le moment d'inspiration, c'est que je retourne à ma jeunesse, je retourne à mes parents, la musique française qu'ils aimaient écouter. Donc, puis le traditionnel franco-ontarien aussi, québécois. Donc,
0: Parlant de vos parents, justement, ce sont eux qui vous ont offert un piano dès l'âge de 3 ans. Et vous vous êtes très vite entiché de cet instrument.
1: oui, exactement. C'était pour la famille, pas pour moi nécessairement. Et puis, la plupart des familles franco-ontariennes et québécoises ont un piano. C'est la musique, c'est très ancré chez les Québécois et les franco-ontariens. Et puis, oui, d'après ma sœur, c'est que le piano, j'avais 3 ans et puis j'ai commencé à jouer tout de suite. Probablement que je cherchais des petites mélodies d'enfance. Et puis, mais je me souviens de commencer à m'accorder avec la tonique. L'accord tonique est dominante. Et puis, mais après ça, j'ai commencé des leçons vers l'âge de 6 ans, 7 ans. Oui.
0: Vous avez aussi décidé plus tard de vous professionnaliser dans le domaine.
1: Oui, je suis allée à l'Université McGill, l'Université de Montréal. Et puis, j'ai étudié la composition, j'ai étudié le piano. Et puis, mais c'était pas tout de suite que ça m'est arrivé. Ça m'est arrivé plus tard de retomber dans l'improvisation et de composer. Oui.
0: Pourquoi c'est important pour vous, l'improvisation?
1: Ben, c'est moi. Toute ma vie, j'ai résisté la technique, la discipline classique. Remarquez que j'ai gradué en piano à l'Université de Montréal, donc oui, j'ai fait de la technique et tout ça. Mais c'était pas moi, c'était pas dans... je pense que ça doit être... ce que je fais, c'est instinctif. Et puis, c'est personnel, et puis ça m'apporte beaucoup de joie. Mm-hmm. Donc, c'est une méthode de travailler que j'adore.
0: Est-ce que c'est plus une méthode de travailler ou c'est aussi une façon de vivre? Est-ce que vous aimez, dans votre quotidien, l'improvisation? Êtes-vous aventureuse, Huguette?
1: Je crois que oui. Parce que je lis pas de la musique, puis je lis même pas ma musique. Je compose, et puis j'enregistre constamment la pièce en développement. Et puis aussi, quand je dois aller à un studio professionnel qui me coûte de l'argent, là, j'ai des notes devant moi parce que j'ai au moins 5 pièces quand je vais en studio. Donc, pour chaque pièce, j'ai comme un shorthand, je sais pas comment on dit ça en français, pour me rappeler les choses principales. Mmh. Mais ça, c'est juste un guide, franchement. Puis à chaque fois que je joue ça, je joue mes pièces, il y a des changements subtil, mais moi, je l'ai sais. Je sais ce que c'est. Donc, j'ai même une pièce, pas cet album, le cinquième album. C'est intitulé Last Waltz, la dernière valse. Mm. Et puis, je l'ai joué, puis ensuite, j'ai cogné sur la fenêtre, j'ai dit, maintenant, je vais improviser sur la pièce. Et puis, donc ça a été enregistré. Puis ça, c'était brave de moi parce que j'étais en studio. Et puis, donc, j'ai toute une pièce entière, là. Et puis, finalement, c'est une improvisation sur une improvisation.
0: C'est intéressant. Et on n'a pas parlé de votre fils, mais c'est lui qui vous a quand même encouragé fermement, plutôt, à immortaliser vos créations.
1: Bon, donc, à ce point-là, dans ma vie, je continue à jouer du piano. Et puis, ce jour-là, je jouais du André Gagnon. Au premier jour. Et puis, je l'ai enregistré, puis je l'ai envoyé à mes deux enfants. Mon fils m'appelle des États-Unis. Et puis, il me dit, « Maman, pourquoi tu n'enregistres pas tes compositions, ouais. tes pièces, même celles d'André
0: tout
1: Gagnon? »
0: Tout vient de lui. Et c'est la magie d'avoir des proches qui nous encouragent. C'est sur un de vos titres, « I will make you happy, Huguette », qu'on termine notre conversation. Huguette Lavigne, auteure, compositrice et pianiste franco-ontarienne, je vous remercie de nous avoir rejoints.
1: Merci
0: d'invitation. On écoute votre dernier morceau. Bon samedi.
1: Bon samedi.

Au cours de la prochaine heure, on parlera au réalisateur Simon Coutu de son documentaire Transposition. Restez des nôtres et le Radio-Journal suit à l'instant.

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7: Ce matin, au Radio-Journal, plus qu'un mois avant le scrutin au Québec.
8: Le 5 octobre, les Québécois feront le seul choix qui s'impose, celui de la confiance.
7: Le chef du Parti québécois a tenu son plus grand rassemblement. Guerre commerciale, des entreprises canadiennes envisagent de déménager leurs activités aux États-Unis en raison des droits de douane.
9: C'est une décision difficile, mais si on veut grandir l'opération, on a besoin des États-Unis.
7: Et nombre élevé de centenaires sur une île du Japon, quel est leur secret? Bonjour, ici Nathalie Papin-Gagnon. Dans un mois, ce sera jour de scrutin au Québec. Après 10 jours de campagne, les 5 partis ont multiplié les promesses pour séduire l'électorat. Le chef du Parti québécois a d'ailleurs tenu hier son premier grand rassemblement partisan pour galvaniser ses troupes. Nous faisons le point avec Pierre-Alexandre Bolduc. Pierre-Alexandre, Paul Saint-Pierre Plamondon a principalement attaqué Christine Fréchette.
10: Oui, Paul Saint-Pierre Plamondon a lancé sa campagne hier soir dans le hall du Centre Vidéotron à Québec. Le chef péquiste s'est adressé à quelques 2000 militants, selon ses estimations. Il a dénoncé, Nathalie, une fois de plus, l'ingérence, selon lui, du gouvernement fédéral de Mark Carney dans la campagne avec les annonces d'investissement qu'il a fait au Québec ces derniers jours aux côtés de Christine Fréchette. Et effectivement, attaque en règle contre sa principale rivale, Christine Fréchette, qu'il a de nouveau accusé de se concentrer sur la guerre commerciale avec les États-Unis pour éviter de défendre le bilan de la CAQ. On va l'écouter.
11: Et ce que je veux vous dire, c'est que le Québec n'a pas besoin de la CAQ pour faire face aux tarifs de Donald Trump. Il n'a pas besoin d'une équipe encore moins compétente que celle de la CAQ durant les 8 dernières années.
7: Et Pierre-Alexandre, plusieurs annonces sont au menu partout au Québec aujourd'hui.
10: Oui, point de presse du Parti québécois ce matin devant l'Assemblée nationale sur le thème de l'exemplarité de l'État. La co-porte-parole de Québec solidaire, Huba Gazal, doit présenter les engagements de son parti en matière de santé à Chicoutimi. La chef caquiste Christine Fréchette va commencer sa journée avec une conférence de presse dans un CPE de Blainville, sur la rive nord de Montréal. Pour sa part, le chef conservateur Éric Duhaime sort de la région de Québec, s'en va dans le centre du Québec pour présenter ce qu'il appelle sa plateforme numérique. Et pour ce qui est du chef libéral, pas d'annonce au menu aujourd'hui, mais Charles Millard va visiter une librairie de Lévis.
7: Merci Pierre-Alexandre.
10: Au revoir.
7: Nous allons revenir sur ces attaques entre le PQ et la CAQ avec notre analyste Véronique Prince. Hier, Paul Saint-Pierre Plamondon a accusé le fédéral d'ingérence dans les élections provinciales et Christine Fréchette a fait un rapprochement entre Paul Saint-Pierre Plamondon et Donald Trump. Véronique, le ton a monté hier.
12: Oui, puis le chef péquiste a même demandé une enquête au directeur général des élections pour faire la lumière sur le financement d'un organisme d'allégeance fédérale qui a organisé une assemblée publique pour la chef de la coalition Avenir Québec, une enquête dont on ne connaîtra probablement pas la conclusion d'ici l'élection du 5 octobre. Mais en se questionnant sur la légalité, en voulant vérifier s'il y a eu violation de la loi électorale, le chef péquiste jette vraiment un doute sur la légitimité de la campagne de son adversaire. Il sème une graine dans la tête des électeurs, en rappelant aussi que Mark Carney s'est affiché souvent aux côtés de Mme Fréchette et que les deux sont de connivence. Il n'hésite pas à décrire l'organisme en question comme étant obscur. Hein, ça, c'est un mot qu'il a répété. Et ça force Christine Fréchette à monter le ton, elle aussi, pour se défendre. C'est pourquoi elle a fait le parallèle entre Donald Trump et Paul Saint-Pierre Plamondon en affirmant que les deux ont des convergences de vues en voulant créer de la division. Dans les deux cas, autant celui de Mme Fréchette que Paul Saint-Pierre Plamondon, on se demande si c'est payant politiquement effectivement de faire ces insinuations. Chose certaine, des militants péquistes réunis hier me disaient déjà se demander si le gouvernement fédéral et Christine Fréchette n'étaient pas en train de leur voler l'élection. Là, c'est bien le mot qu'il utilisait. Si l'un des objectifs de Paul Saint-Pierre Plamondon était d'encourager ses troupes à se solidariser encore plus autour de lui, on peut dire que cette objectif-là aura été atteint hier à son rassemblement qui s'est tenu à Québec.
7: Merci, Véronique.
12: Au revoir.
7: Des entreprises canadiennes sont confrontées à des choix difficiles en raison de la guerre tarifaire. Merci, certaines compagnies qui offrent des produits à une clientèle majoritairement américaine commencent à songer à la possibilité de s'installer aux États-Unis pour éviter des droits de douane astronomiques. Une entreprise de Campbellville, en Ontario, se prépare à cette éventualité. Fatoumata Traoré a préparé ce qui suit.
9: Tous les États des États-Unis, y compris Hawaï et Alaska.
13: Le propriétaire de DFC Woodworks, François Bruno, montre fièrement sur une carte l'ampleur de ses exportations à travers le monde.
9: On veut augmenter nos ventes au Canada et en Europe et la possibilité au Japon maintenant.
13: Son principal marché demeure toutefois les États-Unis, qui représentent plus de 70 % de ses exportations. Mais l'entreprise fait maintenant face à une menace qui pourrait changer son avenir.
9: C'est extrêmement difficile parce que tu ne peux pas demander à ton client américain, s'il vous plaît, tu m'as payé, par exemple, 200 $ mais maintenant, vous me devez 300 $
13: Les droits de douane de 50 % imposés par Washington sur plusieurs produits canadiens, dont les meubles, forcent donc l'entrepreneur à revoir ses plans. Plutôt que d'agrandir son usine de Kentville, qui compte 8 employés, il envisage maintenant d'en ouvrir une autre aux États-Unis.
9: C'est une décision difficile, mais si on veut grandir l'opération, on a besoin des États-Unis.
13: Pour l'instant, François Bruno ne parle pas de mise à pied. Il reste fier du travail accompli depuis qu'il a repris l'usine fondée par son père en 1955. Mais il lance un appel aux deux chefs d'État.
9: C'est comme des enfants qui se chicanent en cours d'école. C'est le temps de s'asseoir puis de négocier.
13: Ici Fatoumata Traoré, Radio-Canada, Kentville.
7: Washington tente une nouvelle percée diplomatique pour mettre fin à la guerre en Ukraine. Les deux émissaires de Donald Trump, Jared Kushner et Steve Witkoff, sont arrivés à Moscou au cours des dernières heures. Catherine Dib, quelles sont les informations qui ont été transmises sur cette mission?
14: Alors, le président américain a laissé entendre hier qu'il disposait d'une nouvelle proposition de plan de paix, mais il n'a pas révélé la teneur de cette proposition. On sait que ces deux représentants vont présenter son contenu à Moscou. Par contre, c'est un envoyé spécial du président russe Vladimir Poutine qui va les recevoir. Cet envoyé spécial qui a déjà assisté à d'autres tentatives américaines de négociations qui sont cependant demeurées infructueuses. Ils prendront ensuite la route pour Kiev après cette visite au Kremlin, selon les propos du président ukrainien sur X.
7: Et Catherine, le président ukrainien Volodymyr Zelensky a réclamé un arrêt des violences à l'occasion de leur visite.
14: Oui, Moscou par contre n'a pas publiquement répondu à cette demande et les bombardements sur l'Ukraine se sont intensifiés ces derniers jours. Deux aéroports de Kiev ont d'ailleurs été la cible d'attaques russes au cours de la nuit, selon le président ukrainien. Des résidents de la capitale réagissent à la potentielle ouverture diplomatique portée par les Américains, avec certains qui se disent vraiment exténués par cette guerre interminable. Alors, cette soixantenaire qu'on entend se dit très déçue par la communauté internationale et son attitude à l'égard de cette guerre qui s'éternise. C'est une déception si profonde qu'elle dit qu'elle peine à trouver les bons mots pour s'exprimer. Elle espère que l'Ukraine va saisir toutes les opportunités possibles telles que celles qui se présentent là. Et je conclue en précisant que les derniers pourparlers de paix remontent au mois de février dernier.
7: Merci Catherine.
14: Je vous en prie.
7: Et le secret de la longévité pourrait bien se trouver sur l'île d'Okinawa au Japon. C'est là où se trouve l'une des 5 zones reconnues dans le monde qui compte un nombre exceptionnellement élevé de centenaires en santé. Des chercheurs tentent de déterminer maintenant si une bactérie intestinale pourrait y jouer un rôle. Notre correspondant en Asie, Philippe Leblanc, s'est rendu dans la région.
15: Takashi Tedokon fait rire deux femmes en dansant maladroitement. Celui qui s'apprête à fêter ses 97 ans essaie de démontrer toute sa vitalité dans le petit marché de fruits et légumes frais qu'il a fondé. Il explique qu'il mange de tout, qu'il aime entre autres le sashimi. À Ogimi, ce genre de mode de vie fait partie de l'identité du village. Dans le laboratoire de l'Institut des sciences et de la technologie d'Okinawa, le chercheur Shinya Ikematsu s'intéresse à une bactérie appelée Akkermansia qui vit dans les intestins. Malgré l'hypothèse de départ du chercheur Shinya Ikematsu, cette présence de la bactérie ne serait pas génétique et elle ne serait donc pas simplement transmise des parents aux enfants. Les recherches à l'Institut des sciences de la technologie d'Okinawa visent maintenant à déterminer si le terroir de Gimi et son alimentation locale pourraient favoriser le développement de ces micro-organismes. L'objectif à plus long terme est donc de voir si cette bactérie pourrait un jour être produite et utilisée à des fins médicales. Si nous pouvions un jour produire cette bactérie en laboratoire, nous pourrions peut-être aider beaucoup de personnes atteintes d'un cancer à un stade avancé. C'est vraiment l'objectif, dit-il. Ici Philippe Leblanc, Radio-Canada, au Gimi, à Okinawa.
7: C'est avec ce reportage que se conclut le Radio-Journal. 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Au nom de toute l'équipe de la salle des nouvelles, bonne journée.

0: 9h10, bonjour Toronto, Windsor, Hearst, Sudbury, Tondobé, Niagara. Bonjour à tout le monde qui nous écoute.
1: Bonjour.
0: Vous écoutez à échelle humaine. Je m'appelle Francesca Merentier. C'est la troisième heure de notre émission. Vous l'avez entendu, nous sommes très heureuses de vous recevoir.
2: Bien,
0: vous avez entendu Alexandra Kruger à la réalisation. Jessica
1: oui.
0: Chen
1: bonjour,
0: qui vous a
1: bonjour.
0: Dit bonjour aussi. Et Jessica qui donne les informations régionales aujourd'hui. Moi, je pense à un truc, une question pour vous. Parce que je vais vous faire une révélation, une confession, si je puis dire. C'est la dernière ligne droite dans mon cas, en tout cas pour justement acheter ce qui manque pour la rentrée des classes. Je fais durer les vacances le plus que possible. Parce que je me rends compte que le matin même de classe, ça fait une couple d'années. C'est toujours le moment où je finis par me dire « Ah, il me manque un truc dans cette fameuse liste que vous avez citée tout à l'heure. » Jessica, la liste de fournitures. Et je ne sais pas si je devrais en avoir honte ou justement assumer, mais quand tu arrives dans un Walmart, le jour de premier jour de classe, il n'y a comme plus rien dans les rayons. Et c'est là que tu dis « Pourquoi les parents ont tout emmené ?» Alors, est-ce que je devrais leur en vouloir ou m'en vouloir à moi? Mais est-ce que vous, vous vous rappelez si vos parents étaient chaotiques dans leurs préparatifs ou non? Parce que j'aimerais savoir si mes enfants vont tourner aussi bien que vous. Alors, vous souvenez-vous de comment vos parents se préparaient pour la rentrée?
2: Ben, moi, j'ai eu la chance de grandir dans un système où, ben, à la base, c'était fourni. Alors, de la classe. Cela dit, en grandissant, avec les études supérieures, ben, c'est là où tu dois apprendre à faire ta liste. Et aussi, parfois, ben, quand on a des boulots d'été, puis on part, des fois, on oublie on part avec des stylos, des trucs, hein, qui, ce qu'on pourrait appeler peut-être des emprunts à long terme. Alors, on se retrouve que finalement, ben, on se fait une belle trousse, mine de rien.
0: Ouais. Alors, c'est fourni, mais il y a quand même des trucs qu'on vous dit que vous pouvez prendre, comme le papier mouchoir, hein. On nous en demande. Si la petite est en maternelle, il y a quand même une couverture à ramener. Il y a les chaussures pour le service de garde et les chaussures pour la classe. Il y a quand même des petits trucs quand même qu'on doit fournir, bien sûr. Mais bien sûr, il faut vêtir ses enfants, là. C'est pas l'école de le faire. Donc, je suis un peu la dernière. À la dernière minute, des fois, je fais des trucs.
1: Ouais, moi, je me souviens qu'en tant qu'enfant, c'est moi qui insistais pour y aller tôt, justement, pour acheter les fournitures, pour avoir le choix, justement, dans les stylos, dans les agendas ou les textes, les cahiers de texte, etc. Parce que quand on arrivait tard, il n'y avait plus beaucoup de choix.
0: Exact.
2: Les agendas. Oui, j'ai le souvenir. C'était au mois d'août.
0: Moi, et là, c'est triste devant les étagères vides, triste tout net, qui était rempli il y a quelques semaines, mais on n'a pas eu le temps.
2: On s'est pas organisé. Francesca, je vais vous déculpabiliser.
0: Faites-le, s'il vous plaît.
2: Parce que vous avez trois enfants, n'est-ce pas?
0: Oui, bon, un travail.
2: Vous êtes une maman fort occupée. Et franchement, moi, j'estime que de devoir en plus se rajouter, faire les courses pour de la papeterie et tout ce qui vient pour l'école, c'est une charge additionnelle. Et que déjà de passer du temps avec ses enfants,
0: oui. Déjà de les nourrir, c'est beaucoup. Alors, justement de rentrer, merci Alexandra, j'apprécie. Alors, on compte bien vous offrir des astuces quand même, mieux que ce que j'ai.
2: On est avec vous, Francesca.
0: On va vous offrir des astuces pour cette troisième heure de l'émission, des astuces de nutrition, de cuisine, n'est-ce pas Alexandra?
2: Bien sûr, on va apprendre, ben justement, puisqu'on est dans le ton du retour à l'école, hein. Comment arriver à préparer, à bien se nourrir, hein? Comment préparer un goûter, une boîte à lunch qui soit saine, qui soit bonne pour la santé. Et puis, ça sera précédé avec un entretien avec le réalisateur que nous avons rencontré. On va parler de transposition. Qui est un sujet fort en ce moment où on en parle sur la transidentité. Alors, on va parler
0: avec Simon Coutu.
2: Mm-hmm. Donc, il sera avec nous aussi également pour nous parler de tout ça. Et puis, bah, c'est ça. Voilà, on va faire une petite bouffe pour terminer l'émission.
0: Une belle heure, je vous le dis. Donc, restez avec nous pour ça. Merci Alexandra, merci Jessica. À la maison, si vous avez des commentaires, faites un tour sur notre application audio. Laissez-nous un petit mot. Je suis curieuse de savoir si vous courez les aubaines ou si vous êtes un parent qui, comme moi, des fois, fait un dernier tour à la dernière minute quand il s'agit de la rentrée. Donc, allez sur notre application audio, écrivez-nous, racontez-nous comment se passait votre rentrée. Que vous ayez des enfants ou pas, vous avez des souvenirs d'école, partagez-les-nous sans hésiter. Thank you.

0: 9h18, c'est le temps de la revue des médias. Et mon collègue Hugues Beaudoin-Dumouchel va nous faire le point de la revue de presse internationale. Vous commencez par nous emmener au Japon, n'est-ce pas, Hugues?
1: Oui, alors on va traverser le Pacifique, on va se rendre dans le village d'Ojimi, c'est dans l'île d'Okinawa. Okinawa, c'est tout au sud de l'archipel japonais, où les scientifiques veulent percer le mystère de la longévité. C'est Philippe Leblanc, notre envoyé là dans cette région-là du globe, qui nous explique ça sur le site de Radio-Canada aujourd'hui. Ojimi, je sais pas trop comment on le prononce, O-G-I-M-I, c'est vraiment, là, comme je vous dis, un petit village, 3000 habitants, dont 150 ont plus de 90 ans. Vous arrivez au village, il y a une pierre qui dit qu'à 80 ans, vous êtes encore jeune. Et que si vos ancêtres vous rappellent à eux à 90 ans, vous leur demandez qu'ils vous laissent au moins jusqu'à 100 ans. On le considère, cet endroit, comme un village de la longévité, une des zones bleues de la planète. Les zones bleues, c'est quoi? Ce sont des endroits où il y a un nombre exceptionnellement élevé de centenaires qui vivent en bonne santé, comme Takashi Tedokon, 97 ans, qui dit à notre journaliste qu'il n'a pas l'intention de ralentir, qui mange de tout, qui aime particulièrement le sashimi, et qui mange très local, hein. Beaucoup d'algues, de tofu, de fruits, de poissons, de fruits de mer. Il y a du porc qui est élevé sur place, hein. Il y a des légumes verts, il y a les patates douces. Il dit que ça, un bon appétit et l'absence de stress, ça fait partie des secrets de la longévité. Il y a peut-être un autre secret qui est peut-être plus caché, plus enfoui, celui-là. C'est la bactérie Akkermansia mucinifilia, auquel s'intéresse le chercheur Shinya Ikematsu et son équipe de l'Institut des sciences et de la technologie d'Okinawa. Alors, c'est un chercheur qui s'intéresse à tous les micro-organismes qui vivent dans le système digestif. Il semblerait que cette bactérie-là a peut-être une incidence sur la longévité. Il y a une étude qui a été publiée il y a 5 ans qui a conclu que les femmes qui avaient grandi dans le village d'Ojimi étaient plus nombreuses que les autres à héberger cette bactérie, l'Akkermansia mucinifilia, dans leur intestin. Alors, on tente de voir si, il n'y a pas juste corrélation, si à cause à effet, si cette bactérie permet de vivre plus longtemps. Et ce qu'on a découvert, entre autres, grâce à des tests d'ADN, c'est que c'est pas génétique, c'est pas transmis de façon génétique, cette bactérie-là. Elle est, en fait, probablement acquise, là, si je puis dire. Je suis pas un scientifique, je suis pas un expert. Et probablement dans la petite enfance, parce que c'est à ce moment-là que le microbiote intestinal commence à se former, dès les premiers mois de la vie. Alors, à savoir comment, pourquoi cette bactérie-là se forme, qu'est-ce qui la favorise, mais ensuite comment elle a une incidence positive sur la santé et sur la longévité, c'est la tâche à laquelle s'attellent les chercheurs à Okinawa, parce que c'est une bactérie qui fait l'objet de recherches en matière de longévité, mais aussi pour la santé règle générale. On tente de voir si elle pourrait être utile pour des immunothérapies, pour aussi des recherches en oncologie. Un article fort intéressant à lire là sur le site de radiocanada.ca.
0: Merci beaucoup, Hugues. Oui, en effet, c'est intéressant.

0: Ça fait des années que je m'intéresse à des mouvements plus conservateurs, plus à droite. Puis je remarque qu'il y a une attention qui est de plus en plus grande, qui est portée à la communauté trans, aux personnes non binaires, toute la question de la transidentité.
1: There are only two genders.
2: When you're talking about irreversible decisions, that falls into the category of adult choices.
0: Des politiciens, des chroniqueurs qui en parlent tout le temps.
3: Ça, c'est clairement l'entrée là, du wokisme.
4: Et moi, je vois beaucoup d'idéologie de la gauche radicale qui est imposée.
5: Je fais un appel au calme des deux côtés.
0: Puis franchement, je comprends pas. Quand on parle de la communauté trans au Canada, on parle vraiment d'une petite communauté. C'est moins de 1% de la population selon le dernier recensement 2021. C'est comme s'ils sont instrumentalisés. Puis j'ai envie de savoir pourquoi.
6: Et nous aussi, on avait envie de savoir pourquoi. Vous venez d'écouter un extrait du documentaire Transposition du journaliste-réalisateur Simon Coutu. Transposition, ça fait suite à un premier documentaire qui avait fait beaucoup jaser. Un autre documentaire de Simon Coutu qui était sorti l'an dernier à Télé-Québec. Ça s'appelle Alpha. Et ça se penchait sur le discours d'influenceurs masculinistes, un discours qui trouve un écho chez les jeunes d'ici. Mais c'est pas de ça qu'on va parler. On va parler de transposition, que vous pouvez voir d'ailleurs sur YouTube. Mais plutôt que de s'attarder, vous savez, au débat qu'on entend souvent dans l'actualité ou même sur les réseaux sociaux, ce qu'a fait le journaliste réalisateur Simon Coutu, il a choisi d'aller à la rencontre de toutes les personnes concernées, en tout cas des différentes positions des gens, pour mieux comprendre leur vécu et aussi pour nous en parler à nous. Et les mots qui ont été trouvés, il y en a certains qui peuvent bouleverser, il y en a d'autres qui peuvent permettre une certaine prise de conscience, mais je suis pas là pour prendre la place de Simon Coutu, il est là pour nous en parler. Bonjour, bonjour Simon.
7: Bonjour.
6: Alors moi, j'aimerais bien savoir ce qui vous a mené justement à vous pencher sur la question.
7: Ben, vous l'avez mentionné, là, j'ai réalisé, co-réalisé avec Manuel Légaré, un documentaire qui s'appelle Alpha. Puis il y a un certain moment dans ce documentaire-là, on parlait de ces influenceurs masculinistes qui étaient obsédés là, par cette question-là de la transidentité. Et moi, je me posais la question pourquoi. Et j'avais un peu l'impression de pas avoir fait le tour là avec Alpha, donc je voulais fouiller cette question-là un peu plus en profondeur dans le documentaire Transposition.
6: Mm-hmm. Et à un moment donné dans le documentaire, lorsque vous rencontrez, par exemple, des représentants d'un groupe conservateur, un groupe qui s'oppose notamment au contenu du programme d'éducation à la sexualité et aux questions d'identité de genre dans les écoles, il y avait des propos négationnistes, je dirais, envers la transidentité. Ça semble vous avoir touché parce que vous dites que c'est un discours qui peut être source de détresse pour une partie de la population. Mais ça, vous le saviez avant de les rencontrer.
7: Oui. Mais après, tu sais, le thème de ce documentaire-là, c'est pourquoi ça dérange autant. Puis c'est important d'aller voir les gens qui ça dérange. Donc, ce groupe-là qui s'appelle Ensemble pour protéger nos enfants, ont accepté de m'accorder une entrevue. Bon, je suis allé chez eux. Après, vous appelez ça le négationniste, il y a un peu de ça dans le sens que eux, nient carrément, refusent même d'utiliser le terme transgenre, nient la question, ils ne veulent pas parler d'être cisgenre, le genre pour eux n'existe pas. Donc, tu sais, lorsqu'on tente d'avoir un dialogue, lorsqu'on s'entend pas sur les mots, ou même quand ces mots-là sont utilisés pour attaquer ou en tout cas pour nier l'existence de l'autre, c'est assez compliqué.
6: Comment est-ce que vous établissez la limite entre donner une tribune et ouvrir un vrai dialogue?
7: Alors moi, la tribune, je veux dire, je la donne. Tu sais, c'est une question d'intérêt public. Je veux dire, j'ai été longtemps journaliste à Radio-Canada aussi, et tu sais, la question de l'intérêt public est encore au cœur de ma démarche. Puis là, tu sais, dans le sens, comme je le mentionnais, ça reflète cette pensée-là, ou en tout cas, cette façon de voir le monde, et celle d'une bonne partie de la population. Puis je vous cacherai pas que suite à la publication de ce documentaire-là, si on lit les commentaires sous les publications YouTube, mais aussi sur Instagram, ben, il y a une communauté qui qui est d'accord avec le discours de ces deux femmes-là d'ensemble pour protéger nos enfants. Donc, à mon avis, c'est important d'aller leur tendre l'oreille. Après, il faut recadrer le discours lorsqu'il y a des faussetés, lorsqu'il y a des théories du complot, ou en tout cas de la désinformation. Mais être préparé, mais c'est important, à mon avis, de tendre l'oreille.
6: Comment vous vous étiez préparé à faire ces rencontres-là, ces différentes rencontres?
7: Ouais, je veux dire, il y a toute une littérature à consulter, de la recherche. Tu sais, j'avais aussi fait certaines entrevues déjà avec certaines personnes membres de la communauté trans. J'avais aussi consulté les réseaux sociaux de ces personnes-là parce que c'est la dame qui s'appelle Agnès Colin, en fait, qui est membre de ce groupe-là, a une production assez intense là, de vidéos sur les réseaux sociaux. Donc, c'est comme on se prépare pour une entrevue comme on fait en ce moment, j'ai envie de vous dire.
6: Mm-hmm. Ouais. Et vous avez eu aussi des rencontres avec notamment Victoria Legault.
7: Ouais.
6: Vous avez parlé de débats théoriques. Vous ressortez comment de cet échange-là?
7: Ben, Victoria Legault est directrice d'un organisme qui s'appelle Aide aux trans du Québec. Je veux dire, moi, ce qui est important de souligner, c'est que l'intolérance est grandissante au courant des dernières années envers la communauté trans. Lorsque je parle avec des membres de la communauté trans, les gens me disent qu'ils se sentent moins en sécurité qu'auparavant. Puis ça, je trouve ça inquiétant. C'est, je veux dire, c'est comme ça, c'est je pense qu'on a tous droit à l'insécurité. Peu importe la trajectoire de vie qu'on décide d'avoir. Donc, c'est comme ça que je ressors de cette rencontre-là.
6: Mm-hmm. Parlons aussi de vos choix. Vous avez choisi YouTube, différents formats également. Pourquoi toutes ces déclinaisons?
7: Ben, l'initiative On Filme de l'ONF, si je parlais que j'étais à Radio-Canada auparavant, quand je suis parti de Radio-Canada, il y a environ 3 ans et demi, je laisse une permanence, puis tu sais, pour faire du documentaire, du podcast, du balado de manière indépendante. Mais je me questionnais, puis je me questionne encore sur cette plateforme-là sur lesquelles je travaille en général, tu sais, autant de télé ou avec Radio-Canada, Télé-Québec, TV5. Je me pose la question, est-ce que on travaille sur des plateformes qui vont perdurer dans le temps, puis je le vois que YouTube, en tout cas, plusieurs influenceurs, ou en tout cas, créateurs de contenu, même documentaristes, journalistes, tu sais, si je prends un exemple d'un gars comme Andrew Callahan de Channel 5 aux États-Unis, qui, je suis pas mal inspiré par ce que fait ce gars-là sur YouTube, fait que je trouve que c'est intéressant d'explorer ces plateformes-là.
6: Mm-hmm, mm-hmm. Mais le documentaire, ça demeure le format maître même de ce que vous faites en général. Je vois, à mon avis, vous direz le contraire, ouais. Si c'est le cas. La scène finale, j'aimerais revenir à ça aussi, du documentaire Transposition. Très forte, soit dit en passant. C'était pour la journée du souvenir trans à Montréal. Est-ce qu'on dirait que votre quête a été bouclée de cette façon-là?
7: Ben, d'une certaine façon, dans le sens que, tu sais, je fais le constat que, ben, on parle d'une minorité, même la minorité de la minorité, puis c'est sûr que les gens avec qui je parle, si on parle de Mireille Dauphin qui est actrice, Victoria Legault, d'Aide aux trans du Québec, mais aussi dans le balado Henri June. C'est des gens qui sont relativement militants, qui prennent la parole, mais force est de constater que la grande majorité des membres de la communauté veulent simplement vivre en sécurité et qu'on les laisse tranquilles, tu sais, dans le sens, même si c'est important de je pense, d'avancer dans l'acceptation, dans la tolérance, dans les droits. Puis j'ai l'impression qu'au courant des dernières années, des dernières décennies, en tout cas, on allait dans le bon sens. Puis je sens que lorsque je parle avec ces membres-là de la communauté, qu'ils sont peut-être un peu plus en position défensive au courant des dernières années. Puis je me répète, mais je trouve ça inquiétant, voire dommage. Ouais.
6: Simon, on risque de vous voir sur quel projet, là? Il y a quelque chose qui mijote au feu en ce moment? Un petit secret?
7: Il y a plusieurs projets qui vont être publiés cet automne. Balado sur Radio-Canada qui parle de la plateforme OnlyFans. J'ai une série documentaire aussi qui va être diffusée sur TV5 pour les élections du mandat. 4 épisodes d'une heure sur les mouvements plus extrêmes aux États-Unis. Puis un documentaire unique sur la théorie du grand remplacement, qui est une théorie raciste liée à l'immigration, théorie du complot, qui va être diffusée à Télé-Québec en novembre. Donc, un automne assez chargé.
6: Eh oui, et vous êtes au feu de l'action. Merci beaucoup, Simon, d'avoir pris le temps. Je rappelle que vous êtes le réalisateur du documentaire Transposition, que j'invite les gens à voir. Ils peuvent visionner ça sur la chaîne YouTube de l'ONF en ce moment. Merci, Simon.
7: Merci d'avoir pris le temps. Au revoir.
6: Au revoir.
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0: Plus que quelques jours avant la rentrée, le fameux train-train des boîtes à lunch recommence pour certains parents comme moi. Alors, si vous avez déjà eu envie, par exemple, de pleurer devant un sac de carottes, là je suis en train de parler de moi sans trop savoir quoi en faire, ou si vous culpabilisez parce que vous n'êtes pas sûr de donner les nutriments qu'il faut à vos gamins pour qu'ils soient le crayon le plus aiguisé de la classe, eh bien vous êtes au plus bon endroit, au meilleur endroit. On démystifie pour vous quelques mythes sur la nutrition à la rentrée avec mon invitée Catherine Pouliotte, diététiste professionnelle et professeure à l'École des sciences de la nutrition à l'Université d'Ottawa. Bonjour Catherine.
1: Bonjour Francesca.
0: On va entrer dans le sujet des petits déjeuners maintenant. On entend souvent dire que c'est le repas le plus important de la journée. Concrètement, qu'est-ce que c'est comme impact ce premier repas pour l'apprentissage tout au moins des jeunes en classe?
1: Oui, effectivement, le petit déjeuner est super important parce que si on pense justement au rôle de ce repas-là, bien, on jeûne tout pendant la nuit, n'est-ce pas? Donc, de déjeuner, de prendre le premier repas nous permet d'avoir de l'énergie disponible. Puis dans le cas des enfants, bien, disponible pour la concentration, pour les fonctions exécutives, pour tout ce qu'ils ont à faire là, pendant la journée puis leur apprentissage. Donc, c'est important de un, de manger, puis de deux, d'avoir des aliments nutritifs qui vont leur donner aussi les nutriments nécessaires là, au-delà juste de l'énergie.
0: Mm-hmm. Mes filles, vous savez, elles sont des militantes, mais des militantes du régime pâte au beurre ou de nouilles. Elles veulent des nouilles pour le lunch. Ce qui ne fait pas toujours ma joie, parce que parfois les légumes, ça revient chez nous ramollis, déçus, tout raplapla. Est-ce que les légumes sont un impératif dans les boîtes à lunch, dites-moi Catherine?
1: Bien, c'est sûr que les légumes sont importants. On sait qu'ils ont un rôle important pour nous donner, bien, un, de l'eau, évidemment, là, pour s'hydrater, pour les fibres, pour les ce qu'on appelle les micronutriments, donc les vitamines et les minéraux. Puis d'avoir une variété de fruits et légumes va permettre justement d'avoir un éventail de vitamines et minéraux qu'on a besoin. C'est sûr que c'est important. Puis la recommandation du Guide alimentaire canadien, c'est de consommer des fruits et légumes à chaque repas pour justement avoir tous les nutriments qu'on a besoin. Mm-hmm. Maintenant, c'est sûr qu'avec les enfants, ça peut être difficile parfois, ils ont des préférences sélectives. Donc, je pense que le rôle du parent, c'est de l'offrir à chaque repas. Puis, c'est vraiment le rôle de l'enfant de décider, en fait, s'il mange des fruits et légumes. Puis, je pense que c'est en offrant ces aliments-là de façon neutre, en mettant pas trop de pression, qui peut, encore une fois, être un petit peu difficile comme parent. Mais je pense que c'est ça qui va vraiment rendre les fruits et légumes plus intéressants, si on peut dire, enlever la pression. Puis évidemment, il y a des petits trucs aussi là, pour encourager à ce que les enfants au moins essaient les fruits et légumes.
0: Mmh. C'est vrai qu'ils ont la pression. Hein. Les jeunes, les enfants font face à des défis. Il y a la pression aussi des camarades. Hein. Il y a les distractions. Ouais. Le manque de temps aussi. Parce que ça, c'est un argument que ma fille me ramène souvent. J'ai pas eu le temps de tout manger dans ma boîte à lunch. Ce qui fait que les lunchs sont moins bien consommés ou moins équilibrés qu'on le pense quand ils sont à l'école, nos enfants, versus quand ils sont chez nous. Mais à partir de quand devrait-on s'inquiéter de ce déséquilibre dans leur consommation?
1: Mais je dirais que c'est assez normal, c'est commun que les enfants mangent peut-être un peu moins bien à l'école, justement, à cause de tous ces facteurs-là que vous avez mentionnés. Donc, je pense que encore une fois, c'est d'encourager, de voir, tu sais, de peut-être discuter avec l'enfant, dépendamment de l'âge, là, pour essayer de voir qu'est-ce qui peut aider à optimiser leur alimentation, à ce qu'ils priorisent les aliments, puis les repas, les collations, qui est quand même une compétence qui est très importante, là, dans non seulement pour la croissance, mais juste pour leurs habitudes à long terme. Mais je pense que c'est justement de focusser peut-être plus sur les repas à la maison, parce qu'on a un petit peu plus de contrôle sur ces conditions-là, sur l'environnement qui peut être plus propice là, aux repas équilibrés.
0: Il y a aussi, Catherine, j'y pense maintenant, la question de la fatigue. Hein. Oui, ils vont se coucher tôt, ils se couchent à l'heure, mais des fois, vers 10 heures ou au début de l'après-midi, de ce qu'on m'a rapporté, là, mes filles, par exemple, elles ont l'air fatiguées. C'est un exemple. Hein. En quoi les choix nutritionnels du matin peuvent-ils influencer le niveau d'énergie de nos enfants au cours de la journée?
1: Ouais, c'est sûr que si on pense à la nourriture, c'est sûr qu'il y a plusieurs rôles à la nourriture au-delà de l'énergie, mais un des rôles principaux, c'est justement de donner de l'énergie à notre corps, de donner des nutriments aussi. Donc, de manger régulièrement va être super important pour justement donner de l'énergie de façon constante au courant de la journée. Surtout si on pense aux enfants, ils ont quand même un petit estomac. Donc, il y a seulement une certaine quantité, un certain volume d'aliments qu'ils peuvent consommer à chaque repas. Donc, c'est pour ça que les collations vont jouer un rôle très important pour soutenir l'énergie entre les repas. Donc, de un, il y a comme le timing qui est un effet important. De deux, comme j'ai mentionné, c'est la qualité des aliments. Donc, les aliments qui sont plus riches en fibres vont digérer plus lentement, ce qui veut dire que l'essai du repas ou de la collation va soutenir pendant plus longtemps. Donc, l'énergie va être libérée dans le corps de façon plus soutenue, plus longue, versus un aliment qui est plus raffiné, comme par exemple un pain blanc qui a un peu moins de fibres, ben là, il va être digéré plus rapidement, ce qui fait en sorte que l'énergie va être soutenue pendant moins longtemps. Donc, il peut y avoir un genre de crash d'énergie, comme on dit là, après un certain moment. Donc, vraiment, de manger régulièrement, d'offrir des collations, puis de prioriser des aliments riches en fibres avec des fruits, des légumes autant que possible, ou du moins les offrir, ça peut aider à soutenir l'énergie au courant de la journée.
0: Vous disiez aussi, en préparation de cette entrevue, qu'il y a l'intuition, j'aimais bien l'expression que vous aviez employée, les enfants naissent avec une intuition naturelle pour réguler leur faim. Moi, j'ai plutôt l'impression que les miens sont nés avec un radar pour détecter le sucre, par exemple. C'est ça qu'ils veulent. Une fois, j'ai fait l'exercice, fais ta boîte à lunch, j'ai vu plein de bonbons dedans. Comment fait-on pour préserver cette fameuse boussole interne, hein, cette intuition naturelle dont vous m'aviez parlé?
1: Mm-hmm. Je pense qu'il y a différents éléments à ça. De un, il y a évidemment juste la relation avec la nourriture, les messages autour de l'alimentation qui sont importants de justement garder ça neutre, comme quoi que oui, les bonbons, tu sais, ça goûte bon, c'est sucré, mais c'est dans un sens égal à une carotte, n'est-ce pas? Donc, c'est tous des aliments, ça offre différents rôles, si on peut dire. Le rôle du bonbon est très différent de celle de la carotte, mais il n'y en a pas un qui est nécessairement meilleur que l'autre, où on veut pas mettre comme de... on veut pas dire qu'un aliment est comme mauvais, si on peut dire, parce que ça le rend sur un pédestal, puis là, ça fait en sorte que cet aliment-là est comme plus désirable. Donc,
0: okay.

0: questions-là chez les enfants. Évidemment, il y a certains défis parfois, puis c'est pour ça qu'on est là comme diététiste, pour aider les parents justement à naviguer tout ça, mais c'est les grandes bases là, de l'alimentation intuitive.
1: Catherine, c'est vraiment une chance de vous avoir parlé ce matin, parce que tout ce que vous êtes en train de me dire, c'est de calmer mon système nerveux et d'arrêter de paniquer, que tout va bien aller, mes enfants savent quand ils ont faim. Donc, je vous remercie.
0: Ça fait plaisir. Merci beaucoup pour l'invitation.
1: Catherine Pouliot, diététiste professionnelle, professeure à l'Université d'Ottawa. Notre bouée de sauvetage nutritionnel pour la rentrée scolaire, mesdames, messieurs. Merci infiniment. Bon samedi et bonne rentrée.
0: Merci.
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0: Petiva, qui ne connaît pas justement cette fameuse chanson tirée du film d'animation Astérix et Cléopâtre, film sorti en 1968. Mais j'adore, je regarde encore. Et là, cette chanson, ça fait mon bonheur, ma joie. Vos applaudissements, mesdames, messieurs, pour notre réalisatrice Alexandra Kruger, justement. C'est parfait pour la suite, pour ce qu'on vous propose ensuite. Parce que oui, on va continuer dans la même veine d'idées hein, que tout à l'heure. On a parlé de l'importance de la nutrition pour les jeunes à l'école avec Catherine Pouliot, diététiste professionnelle et professeure à l'École des sciences de la nutrition à l'Université d'Ottawa. Et là maintenant, pour les parents pour lesquels c'est un véritable casse-tête de planifier, de préparer quotidiennement des boîtes à lunch saines plutôt et variées, on va vous donner quelques idées parce qu'aujourd'hui, on a décidé et le chef Guy Donguet a accepté de venir nous parler. Je rappelle qu'il est propriétaire de l'entreprise des services traiteurs scolaires Kids Cuisine Santé. Bonjour, chef Donguet. Chef Guy, hein? C'est ce que... Bonjour, chef Guy.
1: Bonjour, Francesca. Comment vous allez?
0: Très bien, merci. Mais je suis excitée d'avoir des astuces de votre part parce que je vous avoue, hein, moi, je suis celle qui va regarder des légumes et ne pas trop savoir quoi en faire. Je suis pas celle qui cuisine dans la famille. Mes filles n'aiment pas trop ma cuisine. Mais je fais du mieux que je peux. Et là, je me suis dit, ma vie va changer parce que je vais vous parler ce matin. Elles vont voir une nouvelle maman pour cette rentrée scolaire. Hein? Chef Guy, vous cuisinez depuis presque 30 ans déjà. C'est une passion que vous avez héritée de votre maman. Mes filles ne pourront pas dire ça de moi, par contre. Et cette passion transmise par votre maman, ça vous habite toute votre vie. Hein? Vous l'accompagnez des fois en cuisine quand vous étiez petit?
1: Oui, je l'accompagnais, mais juste par curiosité.

0: côté, juste à côté.
1: Mm-hmm. Vous avez appris comme ça, à l'œil.
0: Oui.
1: Ah, c'est vrai que c'est intéressant dans certaines cultures afro, notamment la culture haïtienne. On cuisine à l'œil pour beaucoup dans nos familles et jusqu'au goût. On va épicer jusqu'à ce que nos ancêtres nous disent d'arrêter. Bon, alors, pour beaucoup de parents qui nous écoutent, préparez les boîtes à lunch, un casse-tête et votre entreprise en prépare. C'est quoi votre formule pour conserver ou plutôt concevoir à la fois quelque chose de sain, de simple, que les enfants ne ramèneront pas, que les enfants vont manger complètement?
0: Il n'y a pas une formule en tant que telle. Mm-hmm. C'est des enfants, donc c'est un bébé qui est un peu jeune, très capricieux. Donc on essaye tout simplement d'être très créatif, surtout donner de la couleur, parce que les enfants adorent de la couleur, ce qu'on a constaté, et des assiettes variées. Et bon, après, maintenant, il faut user des astuces pour les faire consommer des légumes. Hein. Vous savez, si vous mettez un gros chou-fleur dans une assiette, il ne touchera pas. Hein. Par contre, si vous faites une mousseline de pommes de terre, incorporer des chou-fleurs, ils vont manger des chou-fleurs sans s'en rendre compte.
1: Ah, donc là, il y a une formule. Hein. Vous avez dit deux choses. J'entends là, couleur plus masquer vos légumes.
0: Oui, vous masquez les légumes surtout, parce que si vous prenez l'aubergine que vous coupez en cubes, que vous sautez au-delà de l'enfant, il ne touchera pas l'aubergine, par exemple.
1: Ouais. Donc la façon dont on... Ah oui, pardon, je m'excuse, hein, je pense que je vous ai interrompu deux fois de suite. Là.
0: Non, c'est correct.
1: Donc vous dites, la façon dont on présente la nourriture aux enfants aussi, ça peut changer tout.
0: Oui.
1: En voulant rehausser par contre le goût, les plats, hein, et on a parfois tendance d'ajouter par exemple des herbes aromatiques, des épices. Est-ce qu'il faut y aller beaucoup plus simple avec les enfants?
0: Il faut aller simple avec les enfants. Les herbes aromatiques, c'est pas mauvais. On peut les infuser. Par exemple, vous faites cuire du riz blanc, vous mettez une feuille de laurier, un peu de thym, un peu de romarin pour y rehausser au niveau de la saveur. Et vous le retirez juste après, puisque de toute façon, ces herbes, elles ne se mangent pas.
1: Mm-hmm. Intéressant. OK. Je sais que l'épicerie, en tout cas, on le sait tous, hein, ça coûte une fortune actuellement. Mais vous le savez mieux que quiconque en tant que chef d'entreprise. Comment vous vous en sortez?
0: Ah, c'est très difficile, c'est un casse-tête. Bon, on voit bons plans, hein. On fait des bons plans, on regarde s'il n'y a pas des promotions ici et là. Parce qu'aujourd'hui, il faut avouer qu'avec l'inflation, c'est pas du tout évident. On essaye de jongler comme on peut. Hein. Et surtout, on s'adresse aujourd'hui aux cultivateurs locaux.
1: On sait que les enfants aiment aussi le sucre au dessert et vous leur faites des fois des petits cadeaux. Faisons comme si moi j'avais 5 ans, chef Guy. Je veux une pâtisserie lourde au chocolat. Qu'est-ce que vous m'offrez comme compromis? Parce que c'est le lunch, je vais quand même rentrer en classe après.
0: Mais le compromis sera la pâtisserie. Vous savez, les enfants, parfois il faut négocier. Hein. C'est un brownie qui est fait maison, allégé au sucre. Ça, de temps en temps, ça ne fait pas du mal. Donc, vous savez, la condition de manger mon brownie, va falloir manger votre repas. Et les enfants, très souvent, quand ils voient un morceau de brownie, ils vont vouloir manger automatiquement.
1: Et une glace, une crème au dessert. Les enfants, moi, chez moi, j'utilise souvent des pots que j'achète au commerce. Mais vous, est-ce que vous avez d'autres alternatives que vous offrez ou que vous déciderez de faire?
0: Non, une glace, non, j'ouvre pas des glaces aux enfants. Je ne conseille pas la glace aux enfants. Oui, il faut rester sur la pâtisserie faite maison. Mm-hmm. Donc, vous avez le contrôle d'alléger cette pâtisserie au sucre. Donc, ou alors le sucre avec des fruits, dans ce contrôle. Mais une glace achetée au commerce, vous n'avez pas de contrôle. Donc, c'est très sucré.
1: Oui. Vous offrez donc une alternative plus saine, vous y allez en cuisinant vous-même les pâtisseries pour les autres. Chef Donguet, j'aimerais vous proposer aussi de terminer notre échange en jouant un peu, parce qu'on a 2 minutes à peu près avant la fin. Je vous propose 3 ingrédients et vous devez improviser une boîte à lunch rapidement pour nous en 5 minutes. Hein. Une boîte à lunch qui nous prendrait 5 minutes. Vous n'avez droit qu'à du sel et du poivre au goût, par contre. Alors, êtes-vous prêt?
0: Oui, c'est prêt.
1: OK. Des macaronis, des petits pois, et je sais que vous n'aimerez pas ça, mais des hot dogs industriels. Qu'est-ce que vous nous proposez?
0: C'est vrai que le hot dog, je vais pas proposer le hot dog, mais bon, de temps en temps, ça fait pas du mal aussi. Donc, une fois en passant, si je proposais ces macaronis, bon, en deux versions, ça peut être froid en salade, ou alors chaud, c'est de faire bouillir un macaroni, cuire les petits pois, ouais, les petits pois, et je vais faire revenir mes hot dogs coupés en rondelles. Je te mélangeais, puisque je dois au sel et poivre. Bon, je mettrai une noisette de beurre pour rehausser un peu en saveur.
1: À la place des hot dogs, j'aurais dû vous offrir du jambon ou du tofu. Vous serez d'accord à ce moment-là. Écoutez, il nous reste. Oui, ou de
0: De
1: la dinde. OK, bon,
0: la
1: OK. Et alors, si je vous dis maintenant fraises, pain et tomates, vous nous en faites quoi pour une boîte à lunch?
0: Fraises, pain et tomates.
1: Compliqué, hein?
0: Voilà. C'est compliqué, c'est un service végétarien. Bon, là, il n'y a pas de protéines, c'est un peu dommage. J'irai pour du pain brun.
1: OK.
0: Pain brun, donc, ben, des tomates fraîches à côté, peut-être tomates cerises. Donc, et des fraises en dessert, simplement.
1: OK, aubergine, pommes de terre et fromage.
0: Pommes de terre, une bonne mousseline de pommes de terre, le fromage incorporé d'ailleurs, hein, ça se fait, et l'aubergine, je dirais, soit grillée, soit passée au four, quoi, en purée.
1: Intéressant. Alors, j'ai pas été très imaginative, mais vous vous en sortez comme un chef puisque vous êtes un chef.
0: Merci, Francesca.
1: Merci beaucoup pour ces bonnes idées, chef Guy Donguet. Je rappelle que vous êtes propriétaire de l'entreprise de services traiteurs scolaires Kids Cuisine Santé. Il y en a qui vont se lécher les doigts pour la rentrée scolaire avec vous. Merci, chef Guy.
0: Merci à vous, merci de l'invitation, Francesca.
1: Bon samedi.
0: Merci carrément.

Au cours de la prochaine heure, ce sera la musicothèque et nous recevons aujourd'hui la comédienne et chanteuse Stéphie Di, à ne pas manquer après le Radio-Journal.

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7: Bonjour, ici Jessica Chen à Toronto. Il est 10h, voici vos informations. Toronto porte toujours les stigmates de la tempête survenue mercredi. Le stade Rogers semble être l'une des infrastructures ayant subi le plus de dégâts. Une incertitude demeure. À quand le prochain concert dans l'enceinte? Léo Molinier.
8: Des tribunes effondrées, des sièges déplacés, des kiosques détruits. La tempête de mercredi a fortement endommagé le stade Rogers, ce qui est perturbant pour James Pasternak, conseiller municipal York Centre.
9: It is disturbing. This stadium collapsed in a major storm event.
8: Selon la ville de Toronto, le stade serait maintenant dangereux en raison de sections effondrées et de charpentes structurelles déformées. Dans un communiqué, le promoteur Live Nation, qui exploite le stade, affirme continuer d'évaluer les dommages. Le stade Rogers est une structure temporaire. Les normes qui le régissent sont donc différentes d'une structure permanente, explique l'architecte Alejandro Lopez.
10: On permet par exemple que les fondations, vous allez souvent voir qu'elles sont placées sur le sol. Pas dans le sol. À la base, elles sont conçues pour 5 ans.
8: Autre problème, le groupe AC/DC doit y donner un concert le 16 septembre, dans moins de 2 semaines. La ville donne au promoteur jusqu'au 8 septembre pour lui présenter un rapport d'ingénieur sur les dégâts et jusqu'au 11 septembre pour lui présenter un plan de reconstruction. Sans quoi, le spectacle ne pourra pas avoir lieu comme prévu. Ici Léo Molinier, Radio-Canada Toronto.
7: Et le centre de Downsview Park a aussi été fortement endommagé par la tempête de mercredi soir. Le Toronto Wildlife Center demande aujourd'hui des dons au public pour l'aider dans ses réparations. L'ensemble du bâtiment a été inondé, le toit a été abîmé, l'un des grands enclos extérieurs a été détruit et des animaux se sont enfuis, selon les responsables du centre. Le centre, qui se spécialise dans le sauvetage et la réhabilitation d'animaux sauvages, évalue encore l'ampleur des dégâts, mais affirme que tous les animaux sont sains et saufs. Et puis, des entreprises canadiennes sont confrontées à des choix difficiles en raison de la guerre tarifaire. Certaines compagnies qui offrent des produits à une clientèle majoritairement américaine commencent à songer à la possibilité de s'installer aux États-Unis pour éviter des droits de douane astronomiques. Une entreprise de Kentville, en Ontario, se prépare à cette éventualité. Fatoumata Traoré.
11: Toutes les États des États-Unis, y compris Hawaï et Alaska.
12: Le propriétaire de DFC Woodworks, François Bruno, montre fièrement sur une carte l'ampleur de ses exportations à travers le monde.
11: On veut augmenter nos ventes au Canada et en Europe et la possibilité au Japon maintenant.
12: Son principal marché demeure toutefois les États-Unis, qui représentent plus de 70 % de ses exportations. Mais l'entreprise fait maintenant face à une menace qui pourrait changer son avenir.
11: C'est extrêmement difficile. Parce que tu ne peux pas demander à ton client américain, s'il vous plaît, tu m'as payé, par exemple, 200 $ mais maintenant, vous me devez 300 $
12: Les droits de douane de 50 % imposés par Washington sur plusieurs produits canadiens, dont les meubles, forcent donc l'entrepreneur à revoir ses plans. Plutôt que d'agrandir son usine de Kentville, qui compte 8 employés, il envisage maintenant d'en ouvrir une autre aux États-Unis.
11: C'est une décision difficile. Mais si on veut grandir l'opération, on a besoin des États-Unis.
12: Pour l'instant, François Bruno ne parle pas de mise à pied. Il reste fier du travail accompli depuis qu'il a repris l'usine fondée par son père en 1955. Mais il lance un appel aux deux chefs d'État.
11: C'est comme des enfants qui se chicanent en cours d'école. C'est le temps de s'asseoir puis de négocier.
12: Ici Fatoumata Traoré, Radio-Canada, Kentville.
7: Aux États-Unis, le procès d'une mère accusée du meurtre de ses 3 enfants a été annulé en raison de l'incapacité du jury à parvenir à un verdict unanime après 1 semaine de délibération. L'avocat basé à Washington et spécialiste de la politique américaine Olivier Piton affirme qu'un seul juré croyait que Lindsay Clancy avait agi avec préméditation.
13: 11 jurés d'un côté qui étaient en faveur de la déresponsabilité pénale de Lindsey Clancy, estimant qu'elle avait été victime d'un syndrome postpartum, qu'elle avait été victime de l'institution médicale qui ne l'avait pas suffisamment prise en charge, et de l'autre côté, un juré qui était, lui, en faveur de la ligne, considérant qu'elle était parfaitement consciente de ses actes. Et donc, au bout du compte, au bout de la troisième fois où on a demandé au juré de s'exprimer, eh bien, le juge Sullivan a dû prendre effectivement la seule décision qui s'imposait, à savoir annuler le procès, faute d'un accord.
7: Lindsey Clancy, 36 ans, faisait face à la prison à vie pour avoir étranglé ses enfants en 2023. Cette cause a provoqué un large débat aux États-Unis sur la santé mentale des mères. Un autre procès pourrait se tenir avec un nouveau jury. Et puis en terminant, la ville de Barrie est à la recherche d'un artiste ou d'un designer local pour créer le trophée des Mayors Innovation Awards. Ces prix récompensent chaque année les solutions les plus créatives de l'année, qu'elles émanent d'entreprises, de particuliers ou d'associations locales. L'artiste ou designer dont le projet sera retenu remportera 1 000 $. Le trophée, lui, sera fabriqué par le Georgian College Makerspace. Selon la ville, les concepts doivent refléter l'innovation à Barrie et intégrer le logo des prix. Les artistes ont jusqu'au 20 octobre, 17h, pour soumettre leurs propositions ainsi que des exemples de leur portfolio. Voilà, c'est ce qui complète votre bulletin d'information. 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Excellente journée à notre antenne.

0: 10h07 plutôt, c'est la quatrième et dernière heure de l'émission. Vous écoutez votre magazine hebdomadaire à échelle humaine. Merci d'être avec nous ou de vous joindre à nous si vous venez de le faire tout juste en ce moment. Je m'appelle Francesca Mérantier, je suis votre animatrice et à la réalisation, Alexandra Kruger.
1: Bonjour tout le monde.
0: Bonjour Alexandra. Bonjour aussi à notre journaliste de la salle des nouvelles, Jessica Chen, qui est aussi là pour nous accompagner. Elle est nos yeux, nos oreilles. Elle vous informe de ce qui se passe à travers la Provence pour vos informations régionales.
2: Bonjour.
0: Bonjour Jessica. On a parlé tout à l'heure de nos souvenirs d'école. On l'a fait en long, en large un peu.
1: Ça va mieux là, oui. Francesca?
0: Oui, ça va mieux. Petite nostalgie, puis culpabilité de parents. Là, ça va nettement mieux. Surtout après avoir eu cette conversation avec la diététiste Catherine Pouliotte, avec le chef Guy Donguet pour des idées de boîte à lunch. Chose que je vous encourage aussi à faire, vous qui nous écoutez. Allez l'écouter, envoyez le lien à un membre de votre famille, à des gens qui font la rentrée en ce moment. Ça peut les aider, ça peut outiller et ça peut calmer aussi, justement.
1: Il faut avoir du plaisir
0: et calmer les appréhensions, les attentes qu'on se crée en tant que parent, en tant qu'enseignant, même en tant qu'élève. Dans tout ce qui concerne cette rentrée, il y a une belle frénésie qui vient aussi avec son lot d'anxiété pour certaines personnes. Mais écoutez, le travail que nous avons fait, c'est pour vous. Écoutez, Catherine Pouliotte, elle était avec nous vers 9h30 à l'émission. Et il y a aussi le chef Guy Donguet vers 9h48 qui a donné quelques astuces aussi pour les boîtes à lunch. Et voilà, Alexandra, on va recevoir une personnalité lumineuse.
1: Pétillante. Il y a tellement d'adjectifs qu'on pourrait mettre. Mais vous, avez-vous connu la série Canadian Idol?
0: Oui, American Idol, Canadian Idol. C'est vraiment des téléréalités, des séries que j'adore regarder. Je revois souvent les clips qui font rire, pour être honnête.
1: Ah oui.
2: Est-ce que c'est l'équivalent de La Nouvelle Star en France? American Idol.
1: C'est une façon...
0: Pour mettre de l'avant des artistes, d'ici, du pays, des gens qui font des choses extraordinaires, des choses qu'on ne sait pas faire aussi, qui peuvent surprendre des fois.
1: C'est de la chanson, comme la voix, par exemple. La voix, je pense que la référence, ce serait la voix.
2: Parce qu'il y a aussi les... je ne sais pas si le Canada a ça, mais la France a un incroyable talent.
1: On peut faire toutes sortes de spectacles.
2: Ça, c'est plutôt de la chanson,
1: C'est de la chanson. Alors, lauréate, elle faisait partie de Canadian Idol. Steffi dit, c'est un bonheur, c'est un plaisir de l'accueillir. Elle est pétillante, elle est toute belle. Elle va être ici dans quelques minutes à ce micro.
0: Oui, elle sera avec nous. Et pour ce qui est de la salle des nouvelles, on aimerait bien jeter un œil à ce qui s'y passe, Jessica.
2: Eh bien, aujourd'hui, on suit le spectacle aérien qui commence aujourd'hui à Toronto. Donc, ça va se dérouler sur 3 jours, il me semble. Et c'est le 77e cette année. Et on en parlait tout à l'heure avec vous, justement, Francesca. C'est la dernière apparition des Snowbirds avant un bon bout de temps quand même, parce que 2030, je pense, seulement ils vont revenir en spectacle, puisque il va falloir changer un peu leurs appareils, tout ça. Donc c'est tout un processus et ça va prendre du temps. Voilà.
0: Et j'imagine que d'autres, ils vont avoir hâte de retrouver leur public. Merci, oui. Jessica. Et à la maison, où vous nous écoutez en ce moment, où vous êtes sur les routes, attendez d'être en pause pour nous écrire. Et vous pouvez le faire à travers la bulle de conversation sur l'application audio de Radio-Canada. Vous lire fait partie du plaisir que j'ai à animer l'émission. Donc, n'hésitez pas, envoyez-nous vos mots, si vous le voulez, sur l'application audio à travers notre bulle de conversation.

0: Et on termine l'émission avec notre segment habituel, la musicothèque. On reçoit aujourd'hui la comédienne et chanteuse Stéphie Di, de son vrai nom, Stéphie Di Dominique Antonio.
1: Ah, excellent. C'était excellent.
0: Bonjour Stéphie.
1: Bonjour.
0: Stéphie, tout à l'heure, quand on a annoncé que vous alliez venir en studio,
1: oui.
0: Nous étions en présence de notre collaboratrice, Nathalie Nadon. Et là, elle a dit... Ah oui, là, je vous vois, là, vous avez la bouche grande ouverte, vous êtes étonnée.
1: Ben oui.
0: Je vais vous étonner davantage. Elle a dit quelque chose, là, qui m'a marquée.
1: Oui.
0: Elle a dit, Stéphie, vous savez, quand on a comment on appelle ça, là? Quand on a des castings en français, comment on dit ça encore? Quand on a justement
1: des auditions,
0: à passer, ben, Sophie, quand on la voit, on se dit, ben là, c'est pas la peine, là, elle va la voir. Alors, c'est ce que vous faites comme effet, Sophie, c'est que vous prenez la place en audition. À ce qui paraît.
1: Ben, écoute, c'est vraiment gentil d'entendre ça. C'est vraiment
0: un beau compliment.
1: C'est vraiment gentil. Honnêtement, ça le fait toute ma journée, toute ma vie, ce commentaire-là. Fait que merci, Nathalie Nadon.
0: Vous êtes, et votre nom de famille a vendu la mèche, c'est sûr, vous êtes une franco-ontarienne aux origines italiennes.
1: Oui.
0: Et donc, c'est complexe comme identité, hein, francophone.
1: Oui, c'est ça.
0: Bilingue.
1: Ben oui.
0: Italienne.
1: Oui. Alors, mes grands-parents sont immigrants au Canada. Mes parents sont nés à Montréal. Moi, je suis née aussi au Québec, à Longueuil. J'ai habité à Brossard pendant un moment. Après, j'ai grandi à Ottawa. Mm-hmm. Mais oui, tu sais, récemment, j'ai fait un test d'ADN sur 23andMe parce que j'étais curieuse de savoir si j'avais d'autres choses dans mon sang. Puis, mes résultats, c'était 94,5% italienne.
0: Ça ment pas.
1: C'est quand même assez fou. Mais oui, c'est toute une identité, je trouve, être franco, être italienne. Oui. C'est intéressant. Puis on a des grosses personnalités dans ma famille, on va dire ça comme ça.
0: Comment vous l'avez toujours vécu, naviguer à l'intérieur de tout ça? Vous l'avez toujours assumé, toutes ces identités?
1: Non! C'est vraiment une question super intéressante, ça, parce que je pense que quand j'étais jeune, parce que je voulais devenir comédienne, puis l'anglais, c'était ma deuxième langue, évidemment, j'avais tellement un accent comme vraiment Céline Dion, comme un peu quand j'étais jeune, puis on m'avait dit, honnêtement, que j'allais pas travailler en anglais si j'avais un accent quand je parlais en anglais. Alors, c'était vraiment difficile pour moi, mon identité, que je voulais tellement être comme white bread, anglophone, que c'était tellement compliqué, mais maintenant, je trouve que c'est comme mon super pouvoir que je suis capable de parler plusieurs langues. Je parle un tout petit peu d'italien. Mais tu sais, j'adore que mon héritage, c'est tellement le fun, c'est tellement éclectique. Puis maintenant, le plus vieil que je deviens, le plus...
0: Assumé.
1: Oui, que j'assume vraiment que j'adore ça être italienne, j'adore ça être franco, québécoise, comme je trouve ça vraiment spécial. Puis c'est le fun, surtout à Toronto aussi.
0: Oui.
1: Habiter à Toronto, puis quand même, parler français, c'est unique et spécial et différent.
0: Ouais. Là, vous êtes en plein dans qu'est-ce que vous assumez, mais j'entends par là aussi que vous avez, comme beaucoup de jeunes franco-ontariens, vous avez vécu l'insécurité linguistique.
1: Oui, ben je suis allée. Écoute, je suis allée à l'école secondaire. J'ai fait toute mon école en français. Ouais, mais ça a été vraiment compliqué pour moi quand je suis arrivée à Toronto pour aller à George Brown Theatre School. Je pense que c'est là que j'ai finalement comme je me suis débarrassée de mon accent en anglais. Mais de temps en temps, écoute, si je bois une coupe de verre, des fois je commence à sonner un peu plus. Un peu plus franco-ontarienne.
0: Ouais, intéressant. Et je voulais aussi relever quelque chose que vous aviez dit.
1: Oui.
0: Et là, ça vient tout de suite de m'échapper. Non, c'est pas ça. J'y vais. Y a une chose que vous aimiez beaucoup aussi quand vous étiez adolescente, c'est d'être devant une foule.
1: Oui. Oui. Écoute, j'ai tout le temps, je sais pas d'où j'ai eu ça, parce que ma famille, c'est tout, ils viennent tous du côté médical, ils sont très logiques, ils sont super intelligents. Tu sais, mon frère est docteur, mon père est docteur, ma mère était pharmacienne, ma tante est dermatologue. Il y a beaucoup de docteurs dans ma famille.
0: Vous êtes le mouton noir.
1: Je suis définitivement mouton noir. Je sais pas d'où j'ai eu cette passion, honnêtement, mais quand j'étais tout petite, j'avais dit à ma mère, comme je pointais à la télévision, puis c'est comme une, tu sais, dans un moment, j'espère que je vais être là-dedans, dans la télévision. Mmh. Fait que je sais pas d'où ça vient, mais j'ai tout le temps aimé ça, être devant les foules. Même si ça me rend nerveuse,
0: ouais.
1: Des fois, je suis vraiment passionnée de ça.
0: Donc, en gros, il y a une connexion que vous cherchez quelque part. Il y a une connexion que vous aimez avoir, c'est
1: ben
0: ça,
1: oui,
0: avec
1: oui.
0: Le public.
1: Écoute, je suis chanceuse que je travaille dans plusieurs médiums, mais quand je fais du théâtre puis de la comédie musicale, je trouve que l'aspect en direct, spontané, dans le moment, tu sais, avoir vraiment la connexion avec la foule, tout le monde rit, applaudit, c'est vraiment ça. C'est comme mon plus gros bonheur dans ma vie, je trouve. Mmh. Ouais.
0: Et l'adrénaline aussi dans tout ça.
1: Oui, beaucoup d'adrénaline. On penserait que en vieillissant, on perd un peu de l'adrénaline ou peut-être des nerfs avant d'aller sur scène, mais je suis ici pour confirmer que ça change jamais. Toujours aussi nerveuse.
0: À 17 ans, vous avez fait partie du top 5 des finalistes de la 4e saison de l'émission Canadian Idol,
1: oui,
0: sur les ondes du réseau CTV. C'est également là qu'est né votre surnom, Stéphie.
1: Oui, c'est ça. Oui, alors j'avais 16 ans quand j'étais sur Canadian Idol. Mm-hmm. Oh, mais j'avais 16 ans quand j'ai fait ma première audition, mais après, durant le top 10, c'est quand j'ai 17 ans, c'est ça. Écoute, oui, j'ai eu mon surnom Stéphie D parce que quand j'ai réussi dans le top 10, on m'a dit que Stéphie Di Dominique Antonio, c'était bien trop compliqué de dire en onde, en direct pour Ben Mulrooney. Alors, un des juges, Jake Gold, qui est mon voisin ici à Toronto, c'est un peu fou. Jake Gold a dit, pourquoi on t'appelle pas Stéphie D à place? C'est beaucoup plus facile. Je pense que c'est plus catchy. Le monde à la maison va être plus capable. Mais on va quand même afficher ton nom à la télévision. Mais ouais, c'est ça. J'ai plein d'amis maintenant qui m'appellent toujours Stéphie D à place de juste Stéphie.
0: Parce que quand même, on arrive quand même à dire Arnold Schwarzenegger.
1: Ben oui. Non, je sais, c'est vrai. Mais ça prend de la pratique du Dominique Antonio, je pense. C'est un peu intimidant sur papier, mais vraiment, c'est très... C'est comme une mélodie italienne, presque.
0: Oui, c'est vrai.
1: 16 lettres et 8 syllabes.
0: Parlons justement du fait que vous aviez été à cette émission de télé-réalité, ce concours,
1: oui,
0: et tout. Stéphie, j'en profite pour inviter nos auditeurs à replonger dans une de vos performances,
1: oh,
0: au concours Canadian, oui, Idol, justement. On va écouter votre interprétation de la chanson « Right Flag »,
1: oui,
0: de la chanteuse, auteure-compositrice britannique Dido.

0: Vous écoutez toujours l'émission À échelle humaine et vous venez d'entendre la voix de la comédienne et chanteuse Stéphie Di que nous recevons aujourd'hui à la musicothèque. Stéphie, vous venez de réécouter votre performance White Flag. Qu'est-ce que ça vous fait?
1: Oh, ben, écoute, c'est tellement adorable de penser à moi à 17 ans. J'étais tellement une adolescente un peu unique et différente et un peu bizarre, mais et c'est vraiment incroyable d'entendre l'innocence dans ma voix. Puis ça me fait aussi rire parce que mon dernier nom, comme on vient de discuter, c'est Di Dominique Antonio. Puis j'ai choisi une chanson de la chanteuse Dido. Alors c'est dans mon nom, ça me fait rire. Puis c'est tellement, honnêtement, à chaque fois que je pense à moi toute jeune, je suis tellement fière de moi maintenant avec toutes les choses que j'ai pu vivre dans ma carrière jusqu'à date. C'est vraiment spécial. Alors, entendre ça, c'était tellement comme un moment excitant, incroyable pour moi. J'avais jamais chanté une chanson pop de ma vie avant d'être sur Canadian Idol. Puis White Flag, je pense, c'était comme la première fois dans l'émission que j'ai trouvé ma voix pop. Mm-hmm. Alors, c'est vraiment cool que c'est immortalisé sur un CD avec la chanson White Flag.
0: Ouais. Et justement, White Flag, quand vous l'avez interprété, est-ce que vous vous rappelez de ce moment-là, de ce que vous ressentiez?
1: Oui, je m'en rappelle un tout petit peu. Surtout quand j'étais en studio, parce que c'était la première fois que j'étais en studio. Quand j'ai réussi à me rendre au top 10, on est allé, tu sais, au Sony BMG Studios pour enregistrer les chansons. J'avais jamais fait ça. Puis je me rappelle spécifiquement que on avait juste fait deux prises de la chanson, puis c'était tout. C'était comme quand même assez spécial, puis excitant, puis un peu fou. Mais ça me fait tellement rire parce que j'ai juste récemment connu que la chanson était sur Spotify, qu'on peut la trouver en ligne où on écoute de la musique. Alors c'est juste tellement drôle que quand on cherche mon nom, c'est drôle que mon identité de 17 ans est disponible à tous en ligne sur l'Internet.
0: C'est livré à l'humanité entière.
1: C'est ça. Tout un cadeau, honnêtement.
0: Stéphie, est-ce que vous avez l'habitude d'aller réécouter vos performances?
1: Ah, c'est une excellente question. J'ai une habitude. Écoute, quand on est comédienne, on fait beaucoup de auto-auditions maintenant, des self-tapes. Alors, il faut que je m'habitue à me regarder à la caméra. Alors, je dirais que de temps en temps, c'est le fun d'aller sur l'Internet voir qu'est-ce qu'on peut chercher sous mon nom. De temps en temps, I guess, je dirais. Ouais. Surtout quand j'étais plus jeune.
0: Donc, vous alliez taper votre nom.
1: Écoute, c'est déjà, ça s'est passé parce qu'à chaque fois, je rencontre quelqu'un de nouveau. Il me follow sur Instagram. Puis après, il dit, oh, ça dit dans ta biographie que t'as été sur Canadian Idol. Y a-tu des vidéos en ligne? Puis c'est là que...
0: Moi, j'avoue que je tape toujours mon nom.
1: Jusqu'à mais
0: maintenant, pour voir qu'est-ce qui est écrit.
1: OK.
0: Qu'est-ce qu'on a mis en ligne? Qu'est-ce qui est en tête dans l'algorithme? Okay. Quel article?
1: Est-ce que c'est, comme on dit en bon français, cringe? J'ai un Google Alert pour mon nom, par contre. J'ai
0: Stéphie Di Dominique Antonio.
1: Ça m'envoie s'il y a quelque chose cette journée-là sur l'Internet ou mon nom est dans un article ou quelque chose, j'ai un Google Alert. Mais je sais pas si c'est correct de dire ça à la radio. Là, tout le monde le sait, puis peut-être c'est embarrassant.
0: Mais pas du tout, parce que je vais vous accompagner. Désormais, je me fais un Google Alert. Okay. Quand on tapera mon nom, je saurai aussi. Je vous accompagne là-dessus. Ne vous inquiétez pas. Alors, on revient à Canadian Idol. Est-ce que réellement ça vous avait ouvert des portes ou est-ce que c'est devenu plus compliqué?
1: C'est drôle, c'était comme un peu de tout, je dirais. C'était comme un... Qu'est-ce qui était vraiment intéressant à propos de Canadian Idol, c'est que j'avais jamais chanté une chanson pop de ma vie. J'étais vraiment comme une fille de comédie musicale. J'étais total nerd. J'écoutais juste des affaires de Broadway quand j'étais jeune. Je suis allée à l'audition avec un de mes meilleurs amis quand j'étais à l'école secondaire. Puis j'ai comme continué à chaque round, tu sais, j'ai comme continué plus loin. Puis oui, c'était comme... C'est vraiment intéressant pour moi que j'ai... je me suis mis dans ce monde-là parce que j'étais tellement une fille de comédie musicale que je pense après que j'ai terminé à Canadian Idol, le monde était comme « Ah, ben c'est une chanteuse pop. » Mais là, j'essayais d'acter aussi. J'essayais de faire... j'essayais d'être dans des musicals. Alors, je pense que c'était comme compliqué de cette manière-là, mais ça a ouvert tellement de portes. Dans un temps aussi où, tu sais, la télé-réalité, c'était vraiment nouveau quand moi, j'étais sur Canadian Idol. On n'avait pas les réseaux sociaux. Il y avait comme des chat rooms ou des affaires de même. Alors, mais ça l'a beaucoup aidé, je trouve, en général. Puis aussi, d'une manière, pour devenir comme comédienne, comme super sérieuse, je pense que le monde a été confus de mon identité tout de suite.
0: Parce qu'on vous donnait une certaine étiquette.
1: Ouais, c'est ça. Fait que c'était comme, ah, oh, mais c'est une chanteuse pop, mais elle veut faire de la comédie musicale, I guess. Mais c'était tout le temps, je veux faire de la comédie musicale. Puis je me suis ramassée dans un show de chanteuse pop. Puis, mais honnêtement, j'ai été tellement chanceuse. Canadian Idol, c'était une des plus belles expériences de ma vie. Je m'en rappelle tellement bien. J'ai fait tellement de belles connexions. Je me suis fait des amis. C'était comme, je sais pas comment dire en français, mais comme un coming of age vraiment spécial.
0: Et vous avez aussi suivi une formation au collège George Brown. Ensuite, vous avez enchaîné, et là, c'est là où ça commence encore plus fort.
1: Oui.
0: Vous avez enchaîné plus de 600 représentations avec Spring Awakening.
1: Oui.
0: Quel souvenir vous gardez de cette immense tournée?
1: Oh mon Dieu! Écoute, Spring Awakening, c'était comme mon rêve devenu réalité. J'étais obsédée avec la comédie musicale Spring Awakening quand je l'ai vue sur Broadway à New York. Puis je me suis dit, la soirée, je l'ai vue, j'étais assise dans la salle, puis j'ai comme senti mon monde exploser en regardant cette comédie musicale-là. Puis je me suis dit, il faut que je sois dedans. Je sais pas comment je vais faire, mais je vais en rêver à chaque jour jusqu'à temps que ça se produit. Puis justement, j'ai fait comme une audition open call à Toronto quand j'étais à George Brown Theatre School. Je me suis levée, je pense, à 4h du matin. J'étais en ligne en hiver à Toronto, dehors, avec des centaines de personnes à Toronto. J'ai chanté 16 bars, 16 mesures d'une chanson. Puis écoute, c'était vraiment comme la chose pas mal la plus folle qui m'est jamais arrivée, parce que après j'ai décroché le rôle. Je suis allée en tournée pendant 2 ans. C'était une expérience extraordinaire. J'avais 19 ans. C'était fou, puis c'était comme tous mes rêves d'adolescente dans ce moment-là. Oui, c'était vraiment incroyable.
0: Oui, mais à 19 ans, ça fait quoi de voir qu'une centaine de personnes étaient alignées dans le froid et attendaient et espéraient pour une audition, mais vous l'avez remportée au-dessus de tout le monde?
1: Oui.
0: Ça fait quoi à 19 ans?
1: Ben, écoute, j'étais tellement fearless quand j'étais plus jeune. Alors, je pense que ça l'a mis du gaz dans la tank, me voir tout ce monde-là. C'était vraiment un show qui a... Tout le monde était en train de capoter. Quand j'avais 19 ans, tout le monde adorait cette comédie musicale-là. Alors, voir tout le monde en file, c'était... C'est excitant, ça fait un peu peur. On a des nerfs, on a de l'adrénaline.
0: On l'emporte.
1: Ouais. Ah, oh, puis ça, oui. J'ai eu un callback, un rappel à New York quelques semaines après ça. Puis c'était comme... Je sais même pas comment expliquer que...
0: Le cerveau doit exploser.
1: Ah oui,
0: plusieurs cellules doivent être parties à ce moment-là.
1: C'est pour ça que j'ai de la misère à trouver les mots, parce que ouais, mon cerveau a explosé pas mal. Ouais.
0: Bon, quand on joue quand même un spectacle des centaines de fois comme celui-là, la 600 représentations en plus, comment est-ce qu'on fait pour continuer à y mettre quelque chose de personnel?
1: Ben moi, qu'est-ce que j'aime tellement à propos de la comédie musicale puis le théâtre, c'est en direct. Je me dis toujours qu'il y a quelqu'un dans l'audience qui a jamais vu le spectacle. Alors, ma job, c'est de raconter l'histoire à mon 100% à chaque soir, parce que il y a quelqu'un dans la foule que peut-être c'est leur première fois au théâtre, peut-être c'est leur première fois en train de voir le spectacle, peut-être ça va changer leur vie comme moi. Le théâtre, ça a vraiment changé ma vie quand j'ai commencé à... Quand moi, j'étais dans la foule, ça a changé ma vie, puis je me suis dit, c'est ça que je veux faire pour le restant de mes jours. Alors, je me dis toujours qu'il y a tellement des belles opportunités, tu sais jamais qui tu vas affecter d'une façon super positive. Alors, c'est pour ça que si c'est en représentation d'un spectacle, honnêtement, j'étais en amour avec ce spectacle-là. C'était juste tellement spécial à chaque soir. Alors, c'était comme mon devoir de faire le mieux possible que je pouvais faire cette journée-là.
2: Pour que les gens vivent des émotions.
1: C'est ça, ouais. Pour que les gens vivent des émotions. Puis peut-être les émotions que moi, j'ai eues quand j'ai vu le show pour la première fois. Alors, c'est pour ça que je trouve que c'est vraiment important de rentrer là-dedans avec autant de passion que si tu l'as fait 100 fois, une fois, deux fois, ça ne dérange pas.
2: Et vous avez fait plus même. Stéphie, vous avez joué Janice et d'autres rôles dans la comédie musicale Come From Away à Toronto. Oui. Ça, pendant 3 ans, ça fait 1300 représentations.
1: Oui.
2: Qu'est-ce qui vous donne encore le frisson après cette montée sur scène?
1: Oui.
2: Autant de fois, hein? 1300?
1: Oui.
2: C'est pas peu.
1: 1300, c'est... Je me demande honnêtement si dans ma carrière, je vais avoir une autre opportunité de faire quelque chose 1300 fois. C'est quand même beaucoup. Qu'est-ce qui était tellement spécial à propos de Come From Away, par contre, c'est une histoire canadienne. C'est devenu vraiment un phénomène, ce show-là. C'était tellement spécial. Puis encore une fois, je me disais que... Il y a du monde dans la foule qui voit le show pour la première fois. L'histoire est tellement importante. C'est vraiment à propos de la bonté humaine, la gentillesse. Puis le show aussi est juste 100 minutes. Ça roule super vite. Puis honnêtement, dans ce show-là, j'avais pas le temps de m'ennuyer parce que ça bougeait tellement vite que le moment où j'étais pas dedans, je manquais quelque chose. Fait que c'était comme ce show-là, c'était vraiment comme quand j'étais en coulisses avant de rentrer sur scène, je prenais comme une grosse respiration parce que le moment qu'on rentrait sur scène, c'était comme « OK, here we go, c'est la montagne russe, on y va ». Alors, j'ai jamais eu le temps de m'ennuyer non plus, mais même les 1300 fois que je l'ai fait.
2: Stéphie, si vous pouviez choisir vous-même un rôle, un personnage que vous voudriez jouer, de quoi rêvez-vous?
1: Wow, OK. C'est une excellente question. Je suis un peu bouche bée, j'y ai pas pensé. Écoute, je vais dire que j'ai déjà joué ce rôle-là sur scène, mais j'aimerais tellement ça le rejouer maintenant avec un peu plus d'années derrière moi. J'ai joué le rôle de Sally Bowles dans Cabaret. On me dit souvent que j'ai une ressemblance à Liza Minnelli. Ça m'arrive très, très souvent. J'ai eu le plaisir de jouer ce rôle-là. Ça fait plusieurs années. Mais j'aimerais tellement ça rejouer ce rôle-là maintenant avec mes années d'expérience. C'était un de mes spectacles préférés que j'ai jamais fait dans ma vie. J'adore l'histoire, j'adore la musique. Puis aussi, ça l'aide que je ressemble à Liza Minnelli. Alors, je me dis que j'espère avoir une autre opportunité de jouer à ce rôle-là.
2: Qu'est-ce que vous auriez aimé faire de différent?
1: Écoute, quand j'ai joué le rôle, j'étais comme beaucoup plus jeune. J'étais dans mes années, dans ma vingtaine. Et je pense que je pourrais apporter peut-être un peu plus de dimension maintenant avec mes expériences de vie. Peut-être le donner un peu plus de gravitas, comme on dit en bon français. Je pense peut-être ça, je dirais.
2: Oui. La variété, c'est quelque chose qui vous nourrit?
1: Oui, oui.
2: Mis à part le chant, vous avez aussi découvert d'autres avenues. Hein? Vous faites du doublage, vous faites de l'animation.
1: Et oui.
2: Est-ce que ces métiers-là aussi, vous en êtes aussi passionné que le théâtre?
1: Mais je pense que ce qui est vraiment intéressant à propos de la showbiz, c'est que quand j'ai commencé, je pensais que j'allais juste être comme, je vais juste faire de la comédie musicale, c'est tout, je suis dans une boîte, that's it. Mais le plus que j'ai vieilli puis grandi, le plus que je trouve vraiment que la variété, c'est the spice of life. C'est comme tellement important d'essayer des différentes choses. J'adore faire aussi, j'ai fait de la marionnette, de la comédie musicale, la télé, je fais des commerciaux, tout ça. Je pense que dans la business, c'est vraiment important de garder ça
2: ouvert. La publicité, tout ce qui vous tombe dans les mains, dès que c'est de la représentation, oui, vous êtes pour.
1: Oui, c'est ça. Honnêtement, 100%. J'aime ça. Je trouve la variété, c'est important, puis c'est le fun, puis c'est amusant, puis... je me dis toujours que si j'ai l'opportunité de jouer, c'est un big win. Mmh. Ouais.
2: Après toutes ces années,
1: oui.
2: Le chant, le showbiz,
1: ouais.
2: Pour vous, en quelques mots, ça représente quoi, Stéphie?
1: Pour moi, ça représente, je pense... Ça représente comme honnêtement les rêves d'une petite fille que j'étais quand j'étais toute petite. Je me dis toujours que je le fais pour cette petite fille-là qui a tout le temps eu des gros, gros rêves puis que j'essaie de la rendre fière, cette petite fille-là.
2: Stéphie, on va passer maintenant à votre questionnaire musical.
1: OK! Ouais.
2: C'est vraiment le moment où on va chercher à comprendre,
1: oui.
2: On va découvrir qui vous êtes, mais avec les notes que vous écoutez
1: oui.
2: En okay. Musique. Vous avez rempli notre formulaire. Oui. On vous avait demandé la chanson francophone qui a bercé votre enfance. Oui. C'est une chanson... Ça m'a fait rire, en fait, quand oui. Je l'ai vue. Et là, ça me fait rire encore. Je ne pense pas l'avoir tellement vue en faisant la musicothèque.
1: Okay.
2: Mais vous, pour vous, la diva des petits, originaire oui. De Saskatchewan, et là, certaines personnes vont le reconnaître tout de suite, Carmen Champagne, ça vous a bercé dans votre campagne,
1: oui.
2: Pardon, ça vous a bercé durant votre enfance.
1: Oui.
2: Et vous aimez beaucoup la chanson Un bon chocolat chaud.
1: Oui, c'est ça. Ben écoute, j'ai dû demander à ma maman. J'ai dit comme c'est quoi, tu me chantais-tu des chansons quand tu me berçais, tout ça. Elle a dit que c'était une chanson de Carmen Campagne qui s'appelait Mon petit voilier. Mais quand j'ai écouté la chanson, je m'en rappelais comme juste un tout petit peu.
2: Mm-hmm.
1: Mais Un bon chocolat chaud, c'était comme honnêtement comme une de mes chansons préférées quand j'étais toute jeune. Alors, j'ai décidé de mettre ça sur le questionnaire parce que, écoute, Carmen Campagne, c'était mon enfance. Je l'adore, cette femme-là. Puis c'est tellement nostalgique pour moi maintenant. Puis je me rappelle à l'école primaire, il fallait faire une chorégraphie de saut, de, tu sais, skipping rope.
2: Saut à l'élastique.
1: Merci, oui, c'est ça. Il fallait faire une chorégraphie, la corde à danser. Puis j'ai choisi cette chanson-là. Fait que j'ai fait une petite chorégraphie à Un bon chocolat chaud ouais, avec ma corde à danser.
2: Vous allez devoir sautiller un peu parce qu'on va écouter un extrait.
1: Oui, c'est ça, parfait.

0: le show.
1: Ah! Stéphie, oui. On vous a aussi demandé quel artiste, quelle personnalité vous aimeriez rencontrer.
2: Oui.
1: Ah, c'est une flamboyante, celle-ci, oui. Comme artiste. Vous voudriez rencontrer Lady Gaga.
2: Oui.
1: Pourquoi?
2: Écoute, exactement pour ça. Est tellement flamboyante, est tellement théâtrale. J'ai tout le temps vraiment apprécié qu'elle est capable de chanter différents genres de musique et elle est excellente dans toutes les versions de musique qu'elle chante. Mais vraiment, elle est tellement théâtrale. Je l'ai vue en concert 2 fois à Toronto. Puis c'était vraiment comme... C'est un moment comme presque life-changing, la voir en spectacle est tellement incroyable.
1: On va écouter un extrait. Vous avez choisi You and I. On écoute un extrait.
2: Oui.

0: Un acteur américain qui malheureusement est décédé, Aaron Carter.
1: Oui. Écoute, quand j'étais jeune, j'avais des affiches de Aaron Carter partout dans ma chambre. Vous pouvez demander à mes parents. J'ai pris la question vraiment comme littéralement coup de foudre. J'étais en amour avec Aaron Carter. Comme sérieusement, quand j'ai entendu son premier album, écoute, j'avais un gros crush sur lui. J'ai mis des affiches partout dans ma chambre. J'étais comme vraiment obsédée avec lui. Et oui, je trouve ça tellement malheureux qu'il n'y ait plus parmi nous maintenant. Mais sérieux, c'était comme un de mes plus gros coups de foudre. Je suis tombée amoureuse quand j'ai trouvé Aaron Carter.
0: Ouais. Coup de foudre d'ado.
1: Oui, c'est ça. C'est ça.
0: On va écouter un extrait de l'une de ses chansons, Aaron's Party.

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1: La meilleure chanson pour s'endormir ou pour bien dormir dans votre cas, c'est une chanson de l'artiste Sarah Brightman.
2: Oui.
1: Donc, vous l'aimez beaucoup.
2: Écoute, quand j'étais petite, jouais son album, ça s'appelle La Luna, à chaque soir pour m'endormir. Je pesais play sur ce CD-là, dans un joueur de CD aussi, c'était dans ce temps-là. Mais écoute, j'adorais dormir avec cet album-là.
1: En écoutant tout l'album.
2: Tout l'album, oui. Écoute, oui, ça m'a rapporté tellement de beaux souvenirs quand j'ai vu cette question-là, parce que je me suis dit, il y a une réponse, puis c'est Sarah Brightman, 100%, tout cet album-là, c'était tellement... Ben, je veux dire, je sais pas si c'est un compliment pour elle que ça m'endormait, mais c'est tellement beau. J'adore sa voix. J'adore les chansons. C'est très moody.
1: Oui, il y a quelque chose de relaxant.
2: Oui, c'est relaxant.
1: On se détend avec
2: c'est
1: elle.
2: C'est ça. Puis elle a une belle voix de soprano. Alors, c'est ça, mon choix, l'album La Luna.
1: Et vous avez inscrit la chanson Winter in July. C'est ce que vous allez écouter en extrait.
2: Parfait.

0: le premier disque, ou plutôt la première cassette que vous avez achetée.
1: Oui.
0: C'est une cassette de Spice Girls.
1: Oui, une cassette. Là, je me vieillis, hein. Là, on sait que je suis vieille, c'est
0: non,
1: ça?
0: Non,
1: une cassette. Oui, écoute, j'étais obsédée avec les Spice Girls. J'avais toutes les poupées, toutes les cinq poupées des Spice Girls. J'avais les autocollants, j'avais toutes les bébelles de Spice Girls. Je les avais, j'étais obsédée avec les Spice Girls. Puis oui, c'était la première cassette que j'ai achetée.
0: Et vous n'étiez pas la seule. Y en a-t-il une à laquelle vous vous projetiez? Y en a-t-il une que vous vous disiez, ah ça, elle représente.
1: Hey,
0: toutes les filles, on en avait une là.
1: Moi, c'était Ginger Spice, c'était Jerry Hallowell, c'était ma préférée. J'adorais sa personnalité comme super flamboyante.

0: voyante. Je la trouvais comme tellement la plus pétillante, la plus cool. J'adorais ses cheveux rouges. Je la trouvais cool. Toi, c'était qui?
1: Ben moi, j'hésitais toujours. Je voulais Baby Spice ou Mel B.
0: Tu voulais, ok, oui.
1: Mais Baby Spice, je l'adorais.
0: Oui.
1: Je sais pas pourquoi, mais c'est sa douceur. C'est aussi et toujours pompon rose, un
0: oui,
1: peu bonbon
0: elle était
1: Barbie.
0: Toute cute, tout le
1: moi,
0: temps.
1: C'est vraiment
0: oui,
1: Baby
0: oui.
1: Spice et Mel B. Ben parce que bon, c'est Mel B là.
0: Ben
1: là,
0: oui,
1: la
0: Mel B était cool. Ouais,
1: était
0: ouais, ouais.
1: Alors, on va écouter. Le titre, le morceau Stop, un extrait bien entendu
0: oui.
1: des Spice Girls. Et là, je pense que tout le monde à la maison là.
0: On va danser, c'est ça?
1: Ouais.

0: La chanson en français qui vous fait penser à un être cher, c'est une chanson de la chanteuse-compositrice, elle est aussi peintre et interprète montréalaise, Diane Dufresne. Vous aimez beaucoup le morceau Hollywood Freak.
1: Oui. Alors, Hollywood Freak, c'est honnêtement une de mes chansons préférées comme ever. C'est ma mère qui m'a suggéré une fois comme « Hey, t'aimerais tellement ça, cette chanson-là. » Encore une fois, j'aime ça les artistes pop qui font des choses théâtrales, un peu plus flamboyantes. J'adore cette chanson-là. J'ai tout le temps adoré. Puis j'aime l'histoire dedans aussi.
0: Mmh. À quel être cher ça vous fait penser? Est-ce que c'est votre maman? Ou...
1: Ma mère, oui, c'est ça. Parce que c'est ma mère qui m'a présenté cette chanson-là. Puis, c'est ça. Y a-t-il d'autres choses à dire autre que ma maman, c'est ma maman? Puis,
0: puis elle reste chère.
1: Ben oui.
0: On écoute un extrait d'Hollywood Freak.

0: La musique qui vous fait danser à vous, c'est une musique de l'artiste Yael. Enfin, c'est un groupe plutôt, le groupe électropop français Yael. Vous aimez beaucoup cette chanson Safari Disco Club.
1: Oui, j'adore. Écoute, quand j'ai entendu cet album-là, Safari Disco Club de Yael, écoute, j'écoutais beaucoup de chansons en anglais quand j'étais jeune parce que j'écoutais beaucoup de comédies musicales en anglais. Mais quand mon père a acheté l'album de Yael, écoute, je l'ai joué on repeat pendant des mois et des mois. J'adore cet album. Puis aussi, elle avait les cheveux courts. Puis je pense que c'est la première fois que j'étais comme, ah, elle a l'air comme tellement court avec ses cheveux courts, elle, la chanteuse. Alors, je me suis dit, peut-être un jour, j'allais couper mes cheveux courts. Puis après, je l'ai fait. Fait que, ouais.
0: Julie Budet, je crois, l'artiste.
1: Ah, OK, c'est oui, ça son Julie nom. Okay.
0: Mais c'est drôle aussi parce que moi, je me rappelle surtout d'une autre chanson dans laquelle elle était, un vidéoclip, oui. Par la maman. C'est un vidéoclip super drôle.
1: Okay.
0: Dans lequel, vraiment, on imitait un peu les ados.
1: Oui.
0: Mais on va écouter un extrait de Safari Disco Club.

0: La chanson la plus rassembleuse pour vous, mais c'est aussi un beau cadeau pour votre famille. Et là, je n'arriverai pas toute seule à le prononcer, donc vous devez m'aider. Je vais essayer mon accent italien.
1: Oui.
0: Te piacute?
1: C'est plus te piacute.
0: Te piacute.
1: Oui,
0: de Renato Carone.
1: Oui. Oh, c'était parfait, ça. C'était très beau, très italien. Écoute, cette chanson-là, à chaque fois que je suis à la maison à Ottawa avec ma famille, c'est Noël, c'est Pâques, c'est n'importe quoi. On chante tout le temps ça, cette chanson-là, à la table. Qu'est-ce qui est drôle, c'est que je connais pas tous les mots parce que je parle pas super bien italien. Mais écoute, la chanson la plus rassembleuse pour ma famille, c'est cette chanson-là. Ma grand-mère qui est décédée, elle chantait tout le temps cette chanson-là. Puis je pense que secrètement, j'ai eu mes talents de chanteuse de elle. Elle était une excellente chanteuse, ma grand-maman. Ma nonna, comme on dit. Alors, cette chanson-là, c'est la chanson de ma famille, qui représente ma famille.
0: C'est aussi sur celle-ci que je vous dis
1: merci
0: d'être venue à l'émission.
1: Ben, merci à toi, c'était super.
0: Un plaisir, Stéphie D, comédienne et chanteuse. Merci beaucoup.
1: Merci à toi.

Merci à vous qui nous écoutez d'avoir été à notre antenne à Échelle humaine. On se donne rendez-vous samedi prochain pour une autre émission. Je remercie tous nos collaborateurs qui sont passés en studio et nos invités également. Merci à Alexandra Kruger pour la réalisation. Excellent samedi tout le monde.

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5: Bonjour, ici Jessica Chan à Toronto. Il est 11h, voici vos informations. Hydro One affirme que ses équipes continuent de travailler 24 heures sur 24 avec des ressources supplémentaires mobilisées à la suite de la violente tempête qui a touché plusieurs quartiers de Toronto. Selon le fournisseur d'électricité, les équipes ont rétabli le courant chez 63 000 clients, ramenant ainsi le nombre de personnes privées d'électricité à environ 1 200. Bien que les travaux de rétablissement progressent, les équipes continuent de s'attaquer aux dégâts importants constatés dans toute la ville, notamment les grands arbres tombés, les poteaux électriques cassés et les lignes électriques tombées au sol. Hydro One rappelle à ses clients de rester à au moins 10 mètres de toute ligne électrique tombée au sol. Et puis dans le nord de l'Ontario, le pont de l'île Manitoulin change de nom pour honorer la mémoire de Mark Hoving. Cet agent de la police provinciale a été tué en service lors d'une fusillade en 2020, un drame qui avait fait les manchettes à l'époque. Hier matin, plusieurs centaines de personnes se sont rassemblées pour l'inauguration d'un mémorial en son honneur. Voici le reportage d'Orphée Moussongo.
6: L'unique pont qui mène à l'île Manitoulin a été officiellement rebaptisé. C'est pour que la mémoire de l'agent Mark Hoving reste à jamais gravée dans l'histoire de la région. Le vétéran est mort à l'âge de 52 ans en 2020, abattu lors d'un échange de coups de feu avec un civil. Sur la nouvelle pancarte, on lit désormais « Pont mémorial agent Mark Hoving ». Brenda Reed, maire du village Assiniboine sur l'île, espère que le nouveau nom du pont soit un symbole de la gratitude que la communauté ressent envers la famille du policier. La pancarte du pont contient également un terme ojibwe qui signifie « rester fidèle », une expression qui fait écho pour sa veuve, Leanne Hoving. « C'est tellement beau, nous restons fidèles au souvenir de Mark, un homme de paix, dévoué aux autres et qui a eu la grâce de servir », dit-elle.
7: « Every person who crosses the bridge will see Mark's name ».
6: Pour Mary Ford, agente retraitée de la PPO, ce monument assure que le sacrifice de M. Hoving traversera le temps. Depuis la mort de M. Hoving, de nouveaux programmes tels que le programme de gestion et d'appréhension des délinquants ont été mis en place pour mieux assurer la sécurité des agents sur le terrain. Ici, Orphée Moussongo, Radio-Canada, sur l'île Manitoulin.
5: Sur la scène internationale, l'armée américaine affirme avoir frappé 3 pétroliers iraniens aujourd'hui, dont un dans le golfe Persique et 2 autres dans le golfe d'Oman. Selon le commandement des États-Unis pour le Moyen-Orient, il s'agit d'une réplique à des tirs de missiles balistiques iraniens contre 2 navires de la marine américaine qui patrouillaient dans les eaux de la région. Les frappes américaines auraient permis de neutraliser de manière permanente 2 des pétroliers iraniens et d'en avoir complètement détruit un troisième. L'Iran n'a pas immédiatement réagi à la nouvelle. Le cirque le plus adapté au monde est à l'exposition nationale canadienne CNI de Toronto. Omnium offre un spectacle qui s'adresse à toutes les audiences, en particulier aux personnes qui vivent avec un handicap ou une différence cognitive. Voici le reportage de Catherine Brulotte.
8: Sur les planches de l'exposition nationale à Toronto, le maître de cirque Malik Paris est sourd et son animation en langue des signes est traduite par un enregistrement. Are you all having a good time? Yeah! La régisseuse du spectacle, Myriam Radford, est aussi son interprète.
9: I wanted to show my storytelling abilities.
8: L'artiste a eu la piqûre du cirque en participant à un spectacle en tant qu'interprète en langue des signes, mais il ne croyait pas pouvoir lui-même tenir le grand rôle.
10: Achieving astonishing feats.
8: Que tous semblent apprécier. Et c'est là la clé du succès d'Omnium, selon sa fondatrice, Lisa Lewis.
11: It's an iconic event that everyone deserves to enjoy.
8: La prestation inclut tous les apparats habituels d'un cirque. Jongleurs, clowns et acrobates se relaient dans une série de numéros inspirés par la découverte de l'imagination. Dans la salle, quelques personnes portent des écouteurs fournis par le cirque. On peut y entendre Lisa Lewis décrire le spectacle, une adaptation spécialement conçue pour les spectateurs malvoyants. Les arrangements sonores et éclairages ont été conçus en évitant des changements brusques pour les personnes qui vivent avec des sensibilités sensorielles.
10: And may all your days be circus days.
8: Lancé en 2020, Omnium a depuis reçu une multitude de reconnaissances, autant d'institutions artistiques que pour leur travail en lien avec l'accessibilité. Ici Catherine Brulotte, Radio-Canada, Toronto.
5: Et puis en terminant, le 77e Salon international de l'aéronautique du Canada s'ouvre ce week-end à Toronto. Des démonstrations aériennes spectaculaires sont prévues aujourd'hui, demain et lundi après-midi. Cette tradition annuelle de la fête du travail a ses adeptes, mais aussi ses détracteurs qui remettent en question à la fois les nuisances et le bien fondé de cette démonstration militaire. Cette année, c'est le major Atta qui dirigera les Snowbirds, une formation d'acrobatie aérienne composée de 9 jets. Il s'agit de leur dernier vol au-dessus de Toronto d'ici les années 2030, alors qu'Ottawa s'apprête à remplacer les appareils de l'équipe. Les avions des Snowbirds ont été commandés par l'armée en 1961. Voilà, c'est ce qui conclut ce bulletin d'information. Excellente journée à notre antenne. 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

Ici Pierre-Yves McSween, bienvenue à Sauf qui peut. On passe une bonne partie de notre vie à bâtir ou se bâtir. Un diplôme, une maison, une famille, des placements, un réseau de contacts. Mais un de nos actifs les plus importants, les plus névralgiques, apparaît nulle part sur notre bilan personnel, notre réputation. En fait, la réputation, c'est quoi? C'est ce que les autres pensent de nous quand on n'est pas dans la pièce. En affaires, avoir une bonne réputation, ça réduit le coût de méfiance. On pose moins de questions, on négocie moins, on est même prêt à payer plus cher parce qu'on a confiance en l'entrepreneur ou l'entreprise. À l'inverse, une mauvaise réputation, c'est une taxe invisible. Chaque transaction devient plus difficile. Donc, la stratégie avec la réputation demeure toute simple. Comme pour les actifs très précieux, on l'accumule lentement, on la protège et au grand jamais, on la sacrifie contre un gain rapide. On n'a qu'une seule réputation dans la vie. Alors, quand on la perd, ça se peut que notre entourage se dise « sauf qui peut ».

0: Aujourd'hui, dans votre magazine de finances et de consommation, la recette des finances personnelles du chef Jonathan Garnier, la valeur d'une réputation et l'analyse des cartes de crédit à fonction hybride. On a beaucoup de champs d'expertise autour de la table aujourd'hui, comme à chaque semaine. Et d'abord, on a Stéphanie Perron. Bonjour.
1: Bonjour.
0: Stéphanie, vous allez nous parler d'économie qu'on peut faire dans la vie, mais est-ce que ça se peut de brûler trop d'énergie pour économiser?
1: Tout à fait. Il y a des économies qui coûtent plus cher que ce qu'elles ne rapportent. Donc aujourd'hui, je vais vous parler des pièges à éviter.
0: Comme faire son propre pain. On partira pas le débat. Paul-Antoine, vous êtes fou de l'analyse des cartes de crédit. Je vous connais personnellement.
2: Oui, oui.
0: Vous en faites une folie, mais est-ce que c'est une habitude chez vous de façon récurrente?
2: Ben, un peu quand même. Je suis toujours à l'affût d'une bonne affaire. Je vous en fais bénéficier.
0: Oui, les cartes de crédit à fonction hybride, on parle de c'est quoi tantôt. Jonathan Garnier, bonjour.
3: Bonjour.
0: Un chef, est-ce que ça peut réussir sans vendre son image?
3: Oui, mais si elle vaut quelque chose, ça peut valoir la peine de la vendre.
0: Pour que la mayonnaise prenne, parfois on la vend, je suis d'accord. Julien Neveu-Villeneuve, bonjour.
4: Bonjour.
0: C'est un spécialiste de protection de l'image et d'image. Une réputation, est-ce qu'on peut racheter ça avec un chèque?
4: On peut la perdre avec un chèque.
0: Aussi?
4: On peut aussi, oui. Mais je vous dirais qu'on peut la regagner avec beaucoup d'actions et d'engagements qui peuvent coûter de l'argent, par contre.
0: J'aime ça. Et finalement, Maïté Bellemire, vous avez utilisé le vélo partage électrique durant tout l'été. Est-ce que vous avez vécu ça comme une révolution ou une frustration?
5: Ça a été une révolution, mais avec des frustrations, je dirais, non financières.
0: Non financières, ouais. J'aime ça.
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0: Donc, on commence avec Stéphanie Perron, journaliste à Protégez-vous, parce que économiser, ça peut coûter cher en temps et en énergie. Alors, pour débuter, Stéphanie, pourquoi c'est pas toujours économique de tenter d'épargner?
1: Parce que l'option la moins chère, c'est pas toujours la plus économique. Avant de poser un geste pour sauver de l'argent, il faut regarder le coût réel, c'est-à-dire le prix et ce que notre choix va entraîner comme dépense. Je vous donne un premier exemple. Pour économiser 50 $ sur un vol Montréal-Vancouver, vous choisissez un vol qui décolle à 6 heures du matin plutôt qu'à 10 heures. Mais à 6 heures du matin, il n'y a personne qui va vous reconduire à l'aéroport aussitôt que ça. Donc, vous devez payer 55 $ en taxi. Bien résultat, vous vous êtes levé en plein milieu de la nuit et ça vous a coûté 5 $ de plus.
0: Mais il y en a d'autres qui vont vous dire, on va prendre l'hôtel la veille, le stationnement est fourni, puis on va passer une bonne nuit. Mais là, ça coûte la chambre d'hôtel.
1: C'est ça. Okay. Faut faire ses calculs.
0: Il y a aussi des gens qui gagnent plus cher que d'autres dollars.
1: Oui, il y a ça aussi. Faut prendre en compte notre salaire, l'énergie qu'on y met. Je vous donne un deuxième exemple qui arrive. Pour le vol de retour Vancouver-Montréal, vous vous dites, je me ferai pas avoir. Vous décidez, plutôt que d'acheter, plutôt que vous faire avoir avec l'exemple que je viens de vous donner, vous vous dites, je vais prendre un vol avec escale à Calgary. Super, l'escale vous permet d'économiser 60 $ sur le billet, sauf que une escale, c'est long, c'est plate. Qu'est-ce que vous faites? Vous dépensez 65 $ pour un hamburger frites, beaucoup trop cher à l'aéroport, au restaurant de l'aéroport. Résultat, le déplacement a pris le double du temps et vous avez encore perdu 5 $
0: Je ne sais pas autour de la table, c'est comme moi dans votre enfance. Moi, j'avais la mère qui faisait 3 épiceries. Est-ce que Stéphanie, c'est encore quelque chose qui existe aujourd'hui, de faire le tour des épiceries pendant 2 jours? Là?
1: On peut le faire, mais encore là, il faut faire le calcul parce qu'il y a des économies qui demandent tellement d'énergie qu'elles finissent par coûter quelque chose. Et donc, comme pour le billet d'avion, il faut regarder le coût réel. Donc, vous dites, vous donnez l'exemple de l'épicerie, quelqu'un qui s'en va à l'épicerie, qui dit « je vais aller dans 3 épiceries différentes pour économiser 40 $ et qui, au bout de la journée, est tellement épuisé qu'il n'y a plus d'argent, il n'y a plus d'énergie pour faire le repas à ses enfants, commande une pizza à 60 $ 2 pizzas à 60 $ mais finalement, au bout du compte, c'est pas rentable.
0: Donc, ça prend une approche holistique de la réflexion,
1: oui.
0: J'aime ça.
1: Oui.
0: Et après ça, les fanatiques des grands formats, vous répondez quoi à ceux qui disent grand format égale grandes économies?
1: Ça dépend. C'est un autre exemple de stratégie qui coûte plus cher qu'elle ne rapporte parfois dans certains contextes parce qu'un bas prix à l'unité, c'est économique seulement si on consomme vraiment ce qu'on achète. Donc, supposons que les ananas, exemple fictif, coûtent 5 $ au IGA et chez Costco, ils sont vendus 3 pour 12 $ donc 4 $ chacun. Donc, en théorie, vous économisez 1 $ par ananas si vous allez au Costco. Mais si vous jetez aux poubelles le troisième ananas parce que vous n'avez pas le temps de le manger avant qu'il soit plus bon, ben les deux ananas que vous avez mangés vous ont coûté en réalité 6 $ chacun, c'est-à-dire plus cher que si vous les aviez achetés au IGA. Même chose pour les gros formats. Si vous n'êtes pas certain d'amener un produit, mais que vous êtes au Costco, vous êtes obligé d'acheter le format géant, il n'y a rien de très économique à acheter 40 beignes à la cannelle pour découvrir à la première bouchée que finalement, vous n'aimez pas ça, la cannelle.
0: J'ai remarqué aussi dans les crèmes molles, hein, les places où ils vendent la crème glacée, qu'il y a des formats très petits, petits, grands, très grands, extra grands, et que dans le fond, on voit toujours une économie d'échelle d'acheter le plus grand format. Mais le plus petit fait souvent l'affaire pour mon appétit, même si c'est plus cher au gramme.
1: Oui, parce que le piège du grand format, c'est de penser qu'un bas prix à l'unité ou au gramme est nécessairement plus économique. C'est une partie du produit qui finit à la poubelle parce que vous avez pris votre grosse crème glacée à, je sais pas, à la pistache, puis finalement, vous n'aimez pas la pistache, ben, l'économie disparaît. Donc, il faut chercher le meilleur prix pour ce que vous allez vraiment consommer.
0: Puis j'imagine aussi, il y a une question de date d'expiration. Si j'achète un produit qui est non périssable, exemple une poche de riz, là.
1: Oui.
0: Moi, je peux vivre longtemps avec une poche de riz, mais pas avec une poche de 50 yogourts nature qui sont bons 3 semaines.
1: Exactement. Et je pense, si je me trompe pas, je pense que la farine, ça dure pas tellement longtemps. Donc, si vous achetez une poche de farine en grande quantité, à moins d'être boulanger, là,
0: Qu'est-ce qui arrive à la farine, monsieur Jonathan, savez-vous?
3: Elle va pouvoir s'abîmer, elle va prendre l'humidité. Des fois, il y a les petites bébites qui s'en viennent dedans. Donc oui, le gros format de farine, c'est pas forcément très économique au final. Surtout que ça prend beaucoup de place. On a des cuisines de plus en plus petites, donc c'est peut-être pas un bon choix.
0: Moi, ça m'arrive d'avoir des produits meilleurs avant 2022, puis je tente l'expérience quand même.
3: Ben oui.
0: Je réussis très bien avec ça. Quand on parle des abonnements, ça, moi, j'avoue que je suis tenté. Les abonnements annuels pour dire que c'est moins cher que le prendre mensuel. Vous êtes pas d'accord?
1: Ben, ça dépend. Parce qu'un abonnement, c'est avantageux seulement si notre utilisation réelle correspond à la promesse d'économie. Parce que si vous n'utilisez pas suffisamment le service que vous avez payé, ben, votre économie va coûter plus cher qu'elle ne rapporte. Exemple, vous avez une application de mise en forme sur votre tablette ou votre téléphone. Vous vous dites, plutôt que de payer $12.99 par mois, je vais prendre l'abonnement annuel à 100 $
0: Le 3 janvier.
1: Ben, c'est ça. Qu'est-ce qui arrive si vous faites ça, disons, au mois de janvier? Quelques mois plus tard, 4 mois plus tard, vous abandonnez. Ben, si vous abandonnez après 4 mois, chaque mois vous aura coûté 25 $ c'est-à-dire le double que si vous aviez décidé de payer au mois sans engagement, $12.99. Même chose pour votre forfait cellulaire de 50 gigs. Oui, ça coûte moins cher par gig qu'un forfait de 20 gigs, mais si vous utilisez seulement 10 gigs par mois, ben, vous payez pour 40 gigs dans le vide.
0: Justement, en parlant de payer dans le vide, les sans frais, là. Il y a beaucoup de marketing sur le sans frais supplémentaire. Est-ce que vous êtes d'accord avec ça?
1: Bien, l'expression sans frais, ça peut sembler synonyme d'économie, mais ça peut parfois produire l'effet inverse et ce qui devait vous faire économiser, finalement, va vous coûter plus cher. Prenons un exemple très simple, un compte bancaire sans

0: frais mensuels, mais qui facture 2 $ par transaction au-delà d'une certaine limite. Donc, si vous faites à tous les mois 9 transactions supplémentaires par mois, ben votre compte gratuit vous coûte en réalité 216 $ par année. À l'inverse, un forfait à 15 $ par mois avec transactions illimitées, vous aurez coûté 180.
1: Si Stéphanie Perron vous a motivé, chers auditeurs, n'hésitez pas à communiquer vos exemples dans notre application audio. Merci Stéphanie.

0: Il y a des exemples récents dans l'actualité qui nous amènent à réfléchir sur la valeur d'une réputation. On peut penser à ce groupe de créateurs de contenu réunis sur un bateau à Miami et qui ont vu leur réputation légèrement entachée. Alors, qu'est-ce qui fait en sorte que la réputation peut coûter cher ou non? De façon générale, qu'est-ce qu'on peut faire? Est-ce que c'est rachetable? On voulait parler à un expert, Julien Neveu-Villeneuve, directeur principal et associé de l'agence TAC. Bonjour.
1: Bonjour.
0: Dans votre domaine, la réputation, c'est 100% de la valeur.
1: Eh ben, oui, c'est 100% de la valeur, mais je vous dirais que c'est surtout beaucoup d'énergie de la part de nos clients. C'est pour la préserver, pour la maintenir et pour la construire.
0: D'ailleurs, combien ça vaut une réputation?
1: Ben, ça dépend. Je trouvais ça intéressant d'entrée de jeu. Vous disiez, c'est pas inscrit au bilan. En effet, c'est quelque chose que je dis beaucoup dans les formations à nos clients. Donc, c'est pas inscrit à votre bilan officiel, hein, mais la réputation, c'est énorme dans votre valeur. Dépendamment de la mission de votre entreprise, de si elle est en lien avec des consommateurs, avec d'autres entreprises, ça va changer. Mais les différentes données qu'on a, la met à peu près 25% de la valeur de l'entreprise. Là. Par exemple, au niveau de la bourse, là, on calcule à peu près 25% de la capitalisation boursière des entreprises du SP500. C'est quand même pas mal, ça se compte en milliards, là, donc en termes de valeur.
0: Puis quand on prend la réputation comme critère du consommateur, est-ce que ça perdure dans le temps, une réputation?
1: La réputation, elle va bouger, tu sais, puis elle se construit. Moi, j'aime bien la définir comme un compte de banque. Okay? Elle se construit un peu comme ce que j'appelle la banque de confiance. Donc, quand on est une entreprise, on fait des dépôts dans notre compte de banque. C'est quoi des dépôts? C'est des bonnes actions qu'on va faire, c'est des bonnes politiques, c'est des bons gestes qui vont renforcer la confiance. Puis il va y avoir des retraits. Les retraits, on les contrôle pas. C'est quoi? Un enjeu d'opération, un enjeu de salubrité si on est en alimentation, un enjeu d'éthique avec un dirigeant, par exemple. Donc moi, ce que je dis, c'est que pour maintenir une bonne banque de confiance, il faut faire des dépôts. Parce qu'on contrôle nos dépôts, mais on contrôle pas nos retraits. Fait que si un jour le retrait arrive, il est trop gros, on tombe dans la marge de crédit, puis c'est un peu moins intéressant pour une entreprise.
0: À votre entreprise, j'imagine, vous avez beaucoup de clients corpos hein, qui ont une image corporative à protéger. Donnez-moi des exemples de compagnies qui ont payé de leur réputation au cours des années à cause d'un événement, par exemple.
1: Ben, prenons les exemples que les gens vont peut-être comprendre. Tout le monde connaît un peu cette compagnie-là à la maison. L'exemple de Boeing. L'exemple de Boeing est un bon exemple. Il y a d'ailleurs un documentaire intéressant sur Netflix en ce moment, pour ceux que ça intéresse. Boeing a eu plusieurs enjeux en matière de fabrication, donc les enjeux de sécurité. Quand vous transportez des gens, souvent la sécurité, c'est assez important. Ce qui a coûté cher à Boeing, puis on le voit, la valeur de la compagnie a beaucoup diminué. Ce qui a coûté cher, c'est au-delà de l'enjeu mécanique, technique, c'est sa manière de gérer la crise. Puis c'est là que la réputation vient être affectée. Boeing a caché, a essayé d'empêcher certains lanceurs d'alerte de parler. Ça a miné la confiance des consommateurs, des investisseurs également envers Boeing, et ça a fait mal d'un point de vue financier. Ce qui m'amène à dire que c'est pas nécessairement une crise qui va affecter la réputation. Ça va bouger, ça va lui faire un peu mal. Ce qui va vraiment affecter à long terme la réputation, c'est la manière qu'on va gérer cette crise-là. Et ça, ben, c'est les entreprises qui sont maîtres de leur destin là-dedans.
0: Parce que tu sais, il y a beaucoup d'entreprises qui sont en situation de crise, puis ça s'enflamme des fois en quelques secondes, des fois ça meurt. Donc vous, comment vous percevez ça dans le quotidien? Est-ce que vous pouvez prédire comment une crise va être coûteuse pour l'entreprise?
1: On essaie le plus possible de faire de la prévention. D'ailleurs, j'en parlais avec un collègue tout à l'heure au bureau qui me disait les compagnies d'assurance maintenant nous demandent d'avoir des plans de gestion de crise. On va demander aux grandes entreprises, si vous voulez être assuré, là, ça vous prend un plan de gestion de crise. Donc, des gens comme nous, puis d'autres experts, on va essayer de cartographier les risques réputationnels, les risques pour l'entreprise, puis comment est-ce qu'on les gérerait. Eh bien, on prévoit le pire, hein? On essaie de prévoir l'impossible. Donc, nous, on est beaucoup appelés à agir en prévention pour les aider dans ces situations-là.
0: Est-ce qu'il y a des situations où c'est irréparable? Je pense, par exemple, à British Petroleum à l'époque. La compagnie existe encore, mais qui avait un puits dans le fond de l'océan qui n'arrêtait pas d'émettre du pétrole et que le président a dit, avant la crise, j'aimais mieux ma vie d'avant. Là. Est-ce que c'est une situation qui est non récupérable si on ne fait pas un acte important?
1: Oui, puis après, on doit sortir des personnes, je pense, dans cette situation-là. Souvent, le président, s'il agit comme ça, ben, va le payer de sa tête de dirigeant. Moi, j'ai d'ailleurs suivi une formation qui étudiait cette crise-là. Et ils ont vraiment dû poser des gestes très concrets, changer le leadership, et poser des gestes très concrets pour regagner la confiance. Un exemple que je peux vous donner où on aurait pu penser que c'était chaos, tout était terminé pour l'entreprise, c'est Maple Leaf Food.
0: La listériose,
1: exactement, en 2008. C'est un cas qu'on étudie beaucoup en gestion de crise. Au-delà de plus de près de 30 décès, donc je pense que c'est 25 décès environ. Et l'entreprise, donc lorsqu'on alimente les gens, tout comme avec les avions quand on les transporte, là, si ce que vous offrez à votre clientèle les met en danger, la relation de confiance et la réputation est très affectée. Comment ils l'ont géré de leur côté? Ils ont reconnu les erreurs. ils se sont excusés et ils ont posé des actions très concrètes. Mais au moment où on se parle, cette entreprise-là existe toujours.
0: Quand on parle de porte-parole, parce que là, il y a deux enjeux. Il y a la réputation de l'entreprise qui peut être affectée et le porte-parole et vice-versa. C'est vraiment une drôle de relation parce que le porte-parole peut vraiment gaffer, mais l'entreprise peut aussi donner une mauvaise réputation au porte-parole. Alors, est-ce que ça se gère différemment, ça?
1: Mais le porte-parole en gestion de crise n'est pas seulement un porte-parole. Il y a le visage vraiment de la crise. Puis nous, souvent, on dit plus la crise va être importante, plus il faut que le niveau hiérarchique du porte-parole soit élevé.
0: T'sais, comme Steve Flanagan pendant la crise du verglas avec Hydro-Québec à l'époque.
1: Exactement, avec le premier ministre et le PDG d'Hydro-Québec qu'on sortait.
0: En col roulé.
1: En col roulé, on se rappelle de M. Col roulé. Là, ma mère m'en parle encore. Mais c'est un très bon exemple, ça, parce que tout le monde comprenait dans cette crise-là que, même si la crise était épouvantable, le fait qu'on communique proactivement, qu'on sorte des gens d'assez haut niveau dans la communication, démontrait qu'on prenait cette crise-là au sérieux. Le gouvernement ne pouvait pas faire de miracle, mais la gestion de cette crise-là a été appréciée des Québécois et des Québécoises parce qu'elle a été prise au sérieux puis parce qu'elle a été faite avec empathie.
0: Les réseaux sociaux, là, vous, comme expert de l'image, est-ce que ça change beaucoup la gestion de crise dans l'entreprise?
1: Tout à fait. Une crise peut naître et mourir sur les réseaux sociaux maintenant. L'image de Lac Mégantic, donc l'explosion de Lac Mégantic, l'image qui a le plus circulé, c'est une image qui a été prise par un téléphone. Elle a fait le tour de la planète. Donc, c'est un exemple comme ça. Mais n'importe quelle crise peut émaner maintenant des réseaux sociaux à une vitesse grand V. Et d'ailleurs, les attentes des consommateurs ou de la population sont beaucoup plus élevées maintenant par rapport à la rapidité de réponse dans une crise. Donc, on s'attend à ce que, dès que la crise sort sur X, peu importe, sur n'importe quel réseau social, on s'attend à ce que vous répondiez dans les minutes qui vont suivre. Si vous ne le faites pas, bien, vous avez manqué à votre obligation.
0: Puis vous laissez le narratif être géré par quelqu'un d'autre.
1: Tout à fait. On contrôle deux choses dans une crise. Hein? Le temps, donc le temps de réponse, puis le message. Il y a plein de choses. Tout le reste, souvent, on n'a pas nécessairement le contrôle. Mais plus vite vous répondez, plus vite vous communiquez votre message, plus vous allez être capable de contrôler un peu plus. Après, il y a plein de facteurs que vous ne contrôlez pas. Mais si vous attendez, bien, d'autres vont le faire à votre place.
0: J'ai une question piège pour vous, qui n'est pas piège. Disons que quelqu'un comme NGAF, une entreprise comme NGAF, elle vous appelle. Ça coûte un rein, 3 années de financement, comment ça coûte faire ça?
1: Ça dépend. Moi, ce que j'aime bien dire, c'est que ça coûte souvent moins cher. Le plus tôt on est appelé, le moins cher, ça va coûter. Ça va dépendre de l'ampleur de la crise. Moi, j'ai des crises sur lesquelles j'ai été appelé à travailler où c'était, tu sais, des OBNL qui avaient besoin de conseils, puis on a réussi à bien gérer ça. Je vous dirais, si l'entreprise a déjà un plan en place, qui ont déjà des bonnes actions, parce que nous, au final, on communique. Mais on communique des actions. Fait que si vous êtes prêt à faire des actions, vous êtes prêt à aller de l'avant, on va aller plus vite. On va régler plus vite la crise.
0: Parlons de l'or. On peut gérer une crise avec 10 000 ou vous dites non, c'est 50 000, c'est 100 000, c'est 1 million?
1: Tout dépend du niveau. Dépend du niveau de la crise. On peut en gérer une avec 10 000. Comme une crise internationale que vous me parlez, bien, ça peut monter dans des montants assez importants. Pourquoi? Parce que ça nous prend aussi des yeux puis des oreilles. Il faut être capable de savoir qu'est-ce qui se dit dans les médias, analyser la couverture de presse. Donc, ça dépend vraiment de l'ampleur de la crise pour bien l'accompagner, bien la gérer.
0: J'ai l'impression que les individus ou les entreprises n'ont pas la même exposition au risque de réputation. Il y a deux individus qui peuvent être dans le même poste, par exemple président américain, avoir des comportements complètement différents et en payer le prix de façon différente. Est-ce que vous y pesez ça dans la balance, dans votre analyse?
1: Tout à fait. Puis la tolérance au risque n'est pas la même, dépendamment de ce que vous êtes comme dirigeant, de ce que vous dégagez. L'exemple d'Elon Musk est quand même un bon exemple. Puis visiblement, sa tolérance au risque, là, comme chef d'entreprise, était assez élevée.
0: Oui.
1: Plusieurs de ses actions ont même fait mal à son entreprise. Hein? Lui, il a décidé de vivre avec ça. Puis visiblement, son conseil d'administration aussi. Donc oui, ça dépend vraiment de ce qu'on est prêt à prendre. Et ne pas oublier que le dirigeant est associé directement à la réputation d'entreprise.
0: En terminant rapidement, là, est-ce que ne pas accepter une offre lucrative, ça peut être une très bonne décision au niveau de la réputation?
1: Bien, tout à fait, parce qu'on va nous juger sur le fait qu'on n'a pas de valeur, que notre réputation est achetable. Donc, oui, ne pas accepter une offre très lucrative peut être une bonne décision. Après, ça dépend de la situation de chacun et de chacune.
0: Tout le monde a son prix. Julien Neveu-Villeneuve, directeur principal et associé chez TAC. Merci beaucoup.
1: Merci.
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0: À l'économie-minute cette semaine, on veut parler de l'imposition et de la taxation. On entend souvent au Canada, on est taxé, on est imposé. Mais on est souvent porté à confondre les deux. Est-ce qu'il y a une vraie différence? On va s'inspirer de la vitrine linguistique du Québec. Du côté de l'impôt, c'est un prélèvement obligatoire calculé notamment sur les revenus ou les bénéfices. L'argent recueilli sert donc à financer l'ensemble des dépenses publiques, la santé, l'éducation, les infrastructures. Tandis que la taxe, c'est généralement associé à un service, à une opération commerciale ou à un objectif plus précis. Pensons à la taxe scolaire, à la taxe sur le tabac ou aux taxes perçues lors d'un achat. Dans l'usage courant, parfois on mélange même les deux, comme par exemple les taxes foncières et les impôts fonciers. On parle de la même chose avec des mots différents, mais ça demeure de la captation de valeur. Pour ajouter à la confusion, en anglais, le mot « taxe » peut désigner aussi bien une taxe qu'un impôt. Par exemple, « income tax » se traduit par « impôt sur le revenu » et non par « taxe sur le revenu ». Et une taxe, tout seul, a plusieurs objectifs. Financer les services publics, comme la santé, l'éducation, les routes, grâce à la TPS et la TVQ ou la TVH au Canada. On peut faire payer l'utilisateur d'un service, par exemple, établir un lien entre l'utilisation et le financement, comme la taxe sur l'essence, par exemple. Décourager un comportement jugé trop coûteux ou nuisible, la taxe est plus facile dans ce cas-là. On parlera, par exemple, de la taxe sur le tabac. Ou faire payer une externalité, comme la pollution de l'air, à celui qui la provoque. Une taxe sur le carbone, c'est une façon d'intégrer le coût environnemental de la pollution directement dans les coûts du pollueur. C'est le principe de pollueur-payeur. Ou redistribuer la richesse, donc indirectement, plus on consomme, plus on va payer évidemment de taxes au gouvernement. Donc, réduire la spéculation peut aussi se faire grâce à une taxe, c'est-à-dire la taxe, par exemple, sur les logements vacants. Donc, en conclusion, en termes communs, voyons l'impôt comme une captation de valeur de performance financière, alors que la taxe, c'est davantage une question de transaction.

0: tout ce qu'on a besoin.
1: Mon prochain invité peut se vanter d'avoir été chef privé d'une famille royale au Moyen-Orient. Vraiment pas mon cas. Il est maintenant un entrepreneur qui transmet sa passion pour la cuisine dans ses livres, dans différentes émissions de télé et bien sûr avec la Guilde culinaire, une boutique et aussi une entreprise qui offre des cours, n'est-ce pas, M. Jonathan Garnier? Bonjour.
2: Tout à fait, bonjour. Ben oui, la Guilde, on donne des cours au grand public, à monsieur, madame, tout le monde, et en activité corporative, donc pour faire du team building. Puis des
1: Donc, vous êtes un chef à plusieurs chapeaux, disons-le.
2: Complètement.
1: Vous avez grandi au Québec, vous avez été formé dans différents établissements de la Côte d'Azur.
2: Ouais.
1: Qu'est-ce qui nous mène à la Côte d'Azur quand on a grandi au Québec?
2: Je suis né en France, je suis arrivé ici avec mes parents, j'avais un an ou deux, et je suis reparti plus jeune, je suis reparti vers 10 ans. J'ai fait mon apprentissage en France, donc j'ai vraiment partagé mon temps entre le Québec et la France. J'ai fait mon apprentissage en cuisine en France sur la Côte d'Azur, et je suis revenu après parce que je voulais avoir une casquette. On parlait de plusieurs chapeaux, je voulais avoir un bagage en gestion, et j'ai posé un dossier au HEC. Et donc
1: plus facile de se faire admettre à HEC Montréal qu'à HEC Paris, disons-le.
2: Exactement. Exactement. J'avais pas le budget et j'avais surtout pas le niveau scolaire, je pense, pour faire HEC Paris. Et ouais.
1: J'enseignais longtemps à HEC. On disait souvent les Français qui arrivaient, c'était plus facile de se faire admettre chez nous. Donc ils traversaient l'océan.
2: Complètement. Oui. Complètement.
1: Je l'ai mentionné dans l'introduction. Vous avez été chef privé pour une famille royale au Moyen-Orient. Comment on se retrouve chef privé d'une famille royale quand on n'a pas le sang royal soi-même?
2: Alors en réalité, c'est très simple. C'est pas au Moyen-Orient, mais c'est une famille du Moyen-Orient. En gros, ils viennent sur la Côte d'Azur passer leur été. Ils ont un domaine avec plusieurs maisons, et j'ai eu la chance d'être chef là-bas pour la femme principale à l'époque de l'émir, plus ses invités.
1: Mais donc, quel genre de budget on a? Est-ce qu'on se dit
2: c'est pas une carte, c'est une carte transparente. C'est fou, c'est pas carte blanche là, c'est carte transparente.
1: Donc, c'est l'affaire la plus folle que vous avez faite.
2: Réveiller le gérant de la maison du caviar en pleine nuit et lui dire on part sur un yacht, il nous faut du stock, on s'en vient, on prend une Lamborghini dans le garage avec un chauffeur, on part chercher ça. Wow. Parce qu'il nous fallait du stock.
1: Comment ça vous a inspiré par la suite? Parce que, je veux dire, on part de ce genre de budget-là et après ça, on dit je cuisine pour tout le monde, la Guilde culinaire, il y a un écart là.
2: Oui, mais alors ça m'a appris plein de choses parce que j'ai eu des contacts, parce qu'il y a des chefs invités, il y a plein de, je veux dire, c'est un milieu très, c'est une effervescence de savoir. Donc moi je me suis régalé à faire ça. Par contre, l'être humain était pas mis de l'avant là-dedans. Je veux dire, on était des serviteurs,
1: oui.
2: On était soumis. Tu sais, quand quelqu'un d'important parmi les invités rentre dans la cuisine, tout le monde baisse la tête. Disons que c'était stimulant côté cuisine, côté humain, j'avais un petit peu plus de mal. Donc moi, le pouvoir de l'argent. Donc quand j'ai pu me sortir de ça, j'ai eu beaucoup de plaisir à faire autre chose.
1: Mais comment on applique, par exemple, vous êtes parti comme de chez Ferrari, puis vous rentrez chez Ford Tempo, là. On est vraiment dans un écart majeur.
2: Oui, mais en gros, j'ai toujours eu une capacité à vulgariser la cuisine, à l'expliquer autant à mes collègues, à mes équipes. Puis par la suite, au grand public. Et le fait d'être assez humble dans le sens où je cherche pas à me mettre en avant, d'être à la télévision ou d'être dans les médias avec ce volet cuisine comme ça, très accessible, ça marche.
1: On en vient à fonder la Guilde culinaire? Donc on part, je vais former le public, je vais avoir une boutique. On se réveille un matin?
2: Non, on se pose la question. Alors c'est très drôle cette question parce que moi pendant des années, j'ai failli abandonner la cuisine parce que dans ma tête, être cuisinier, c'était flipper des steaks jusqu'à 65 ans dans le fond d'une cuisine où il fait chaud. Puis à un moment donné, j'ai dit, ah non, mais là, tu peux être cuisinier pour un émir, tu peux être cuisinier sur un bateau, tu peux être cuisinier sur... Tu sais, aujourd'hui, on fait, et c'est ce que je dis en conférence, aujourd'hui, il y a des chefs cuisiniers dans tous les secteurs. Il y a plein de sortes de chefs cuisiniers. Il y a des gens qui font des déjeuners, puis aujourd'hui, les déjeuners, c'est pas juste tourner des œufs, c'est s'éclater avec des pains perdus particuliers puis des affaires très fun. Tout ça nous amène, en réalité, à simplement se connaître. Et moi, quand je suis sorti d'IHEC, mon frère avait une maîtrise de droit et est sorti d'IHEC aussi. Et là, on a dit, qu'est-ce qu'on fait? Est-ce qu'on ouvre un resto? Est-ce qu'on ouvre un traiteur? Et l'école de cuisine me paraissait intéressante d'une, parce que on était presque les seuls. Il y avait essentiellement donc de la place et moi j'avais cette capacité et cette envie. Tu sais, j'allais en salle, j'allais expliquer ah ben là votre plat il a été fait comme ça, etc. Donc j'avais ce côté très ouvert autour de mes recettes.
1: Mais c'est pas un commerce régulier là, un commerce régulier du genre il y a des clients qui rentrent, on les sert là. Faut renouveler la clientèle comme dans une école, de dire faut régénérer le désir de prendre des cours de cuisine dans une ère de boîte repas. Là. Comment on fait?
2: Ben alors c'est très drôle parce que depuis notre ouverture, on est plein. Je pose des cours là. Si demain je pose des cours, ils vont se remplir en quelques jours. Puis c'est fini. Tu sais, je veux dire, on a des listes d'attente.
1: Vous êtes à capacité maximale.
2: Ouais, on est presque à capacité maximale. Ce qui me manque, en réalité, pour répondre à la demande, c'est plus d'avoir une grosse équipe, une plus grosse équipe. Puis, je veux garder cette qualité-là. Donc, on veut pas grossir trop vite.
1: Vous êtes extrêmement présent dans les médias. C'est important d'apprendre aux gens à cuisiner, à économiser à l'épicerie. Est-ce que vous adaptez, justement, des recettes, des grandes recettes, en disant, bon, on va couper là-dedans, là-dedans, là-dedans, pour que la recette soit abordable?
2: Oui, alors en termes de coût, parfois de donner des alternatives puis d'expliquer que cette recette-là, elle marcherait très bien. On fait un poulet frit, voilà, je vous montre mon truc, mais vous avez des côtes de porc, ça va marcher aussi. Puis vous avez un restant de telle affaire, ça va. Prenez ce que vous avez dans le congélo. Tu sais, à un moment donné, c'est de trouver un peu des

0: Moi, j'aime beaucoup expliquer les techniques, parce qu'une fois qu'on a la technique, on a le savoir. Puis à partir de là, ben, on peut l'adapter à notre frigo, à notre réalité, aux aubaines des épiceries aussi.
1: Est-ce que vous avez eu à vous adapter depuis 4-5 ans avec l'inflation, le budget des familles qui est compressé? Est-ce que vous voyez des changements dans ce que les gens veulent?
0: Dans le choix des recettes qu'on fait dans les différents médias où je peux intervenir, oui, on se dit, ça passera pas. Ou oui, on a fait une recette de crevettes, mais on n'en fera pas 36 dans l'année parce que le coût est pas là. Tu sais, le bœuf, on en fait moins.
1: Des partenariats rémunérés, des recettes commanditées, comment on perçoit ça comme chef? C'est-à-dire que on vend un peu, pas son âme, mais on adapte son âme. Est-ce que vous voyez ça comme ça ou
0: En réalité, c'est un peu comme... évidemment, il faut être à l'aise avec le produit qu'on va représenter. Moi, ça m'est arrivé dans ma carrière à plusieurs reprises d'avoir des partenariats comme ça, des contrats d'ambassadeur ou de porte-parole. Il faut être à l'aise. Puis, je pense que c'est pas vraiment un problème parce que ça nous amène simplement à ouvrir une fenêtre différente et à parler. Moi, c'est vraiment de pouvoir communiquer auprès des gens.
1: Donc, je donne un exemple. C'est comme une voiture de luxe. Par exemple, un mélangeur très cher.
0: Oui.
1: C'est incroyable comme outil. C'est comme une voiture de luxe. Tout le monde apprécie ça. Mais c'est loin de certaines personnes. Est-ce que vous avez des critiques des fois d'être collé à des produits difficiles à vendre pour le public que j'ai en général?
0: Alors, j'ai rarement été avec des produits de grand luxe. Mm-hmm. J'ai été avec des produits très populaires. Puis j'ai des gens qui m'ont écrit. Puis moi, je réponds à pas mal tout le monde sur les réseaux sociaux. Et j'ai quelqu'un qui m'a écrit, ouais, un chef qui utilise tel produit. Oh, c'est plate, ça marche pas. Et moi, je décortique le processus et je dis, regardez, en l'occurrence, c'était des bouillons.
1: Oui.
0: Bon, ces bouillons-là, ils sont tout faits, ils sont pas si mal, c'est intéressant, pratique. Ils sont pratiques. Et là, je disais, vous savez, si mardi soir, vous rentrez de la job, puis que vous trouvez dans une revue, un magazine, un site web, une recette de risotto, puis que vous dites, ah, ça serait cool de la faire, mais que dans votre tête, tous les chefs autour de vous, tous les messages vous disent, si tu fais pas ton bouillon, t'es pas une bonne personne. À partir de là, tu dis, je vais pas faire la recette. Je vais commander de la pizza. Et là, nous, on a collectivement perdu. Ouais. Alors que si ce bouillon-là, il est là, et que je vous dis, faites votre risotto, utilisez le bouillon. Puis, vous allez voir, vous allez même le maîtriser un petit peu mieux. Puis, samedi, dans 2 semaines, quand vous allez recevoir de la visite, là, vous allez faire votre bouillon maison.
1: Vous avez justement votre ligne de produits en épicerie. On a reçu l'an dernier Stefano Faita qui nous disait « Ce qui est difficile, c'est quand on veut faire beaucoup de qualité, mais avoir un prix abordable. » Donc, est-ce que c'est difficile de mettre un produit de qualité avec le moins d'ajouts possible et qui soit bon pour le client dans le prix désiré?
0: Il y a des compromis à faire sur les quantités. Il y a des compromis à faire sur faciliter la vie des usines. Évidemment, c'est pas nous qui produisons, d'accord? Non. Moi, c'est sous forme de contrat de licence avec différentes usines qui sont spécialisées dans chacun pour chacun des produits. Et on doit trouver un bel équilibre entre ça, c'est ma recette. Okay. Puis, vous utilisez déjà ce produit-là. Est-ce que je suis capable de prendre cette sauce puis de la modifier pour qu'elle fonctionne puis que le coût, au final, vu que vous avez un certain volume avec... Donc, on doit adapter les choses, mais au final, c'est surtout le consommateur qui nous renvoie... Quand on nous renvoie le message que ça a été bon, que ça marche, que notre famille adhère, puis que les gens... Il y a un renouvellement d'achat, une récurrence, à partir de là, on sait que notre produit fonctionne. Là.
1: Jonathan Garnier, la personne, parlons-en maintenant à notre questionnaire, sauf qui peut. Vous êtes quel genre de consommateur? C'est-à-dire, pourquoi refusez-vous de payer comme chef ou comme individu?
0: Qu'est-ce que je refuse de payer? Alors, c'est très drôle. Dans mon entreprise, j'ai tendance à faire beaucoup de choses. Des petits travaux, des petits... pour un évier qui coule, je pourrais appeler un plombier, mais je vais le bricoler un peu, on va corriger. Je passe beaucoup de temps à essayer de sauver des sous de ce côté-là parce que en restauration, on a des marges qui sont très réduites. Donc, on cherche des solutions et on doit être un peu touche-à-tout. Alors qu'à la maison, je suis un petit peu plus, regarde, c'est mon temps libre, je veux profiter de la famille, je veux profiter de mon fils. Je suis prêt à payer.
1: Le jeune Jonathan Garnier, là.
0: Ouais.
1: Il gagnait sa vie comment au début? Est-ce que c'était en faisant des recettes ou en coupant des gazons?
0: En faisant. Alors, c'est très drôle. Mes premiers dollars, je les ai faits dans le quartier à vendre des biscuits au citron.
1: Ah oui, hein?
0: Ouais. Ça, c'est incroyable. On vidait le stock des étagères de ma mère, mais Au final, on faisait un peu de sous. Ça, c'est mes premiers dollars. Par la suite, j'ai travaillé très vite en cuisine. J'ai commencé par la plonge. Et vu que je suis quelqu'un qui apprend en regardant, ben, en faisant la plonge, j'ai essayé de la faire rapidement, puis d'aller aider les gars aux salades, au grill aussi, au ça. Puis ça m'a permis, en réalité, de commencer à mettre le doigt dans cette industrie-là. Et c'est comme ça que j'ai pu toucher un petit peu à tout ça.
1: Le rapport aux finances de vos parents était comment à la maison?
0: J'ai des parents qui ont été à la fois en tout cas dans des situations très différentes. Il y a eu le côté très ok, là on a eu un coup dur, faut qu'on coupe les dépenses, on vit dans un petit appartement, ça marche pas.
1: Le côté Québec,
0: le
1: ça.
0: Il y a eu un mix parce que en gros j'avais des parents qui étaient évidemment aventuriers vu qu'ils ont changé de pays, ils ont traîner deux enfants avec eux, mais ils étaient aventureux aussi dans les aventures d'affaires. Ma mère est pharmacienne au départ, et pourtant, après avoir refait sa formation ici et tout, elle a décidé de lancer une autre entreprise, puis de voir. Donc on a eu des hauts et des bas. Moi, j'ai beaucoup aimé ce côté-là, parce que ça m'a appris un peu la valeur de l'argent, puis autant me débrouiller avec peu, autant vivre des moments...
1: Des
0: moments fastes.
1: En terminant rapidement, si ça se vendait en magasin, vous seriez prêt à payer pourquoi?
0: Je regrette un peu de plus avoir l'énergie que j'avais à 25 ans, puis du temps. J'ai 1000 idées à la minute. Mes équipes me trouvent même fatigant avec ça. Si je pouvais acheter un peu de temps, puis avoir une petite dose d'énergie pour pousser ma nuit jusqu'à 1h du matin au lieu de minuit.
1: Donc, plus de temps, plus d'énergie, on peut vendre davantage d'ailleurs. Jonathan Garnier, merci d'avoir été là.
0: Merci
1: on vous retrouve
0: beaucoup.
1: Cet automne à l'émission Masterchef Québec à TVA comme juge invité. Merci.
0: Merci.

0: Jean-Pierre Ferland qui parle de crédit, c'est peut-être son passage à HEC Montréal qui a fait ça, effectivement. Carte de crédit pour des produits et services spécifiques, ou plutôt hybrides, disons-le. Il y en a eu beaucoup, là, des cartes de crédit qui donnent des avantages et tout ça. Mais là, Paul-Antoine, aujourd'hui, là, on veut vraiment parler du coût-bénéfice des cartes de crédit hybrides. Mm-hmm. Première des choses, on voudrait comprendre, c'est quoi une carte de crédit hybride?
1: Ben, c'est une impression, une expression qui, dans le fond, vient exprimer l'idée que la carte de crédit, elle accumule des points. Ça, on est habitué, on comprend ce système de récompense-là. Mais en plus, elle devient comme une extension d'un programme de fidélité. Ça donne des privilèges.
0: Un exemple de privilèges.
1: Des exemples de cartes, ouais, et de programmes de fidélité. Ben, nommons-en quelques-unes. La Visa TD Aéroplan, en qui c'est une carte de crédit Visa d'une banque canadienne, adossée à un système de fidélité de Air Canada, Mastercard, Banque Royale, WestJet, c'en est un autre. On peut en nommer d'autres, là, dans les hôtels, il y en a plein. Marriott Bonvoy avec The American Express. L'idée, c'est que ça nous donne accès à des statuts qui, normalement, on aurait atteint par le programme de fidélité. Ça aurait probablement été assez long. Il aurait fallu faire beaucoup d'achats depuis très longtemps. Mm-hmm. Alors qu'en passant par un système de carte de crédit, là, on court-circuite des étapes et on devient des membres plus élevés, des meilleurs statuts plus rapidement, et on va avoir des fonctions hybrides. Et là, ben là, ça pourrait être l'exemple de bagages gratuits, ça peut être des nuitées à l'hôtel, ça peut être des accès à des salons d'aéroports, etc.
0: Je ne suis pas un client qui magasine beaucoup les cartes de crédit, mais j'ai quelques avantages, comme la télémédecine, par exemple.
1: Ce serait un exemple de fonction hybride là, qui est associée. Dans le fond, vous avez une carte de crédit et ça vous donne ce service-là en plus. Alors, c'est pas par vos récompenses, c'est une fonction qui s'ajoute à votre carte de crédit.
0: Mais je vais vous dire, ça coûte cher. C'est quelques centaines de dollars par année, parfois.
1: Ben oui, c'est ça. Il y a des frais, ils sont coûteux. Alors, c'est pour ça qu'il faut analyser ça comme il faut, Pierre.
0: Ben, allez-y.
1: Alors, première étape, d'abord, se demander si une carte de crédit à fonction hybride, la fonction hybride en question, j'en ai besoin. Ce serait la première chose à se demander. Si je voyage ou je suis intéressé à voyager dans les prochaines années, peut-être que ça m'intéresse. Si je prends jamais l'avion, vous devriez peut-être prendre une carte à récompense plus simple. Alors, trois choses à distinguer. L'accumulation des points, la valeur au moment où je vais vouloir les utiliser, donc la conversion de ça, et les privilèges associés à la carte.
0: Commençons par l'accumulation. Bon, comment optimiser son accumulation, Paul-Antoine? Vous qui faites des calculs que je fais pas, là.
1: Bon, généralement, là, dans le fond, c'est la sorte de dépenses que vous faites, par exemple, de l'épicerie ou de l'essence, vont être plus ou moins payants. Et là, ça ici, là, on va accumuler en fonction d'un pourcentage de ça. C'est relativement simple, mais c'est au moment de la

0: Jonathan Garnier, ben, non?
1: Carte d'entreprise qui ramasse beaucoup de points. J'ai réalisé qu'on ne l'optimisait pas il y a quelques années, puis on l'a modifié.
0: Paul-Antoine, on y va avec l'hybride, justement.
2: Donc, ces éléments-là sont associés à un usage de carte de crédit. Ils sont associés au fait qu'ils sont... viennent souvent avec des frais annuels. Et là, moi, ce que je vous propose de réfléchir sur cette question-là, c'est comment on peut considérer si je fais de réelles économies avec ces frais annuels-là, considérant la fonction hybride. Les frais vont peut-être vous donner plus ou moins de facilité à accumuler des points rapidement, mais la vraie valeur, elle n'est pas là. C'est comme si vous l'aviez prépayé un service ou une sorte de service. Dans votre cas, vous me disiez, Pierre-Yves, je paye des frais annuels ma carte de crédit, mais j'ai de la télémédecine. Si vous utilisez la télémédecine 2, 3, 4 fois, vous connaissez la valeur de ces consultations-là. Vous êtes capable de savoir si les frais que vous payez sur votre carte valent la peine. Mm-hmm. Un très, très bon exemple dans les cartes de crédit à fonction hybride pour l'aviation, c'est les bagages. Si vous avez magasiné des vols, le vol, maintenant, il vient sans rien du tout. Là. Vous allez être assis dans le fond de l'avion, puis c'est tout. Pas de bagages, pas de collation non plus. Si vous voulez un vol qui est un petit peu plus intéressant, au moins avec un bagage enregistré, ben là, peut-être que c'est une carte de crédit vous donne accès à ça gratuitement pour vous et les personnes sur la même réservation. Alors là, ici, s'il y a 100 $ d'écart par billet, et que votre carte de crédit coûte 150 $ par année, ben vous comprenez que ça va se payer très, très, très vite. Alors, si vous avez prépayé les bagages enregistrés en cabine, en soute, pour les vols de votre année, ça vaut la peine, si et seulement si,
0: de payer.
2: Vous allez voyager, évidemment.
0: Maintenant, au niveau de la conversion des points ou des avantages.
2: Bon, la conversion des points, ce qui est amusant, c'est que plus on va rendre les programmes compliqués, plus ça va être difficile pour vous de savoir si c'est payant ou si c'est intéressant. Parce que la valeur de conversion dans ce genre de carte-là va varier en fonction de la destination, de la date, du type de voyage que vous faites. Je prends un exemple pour un séjour à Québec. Moi, je vais souvent à Québec pour affaires. Dans un des programmes que je regarde, 2 nuits à l'hôtel valent 70 000 points. Un autre hôtel de la même chaîne, un petit peu plus loin, 70 000 points, toujours pour 2 nuits. Donc, on pense que c'est la même chose. Quand on va voir la valeur de ces nuitées-là, il y a une nuitée à 371 $ et dans l'autre hôtel, la nuitée vaut 120 $. Vous comprenez rapidement que je convertis le même montant de points et j'ai pas du tout la même valeur. Alors, ça ici, je peux avoir beaucoup de points, mais si je les dépense mal au moment de la conversion, j'aurais pas tiré ou optimisé la valeur maximale de ça.
0: Il y a des gens qui me disent « Ouais, mais je me suis payé la première classe ou un hôtel surclassé parce que c'est gratuit, je l'ai payé avec mes points. »
2: C'est intéressant. Puis c'est vrai, généralement, quand on dépense les points sur des éléments luxueux, la classe affaires ou le penthouse, on va avoir une meilleure économie en valeur de points. Probablement qu'on en a plus pour notre argent dépensé, nos points dépensés. Mais ce qu'il faut se demander, c'est « Est-ce que j'aurais réellement acheté ce billet de première classe-là pour vrai? » Si je l'avais pas fait, dans le fond, j'ai pas une vraie économie. La vraie économie que je fais en utilisant mes points, c'est la valeur de ce que j'aurais dépensé pour ce dit voyage. La valeur financière des points, c'est pas ce que vous avez eu en dollars, c'est ce que vous avez épargné en dollars.
0: En terminant, les primes de bienvenue, un fan ou pas un fan?
2: Ben, je suis un fan si et seulement si le volume d'achat qu'on va me demander de faire dans les premiers mois de cette nouvelle carte-là, c'est un volume d'achat que j'aurais fait. Si je dois faire plus de dépenses que d'habitude, puis finalement, ben, j'en suis négatif, pour avoir gagné une récompense, je serais pas très gagnant.
0: Merci Paul-Antoine, on peut toujours compter sur vous pour faire des calculs qu'on ferait pas. Maïté Bellemire, on va parler du vélo électrique. Vous avez fait l'expérience cette année d'utiliser le vélo électrique en libre partage tout l'été et vous avez comparé ça au prix d'achat d'un vélo à assistance électrique neuf. Alors, est-ce que les vélos électriques en libre service, c'était quelque chose qui était facile d'utilisation pour vous?
3: Oui, c'est assez facile. Moi, j'utilisais déjà les vélos réguliers. Mm-hmm. Puis je m'empêchais d'utiliser les vélos assistance électrique parce qu'on les paye en plus de l'abonnement.
0: Même si on a un abonnement régulier.
3: À Montréal, oui. Donc, on payait en plus. Donc, je me suis toujours empêchée de le faire. Puis je me suis dit, tant qu'à payer, est-ce que je m'achèterais un vélo à moi? Puis je me suis dit, c'est quand même un gros montant. Mm-hmm. Donc, j'en suis venue à me dire, on va tester.
0: Coûte combien tout ça?
3: Alors, combien ça coûte tout ça? Moi, j'ai fait un calcul sur mon expérience des 2 derniers mois.

0: à peu près en fait, 68 jours d'utilisation,
1: un peu plus que 2 mois, ouais.
0: Qui m'ont coûté 283 $. Donc, c'est une moyenne de 4,17 $ par jour. Évidemment, ça, c'est mes trajets réguliers, surtout maison-travail, visite. Je ne suis pas allée me promener pendant 2 heures quelque part.
1: En plus de l'abonnement.
0: Oui, en plus de l'abonnement. Alors, l'abonnement, il vient ensuite après. Donc ça, c'est ce que ça a coûté. Puis ça, c'est pour 2 mois. Je l'ai lissé sur 4 mois parce que moi, j'estime que je ferai du vélo 4 mois par an. J'en ferai pas l'hiver. Comptez pas sur moi. Et à ça, on ajoute effectivement l'abonnement qui est pour la saison, donc 132 $. Donc le total pour mes 4 mois d'utilisation de vélo partage électrique, c'est 641 $. Donc pour les Bixi de Montréal.
1: Moi, je suis un acheteur de vélo électrique. J'en ai un à la maison. Ah. Ça coûte quand même, dépendant du modèle, 1500, 2000, c'est quoi maintenant?
0: Ouais, c'est ça. J'en ai vu à 1000. Okay. J'en ai vu à 15 000.
1: Oui, non, ça, c'est voilà. Pas un Bugatti, là, un vélo régulier.
0: Je pense que 3 000 $, taxes incluses, on a quelque chose de correct. Mais il y a des frais qui s'ajoutent, dans le sens où il y a de l'entretien à prévoir. J'ai provisionné 200 $ par an, j'ai été gentille.
1: C'est gentil, oui.
0: C'est gentil parce que ça exclut tout imprévu, je dirais. Puis, il faut changer la batterie. Donc, selon l'utilisation, une batterie, ça se change.
1: Je vais vous avouer qu'à assistance, j'ai ça depuis des années, ça change, mais ça dure quand même.
0: C'est alors, ça fait combien de temps que vous l'avez?
1: 5-6 ans facile.
0: Et vous l'utilisez quotidiennement?
1: Je l'utilisais beaucoup au départ. Et après ça, j'ai une voiture électrique et voilà, c'est arrivé. J'ai sauvé
0: mon... Les économies.
1: Exact.
0: Donc oui, effectivement, ça dépend de l'usage, mais... D'après mes lectures et les recherches, on était à une moyenne entre 3 et 5 ans pour la changer. J'ai tranché à 4.
1: Ça fait du sens. Ouais.
0: Voilà, donc une batterie, c'est quand même le prix moyen, en tout cas d'après mes recherches, c'est 500 $. Je trouve ça vraiment beaucoup. Donc si on accumule le prix d'achat, l'entretien et ce changement de batterie, bah, c'est sûr que juste l'année 1, 641 face à 3000 plus l'entretien, c'est déjà une grosse différence. Mais je ne me suis pas arrêtée à l'année 1. J'ai fait un magnifique tableau pour calculer l'amortissement. Et d'après mes calculs savants, hein, on est arrivé à 9 années d'utilisation du vélo personnel pour l'amortir en comparaison à l'utilisation du vélo partage.
1: C'est comme une voiture, finalement. Et c'est une belle différence en dollars, mais là, il y a des paramètres qui ne sont pas des dollars.
0: Oui.
1: Je peux vous entendre, parce que c'est comme un taxi, un vélo en libre partage.
0: Évidemment. Choisir, c'est renoncer. Hein. D'après mon expérience, les avantages qui sont ressortis, c'est que j'ai eu des imprévus, c'est-à-dire que j'ai pris des vélos qui ne fonctionnaient pas. Donc ça, c'est embêtant, hein, c'est contrariant, ça m'a retardé, mais dans ce cas-là, je fais quoi? Je le redépose, puis j'en prends un autre.
1: Et est-ce que c'est très disponible, les vélos, les bleus là, électriques, est-ce qu'ils sont plus disponibles que les autres?
0: Moi, j'ai rarement eu, ça m'arrive parfois à des heures précises de pointe où je dois marcher jusqu'à la station suivante. Quelque part, ça me fait une petite marche. Ça, il faut quand même être flexible. Mais globalement, il y a quand même cette liberté de ne pas devoir s'occuper de l'entretien ni de l'entreposer. Et puis bon, effectivement, les stations vides, c'est toujours un petit enjeu, mais bon, ça fait partie de l'expérience de partage, je dirais. Puis d'ailleurs, en parlant de ça, j'ai parlé à la directrice des programmes de Vélo Québec, Magali Bebron, pardon. Puis elle soulignait un point intéressant qui disait que plus on va utiliser le service en partage, moins Bixi, si on prend l'exemple, va avoir besoin des subventions du public. C'est-à-dire que plus il y aura d'usagers, plus il y aura de revenus, plus il y a de revenus, plus on peut imaginer qu'ils seront autonomes. Donc quelque part, utiliser ces services de partage, de vélo partage, c'est aussi contribuer à leur réussite.
1: Comme un transport en commun, finalement.
0: Exactement.
1: Et ailleurs, au Québec et au Canada, si on prend d'autres situations, est-ce que c'est la même chose?
0: Oui, c'est ça. Alors, je n'ai pas fait l'essai dans toutes les villes, mais effectivement, il y a des vélos électriques, puis on est sur des coûts plus ou moins équivalents. À Québec, la spécificité, c'est qu'ils n'ont que des vélos à assistance électrique dû à la topographie de la ville. Et il y a des formules d'abonnement qui permettent des trajets un nombre de trajets illimités. Et pour des durées de 30 minutes. Donc ça, c'est quand même vraiment...
1: C'est court, quand même.
0: Ce que je dis, sur un trajet travail-maison, c'est rare, ça dépasse rarement...
1: Ah, un vélo électrique, vous avez raison. Moi, j'avais un vélo avant qui n'était pas électrique. Et je vais arrêter à une borne pour recharger mon... pour changer des vélos libres. Vous avez raison.
0: Donc, je pense que c'est correct. À Vancouver, on a un abonnement qui est un peu plus dispendieux, $169. Mais on est au même coût à la minute qu'à Montréal. Mm-hmm. Toronto, la minute est moins chère, 10 centimes. On a des trajets plus longs, 45 minutes. Donc voilà, c'est un peu des équivalents. Puis évidemment, il y a d'autres villes ailleurs au Canada qui ont ce système. Et puis Gatineau, Ottawa, qui sont apparemment pour parler depuis des années. On pense fort à eux.
1: Mais est-ce que vous allez vous-même vous acheter un vélo électrique ou vous allez continuer sur le vélo partage?
0: Alors, je vais continuer sur le vélo partage pour ma liberté d'esprit à laquelle je tiens. Et aussi, j'aime l'idée de mutualiser de manière générale les biens qu'on possède. Et puis, comme on le disait, de pouvoir soutenir l'entreprise Bixi.
1: Mais justement, autour de la table, est-ce que vous avez utilisé du vélo partage? Non, pas
2: jamais.
1: Vous,
2: non. Non. Énormément.
1: Énormément.
2: Je suis un grand utilisateur local, donc pour aller à des rencontres, toi, on doit être habillé en complet, souvent,
1: oui,
2: pour des rencontres ou des conférences. Ben, avec le vélo électrique, c'est parfait, même en été, là, donc c'est super simple. Puis je reviens d'un voyage d'affaires en Europe, à Londres, et c'est très, très populaire là-bas, le vélo partage. Donc c'est merveilleux. On découvre la ville.
3: Depuis qu'ils ont monétisé la circulation à Londres.
1: Donc, une gestion de crise potentielle de gestion de crise.
2: Moi, je pourrais arriver en vélo électrique en gestion de crise.
1: C'est excellent. Stéphanie?
4: Je l'ai utilisé, mais il y a très longtemps. Maintenant, j'habite en banlieue, donc c'est plus difficile.
1: Moi, je suis un fan de tout ça quand c'est possible.
5: À l'époque, je travaillais au centre-ville, j'utilisais ça. C'était pratique. Le matin, je descendais la côte, donc j'avais pas chaud. C'est le soir qu'on avait chaud. Ben,
1: c'est l'arrivée des enfants qui a détruit mon utilisation de vélo partage. Merci beaucoup, Maïté.
0: Avec plaisir.
1: C'est déjà tout pour l'émission. Merci à nos chroniqueurs Stéphanie Perron, Maïté Bellemare et Paul-Antoine Jeté. Merci aussi aux invités Julien Neveu-Villeneuve de chez TAC et Jonathan Garnier, chef cuisinier, entrepreneur et Audi de l'époque. Merci à l'équipe, à la technique, Bruno Frigon, au contenu, Julie Larouche, adjoint à la réalisation, Pierre-Antoine, réalisation, Esther Pilon, ici Pierre-Yves McSween. On protège notre réputation jusqu'à la semaine prochaine et d'ici là, bien, sauf qui peut.
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10: Les faits d'abord. Bonjour. Au fait d'abord, après les nouvelles, on va aborder une des questions qui préoccupe le plus les électeurs québécois à l'approche des élections du 5 octobre, l'augmentation du coût de la vie et de l'économie, un débat entre les candidats des cinq partis qui s'affrontent. Et on va se poser aussi la question, pourquoi le procès d'une infirmière accusée d'avoir tué ses trois jeunes enfants au Massachusetts, un procès qui a suscité un énorme intérêt à avorter. Les faits d'abord, après les nouvelles, à tout de suite.
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11: Radio-Journal, Christine Fréchette accuse Paul Saint-Pierre Plamondon de cacher son intention de tenir un référendum.
12: Hier, il a réuni ses militants, là. Il n'a pas une seule fois prononcé le mot référendum. Ça, c'est cacher les choses aux Québécois.
11: Le chef du PQ réplique.
13: Moi, contrairement à Mme Fréchette, j'assume notre histoire, j'assume notre option, je ne cache pas le nom de mon parti.
11: Des dizaines de milliers de jeunes iront voter pour la première fois.
14: Je suis plutôt excité. Ça va être la première fois que je vais voter au provincial.
11: Et tentative des États-Unis pour mettre fin à la guerre en Ukraine. Bonjour, ici Nathalie Babin-Gagnon. Au 10e jour de la campagne électorale au Québec, Christine Fréchette se défend de brandir un épouvantail pour éviter de parler de son bilan. C'est ce que lui reprochait hier soir le chef péquiste Paul Saint-Pierre Plamondon. Sébastien Desrosiers suit la campagne de la CAQ. Sébastien, la chef caquiste, accuse à son tour Paul Saint-Pierre Plamondon de cacher des choses à la population québécoise.
15: Oui, manifestement, la joute verbale se poursuit. Christine Fréchette, hier, Nathalie disait observer des convergences de vues entre le chef du Parti québécois et le président américain. Paul Saint-Pierre Plamondon la soupçonne, comme vous l'avez dit, d'agiter l'épouvantail Trump pour en faire un gain politique. La chef de la CAQ s'en défend et reproche plutôt à son adversaire de manquer de transparence parce que dans son discours d'hier soir, il s'est engagé à tenir, je cite, « une consultation populaire sur l'avenir du Québec », un choix de mots qu'elle remet en question. On les écoute tous les deux.
16: Il nous parle plus de référendum. Hier, il a réuni ses militants. Là. Il n'a pas une seule fois prononcé le mot référendum. Ça, c'est cacher les choses aux Québécois.
13: Moi, contrairement à Mme Fréchette, j'assume notre histoire, j'assume notre option. Je ne cache pas le nom de mon parti. Je ne cache pas mon logo. Et je suis très fier de ce qu'on présente.
11: D'autre part, Sébastien, les deux partis ont aussi pris d'autres engagements aujourd'hui pour les familles et sur l'efficacité de l'État.
15: Oui, la CAQ veut ajouter 25 000 places en garderie subventionnée d'ici 2030. Le Parti québécois s'engage à geler le salaire des députés et des dirigeants de sociétés d'État jusqu'à l'atteinte de l'équilibre budgétaire. Je vous parle aussi de l'engagement de Québec solidaire qui veut refaire des CLSC la porte d'entrée du système de santé et qui veut qu'il y ait 400 points de service à terme au bout de deux mandats. Le Parti conservateur a quant à lui présenté son plan numérique grâce auquel il espère économiser près de 3,5 milliards de dollars.
11: Merci, Sébastien.
15: Je vous en prie.
11: Par ailleurs, le thème de l'environnement semble être le grand absent de ce début de campagne électorale. Jusqu'ici, les annonces sur cet enjeu sont plutôt passées au second plan. Charlotte Marchal à Québec s'est penchée sur la question. Charlotte, même les personnes qui vont aller voter semblent avoir relégué l'environnement au second plan.
17: Oui, et ça se confirme si on regarde le sondage Synopsis du 28 août dernier. L'environnement ne se classait que 11e sur 14 des préoccupations des 1000 répondants. À peine 11% considèrent que la crise climatique est le défi principal auquel le Québec est confronté à l'heure actuelle. Cependant, selon des électeurs croisés ce matin, l'enjeu n'occupe pas la place qu'il devrait occuper dans les débats électoraux.
18: À mon avis, c'est un enjeu dont on ne parle pas assez présentement dans les élections pour l'importance que ça a pour le futur de l'humanité, pour le futur donc du Québec aussi.
19: C'est un peu inquiétant parce que pour l'instant, c'est pas dans notre cours, quoique les feux de forêt.
20: Dans le fond, c'est au quotidien qu'on devrait y penser, tout simplement.
11: Et pourtant, Charlotte, cette semaine, des rapports ont montré que le réchauffement s'intensifie au pays.
17: Oui, un rapport fédéral dit que les températures moyennes au Canada risquent d'augmenter de 5 degrés Celsius d'ici la fin du siècle, tandis que la superficie brûlée par les feux de forêt pourrait augmenter de 50% d'ici les prochaines décennies. Un autre rapport soulignait également que le phénomène El Niño qui réchauffe les eaux du Pacifique allait prendre de l'ampleur. On a aussi vu des événements violents toucher le pays dans les derniers jours, comme les récentes inondations à Toronto. Et pourtant, en effet, l'enjeu de la crise climatique ne s'est pas encore imposé dans la joute électorale pendant cette campagne.
11: Merci, Charlotte.
17: Merci, au revoir.
11: Par ailleurs, plus de 325 000 jeunes adultes pourront voter pour une première fois aux élections générales québécoises du 5 octobre. Cette cuvée, qui a eu 18 ans depuis la dernière élection en 2022, est maintenant inscrite sur la liste électorale. Mais va-t-elle se rendre au bureau de vote? Il y a 4 ans, seulement 54% des électeurs de moins de 35 ans se sont prévalus de leur droit de vote. Benoît Chapdelaine est allé à leur rencontre.
14: Je suis plutôt excité. Ça va être la première fois que je vais voter au provincial.
21: Adrien Gaumont est étudiant en physique à l'Université de Montréal. Il réclame une meilleure aide financière de Québec pour les jeunes comme lui, qui se privent parfois d'un repas.
14: Ça met pas de très bonne humeur quand on se dit « OK, c'est nous le futur, c'est nous qui allons bâtir le Québec de demain, puis on se demande qu'est-ce que je vais manger aujourd'hui. »
21: Une meilleure aide financière est au cœur des revendications de l'Union étudiante du Québec. Son président, Loïc Goyette, demande que tous les stages soient rémunérés.
22: Ça n'a pas de sens qu'il y ait des stages non rémunérés, surtout les domaines à prédominance féminine. Donc, pour nous, c'est encore plus aberrant qu'il y ait cette iniquité.
23: Moi, je les vois passer sur, mettons, TikTok ou Instagram.
21: Alessia Rose Legault est gestionnaire des médias sociaux chez Panache, une entreprise de jeux vidéo à Montréal. À 30 ans, elle reconnaît certains progrès des partis pour intéresser les jeunes, mais n'est pas pour autant mordue de politique.
23: Je me renseigne la veille, je vais voter, puis après ça, ça retombe mort jusqu'à temps que je réalise qu'il faut que je retourne voter.
24: C'est un privilège, vraiment, parce que c'est pas partout que tu peux voter.
21: Alice Lamoureux-Brochu, 20 ans, travaille au café Oui, mais non, à Montréal.
24: Même si t'as pas voté pour le parti gagnant, c'est pareil, important d'encourager un parti, puis de montrer c'est où tu places, surtout pour les jeunes.
21: Aux élections québécoises de 1994, plus de 70% des adultes de moins de 35 ans ont voté. Du jamais vu depuis. Ici Benoît Chapdelaine, Radio-Canada, Montréal.
11: Les États-Unis entament de nouvelles négociations dans le but de mettre fin à la guerre en Ukraine, qui dure maintenant depuis plus de 4 ans. Les représentants spéciaux américains Steve Witkoff et Jared Kushner sont arrivés à Moscou pour des pourparlers, auxquels devrait participer le président russe Vladimir Poutine. Catherine Dib a plus de détails.
0: À leur atterrissage en Russie, Jared Kushner et Steve Witkoff ont été rencontrés par le représentant diplomatique du président russe. Ils ont par la suite pris la route pour Moscou, où ils comptent présenter leur proposition de plan de paix à Vladimir Poutine. Après cet arrêt, les deux émissaires se rendront à Kiev pour présenter le contenu de la proposition de Washington. Dans le cadre de cette visite diplomatique, le Kremlin s'est engagé à cesser les bombardements sur la capitale ukrainienne pour 3 jours dès minuit aujourd'hui. Mais cet arrêt des violences ne concerne pas le reste du territoire. D'ailleurs, les attaques aux drones se sont intensifiées ces derniers jours. La guerre qui s'éternise pèse sur les résidents à Kiev, comme l'explique cette femme rencontrée dans les rues de la capitale. Elle espère que l'Ukraine va saisir toutes les opportunités possibles. Mais selon Justin Massy, professeur titulaire de sciences politiques à l'Université du Québec à Montréal, cette énième tentative a peu de chances de réussir.
2: Le problème, c'est que la stratégie diplomatique américaine est incohérente. D'un côté, on peut comprendre leur insistance pour trouver une paix, parce que c'est la promesse électorale sur lequel avait gagné l'élection de président Trump, qu'il pensait régler le conflit en Ukraine en 24 heures. Faut-il le rappeler? Ensuite, c'était une semaine, ensuite 2 semaines. Et maintenant, bien sûr, on sait que c'était plus compliqué que ce qu'il avait envisagé. Mais d'un autre côté, il ne comprend pas les causes du conflit.
0: Les derniers pourparlers de paix remontent au mois de février dernier. Ici Catherine Dibret, Radio-Canada, Montréal.
11: C'est avec ce reportage que se conclut la partie nationale et internationale de ce Radio-Journal.
3: Bonjour, ici Jessica Chen pour un survol de vos nouvelles provinciales. La mairesse de Toronto promet de limiter les taxes foncières au niveau ou aux alentours du taux d'inflation si elle est réélue. Lorsque Olivia Chow a pris ses fonctions, la ville faisait face à un déficit de près de 2 milliards de dollars. Au cours de son mandat, elle a augmenté les taxes foncières respectivement de 9,5%, 6,9% et 2,2%, qui ont permis de réduire de près de moitié le trou budgétaire. Aujourd'hui, entre la nécessité de financer les services publics et le ras-le-bol face aux coûts élevés de la vie, les avis des Torontois sont partagés. Face à elle, l'ancien député Chris Alexander promet un gel des taxes dès sa première année, tandis que Brad Bradford doit présenter son plan prochainement. Et puis, des chercheurs de l'Université de Waterloo ont remporté un prix Ig Nobel qui honore des travaux scientifiques insolites et imaginatifs. Ils ont été récompensés pour leur recherche sur un urinoir anti-éclaboussure. Chaque année, le magazine Annals of Improbable Research, ou Annales de la recherche improbable, organise la cérémonie des prix Ig Nobel. Ce prix célèbre l'insolite, honore l'imaginatif et suscite l'intérêt pour la science, selon le magazine. L'équipe a accepté son prix jeudi en Suisse. Et puis, en terminant, le 77e spectacle aérien international du Canada a lieu ce week-end à Toronto. Des démonstrations aériennes spectaculaires sont prévues aujourd'hui, demain et lundi après-midi. Cette tradition annuelle de la fête du travail à ses adeptes, mais aussi ses détracteurs qui remettent en question à la fois les nuisances et le bien fondé de cette démonstration militaire. Il s'agit du dernier vol des Snowbirds au-dessus de Toronto d'ici les années 2030, alors qu'Ottawa s'apprête à remplacer les appareils de l'équipe. Voilà, c'était vos informations. 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
10: Bonjour, ici Alain Gravel. On va parler cette semaine de l'annulation d'un procès qui a fait beaucoup de bruit aux États-Unis, celui d'une femme, Lindsay Clancy, qui a tué ses 3 jeunes enfants souffrant apparemment d'une psychose postpartum. On va analyser les enjeux juridiques et de santé mentale dans cette histoire d'une très grande tristesse. On va aborder aussi durant l'émission la percée attendue de l'extrême droite allemande dans de prochaines élections régionales. Ce serait la première fois qu'elle reviendrait au pouvoir depuis la Seconde Guerre mondiale. Il sera question aussi dans la deuxième heure de l'émission de la bataille de la communauté francophone de l'Ontario, la deuxième en importance au pays, pour assurer sa survie. Et je vais vous présenter aussi nos analyses politiques, notamment dans la campagne électorale au Québec. Mais d'abord, notre débat politique de cette semaine en vue de l'élection du 5 octobre au Québec porte sur la question qui préoccupe sans doute le plus les électeurs, la situation économique, évidemment, le coût de la vie. Les engagements et les promesses se multiplient depuis le début de la campagne. Mais avant de vous présenter les représentants des partis qui vont participer à la discussion, on va faire un état de la situation. Qui de mieux que Gérald Filion, notamment animateur de Zone Économie et Zone Info sur RDI, pour nous en parler? Bonjour Gérald.
1: Bonjour Alain.
10: Peut-être nous dire dans un premier temps, si vous aviez à faire un portrait de la situation économique actuelle, est-ce qu'on est devant une économie qui ralentit, qui stagne ou qui demeure quand même relativement solide?
1: Qui ralentit et qui stagne en même temps. Desjardins a même révisé la semaine passée ses prévisions de croissance économique pour cette année à 0,2% de croissance du PIB. Ça s'appelle de la stagnation économique. Et pour l'an prochain, 0,9% parce que l'attaque tarifaire américaine frappe le Québec d'abord et avant tout, l'Ontario et la Colombie-Britannique aussi. Mais ça ralentit les investissements, ça ralentit les exportations, ça ralentit la confiance dans l'économie. Cela dit, on n'est pas dans une économie en lambeaux qui s'effondre. On a un taux de chômage qui est encore relativement bas, autour de 5,5%. Il y a encore de la création d'emplois. Les entreprises, il y a encore des entreprises qui embauchent présentement. Donc, c'est une économie fragilisée par le contexte économique actuel, mais c'est pas une économie qui va fondamentalement mal, mais qui fait face à des pressions structurelles. Je veux juste ajouter un mot sur la démographie. Nous ne sommes plus en croissance démographique. Il y a beaucoup plus de gens de 65 ans. La croissance des 65 ans et plus va être importante au cours des prochaines années, alors que les personnes en âge de travailler, le cœur, si on veut, les 25-54 ans, ça, il y aura une décroissance. Donc, il y a des pressions structurelles sur une économie fragilisée, mais qui ne va pas fondamentalement mal.
10: Dans le rapport préélectoral de la vérificatrice générale du Québec, publié en août, on faisait état d'un trou de 5 milliards de dollars. Les partis promettent beaucoup dans cette élection. On se pose la question, est-ce qu'on a réellement les moyens de nos ambitions?
1: On a une loi qui s'appelle la loi sur l'équilibre budgétaire, qui oblige le gouvernement du Québec à revenir à l'équilibre budgétaire, c'est-à-dire l'équilibre budgétaire après le versement au Fonds des générations. Donc, autrement dit, il faut faire un surplus de 3 milliards parce qu'on a 3 milliards à mettre dans le Fonds des générations en 2029-2030. Donc, étant donné que légalement, on s'est donné une route contraignante comme ça, non, les partis n'ont pas vraiment de marge de manœuvre pour faire des promesses coûteuses. Et Dieu sait qu'on en entend depuis le début de la campagne. On a une avalanche de propositions depuis le jour 1. On se demande bien comment on va financer ça. Mais si on rejoue dans la loi puis qu'on décide de reporter à plus tard l'équilibre budgétaire ou de considérer que l'équilibre budgétaire, c'est pas obligé d'être un déficit zéro, ça peut être 0,5 ou 1% du produit intérieur brut comme déficit puis qu'on tourne autour et que c'est correct, si on décide de faire ça, ben là, il y a peut-être un petit peu plus de marge de manœuvre. Mais il faut respecter notre loi quand même, qui est là, qui existe, qui est la loi sur l'équilibre budgétaire.
10: Alors, vous le disiez donc, les finances sont serrées. À écouter certains candidats aussi qui promettent une plus grande efficacité de l'État, des coupures aussi au sein des fonctionnaires. On se pose la question, est-ce qu'on est condamné à revenir dans une période d'austérité?
1: Ça fait des années qu'on couvre des élections, Alain, et l'efficacité administrative, bureaucratique, on nous la promet à peu près à chaque élection. Donc là, tout le monde veut nous la promettre, on verra ce que ça va donner. La croissance des dépenses prévue par la CAQ là, dans le dernier budget est renouvelée cet été. C'est une croissance des dépenses extrêmement faible pour revenir à l'équilibre budgétaire, avec une croissance des revenus autonomes qui va baisser dans les prochaines années. Donc, le corridor est très serré. Et Martin Coiteux, qui était à mon émission l'autre jour, ancien ministre, président du Conseil du
10: Trésor. Du Québec.
1: Exactement, durant les années qu'on a appelées les années d'austérité, disait, nous, on a fait ça pendant 2 ans. Là, pour arriver à l'équilibre budgétaire, c'est un 4-5 ans de pression très forte sur les finances publiques. Il dit, on est complètement dans un autre ordre d'idées. Donc, imaginez si c'est ça. Ouais. Ce serait donc plus dur que les 2 années, 2014 à 2016, de Philippe Couillard.
10: Quand des candidats disent « on va couper dans le gras », on va réduire le nombre de fonctionnaires, mais on touchera pas aux services. Ça, on a entendu ça souvent. Ouais. Est-ce que c'est réaliste?
1: Ben, la plupart des gens à qui on parle, non, nous disent que c'est pas vraiment réaliste. Quand vous allez très loin, comme le Parti conservateur est le parti qui va le plus loin en ce moment, en disant qu'on touchera pas aux services, faut voir, parce que déjà que les services sont sous pression, déjà que les Québécois ont pas l'impression que les services publics sont à la hauteur des impôts qu'ils paient. Alors dites-vous bien que si vous réduisez, vous faites une pression encore plus importante. Faut vraiment cibler, hein. Autrement dit, c'est ça, la santé, l'éducation, c'est le trois quarts du budget. Si vous dites c'est le trois quarts du budget santé, éducation. Donc si vous dites je ne touche pas à la santé et à l'éducation, vous touchez au reste. Ben là, vous allez abîmer probablement d'autres missions de l'État de façon plus importante, parce que vos compressions, vous allez les concentrer à ces endroits-là.
10: Jusqu'où tout tourne autour de l'incertitude liée à la guerre commerciale avec les Américains?
1: Comme je vous disais, il y a des pressions structurelles sur l'économie du Québec qui est liée au fait que nous vivons pleinement les effets du vieillissement de la population présentement, et on va le vivre dans les prochaines années, qui fait en sorte aussi que la pression sur les dépenses en santé est toujours plus grande d'année en année. Donc, il n'y a pas juste l'incertitude commerciale. Il y a cette pression structurelle qui est là, qui est présente. L'incertitude commerciale vient ajouter une couche supplémentaire. La guerre en Iran avec l'inflation, notre taux d'inflation est quand même à 3,3%. Les prix de l'énergie qui sont élevés, ça paraît, puis on le voit même dans les propositions des partis. Donc, là, je vous parle même pas de la crise climatique dont on mesure mal, dans le fond, les effets. Il n'y a pas un compteur précis de ce que ça veut dire. Donc, il y a plusieurs crises, mais la crise commerciale est probablement celle qui nous frappe de plein front, de plein fouet présentement, et qu'on ressent le plus vivement.
10: Gérald Filion, merci de votre éclairage.
1: Plaisir.
10: Gérald Filion, donc, notamment animateur à Zone Économie et Zone Info sur RDI.
5: Notre retraite, elle reste tout le temps le même montant, là. Fait que faut couper à quelque part.
6: On budgétise. On n'a pas le choix. On essaie d'anticiper avec un budget.
7: Il faut éliminer certains aliments de son panier, mais on peut les remplacer en venant ici. Tout dépend de ce que tu achètes.
8: Les camps d'été, on ne l'a pas fait. On a dit pas cette année. Là, il est trop cher.
10: On le sent en écoutant les gens, c'est ce qui devient vite la question centrale de l'élection, le coût de la vie, l'économie, source donc de grandes préoccupations de bon nombre de Québécois. Dans une étude publiée récemment par l'Institut du Québec, 78% des Québécois estiment que le coût de la vie représente un grand ou un très grand risque pour eux. Et c'est ce qui sera le thème de notre deuxième débat électoral cette semaine. Avec nous pour en parler, au téléphone pour le Parti conservateur du Québec, Adrien Pouliot, candidat dans Darcy McGee, qui est dans un magasin général à quelque part?
9: Exactement, bonjour.
10: Bonjour. Je pense que vous êtes dans l'Est du Québec, hein, c'est ça?
9: Je suis dans la circonscription d'Arthabasca l'Érable.
10: D'accord. Pour le Parti libéral du Québec, Michel Leblanc, candidat dans Marguerite Bourgeois. Bonjour, M. Leblanc, qui est en studio avec moi.
25: Bonjour, M. Garry.
10: Pour Québec solidaire, Alejandra Zaga-Mendez, députée et candidate dans Verdun. Bonjour, Mme Zaga-Mendez.
26: Bonjour, M. Gravel.
10: Pour le Parti québécois, Alain Thérien, candidate dans Saguenay. Bonjour, M. Thérien.
25: Bonjour.
10: Et pour la Coalition Avenir Québec, le ministre des Finances sortant, Éric Girard, député et candidat dans la circonscription de Groulx. Bonjour, M. Girard.
27: Bonjour.
10: Je commence avec vous, M. Thérien, du Parti québécois. Donc, on l'a entendu, le coût de la vie, c'est une très grande préoccupation des gens. Un taux d'inflation là, qui tourne autour, vous allez me corriger, M. Girard, je fais erreur, 3,3%, c'est ça, le dernier taux d'inflation. Qu'est-ce que vous dites aux gens? Quelle solution proposez-vous aux gens pour cette élection?
25: Nous, ce qu'on veut, c'est faire des mesures ciblées, d'atteindre les gens qui sont vraiment en difficulté financière. On a souvent accusé la CAQ là, d'être électoraliste dans sa façon d'intervenir économiquement. Nous, on veut vraiment cibler pour améliorer le sort des gens qui sont dans le besoin. Par exemple, le 100 millions là, que la CAQ a donné récemment là, en baisse de TVQ pour faire en sorte que les gens payent moins cher le cachou, ainsi de suite, là, que ça leur donne à peu près 1 $ de plus par semaine dans leur poche. Nous, on prend ce 100 millions-là et on veut le donner à des organismes qui œuvrent dans la sécurité alimentaire, et ça va permettre justement de nourrir plus de 100 000 jeunes qui ont des difficultés à se nourrir le matin. Et moi, je vous dis, ça, c'est une façon d'améliorer...
10: Mais là, on parle d'améliorer. Du coût de la vie générale.
25: Oui, mais c'est ça. Mais je vous dis, ça touche les jeunes. Les jeunes sont frappés là, par la hausse du coût de la vie. Et ça va faire en sorte d'améliorer leur réussite scolaire. Alors, avant de donner dans les REE, PGE, des montants d'argent pour les études supérieures. Moi, je pense qu'il faudrait commencer à se concentrer sur des gens qui sont en difficulté, en très grande difficulté assurée, qui réussissent à passer et réussir leur secondaire.
10: Monsieur Gérard.
12: Sur votre question générale ou en réponse
10: deux,
12: à monsieur?
10: Les deux, faites comme vous voulez.
12: D'accord. Alors, il faut être conscient qu'en 2022, à la sortie de la pandémie, après l'invasion de l'Ukraine par la Russie, l'inflation a touché 8 % au Québec. Et on a eu une diminution de l'inflation. Aujourd'hui, nous sommes à 3 % Mais le niveau des prix, lui, ne redescend pas. Et ça, c'est très important parce que c'est vrai que le panier d'épicerie coûte plus cher, que le prix des logements a augmenté, que l'essence est dispendieuse avec ce qui se passe au niveau du détroit d'Ormuz. Il faut donc, puisque les prix ne descendront pas, il faut augmenter les revenus, soutenir, pousser l'économie, augmenter les salaires. Et une fois qu'on a des hausses de revenus, mais ça permet aux gens de faire face à ces hausses du coût de la vie parce que les prix ne descendront pas. Alors, nous avons baissé les impôts, nous avons baissé les taxes scolaires, bonifié les allocations familles. Et là, dans un troisième mandat, ce que nous disons, c'est qu'on va d'abord améliorer les services, moderniser les infrastructures avant de réduire le fardeau fiscal.
10: Michel Leblanc du Parti libéral du Québec, vous venez d'entendre M. Girard, que donc ce taux d'inflation, on est condamné à vivre avec ce taux d'inflation. Est-ce que vous êtes d'accord avec ça?
13: Ben effectivement, en général, là, on parle des gouvernements, mais le gouvernement de la province de Québec n'a pas d'impact sur les grandes variables macro, le taux d'intérêt, etc. La réalité, c'est qu'on doit jouer sur les deux fronts. Il faut absolument, présentement, rapidement travailler sur les gens qui ont beaucoup de difficultés. Par exemple, au Parti libéral, on a dit on va geler les loyers pour les personnes âgées parce qu'elles font face à une situation immédiate. Leurs retraites n'ont pas augmenté. Souvent, ça veut dire pour ces personnes-là des décisions impossibles. Est-ce que je déménage ou est-ce que je m'en vais? Mais l'autre élément, c'est qu'il faut jouer sur des grandes variables macro comme, par exemple, l'habitation. Et là, on est au cœur d'une myopie qu'avait la CAQ pendant des années. Comment on stimule la construction rapidement pour que dans 18 mois, il y en ait plus, et que pour les jeunes, un logement, ça soit beaucoup plus abordable que présentement.
10: Alessandra Zaga-Mendez de Québec solidaire, qu'est-ce que vous proposez à votre parti?
15: Le coût de la vie, c'est la préoccupation principale quand je parle aux gens un peu partout. En fait, les thèmes de notre campagne sont concentrés autour du coût de la vie, puis on a fait des belles propositions là-dessus. Juste pour revenir sur le logement, qui est en fait la dépense principale en termes du coût de la vie. Nous, ce qu'on propose, c'est de plafonner les hausses de loyers pour qu'elles reflètent l'inflation. Parce qu'en effet, les salaires n'augmentent pas, là, ne suivent pas l'inflation. Et moi, j'ai vu des hausses de loyers qui sont 2, 3, 4 fois l'inflation, même à Verdun. Et les gens, que ce soit des jeunes, des travailleurs ou des personnes aînées, n'arrivent plus. Ça, c'est pour nous une mesure très concrète pour déjà donner un peu d'oxygène et bien sûr la construction des logements sociaux. Mais pour toutes les mesures en termes du coût de la vie, pour nous, l'État va devoir intervenir. Il va falloir se donner les moyens de répondre de façon plus structurante pour lutter à la hausse du coût de la vie. Et dans l'État qui sont nos finances publiques, je pense qu'on est les seuls partis responsables de dire de comment on va aller chercher le revenu nécessaire. Parce qu'on ne peut pas promettre des choses pour lutter, par exemple, pour construire du logement, mais en même temps dire qu'on va couper dans les dépenses publiques et mettre la hache partout dans la fonction publique.
10: Adrien Pouliot du Parti conservateur du Québec, vous venez d'entendre Mme Zaga-Mendez qui dit que l'État va devoir intervenir pour régler ce problème du coût de la vie. Est-ce que vous êtes d'accord avec elle?
9: Ben, merci, M. Gravel, et merci à M. Fillon pour l'introduction. Effectivement, je pense que la question de l'urne, elle est double. Oui, le coût de la vie, mais aussi le vieux modèle québécois, bureaucratique, centralisé, coûteux, gaspilleur, qui fait que pour financer cette machine, on a au Québec, selon la chaire de recherche en fiscalité de l'Université de Sherbrooke, on a la province qui est le plus haut taux de pression fiscale parmi toutes les provinces canadiennes, et le taux est même beaucoup plus élevé que la moyenne américaine. Et Et vous savez, le coût de la vie, ça se reflète là, dans des réalités comme le fait que, par exemple, une famille, des familles avec deux salaires doivent choisir entre payer l'épicerie ou le loyer ou l'hypothèque. Les propriétaires sont à un seul versement hypothécaire manqué de perdre leur maison. Des travailleurs à revenus moyens, là, je parle pas des gens qui sont les plus démunis, des travailleurs à revenus moyens qui fréquentent les banques alimentaires parce que le coût du panier d'épicerie et le logement a explosé. Donc, nous, ce qu'on on veut changer le modèle qui, de toute évidence, ne fonctionne pas. Et donc, on veut d'abord et avant tout réduire le fardeau fiscal des contribuables, réduire le fardeau fiscal des entreprises, les coûts des entreprises pour qu'elles soient plus concurrentielles. Alors donc, on a ces mesures-là et pour arriver à ça, il faut que l'État se mette au régime. Et là, on entendait justement dans votre petit reportage des gens qui disaient « Mais qu'est-ce qu'on fait? On est obligé de serrer la ceinture un peu, on va aller au restaurant une fois de moins par mois peut-être, ou il faut qu'on coupe dans l'épicerie. » Alors, les gens sont capables de réduire leurs dépenses quand c'est important, quand c'est nécessaire, quand ils n'arrivent pas. Et nous, on dit qu'il est temps que l'État du Québec se serre la ceinture un peu pour donner un bol d'air frais à ses contribuables-là.
10: Alors, régime minceur, M. Girard, le prochain gouvernement aura très peu de marge de manœuvre. On a entendu Gérald Filion, vous dirigez les finances depuis un bon bout de temps dans ce gouvernement sortant. La vérificatrice générale du Québec parlait d'un trou de 5 milliards. Donc, comment réussir justement à sortir de cette situation?
12: En fait, la vérificatrice générale n'a pas parlé d'un déficit de 5 milliards. Elle a dit qu'il y avait un effort. Non, elle n'a jamais dit ça. Elle a dit qu'il y avait un effort à faire, imbriqué dans le cadre financier de l'ordre de 2 à 3 milliards de dollars au niveau des dépenses et que pour revenir en surplus budgétaire de 3 milliards pour faire les versements au fonds de génération, il y avait un autre 2 milliards d'effort à faire. Alors ça, c'est pour être en surplus de 3 milliards de dollars. Alors, dans les faits, ce qui est prévu au niveau des dépenses, en moyenne pour les 5 prochaines années, c'est 2,3% la moyenne. Et si on utilise les provisions pour éventualité, qui, elles, correspondent à 1%, on pourra atteindre 3% de croissance de dépenses. Ce qui est raisonnable, c'est 4% en santé, 3% en éducation, 2% pour le reste.
10: Monsieur Leblanc, du Parti libéral.
13: Oui, j'ai beaucoup de respect pour M. Girard et sa volonté de contraindre les hausses de dépenses. Je rappellerai à tout le monde que Mme Fréchette est en poste depuis quelques jours à peine, qui lui disait dans un courriel, « Mme Fréchette, vous annoncez trop de dépenses. » Puis Mme Fréchette avait une marge de manœuvre de 1,3 milliard, puis elle en annonçait pour 2,3 milliards. Alors, moi, ce que je dis, c'est ce gouvernement-là, durant 8 ans, a eu énormément de difficultés à contraindre ses dépenses puis à être au rendez-vous des besoins des Québécois. Et là, aujourd'hui, on le sait, il va y avoir des choix très difficiles à faire. Ce que M. Coiteux disait, le Parti libéral a payé un très lourd prix d'avoir simplement réduit la croissance des dépenses au niveau de l'inflation.
10: Donc, l'austérité pendant deux ans, alors qu'il dit, M. Coiteux, qui était le président du Conseil du Trésor, que dans le contexte actuel, on risque d'en avoir pour 4 ou 5 ans.
13: C'est pour ça que les choix vont être très, très difficiles à faire. Et là où je rejoins Mme Zaga-Mendez, c'est qu'il va y avoir des priorités pour la population, mais la CAQ a eu tendance à manquer de sens de priorité puis à dépenser tout azimut.
10: Monsieur Thérien, du Parti québécois.
25: Là, on est dans un débat où on parle de déficit et de dépenses gouvernementales. Ça, c'est important, c'est clairement important. On est en macro, là. Mais moi, tantôt, quand je vous disais qu'il faut cibler, avoir des gestes ciblés, dire comment le dollar peut être le mieux dépensé pour aider le plus le monde possible. Je vous parle de la TVQ.
10: Mais il faut avoir de l'argent pour ça.
25: Ben oui, mais regardez, là. Pour la TVQ, là, éliminer la TVQ pour les biens usagers, ça va toucher des gens directement qui ont de la difficulté à atteindre, justement, la fin de mois pour être capable, justement, de pouvoir acheter des choses puis combler leurs besoins essentiels. Dernier point, de faire en sorte de baisser, on va parler de macroéconomie, là, de baisser l'impôt des sociétés, de passer de 11,5 à 9,5.
10: Ça fait ça en sorte... Ça coûte de l'argent, ça
25: oui,
10: aussi.
25: Oui, mais c'est parce qu'on va le prendre dans le fond du développement économique et gaspiller littéralement. Et on le finance à partir des dépenses, des dépenses de milliards par année qui disparaissent. Je veux juste terminer. Oui. Quand on parle de diminuer l'impôt des sociétés, société. Là, ça, c'est une façon concrète d'augmenter la productivité à la fois des travailleurs et des entreprises qui, ça, c'est la meilleure façon de faire en sorte que le taux d'inflation soit résorbé parce que la productivité, c'est ça qui permet justement aux producteurs de produire plus à moindre coût et c'est là-dessus qu'il faut frapper davantage.
10: Madame Saga Mendez de Québec solidaire.
15: En fait, le dit régime minceur, la voie vers le régime minceur est déjà tracée. Même la vérificatrice générale nous le dit. Les deux dernières années là, qui sont budgétées par la CAQ, si on suit mot par mot ce que M. Girard a déposé, c'est des augmentations de budget autour de 1 %. Quand on est en deçà de l'inflation, ça veut seulement dire une chose, c'est des coupures en santé, en éducation. Alors, ce régime minceur, là, nous l'avons, il est déjà commencé. Ouais. C'est le Parti québécois qui a mis la table. Le Parti libéral a mis aussi cette austérité. Et la CAQ a juste repris la même recette. Pour nous, ce qui est clair, c'est qu'il faut aller chercher des nouveaux revenus. Mais pas toucher la classe qui travaille, pas toucher les travailleurs et travailleuses qui ont déjà beaucoup trop sur leurs épaules. Nous, on a fait une proposition très claire, c'est-à-dire de créer un impôt sur les grandes fortunes de ceux et celles qui ont 25 millions et plus pour aller chercher des nouveaux revenus et venir alléger les coûts de la vie et les crises qu'on traverse. L'itinérance en est un exemple. Tout le monde en promet de s'attaquer à la crise de l'itinérance. Mais où est-ce que les autres partis vont chercher de l'argent pour sortir les gens de la rue?
10: Oui. Monsieur Adrien Pouliot du Parti conservateur du Québec, votre parti, vous le disiez tantôt, veut, entre guillemets, briser le système. Sauf que ce que vous proposez, ce sont des dépenses quand même colossales de 63 milliards sur 5 ans en baisse d'impôts des particuliers et des entreprises. Vous allez chercher l'argent où?
9: D'abord, c'est pas le bon chiffre, mais on en parlera au cadre financier. Mais clairement, on a annoncé des dépenses, des coupures de dépenses de 47 milliards de dollars. C'est certain que si vous êtes le Parti libéral, le PQ ou la CAQ, et que vous avez bâti ce modèle, que vous avez entretenu ce modèle, c'est difficile de penser autrement. Nous, on pense autrement. On pense qu'il faut changer le modèle. Et finalement, couper les dépenses de 47 milliards de dollars sur 5 ans, l'État aura eu un budget. En 5 ans, là, l'État dépense à peu près 800-850 millions de dollars. Là. Alors, 47 milliards de dollars.
10: Ben, c'est pas loin, c'est 7-8-9%, c'est énorme, là.
9: Non, c'est pas tout à fait ça. Mais si on enlève les subventions, OK, on pourra en reparler. Il reste à aller chercher à peu près 27 milliards de dollars, ce qui est à peu près 2,5 % du budget. Et là, on vient juste d'entendre là, dans l'entrevue avec les personnes, là, les autres, ils coupent, là, ils se serrent la ceinture. Alors, c'est possible de le faire. Ne me dites pas qu'il n'y a pas de gaspillage dans l'État québécois. On le voit à toutes les semaines dans le journal. Donc, nous, ce qu'on propose, ce n'est pas une baisse ciblée. C'est une baisse pour tout le monde. On a évalué à 11 166 $ sur un horizon d'un mandat. Oui. Et ça s'adresse d'abord et avant tout en baisse d'impôts des particuliers. Okay? On va augmenter l'espèce de franchise d'impôts là, en dessous de laquelle tu ne payes pas d'impôts, qui est actuellement à peu près 19 000 $ On va la monter à 35 000 $ Donc, les gens vont pouvoir gagner jusqu'à 35 000 $ sans payer d'impôts. Et ça, c'est presque 9 000 $ par contribuable dans un horizon de 5 ans. Alors, il faut sortir du vieux modèle. Si vous voulez le vieux modèle puis essayer de l'arranger, là, ça fait 25 ans qu'on essaye puis ça ne marche pas.
10: Éric Girard.
12: Oui. Bien, d'abord, ce que le Parti conservateur du Québec propose, augmenter l'exemption personnelle de base, c'est intéressant comme concept, mais de prétendre que ça va être financé par 10 milliards de coupures par année, vous l'avez dit vous-même, on a, dans notre cadre financier, un effort de 2 à 3 milliards de dollars par année déjà imbriqué dans le cadre financier à faire. On a des mesures concrètes, consolidation des espaces à bureaux, on s'est débarrassé de la main-d'œuvre indépendante dans le réseau de la santé. Et la vérificatrice générale dit que ce sera très difficile. Alors, le 10 milliards dont parle le Parti conservateur du Québec, c'est exagéré. Je veux revenir sur ce que dit mon collègue.
10: Mais il reste que la CAQ aussi, on ne fera pas de bataille de chiffres encore cette semaine, mais si on fait une recension des articles dans les journaux, la CAQ déjà a fait des promesses de presque 10 milliards en 5 ans.
12: Oui, mais exactement.
10: Ça pousse pas dans les arbres, là, l'argent. Là.
12: Un instant, M. Gravel, 10 milliards sur 5 ans, c'est 2 milliards par année. Et Le Parti conservateur du Québec promet 10 milliards par année. Ça, c'est 50 milliards de dépenses, là. Il faut. Et je veux revenir sur ce que dit mon collègue du Parti québécois. Vous ne pouvez pas financer une baisse de l'impôt des sociétés qui va coûter 2,5 milliards par année en diminuant le bilan du Fonds de développement économique. C'est une erreur conceptuelle que votre collègue, M. Paquette, fait et vous la répétez ici. C'est impossible de financer une baisse de l'impôt des sociétés en baissant le bilan du Fonds de développement économique.
10: À l'intérieur du Parti québécois.
25: Le Fonds de développement économique annuellement perd 1 milliard de dollars parce que le gouvernement de la CAQ joue au casino avec l'argent des Québécois. Le rapport de la VG était clair sur 11 projets d'affiliés à batterie. 4 ont fait faillite. 2 ont été abandonnés et 3 ont eu des coûts qui ont augmenté de plus que 100 %. À un moment donné, les Québécois, ils travaillent fort pour leurs impôts, là. Quand, là, tu prends de l'impôt à quelqu'un, là, avant que l'argent aille dans ses poches puis que le gouvernement prend ça, les gens, les travailleurs, ils veulent que ce soit géré intelligemment. Fait que cette baisse d'impôts-là, là, nous autres, on aide 100 % des entreprises avec ça et ça coûte moins cher que la baisse, la perte que va engendrer les projets, là, qui sont pris sur le coin d'une table. Et tout le monde a décrié ça, Northvolt, les compagnies, Nemasco, ainsi de suite.
12: Et là,
25: c'est ce qu'il nous dit, c'est qu'on n'a pas d'affaire à faire ça. Mais je veux dire, les gens vont applaudir quand on va arriver au gouvernement pour mettre fin à ce bar ouvert-là.
10: Michel Leblanc, du Parti libéral.
13: Moi, je pense qu'on va dire parfois quand un collègue a raison, M. Girard a raison, je trouve que le PQ, quand il propose cette comptabilité créative pour essayer d'amener de l'argent pour soutenir d'autres priorités, que ce soit des baisses d'impôts ou autres, ça s'appelle la comptabilité créative. Maintenant, là où je veux revenir, par exemple, sur le bilan de la CAQ, là où la CAQ a erré, c'est de l'interventionnisme à outrance. Les économistes vous le diront, puis je suis certain que M. Girard est d'accord, les gens du privé, les entrepreneurs sont bien mieux placés pour déterminer dans quoi on devrait investir que des fonctionnaires à Québec ou au ministère du Développement économique. Ce qu'on a vu pendant la CAQ...
10: Les entreprises aiment bien avoir des subventions, par contre.
13: Eh bien là, peut-être qu'il faut les discipliner. Mais à la fin du jour, ce qu'on a vu du gouvernement de la CAQ, c'est des décisions à la place du secteur privé pour intervenir de façon extrêmement ciblée. Mmh. Cet interventionnisme-là, et là je rejoins mon collègue du PQ, a donné lieu à beaucoup de gaspillage de fonds publics à cause de mauvaises décisions. Et donc, il y a lieu de dire comment est-ce qu'on dépenserait mieux pour soutenir les entreprises sans tomber dans le piège de la CAQ, mais sans faire de la comptabilité créative non plus.
10: Donc, moins d'interventionnisme, Mme Zaga Mendez de Québec solidaire?
15: C'est au contraire. Dans quelques jours, on va voir les tarifs des Trump arriver. Là. Dans quelques jours. Puis tout le monde va être d'accord en train de nous dire que là, c'est le moment que l'État doit intervenir. Puis c'est normal parce qu'on vit un moment très difficile au niveau de l'économie. Mais pour intervenir, il faut avoir des moyens. Et jusqu'à maintenant, j'entends pas d'autres partis me dire comment on va aller chercher cet argent. La seule réponse, c'est couper. Et quand on coupe, on est en train de condamner les travailleurs qui vont peut-être même perdre leur travail, avoir moins de services. Nous, on est très clairs. Il faut avoir une stratégie double, renforcer nos services publics, mais aussi avec les fonds de développement économique. Là, c'est le temps d'être stratégique. Le Québec peut jouer un rôle. Quand on dit acheter local, que ce soit l'État, quand on dit de faire des contrats en infrastructure, relancer des chantiers pour qu'on soit capable de relancer les secteurs qui vont être touchés. Pour ça, il faut des moyens. Nous, on sait qu'on va aller chercher ces moyens-là. C'est nécessaire plus que jamais parce que sinon, on va pas arriver.
10: Oui, Adrien Pouliot, Mme Zaga Mendez vient d'en parler. L'éléphant dans la pièce, c'est cette guerre commerciale avec les Américains. Donc, cette guerre tarifaire, des tarifs du gouvernement fédéral là, qui vont entrer en vigueur théoriquement, je pense, à partir de lundi ou mardi de la semaine prochaine. Ça va prendre un peu comme à l'époque de la COVID, ça va prendre de l'argent pour soutenir les entreprises. Donc, ça va prendre l'intervention de l'État pour maintenir l'économie, M. Pouliot.
9: Bien, je vais vous parler du plan antitarif du PCQ dans un instant, mais je veux seulement faire une petite parenthèse pour vous dire que oui, la CAQ, on parle souvent de Northvolt, et puis de Lion Électrique, puis de Taiga, puis de Flying Whales, puis de Nemaska Lithium, mais tous les partis, la CAQ, oui, mais les libéraux, le PQ, regardez dans leur historique, ils ont tous eu des désastres comme ça. Pourquoi? Parce que ces gens-là pensent qu'ils sont meilleurs, qu'ils sont mieux placés pour décider où devrait aller l'argent. Alors que nous, on pense qu'au contraire, c'est les entrepreneurs qui savent où devrait aller l'argent et en leur accordant une baisse d'impôts de 59 %, on aura, M. Gravel, on aura le plus bas taux d'impôt sur les revenus des sociétés, pas seulement au Canada.
10: Et c'est comme ça, c'est votre proposition à ces sociétés pour résister à la guerre commerciale des Américains à court terme?
9: Non. Ce que je vous dis, c'est que l'interventionnisme dont, par exemple, M. Leblanc dit ça n'a pas de bon sens, tous les partis qui ont été au pouvoir sont coupables de ça parce qu'ils sont enfermés dans le vieux modèle interventionniste. Parlons maintenant avec raison de la stratégie anti-tarif. D'abord, on dégraisse l'État. Deux, on baisse l'impôt des sociétés. Trois, on déréglemente pour qu'on enlève les bâtons dans les roues de nos sociétés. Quatre, on abaisse les barrières tarifaires entre provinces. Ça n'a pas de bon sens. T'sais, on dit que ça n'a pas de bon sens que Trump mette des tarifs, mais au Canada, on a plein de tarifs. Ouais. On a l'équivalent de tarifs partout au Canada. Et la dernière chose, c'est d'exploiter nos ressources fossiles, incluant le gaz naturel, qui abonde chez nous. On est assis sur la plus grande réserve interdite d'exploitation de gaz naturel, qui pourrait enrichir l'État, qui pourrait enrichir les propriétaires de terrain, les municipalités, et qui pourrait nous donner un meilleur bilan d'émissions de gaz à effet de serre mondial. On est assis pour l'État, là, on pense sur 10 ans de 10 milliards de dollars de redevances.
10: Éric Girard, donc comme ministre des Finances sortant, quand on parle de ce terme interventionnisme, ça peut sembler abstrait, mais dans le concret, c'était par exemple Northvolt.
12: Oui, bien, il est indéniable qu'il y a eu des
10: centaines de millions, là.
12: 280 millions, exactement. Il y a eu des erreurs qui ont été faites dans des projets d'électrification des transports. C'est indéniable. Par contre, il y avait un contexte, là. Toute l'Amérique du Nord voulait électrifier les transports, la filière batterie. Il y avait le président Biden. Et ensuite, il y a eu l'élection du président Trump et toute cette mouvance s'est arrêtée et ça a mis plusieurs projets en difficulté. Maintenant, l'interventionnisme, il faut faire des distinctions, là. Oui, il y a eu des erreurs dans la filière batterie, mais si on prend, par exemple, la lutte contre les tarifs, c'est le programme FORCE qui vient aider les entreprises avec leur liquidité. C'est financé par le Fonds de développement économique. Ouais. On vient d'obtenir 6 brise-glaces, un contrat de 11 milliards de la DV. On a mis 500 millions pour moderniser les chantiers en 2023. Donc, il y a des cas où il faut intervenir. Ouais. Et oui, cet interventionnisme-là doit être resserré. Il faut être conscient du contexte.
10: Autre sujet, sauf erreur, tous les partis proposent, à l'exception de Québec solidaire, de réduire la taille de l'État. Et ce qu'on entend aussi, c'est qu'on va réussir, par exemple, à couper dans la fonction publique, mais on ne touchera pas aux services. Est-ce que c'est réaliste? M. Thérien, du Parti québécois.
25: Parce que j'aurais aimé ça intervenir sur ce que j'ai entendu précédemment. Là, quand vous avez dit tantôt, M. Gravel, en tout respect, que les entreprises voulaient avoir de l'argent et aimaient ça avoir de l'argent. Moi, en 2018, quand j'étais au Parti québécois, on avait fait la tournée priorité PME. J'ai rencontré au moins 200 chefs d'entreprise, surtout des PME. Ouais. Et c'est vous ce qu'ils me disaient? Ils me disaient, nous autres, là, on veut pas votre cash. Laissez-nous tranquilles. Laissez-nous gérer nos affaires. Ça veut dire quoi? Les hausses d'impôts sur les sociétés, là, ça va faire. Puis la déréglementation, ça urge. Et ça, c'est quelque chose sur lequel il faut tabler. Puis le Parti québécois va mettre à la responsabilité de la déréglementation, entre autres au président du Conseil du Trésor. Et ce qu'on a vu avec la CAQ précédemment, bien, ça a été une multiplication de la réglementation. Le chef, chef a mentionné ça à un moment donné, puis il a montré la liste. Là, juste en un an, c'était catastrophique. Et puis, et voilà. Puis, pour venir sa fière batterie, écoutez, là, j'ai fait 9 projets sur 11, ont été des échecs totaux. Ça fait une moyenne au bâton, à peu près 180 moyennes au bâton. C'est aussi facile pour la CAQ de trouver un filon intéressant à la fière batterie que de manger une pomme à travers une raquette de tennis.
10: M. Leblanc.
14: Moi, je vais revenir d'abord sur votre question, c'est-à-dire est-ce qu'on peut dégraisser l'État aujourd'hui? Moi, je vous dis, toutes les entreprises du secteur privé présentement regardent comment l'intelligence artificielle peut diminuer certains besoins en personnel et libérer du temps pour faire autre chose qui est plus productif pour l'entreprise. Et le gouvernement va avoir à faire le même exercice, ça va être exigeant, ça va demander des bonnes relations avec les syndicats. Et si on y réussit, dégraisser l'État va vouloir dire aussi rendre l'État beaucoup plus plus efficace pour le dollar dépensé à l'intérieur. Je vais revenir juste un instant sur la main-d'œuvre parce qu'il y a un éléphant, vous parlez des éléphants dont on ne parle pas. Moi, je vous dirais le travailleur étranger temporaire en région comme à Montréal. Si on veut créer de la richesse, on demande à nos entreprises de pivoter vers d'autres marchés. On demande à des PME de regarder leur modèle d'affaires parce que l'approvisionnement coûte plus cher. Puis en même temps, je vous dirais autant le PQ que la CAQ sont en train de dire, et si vous avez des travailleurs essentiels qui sont temporaires, là, on va les remettre dans les avions. Même s'ils parlent français, ça n'a aucun sens pour nos PME à qui on demande beaucoup d'efforts de perdre des compétences à Montréal ou en région par idéologie.
10: Ouais. Madame Zaga-Mendez, cette idée de dégraisser l'État, est-ce que vous êtes d'accord avec ça?
15: On est le seul parti à dire qu'on ne peut pas toucher à nos services, puis on ne peut pas toucher à notre fonction publique.
10: Comme M. Leblanc parle d'intelligence artificielle. Mais
15: moi, je veux savoir si c'était chiffré, combien d'emplois vont être perdus dans notre fonction publique avec le remplacement d'intelligence artificielle. Puis je vais vous donner un exemple très anodin, là. Cette semaine, on a entendu parler de quelque chose qui s'appelle la rage du raton laveur. Avant, on ne parlait pas de ça. Et pourquoi on parle de ça? D'une menace des rages des ratons laveurs? Parce qu'on a coupé dans les fonds du ministère de la Faune en termes de prévention et de recherche. Quand on touche puis on dégraisse même les petits ministères, ça a un impact direct sur la santé des gens, ça a un impact direct sur les services à la population. Puis je peux vous donner des exemples en éducation.
10: Oui.
15: Nous, ce qu'on dit là, c'est qu'il faut protéger ces budgets-là et chercher des nouveaux revenus. J'y reviens. Nous, on propose notre taxe sur les grandes fortunes et c'est la façon qu'on va arriver à donner des services.
10: Éric Girard de la CAQ.
12: Mais c'est-à-dire qu'il faut améliorer

0: mais finalement, les services ont toujours été touchés.
1: Vous savez, M. Gravel, en Ontario, il y a... Nous, on parle de couper 20 000 équivalents temps complet, mettons, dans la fonction publique, pas dans les réseaux, dans la fonction publique. Et même si on réussit, puis on pense qu'on va réussir, à couper 20 000 fonctionnaires dans la fonction publique, oui. Si on se compare per capita avec l'Ontario, il y en aurait encore 20 000 de trop. On a 40 000 fonctionnaires de plus per capita qu'en Ontario. D'accord. Alors, ne venez pas me dire que c'est impossible de réduire ce nombre de fonctionnaires-là d'à peu près 20 %. D'ailleurs, le Parti québécois propose encore plus que nous.
0: D'accord. Adrien Pouliot, candidat dans Darcy-Mégui pour le Parti conservateur du Québec. Michel Leblanc dans Marguerite Bourgeois pour le Parti libéral du Québec. Alejandra Zaga-Mendez dans Verdun pour Québec solidaire. Alain Thérien, candidat dans Saguenay pour le Parti québécois. Et Éric Girard, candidat dans la circonscription de Groulx pour la coalition Avenir Québec. Merci à tous les cinq. Puis, bonne poursuite de campagne.
2: Merci beaucoup.
0: Au revoir.
1: Merci, au revoir.
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0: Avec José Boileau. Bonjour, José.
4: Bonjour, Alain.
0: Yves Malo, bonjour. Alors, José, qu'est-ce que vous pensez de ce débat?
4: En fait, je l'ai trouvé très intéressant, mais on voit par ailleurs qu'on est à deux niveaux. Il y a donc le coût de la vie. On parle de 5 $ là, de 5 $ en 5 $ pour les gens qui cherchent à faire des économies parce que tout coûte cher. Et à côté de ça, vous avez les grands enjeux économiques. Et donc, c'est comme s'il y avait une difficulté à réconcilier ça, parce qu'effectivement, derrière ça, l'intelligence artificielle, vous l'avez à peine évoqué, ça sera majeur pour l'avenir. Mais moi, ce que je trouve qu'au niveau des gouvernements, puis je veux pas juste blâmer la CAQ là-dessus, mais c'est cet engouement parfois pour des grandes affaires qui coûtent extrêmement cher, puis on se lance là-dedans. Bon, on a vu ça avec Northvolt et compagnie, mais en même temps, est-ce qu'il y a quelqu'un qui est capable de raisonner ces gens-là quand ils partent d'une chire pour dire « Wow, l'avenir est là ». Moi, actuellement, je trouve que le secteur de la défense, pour moi, répond à ça, mais je veux pas rentrer plus là-dedans. Puis pendant ce temps, les gens, ils attendent du soutien. Ouais. Puis eux autres, les 100 millions, on les trouve pas si facilement.
0: Yves, moi, ce que je retiens beaucoup, quand M. Girard dit que le coût de la vie, ça va demeurer élevé. C'est comme de l'impuissance, là.
5: Oui, absolument. Et c'est pas facile d'être électeur ou électrice dans une campagne électorale quand on entend une chose et son contraire, quand on se fait bombarder de toutes sortes d'avalanches de chiffres. De savoir qui dit vrai là-dedans, c'est excessivement compliqué. Et très souvent, l'électeur ou l'électrice doit y aller par instinct parce que c'est difficile. Heureusement, il y a parfois ce qu'on appelle les réalités, vérifier les faits. Et j'ai trouvé Gérald beaucoup plus éclairant que vos invités.
0: Toujours éclairant, Gérald, c'est le meilleur. Dans cette semaine de campagne électorale, on a beaucoup parlé de déclarations douteuses de certains candidats dans le passé. Yves, qu'est-ce que vous en avez pensé?
5: Moi, je pense que les médias ont raison de poser des questions là-dessus. Parce que... les chefs n'aiment pas se faire poser des questions sur les déclarations douteuses passées de leurs candidats-candidates, mais c'est ces gens-là qui vont former l'équipe si le parti accède au gouvernement. Et même si c'est dans l'opposition officielle, ces gens-là ont des rôles à jouer. Et il est important de savoir si le chef est en harmonie avec ce que ces gens-là ont dit, et s'il ne l'est pas, pourquoi il les garde? Alors, moi, je pense que les médias devraient continuer à poser des questions là-dessus, parce que un parti politique, c'est pas juste le chef, c'est toute l'équipe.
0: Ouais, justement, là-dessus, c'est Paul Saint-Pierre Plamondon et Éric Duhaime qui ont parlé de distraction.
4: Oui.
0: En invitant les électeurs à ne pas se laisser distraire sur ces informations.
4: Oui, et puis je suis pas souvent en désaccord avec Yves, mais là, je le suis parce que je suis plutôt de cette école-là. En fait, oui, il faut poser des questions, mais à un moment donné, il faut pas marteler ça constamment, parce qu'il y a d'autres enjeux, on pourra peut-être y revenir, Alain, d'ici la fin de notre petit segment. Ouais. Mais effectivement, donc, Donc, on est là sur des querelles de personnalité et je trouve qu'on oublie là-dedans, il y a tout un système qui nourrit ça. C'est-à-dire que il y a des gens, comment aujourd'hui on devient populaire, c'est certainement pas en essayant d'être nuancé, c'est en étant très provocant. Là, vous en avez du monde qui vous suivent sur les réseaux sociaux. Là, il y en a du monde qui vous écoute. Radio X, c'est son succès à Québec. Donc, on a un candidat du Parti québécois qui vient de là. Donc, eux font partie d'une machine où c'est comme ça que tu te fais remarquer. Les partis

0: les remarques, vont les chercher. Bon, après ça, on peut pas blâmer ces gens-là d'avoir fait des trucs provocateurs. C'est ça qui a fait en sorte qu'on va les chercher comme candidat. Alors, je trouve qu'une fois qu'on l'a souligné, il va avoir le jugement des... Moi, je fais confiance beaucoup au jugement des électeurs de chacun des comtés pour juger ça. Ouais. Mais les chefs, il y a bien d'autres choses à dire.
1: Ouais. Alors, concernant les chefs, plus généralement, ce qu'on sent depuis quelques jours, il y a beaucoup d'attaques du PQ contre la CAQ et vice-versa. on sent que ça se dirige vers ça.
0: Là, je vais me contredire. OK, je vais me contredire et je vais laisser la parole à Yves
1: vous
0: après.
1: Vous allez me contredire moi?
0: Moi, je vais me contredire
1: vous-même.
0: Moi-même.
1: Ah, bon, okay.
0: Parce que là, je trouve que sont les chefs eux-mêmes là, qui viennent alimenter la superficialité. Franchement, moi, je me mets dans la peau de l'électeur. Alors, de savoir que le Parti québécois a décidé de porter plainte auprès du directeur général des élections parce qu'il y a un groupe fédéraliste qui est proche de Christine Fréchette, puis elle qui répond. Ah ben oui, on sait bien, même façon de voir Trump et M. PSPP. Puis ce matin, je crois voir qu'il s'assied encore, là. Ça, vraiment, là, dans les enjeux qu'on a actuellement, je pense que l'électeur moyen s'en passerait. Les médias, c'est crunché, donc on en parle beaucoup, mais pendant ce temps, il y a tant de choses dont on ne parle pas. Moi, je les applaudis pas là, de se voir se créer Péchignon comme ça.
1: Oui, mais en même temps, l'électeur, ce qu'il voit aussi, ce sont ces grandes annonces de Mme Fréchette avec le fédéral.
0: Ouais.
1: Ce qui a attiré beaucoup de critiques ces jours-ci du Parti québécois et des autres partis aussi.
0: Oui, je comprends, mais là, on tombe dans la théorie du complot. Tu sais, les gens sont pas là. Les gens veulent savoir leur loyer, combien vont le payer, puis le coût de la vie. Exactement votre premier débat.
1: Oui. Yves?
2: Je pense que les chefs cherchent une façon de faire parler d'eux, parce que à peu près tout le monde s'entend pour dire que, depuis qu'on est dans les élections à date fixe, les gens commencent à porter attention à ce que disent les politiciens et politiciennes, au mieux après la fête du travail, au pire dans la période où il y a les débats entre les chefs. Et là, à peu près tout ce qui est promis depuis le début, pour moi, j'ai l'impression que ça passe dans le vide parce que l'attention des gens est pas là. Les gens ont fini leurs vacances, c'était la rentrée des enfants à l'école. Est-ce que les gens s'attardent tous les matins de voir qui a promis quoi? Non. Alors, on se crêpe le chignon allègrement pour aller chercher un minimum d'attention. Mais moi, j'ai hâte qu'on entre vraiment dans ce qu'on appelle le crunch parce que j'ai pas l'impression qu'on y est depuis le début de cette campagne.
1: José, c'est pas facile de se retrouver actuellement.
0: Non,
1: hein?
0: C'est ça. En fait, c'est que je trouve que les partis ont beaucoup de bonnes propositions. D'ailleurs, le comparateur de programmes qu'on voit sur le site de Radio-Canada, moi, je le trouve très utile. Mais en même temps, c'est comme s'il n'y avait pas de priorité. Quelle est la priorité de chacun? On est tellement dans des éléments très, très détaillés chaque jour que c'est vrai que c'est difficile pour de s'y retrouver. Puis peut-être qu'on n'est plus non plus à l'époque d'avoir des grands projets. Là, c'est... Donc, on est un peu pris aussi avec ce contexte-là. Et puis, en plus, à chaque fois qu'il y a une proposition qui est sur la table, on vient nous démontrer que c'est pas possible parce que là, on vient à Gérald Filion qui nous a dit, mais finalement, c'est tout est stagnant actuellement au Québec. C'est pas simple. Mais reste que moi, je trouve que le crépage des chignons, ouais. Je trouve que ça encourage beaucoup le scepticisme envers la politique.
1: Mais quand je dis que c'est pas facile de s'y retrouver, c'est qu'on... Enfin, corriger, je fais erreur. Moi, j'ai comme l'impression que chacun des partis cible telle ou telle clientèle pour pouvoir faire des gains un peu comme Stephen Harper le faisait, un peu comme les Américains le font très bien aussi.
0: Oui, vous voulez parler comme les familles, le clientélisme, les aînés, effectivement. Puis il y a des problèmes. Alors, on veut des mesures ciblées, mais pendant ce temps-là, ça se situe dans quel grand portrait? Ouais. C'est ça qui nous échappe.
1: Yves, du côté fédéral, il y a les menaces de l'administration Trump qui continuent envers le Canada. Il y a les tarifs du Canada qui vont entrer en vigueur la semaine prochaine. Ouais. Le premier ministre Carney s'est renforcé pour affronter les Américains en remportant quand même 3 élections partielles lundi dernier, notamment au Saguenay, élection partielle extrêmement importante.
2: Oui, grande victoire de ce côté-là. Vous savez, il y avait même encore ce matin, il y avait un sondage dans le Globe and Mail, un sondage Nanos, où 85% de la population est d'accord avec les positions de Mark Carney. Là, c'est majeur. Mais il faut faire attention parce que cette semaine a été une drôle de semaine. Oui, M. Carney a gagné ses partiels, mais du côté des États-Unis, ça a été les règlements de compte en règle cette semaine contre le Canada. Oui. De Howard Lutnick à Donald Trump, à Jameson Greer, à Scott Bessent, à Pete Hegseth, à peu près tout le monde a cassé du sucre sur le dos du Canada. Alors, j'ai bien hâte de voir quand les tarifs, les contre-tarifs canadiens vont entrer en vigueur mardi.
1: Ouais.
2: Quelle va être la réaction de l'administration Trump? J'ai l'impression qu'il pourrait y avoir une sorte de tsunami et il va falloir se tenir les coudes serrés.
1: José?
0: Moi, je dis aussi que ça a une répercussion pour la campagne électorale et c'est là que les débats des chefs seront intéressants parce qu'on peut pas l'ignorer. Ça, on peut pas se contenter de dire Madame Fréchette nous fait peur avec Monsieur Trump. Monsieur Trump, oui, ça a un effet sur l'économie du Québec et donc il faudrait qu'on nous en parle de façon un peu plus intelligente et c'est pas très présent présentement dans la campagne électorale, mais j'ai confiance au débat.
1: Ouais, parce que la grosse histoire dans les prochaines semaines, dans les premiers mois, dans les prochains mois, et si les Américains, si Trump est si agressif envers le Canada, c'est qu'ils voient aussi que dans les sondages américains, la proportion des Américains qui appuient l'administration Trump dans cette guerre tarifaire est très faible.
0: Hein. Effectivement.
1: Sur le lac Ontario, je pense que c'est 14 % d'appui seulement.
0: Oui, c'est ça, mais en même temps, ça crée de l'incertitude, ça crée de l'inquiétude, puis c'est de ça dont les PME, par exemple, parlent beaucoup.
1: Merci, José. Merci Yves, bonne semaine.
2: Au plaisir, au revoir.
1: Après les informations, on va essayer de comprendre ce qui a mené le juge au procès d'une femme qui a tué ses trois jeunes enfants en 2023 au Massachusetts à annuler hier après-midi les procédures. Un procès qui divise les États-Unis. On va aller aussi en Allemagne où l'extrême droite est en voie de remporter une élection importante, la première fois depuis l'époque de Hitler. Et la bataille des francophones de l'Ontario qui prend une nouvelle direction. Les faits d'abord, deuxième heure après les nouvelles. À tout de suite.
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9: Bonjour, ici Jessica Chan à Toronto. Il est 13h, voici vos informations. Et on ouvre ce bulletin avec l'actualité internationale. Les États-Unis entament de nouvelles négociations dans le but de mettre fin à la guerre en Ukraine, qui dure maintenant depuis plus de 4 ans. Les représentants spéciaux américains Steve Witkoff et Jared Kushner sont arrivés à Moscou pour des pourparlers auxquels devrait participer le président russe Vladimir Poutine. Catherine Dib a plus de détails.
10: À leur atterrissage en Russie, Jared Kushner et Steve Witkoff ont été rencontrés par le représentant diplomatique du président russe. Ils ont par la suite pris la route pour Moscou, où ils comptent présenter leur proposition de plan de paix à Vladimir Poutine. Après cet arrêt, les deux émissaires se rendront à Kiev pour présenter le contenu de la proposition de Washington. Dans le cadre de cette visite diplomatique, le Kremlin s'est engagé à cesser les bombardements sur la capitale ukrainienne pour 3 jours dès minuit aujourd'hui. Mais cet arrêt des violences ne concerne pas le reste du territoire. D'ailleurs, les attaques aux drones se sont intensifiées ces derniers jours. La guerre qui s'éternise pèse sur les résidents à Kiev, comme l'explique cette femme rencontrée dans les rues de la capitale. Elle espère que l'Ukraine va saisir toutes les opportunités possibles. Mais selon Justin Massy, professeur titulaire de sciences politiques à l'Université du Québec à Montréal, cette énième tentative a peu de chances de réussir.
11: Le problème, c'est que la stratégie diplomatique américaine est incohérente. D'un côté, on peut comprendre leur insistance pour trouver une paix, parce que c'est la promesse électorale sur laquelle avait gagné l'élection de président Trump, qu'il pensait régler le conflit en Ukraine en 24 heures, faut-il le rappeler. Ensuite, c'était une semaine, ensuite 2 semaines. Et maintenant, bien sûr, on sait que c'était plus compliqué que ce qu'il avait envisagé. Mais d'un autre côté, il ne comprend pas les causes du conflit.
10: Les derniers pourparlers de paix remontent au mois de février dernier. Ici Catherine Dib, Radio-Canada, Montréal.
9: Hydro One affirme que ses agents continuent de travailler 24 heures sur 24 avec des ressources supplémentaires mobilisées à la suite de la violente tempête qui a touché plusieurs quartiers de Toronto. Selon le site internet du fournisseur d'électricité, les équipes ont rétabli le courant chez 64 500 clients, ramenant ainsi le nombre de personnes privées d'électricité à environ 500. Des pluies torrentielles, des vents violents et de la grêle ont causé des inondations et des bris dans le réseau électrique de la ville. Et puis dans le nord de l'Ontario, le pont de l'île Manitoulin change de nom pour honorer la mémoire de Mark Hoving. Cet agent de la police provinciale a été tué en service lors d'une fusillade en 2020, un drame qui avait fait les manchettes à l'époque. Hier matin, plusieurs centaines de personnes se sont rassemblées pour l'inauguration d'un mémorial en son honneur. Voici le reportage d'Orphée Moussongo.
12: L'unique pont qui mène à l'île Manitoulin a été officiellement rebaptisé. C'est pour que la mémoire de l'agent Mark Hoving reste à jamais gravée dans l'histoire de la région. Le vétéran est mort à l'âge de 52 ans en 2020, abattu lors d'un échange de coups de feu avec un civil. Sur la nouvelle pancarte, on lit désormais « Pont mémorial agent Mark Hoving ». Brenda Reed, maire du village Assiniboine sur l'île, espère que le nouveau nom du pont soit un symbole de la gratitude que la communauté ressent envers la famille du policier. La pancarte du pont contient également un terme ojibwe qui signifie « rester fidèle », une expression qui fait écho pour sa veuve Leanne Hoving. « C'est tellement beau, nous restons fidèles au souvenir de Mark, un homme de paix, dévoué aux autres et qui a eu la grâce de servir », dit-elle.
13: « Every person who crosses the bridge will see Mark's name. »
12: Pour Mary Ford, agente retraitée de la PPO, ce monument assure que le sacrifice de M. Hoving traversera le temps. Depuis la mort de M. Hoving, de nouveaux programmes tels que le programme de gestion et d'appréhension des délinquants ont été mis en place pour mieux assurer la sécurité des agents sur le terrain. Ici, Orphée Moussongo, Radio-Canada, sur l'île Manitoulin.
9: Deux personnes ont été arrêtées à la suite d'un violent cambriolage avec effraction survenu à Brampton, au cours duquel deux résidents ont été blessés par balle. Selon la police, les faits remontent au mois de juin. Trois suspects se sont introduits de force dans la maison alors que cinq personnes y dormaient. Un Torontois de 18 ans et un autre de 16 ans, tous deux originaires de Toronto, de la ville Rennes, sont poursuivis notamment pour tentative de meurtre et coups et blessures aggravées. Tous deux sont toujours en détention, tandis que la police recherche deux autres suspects, dont le tireur et le conducteur présumé du véhicule utilisé pour prendre la fuite. Et puis, en terminant à Toronto, toujours, les résidents du quartier Church et Wellesley continuent de se plaindre de la consommation de drogue et de la violence au parc Barber Hall. Pourtant, la ville a mis sur pied un groupe de travail destiné à freiner certains de ces problèmes, notamment par le ramassage des seringues, l'aide au logement, l'intervention de crise et un renforcement de la sécurité. Nombreux riverains du parc jugent ces mesures inefficaces. Le conseiller municipal Chris Moyes reconnaît lui-même que la stratégie actuelle ne fonctionne pas. Alors que le groupe de travail de la ville se réunit la semaine prochaine, l'élu demande désormais à la province de s'impliquer davantage. Et en terminant au Népal, 10 jours après les inondations qui ont ravagé le pays, une femme de 64 ans a été retrouvée vivante dans les débris de sa maison. Une personne de nationalité chinoise a également été extraite d'un tunnel dans le nord du pays. Ce ressortissant a été secouru dans le même tunnel hydroélectrique où deux Népalais avaient été retrouvés vivants quelques heures plus tôt. Voilà, c'était vos informations. Je vous souhaite une excellente journée à notre antenne.
1: Les faits d'abord, deuxième heure. Rebonjour, on va parler dans cette deuxième heure de l'ascension spectaculaire de l'extrême droite en Allemagne alors qu'elle risque de remporter pour la première fois depuis l'époque d'Hitler de prochaines élections régionales d'importance. Je vais aussi aborder durant cette deuxième heure la lutte des francophones de l'Ontario qui prend une nouvelle direction et Toronto qui se remet péniblement d'une tempête unique qui a fait beaucoup de débats mercredi. Mais d'abord...
14: I'm going to declare that the jury is deadlocked and I'm going to declare a mistrial.
1: Vous venez d'entendre le juge William Sullivan hier après-midi forcé d'annuler le procès de Lindsay Clancy, cette mère de famille de 36 ans qui est jugée au Massachusetts pour avoir tué ses trois enfants. avant de tenter de mettre fin à ses jours en janvier 2023, des faits qui ont été reconnus par l'accusé, mais pour lesquels Lindsay Clancy a plaidé non coupable pour cause d'irresponsabilité pénale en raison d'une psychose postpartum. C'est un revirement important qui survient dans ce procès très, très suivi aux États-Unis. Après plus de 16 jours de délibération, le jury en est arrivé à la conclusion qu'il n'était pas possible de s'entendre unanimement. Pour comprendre ce que signifie juridiquement cette annulation de procédure, mais aussi les enjeux de santé au cœur de ce procès, je joins le docteur Julien Cavanagh, médecin neurologue et professeur à l'Université Emory à Atlanta. Bonjour, docteur Cavanagh.
15: Bonjour.
1: Et maître Félix-Antoine Doyon, avocat criminaliste chez Doyon Avocats à Québec. Bonjour, maître Doyon.
16: Bonjour.
1: Peut-être commencer avec vous, monsieur Doyon. Le jury, donc composé de 9 femmes, de 3 hommes, avait la possibilité de déclarer Mme Clancy coupable de meurtre ou d'homicide involontaire, ou encore de la déclarer non criminellement responsable. Mais donc, un jury qui n'est pas parvenu à s'entendre, 11 contre 1, un jury donc qui maintenait sa position contre les 11 autres, ça arrive pas souvent.
16: Plutôt rare et on espère que ces situations-là ne surviennent pas. C'est d'ailleurs la raison pour laquelle le juge Sullivan, tout comme les juges ici au Canada, doivent exhorter les jurés à s'entendre. Et malheureusement ici, comme c'est sorti dans les médias, on a compris un peu pourquoi là, les jurés n'ont pas été capables de s'entendre. Il y a eu mistrial. En français, avortement de procès, il faut donc recommencer à zéro.
1: Docteur Cavanagh, vous avez suivi ce procès de très près. Est-ce que ça vous a surpris, cette décision du juge hier?
15: Non, ça ne m'a pas surpris parce que la tâche qui était assignée aux jurés était extrêmement difficile, parce qu'ils ont eu affaire à des experts qui donnaient des versions contradictoires, qui étaient au cœur de tout ce procès. Il n'est évidemment pas question de disputer le fait que cette femme ait tué ses enfants, ça c'est tout à fait admis. La question était, est-ce qu'elle était responsable criminellement ou est-ce qu'on son jugement au moment des faits était tellement altéré par la pathologie psychiatrique, neuropsychiatrique dont elle souffrait à ce moment précis qu'elle ne peut pas être tenue responsable pour ce passage à l'acte. Et il y a eu pendant tout le développé du procès des moments où on pouvait tout à fait adhérer à une thèse d'altération du jugement au moment des faits, avec d'autres éléments contradictoires développés par d'autres experts qui pouvaient laisser à penser que ça n'était pas forcément le cas et que ce bénéfice du doute ne pouvait pas lui être accordé entièrement. Et il semble que l'un des jurés, un seul des jurés, ne puisse pas se résoudre à lui donner le bénéfice du doute et à l'acquitter.
1: Quand vous parlez de l'altération mentale, vous parlez donc de cette psychose postpartum. On connaît bien le phénomène postpartum, mais des psychoses, c'est extrêmement rare. Hein? Et apparemment, c'est ce dont elle a souffert.
15: Alors oui, il faut remettre en perspective l'ensemble de ces pathologies neuropsychiatriques suivant l'accouchement, qui est un moment de changement hormonal absolument massif qui a des conséquences sur l'ensemble du corps de la femme, mais aussi sur son cerveau, et en particulier sur cette zone du cerveau qu'on appelle le cortex préfrontal, qui est très important pour prendre des décisions, pour s'inhiber, pour prendre des décisions rationnelles et pour moduler tout ce qui est l'amygdale, c'est-à-dire vraiment ces réponse de fuir ou combattre, etc., qui sont très élémentaires. Alors, on les classifie finalement de plusieurs manières par rapport à leur sévérité. Il y a ce qu'on appelle le baby blues, pardon pour l'anglais, mais qui touche quasiment une majorité de femmes, parce qu'on parle selon les études de 50 à 70% des femmes qui en souffriraient, c'est-à-dire quelques jours d'avoir le moral un peu dans les chaussettes après avoir donné la vie. La dépression du postpartum, qui est plus rare parce que c'est 10 à 15% des femmes qui viennent d'accoucher, qui est une dépression qui est plus persistante et qui nécessite un traitement. Et cette psychose du postpartum, que certains experts considèrent comme étant un continuum, c'est-à-dire une dépression très très grave, d'autres experts qui considèrent que c'est une entité clinique un peu différente, mais qui dans tous les cas est beaucoup plus rare, puisqu'on parle de 0,1 à 0,2% des femmes qui viennent d'accoucher, donc c'est beaucoup beaucoup plus rare, avec des passages à l'acte qui sont encore plus rares, donc on est dans une situation tout à fait exceptionnel, mais qui constitue une véritable urgence psychiatrique parce qu'il y a danger lorsqu'il y a psychose du postpartum.
1: Maître Doyon, des cas d'aliénation mentale en cours, dans des causes juridiques, il y en a souvent et de plus en plus, on a l'impression. Est-ce que ce cas est particulier par rapport à ce qu'on voit généralement au Canada?
16: Sans doute, ce qui est particulier, ce qui, je pense, d'un point de vue de la société, soulève les passions aux États-Unis sur les réseaux sociaux, c'est que Mme Clancy n'a pas accès, comme ça serait le cas ici au Canada, à une défense dite d'infanticide. Et oui, Mme se défend sur une question de non-responsabilité criminelle, mais si l'affaire se déroulait ici au Canada, elle aurait l'opportunité, du moins en ce qui concerne un enfant âgé de moins d'une année, d'invoquer une défense d'infanticide.
1: Peut-être déterminer le terme, parce qu'un infanticide, en fait, il y a une définition à partir du Robert, à savoir qu'une mère tue ses enfants, mais sur le plan juridique, c'est autre chose.
16: Sur le plan juridique, c'est autre chose. Le cas classique, c'est une maman qui va aller abandonner son enfant à quelque part et qui, malheureusement, ce comportement-là va causer le décès de son enfant. Et dans la mesure où l'enfant est âgé de moins d'une année, elle pourrait être accusée d'infanticide. Mais c'est, oui, une infraction dite autonome en droit canadien, mais c'est aussi un moyen de défense. Donc, dans un cas similaire à l'affaire Clancy, la maman pourrait, qui serait accusée d'un meurtre, pourrait se défendre en invoquant une défense d'infanticide. Et oui, pourrait tenter de soulever une non-responsabilité criminelle telle que Dr. Kavanaugh l'a très bien expliqué. Mais au Canada, le critère est beaucoup moins exigeant. C'est-à-dire que elle pourrait soutenir qu'elle était affectée d'un déséquilibre mental. C'est l'expression que les tribunaux supérieurs emploient le code criminel. Il faut établir un déséquilibre, c'est-à-dire établir qu'elle est mentalement agitée, mentalement instable ou frappée de confusion mentale et pourrait, dans la mesure où c'est soutenable sur les plans factuels, soumettre une défense d'infanticide au jury. Donc, le droit canadien, sur le plan des protections individuelles, permettez-moi l'expression, est beaucoup plus favorable que ce qui se passe actuellement aux États-Unis.
1: Oui, Mme Clancy, ce qui est un peu troublant dans cette histoire, Dr. Kavanaugh, c'est qu'elle était suivie par le système de santé de l'État du Massachusetts.
15: Oui, ça c'est vraiment un concept qu'il faut très bien comprendre dans ce procès, parce que il se déroule effectivement aux États-Unis, dans un pays où il y a des problèmes d'accès à la santé qui sont absolument très importants, mais ça se passe là dans le Commonwealth du Massachusetts, qui est peut-être des 50 États fédérés celui qui a été capable d'apporter une réponse à la question de l'accès aux soins. Il y a un système de couverture maladie universelle qui s'appelle MassHealth, qui garantit essentiellement que tout le monde ait accès aux soins. C'est une femme qui était très intégrée, qui était infirmière elle-même, qui a donc eu accès à des soins et qui, quelque part, a peut-être d'une certaine façon eu accès à trop de soins parce qu'elle a consulté moult praticiens qui ne se parlaient pas les uns après les autres, qui ont fait des prescriptions médicamenteuses différentes sans nécessairement savoir que d'autres praticiens aussi prescrivent. Ce phénomène de manque de coordination est un résultat du système parce qu'il n'y a pas de dossier médical unifié qui aurait permis à ces différents praticiens de se rendre compte qu'ils étaient plusieurs à travailler sur son dossier, mais il y a peut-être aussi, de la part de Mme Clancy, une forme de responsabilité. En tout cas, c'est une question qui a été soulevée pendant le procès, parce que, étant infirmière, on peut quand même imaginer qu'elle aurait dû savoir que de consulter moult praticiens comme ça, de prendre moult médications sans avoir nécessairement de coordination entre les différents praticiens, la mettait en danger. En tout cas, c'est un doute qui a été soulevé pendant le procès, ce phénomène qu'on appelle, encore une fois, pardonnez-moi pour l'anglais, le docteur shopping, et qui s'est révélé être un des gros problèmes dans ce procès.
1: Maître Doyon, est-ce que l'opinion publique dans un cas comme celui-là, parce que c'était très, très chargé aux États-Unis, hein, il ne faut pas oublier que 3 petits-enfants qui ont été tués, est-ce que ça joue dans un procès comme ça?
16: Évidemment, puis ce qui est intéressant dans des cas comme celui de Mme Clancy, c'est que l'opinion publique joue, mais depuis plusieurs époques. Et je m'explique, il y a très peu de juridictions à travers le monde où on a accès à une défense d'infanticide. Aux États-Unis, c'est pas le cas. Mais la raison pour laquelle les Britanniques et les Canadiens, nous, en 1948, on a décidé de nous voter un crime d'infanticide spécifique et une défense, c'est que les gens s'indignaient à l'idée de devoir condamner très, très sévèrement, voire à mort, une maman qui était affectée en raison de l'accouchement d'un déséquilibre psychologique. Et ce n'est pas récent, cette indignation populaire qu'on voit actuellement. Ça fait plusieurs années et c'est fondamentalement la raison pour laquelle, d'abord en 1922, les Britanniques ont intégré dans leur code pénal une défense dite d'infanticide et que nous, au Canada, on l'a intégré en 1948. Et ce que les gens doivent comprendre, c'est que le crime de meurtre est passible de emprisonnement à perpétuité, tout comme l'homicide involontaire coupable. Mais la défense d'infanticide, si elle fonctionne, la dame, la maman, est passible d'une peine maximale d'emprisonnement de 5 années.
17: Wow.
16: Et pour faire un parallèle, une faculté affaiblie depuis 2018, la gravité objective maximale, c'est 10 ans. Donc, vous voyez à quel point la société, depuis des dizaines d'années au Canada, est généreuse et semble comprendre toute la détresse que peut vivre une maman au moment de son accouchement.
17: Docteur Cavalier.

0: Anna, au-delà de l'horreur de cette histoire, évidemment, de la tristesse de ce qui s'est passé, qu'on ressent par rapport à ce qui s'est passé, est-ce que cette cause n'illustre pas, puis on l'a vu aussi avec de nombreuses femmes qui venaient de plusieurs États assister et appuyer Mme Clancy, est-ce que ça n'illustre pas le fait qu'on prend plus ou moins au sérieux ce phénomène, ce que vous appelez le baby blues aux États-Unis, le postpartum, le classique, mais aussi dans ces cas les plus extrêmes, par exemple, lorsqu'il y a une psychose?
1: Alors, il y a les obstétriciens, les sages-femmes, toutes les personnes qui travaillent autour de la périnatalité sont tout à fait sensibilisées au fait que ce phénomène existe. Elles éduquent les femmes qui viennent d'accoucher, même parfois avant l'accouchement. Il y a des systèmes de dépistage. Mais il y a un effet paradoxal aussi, c'est le fait que ces pathologies étant aussi fréquentes, il y a parfois un phénomène de minimisation ou même de difficulté à reconnaître la gravité de l'état pour ce qu'on passe d'un baby blues à une dépression, voire une dépression sévère, parce qu'on se dit que ce n'est pas un passage obligé, quasiment. Et puis, il y a aussi quelque chose de tabou, de stigmatisant, d'admettre, lorsqu'on est une femme qui vient de donner la vie, que ce n'est pas forcément le ressenti comme étant le plus beau jour de sa vie, qu'on a des symptômes psychiatriques. C'est très stigmatisant. Et peut-être que c'est ça que je lis dans ces femmes qui sont venues quelque part assister à ce procès ou s'exprimer. Certaines ont dit, moi aussi, il y a un moment donné où j'ai senti que j'allais peut-être basculer. Ouais. Et donc, ce n'est pas forcément de l'empathie, mais en tout cas de la compréhension pour ce que Mme Clancy a pu vivre. Et c'est ça qu'on reconnaît dans la société comme phénomène en ce moment.
0: Parce que vous devez l'entendre à l'occasion dans votre cabinet, donc ces femmes qui se présentent et qui disent que dans leur conjoint ou dans leur famille ou au sein de leurs proches, on prend plus ou moins au sérieux les symptômes du postpartum, comme vous l'avez dit, parce que normalement, tout le monde devrait être très heureux lorsqu'il y a naissance.
1: Oui, il y a ça. Et puis, lorsqu'on arrive à des symptômes de dépression et voire d'idées de suicide élargi ou de suicide altruiste, il est tellement, tellement difficile et inimaginable de penser qu'une femme puisse s'attaquer à ses propres enfants. Dans le procès, Patrick Clancy, l'ex-mari de Madame Clancy, dit « Oui, c'est vrai qu'elle en avait parlé, mais moi, je n'y croyais absolument pas. » Et donc, il y a ce phénomène de déni, parfois, de la réalité, que les praticiens doivent, parfois, en associant la famille, en faisant une intervention de crise, être capables de dire « Non, ces symptômes sont valides, il faut les prendre en compte et il faut les traiter. » C'est ça aussi qui donne parfois l'impression aux femmes de prêcher dans le désert en disant « j'essayais d'alerter, mais je ne trouvais pas les mots et on ne m'entendait pas. »
0: Maître Doyon, un jury contre 11, donc annulation de ce procès par cette décision de ce jury de rester sur ses positions contre les 11 autres. Est-ce que ça n'illustre pas cette exigence très, très importante de l'unanimité d'un jury dans des causes criminelles comme celle-là? Est-ce qu'on doit remettre en question cette exigence d'unanimité?
2: Écoutez, il y a des endroits à travers le monde où l'unanimité n'est pas exigée. J'ai en tête de mémoire la France. Mais dans les juridictions de common law, donc notamment les États-Unis, notamment nous ici au Canada, c'est une exigence souvent dite constitutionnelle. Donc, nos pères fondateurs ont considéré que justice était mieux rendue lorsque il y avait unanimité. Donc ici, malheureusement, étant donné qu'il n'y a pas d'unanimité, il y a un avortement de procès et malheureusement, il faut recommencer.
0: Mais est-ce que ce débat, est-ce qu'il existe au sein des juristes au Canada?
2: Je vous dirais que la question de savoir si l'unanimité est une règle adéquate n'est pas un enjeu actuel, pas à ma connaissance, non.
0: D'accord. Qu'est-ce qui va se passer à partir de maintenant, Maître Doyon?
2: Ben, il va y avoir certainement une deuxième procédure. J'ai compris que les parties vont se rendre devant le juge Sullivan de nouveau à la fin du mois de septembre. Maintenant, est-ce que la couronne va abandonner les charges? Je pense que c'est rêvé en couleur. Est-ce qu'il pourrait y avoir un règlement entre les parties? Est-ce que les parties ne pourraient pas s'entendre à mi-chemin, par exemple sur un crime d'homicide involontaire coupable avec une sentence relativement clémente? C'est possible. Vous savez, dans des histoires aussi médiatisées, les procédures sont extrêmement difficiles à vivre pour tout le monde. notamment, évidemment, la personne qui est accusée. Donc, possiblement une entente et sinon un deuxième procès.
0: Ouais, docteur Cavanaugh, entre-temps, cette dame retourne à l'endroit où elle était, un genre d'institut psychiatrique, là, c'est ça?
1: Oui, absolument. Alors, il ne faut pas croire que parce qu'il y a cet avortement de procès ou parce que même elle aurait été acquittée, cette femme-là se serait retrouvée à vivre une vie ordinaire. Déjà, elle a attenté à ses jours et elle est paraplégique, c'est-à-dire qu'elle est dépendante dans un fauteuil roulant et elle est institutionnalisée dans ce qu'on appelle un institut de psychiatrie légale où elle reçoit des soins psychiatriques avec des psychiatres qui, effectivement, s'il n'y avait plus de charges contre elle, seraient les seuls décisionnaires en termes de décider s'il la faisait sortir un jour ou l'autre. Ouais. Mais ces psychiatres restent quand même en contact avec la société et savent très bien que dans une affaire comme ça, on ne fait pas sortir ses patients avant souvent de nombreuses années.
0: Quelle histoire, quelle triste histoire quand même. Docteur Julien Cavanaugh, médecin neurologue et professeur à l'Université Emory à Atlanta et maître Félix-Antoine Doyon, avocat criminaliste chez Doyon Avocat à Québec. Merci à tous les deux. Bonne fin de semaine.
1: Bonne
2: Merci
1: fin de semaine.
2: À vous.
0: Au revoir.
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0: Pour la première fois depuis 1945, l'extrême droite pourrait prendre le pouvoir en Allemagne. C'est le parti AfD, l'alternative pour l'Allemagne, qui se définit comme un parti populiste et nationaliste, qui est en tête dans les intentions de vote dans le cadre d'élections régionales cruciales dans la Saxe-Anhalt. Cet État est l'un des 16 Länders du pays, l'équivalent à peu près de nos provinces ici au Canada. Une victoire de l'AfD représenterait une véritable déflagration politique, autant pour Berlin que pour l'Europe entière. Pour tenter de comprendre l'ascension fulgurante de ce parti d'extrême droite et mesurer les conséquences de ce scrutin, j'ai au bout du fil Hélène Millard-Delacroix, professeure émérite à l'Université Sorbonne et spécialiste de l'Allemagne contemporaine. Je la joins à Paris. Bonjour, Madame Millard-Delacroix.
4: Bonjour.
0: Peut-être nous indiquer dans un premier temps où se situe exactement l'AfD dans le paysage politique allemand.
4: Alors, c'est facile. Il faut chercher et aller très à droite, et extrêmement à droite et encore plus à droite. C'est-à-dire que la tradition du paysage politique allemand avait fait en sorte que le Parti conservateur chrétien-démocrate avait réussi à organiser tout l'espace très conservateur et avait dit qu'il ne devrait jamais y avoir quoi que ce soit à sa droite. L'AfD s'est installée depuis une dizaine d'années vraiment extrêmement à droite en comparaison avec les autres partis d'extrême droite européens. L'AfD est particulièrement radicale et particulièrement hostile à l'ordre démocratique dans le pays dans lequel elle essaie de prendre le pouvoir, au moins régionalement pour le moment.
0: Ouais, noyautée par des mouvements nazis, comme on le lit parfois dans les journaux européens.
4: Oui, alors c'est tout à fait ça. C'est un parti qui a une histoire intéressante. Il est né en 2013-2014. En fait, pas du tout créé par des nazis. Au départ, il a été créé par des universitaires, des professeurs d'économie qui avaient une pensée très nationale et qui trouvaient que ce serait mieux de revenir au Deutschmark et donc d'abandonner la monnaie européenne commune, qui était donc particulièrement anti-européen. Et puis, si vous voulez, à la faveur d'un certain nombre de crises, ce parti a été noyauté par des forces d'extrême droite et maintenant il est particulièrement entre les mains de personnalités qui arrivent, qui sont très charismatiques si l'on veut, avec un vocabulaire extrêmement extrémiste, mais il est noyauté dans beaucoup de régions et en particulier dans l'Est de l'Allemagne où ont lieu des élections demain par des groupes identitaires comme l'on dit, néo-nazis, ce qui fait que ce parti qui est qualifié par les services de surveillance, donc les services de renseignement, si vous voulez, intérieur, de avérer comme d'extrême droite, est qualifiable de ethno-nationaliste. Donc, il y a cette dimension nationaliste fortement anti-européenne, avec une volonté de sortir de l'Europe et de l'euro, mais surtout une insistance sur une dimension ethnique qui, en effet, rappelle beaucoup le nazisme, le refus de la pluralité, le refus du libéralisme, mais surtout un parti qui est raciste et xénophobe.
0: Ouais, et c'est devenu un parti, il y a ces élections régionales, mais sur le plan national, c'est devenu un parti extrêmement populaire, là.
4: Alors oui, alors ça c'est une évolution intéressante. On a dit au départ que ce parti avait trouvé, avait réussi à éclore et avoir les premiers résultats dans l'Est de l'Allemagne, qui est donc l'ancienne Allemagne communiste, la RDA, qui a eu beaucoup de mal à entrer dans le système global libéral de l'Allemagne de l'Ouest, qui l'a intégré, et où beaucoup de gens qui étaient déçus ont cherché des solutions assez radicales. Et en plus, l'AfD a décidé que l'Est de l'Allemagne était une terre de conquête, si on veut, où il pouvait, en faisant un travail de terrain, allant de café en café, convaincre ces Allemands qu'ils étaient des victimes, qu'ils étaient maltraités et qu'on leur retirait ce à quoi ils avaient droit pour le donner à des étrangers. Alors qu'il n'y a pas beaucoup d'étrangers dans cette région. Au début, on a cru que c'était un phénomène donc de rejet venant d'anciens communistes, rejet du modèle occidental. Et on a vu l'AfD commencer à avoir du succès aussi dans d'autres régions d'Allemagne. En général, c'est dans des régions plutôt déshéritées, dans des régions où il y a une ancienne population active dans l'industrie et qui s'est sentie entre guillemets trahie par les mouvements du mouvement ouvrier, hein, de la gauche socialiste et social-démocrate, qui a un peu l'impression qu'on s'occupe d'un petit peu tout le monde sauf d'eux, et qui sont finalement très crédules et qui acceptent toutes ces promesses incroyables que fait l'AfD en prétendant qu'en chassant tous les étrangers de l'Allemagne, on redonnerait aux Allemands non seulement beaucoup de pouvoir d'achat, mais aussi un bonheur de vivre et un prestige, ouais, et une fierté qui remonterait au 19e siècle.
0: Mais est-ce que l'ascension fulgurante de ce parti ces dernières années s'explique aussi en grande partie par les difficultés économiques importantes qu'on voit en Allemagne? Encore cette semaine, on lisait, il y a des milliers et des milliers d'employés de Volkswagen qui vont perdre leur emploi.
4: Alors oui, il est tentant, si vous voulez, quand on prend des choses de très haut, de voir que l'Allemagne est dans une situation économique qui est moins favorable que ce qu'elle a connu dans les 20 dernières années, où elle courait en tête devant tous les autres Européens, et où en effet l'industrie automobile, en particulier allemande, subit le contre-coup de ses choix d'exportation vers la Chine et s'est vu voler les marchés par la Chine. Mais ce qui est intéressant quand on fait de la sociologie électorale de très près, c'est que les endroits où l'on vote le plus pour l'AfD sont en général des endroits d'abord où il n'y a pas beaucoup d'étrangers. Donc c'est plutôt des étrangers imaginaires qui pourraient venir, si vous voulez, et nous menacer. Mais c'est surtout des régions qui sont pas tellement, anciennement industrielles et qui subiraient ce contre-coup. Si on prend la Saxe-Anhalt en particulier, c'est une toute petite région, hein, 20 000 km², 2 millions d'habitants. C'est pas beaucoup. C'est une région très rurale. Il y a des petites entreprises, il n'y a pas de très grandes entreprises, à part la chimie. On produit par exemple l'aspirine de Bayer, mais c'est une population qui est surtout très vieillissante. Il faut comprendre que cette région d'Allemagne a perdu un tiers de sa population depuis la réunification de l'Allemagne. Et ceux qui sont partis, c'est les jeunes. Donc les dynamiques, les forces vives, et donc on a une population qui est surtout vieillissante et qui manque de perspectives. Donc si on veut analyser très correctement et très justement ces demandes de cette population, c'est en fait ils veulent de l'émotion, ils veulent qu'on les regarde, ils veulent qu'on les écoute, et ils sont un petit peu prêts à croire tout ce qu'on leur vend, et en particulier dans ce land, le chef de l'AfD est un commercial à un très grand sourire et qui prend tout le monde dans ses bras, il leur explique qu'il va leur ramener le bonheur. Les gens ont la crédulité de le croire et de mettre le pouvoir régional entre les mains de gens qui sont quand même des loups avec des dents très très longues.
0: Oui, mais en même temps, donc, de voir ce parti d'extrême droite noyauté, vous le disiez, par des mouvements nazis, qui devient qui risque de gagner pas seulement une élection de Landers, mais probablement deux autres d'ici la fin du mois, si populaire aussi à l'échelle nationale, ça fait peur un peu, là, non?
4: Ah oui, ça fait très peur. Alors, je vous corrige un tout petit peu. Il y a donc des élections demain où ils ont eu des chances où ils vont être en tête. Et la question va savoir, après, c'est une question de proportionnel à l'intérieur du Parlement régional, s'ils arrivent à faire un gouvernement, s'ils arrivent à être tout seuls à gouverner. Bon, dans les deux prochaines élections qui ont lieu deux semaines plus tard, alors il y a un petit peu le même schéma dans le nord de l'Allemagne, au bord de la Baltique. Alors là, c'est une région encore plus rurale où ils vont faire un bon résultat, mais en face, ça tient fort pour le moment, les sociaux-démocrates tiennent bien. Et la troisième élection, c'est la ville de Berlin. Et alors là, c'est un peu le contraire, parce que c'est la ville, la grande métropole, où c'est plutôt la gauche qui arrive en tête. Mais ce que vous dites est tout à fait juste, ça fait froid dans le dos quand même. Parce que depuis 1945, on n'a jamais vu le pouvoir, même régional, confié à un parti résolument d'extrême droite qui s'inspire du nazisme et dont le comportement de ses militants est très clairement, comme je disais, non seulement raciste, xénophobe, antisémite, mais qui ose faire le salut nazi, qui ose dire des paroles qui sont interdites même en Allemagne en disant qu'on va gazer les gens et qu'on va les faire disparaître. Donc, c'est là où c'est intéressant et de votre point de vue au Canada, où vous êtes aussi un État fédéral, vous comprenez ce que c'est. Ce serait avoir le pouvoir dans un endroit, dans une région. Alors, les Français qui sont dans un pays très concentralisé disent bon, c'est pas grave, c'est une petite région, 2 millions d'habitants. Sauf que ça crée un précédent. Et puis, parce que un land allemand, donc une région allemande, a un certain nombre de domaines de politique exclusivement sous sa main, c'est-à-dire l'éducation, la culture, la recherche, l'histoire, la mémoire. Et ils ont annoncé déjà que s'ils prenaient le pouvoir, ils allaient changer tous les programmes scolaires, retirer même l'obligation scolaire parce que les professeurs sont des gauchistes qui veulent manipuler les enfants, je mets des guillemets. Ils veulent arrêter de financer tous les musées qui parlent de l'histoire nazie parce que c'est pas une belle histoire dont on est fier. Et ils veulent fermer les subventions à la radio publique et à toutes les institutions culturelles comme le théâtre en particulier où il y a de la diversité et ce qu'ils appellent un wokisme hostile à la culture allemande.
0: Ben, on va suivre ça. Donc, élection importante demain dans la Saxe-Anhalt. Je prononce bien, oui?
4: Parfait,
0: ouais,
4: parfait.
0: Et donc, deux autres d'ici la fin du mois, dont une à Berlin. Quand même un rendez-vous assez important, un rendez-vous électoral assez important. Oui. Hélène Millard de la Croix, professeure émérite à l'Université Sorbonne à Paris, spécialiste de l'Allemagne contemporaine. Merci beaucoup.
4: Avec plaisir.
0: Bonne fin de semaine.

0: François Gravel à Moncton, le Nouveau-Brunswick qui suit le pas du Québec en interdisant les téléphones cellulaires à l'école, vraiment?
1: Oui, une décision qui s'inspire d'ailleurs de l'interdiction des cellulaires qui est en vigueur depuis l'année dernière au Québec. Mais sauf qu'au Nouveau-Brunswick, ça s'est passé par étapes. Des restrictions avaient déjà été mises en vigueur dans les classes. Les enseignants avaient la liberté de déterminer s'ils pouvaient utiliser le cellulaire dans certains contextes pédagogiques. Alors la nouvelle politique qui, elle, vient tout juste d'être annoncée, c'est beaucoup plus sévère. Donc les élèves ne pourront plus mettre le nez dans leur téléphone sur la propriété de l'école. La ministre de l'Éducation a résumé ça comme étant interdiction en vigueur de la première à la dernière cloche. Donc, interdit d'utiliser le téléphone dans les corridors, à côté de son casier, à la cafétéria sur l'heure du midi, dans la cour de récréation, là, et j'en passe. Et ça va se faire ça en deux parties. Pour les élèves qui fréquentent l'école élémentaire jusqu'en huitième année, donc l'équivalent du secondaire 2 au Québec, là, l'interdiction entre en vigueur dès le premier jour de la rentrée scolaire. Ça commence mardi. Pour les élèves du secondaire, de la 9e à la 12e année, l'équivalent du secondaire 3 et en continuant dans le système scolaire québécois, le ministre accorde une période d'adaptation, un sursis là, finalement, en justifiant que ce sont des élèves plus vieux qui utilisent plus souvent leur téléphone intelligent. Et pour cela, l'interdiction complète ne sera imposée qu'à compter du deuxième semestre de l'année scolaire qui débute, donc en février l'année prochaine. La nouvelle fait réagir, Alain, vous vous en doutez, des regroupements de parents applaudissent la décision, la Fédération des jeunes francophones, elle, la dénonce. Et l'Association des enseignants s'interroge à savoir si des membres, des enseignants vont devoir jouer à la police là, pour saisir des téléphones chaque matin.
0: Ouais, comment appliquer tout ça? C'est le défi, surtout avec des ados.
1: Ça va être la clé du succès ou de l'échec de cette politique.
0: Catherine Brulotte à Toronto. Bonjour, Catherine.
2: Bonjour.
0: Vous avez vécu une grosse tempête à Toronto, nommée la tempête du siècle, qui a causé des dommages considérables mercredi.
2: Des autoroutes qui ont été fermées, il y a un stade qui a été endommagé, des pannes d'électricité importantes aussi. On parle en tout cas d'une tempête qui a été unique. Il y a certains quartiers de Toronto qui ont reçu entre 100 et 110 mm de pluie en une heure, parfois accompagnée de grêle et toujours accompagnée de vents violents. L'aéroport Pearson, en comparaison, qui est juste à côté, là, a reçu seulement 40 mm. Donc, c'était vraiment un système très localisé, pas exclusivement sur Toronto. Là. Il y a d'autres municipalités de la région qui ont été touchées aussi. Et je vous disais, des vents forts, pour vous donner l'étendue de la panique, là, une idée de l'étendue plutôt, les services d'incendie de Toronto ont répondu à 1500 appels en 24 heures pour des bâtiments en feu, des sauvetages nautiques, des gens ont pris dans des ascenseurs, des immeubles endommagés. C'est la deuxième journée la plus occupée de leur histoire. Je vais parler d'un stade, c'est le stade Rogers, un nouvel amphithéâtre dans le nord de la ville qui a entre autres accueilli Oasis l'été dernier. Ça a subi des dommages considérables. On envisage en ce moment comment on va pouvoir réparer tout ça pour les prochains concerts. Et parfois, être à la radio, c'est cruel là, parce que je vous dirais que les images d'estrades effondrées, elles étaient vraiment frappantes. Au plus fort de la panne, il y a eu 65 000 abonnés sans électricité. L'autoroute, c'est Don Valley, elle a été submergée pendant plusieurs heures. Il ne faut pas oublier que tout ça s'est passé très vite. Moi, j'étais en couverture à l'exposition nationale, le CNI, qui est en cours. Il y a des gens qui étaient pris dans les manèges. Vous savez, wow. Ces fameux sièges qui ressemblent à des remontantes de ski. Pendant la tempête, wow. L'évacuation a été plutôt compliquée.
0: Wow, c'était quelque chose, n'est-ce pas? Fouad Sekar à Calgary. Bonjour, Fouad.
3: Bonjour, Alain.
0: L'annonce de l'accord pétrolier entre les États-Unis et le Venezuela cette semaine, ça fait craindre les gens en Alberta. Hein?
3: Oui, parce qu'il faut dire que voir Washington, qui est quand même notre principal client, signer un accord pétrolier de 100 milliards de dollars avec le Venezuela, eh ben, ça fait quand même un peu grincer des dents, et ce pour au moins une raison, Alain. Parce que le pétrole vénézuélien et le pétrole albertain sont les mêmes. Ce sont des bruts qui sont dits lourds. Et donc, les raffineries américaines du Midwest ont été construites sur mesure pour traiter justement ce type précis de pétrole. Et donc, jusque-là, le Canada avait le champ libre parce qu'il fournissait les États-Unis à hauteur de 4,5 millions de barils par jour. Mais maintenant, avec l'arrivée de ce concurrent direct sur le marché américain, on va dire que le signal, il est plutôt mauvais. Cependant, parce qu'il y a un cependant, le pétrole de l'Alberta, il n'est pas encore mis au placard. Là, d'abord, sur le terrain, il faut remettre sur pied l'industrie vénézuélienne et ça nécessiterait environ 180 milliards d'investissements. Il faut tout rebâtir. Et donc, pour attirer des capitaux privés dans un pays qui est politiquement instable, il faut former la main-d'œuvre. Il faut réinverser tout le réseau de pipelines du Golfe du Mexique. Et tout ça, ben, ça prend du temps. Et ensuite, la deuxième raison, c'est parce que l'Alberta reste quand même le fournisseur le plus fiable, le plus sécuritaire, et par-dessus tout, eh bien, c'est immédiatement accessible. Mais cette annonce, Alain, elle a aussi eu un autre effet. Celui de nous rappeler que nous sommes très dépendants du marché américain, ce qui a tout de suite poussé notre première ministre Danielle Smith à réitérer son vœu le plus cher, celui d'accélérer le projet de pipeline vers la côte ouest pour exporter notre énergie vers l'Asie. Et ce, même si dans le même temps, je le rappelle, certains observateurs continuent à le dire, à le crier. Ils rappellent que la transition énergétique mondiale, elle s'accélère. Donc, pour le Canada, le message de Calgary est simple. Les Américains cherchent à diversifier leurs ressources. Nous cherchons à diversifier nos clients.
0: François Gravel, on retourne dans les Maritimes. En Nouvelle-Écosse, il y a un ministre qui est forcé de démissionner en raison de paroles de rap misogynes qu'il avait écrites avant d'entrer en politique.
1: Oui, on a vu pendant la campagne électorale au Québec plusieurs candidats dans l'eau chaude pour des déclarations ou des écrits passés. En Nouvelle-Écosse, le ministre de l'Énergie, Marco McLeod, qui a dû remettre sa démission cette semaine. Donc, il avait écrit des chansons. Ça avait été diffusé pour la première fois en 2013. Du rap avec des paroles qualifiées de violentes, haineuses à l'endroit des femmes. Il y avait aussi une référence dans les paroles à de la consommation de cocaïne, des jurons en grande quantité, des allusions sexuelles. Tout ça, évidemment, donc, bien avant que M. McLeod fasse son entrée en politique provinciale. C'était dans une élection partielle en 2024. Et deux chansons sont remontées à la surface le mois dernier. Tout de suite, les appels au congédiement et à la démission se sont multipliés. Le ministre a tenté d'éviter de partir. Il s'est excusé. Il a reconnu avoir utilisé des mots blessants. Il a fait retirer sa chanson des plateformes numériques, a promis de combattre la misogynie sous toutes ses formes. Il a rencontré aussi des représentantes d'associations de défense des femmes. Ça n'a pas suffi. Alain, il a dû remettre sa démission. C'est le premier ministre Tim Houston qui a fait l'annonce. Il a déclaré que son ministre a compris que ses paroles, ses agissements étaient devenus une source de distraction pour le gouvernement et qu'il fallait donc tourner la page. Mais il conserve toutefois son poste de député dans la région de Pictou.
0: On retourne dans l'Ouest. Fouad, un premier navire céréalier a quitté cette semaine le port de Churchill. Ça, c'est dans le nord du Manitoba. C'est
3: Absolument.
0: Une première, hein?
3: 30 000 tonnes de blé dur de la Saskatchewan ont pris la mer vers l'Europe et il ne faut pas juste le voir comme une nouvelle locale, mais plutôt comme un point stratégique pour le pays. Pourquoi ? Parce qu'il faut se rappeler, Alain, que Churchill, c'est notre seul port arctique qui est relié au réseau ferroviaire et qu'entre le bris de voie en 2017 et la pandémie, eh bien ce port tournait au ralenti. Mais aujourd'hui, la machine redémarre, vous l'avez dit, et cerise sur le gâteau, le port ne va pas seulement exporter notre grain, il va aussi acheminer la toute première cargaison de potasse du Manitoba et du zinc vers la Belgique. On en a parlé tout à l'heure, là, à l'instant, dans un contexte économique d'incertitude commerciale avec nos voisins américains. Eh bien, ce port est maintenant perçu comme une vanne directe vers le marché européen et l'Asie. Et il faut préciser que ce chemin raccourcit considérablement les routes maritimes. Mieux encore, avec le réchauffement et des navires adaptés, eh bien, certains experts estiment qu'on pourrait même naviguer ici bien au-delà de la saison estivale actuelle. Alors, bien évidemment, il y a encore des défis. D'ailleurs, le premier ministre manitobain Wapkinou évoque des besoins qui à peu près 70 à 80 milliards de dollars pour moderniser le port, pour éventuellement envisager aussi un terminal de gaz naturel. Et donc, si le signal envoyé cette semaine est limpide, le Canada a une porte d'entrée sur le monde, mais aussi sur l'Arctique, et l'Ouest est prêt à l'ouvrir grand.
0: Et là, on parle du passage nord-ouest, là, hein?
3: Oui, absolument.
0: Donc, qui font et qui permet justement aux navires de...
3: Avec le réchauffement... Voilà, donc avant, on avait un passage qui se limitait à cette période estivale, mais maintenant, avec le réchauffement climatique, avec les changements climatiques, pardonnez-moi, eh bien, il y a un passage qui est ouvert bien plus longtemps.
0: Catherine Brulotte, on retourne à Toronto. Des élections partielles vont avoir lieu et la cote de popularité du premier ministre de l'Ontario, Doug Ford, remonte avec cette controverse avec les Américains puis avec cette inflation verbale de part et d'autre, n'est-ce pas?
2: Oui, le nombre de sièges à Queen's Park ne va pas changer. Là, il y a deux victoires des candidats progressistes conservateurs, une victoire néo-démocrate dans cette partielle provinciale-là. Mais c'est lorsqu'on jumelle les résultats au plus récent sondage de la firme Abacus qu'on comprend un peu ce qui se passe en Ontario sur la scène politique. Et ça démontre que la popularité à la fois du gouvernement et du premier ministre Doug Ford sont en hausse. Les taux d'approbation envers les progressistes conservateurs auraient grimpé à 42 % en août, selon ce sondage-là, 2 points de plus que le mois précédent. Mais c'est surtout la cote du premier ministre qui connaît un rebond après avoir été qualifié, vous vous en souviendrez peut-être, du premier ministre le moins populaire au pays cet été. Il reçoit maintenant l'approbation de 36 % des électeurs sondés, 12 points de pourcentage de plus que lors du dernier sondage. Et là, le Toronto Star a appelé ça un Trump bump. J'aime beaucoup cette image. Ça survient parce que, ben, après, en tout cas, que Doug Ford a échangé des mots durs, on peut les appeler des insultes, là, avec le président américain, qu'il a installé une grande affiche géante pour affirmer le nom du lac Ontario. Bref, le rôle du capitaine Canada s'appelait aux électeurs ontariens. Et je vous disais, des progressistes conservateurs qui ont conservé des sièges dans Hamilton, East Stoney Creek, dans York Simcoe, des néo-démocrates qui ont maintenu le siège dans Scarborough Southwest. Mais ce qui a été compliqué dans cette circonscription-là, ce qui est aussi intéressant, là, c'est qu'il y a une partie du territoire qui était aussi en élection partielle fédérale. Pour Beaches East York, le candidat libéral l'a emporté lundi. Et il y a en même temps des élections municipales. Donc, un mois électoral très, très occupé pour les électeurs et assez compliqué pour les candidats en campagne.
0: Ouais, quand on dit que le facteur Trump est névralgique là, dans le contexte électoral actuel et politique actuel au Canada, un peu partout, autant en politique fédérale, politique provinciale d'Ontario, politique provinciale au Québec, hein, c'est pas rien quand même, là.
2: Un incontournable.
0: Merci Catherine Brulotte, merci Fouad Secker donc à Calgary et François Gravel, éditorialiste pour l'Acadie Nouvelle à Caraquet au Nouveau-Brunswick. Bonne fin de semaine à tous les trois.
2: Au revoir.
1: Merci, bonne semaine.
0: Au revoir. Maintenant, je retrouve Eugénie Lépine-Blondeau qui anime l'émission Admission Générale dans une vingtaine de minutes. Bonjour Eugénie.
4: Bonjour Alain.
0: Ça va bien?
4: Ben, ça va super bien vous-même.
0: Oui, ça va, ça va.
4: Là, je peux vous parler de Britney Spears, je peux vous parler de CPE ou je peux vous parler de STAT, décidé.
0: Les trois.
4: Les trois? Bon, on reçoit Geneviève Schmidt. Grande comédienne, qui était quand même dans deux films qui ont très bien fonctionné au box-office cet été et qui reprend son rôle d'Isabelle Granger dans STAT. Donc, une rencontre avec elle au début de l'émission. Britney Spears, vous savez qu'on va célébrer Britney Spears.
0: Je veux pas une entrevue avec elle.
4: J'aimerais tellement ça, Alain. Je peux vous dire que c'est pas juste à votre émission que je l'aurais dit, par contre. Je l'aurais crié sur tous les toits avant. Non, mais Britney Spears va être célébrée à Montréal de plusieurs façons cet automne, entre autres avec la pièce « Enfin, te voilà Britney Spears » présentée à Espace Go et un Britney Fest aussi, qui est organisé. Alors, on reçoit la dramaturge et autrice de cette pièce qui s'appelle Marie-Hélène Larose-Truchon et Trana Wintour, humoriste qui adore Britney. Et on va se poser la question, qu'est-ce qu'on doit à Britney Spears? Parce qu'on lui doit beaucoup de choses.
0: Et comment elle est aujourd'hui?
4: Ben, y a des gens qui disent qu'elle va pas super bien si on voit un peu comment elle agit sur les réseaux sociaux, mais en même temps, elle a vécu l'enfer, Britney Spears, avec la tutelle, entre autres, et les médias qui vraiment ont analysé, suranalysé, l'ont dépecé pratiquement sur la place publique. Alors, elle a le droit, je pense, de mal aller. C'est du moins ce que Trana Wintour dit aussi. Alors, on va pouvoir en discuter. Et on a vu le formidable documentaire qui s'appelle Jardin d'enfants, qui a été filmé en CPE. C'est beau, c'est un petit bijou. On en discute au Petit Culture Club.
0: Eugénie Lépine-Blondeau. Donc, admission générale, tout de suite après les nouvelles à 2h05 dans ce coin-là.
4: Exactement.
0: Merci.
4: Au revoir.
0: Au revoir.
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0: On l'oublie trop souvent, mais il y a des centaines de milliers de francophones en Ontario. En fait, c'est la deuxième province la plus francophone au pays. Malgré le désir des franco-ontariens, le défi de vivre en français, tout comme dans les autres provinces à l'extérieur du Québec d'ailleurs, ben, c'est un défi qui reste constant. Comment éviter le rouleau compresseur de l'assimilation dans des provinces où

0: 800 000 francophones et 1,5 million de parlants français. Par contre, on est proportionnellement, on diminue. Notre pourcentage de population diminue, puis ça, c'est alarmant parce que ce déclin-là va attirer la perte de services et puis essentiellement, éventuellement, promouvoir l'assimilation.
1: Oui, quand vous dites 1,5 million de parlants français, vraiment?
0: Oui. Vraiment, c'est ce que les chiffres nous démontrent. Des gens qui utilisent le français de façon régulière, mais qui ne c'est peut-être pas leur langue maternelle.
1: D'accord. Je parlais de rouleau compresseur de l'assimilation dans un contexte évidemment nord-américain. C'est pas toujours facile au Québec, mais c'est encore plus difficile dans les provinces à l'extérieur du Québec, n'est-ce pas?
0: Ben exactement. Puis il y a des lacunes partout, dans toutes les régions puis dans tous les secteurs. On n'a pas vraiment un continuum de services en français là, de la naissance au décès. Puis c'est des pochettes, c'est vraiment anecdotique au niveau des services. Donc, on doit vraiment dresser un plan pour justement adresser cela, puis s'assurer qu'on va chercher cette panoplie de services qu'on a besoin.
1: Qu'est-ce qui menace le plus la survie d'une communauté comme la vôtre? Est-ce que vous parliez donc des services qui ne sont pas donnés de façon régulière dans toutes les régions de votre province, mais est-ce qu'il n'y a pas aussi... Bon, tout le phénomène culturel, les GAFAM, les réseaux sociaux, l'Internet, etc., etc. Puis encore là, c'est peut-être plus aigu dans une province comme l'Ontario que dans d'autres provinces, par exemple au Québec.
0: Oui, c'est sûr. C'est comme je te dis, c'est une variété de facteurs. On va prendre l'éducation, par exemple. Ça commence avec les services de la petite enfance. Si on n'a pas de service de garderie, puis qu'on envoie nos enfants dans une garderie anglophone, ben déjà en partant, souvent, ils veulent aller à l'école avec leurs amis qu'ils ont de la garderie. Les parents choisissent une garderie, une école anglophone. Donc, on se retrouve avec, on perd 25 % de nos jeunes juste à ce moment-là. Où est-ce qu'ils font la transition puis ils commencent à utiliser l'anglais de façon régulière à tous les jours. La même chose avec la disponibilité des écoles secondaires, puis après ça, le post-secondaire. Fait que ça, on peut voir quel impact que seulement juste une lacune peut avoir lorsqu'on n'a pas des services de santé en français, lorsque les services gouvernementaux ne sont pas nécessairement disponibles partout en français, etc., etc., etc. C'est sûr que on perd des francophones tout au long du continuum. Puis là, je ne vous ai même pas parlé des défis pour l'immigration. Le Canada vise beaucoup sur l'immigration francophone pour maintenir sa francophonie puis de réaliser la stratégie que le gouvernement fédéral s'est donnée de rétablir le poids démographique des francophones au Canada. Mais pour arriver à ça, les services doivent être en place. Un nouvel arrivant qui ne se retrouve pas dans une communauté, parce que la communauté francophone n'est pas forte ou n'est pas là, ben il va s'assimiler, il va devenir anglophone ou il va déménager. Donc, on a vraiment des grands défis.
1: Ouais, rétablir le poids démographique, ça veut dire combien? Ça serait quoi le pourcentage à atteindre pour maintenir la survie là, de la communauté francophone ontarienne?
0: La nouvelle loi sur les langues officielles qui vient d'être renouvelée l'an passé a établi de rétablir le poids démographique de la communauté francophone à son niveau de 1974, qui était au Canada de 6,4%.
1: Donc, revenir dans les années 70, c'est pas évident. Là, encore là, dans le contexte de l'Internet, de tout ce qu'on voit, donc dans ce contexte-là, c'est pas évident, là.
0: Ben absolument. C'est un tsunami d'informations anglophones avec laquelle on doit se battre pour retrouver l'information francophone dans les médias sociaux, dans tout ce qui est dans le numérique. C'est devenu tellement facile de s'y perdre. Puis ça, c'est un gros facteur aussi. Nos enfants sont influencés de façon journalière à consommer des services informatiques anglophones.
1: Oui. Est-ce que vous sentez, parce que vous le dites, donc, le nerf de la guerre, c'est avec les jeunes. Est-ce que vous sentez une grande motivation ou une certaine passivité par rapport à tous ces phénomènes?
0: Bien, je crois que le fait qu'on a lancé les États généraux et qu'on a vraiment... On a vraiment misé sur... On est en train de répandre l'information qui a été donnée. Je pense que ça c'est venu vraiment ébranler un peu la communauté. Puis les gens sont en train de se mobiliser. Donc, pour moi, je pense qu'on a réagi de la bonne façon. On est en train de conscientiser les gens à la réalité que la francophonie vit en Ontario. Et les prochains 24 mois vont être cruciaux parce que de ce livre blanc, Nous allons les construire.

0: du livre blanc vont être partagées à notre congrès à la fin octobre qui se tient à Toronto. Et puis, les gens qui vont participer au congrès vont avoir le rôle de développer un plan d'action qui va se livrer sur les prochains 2 ans pour justement savoir qui fait quoi, puis comment est-ce qu'on va, qu'est-ce qu'on doit mettre en place pour assurer le maintien de notre francophonie.
1: Vous êtes en contact, j'imagine, avec les représentants des associations des autres provinces, donc à l'extérieur du Québec. Oui. Est-ce que c'est le même phénomène partout ou c'est différent?
0: Oh, c'est le même phénomène partout.
1: Quand on parle de ce rouleau compresseur, c'est le même phénomène partout, hein?
0: Je parlais avec un de mes collègues de la Saskatchewan qui me dit que présentement, en Saskatchewan, il leur manque 400 écoles. Pas 4, pas 40, là, 400 écoles pour accommoder la communauté francophone. Donc, c'est sûr que l'assimilation, le rouleau compresseur dans ce modèle-là, en Saskatchewan, est encore beaucoup plus épeurant.
1: Est-ce qu'il y a une volonté des parents d'envoyer ses enfants à l'école française?
0: Oui, absolument. C'est la raison pour laquelle on sait qu'il y a ce grand manque-là partout. Mais c'est la disponibilité du service. Même en Ontario, on n'a pas des écoles francophones dans toutes les communautés ou dans tous les quartiers. Donc, les fois, les parents doivent faire un choix difficile. Envoyer l'enfant à une école francophone, mais il va devoir faire 45 minutes d'autobus ou aller à l'école anglophone qui est à deux coins de rue.
1: Ouais. Quand on parle du Canada, d'un pays bilingue, quand je vous écoute, je suis un peu ce qui se passe dans les autres provinces à l'extérieur du Québec. On a parfois vu d'ici, puis vous me direz si je suis dans le champ, on a parfois l'impression que c'est une vue de l'esprit aujourd'hui en 2026. Est-ce que vous êtes d'accord avec moi?
0: J'ai mal compris ton expression.
1: Une vue de l'esprit où c'est très, très difficile à appliquer. Est-ce que je...
0: Ben, écoute, c'est sûr que on est en combat avec la communauté anglophone pour se battre pour nos droits linguistiques et nos services. C'est sûr que c'est difficile à appliquer parce que on a de la résistance à tous les niveaux pour nous permettre d'obtenir et d'accomplir ce qu'on veut faire.
1: Ouais. Si vous aviez une chose à faire de façon concrète pour redresser ou pour contribuer à redresser la situation, ce serait quoi?
0: Bien, je pense qu'on a besoin des investissements majeurs à l'intérieur de nos infrastructures communautaires pour s'assurer que les services sont présents. Il y a des initiatives comme, par exemple, les communautés accueillantes francophones qui reçoivent du financement pour accueillir les nouveaux arrivants. Qu'il y a des communautés accueillantes francophones accueillantes, le résultat de l'immigration francophone est beaucoup meilleur, beaucoup supérieur à ce qu'il est dans les endroits où est-ce qu'ils ne sont pas là. Fait qu'un investissement dans ce genre d'initiative-là aiderait beaucoup la situation. Des investissements dans tous les organismes qui assurent la transmission du langage et de la culture, ça serait fantastique.
1: Ouais, vous disiez donc que vous aviez de la difficulté à retenir donc l'immigration francophone, mm-hmm. donc des gens qui continuent à vivre en Ontario. Quelle est la difficulté de les retenir? Ils vont à l'extérieur, ils sont attirés par l'extérieur ou quoi? Ou ils s'assimilent très rapidement à la communauté anglophone?
0: On sait que certains de ces nouveaux arrivants-là, le français n'est pas nécessairement leur langue première, mais c'est la langue autre que la langue de leur pays, qui est la langue qu'ils connaissent. Donc, ils parlent. On a beaucoup d'immigrations qui viennent, par exemple, d'Afrique, qui vont parler le swahili ou ils vont parler leur dialecte et ils parlent le français comme une langue seconde. Ils s'en viennent, ils s'établissent en Ontario. Une grande majorité de l'immigration francophone s'établit dans le sud-ouest de la province, là, de Toronto à Windsor, d'un endroit où, justement, il y a des grandes lacunes au niveau des services en français. Fait que, ils vont soit choisir de déménager dans une communauté. Ils vont se déménager au Québec, par exemple, parce qu'il y a plus de services en français. Ou ils vont s'assimiler. Ils vont dire, bon, OK, ben, j'envoie mes enfants à l'école anglophone parce que je suis dans une région où ils n'auront pas tous les services qu'ils ont besoin. Donc, au moins, je vais leur faire apprendre l'anglais. Fait comme ça, ils vont pouvoir fonctionner dans le langage de la majorité. Mais à ce moment-là, on vient de les perdre. Donc, le pari d'augmenter notre francophonie avec les nouveaux arrivants vient de tomber à l'eau parce qu'on les perd au système anglophone.
1: Ouais, une bataille permanente, n'est-ce pas?
0: Oui, absolument.
1: Fabien Hébert, président de l'Assemblée de la francophonie ontarienne. Merci, M. Hébert, puis bon courage.
0: Merci, ça m'a fait plaisir d'être avec toi.
1: Ouais, au revoir. Merci, au revoir. Voilà ce qui complète notre émission. On contribue au Fait d'abord cette semaine à la recherche Alexandre Sheldon, Laurence Dompierre Major et Loïc Gauthier-Lecoz. À la technique, Stéphanie Bolduc. L'assistante réalisatrice est Florence Thil-Descombes. À la réalisation, Elsa Babaï. On se retrouve samedi prochain, midi 10. D'ici là, vous pouvez retrouver nos contenus sur l'application audio. Vous pouvez aussi nous écrire via la bulle de conversation sur audio. Merci d'avoir été là. À la semaine prochaine. Bonne semaine.

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4: Bonjour ici, bienvenue Senga à Toronto, il est 14h, voici les informations. Toronto porte toujours les stigmates de la tempête survenue mercredi. Le stade Rogers semble être l'une des infrastructures ayant subi le plus de dégâts. Une incertitude demeure, à quand le prochain concert dans l'enceinte? Léo Molinier.
5: Des tribunes effondrées, des sièges déplacés, des kiosques détruits. La tempête de mercredi a fortement endommagé le stade Rogers, ce qui est perturbant pour James Pasternak, conseiller municipal York Centre.
6: It is disturbing. This stadium collapsed in a major storm event.
5: Selon la ville de Toronto, le stade serait maintenant dangereux en raison de sections effondrées et de charpentes structurelles déformées. Dans un communiqué, le promoteur Live Nation, qui exploite le stade, affirme continuer d'évaluer les dommages. Le stade Rogers est une structure temporaire. Les normes qui le régissent sont donc différentes d'une structure permanente, explique l'architecte Alejandro Lopez.
7: On permet par exemple que les fondations, vous allez souvent voir qu'elles sont placées sur le sol. Pas dans le sol. À la base, elles sont conçues pour 5 ans.
5: Autre problème, le groupe AC/DC doit y donner un concert le 16 septembre, dans moins de 2 semaines. La ville donne au promoteur jusqu'au 8 septembre pour lui présenter un rapport d'ingénieur sur les dégâts et jusqu'au 11 septembre pour lui présenter un plan de reconstruction. Sans quoi, le spectacle ne pourra pas avoir lieu comme prévu. Ici Léo Molinier, Radio-Canada Toronto.
4: La mairesse de Toronto promet de limiter les impôts fonciers au niveau ou aux alentours du taux d'inflation si elle est réélue. Lorsqu'Olivia Chow a pris ses fonctions, la ville faisait face à un déficit de près de 2 milliards de dollars. Au cours de son mandat, elle a augmenté les impôts fonciers respectivement de 9,5%, 6,9% et 2,2%. Des augmentations qui, combinées à un accord de financement provincial, ont permis de réduire de près de moitié le trou budgétaire. Aujourd'hui, entre la nécessité de financer les services publics et le ras-le-bol face aux coûts élevés de la vie. Les avis des Torontois sont partagés. Face à elle, l'ancien député Chris Alexander promet un gel des taxes dès sa première année, tandis que Brad Bradford doit présenter son plan prochainement. Dans le nord de la province, le pont de l'île Manitoulin change de nom pour honorer la mémoire de Mark Oving. Cet agent de la police provinciale a été tué en service lors d'une fusillade en 2020, un drame qui avait fait les manchettes à l'époque. Hier, plusieurs centaines de personnes se sont rassemblées pour l'inauguration d'un mémorial en son honneur. Le reportage d'Orphée Moussongo.
8: L'unique pont qui mène à l'île Manitoulin a été officiellement rebaptisé. C'est pour que la mémoire de l'agent Mark Oving reste à jamais gravée dans l'histoire de la région. Le vétéran est mort à l'âge de 52 ans en 2020, abattu lors d'un échange de coups de feu avec un civil. Sur la nouvelle pancarte, on lit désormais « Pont mémorial agent Mark Oving ». Brenda Reed, maire du village Assiniboine sur l'île, espère que le nouveau nom du pont soit un symbole de la gratitude que la communauté ressent envers la famille du policier. La pancarte du pont contient également un terme ojibwe qui signifie « rester fidèle », une expression qui fait écho pour sa veuve Liane Hoving. C'est tellement beau, nous restons fidèles au souvenir de Mark, un homme de paix, dévoué aux autres et qui a eu la grâce de servir, dit-elle.
9: Every person who crosses the bridge will see Mark's name.
8: Pour Mary Ford, agente retraitée de la PPO, ce monument assure que le sacrifice de M. Hoving traversera le temps. Depuis la mort de M. Hoving, de nouveaux programmes tels que le programme de gestion et d'appréhension des délinquants ont été mis en place pour mieux assurer la sécurité des agents sur le terrain. Issoufé Moussango, Radio-Canada, sur l'île Manitoulin.
4: Et des chercheurs de l'Université de Waterloo ont remporté un prix Ig Nobel qui honore des travaux scientifiques insolites et imaginatifs. Ils ont été récompensés pour leur recherche sur un urinoir anti-éclaboussure, selon Kavi Turai Raja, un doctorant à l'Université de Waterloo qui a travaillé sur le projet « Réduire les coûts de nettoyage ou rendre les toilettes de la CTT plus accueillantes serait un vrai bénéfice pour la collectivité ». Chaque année, le magazine Annals of Improbable Research ou Annales de la recherche improbable organise la cérémonie des prix Ig Nobel. Ce prix, je cite, « célèbre l'insolite, honore l'imaginatif et suscite l'intérêt pour la science ». Fin de citation. L'équipe a accepté son prix jeudi en Suisse. Athlétisme Canada lance un appel à l'aide pour retrouver Kaylee McChrystal, une coureuse de trail de l'équipe nationale qui vient de la Colombie-Britannique. Elle a disparu en Italie alors qu'elle tentait d'établir un nouveau record de course en montagne en gravissant le mont Cervin dans les Alpes. Elle a été vue pour la dernière fois le 1er septembre. Des recherches par hélicoptère ont été effectuées mais ont été suspendues jeudi après des recherches exhaustives sans résultat. Et en Grande-Bretagne, des centaines d'hommes masqués et vêtus de noir ont bloqué aujourd'hui les accès au port de Douvres pour dénoncer l'immigration clandestine en provenance de la France. Depuis quelques années, le nombre de demandeurs d'asile a traversé la Manche à bord d'embarcations de fortune pour se rendre sur la côte sud de l'Angleterre a tendance à augmenter. Les manifestants qui réclamaient un frein à leur arrivée ont toutefois été dispersés par la police. Le gouvernement britannique a condamné leurs gestes en disant qu'ils étaient loin d'être pacifique. Et voilà, c'était les informations. Excellente journée à notre antenne. 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

Elle est devenue une figure incontournable du cinéma et de la télé québécoise et malgré son horaire extrêmement chargé, elle prend un moment pour venir nous voir. Geneviève Schmidt est avec nous. Britney Spears sera célébrée de plusieurs façons cet automne ici à Montréal. Alors on se pose la question, que doit-on à cette reine de la pop? Et au Petit Culture Club, le documentaire Jardin d'enfants pose un regard unique sur l'univers foisonnant des garderies.

0: Quel plaisir de vous retrouver, de vous rencontrer peut-être. C'est la première fois des gens qui écoutent Admission Générale. Sinon, bienvenue, re-bienvenue. On est contents. C'est la deuxième émission de cette deuxième saison. Je ne le dirai pas à chaque fois, là. OK, mais là, on est rendu à la deuxième. Mais je vous le dis parce que, justement, on a une petite nouveauté cette année, ou du moins quelque chose qu'on appuie un petit peu plus. Et c'est votre participation, chers auditeurs et auditrices, à notre petit Culture Club. Une œuvre soumise à chaque semaine qu'on vous annonce à l'avance, à l'émission et sur mes réseaux sociaux aussi. Et cette semaine, on retrouve avec immense bonheur Thérèse Parisien au Petit Culture Club.
1: Bonjour Thérèse. Partagé.
0: C'est un plaisir de te retrouver, ouais, toi merci. Qui es là depuis l'an passé. Là, voilà. Mais c'est ça, j'hésitais à dire depuis quand dans les médias ou avec nous, mais depuis longtemps, une figure marquante, évidemment, du paysage médiatique. Et on accueille Laurie Dupont. Bonjour, Laurie.
2: Bonjour.
0: Chroniqueuse, journaliste culturelle, anciennement chef de la section culturelle au L Québec, qui se joint à nous cette année, qui se joint à notre bassin de collaborateurs et collaboratrices pour notre Petit Culture Club. Tu étais venue l'an dernier parler du Diable s'habille en Prada 2.
2: Oui. Voilà.
0: Et là, on s'est dit, on va la récupérer. Alors, ça fait plaisir de faire de la radio avec toi, Laurie.
2: Moi aussi, et Thérèse Parisien, pour commencer, et ça part fort.
0: Encore même. Et on vous a demandé de voir tous les deux le documentaire Jardin d'enfants de Jean-François Casey, oui. Qui est un objet vraiment unique, je pense, qui, moi, m'a énormément touchée. Si vous l'avez vu, c'est un documentaire qui est à l'affiche depuis un petit peu plus d'une semaine. Si vous l'avez vu, donc écrivez-nous à la maison via, évidemment, la bulle de conversation sur notre page Admission Générale dans l'application audio. Faites partie, donc, de notre petit Culture Club. Très hâte de vous entendre, mesdames, à la fin de l'émission. Si je vous dis Britney Spears, vous vous dites... Je sais pas. Laurie?
2: Raser les cheveux.
0: Raser les cheveux.
2: Hit me baby one more time.
0: Iconique. Toxique. Jonah Winter, Marie-Hélène, La Rose Truchon, qui est dramaturge. Bonjour à vous deux.
3: Bonjour.
0: Vous, c'est quelqu'un de respectable quand même, Britney Spears, pour vous?
3: Oui.
0: Assez pour en faire un spectacle, Jonah, il y a quelques années.
3: Oui, justement, à Fierté Montréal, on avait fait un show cabaret qui s'appelle Being Britney.
0: Bon, alors quand même une inspiration et assez, Marie-Hélène.
4: Assez respectable pour écrire une pièce
0: qui sera à Espace Go dès le 22 septembre prochain. Et c'est à vous deux qu'on a posé la question, qu'est-ce qu'on lui doit à Britney Spears? 27 ans à peu près après son premier album. Très hâte de discuter de ça avec vous dans une vingtaine de minutes. Mais d'abord, une des émissions les plus écoutées depuis quelques années au Québec, c'est Stats, hein, sur ICI Télé. Un des films qui a eu le plus de succès au box-office cet été, c'est le film québécois en 25, Rue des Malaises, avec plus de 3 millions au box-office. C'est le deuxième plus important succès pour un long métrage québécois depuis les 6 dernières années, derrière Nos belles-sœurs. Mmh. Un des films qui a fait le plus jaser cet été, c'est le film Françoise. Et là, il y a un dénominateur commun à tous ces succès-là. Et c'est la présence de notre invitée, la comédienne Geneviève Schmidt. Bonjour, Geneviève.
5: Allô, bonjour, oui.
0: Quand on dit ça de même, qu'est-ce que ça fait?
5: C'est vertigineux un peu, mais oui, c'est des faits, mais ce n'est pas grâce à moi, là, tout ça. Là.
0: J'ai pas dit grâce, avec la participation quand même non négligeable de Geneviève Schmidt dans toutes ses productions.
5: Oui, exactement. J'ai participé, j'ai joué et j'ai trippé.
0: J'ai trippé à chaque fois?
5: Chaque fois.
0: Le plaisir est là.
5: Le plaisir est là. S'il n'est pas là, c'est bye-bye. Mmh. Ouais.
0: Ben déjà, c'est une bonne façon de guider nos choix de vie, je trouve.
5: Je pense que c'est la base. Je pense que Britney devrait écouter l'entrevue que je vais faire.
0: On va lui envoyer.
5: Oui, c'est ça.
0: Tantôt, quand j'ai fait mon fil d'antenne avec Alain Gravel, je disais qu'on allait parler de Britney Spears. Il me dit, allez-vous la recevoir? Non. On a Geneviève Schmidt à la place. Mais c'est vrai quand même, Geneviève, dans les dernières années, vous êtes une valeur sûre pour les productions ici. Là, cet automne ou dernièrement, on vous a vu ou on va vous voir dans Mr. Big, Les Crus, Nul en chef, plus tout ce que je l'ai nommé il y a quelques instants et qui vous demande aussi des castings, un jeu assez différent. Vous, dont l'amour du jeu a commencé en observant dans les coulisses des comédiens et des comédiennes du théâtre des Cascades à Vaudreuil que possédaient vos parents, qu'est-ce que ça vous fait de vous savoir étroitement lié maintenant à la culture au Québec?
5: C'est encore une fois vertigineux dans un sens. Je le prends pas comme une responsabilité. Je fais du divertissement. Petite, je regardais les acteurs par le trou dans les décors. Et je voyais quand ça pognait chaud, j'aimais le bonheur de voir des gens faire leur métier. Et j'essaie toujours de toucher à ça. Donc, j'ai le privilège de faire plein de choses différentes. Mais pour moi, ça vient d'une base, c'est le divertissement, puis c'est le concret du jeu. Et le jeu me fascine en tant que autant en théâtre que je viens du théâtre là, que par la caméra aussi. Tu sais.
0: Qu'est-ce qui vous fascine dans le jeu? Puis est-ce que ça vous émerveillait déjà au départ quand vous étiez petite puis vous regardiez tout le monde au théâtre des Cascades?
5: Ce qui m'émerveillait, c'était le public.
0: Ah ouais.
5: Ouais.
0: Leur réaction.
5: Leur réaction. Et je joue toujours en fonction du public. Pour moi, c'est bien important de savoir pour qui je joue, quelle émotion je veux livrer. Pour moi, c'est la base. Sans eux, je ne veux pas jouer. La même chose pour le théâtre. Qu'est-ce qu'on veut dire? Qu'est-ce qu'on veut démontrer? Pour moi, il y a comme une quête de ça qui est bien importante, puis qui est pour moi, pour pas se perdre dans les nuages et dans la logistique du jeu, puis tout ça, pour moi, il y a quelque chose de bien concret. Chose qu'avec la caméra, j'ai commencé à comprendre et à aimer, et à comprendre qu'une caméra, chaque plan peut être différent, peut nommer les choses différemment. Donc là, je commence à m'amuser un peu avec la caméra.
0: Et à jouer avec ça un peu. Mais quand on commence un projet, parce que vous dites, je pense toujours au public puis à la réaction que je peux avoir auprès du public. Quand on commence un projet, puis encore plus quand c'est à la télé où la réaction, elle n'est pas immédiate nécessairement, comment vous faites pour mesurer ça?
5: Bien, on parle avec un réalisateur qui sait...
0: Qui se fait la voix du public.
5: Qui se fait la voix du public aussi. Puis c'est un travail d'équipe, là, la base. Là, le jeu, puis l'effort qu'on donne pour faire une série. Tu sais, Stat, c'est une quotidienne qui remplaçait District 31. Mm-hmm. On était bien sénères la première année. Puis on sait, l'image, je l'ai déjà dit, c'était comme si on se prenait comme en répétition de théâtre. On se prend, on est dans le même bateau, on fonce, c'est un travail d'équipe. Et après ça, ben c'est le public qui embarque ou pas. Puis après ça, une quotidienne, ça prend quasiment 40 shows avant de comprendre ça va être quoi notre énergie de projet. Là.
0: Une chance que vous avez commencé par la quotidienne, parce que c'est encore plus long quand on fait une hebdo, en fait. Là, au moins, vous aviez le pouls du public.
5: On avait le pot du public, puis le public a adhéré à notre
4: assez rapidement.
5: Puis les textes de Marie-André, on savait qu'on était en business aussi là.
0: Elle avait fait ses preuves, Marie-André,
5: ben
0: l'avait déjà.
5: Ben oui.
0: Après, vous avez fait l'école de théâtre, puis on y reviendra. Mais qu'est-ce que vous avez appris? Puis après, je vous lâche dans vos souvenirs d'enfance. Mais moi, je trouve ça quand même très touchant là, que vous ayez commencé en observant derrière, vous disiez, dans les cracks du décor là, ou derrière, en tout cas dans les coulisses, tous ces comédiens, ces comédiennes qui passaient par le très beau théâtre des Cascades, c'est un endroit vraiment enchanteur.
5: Vraiment.
0: Qu'est-ce que vous avez appris de ces observations-là que vous n'avez pas pu apprendre après sur les bancs d'école, à l'école de théâtre?
5: Hey, je pense que ça va être plate, mais je pense que ça va être le timing comique.
0: Ben, c'est pas plate.
5: Non, je sais bien. Mais je pense que ça s'apprend pas tant que ça.
0: Ça s'observe,
5: ça se sent. Je crois que j'avais ça malgré moi en observant les gens. Et on peut aller dans mes souvenirs si tu veux, mais quand je me suis fait renvoyer de l'école de Sainte-Thérèse à 18 ans, je suis partie, je conduisais des acteurs, j'étais la chauffeur de tournée, puis après ça, j'ai fait accessoiriste, puis sur un show, je faisais la direction de tournée, puis c'était 24 pauses.
0: Voilà une vingtaine
5: d'années, et un moment donné, je sais plus si on était à Val-d'Or ou je sais pas où, mais moi, j'ai fait, je pense que j'ai fait le tour des coulisses. Je pense que peut-être que j'ai une place en avant. Et c'est grâce aussi, puis je l'ai dit à Guylaine, je voyais le show de 24 pauses et cette semaine, c'était la première. Ouais. Puis ça m'a vraiment touchée parce que j'ai fait tabarouette. Quelle pièce extraordinaire. Aller la voir, là, le show, là, aller voir le show.
0: Vraiment.
5: Puis j'ai fait, c'est ça. C'était ce genre de Serge Boucher-là, de l'hyper-réalisme, de la comédie, du drame, un peu Tchekhov. Ben, il y a quelque chose que moi qui m'allume là-dedans. T'sais. Fait que j'essaie toujours de mettre ça aussi dans les personnages de tragique comique.
0: Pour ça, très touchant, vous venez toucher à plusieurs choses. Premièrement, pour les gens qui nous écoutent, qui sont peut-être un peu perdus, il y a 25 ans environ, donc 24 pauses étaient jouées pour la première fois. Guylaine Tremblay jouait déjà, mais jouait un autre rôle, un rôle plus jeune. Là, elle rejoue dans la pièce qui est présentée chez Duceppe en ce moment. Elle joue la mère.
5: Ouais.
0: Donc, c'est pour ça que vous l'aviez vue il y a 25 ans. Puis que de la voir sur scène cette semaine, c'était particulièrement touchant. Et là, vous dites, je me suis fait renvoyer à l'école, c'était à Saint-Hyacinthe. À Sainte-Thérèse, à 18 ans.
5: Ouais.
0: Je sais qu'il y a des gens qui le savent parce que vous en parlez déjà, mais racontez-nous quand même. À 18 ans, vous êtes rentrée. Donc, il y avait quand même déjà à cette époque-là une envie de jouer. Ben, visiblement.
5: Oui, parce que je faisais du théâtre au pensionnat, du Salon de Marie. Je voyais pas faire autre chose dans un sens que je m'étais même pas posé la question.
0: Puis un peu baigné dedans depuis que vous étiez petite, ouais. Hein, quelque part.
5: Ouais.
0: Et là, ça a pas fonctionné. Comment ça se fait que vous avez été renvoyée?
5: Ben, je pense que j'étais jeune. J'étais jeune.
0: On renvoie pas quelqu'un parce qu'il est jeune.
5: Ben, peut-être que j'étais pas mature. Il y avait peut-être de ça aussi, tu sais. Puis ils ont bien fait, honnêtement. C'est le plus beau cadeau qu'ils ont pu me faire.
0: Ça, j'allais dire, c'est un service rendu?
5: Tellement, parce que après ça, comme je dis, j'étais chauffeur pour des acteurs. Ouais. J'ai découvert le Québec. J'ai écouté tous les shows que je faisais de la tournée, accessoiriste sur un show. Comme 24 pas, je l'ai peut-être pas dit, mais je l'ai vu peut-être 27 fois en montant le décor dans chaque région du Québec. Fait que pour moi, c'était bien important, tu sais.
0: C'est une école, visiblement.
5: C'était vraiment ouais. une école. Et pour moi, j'allais rester dans le milieu théâtral et non télévisuel.
0: Laurie Dupont, t'as une question?
2: Ben, comme t'avais dit dans le El Québec, quand tu as fait la magnifique page couverture, t'étais aussi un peu rebelle, non?
5: Ben, j'étais un petit peu rebelle parce que j'aime pas... en fait, l'autorité me fait peur parce que je trouve des fois, il y a beaucoup d'abus de pouvoir. Puis je pense qu'à même à 17 ans, je le comprenais. Je revenais des religieuses du secondaire. Puis moi, savoir que tous les mardis, j'allais faire un cours de chant, ça me stressait. Je disais, ben, c'est pas ça la vie, là.
0: Mais pourtant, à un horaire, vous devez en suivre un, là, comme comédienne maintenant.
5: Je sais, c'est épouvantable. Tout ce que j'ai détesté, je le vis là, puis ça me sécurise. C'est fou quand même, hein. Je vais avoir 50 ans bientôt, puis c'est ça qui me sécurise.
0: Mais bientôt, dans 2 ans, 3 ans.
5: Dans 2 ans. Ouais.
6: Laurie a dit, t'étais plutôt rebelle, ouais. Mais tu l'es encore.
5: Parce qu'un peu.
6: Ah, oh, un peu.
0: Ben, est-ce qu'on comprend dans cette fameuse...
6: tout ce qu'on m'a dit.
5: Ah oui? Ah, ouais. C'est ça ma réputation?
0: Qu'est-ce qu'on raconte sur Geneviève Schmitt?
6: Non, mais c'est pas que t'es pas un conformiste, t'es pas quelqu'un du tout. T'es quelqu'un qui... souvent qui passe à côté le chemin, qui prend le chemin de côté. Puis le chemin de
0: mais la... vous, Geneviève, l'expression « work hard, party hard », là, ouais. ça vous définit.
5: Oui, j'ai déjà été ça dans un sens plus jeune. Mais c'est vrai que je vais pas être la 27e en ligne. J'aime mieux reculer puis pas être en ligne ou trouver une façon de m'amuser vers la gauche.
0: Est-ce que vous parlez de votre rapport à votre métier en faisant cette analogie-là? Parce que vous avez déjà dit dans une entrevue, je pense récemment, que vous aimez beaucoup votre métier, mais que si le téléphone arrêtait de sonner, vous alliez pas attendre qu'il sonne. Vous alliez faire autre chose.
5: Ben oui, à un moment donné, il ne faut pas être malheureux parce que le téléphone ne sonne pas, là, je veux dire...
0: Ben, en même temps, on a le droit, là. Quand c'est son métier pendant 20 ans, puis qu'à un moment donné, on arrête subitement de l'exercer parce que d'autres ne pensent
5: ben,
0: plus
5: si
0: à vous.
5: Ben, si c'est subitement, comme on mentionne, c'est sûr qu'il va y avoir un temps de réflexion, là, du pourquoi, du comment, parce que c'est comme ça, mais après ça, je ne vais pas m'accrocher à ce que j'ai déjà touché.
0: C'est quoi votre rapport à l'ambition, alors? Êtes-vous quelqu'un d'ambitieux?
5: Aucunement.
0: C'est vrai?
5: Aucunement. Aucunement carriériste. L'ambition, oui. Le travail, oui. L'acharnement, oui. Les gens nonchalants, je déteste. Les gens qui ont tout pour acquis, je déteste aussi. J'aime l'effort. Mais c'est peut-être de l'ambition, mais dans ma vie, jamais j'allais penser faire autant de projets.
0: Vous avez mentionné votre amour pour le théâtre la dernière fois, parce que après vous avez gradué donc de l'École nationale de théâtre. La dernière fois que vous avez monté sur les planches, c'était en 2018, je pense, pour Bonjour le Bonjour. Est-ce que vous avez l'ambition de retourner sur les planches éventuellement? Est-ce que ça vous manque, le théâtre?
5: Ben, étrangement, avec 24 pages, je ne sais pas c'est quoi cette pièce pour moi, ça signifie beaucoup de choses, je me suis vraiment ennuyée d'être sur scène au théâtre. Oui, donc oui, c'est quelque chose que j'espère pouvoir refaire, oui.
0: Mais ça, c'est l'ambition. C'est une forme d'ambition.
5: C'est de l'ambition. Bon, ben parfait. Alors, je vais
0: faut lancer ça dans l'univers.
5: D'accord.
0: Pour dévoiler toute votre palette de jeux aussi qui se dévoile autrement quand on est au théâtre. C'est pas la même chose qu'être devant la caméra.
5: Non, pas du tout. Puis le public est présent à chaque seconde avec nous. Donc, c'est extraordinaire, ça, pour moi, le théâtre, pour ça.
0: Cet été, je l'ai mentionné, mais vous avez fait partie de deux films. Qui ont fait beaucoup jaser.
5: Oui.
0: Premièrement, ben, on va y aller dans cet ordre-là. Le film Surprise 125 Rue des Malaises. Je dis surprise parce que l'affiche a été dévoilée que quelques semaines avant l'entrée en salle. Personne savait que ce film-là était en préparation. Il n'y a pas eu de financement des institutions.
5: Non.
0: C'est une idée donc de la productrice Denise Robert qui voulait aborder entre autres l'aide médicale à mourir. Puis c'est une réalisation de Louis Bélanger à qui on doit entre autres Gaspard Blues. Et il n'y a pas de scénario, on y reviendra, mais on écoute un extrait de la bande-annonce avant.
7: J'ai pris ma décision, hein? Tu viens après-midi, c'est tout. Alors, je préfère choisir tout de suite le moment où je veux partir.
8: Comment c'est beau!
7: J'ai demandé l'aide médicale à mourir.
8: Pardon?
7: Ma décision est prise.
8: Ben non, elle n'est pas prise. T'es malade, c'est ça?
7: Non. Je te le jure.
8: Tu t'ennuies peut-être en volant en voyage, là? Je veux dire, non, écoute, on a besoin de vieux, là.
0: Le bout sur le bateau organise un voyage au Portugal. Le scénario a été improvisé à 98% environ. 98,5%.
5: Exact.
0: OK, parfait, c'est précis. Par les acteurs, donc Pierre-Luc Funk, Rémi Girard qu'on entendait, Guylaine Tremblay, Claude Legault et vous, Geneviève Schmidt. Êtes-vous une habituée d'impro?
5: Ben non, pas du tout. Aucunement, mais c'était tellement trippant comme projet, on peut pas le faire. Là,
0: pour vrai, c'est ça qui vous a attiré, c'est ce défi à relever.
5: Ben, c'est un défi à relever dans le sens... cette idée de film vient de Angoulême avec Rémi Gérard un soir devant Denise Robert. Je dis, Denise, j'aimerais ça que Rémi soit mon père éventuellement. Je pense que le comique dramatique qu'il peut livrer, j'aimerais ça le suivre, être dans l'ombre de Rémi Gérard. Je veux être sa fille. Fait que trouve quelque chose si tu peux. Je vais essayer de chercher de mon bord. Wow. Puis je pense que ça peut être bien intéressant. Puis être arrivé avec ce projet-là, autant farfelu que bizarrement et tout ça. Puis j'ai dit, ben voyons donc, c'est parfait. Les institutions ne sont pas là. Personne ne va juger. C'est sûr que le scénario, il n'y en avait pas. On n'avait pas de texte écrit, mais on a travaillé énormément avant le
0: en
5: jour
0: amont.
5: 1. Ben oui.
0: Comment?
5: En parlant de nos personnages, c'est nous qui avons décidé nos rôles, notre fonction, tout ça en privé avec Louis Bélanger et Denise Robert. Tout ce que vous voyez dans le film, c'est filmé quasiment à 98,5. la première take, le premier, parce que je ne savais pas qui était le notaire, je ne savais pas...
0: Mais c'est ça, Guylaine Tremblay, il paraît que vous l'avez su la veille du tournage qu'elle allait retenter.
5: Oui, je pense le matin même, ou la veille. Claude, je pense tellement... En le voyant dans la fenêtre, le voisin Claude Legault, il y avait quelque chose de bien, bizarre, mais en même temps, je souhaite ça à tout acteur de faire un projet comme ça parce que tu te lances dans le vide, tu en impro, plus t'es encadré, plus t'es libre dans quelque chose là dans la vie.
0: Ouais.
5: Puis je pense que ça, il y avait de ça aussi. On allait à l'essentiel. On disait action. Je savais pas si Rémi allait arriver en pleurant, en riant, en dansant, en chantant, en hurlant. Donc, pour moi, c'était bien vertigineux. Puis, on avait quand même une trame narrative. Mm-hmm. Je veux dire, c'était pas 3-2 actions. Puis, je commençais à parler de libellule ou je sais pas quoi, de pyjama ou peu importe. Là. Il y avait quelque chose de bien intéressant là-dedans. Puis, Louis Bélanger, en fait, c'était pour filmer le moment présent, puis non la répétition d'un jeu ou d'un effet de jeu ou tout ça.
0: Puis, je vous ramène à ce que vous disiez au début de cette entrevue quand vous parliez du public. Comment est-ce que vous pensiez à la réaction du public à ce moment-là ou à ce que le public pouvait retenir d'une expérience comme ça?
5: Peut-être le premier projet que je ne pensais pas au public, mais à être vraiment moment présent pour jouer ça. Parce
0: comme
5: que
0: le
5: c'est
0: film
5: de l'improvisation, exactement. Donc, j'avais pas le choix. Puis on
6: soit là, là.
5: Ah, fallait qu'on soit là, tu sais. On n'avait pas le choix. Puis on a tourné ça, je vous le dis, en bas de moins de 9 jours. Donc, ce qui est exceptionnel, avec aucun éclairage aussi. Donc, il y avait quelque chose de très in your face, dans ta face. Puis c'est comme ça. Puis si c'est une scène qui va être bonne, ben ça sera bon. Puis si c'est pas bon, c'est pas grave. Et Denise, ben c'est probablement la productrice qui a eu un pari risqué assez extraordinaire parce que elle invite ces gens-là pour parler d'un sujet, pour toucher à 1h30, ben elle a relevé ce pari-là. Donc, c'est extraordinaire.
0: Et le public était au rendez-vous, comme je disais,
5: oui.
0: Plus de 3 millions quand même au box-office.
5: Oui.
0: Le film est encore à l'affiche, tout comme Françoise aussi, dans lequel vous jouez.
5: Oui.
0: Et Stade qui recommence le 15 septembre pour une 5e saison où votre personnage, Isabelle Granger, je ne sais même pas comment un humain peut passer à travers tout ce qu'elle a vécu.
5: Mais ça existe des humains qui passent à travers ça,
0: et
5: c'est ça qui est beau.
0: C'est à eux qu'il faut penser parce que pour vrai, c'est exceptionnel. Qu'est-ce qui vous attend? Qu'est-ce qui attend au personnage d'Isabelle?
5: Ben Isabelle, comme c'est déjà mentionné, maintenant on peut en parler dans le sens que oui, Siméon est décédé, donc c'est le après, c'est le 2 mois après. Isabelle Marie-André, elle a écrit une partition extraordinaire, logique aussi. Je pense que la fierté, puis le côté frondeur de Isabelle Granger, ben on va le revoir beaucoup dans le déni, dans la peine, mais en voulant travailler. Fait qu'Isabelle Granger me ressemble un peu, moi, dans la vie, parce que c'est par le travail que je me valorise énormément. Puis je pense qu'Isabelle, sans opérer, sans aider, elle n'est rien. Donc, je pense qu'il y a de ça qui va arriver dans la cinquième saison. Je pense que ça va être très, très beau et très touchant.
0: On vous a... En tout cas, moi, c'est vraiment avec votre personnage, Isabelle Granger, que toutes les facettes de votre jeu s'est vraiment révélée pour moi. Isabelle, Colin, faut que j'arrête. Geneviève Schmitt. Alors, ça me fait plaisir ce que vous dites et ouais. de voir votre personnage évoluer dans cette direction-là. Le gala des Prix Gémeaux, c'est dimanche prochain, ouais. le 13 septembre. Les productions de Fabienne Larouche sont pas soumises. Pourtant, vous auriez pu avoir une nomination, très certainement. Geneviève, qu'est-ce que ça vous fait de savoir qu'il y a peut-être pas de possibilité de reconnaissance du public et de vos pairs, en fait?
5: Mon Dieu, la reconnaissance est là à tous les jours. Mm. Donc, j'ai un Gémeaux de stat première saison, deuxième saison, bref, peu importe. Mais oui, c'est dommage qu'on n'ait pas cette reconnaissance-là, mais je peux comprendre aussi tous les défis et les problématiques autour d'un gala.
0: Ouais. Elle n'est pas la seule, il y a d'autres productions.
5: Exactement. Qui n'ont pas soumis leur... je baboune pas pour ça dans la vie. Tout va bien. Le public est au rendez-vous, il m'aime tous les jours. Tu vois, il y a quelqu'un sur Instagram qui m'a écrit quand on a mis la bande-annonce de stat. J'ai hâte de te revoir jouer. Mm. Puis ça, c'est comme, ben c'est ça.
6: C'est ça.
0: En Thérèse, c'est ça.
6: Oui, c'est exactement
0: ça. Je précise quand même qu'il y a des émissions coup de cœur qui sont soumises au vote du public. Ça a été dévoilé cette semaine. Donc, les finalistes sont Anti-Gang, Alerte, Avant le crash, Bellefleur, Chanteur masqué, Dumas, Empathie, En direct de l'univers, Indéfendable et Stat. Bon. Le public peut voter donc sur prixgémeauxdupublic.ca. C'est un plaisir vraiment de faire votre rencontre, Geneviève Schmitt. Merci d'être venue dans nos studios aujourd'hui. 125 rue des Malaises de Louis Bélanger, toujours à l'affiche, ainsi que Françoise de Jean-François Asselin. Et la saison 5 de Stat recommence le mardi 15 septembre. On sera là, hein, Thérèse?
5: Et Santa Claude.
6: Oui.
0: Et Santa Claude, un film qui a été annoncé cette semaine.
5: Je sais, on fait des films surprises, nous.
0: Là, c'est quoi cette affaire? On n'a plus le temps, là. Je défonce le temps.
5: C'est quoi ce film-là avec Claude Legault?
0: Qui joue Santa Claude?
5: Qui veut faire Claude,
0: à partir de quand?
5: De Guillaume Lambert. Je pense que c'est 27 novembre, réalisation de Guillaume Lambert.
0: Ouais. En plus. Qu'est-ce que vous allez faire?
5: Qu'est-ce que tu veux dire? Mon personnage?
0: Oui.
5: Ben, je suis Sylvaine, je suis la gérante du méga-centre du centre d'achat. Voyons donc.
0: Sylvaine, j'ai hâte de la rencontrer, Sylvaine.
5: Ben, le fun, Sylvaine.
0: Oui?
5: Oui.
0: OK. Oui. Ça va nous donner le goût d'aller prendre des photos avec nos enfants sur les genoux du Père Noël?
5: Exactement. Oh, sur Claude, oui, il n'y a pas aucun problème. C'est un film familial qui va être beau, qui va être audacieux. Je peux le dire, les lutins, c'est des K-pop, c'est de la danse. Ça va être extraordinaire. C'est des danseurs de révolution. Tim White, comme belle-sœur, on fait des chorégraphies. Il y a quelque chose de bien humain, de drôle. On aime ça, Noël. Quelqu'un qui déteste Noël va aimer le film. Quelqu'un qui adore Noël va capoter sur le film.
0: Ah, ben là, donc, vous le vendez bien.
5: Ben, c'est ça qu'il faut.
0: Sylvaine, Santa Claude, ça va être bizarre à dire, là, dès le 27 novembre.
5: Ouais.
0: Merci, Geneviève Schmitt.
5: Ben, ça me fait plaisir.
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1: Alors oui, à vos agendas, auditeurs et auditrices, voici ce qui peut joyeusement vous occuper cette semaine et même ce week-end, puisque ça en est un long avec la fête du travail. Ben, tout d'abord, on en parle depuis le début de cette émission, mais moi aussi, je suis allée à la première de 24 pauses, entre parenthèses, portrait. C'est au Théâtre du CEP, comédie dramatique de Serge Boucher avec, entre autres, Émilie Bibeau, Marc Beaupré, Guylaine Tremblay, Martin Drainville, Gabriel Favreau. J'avais jamais vu la pièce. J'ai été extrêmement touchée par cette pièce qui est tellement bien écrite et chaque réplique est merveilleuse. Merveilleusement incarné par la distribution. La mise en scène d'Étienne Patnaud, c'est un bijou. La fin m'a secouée. Elle mérite, je pense, une discussion, un certain avertissement aussi. Alors, si vous allez voir la pièce, ben, écrivez-nous. C'est jusqu'au 3 octobre et il reste des billets. Sinon, ce week-end, c'est le FME aussi, 24e édition pour le Festival de musique émergente en Abitibi, Témiscamingue. Ça se poursuit jusqu'à demain. Ce soir et demain, vous pourrez voir, entre autres, Étienne Copé, Corias, Marie-Céleste, Lou-Adrienne Cassidy. Tous les détails se trouvent sur leur site web. Je vous propose aussi une activité à faire cette semaine, jeudi soir le 10 septembre précisément. C'est la rentrée automnale du Belgo. Automnale, faut-il dire, pardon, du Belgo. Le Belgo, c'est l'édifice qui a la plus grande concentration de galeries d'art contemporain au Canada. C'est sur Sainte-Catherine, au coin Bleury. C'est à Montréal et on vous offre une soirée festive qui permet de célébrer et de voir 20 vernissages et des expositions dans l'édifice et c'est gratuit. Alors, ça promet, comme dirait Annie Desrochers. Et enfin, je pouvais pas passer à côté, mais si vous voulez prolonger l'ambiance festive du long week-end jusqu'à mardi soir, ne manquez pas nul autre que Mélanie C, alias Sporty Spice des Spice Girls. Elle sera au Club Soda Thérèse, imagine-toi donc, le 8 septembre. Elle entame sa tournée mondiale Sweat ici à Montréal. Elle sera aussi à Toronto le 9 septembre et Vancouver le 18.

0: Ah, quelle époque quand même pour la pop, la fin des années 90. Et d'une icône de la pop, permettez-moi de passer à une autre. Écoutez ceci et dites-moi ce que ça vous fait. Juste ça. Moi, ça me donne des frissons. Même toi, toi aussi, Thérèse.
1: Aussi.
0: On n'est pas de la même génération.
1: Aussi, non, pas du
0: puis
1: tout,
0: même toi, même 27 ans plus tard, l'effet est aussi puissant. C'est Britney Spears.

0: deux notes tellement efficaces. Baby One More Time, c'est le premier succès indémodable de Britney Spears, paru sur son premier album, vendu à plus de 30 millions d'exemplaires, marquant toute une génération et une industrie aussi, faut-il le rappeler, qui a eu un immense choc en découvrant cette jeune ado du Mississippi. Depuis, Britney Spears a été tiraillée dans tous les sens, honnie par certains, élevée au rang de reine par d'autres. Une chose est sûre, sa carrière, sa personne, sa musique font encore jaser, comme en témoignent non pas un, mais deux événements culturels qui se dérouleront à Montréal dans les prochaines semaines. D'abord, la pièce « Enfin te voilà, Britney Spears » présentée à Espace Go et le « Oups, c'est le Britney Fest ». Pour comprendre donc l'impact de la reine de la pop encore aujourd'hui, on a convié l'humoriste et diva autoproclamée Trana Wintour. Bonjour Trana.
1: Bonjour.
0: Et l'autrice et dramaturge Marie-Hélène Larose-Truchon. Bonjour.
2: Bonjour.
0: Marie-Hélène, ta pièce, donc, « Enfin te voilà, Britney Spears » entre parenthèses, fait partie des 10 pièces à surveiller cet automne, selon la presse, c'était ce matin. Et moi, parce que j'ai très hâte, ça fait très, très, très longtemps en fait qu'on entend parler de cette pièce-là, c'est un titre qui pique évidemment notre curiosité. On ne l'a pas vu, je ne l'ai pas lu non plus. Qu'est-ce que ça raconte?
2: Bien, en fait, aussi, je tiens à commencer en disant que moi, je connais même pas une chanson par cœur de Britney Spears.
0: Encore à ce jour?
2: Encore à ce jour.
0: Mais le, de ce studio.
2: Ça, je suis complètement avec toi. Ça m'amène de l'émotion.
0: Puis t'as un beau chandail là, de l'époque de... Je sais pas si c'est Femme Fatale, mais en tout cas...
2: Ah, tu vois, ça, je le sais pas.
0: Mais Trana, elle saurait.
3: C'est Glory,
0: c'est
3: je pense.
0: C'est Glory. Bon, voilà. Mais t'as un beau chandail de Britney Spears. Mais donc, t'es
2: bref,
0: ce que tu nous
2: ça.
0: Dis, c'est que t'es pas une femme...
2: J'ai une obsession pour elle, mais... Dans mon adolescence, j'ai le même âge qu'elle. J'ai pas adhéré ni aux chorégraphies, à son style, à la musique. Même, je pense, juger un peu ça. Mm. Je pense que c'est vraiment le geste. Je suivais beaucoup à l'époque les potins, les magazines à potins, etc.
0: Les paparazzi.
2: Ouais. Puis c'est vraiment sa chute qui m'a fascinée, le moment où elle s'est rasée les cheveux. Puis c'est à partir de là que la pièce. Que la pièce est née, mais en fait, j'ai beaucoup, beaucoup de textes dans lesquels Britney apparaît. Puis la pièce n'est donc pas un biopic, mais vraiment une invention de 12 Britney Spears différentes, 12 tentatives de fuite de Britney Spears. Fait que c'est des tableaux, puis elle se camoufle dans toutes sortes de vies. Elle est tantôt une infirmière, elle est la Vierge Marie, elle est soldat. Ça reste Britney Spears, mais c'est Britney Spears qui sauve de l'homme en noir qui est comme le personnage un peu caricatural du patriarcat qui court après tout le long.
0: Et qui a couru après Britney Spears toute sa vie aussi, puis on y revient. OK, c'est super intriguant, mais c'est quoi donc dans la figure de Britney qui t'a guidée à ce point?
2: Mais je me le questionne encore énormément. Moi, je pense que c'est ce geste-là, pour moi, c'est comme de vouloir se défaire d'une image. C'est un geste rebelle. On parlait de rebelle tantôt, mais c'est ça, c'est de se défaire d'une image, de se débarrasser d'un carcan, de vouloir... puis aussi, veut pas... était postpartum, ses enfants étaient très, très jeunes. Puis c'est aussi le geste désespéré d'une mère, c'est comme ses rallonges sont lourdes, c'est une engeance. Mmh. Elle veut les enlever, puis ce qu'elle veut, c'est ravoir ses enfants. T'sais.
0: C'est intéressant, parce que ça, c'était en 2007.
2: Ouais.
0: On a l'impression que ça fait longtemps, mais avant ça, il y avait des pré-Britney Spears, là, par exemple. Ça me fait un peu penser aux Fées en soif, par exemple. Mmh. Les Fées en soif, donc je ne sais pas si c'est quelque chose qui a pu t'inspirer aussi.
2: Autrement que c'est une pièce féministe, là, mais
0: tout,
2: en fait, c'est ça.
0: Mais tout puis,
2: oui, en fait, avec les filles en soif, c'est parce que je reprends beaucoup d'archétypes féminins.
0: Oui, exact.
2: Puis j'y réinvente. Ils sont plus peut-être actuels. Il y en a de toutes sortes dans la pièce. Puis, ils sont pas, c'est pas complet non plus. Comme, c'est pas genre un portrait complet de la femme. Puis, il y a quelque chose de... J'essaie de vraiment opposer le profane puis le sacré constamment. Je pense que ça, avec une icône... De toute façon, tu sais, puis elle est une icône malgré elle. Dans le sens, je pense qu'on est attiré par sa chute et sa gloire. Mm-hmm. Mais est-ce que Britney Spears, quand elle s'est rasée les cheveux, elle voulait en inspirer d'autres à se défaire d'un carcan? Je pense pas
0: sur le coup. Elle était dans une station de service là, devant tous les paparazzis.
2: Par contre, je tiens à dire que moi, j'ai vu un enchaînement hier là, et tu sais, il y a tellement de références. Je capote. Pour vrai, la conception sonore de Antoine Bédard, la mise en scène de Sébastien David. Puis les costumes de Léla Dufour-Forget, ils ont vraiment, vraiment travaillé à ce que les fans de Britney ne seront pas déçus, même si ça raconte pas l'histoire de Britney. Il y a énormément de références. Il y a 5 danseuses avec les 6 acteurs. C'est un gros show que vraiment,
1: c'est excitant.
2: Et il y aura tous ces clins d'œil-là pour les fans comme Trana Wintour. Oui. Parce que toi, Trana, t'es vraiment une fan de la première heure de Britney.
3: Pas nécessairement.
2: Non?
3: Non.
2: Mais c'est dès cette chanson-là.
3: J'ai quand même une appréciation, mais c'est comme ma fascination avec Céline. Mais Britney, j'adore sa musique aussi, et tous les visuels. C'est sûr que j'aime écouter sa musique.
2: Oui, encore aujourd'hui.
3: Mais justement, moi aussi, c'est comme je me fascine avec l'histoire et la psychologie de Britney en même temps.
2: Mais t'as couru là, à la Galerie des Sources dans l'ouest de l'île pour acheter son album quand il est sorti
3: 11,
2: pour la première
3: 12
2: fois.
3: Ans quand Baby One More Time est sorti et j'étais obsédée. Mais ma mère était aussi obsédée par la chanson aussi. Oui, absolument. Mais il fallait justement que je l'achète. Et à l'époque, évidemment, il n'y avait pas de streaming. Il fallait vraiment aller au marché du disque dans la Galerie des Sources pour acheter le disque.
2: C'est une référence que je connais parce que j'ai grandi à Dorval. Donc, c'était exactement ça aussi. Ça m'a vraiment replongée dans mon enfance. Mais aujourd'hui, donc, avec vous, on essaie de prendre la pleine mesure de ce qu'on doit à Britney Spears à quelque part. Parce que ça peut surprendre bien des gens qui disent, ben voyons, comment ça, on lui doit quelque chose? Rien, là, c'était une pop star et c'est tout. Mais moi, j'ai l'impression quand même qu'on lui doit beaucoup. D'abord, Trana, toi, tu vas faire partie donc du Britney Fest. Tu participes à la lecture publique d'extraits de son autobiographie, La femme en moi. Pourquoi tu penses qu'il faut la célébrer?
3: Parce que justement, je pense que c'est quelqu'un qui a beaucoup donné. Elle avait tellement de passion pour ce qu'elle faisait. Elle vivait son rêve à l'époque pour les premières années. Mm-hmm. Et je trouve que c'est une histoire très triste parce que je pense que ses intentions étaient vraiment innocentes et pures.
2: Ouais.
3: Elle voulait se donner au public. Elle voulait donner du entertainment, de donner la joie au public. Je pense qu'elle était vraiment bien intentionnée. Et je pense qu'il y a des personnes, il y a une théorie, je dirais, générale, qui nous implique tous parce qu'on a acheté toutes les magazines, on a regardé Entertainment Tonight,
2: on suivait justement la chute.
3: Je ne sais pas à quel point on est responsable ou à quel point on était aussi manipulé par les médias pour virer contre elle.
2: Tellement, c'est vraiment... Et ça te passe, ça, Marie-Hélène?
1: Ben, énormément, parce que je suis dans une position de réinventer Britney Spears. J'ai, comme un magazine à potins, c'est de la fiction en tant que telle. Puis qu'est-ce qu'on projette sur Céline, toutes les grandes vedettes, c'est toujours de la fiction, ce qui est dit. On n'a jamais une vraie... on a une compréhension de qui sont ces gens-là. Fait que je me sens aussi... Je profite d'une façon peut-être plus artistique, mais en même temps, c'est une prétention, là, tu sais, dans le sens, je profite de ça, de l'icône, de sa popularité, pour jouer avec, créer quelque chose à la fois très tragique, puis en même temps comique, mais je l'utilise comme tout le monde.
3: Mais les icônes deviennent quand même un outil ou une métaphore pour justement parler des enjeux qui sont même plus larges que l'artiste ou la personne elle-même.
2: Mais j'ai quand même l'impression que les fans aujourd'hui, en 2026, qui sont encore fans de Britney, ils l'ont suivi sa vie.
3: Oui.
2: Et aujourd'hui, son fan ont participé au mouvement Free Britney, à quelque part. Donc, de libérer Britney, qui a été sous tutelle pendant des années, qui a été manipulée par son père, trahie par sa famille et par toute l'industrie. Mm-hmm. Donc, si on va la célébrer en allant voir ta pièce, Marie-Hélène, ou en participant au Britney Fest, c'est en toute connaissance de cause, à quelque part. Et c'est de faire... comment je pourrais dire, de continuer de faire vivre Britney Spears, mais pour les bonnes raisons.
3: Oui, absolument.
1: C'est un geste d'empathie.
2: Oui, dans un geste d'empathie.
3: Oui, absolument, absolument. Et je pense qu'elle le mérite. Et si, justement, on lui doit quelque chose, je pense que la célébration fait partie.
2: Oui.
3: Mais on lui doit aussi la paix et la liberté aussi. Parce que je pense que c'est ça vraiment qu'elle veut.
1: Ouais, moi aussi, je pense que c'est ça qu'elle veut. Puis je pense que moi, je peux parler de moi, mais je pense que j'ai l'impression qu'il y a beaucoup de femmes et d'hommes vont pouvoir se projeter aussi, que c'est ça qu'on veut tous.
3: Oui.
1: Puis on est tous pris dans des carcans de genre, dans des carcans sociaux, culturels, plein de carcans, puis qu'on essaie de se libérer constamment. Puis elle a fait un geste qui nous inspirait ça.
3: Oui, et pour les...
1: Sans vouloir.
3: les milléniaux qui l'ont découvert justement quand on avait 10, 11, 12 ans, elle était un peu comme notre grande sœur. Alors, on a comme beaucoup d'affection pour elle parce que on le voyait vraiment comme notre sœur.
0: Oui, ou comme cette amie qui était vraiment très cool et qui nous inspirait à faire des chorégraphies dans notre chambre. J'ai fait ça très longtemps. Elle a été, je pense qu'on peut le dire, là, victime du patriarcat, d'une misogynie qui était décomplexée autant par l'industrie que par les médias. Donc, au tournant des années 2000, est-ce que c'est encore présent en 2026 pour les jeunes artistes, vous avez l'impression, ou comment ça se manifeste?
2: C'est une bonne question, parce que j'ai l'impression d'être déconnectée des nouvelles icônes présentes. Tu sais, j'ai l'impression qu'il y a beaucoup de... Dans le discours, je crois que le mot féministe est plus endossé. Hashtag MeToo a fait énormément de choses. Il y a plus de choses qui sont dénoncées, tout ça. Mais j'ai comme l'impression que ça demeure toujours une fine ligne. J'ai vraiment pas l'impression que c'est fait.
0: Que c'est réglé.
2: Ah non.
0: Qu'on a eu des leçons.
3: Pas réglé du tout.
0: Est-ce que tu considères qu'on a eu des leçons?
2: Toi, t'es peut-être plus au courant.
0: De comment on a traité Britney Spears. Autant des leçons pour les médias que les jeunes artistes de la pop aujourd'hui.
3: Oui, c'est sûr, parce que je pense qu'on peut reconnaître tout de suite quand quelque chose ne va pas, quand ça dépasse la ligne.
0: Ouais.
3: Mais en même temps, justement, ça c'est quand même un changement assez superficiel. Parce que oui, on est capable de dénoncer quelque chose, mais si les choses ne changent pas pour de vrai, ça nous laisse dans la même place. Je pense qu'on aime croire que les choses ont changé beaucoup plus qu'ils l'ont changé. Dernièrement, j'ai vu la performance de Tate McRae à Coachella et même
0: Oshiaga. Canadienne.
3: C'est ça. Beaucoup de monde la compare à Britney. Elle approprie la même esthétique que Britney à l'époque. Et j'aimerais croire que Tate est quelqu'un qui est indépendante et fait ses choix elle-même. Mais en même temps, c'est difficile à croire parce que elle a quand même une image extrêmement comme sexy qui est totalement correcte, but I don't know. Justement, la ligne est fine. Pour moi, la base, c'est que il y aura jamais de la vraie indépendance et puissance en se conformant à les idéaux qui ont été établis par le patriarcat.
2: Oui.
3: C'est jamais le trajet, c'est ça.
0: Très intéressant.
2: On répond à une image constamment, tu sais, dans le sens, même si elle est libre, il y a une image à laquelle elle veut correspondre.
3: C'est ça.
2: Puis on est à l'époque des réseaux sociaux, fait quelque part, tu peux pas vraiment te sortir de cette image-là, sinon tu sors de l'indice.
0: Il y a des codes à respecter. Thérèse?
4: Le danger pour moi est le même.
3: Oui.
4: Même en 2026.
3: Oui.
0: Parce que tu en as vu, là, des jeunes artistes passer.
4: Des jeunes artistes, puis des chutes. Puis à un moment donné, pour toutes sortes de raisons, des chutes qui auraient été peut-être évitables, enfin, du point de vue quand tu regardes ça de l'extérieur, mais non, parce qu'à un moment donné, t'as la santé mentale aussi, t'as besoin d'avoir du soutien.
3: Oui.
4: T'es dedans, tu sais, quand c'est toi qui tombe, c'est une autre paire de manches. Je suis pas sûre qu'il y ait tant de choses, je suis assez d'accord avec Trana, je suis pas sûre qu'il y ait tant de choses de changer. Pour vrai.
3: C'est ça, c'est triste, on aimerait croire. Même moi, en tant que personne trans, quand j'envisage ma propre féminité, à quel point est-ce que je fais des décisions envers mon propre corps et mon apparence parce que c'est une image qui a été créée par le patriarcat? Et souvent, quand on est capable d'atteindre cette image, on a l'impression qu'il y a du pouvoir. Mais est-ce que c'est du vrai pouvoir? Je pense pas.
2: Non, on devient dépendant de nos images.
3: Oui.
0: Je trouve ça très intéressant de vous entendre. Puis je pense que c'est la leçon, c'est qu'il faut rester vigilant et vigilante comme personne aussi dans les médias, la façon dont on traite.
3: Et même dans nos propres vies,
0: en tant que personne féminine,
3: faut toujours le remettre en question. Ouais.
0: Trana, il y a un an, tu avais fait sur Instagram le Top 40 Ultimate Pop Divas.
3: Oui.
0: Tu avais fait toute une comptabilité. Tu avais mesuré les plus grandes pop divas, en fait. Et Britney était dans la 31e position. Faut aller lire sur ton compte Instagram pourquoi. Et on n'a pas parlé de son leg musical, toute la structure aussi qui avait été faite à l'époque, notamment par Max Martin. Aujourd'hui, on voit quand même qu'elle a fait des émules au niveau sonore, là aussi, Britney Spears. Merci énormément à vous deux d'être venus parler de Britney Spears.

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2: Oui, écrivez-nous! Karine Lefebvre, bonjour.
3: Allô.
2: Alors, qu'est-ce qu'il y a à l'émission? Là, je te force à être rapide, OK?
3: Ah non, on va faire ça vite, vite. Vous avez peut-être vu ce film passé, Tony, en l'honneur d'Anthony Bourdain, qui fonctionne très bien en ce moment au cinéma. On avait envie de revisiter Kitchen Confidential, qui est le livre autobiographique qu'il avait fait connaître. On l'a fait lire à Dany Saint-Pierre et à Charles-Alexandre Théoret.
2: Ah, super.
3: On a la visite d'une certaine Eugénie Lépine-Blondeau.
2: Je serai là.
3: Qui a trouvé un livre passionnant dont elle va nous parler tantôt, qui parle de résistance et d'art. Et puis, des livres pour mieux connaître la chroniqueuse et journaliste José Boileau.
2: Bon, ben, très hâte de te retrouver dans 16 minutes exactement.
3: Pardon.
2: À tantôt, Karine.
0: Le petit Culture Club.
2: J'adore, c'est un nouveau jingle. Je remercie notre réalisateur Mathieu Beauchamp avec un clin d'œil évidemment à Culture Club qu'animait René Aumirois. Au Petit Culture Club cette semaine, on a soumis à Thérèse Parisien qu'on retrouve avec bonheur et à Laurie Dupont, chroniqueuse et journaliste culturelle qu'on accueille officiellement dans nos rangs. On vous a soumis le documentaire Jardin d'enfants, quatrième film documentaire de Jean-François Casey, encore à l'affiche au cinéma, qui filme à hauteur d'enfants la vie trépidante des enfants d'un CPE de 18 mois à 5 ans. Rebonjour à vous deux. Le documentaire avait remporté le prix spécial du jury au RIDM l'an dernier. J'ai personnellement trouvé ça très adorable. C'est pas la première fois, Thérèse, que Jean-François Casey fait ce genre de documentaire.
4: Non.
2: Raconte-nous.
4: Non, parce que Jean-François Casey est photographe, il fait des installations vidéo, il est cinéaste, il est documentariste, il vient de Carleton-sur-Mer. Il s'intéresse au cinéma d'observation depuis quelques années. C'est son cinquième film, en fait. C'est, bon, évidemment...
2: Mais d'une série de là-dedans, il y a une... Oh! Un petit, je sais pas ce qui se passe avec les écouteurs trop forts à quelque part. Une série donc de sur des étapes marquantes de la vie.
4: Sur les étapes marquantes, par exemple, à un moment donné, il y a le marché à suivre qui a suivi des ados dans une école secondaire dans un milieu rural. Il a gagné le World Pulse Award pour ça. C'est donc en 2014. En 2018, il y avait un film que j'avais vu, Premières armes, qui suit la formation des cadets de l'armée.
2: Ouais.
4: Et c'est vraiment du cinéma d'observation. Il braque sa caméra sur les cadets à plusieurs moments du jour et de la nuit. Et c'est assez fascinant. Il est vraiment très, très doué pour ce genre de cinéma. Et Jardin d'enfants ne fait pas exception à la règle. Il avait même fait, à un moment donné, un film qui s'appelle La Belle Visite en 2009. Mmh. Un vieux motel reconverti pour les personnes âgées dans un milieu rural aussi. Et c'est assez... mettons que ça passe pas inaperçu, enfin. C'est un moindrement ce cinéma, ce type de cinéma.
2: Ça le dit, c'est ça. Vraiment des étapes marquantes de vie. Et on voit dans ce documentaire Jardin d'enfants, parce que les enfants sont filmés donc de 18 mois. Il y en a qui ont 18 mois, il y en a qui ont 5 ans. On voit leur évolution. Ouais. Laurie, tu as deux filles qui sont loin de cette étape-là.
5: Tout à fait.
2: Qu'est-ce que ça te fait de te replonger dans la petite enfance comme ça?
5: Un petit stress post-traumatique. En fait, je dois être super transparente. Première écoute, stress post-traumatique. Deuxième écoute, capacité d'apprécier l'œuvre.
2: Oui.
5: J'avais des réflexes de mère pendant que je le regardais. C'est-à-dire? Au départ. Essuyez-le, ce nez qui coule. gérer cet enfant pour qu'elle se lave bien les mains. J'avais vraiment un réflexe complètement maternaliste, entre grands guillemets. Puis je me suis dit, voyons, Laurie, c'est pas pour ça que t'es là. Donc, j'ai enlevé le chapeau de la mère. Mais la mère était là beaucoup au départ.
2: Oui.
5: Puis, je suis hypersensible.
2: Mm.
5: Les cris.
2: Ah,
5: c'est à moi, donne-moi le jouet. C'est beaucoup, beaucoup. Tu sais, au cinéma, j'aurais mis des petites coquilles comme un enfant.
2: C'est vrai, ça t'a dérangé? Thérèse, ça te surprend? Ça t'a pas fait cet effet-là?
4: Pas du tout. Mais d'abord, moi, il faut préciser une chose. Moi, j'ai pas d'enfant.
2: Mm-hmm.
4: Puis je n'ai pas autour de moi. J'ai pas de frère, pas de sœur. Donc, j'ai pas vraiment d'enfant autour de moi. Et j'ai regardé ce film-là avec... Toi, t'as dû capoter quand à un moment donné, on leur donne 8 petits plats de vermicelle à 3 ans, puis sont tout autour de la table à manger du vermicelle. Il y en a au bout des bras, il y en a partout, il y en a sur la tête, il y en a partout. C'est sûr que mère, j'aurais capoté ou ça m'aurait peut-être rappelé des souvenirs. Mais moi, j'ai regardé ça avec une tendresse. J'ai trouvé ça poétique.
2: Ouais.
5: C'est poétique. C'est poétique. Les plans fixes où on voit, mettons, les petits pieds des enfants avec tout justement l'amoncellement de nourriture par terre, ou les grosses glaces faites avec du colorant alimentaire qui sont laissées dehors sur un plan fixe. Il y a vraiment des superbes plans. Comprenez-moi bien, j'ai aimé le film, mais il y a des moments qui m'ont replongé. Tu sais, j'ai eu deux enfants back à back là, 18 mois de différence. Donc pour moi, ça a été un moment assez stressant et assez intense.
2: Mais moi, je suis contente que tu soulignes.

0: Moi, mon garçon intégrait le CPE cette semaine. Et je me suis demandé comment j'allais réagir de voir ce documentaire-là. Et ça m'a apaisée parce que je sais pas ce qu'il vit. Je suis pas capable de le voir. Je suis pas là. Dans le sens, je suis là au début puis à la fin de la journée. Mais j'avais l'impression d'avoir un petit aperçu
1: de ce qu'il va vivre.
0: Ouais. Et surtout, je me disais merci. J'allais dire, mon Dieu, mais où Pauline Marois là, pour les CPE, mais aussi aux éducatrices, évidemment.
1: Les éducatrices qu'on ne voit pas dans le documentaire,
0: qu'on voit pas,
1: c'est très correct.
0: C'est ça, c'est tourné, on les entend, mais c'est tourné à hauteur d'enfant.
1: Oui.
0: Qu'est-ce que tu allais dire, Thérèse?
1: Ce que j'allais dire, c'est qu'il y a des moments de pur bonheur là-dedans. À un moment donné, il y a quelque chose de poétique, tu le disais, il y a quelque chose de lent, mais c'est pas du tout exaspérant parce que dans toutes les images, il y a quelque chose à lire. Mmh. À un moment donné, t'as les premières négociations, tu sais, un enfant, là, on les prend à un moment donné très jeune, mais à un moment donné, ils ont 4-5 ans, puis ils commencent à négocier. Et là, t'as la petite fille qui commence à négocier, puis là, le mensonge fait partie de la négociation.
0: Ouais.
1: Alors, à un moment donné, elle voit des licornes, il y en a une bleue, une grise et une rose, et elle va avoir la bleue. Et le petit gars lui donne la rose, elle dit, je peux pas, je suis allergique aux licornes roses et aux licorne grise.
0: C'est bon.
1: Puis là, tu te dis, mais voyons. Et là, mais c'est tout ça de façon spontanée, de façon. Là, tu vois que la caméra est loin. Les images, la direction photo de Kenneth Gianni qui a travaillé avec Dolan sur J'ai tué maman. C'est magnifique.
0: C'est très beau. Et la lenteur, toi, ça t'a pas dérangé parce que c'est un film de 1h25 à peu près. Et ça t'a pas dérangé?
1: Écoute, j'étais certaine, je me suis dit, mon Dieu, ça, au début, tu sais, puis surtout, au début, parce que c'est en format 4:3, là, c'est un format carré. Et plus les enfants évoluent, plus l'image s'agrandit et s'élargit pour devenir un format traditionnel, en fait, panoramique de nos jours, là. Et il y a des petites détresses, des petits partages, des.
0: Il y a des vraies tensions dramatiques, là. Est-ce qu'il va réussir à manger seul? Est-ce qu'il va s'endormir, le bébé, ou pas? Léonard, il va-tu finir par leur avoir son bâton?
1: Tout passe dans les yeux, tout passe dans le regard. Il y a une scène, à un moment donné, où l'éducatrice arrive et dit aux enfants, écoutez, on a eu des nouvelles de Valentin.
0: Oui.
1: Et là, il y a un gros plan sur une petite fille. Le visage s'illumine. Tu sens que Valentin, c'était son ami, tu comprends? Et là, l'éducatrice dit, et on a eu des nouvelles, puis là, il y a un nouveau CPA et il y a de nouveaux amis. Et là, le visage de la petite fille s'assombrit.
0: Mais les drames des enfants...
1: Ça fait pas son bonheur.
0: C'est ça, ils sont réels. Ils sont petits de notre perspective, mais ils sont réels.
2: Oui.
0: Toi aussi, Laurie, il y a certaines répliques ou certaines scènes qui t'ont marqué.
2: Oui, est-ce que tu veux que je fasse mon top 3 de mes
0: phrases préférées? J'aimerais vraiment ça.
2: D'accord. C'est sûr que c'est quand ils sont plus vieux, parce qu'évidemment, quand ils sont petits, ils s'expriment pas. Mais donc, je ne ferai pas de l'appropriation de voix d'enfant, mais je vais dire, as-tu déjà essayé un coussin péteur? Quand tu t'attends dessus, ça pète. Puis là, ils ont une grande conversation en train de manger qui parle d'un coussin péteur. Grande fan de ça. C'est qui a fait caca? A été ma phrase préférée.
0: La grande question.
2: Et pour toute sa vie, Béatrice sera celle qui aura fait caca dans ce documentaire-là. Moi, ça m'a fascinée. Et
0: parce qu'elle se fait tout.
2: Elle se fait stouler.
0: Il y a quelqu'un qui dit, c'est Béatrice.
2: Béatrice a fait caca. T'sais, moi, j'adore les conversations simples et sans faux fuyant et sans ni une. Et le meilleur, petit gars, super excité. Aujourd'hui, on fait pas dodo. On va jouer toute la journée.
1: Et on dormira pas.
2: C'est ça, on dormira pas. On joue. Puis évidemment, le plan d'après, c'est drôle. Il dort. Complètement.
0: Oui, c'est ça, il est épuisé.
2: Mais oui, le pauvre.
0: Il dort.
1: Mais Jean-François Cassis a pris 2% des images qu'il a tournées.
0: C'est incroyable.
1: Et ce 2%-là, c'est sûr que c'est un documentaire d'observation avec une intention. Tu sais, je veux dire, elle est là.
2: Oui,
1: là.
2: Évidemment.
1: Lui, il a choisi des images qui nous parlent. Puis on les voit, c'est comme une usine de petits humains.
0: Tout à fait.
1: Tu les vois grandir, puis là, tout à coup, ils commencent à négocier. Puis là, il y a des chicanes, mais avant ça, avant les chicanes, c'est « me, myself and I
0: ».
1: C'est tout le temps « moi ».
0: Ouais.
1: Et puis, ils pleurent, puis là, ils chignent, ils rechignent.
0: Et c'est un film, moi, j'ai ri à gorge déployée à certains moments.
1: Oui, oui.
0: Donc, c'est très touchant, mais je pense que c'est un film qui dévoile toute la nature humaine, en fait. C'est vraiment ça, dès les premiers balbutiements de vie.
1: Et l'empathie des éducatrices, saluons-les,
0: vraiment.
1: Parce que, mon Dieu.
0: Alors, c'est un documentaire à voir, Laurie Dupont?
2: Complètement, mais oui, on ferait une minute de silence si on pouvait pour vous, les éducatrices. Vous êtes extraordinaires.
0: Tellement. Thérèse Parizet, t'es d'accord? À voir. Jardin d'enfants de Jean-François qui est ici, donc c'est en salle encore à Montréal, à Québec, à Sherbrooke, à Vancouver également. Merci. merci à vous deux. La semaine prochaine, sachez qu'en Petit Culture Club, Christiane Charrette, Thomas Leblanc auront vu le film 10%, mieux connu avec le titre « Appelez mon agent » au Québec, basé sur la série de même nom. Déjà hâte de vous retrouver. Merci à toute l'équipe, vraiment. Je m'appelle Eugénie Lépine-Londeau et je vous retrouve la semaine prochaine. J'ai déjà hâte.
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8: Bonjour, ici, bienvenue Senga à Toronto. Il est 15h, voici les informations. Hydro One affirme que ses agents continuent de travailler 24 heures sur 24 avec des ressources supplémentaires mobilisées à la suite de la violente tempête qui a touché plusieurs quartiers de Toronto. Selon le fournisseur d'électricité, les équipes ont rétabli le courant chez 63 000 clients, ramenant ainsi le nombre de personnes privées d'électricité à environ 1200. Bien que les travaux de rétablissement progressent, les équipes continuent de s'attaquer aux dégâts importants, notamment les grands arbres tombés, les poteaux électriques cassés et lignes électriques tombées au sol. Et le Toronto Wildlife Center a été fortement endommagé pendant la tempête de mercredi soir. Selon les responsables du centre situé à Downs View Park, l'ensemble du bâtiment a été inondé, le toit a été abîmé, l'un des grands enclos extérieurs a été détruit et des animaux se sont enfouis. Le centre, qui se spécialise dans le sauvetage et la réhabilitation des animaux sauvages, évalue encore l'ampleur des dégâts, mais affirme que tous les animaux sont sains et saufs.
9: Toutes les
8: Le spectacle 77e spectacle aérien international du Canada a lieu ce week-end à Toronto. Des démonstrations aériennes spectaculaires sont prévues aujourd'hui, demain et lundi après-midi. Cette tradition annuelle de la fête du travail a ses adeptes, mais aussi ses détracteurs qui remettent en question à la fois les nuisances et le bien fondé de cette démonstration militaire. C'est le major Machai Atta qui dirige les Snowbirds, une formation d'acrobatie aérienne composée de 9 jets. Il s'agit de leur dernier vol au-dessus de Toronto d'ici les années 2030, alors qu'Ottawa s'apprête à remplacer les appareils de l'équipe. Les avions des Snowbirds ont été commandés par l'armée en 1961. À Sudbury, l'accès aux toilettes publiques devient un véritable casse-tête. Ces derniers temps, les usagers des fast-foods ou du centre commercial du centre-ville se heurtent souvent à des portes closes. Face à cet enjeu, plusieurs municipalités cherchent des solutions pour améliorer l'accès aux sanitaires dans leur noyau urbain. Il y a 2 ans, la ville de Sault-Sainte-Marie a exploré la piste de toilettes auto-nettoyantes de $300,000 avant de reculer devant la facture. Selon la représentante de la ville du Grand Sudbury, Jennifer Sealer, ce concept séduisant en théorie se heurte à la réalité du terrain, car ces installations exigent tout de même une surveillance constante. Des entreprises canadiennes sont confrontées à des choix difficiles en raison de la guerre tarifaire. Certaines compagnies qui offrent des produits à une clientèle majoritairement américaine commencent à songer à la possibilité de s'installer aux États-Unis pour éviter des droits de douane astronomiques. Une entreprise de Kempville dans l'Est ontarien se prépare à cette éventualité. Fatouma Traoré a préparé ce qui suit.
9: Toutes les États des États-Unis, y compris Hawaï et Alaska.
10: Le propriétaire de DFC Woodworks, François Bruno, montre fièrement sur une carte l'ampleur de ses exportations à travers le monde.
9: On veut augmenter nos ventes au Canada et en Europe et la possibilité au Japon maintenant.
10: Son principal marché demeure toutefois les États-Unis, qui représentent plus de 70 % de ses exportations. Mais l'entreprise fait maintenant face à une menace qui pourrait changer son avenir.
9: C'est extrêmement difficile. Parce que tu ne peux pas demander à ton client américain, s'il vous plaît, tu m'as payé, par exemple, $200, Mais maintenant, vous me devez 300 $.
10: Les droits de douane de 50 % imposés par Washington sur plusieurs produits canadiens, dont les meubles, forcent donc l'entrepreneur à revoir ses plans. Plutôt que d'agrandir son usine de Kentville, qui compte 8 employés, il envisage maintenant d'en ouvrir une autre aux États-Unis.
9: C'est une décision difficile, mais si on veut grandir l'opération, on a besoin des États-Unis.
10: Pour l'instant, François Bruneau ne parle pas de mise à pied. Il reste fier du travail accompli depuis qu'il a repris l'usine fondée par son père en 1955. Mais il lance un appel aux deux chefs d'État.
9: C'est comme des enfants qui se chicanent en cours d'école. C'est le temps de s'asseoir puis de négocier.
10: Ici Fatoumata Traoré, Radio-Canada, Kentville.
8: Et les États-Unis entament de nouvelles négociations dans le but de mettre fin à la guerre en Ukraine qui dure maintenant depuis plus de 4 ans. Les représentants spéciaux américains Steve Witkoff et Jared Kushner sont arrivés à Moscou pour des pourparlers auxquels devrait participer le président russe Vladimir Poutine. Catherine Dib a plus de détails.
11: À leur atterrissage en Russie, Jared Kushner et Steve Witkoff ont été rencontrés par le représentant diplomatique du président russe. Ils ont par la suite pris la route pour Moscou, où ils comptent présenter leur proposition de plan de paix à Vladimir Poutine. Après cet arrêt, les deux émissaires se rendront à Kiev pour présenter le contenu de la proposition de Washington. Dans le cadre de cette visite diplomatique, le Kremlin s'est engagé à cesser les bombardements sur la capitale ukrainienne pour 3 jours dès minuit aujourd'hui. Mais cet arrêt des violences ne concerne pas le reste du territoire. D'ailleurs, les attaques aux drones se sont intensifiées ces derniers jours. La guerre qui s'éternise pèse sur les résidents à Kiev, comme l'explique cette femme rencontrée dans les rues de la capitale. Elle espère que l'Ukraine va saisir toutes les opportunités possibles. Mais selon Justin Massy, professeur titulaire de sciences politiques à l'Université du Québec à Montréal, cette énième tentative a peu de chances de réussir.
12: Le problème, c'est que la stratégie diplomatique américaine est incohérente. D'un côté, on peut comprendre leur insistance pour trouver une paix, parce que c'est la promesse électorale sur laquelle avait gagné l'élection le président Trump, qu'il pensait régler le conflit en Ukraine en 24 heures, faut-il le rappeler. Ensuite, c'est une semaine, ensuite 2 semaines. Et maintenant, bien sûr, on sait que c'était plus compliqué que ce qu'il avait envisagé. Mais demain.
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0: Bon samedi après-midi, bienvenue à Dis-moi ce que tu lis, votre rendez-vous littéraire hebdomadaire qui se veut décomplexé, ouvert, amoureux aussi, parce que, en tout cas, je sens qu'on a des affinités, vous et moi, que vous avez le même rapport à la lecture et à la littérature que moi. En tout cas, à en juger par les suggestions que vous nous envoyez la semaine passée, je vous sollicitais à savoir quels livres vous avez accompagnés cet été, vos coups de cœur ou des livres qui étaient passés, que vous avez accompagnés pendant vos vacances. On en a reçu quand même pas mal. Puis là, ben, je me dis, tiens, pourquoi est-ce qu'on se créerait pas un petit coin à l'abri de la frénésie de la rentrée littéraire? Il y a beaucoup de livres qui nous arrivent ces jours-ci, que ce soit d'ici, du Québec, du Canada, de la France aussi. Ça arrive à la pelletée. Si vous voyez l'état de mes escaliers en ce moment, parce que les livres nous sont livrés, il y a beaucoup de choses à lire. On essaie de faire un tri là-dedans pour vous. J'ai envie de vous demander aujourd'hui, est-ce que ce moment-là de foisonnement, de rentrée littéraire, ça influence vos choix? Est-ce qu'il y en a là, des livres là, qui font jaser ces jours-ci et qui sont sur votre pile pour l'automne? Ou encore des gagnants des années précédentes là, qui ont remporté toutes sortes de prix et que vous voulez enfin lire alors qu'on entre dans un autre cycle de prix littéraire? Écrivez-nous via l'application audio. C'est assez simple. Donc, téléphone, tablette, vous allez sur l'application en direct, vous cliquez sur l'émission. Et puis, il y a une petite bulle de conversation pour nous envoyer les livres que vous avez mis sur le haut de votre pile en ce moment. Cette semaine, il y a eu de très belles nouvelles, notamment pour Télisson Aurélien ou Télisson, je sais comme vous voulez, là, alors qu'on peut l'appeler les deux. Télisson Aurélien, notamment, on a appris dans les derniers jours qu'il était nommé au prix Renaudot, au prix Goncourt, aussi en tout cas sur les premières listes, les longues listes, mais on va suivre ça avec beaucoup d'attention. On va en rajouter des livres sur votre pile cet après-midi. Je m'excuse à l'avance. On a eu envie de relire Kitchen Confidential d'Anthony Bourdin. C'est le livre qui a vraiment fait exploser la notoriété de ce chef, pas comme les autres, un peu bum, un peu punk, qui aura une belle et longue carrière, notamment dans les médias. On l'a fait relire par les chefs Dany Saint-Pierre.
1: Bonjour.
0: Salut Dany. Ben, j'ai dit les chefs. Ouais, non. Comme je suis pas chef.
2: Non, commis à la limite, là, mais pas chef.
1: T'as été conscrit à l'ITSQ, là, ça va.
2: Oui, mais non, je suis formé. Chef, c'est un autre niveau, je suis pas là. Toi, t'es un chef, pas
0: chef
2: moi.
0: Chef dans sa cuisine.
2: Chef de cœur.
0: Pour ses êtres chers, Charles-Alexandre Théorec, vous connaissez bien si vous écoutez Radio-Canada, recherchiste, idéateur d'émissions aussi, vous l'entendez chez Annie les samedis matins avec des chroniques d'inspiration culinaire.
3: Oui.
0: Et puis oui, il faut le dire, Charles-Alexandre, dans ton parcours d'épicurien, de gars qui aime la bouffe, à un moment donné, il y a eu ce virage-là, t'es allé à l'ITHQ.
3: J'ai fait ça, moi. Okay. Ouais. Certains diraient une crise de la quarantaine, mais on peut pas faire des mots, mais c'est quelque chose que j'aurais voulu faire plus jeune, m'avait comme découragé de le faire. Puis en lisant Kitchen Confidential, je me suis rappelé pourquoi on m'avait déconseillé de le faire. J'aurais toffé 5 secondes dans le milieu de la cuisine des années 90.
0: OK, d'accord. Qu'est-ce qui représente pour vous, Dany? Qu'est-ce qui représente pour toi, Anthony Bourdin?
1: C'est le premier qui racontait la vraie histoire.
0: OK.
1: Parce que c'était réel. De l'époque d'où moi je viens, mon cours, je l'ai fait en 93. J'ai 49 ans. J'ai vécu ces périodes-là. On a pu voir un peu à Montréal au travers des yeux du plongeur de Stéphane Larue.
0: C'est vrai.
1: Cet univers-là qui s'entrecoupe un peu, je l'ai lu, je l'ai relu, ça a fait du bien. C'était le fun.
0: T'es comme retrouver un vieil ami.
1: Ah, tout à fait. Je me rappelais de tout. C'est comme une chanson qu'on aimerait écouter.
0: Toi, tu l'as lu alors que t'évoluais déjà dans ce milieu-là.
1: Ah, tout à fait.
0: Puis ça t'a pas découragé comme ça aurait découragé Charles-Alexandre.
1: J'étais déjà bien enfoncé, je vous dirais.
0: Il était trop tard.
1: C'était de la validation.
0: Et puis, moi, cette semaine, je l'ai écouté en livre audio, raconté par Bourdin.
2: J'ai fait la même chose parce qu'en lisant à la moitié du livre, je me suis dit, il me manque quelque chose. Puis c'est la voix d'Anthony Bourdin parce que moi, j'ai beaucoup regardé ses séries télé.
0: Voilà.
2: Il a fait des grandes séries documentaires, des grandes séries de vulgarisation. Puis là, j'étais comme, il me manque quelque chose. Puis j'ai mis ça en livre audio. Puis j'étais comme, ça, c'est bon. Là, c'est la vraie affaire.
1: Alors, j'ai essayé 1.5 et j'étais pas capable. La voix est tellement caractéristique.
0: Oui, tu voulais l'écouter en accéléré.
1: Puis j'ai fait, c'est pas un chipmunk.
0: Mais parle vite, c'est un homme passionné. Puis vous allez voir, donc on va revisiter pour vous les grands moments de Kitchen Confidential. Puis il y a un aspect pédagogique quand même. Là.
2: C'est
0: pour quiconque veut se lancer dans une cuisine mangeable. Il y a quelques trucs là-dedans, donc ce sera au menu. Merci à vous deux d'avoir accepté notre invitation. C'est aussi un plaisir de retrouver l'animatrice d'Admission Générale, Eugénie Lépine-Blondeau.
4: Bonjour, Karine Lefebvre.
0: Salut, Eugénie. Alors là, on se cherchait, avant l'émission, toi et moi, une posture à donner.
4: Pourquoi je suis ici?
0: Non, tu sais pourquoi tu es ici.
4: Une fois par mois environ.
0: Parce que je t'aime.
4: Mais oui, mais c'est réciproque.
0: Puis je me suis dit, tiens, je l'ai trouvé. On va y aller avec la sérendipité. C'est rendu comme serendipity. Alors, donc, comment
5: tu me l'apprends, je t'écoute.
0: OK, comment c'est l'art de la découverte du hasard.
5: Ouais.
0: Comment, finalement, des découvertes faites au hasard, en librairie, en suggestion, en écoute ici et là, comment ça peut nourrir tes lectures? On va essayer
5: Parfait.
0: Ça. Parce que cette première lecture-là de la saison...
5: C'est ça qui s'est passé.
0: C'est un livre qui t'est arrivé, finalement... Par hasard.
5: Oui, vraiment, parce que j'ai été attirée par cette couverture. Ça s'appelle « Les francs-tireuses » de Emmanuel Hutin. Et c'est vraiment cette photo que je vous montre. En fait, je savais pas, on était à quelle époque. Et on va apprendre, en fait, plus tard pendant ma chronique, ouais. que j'ai eu finalement le même choc que l'autrice quand elle est tombée sur cette photo-là. C'est une photo, j'ai appris, donc, de Claude Cahun, qui est une artiste d'avant-garde dans les années 30 en France. Et c'est un autoportrait, mais ce que vous voyez, c'est vraiment un visage androgyne, les cheveux rasés, un gars, une fille, finalement, c'est une fille, mais quand je l'ai vue, je ne savais pas, qui se tient le manteau, qui nous regarde, mais qui est à côté d'un miroir. Donc, il y a le côté de son visage qui est reflété par le miroir. Et ce titre, Les francs-tireuses. Mm-hmm. Je me suis dit, on connaît les francs-tireurs. ça me ferait plaisir de connaître mieux les francs-tireuses.
2: Je pensais que c'était Vincent Cassel dans La Haine, en noir et blanc. Ben, il y a des airs
5: de... Je comprends ce que tu veux dire. C'est le même type de visage, miroir, vraiment. Hein? C'est vraiment intéressant. Donc, c'est ça. Et ça raconte finalement deux femmes, dont Claude Cahun, qui a résisté par l'art pendant la Deuxième Guerre mondiale à Jersey, qui est une île anglo-normande dans la Manche. Donc, je vous raconte ça vers la fin de l'émission.
0: Intriguant tout ça. Merci beaucoup, Eugénie. Mais d'abord, bonjour, José Boileau.
6: Bonjour, Karine.
0: c'est comme un petit bonbon qu'on se fait aujourd'hui. On rêve
6: déjà. Non, attends, on recommence. Oui. Non, le bonbon, c'est pour moi.
0: Comment ça?
6: Non, mais non, j'en revenais pas d'être invitée. Puis on m'a approché, bon, finalement, trois livres. C'est une torture.
0: Ben,
6: mais c'est une torture qui, j'avoue, j'amène pas mal de bonheur. Parce que les livres, moi, j'en ai toujours avec moi. Je lis tout le temps. Puis je trouve que au moment où il y avait eu la COVID, puis, tu sais, ils ont interdit de lire dans les avions, je ne sais trop.
0: Ah, je me souviens pas de
6: oui,
0: ça.
6: Non, mais ouais, non, c'était les attentats de il y a 25 ans, le 2001. Mais à un moment donné, on a interdit de lire dans les avions, puis je trouvais ça inacceptable. Je trouvais, j'aurais jamais supporté. Moi, 5 minutes où tu me dis, tu peux pas lire.
0: Jamais
6: là,
0: sans mon livre.
6: Jamais sans mon livre.
0: Bon, José, vous l'entendez en ondes, vous l'entendez au fait d'abord avec ses analyses politiques, sociétales, toujours juste. Vous l'entendez à la journée est encore jeune. Vous l'avez lu, que ce soit dans la presse, dans l'actualité, encore aujourd'hui,
6: oui, encore
0: ou chronique, José.
6: Oui.
0: Elle a été à la rédaction en chef du Devoir, notamment. C'est 40 ans de journalisme.
6: Oui.
0: Mais un amour profond pour la lecture, José.
6: Tout le temps.
0: Est-ce que c'est une torture? T'as une période comme maintenant, le fast, où là, il y a des livres qui nous sortent. Là.
6: Ben, moi,
0: comment tu gères l'abondance?
6: J'ai été chroniqueuse littéraire au Journal de Montréal pendant 8 ans. Ça s'est terminé l'an dernier. Et les maisons d'édition, j'ai beau leur dire de ne plus m'envoyer de livres. J'en reçois encore. Donc, il y a des piles chez nous. Puis, en plus de ça, moi, j'ai de la difficulté à ne pas lire ce qu'on m'envoie. Fait que cet été, par exemple, j'ai lu un livre qui date de 1985. Faut pas que je rie. Mais c'était fascinant. C'était Françoise Sagan qui faisait la biographie de Sarah Bernhardt. C'était tellement bon. Puis je me suis dit, OK, ben, ça a repris tout ce temps avant que je le lise, mais il faut pas le regretter. Tu sais, au fond, c'est comme si j'avais du bonheur en réserve avec toutes mes piles de livres.
0: C'est
6: alors
0: bon,
6: là, bon, on peut bien sortir beaucoup de choses. Bravo, c'est formidable. Dame, je vous lirai peut-être dans 10 ans, dans 5 ans, dans 5 mois, mais c'est pas grave. Tu sais, ce temps-là, le décalage-là, c'est pas grave.
0: As-tu un rapport d'accumulation?
6: Oui, mais là, j'ai une théorie, moi, là-dessus.
0: OK, je t'écoute.
6: C'est que c'est pas grave si tu n'as pas lu les livres parce que c'est comme si juste le fait qu'ils sont autour de toi, tu sais, tu finis par être imprégné de ça. C'est comme s'ils se lisaient par, je sais pas, par métamorphose.
0: Par osmose.
6: Je cherchais le mot. Moi, je crois à ça.
5: J'ai essayé ça à l'université, par contre, ça marche pas.
0: Je vais vous dire, là.
2: Ça vaut le frotter, ça. Il y a pas un concept japonais pour ça, là, tu sais, d'accumuler plus de livres que tu sois capable de lire dans ta vie, là. J'oublie le nom, mais
0: tu sais,
2: c'est
0: généralement pas positif d'être entouré des piles et des piles et des piles puis de pas voir le bout. Vous avez des enjeux de ménage à la maison, là. Vous êtes conscient,
6: ton chum et toi,
0: qu'il y a trop de livres à la maison.
6: Oui, parce que j'ai un conjoint, la même chose. Mes enfants lisent aussi beaucoup, mais qui sont maintenant partis de la maison. Mais effectivement, j'ai une très grande maison. Puis en plus, j'ai une maison à Lac-Mégantic, qui est la maison de mes grands-parents, qui est très grande. Il y a des livres partout. Non, mais c'est des piles. Tu sais, s'il y a des bibliothèques, ça traîne pas. Mm-hmm. Mais voilà. Puis vous devriez nous voir partir en vacances, mon conjoint et moi. Là, tu sais, je sais pas, ben un mois de vacances, c'est 30 livres de mon côté, puis lui, c'est le double, tu sais.
0: Ah.
6: Ouais. Oh. Mais non, je passe pas à travers, mais c'est pas grave.
5: De savoir qu'ils sont là, que tu manqueras jamais de quoi aller.
2: Mais là, vous avez des viseuses ou vous les amenez physiquement?
6: Non, je les amène physiquement. Wow. Quand on est parti en France, on est allé 3 mois en France il y a 3 ans. Bon, puis là, je faisais encore ma chronique littéraire au Journal de Montréal. Fait que là, j'avais accepté de lire sur tablette PDF. J'aille ça. Mm-hmm. Moi, j'aime ça, le livre. Tu sais, c'est pas toutes les maisons d'édition, hein, le lettrage, la couverture. Tu sais, ça joue dans le plaisir de la lecture.
5: Absolument.
6: Puis, non, je suis un peu maniaque.
5: Est-ce que c'est un trouble dont vous êtes atteinte depuis la petite enfance, Madame Boileau?
6: Oui, oui.
5: Oui,
6: José,
5: c'est depuis toujours.
6: Oui, oui. Ouais. Il faut dire aussi que, moi, je suis née le 2 octobre, ce qui fait que rentrer à l'école, c'est le 30 septembre, ce que mes parents ne savaient pas à l'époque, quand j'étais petite, dans les années 60. Et donc, ma mère arrive pour m'inscrire à l'école, puis là, je ne pouvais pas, puis là, j'étais au bord du désespoir, j'avais tellement hâte. Alors, mon frère, lui, entrant en première année, donc ma mère, on m'a dit, ben écoute, tu t'installeras à côté de ton frère, tu verras faire ses devoirs. Donc, j'ai appris à lire comme ça. Donc, je suis rentrée à la maternelle et je savais lire.
2: Wow.
6: C'est pas grave, tu sais, c'était pas grave, tu sais, je lisais. Bon, la prof, elle ne peut pas rien m'apprendre de ça, mais tu sais, je compensais autrement. Là,
5: donc, les livres sont des amis depuis toujours chez vous, José?
6: Toujours.
5: OK. Tu l'as dit d'entrée de jeu, c'était une torture pour toi de choisir seulement 3 livres qui auraient été marquants dans ton parcours.
6: 3 thèmes.
5: 3 thèmes. C'est correct. On va accueillir ça à bras ouverts. Puis le premier thème, je l'aime parce que il témoigne, entre autres, de l'importance juste des livres. Point.
6: Oui.
5: Tu as appelé ça le livre levier.
6: Oui, parce que je me disais, bon, par exemple, j'aime les romans policiers ça, c'est grâce à Agatha Christie. Puis là, je me suis dit, non, c'est même pas ça. Pourquoi j'aime les romans policiers? Ça part d'avant, ça part d'Enid Blyton, qui était donc une romancière britannique pour les enfants. Donc, Le Club des Cinq, Le Clan des Sept, où c'est plein de défauts. On les relirait aujourd'hui, ces livres-là. Tu sais, c'est sexiste, c'est très uniforme, blanc, tout ça. Bon. Mais le point n'est pas là. Le point, c'est que ces jeunes-là vivaient des aventures, ils faisaient des enquêtes.
5: Mm.
6: Puis ça me mène à Agatha Christie, et qui, puis, finalement, vient à bout de me mener à tout l'univers du roman policier et jusqu'à Andrea Michaud, parce que je veux donner des noms comme ça. Tu sais, genre, Andrea
5: Montrer Michaud,
6: Jean Lemieux, tout ça. Donc, parce que le roman québécois est très riche. Il y a beaucoup de polars partout à travers le monde, mais le polar québécois, j'ai essayé, c'est très, très riche. Puis si vous voulez vraiment le vérifier, Elliot Trope Noir, la collection, la territorialité du crime là, à travers le Québec, c'est formidable. Donc, vous voyez, j'ai plugué ça, là, je suis content. Mais ce livre levier-là, il est important. Puis la même chose, je lisais donc adolescente Les Marabouts, Mademoiselle. Mm-hmm. Dans les années 60, Les Marabouts étaient importants. Pour les gars, il y avait les Bob Morane. Nous, les filles, il y avait les Sylvie. Mais tu avais aussi Tina, journaliste. Tu avais Suzanne Barton, infirmière.
5: Sylvie était hôtesse de l'air, c'est ça?
6: Oui, c'est ça. C'est hôtesse de l'air. Donc, oui, des métiers classiques, mais des femmes qui travaillaient. Ah. Et ça a l'air de rien, mais dans les années 60, moi, j'étais dans un environnement où les mamans restaient à la maison. Ma mère, mes tantes, mes cousines sur ma rue, c'était ça. Donc, de voir des filles qui travaillent et cette collection-là, il y avait aussi des portraits de femmes qui avaient fait des réalisations, comme Eleanor Roosevelt ou Florence Nightingale, qui va créer la profession moderne d'infirmière. Donc, c'était très inspirant. Puis ça te mène que tu as 18 ans, puis tu lis Mémoires d'une jeune fille rangée de Simone de Beauvoir. Mmh. Je veux dire, ces livres-là de culture populaire t'ouvrent sur quelque chose, puis te font rebondir sur ailleurs, puis qui va te mener finalement des lectures beaucoup plus poussées plus tard. Puis je trouve qu'il faut pas sous-estimer ça.
5: La lecture, c'est un apprentissage. Tu sais, parfois, il y a des gens qui disent, oh, moi, je lis pas, c'est trop compliqué, j'ai pas le temps, mais il faut aussi se donner le temps d'apprendre à lire.
6: Oui, c'est ça, puis de pas. En fait, c'est que ce que je trouve quand on parle de littérature, on est souvent dans des grands livres, mais des fois, il y a des petites affaires qui sont juste une étincelle puis qui te mènent ailleurs. Là. Moi, je crois beaucoup, beaucoup à ça, la culture populaire, là, dans toutes sortes de domaines par ailleurs.
5: Toi qui observes la société aussi avec cet œil-là de journaliste, quand t'apprends, là, encore les chiffres récents là, qui datent des derniers mois, là, que la moitié, on est à peu près à 50-52% là, des Québécois, par exemple, là, qui ont accès à ce qu'on appelle un palier 3 de littératie. Ça veut dire qu'au-delà d'une certaine longueur, dès que le texte devient complexe, ils n'arrivent pas à faire d'analyse.
6: Oui, ça, c'est assez tragique. Puis là, on ouvre sur un autre sujet qui nous mènerait tellement à une autre émission.
5: Ouais.
6: Mais c'est sûr, moi, ce que je vois beaucoup, que culture littéraire, elle a été une parenthèse dans l'histoire du monde. Il est possible qu'on s'en aille par un retour à une littératie orale. Je ne sais pas comment l'exprimer. Antonine Maillet s'était préoccupée de ça avant sa mort. Et je trouve que, elle le constatait. Elle n'y voyait pas une inquiétude. C'était tout simplement une évolution de l'histoire du monde. Il n'y a pas toujours eu des livres.
5: Mm-hmm.
6: Et peut-être que demain, il n'y en aura plus. Mais se raconter, ce besoin-là est toujours là. Peut-être qu'on trouvera d'autres formes. Mais c'est un autre sujet.
0: OK, mais on y reviendra une autre fois. Mais ça m'amène à un autre thème dont tu avais envie de parler, les livres bonbons. Oui. Parce qu'on est là-dedans, là.
6: Bon, OK. Je reçois l'invitation. Tu sais, là, je me dis, oh mon Dieu, heureux qui n'a pas encore lu Les Rois maudits, c'est tellement formidable. Les mémoires d'Adrien, de Marguerite Yourcenar. Puis il faut lire Emmanuel Carrère. Puis là, je me dis, hey, parce que tu parles pas de québécois. Là, tu fais comme en direct de l'univers où tout le monde va chercher des chansons en anglais.
0: Les grands classiques.
6: Oui. Puis là, je me suis dit, pourquoi j'ai ce réflexe-là? Puis au fond, c'est vrai que les grands classiques viennent beaucoup d'ailleurs, de pays qui ont des cultures littéraires de plus longue date que nous.
0: Ouais.
6: Mais moi, ce que je trouve au Québec, là, c'est la somme de livres, de romans bonbons. Des petits romans qui font pas 200 pages, qui tramassent une histoire, mais de façon très fine, très intelligente. Tu sais, c'est ça, j'ai l'impression d'avoir comme un gros genre de bonbons avec des emballages très scintillants. Tu sais, je regarde ma bibliothèque, là, c'est pas des livres que nécessairement que je vais relire, mais c'est pas des livres qui vont gagner des prix, c'est pas des livres qui vont se vendre à des milliers d'exemplaires, mais qui me font plaisir. Je vais en donner un exemple.
0: Ben, j'aimerais ça.
6: J'en ai beaucoup d'exemples, je vois. Un livre qui s'appelle « Les autres » de Myriam Ouellet qui a été publié chez XYZ en 2022. Alors, les autres, elles, dans le roman, il y a des souris dans l'appartement et on n'arrive pas à les attraper. Et là, ce qu'a de façon très fine à travers ça, ce que tu vois, c'est bon, ta maison, havre de paix qui devient une menace. Ça alourdit le quotidien, tu es toujours en train de faire du ménage. C'est dur pour le couple parce que là, tu te chicanes. Tu ne peux pas en parler à personne parce que tu as honte d'avoir des souris dans ton appartement. Puis c'est toute une réflexion sur l'habitat, mais pas d'un type manifeste. C'est dans un roman où tu souris tout le long, puis en même temps, c'est plein d'observations justes. Des affaires comme ça.
0: Le travail de Myriam Vincent aussi, là, on n'est pas loin de là non plus. Je pense qu'elle aime ce qu'elle fait.
6: Oui, mais là, c'est un autre. Là, j'arrive à ma troisième étape parce que je sors du livre bonbon. Ça, on sort du livre bonbon.
0: Je ne veux pas te pousser en avant, mais le chronophile, José.
6: Le travail. OK. Alors, pour moi, là, si on me dit qu'est-ce que tu trouves le plus important que tu aimes lire, c'est tout ce qui a rapport au monde du travail. Alors, Avide de Myriam Vincent, c'est ça. Parce que je trouve qu'on parle beaucoup de la famille, puis des rapports, puis tout est compliqué. Bon, mais en même temps, c'est pas tout le monde qui a des vues de famille compliquées. Mais qui, dans le monde du travail, n'a jamais eu une job plate, à regarder les minutes qui s'écoulent pas, ou un patron insupportable, un collègue, encore pire. Mais Avid, avec Myriam Vincent, c'est ce qu'elle raconte. C'est une fille qui s'ennuie au bureau, puis qui peut pas lâcher sa job, a besoin d'argent. Fait que là, elle va participer à une chasse au trésor pour essayer de s'en sortir. Ce qui fait que là, t'as à la fois l'ennui du travail, le rapport à la célébrité, la compétition.
0: L'obsession de la réussite.
6: Oui, c'est ça. Et donc, c'est très fin, c'est très drôle comme observation. Puis un autre exemple d'un roman que moi, ça, c'est mon roman référence. Ça s'appelle Janvier. C'est écrit par un Français installé en Suisse qui s'appelle Julien Bouissou, qui n'a jamais remporté de prix. Il a été finaliste quand même avec ce livre-là, Janvier, qui est paru en 2018 chez l'Olivier. Et là, là-dedans, c'est un gars ordinaire qui travaille dans une annexe, une immense entreprise. À un moment donné, il ne reçoit plus de commandes. Il ne reçoit plus de dossiers, rien. Mais lui, il continue d'être payé. Les charges de l'annexe où il travaille, ça continue d'être payé. À un moment donné, il se dit, mais je vais être à bien de me congédier. Puis là, il finit par se décider d'appeler sa boîte tout le temps. Et puis là, l'entreprise est tellement en restructuration constante qu'il n'y a plus personne qui se rappelle qu'il a déjà été là. Puis là, lui comprend qu'en fait, il peut rester à son travail comme il veut. Et comme il aime la routine du travail, il vient. Puis là, il fait enfin les affaires importantes. C'est-à-dire avoir le temps d'arroser les plantes, avoir le temps de ranger tout ce qui traîne sur le bureau tout le temps et lire le journal d'entreprise. Parce que qui lit ça, un journal d'entreprise? Mais là, lui, il a le temps de le faire. Et là, en fait, c'est qu'on voit le contraste entre, au fond, être utile, travailler puis être utile. C'est pas nécessaire la même affaire. Et pendant ce temps-là, l'entreprise vit sa vie parce qu'au fond, elle n'a pas besoin de tant que ça de ce travailleur-là. Et le punch, c'est qu'il va être découvert par un stagiaire. Il rentre grâce au contact de sa mère. Là, il faut bien l'occuper, le stagiaire. Mais là, le stagiaire, le nounou, il décide de prendre sa job au sérieux. Et on lui demande de s'assurer que tous les mètres carrés de l'entreprise sont bien occupés. Puis lui, quand il voit des affaires, des documents qui n'ont pas de bon sens, il pose des questions aux autres employés. Personne ne sait de quoi il parle. De toute façon, le stagiaire, on s'en fout. Mais lui, il est zélé. Fait qu'il décide de se rendre sur place dans chacune des annexes de la place. Puis c'est comme ça qu'ils vont tomber sur Janvier.
0: cet employé mystère.
6: Cet employé qui n'existe plus, mais qui continue d'être payé. Et voyez comment toute l'absurdité qu'on peut retrouver dans le monde de l'entreprise. Moi, ça, c'est le genre d'approche que j'aime où tu vires ta proposition à l'envers pour faire une démonstration qui vaut beaucoup d'études sociologiques. Puis là, je pense que mon temps est écoulé.
0: Regarde le chrono en bonne chroniqueuse.
2: On continue.
0: On a triché un peu, Josée, on s'est gardé du temps un petit peu à la fin de l'émission pour avoir le temps.
6: Je parler d'un roman québécois sur moi-là.
0: Stock sur la pile. Merci d'être avec nous, Josée Boileau.
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0: Yes, not a writer. I work in a kitchen.
1: Sorry, what is your name?
0: Anthony Bourdain.
2: Ce n'est pas un extrait de la bande-annonce du plus récent Transformers.
3: Star Wars.
4: Non, c'est vrai que ça sort.
2: C'est un extrait du film Tony, qui est du réalisateur canadien Matthew Johnson. Un film qui s'inspire, disons, librement des premiers chapitres. Oui, c'est ça. Jean-Alexandre a vu le film. Disons qu'on a pris la prémisse de départ. Là. Donc, les premiers chapitres du livre Kitchen Confidential qui a contribué à faire du regretté Anthony Bourdain une superstar du monde gastronomique. On parle de ses débuts l'été au Massachusetts dans un resto où il a commencé de fruits de mer, où il commence comme plongeur. Il va éventuellement prendre le relais, se retrouver à la cuisine. Et on y voit aussi, notamment, toute la faune. Je vais utiliser ce mot-là aujourd'hui, la faune qui évolue dans le monde de la restauration. On a eu l'idée donc de revisiter Kitchen Confidential qui est paru il y a un petit peu plus de 26 ans maintenant, et on le fait avec Danny Saint-Pierre, chef copropriétaire du Pan American Pizza à Montréal. Rebonjour Danny.
3: Rebonjour.
2: Et Charles-Alexandre Théoret, recherchiste et enthousiaste de toutes choses gastronomiques. OK. Au moment de la parution, on le disait un petit peu plus tôt, Anthony Bourdain est peu connu, disons, en dehors du monde de la restauration. Comment vous entendez parler de Kitchen Confidential, Danny? Est-ce que ce livre-là déjà faisait jaser dans les cuisines en 2000?
3: Il est apparu plus tard.
2: Ah oui?
3: Il est sorti, puis il était accueilli par les cercles habituels. Moi, je pense que c'est Leslie Chesterman qui avait parlé de ça sur Egolette, qui était une espèce de rassemblement sur les internets où les gens...
2: Okay.
3: Une espèce de chat room où tu avais des gens de New York, tu avais des gens d'un peu partout. Puis ça se parlait. Puis à un moment donné, je l'ai lu. Je venais juste de commencer à être un jeune chef. Puis là, oh, quelle aventure!
2: OK.
3: quelle aventure!
2: Le titre en français de Kitchen Confidential, c'est Cuisine et confidence, mémoire toqué d'un chef branché.
3: Oh, wow.
2: Bon, peut-être pour ça qu'on a gardé Kitchen Confidential. Mais qu'est-ce qui fait qu'au moment de sa parution, tranquillement, le livre finalement se retrouve dans toutes les mains et qu'on en parle autant? Qu'est-ce que Bourdain dit qu'aucun chef a dit avant lui?
5: Ben,
2: Charles?
5: Moi, je me souviens d'en avoir entendu parler. J'étais pas dans le milieu, loin de là. C'est mon père qui avait lu dans le New Yorker un article qu'Anthony Bourdain avait écrit, qui était un peu la prémisse de Kitchen Confidential. Tout est dans cet article-là. Ça s'appelait « Don't eat before you read this », dans lequel il...
2: Ne mangez pas avant d'avoir lu ceci.
5: Voici, c'est ça. Donc là, il sortait un peu... tout ce qu'on ne sait pas de la cuisine, il disait tout. T'sais. Puis on parlait tantôt de son importance. On a beaucoup parlé de Paul Bocuse, qui a fait sortir les chefs des cuisines pour les amener dans les salles à manger, qui a été la première grande star médiatique qu'on a retrouvée à l'une du Time Magazine, tous des grands magazines américains,
2: ouais,
5: qui a travaillé pour Disney, qui se mettait en scène aussi. Il y avait sa toque, il prenait toujours la plus grande. Anthony Bourdain lui a fait le chemin inverse. Il a pris les gens dans la salle à manger puis leur a dit « Venez voir dans la cuisine, qu'est-ce qui se passe? » C'est pas toujours jojo. Donc, c'est ça qui s'est passé. Puis moi, mon père m'a parlé de cet article-là. Puis ce qui l'avait frappé le plus, je pense, c'est une phrase qui est comme une phrase qui est un peu lancée Anthony Bourdain, parce que c'était le sens de la... c'était le roi de la formule. C'était « Don't order fish on a Monday night. »
2: Alors, ne commandez jamais de poisson un lundi soir.
5: C'est ça. Puis je pense que c'est ça qui a séduit le lectorat américain. C'est que tu avais enfin l'impression d'avoir des trucs pour mieux comprendre ce qui se passe. Puis même plus loin, tu sais, comme moi, mon père, c'était un grand fan de magie. Il lisait beaucoup tous les livres pour comprendre les trucs. C'était la même affaire, mais pour la cuisine.
2: Ah oui!
5: C'était comme « Ah, c'est ça qu'ils font! » Puis tu sais, fait que c'est ça qui a été le grand succès, je pense, au départ. C'est pour que le grand public s'intéresse à ça, pas juste les chefs. Ça vient de là, selon moi.
2: Ouais,
3: mais avant, on était tous en uniforme aussi. Tu sais, t'as fait le THQ, t'avais un tour de cou. Moi, j'ai jamais vu ça dans la vraie vie, un tour de cou.
5: Ah, je sais pas c'est quoi ça, j'en ai
3: un tour
5: pas,
3: de cou. C'était une espèce de patente. T'avais un chapeau un peu long.
2: Ouais.
3: T'avais l'uniforme avec la double.
5: La veste grand chef.
3: Oui, la veste grand chef. Ouais. T'avais un tour de cou, tu devais t'habiller proprement. C'était un peu un embrigadement, si tu veux. Puis en lisant ça, puis en arrivant dans la vraie vie par la suite, ben là, cette espèce de costume le tombait. Mais l'image du chef, c'était toujours celle du grand chef français avec la toque,
2: ouais,
3: tout ça.
2: L'homme
3: là,
2: éloquent.
3: C'était des punks,
2: ouais, c'est ça.
3: Puis nous, en cuisine, on commençait aussi. Moi, je suis de la première vraie cohorte. Tu sais, il y a eu Normand Laprise, Daniel Vézina, puis plein de chefs de cette génération-là. Mais avec l'arrivée de José Di Stasio puis de Daniel Pinard, ben là, tu commençais à avoir des gars un peu crottés. Puis des tannants, puis des joueurs de tour.
2: Des tannants.
3: Puis un peu sur le party.
2: OK.
3: Qui avaient un point de vue culinaire. Puis je trouve que Bourdin a réussi à anoblir un peu notre démarche.
2: Bourdin dépeint toute une fonde dans Kitchen Confidential. Bon, il parle des types de gens qu'on trouve dans la restauration. Il dit, il y a les artistes, il y a les exilés et les réfugiés, il y a les mercenaires aussi. Ça, c'est peut-être les crottés auxquels
3: tu fais.
2: Les pirates.
5: Bon, les pirates, c'est tous des pirates.
2: Je vais paraphraser. Dans nos cuisines, on trouve des dégénérés, des gens sans morale, des voleurs, des drogués, des psychopathes, des déchets de la société, des gens qui n'ont pas fini leur secondaire. Puis il dit, si c'est ce que vous pensez, vous n'avez pas tort. OK, Dani?
3: Oui, mais ceci dit, cette espèce d'assemblage bigarré-là fait un formidable club. Et c'est l'esprit de corps qui se dégage de ça. C'est probablement comme quand t'es conscrit. Tu sais, tu te retrouves avec un uniforme sur le dos, puis c'est pas trop la trame historique de chaque personne. J'essaie de pas parler en anglais, c'est difficile. On est dans le Kitchen Confidential. Mais on se retrouve en brigadé ensemble, puis on a une mission à accomplir, puis on doit le faire. Puis il y a des parallèles militaires qui fonctionnent encore.
2: Pour toi, il rend hommage à tous les gens qui supportent finalement l'industrie de la restauration.
3: Ben, il leur donne leur vrai visage. Tu sais, il y a beaucoup de gens qui arrivent de l'extérieur. Il y a beaucoup de gens qui c'était pas leur premier choix. À cette époque-là aussi, tu n'allais pas en cuisine parce que c'était sexy. Tu y allais parce qu'il fallait que tu travailles.
5: Ça, il a beaucoup montré à quel point les réfugiés aux États-Unis étaient importants dans la cuisine, comment les Latinos, il dit. Un des conseils qu'il donne, si tu veux réussir dans le monde de la restauration, apprends une autre langue, puis apprends l'espagnol.
2: Apprends l'espagnol.
5: Puis, l'image des conscrits, l'image du bateau de pirates, c'est l'image qui revient le plus souvent. Puis ça te fait apprécier encore plus, je trouve, le rôle du chef là-dedans, le vrai chef, celui qui est le capitaine du bateau. Parce que pour gérer ces gars-là et ces filles-là, il y en a pas beaucoup, malheureusement, des filles à cette époque-là dans le livre, mais cette espèce d'équipage bigarré-là qui, justement, est sans contrôle, une ménagerie. Ben, tu sais, là, tu comprends c'est quoi un chef, puis l'espèce de charge mentale, là, de comme, il faut que tu sois capable de discipliner, de surveiller, parce que, tu sais, il faut que ça soit toujours, surtout dans des restaurants de très haut niveau, il faut que la qualité soit là au bout du compte, puis tu as des gens, des fois, qui sont, c'est ça, dissipés.
2: Qui rentrent pas au bout de 3 jours.
3: Ce qui se passe aussi, c'est que dans son arc, tu le vois, c'est un adolescent qui fait de la plonge et qui est accroché. Il vient d'une bonne famille parce qu'il s'est ramassé à la CIA, qui n'est pas l'agence d'espionnage, mais le Culinary Institute of America.
5: Il était à l'université aussi, en études littéraires. C'est...
3: Tout à fait.
2: Donc, l'Institut culinaire, puis, ça coûte... C'est pas tout le monde qui peut s'offrir, ça coûte cher.
3: Aujourd'hui, je pense que c'est 90 000 US
2: pour
3: c'est pas avec ton salaire de line cook que tu vas payer ça dans la première année. Fait que, c'était des gens de bonne famille qui arrivaient puis qui s'installaient. Sauf qu'il aimait ça faire de la cocaïne puis de l'héroïne puis de partir sur le party. Mm-hmm. Il avait un talent qui le faisait ressurgir. Il savait comment faire des sous. Il savait comment se doser pour être capable de se rendre. Puis à un moment donné, il est tombé sur un personnage, puis c'est un chapitre dans le livre, qui est le chapitre de Bigfoot. Puis Bigfoot...
2: Ça, c'est le nom du propriétaire de restaurant.
3: C'est un opérateur qui a appris à faire le commerce de la restauration, parce qu'il y a un autre chapitre qui, lui, parle des gens qui s'ouvrent des restaurants puis qui ne savent pas ce qu'ils font. Mm-hmm. Ça, c'est extrêmement savoureux, parce qu'on les voit encore aujourd'hui.
2: Puis, des gens aisés qui ont besoin d'un petit projet sur le côté. Là.
3: Ah, c'était ici.
5: Projet de retraite. Là.
3: tes sablés bretons sont fabuleux. Tu devrais t'ouvrir un commerce. Ah, Jack, bien sûr, je vais le faire. Puis après ça, ils se ramassent là-dedans puis les gens se retrouvent à s'attendre à ce que leurs amis viennent. Quand les amis viennent, ils font juste des gratuités. À un moment donné, il n'y a plus de gratuité, donc les amis ne viennent plus. Puis là, après ça, à un certain moment donné, tu es devenu un travailleur. Fait que tes amis de ta caste, ils te rejettent.
4: Pathétique. Je peux pas croire. Ouais. Donc, ce côté-là, là, des gens un peu qui s'improvisent, ça existe encore aujourd'hui?
3: Il y a beaucoup d'opérateurs puis de locataires qui aiment ces gens-là parce qu'ils vont rénover un vieux local vétus, ils vont mettre tout l'argent nécessaire, puis après ça, au bout d'un an, ils vont lâcher la serviette, puis le locataire va le reprendre puis le revendre à quelqu'un d'autre.
5: Ouais. Moi-même, j'ouvre une table champêtre bientôt, José. Tu viendras. C'est formidable, ça. Concept révolutionnaire.
3: Moi, je fais des mandats, si tu veux. Je suis un peu comme Bigfoot, mais gentil.
5: Viens m'aider.
2: OK. T'sais, j'ai envie de vous faire entendre un extrait du livre audio, donc de Kitchen Confidential, narré par Anthony Bourdin lui-même, où il s'adresse à tous les gens qui, comme Charles-Alexandre, décide peut-être un jour de s'intéresser à la gastronomie, quitte à vouloir devenir chef. Je vous le traduis ensuite.
6: So you want to be a chef. You really, really, really want to be a chef. If you've been working in another line of business, have been accustomed to working 8 to 9 hour days, weekends and evenings off, holidays with the family, regular sex with your significant other, if you are used to being treated with some modicum of dignity, spoken to and interacted with as a human being, seen as an equal, a sensitive multidimensional entity with hopes, dreams, aspirations and opinions, the sort of qualities you'd expect of most working persons,
7: then maybe you should reconsider what you'll be facing when you graduate from whatever six-month course put this nonsense in your head to start with.
2: Alors, je vous traduis ce qu'il a dit. Donc, si vous venez d'un autre domaine que la restauration, vous avez des horaires, bon, réguliers, 9 à 5, vous avez des vacances, des fins de semaine, vous voyez votre partenaire, vous avez des relations sexuelles de façon régulière, si vous aimez qu'on vous parle comme à un humain doté de sensibilité, quelqu'un qui a des rêves, des aspérités, peut-être que la cuisine, c'est pas pour vous. Alors, ce que dépeint Anthony Bourdain, essentiellement, c'est presque une mise en garde à quiconque serait attiré par le romantisme, parce qu'il faut le dire, Kitchen Confidential, il y a quelque chose de très romantique aussi dans la façon dont il dépeint ces rejetés de la société qui s'unissent malgré tout, qui font le party, les chefs qui peuvent quitter leur table pour aller se taper la mariée de la réception.
8: Ouais, c'est ça.
2: Il dépeint quelque chose qui peut être très attirant pour quelqu'un qui a envie de se lancer. Puis en même temps, il dit, allez pas là.
5: Il dépeint le rêve des rock stars. Ouais. C'est des rock stars. Puis même moi, dans mon cours, ben, je travaille, évidemment, j'étudie avec des plus jeunes, puis qui buvait là, ces histoires-là, là, oui. C'était du petit lait, là, qui était comme les yeux grands ouverts quand quelqu'un leur racontait des années où, puis ça les fait rêver comme un jeune qui veut devenir le prochain Ramones, je sais pas trop. Fait que oui, ça, c'est une espèce de mythe là, de « wow, on veut vivre ça ». Oui.
2: Mais Danny, ce qu'il disait, donc cette mise en garde-là, si tu as le goût de pas te faire parler comme un humain, si tu veux pas avoir de droit, pas ton mot à dire, si tu veux avoir plus de vie, ta santé en pâtisse, va en cuisine.
3: Mais c'est le reflet de cette époque-là.
2: Oui, OK.
3: Puis aujourd'hui, c'est plus comme ça. Ça
2: change. Ouais, on est allé au bout de ce modèle-là.
3: On est vraiment allé au bout de ça.
2: Ouais. Bourdain est allé au bout de ce modèle-là.
3: Il est allé au bout de ce modèle-là. Puis, tu sais, là, on a accès à un Bourdain qui avait peur de raconter cette histoire-là un peu. Qui se demande s'il allait travailler par la suite. Qui se moque d'Emeril Lagasse. Qui se moque de Bobby Flay. Des gens qui passent au Food Network en disant que c'est des poseurs. Mm. Qui dit qu'Éric Ripert ne l'appellera pas pour son prochain spécial de Poisson du Midi. Mais il est devenu un grand, grand copain d'Éric Ripert. Puis il le suivait dans ses épisodes. Fait que ce qu'on avait à la télévision, ben c'était un Anthony Bourdain qui était sorti du métier, qui était devenu un raconteur, un aventurier, qui expliquait aux gens un peu les codes comme un gars de l'intérieur à l'extérieur. Nous, ce qu'on a en ce moment, ben, c'est le gars qui raconte la chose vraiment près de l'os.
2: Ouais.
3: Puis qu'il fait. Puis qu'il y a aussi il y a de la sagesse qui s'installe, il y a de la découverte, il comprend ses limites. Il a 49 ans hein, quand il a écrit ça.
2: Il va mourir 12 ans plus tard.
3: Ah, juste 12?
2: 61 ans.
3: Ah ouais. Hein?
2: Ouais.
3: Anthony.
2: Ouais, assez jeune, il aura des problèmes de consommation de cocaïne, d'héroïne, d'alcool aussi. Mm-hmm. Il va par contre faire un travail fantastique pour faire connaître la musique, la nourriture du monde entier.
3: Tout à fait.
2: Avec des émissions de télé qui vont voyager.
5: Puis il va sortir de ça, puis il va parler d'enjeux politiques, tu sais, avec Parts Unknown. Il a beaucoup parlé aussi, il était très préoccupé par ce qui s'était passé en Asie du Sud-Est. Il détestait Kissinger.
2: Ouais.
5: Tu sais, il disait, ce gars-là devait être poursuivi à la Cour de pénale internationale. Puis ça, il partait de la nourriture pour ouvrir les horizons, puis il parler de beaucoup d'autres choses que juste la bouffe. Là.
2: Un génie.
9: Puis pourquoi on ne commande pas le poisson le lundi?
2: Ah ah! Ben là, on va y venir.
3: Quelle version que tu veux?
2: La version d'Anthony Bourdain, il parle entre autres de gestion de l'inventaire. Il y a du poisson qu'on s'est fait livrer de façon.
5: Lundi, tu liquides les poissons
2: que tu n'as pas pensé pendant
5: les moins
2: frais
5: pendant le week-end.
3: Ouais. Il fait référence à une frittata de fruits de mer. Dès que tu vois là, une farandole de fruits de mer, là, c'est tous les petits morceaux qui restaient dans le fond du truc. Ben ça, c'est des restaurants qui roulent à 300-400 sans couvert, tu sais, je pense qu'à Montréal, on était à plus petite échelle. Ça vous arrivera pas, n'ayez pas peur de la frittata.
2: OK. J'ai quand même appris mis à part de pas faire d'héroïne, j'ai appris des affaires dans Kitchen Confidential, puisque je vous ai et que vous avez un certain savoir en gastronomie pour nous aider. Donc, entre autres, si on veut élever sa pratique, Bourdain dit du beurre partout. D'accord avec ça?
5: Mon Dieu, moi, c'est
3: aujourd'hui.
2: Puis aujourd'hui?
5: Je sais pas.
3: J'ai peur pour la misère
5: peut-être. Là,
2: OK.
5: J'ai été impressionné par les quantités de beurre qu'on utilisait à l'école. C'était comme. Je pensais que j'en mettais beaucoup, mais là, j'étais comme, OK, c'est pour ça que c'est aussi bon, là, le beurre. Oui, oui.
2: Jeter ses épices séchées à y aller seulement avec du frais. D'accord, pas d'accord?
3: Pas d'accord.
2: Pas d'accord?
5: Ben non, je
2: suis
5: pas.
2: OK, parfait. Il est...
3: C'est la fraîcheur des épices. Même
5: oui, si elles ont deux ans, oui, peut-être. Là.
2: Contre le presse-ail.
3: Moi, je l'aime, le presse-ail.
2: OK, d'accord. Mmh.
9: Mais ça revient bien sur les réseaux sociaux. Hein. Il n'y a plus personne qui utilise de presse-ail quand les gens font des recettes. Là. C'est avec un couteau. Puis écraser la gousse.
5: Mais c'est plus spectaculaire d'écraser avec le gros couteau.
9: Mais après ça, pour quelqu'un qui a des verres de contact comme moi, je vous dis, c'est pas le fun. Okay? Utilisez le presse-ail.
2: Okay, d'accord. Est-ce qu'on commande une sauce hollandaise sur ses œufs au brunch le dimanche? Ou comme Bourdain le dit, lui dit que c'est une marmite à bactéries et que la hollandaise a traîné probablement plusieurs heures.
5: Mais c'est pas quelle place de brunch. mal. S'ils ont un genre un roulement incroyable, mais capte pas qu'elle est fraîche, là, parce que ça n'a pas le temps de.
3: Au Bourdin, c'est un cuisinier analogue aussi. Hein? Il n'a pas connu le sous-vide, il n'a pas connu les thermocélateurs, connu les siphons. Donc, je vous dirais qu'aujourd'hui, 80 % des Hollandaises sont cuites sous-vide, sont émulsionnées avec du beurre, puis après ça, sont mis dans un siphon qui est comme une bonbonne de crème fouettée, qui est maintenue dans une chaleur qui est constante. Il n'y a pas de danger.
2: Toujours selon Bourdin, si les toilettes sont sales, c'est un endroit à ne pas fréquenter.
3: Oui.
4: Ben, ça,
2: c'est vrai.
4: À la presse, dans autrefois, la critique de la presse culinaire, donc elle faisait dans les restaurants, avait toujours le répertoire des toilettes. Donc, elle mettait toujours une petite note, c'était un indice extrêmement précieux.
5: Ben, moi, j'ai mangé de très bons repas dans des restaurants dont les toilettes étaient dégueulasses.
2: OK. Donc, ben, peut-être
3: pas dire que c'était propre dans la cuisine.
5: Ah, ben non, mais ça, je n'en doute pas, mais ça me choque pas. Je suis aventurier.
3: Tout à fait.
2: Parfait. Et
3: bonne résistance.
2: Est-ce qu'il faut se méfier d'un restaurant dont le nom du chef est écrit sur la marquise?
5: Bien, Paul Bocuse, le nom du restaurant, c'est Paul Bocuse. Je dirais que non.
2: OK,
3: ben,
2: parfait.
3: Je vous dirais qu'il faudrait s'assurer qu'il soit là de temps en temps.
5: Oui.
2: Il y a ça aussi. OK, parfait. Puis en terminant, est-ce que c'est vrai qu'on récupère les corbeilles de pain dans les grands restaurants?
3: Non,
2: on fait plus ça.
3: Non.
2: Donc, ça a changé, ça a évolué. Direz-vous, en terminant, Charles-Alexandre et Dany, que le livre, c'est une capsule finalement temporelle de cette époque-là. Est-ce que ça a quand même bien vieilli? Est-ce que, outre ça, c'est encore un grand plaisir de lecture, même 26 ans plus tard?
3: C'est un grand plaisir de lecture. Le milieu a changé.
2: Le milieu a changé.
3: On ne pourrait pas s'en tirer avec toutes les fantaisies qui se passent là-dedans.
5: Moi, j'ai parlé à un de mes collègues de l'ITHQ qui a 20 ans cette semaine. J'ai dit, on prenait des nouvelles l'un de l'autre sur Instagram. Puis j'ai dit, ah, je suis en train de lire ça. Puis il m'a dit, man, moi aussi, je suis en train de lire ça. C'est insane, yo. Fait que je pense que oui, c'est encore pertinent.
2: Lisez-le.
5: Ça devrait être écrit sur la première de couverture, là. Insane, yo.
2: Les jeunes disent que c'est insane,
5: voilà,
2: yo.
5: Non, mais je pense que ça parle encore beaucoup.
2: Et Kitchen Confidential, les versions audio sont disponibles sur les plateformes où vous louez vos livres audio en anglais. Charles-Alexandre Théoret, Dany Saint-Pierre, merci beaucoup d'avoir été avec nous.
3: Merci, c'était le fun.
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0: Emmanuel Lutin, Claude Carin, vous la découvrez en fait en 2018 au travers de cette photographie incroyable, je dois dire, cet autoportrait au miroir qui est en couverture de votre livre et qu'on voit ici. Qu'est-ce qui se passe en fait quand vous voyez cette photo dans votre tête ?
1: Cette photo, c'est un choc immédiat parce que je ne comprends pas le lien entre l'image et la date. Et je vois 1929 alors que j'ai concrètement l'impression de regarder une couverture de Pet Shop Boys. Et donc, c'est le début effectivement d'une découverte extraordinaire, mais c'est vraiment, je suis happée par, je ne sais même pas si on peut encore parler d'avant-garde quand on est à ce niveau-là, en fait, avec quasiment 100 ans d'avance.
0: Alors, vous plongez Emmanuel Hutin dans ce
2: Jeunie Lépine Bordeaux, ça c'est la voix d'Emmanuel Hutin, autrice de Les Francs-Tireuses, qui est un livre qui a finalement, pour qui tu as eu à peu près le même coup de cœur
3: tout à fait.
2: Dans ce qu'elle vient de raconter.
3: Absolument, dans une librairie, c'est vraiment cette photo-là qui m'a tout à fait happée. Le titre, Les Francs-Tireuses, comme je disais au début de l'émission, on connaît les francs-tireurs. Évidemment, cette émission, mais aussi ce que ça veut dire, donc des espèces de soldats qui sont un peu en marge là, d'une armée organisée. Mais les francs-tireuses au féminin, ouais. Évidemment que ça allait m'attirer, m'intriguer. Et puis cette quatrième de couverture, et c'est drôle parce que cette photo-là, même longtemps après avoir acheté le livre, même en lisant le livre, même encore cette semaine, je l'ai regardé longuement. Je la trouve extraordinaire et je me suis plongée dans l'œuvre de Claude Carin un petit peu après, surtout ses photos, puis j'y reviendrai. Mais quand j'ai lu la quatrième de couverture aussi, tout de suite, j'ai été convaincue par quelques mots-clés. D'abord, deux femmes, l'île franco-normande de Jersey et la résistance par l'art pendant la Deuxième Guerre mondiale. Le tout était basé sur une histoire vraie. C'était suffisant pour que j'achète ce livre.
2: OK. Qui sont ces deux femmes, Eugénie?
3: Alors, Claude Carin, alias Lucie Schnum, et Suzanne Malherbe, alias Marcel Moore. Quoique, dans son cas, Marcel Moore, Suzanne Malherbe, cette identité-là, elle n'est jamais utilisée dans le roman. Je l'ai su par la suite. Claude Carin, son vrai nom, comme je disais, c'était Lucie Schnum, une écrivaine, une poète, une photographe, une artiste importante du 20e siècle, figure importante de l'avant-garde et du surréalisme. À Paris, elle va côtoyer des poètes comme André Breton, René Crevel, entre autres. Et elle a fait tout un travail photographique où elle joue beaucoup déjà avec l'identité, les apparences et le genre. Elle-même, elle commence à se décrire avec un genre neutre dès les années 30, mais continue là, d'accepter le féminin pour les pronoms, le nom de Lucie aussi, qui est utilisé une fois de temps en temps. Et même à l'époque, elle écrit son œuvre majeure, Aveu non avenu, que j'ai maintenant vraiment envie de lire. Et ça devient, c'est ça, une œuvre dont on parle énormément. Elle se met elle-même en scène dans différents personnages. Elle brouille volontairement les genres, les catégories. Et son histoire, comme écrit Emmanuel Hutin au début du livre, est infiniment plus vaste que ce récit. En 1937, donc, elle va acheter une ferme à Jersey avec Suzanne Malherbe, qui est sa compagne, je reviendrai. Jersey, c'est une de ces îles anglo-normandes plus proches de la France que de la Grande-Bretagne. Okay. C'est la plus grande de ces îles-là. Il y a Jersey, il y a Guernsey, c'est dans la Manche. Et surtout, ça a été les seuls territoires britanniques occupés pendant la Deuxième Guerre mondiale. Il y a environ 11 500 soldats allemands qui ont été stationnés sur l'île de Jersey pendant l'occupation.
2: C'est beaucoup.
3: Et, oui, c'est un soldat sur 4 habitants. Oh, c'est okay. Énorme. Et donc, parmi ces habitants, il y avait elle, donc Claude Carin, et Suzanne Malherbe. Tu utilises elle parce que c'est le pronom qui est utilisé tout le long du roman. Suzanne Malherbe, c'était une artiste, elle aussi. Elle a travaillé notamment comme illustratrice, comme collagiste, une très proche collaboratrice artistique de Claude. Donc, leur relation, elle est à la fois amoureuse, artistique, intellectuelle, mais aussi étrangement fraternelle, parce qu'en fait, le père divorcé de Claude a remarié la mère veuve de Suzanne, faisant d'elle des sœurs non liées par le sang, mais elles se connaissaient et s'aimaient déjà avant. Sauf que sur l'île de Jersey, tout le monde justement les connaissait comme les Two Sisters, les deux sœurs, ce qui permettait évidemment de ne pas éveiller les soupçons à une époque où l'homophobie était bien réelle, évidemment.
2: Okay. Eugénie, comment Emmanuel Hutin, l'autrice, va tomber sur cette histoire-là? Parce qu'elle vient pas du tout, elle pas de passe en histoire.
3: Non,
2: elle s'est pas intéressée
3: tout
2: à la Deuxième Guerre mondiale particulièrement.
3: Non, Emmanuel Hutin, elle sort un petit peu de nulle part. Ouais. Là, c'est une prof de yoga qui a déjà travaillé chez Chanel. Elle a publié un roman biographique en 2021 qui s'appelle La Grenade sur sa vie bousculée par la maladie de son fils. Et là, elle, Elle explique en fait sa démarche dans l'avant-propos. Elle raconte en 2018, comme on l'entendait, qu'elle découvre dans les collections du Centre Pompidou cet autoportrait donc au miroir de Claude Cahun qu'on voit en couverture. Et c'est suffisant en fait pour elle pour commencer ses recherches, s'intéresser à elle, la découvrir, creuser dans les archives, aller même à l'île de Jersey pour fouiller là où il y a des archives aussi du couple encore. Et la rencontre vraiment, elle est foudroyante. Et c'est vraiment quand elle lit sur ses années de résistance à Jersey pendant la Deuxième Guerre mondiale, qu'elle comprend toute l'ampleur de son courage au nom de ses convictions et de sa seule foi à Claude Cahun, qui était sa foi en l'humanité.

0: le roman est écrit au jeu? Est-ce qu'elle devient non. l'une des deux? Non, c'est pas l'une des deux femmes.
1: Non, alors l'histoire, elle est surtout racontée du point de vue de Claude. Okay. Jamais au jeu, mais comme si la narratrice avait toujours le projecteur braqué sur Claude et avait un accès un petit peu plus privilégié à elle, à sa psyché. Mais évidemment, il y a le regard de Suzanne aussi, qui est jamais bien loin. Et à elle, au couple se greffent Maggie et Jim, c'est-à-dire leur gouvernante et son mari qui habite avec eux, qui tolère un peu comme ça, un peu par gentillesse, par compagnie, mais Maggie tombe ses nerfs du couple, surtout de Claude, tout au long du roman. Mais en même temps, la guerre, ça soude les liens, mm-hmm. évidemment, et ça désennuie ces liens-là. On ne saura jamais tout à fait si on doit leur faire confiance, en fait, à cet autre couple-là. Et ça, c'est vraiment intéressant. À une époque où tout le monde, pendant la Deuxième Guerre, ben en fait, on se demande, est-ce qu'il y a une fraternisation avec les Allemands? Mais ils sont là. Il y a Kid le chat aussi, qui, évidemment, parle pas. Mais, ça, mais l'amour de Claude pour son chat mm-hmm. révèle énormément sur elle, sur sa personnalité. Luciane, un jeune qui vivra l'atrocité de la guerre et l'attente inhumaine du retour de son frère, de son frère aîné, qui lui est parti au front. Et il y a d'autres habitants de l'île que Claude appellera souvent les autruches fabuleuses, en référence justement à leur connivence possible, potentielle, avec l'occupation. Et donc, leur histoire est étalée sur les 5 ans d'occupation, va aussi les mener à côtoyer là, des prisonniers et des soldats allemands.
2: À quoi fait référence le titre qu'Emmanuel Hutin a choisi, Les Francs-Tireuses?
1: C'est vraiment intéressant et c'est Claude Cahun qui va nous l'expliquer parce qu'il y a cette épigraphe, donc tiré de « Ne protestez pas contre les mots innocents de la langue française » paru en 1949. Claude Cahun écrit « Le franc-tireur qui prend la responsabilité des fins et des moyens, des ordres qu'il se donne, des actes qu'il accomplit sans entrave ni excuse, voilà le ride au front du brouillard des guerres nationales étrangères à l'homme. Voilà dans la guerre civile le citoyen de la République humanisant la guerre même. Voilà l'homme encore libre. » Parce que quand vient le moment de l'évacuation d'Angleterre, qui est possible en 1940, de l'évacuation en Angleterre, pardon, à partir de l'île de Jersey, au moment où l'occupation prend place, ben, Claude et Suzanne choisissent de rester. Elles auraient pu partir, mais elles restent. Et une fois l'île occupée, elles décident donc de résister.
2: Puis comment elles vont résister? Parce que donc, elles ont des pratiques artistiques. Ouais. Ça va collaborer, ça va contribuer à leur résistance.
1: Par l'art, par la poésie, par le collage, l'illustration, par le courage, tout ça va devenir une véritable propagande. Et il y a une chose que je dois vous dire, en fait, c'est que le roman commence avec un prologue. On est le 16 novembre 1944 à la cour martiale allemande de Jersey. Aujourd'hui, on sait, là, c'est quelques mois avant la fin de la guerre, mais évidemment, à l'époque, on le sait pas. Mm-hmm. Et ce qu'on comprend, c'est que Claude et Suzanne se revoient après des mois de détention individuelle et finissent par être condamnés pour différents motifs à des mois de prison, des travaux forcés et finalement la peine de mort. Ce à quoi Claude Cahun répond « Quelle peine ferons-nous en premier? » ce qui donne un aperçu de son esprit. Et là, le livre recule et commence en 1940. On saura juste à la fin, finalement, si cette condamnation à mort est effectuée ou pas. Je vous le dis, non, OK? Je vous le dis, on le sait parce qu'elles sont décédées plus tard, en fait. Mais Claude ne peut pas rien faire face à l'occupation.
0: Ouais.
1: Et donc, vraiment, avec sa vieille Underwood, sa machine à écrire, elles vont prendre toutes sortes d'objets, là, des bouts de cigarettes, des bouts de journaux, et vont commencer à écrire des tracts au nom d'un personnage qu'ils vont créer qui s'appelle le soldat sans nom, qui va devenir des soldats sans nom. Et ils vont distribuer ça, Suzanne et elle, vraiment au péril de leur vie, dans des endroits que côtoient les soldats allemands, parfois à des funérailles, parfois dans le pare-brise d'une voiture.
2: Pour faire croire une résistance organisée.
1: À l'interne, à l'intérieur, comme si le soldat sans nom venait en fait de l'Allemagne, des Allemands. Et ça, c'est vraiment c'est une histoire vraie. Et la tension réside donc en plein de choses, parce qu'il y a toute cette période de rationnement, elle et Suzanne utilisent ce qu'elles vont trouver, là, le papier, les emballages de cigarettes, comme je vous disais, des bouteilles, des petits bouts de matériaux qui sont disponibles. Est-ce qu'elles vont trouver ce qu'il faut, mais aussi est-ce qu'elles vont réussir à distribuer tous ces tracts-là? Elles vont finir donc par en distribuer des milliers et des milliers sur 5 ans. Et vous verrez juste à la fin comment est-ce que ça... Quel genre d'impact ça a eu finalement, cette résistance-là? Et ce qui est très beau, c'est qu'on voit aussi à quel point ce geste envers et contre tous, dans une période impossible, a permis une certaine émancipation du couple, des êtres individuels, mais de l'art de Claude aussi, mm-hmm. qui finira par être plus connu avant sa mort et après cette période-là.
2: Ça s'appelle Les Francs-Tireuses d'Emmanuel Hutin. C'est le livre

0: livre qui a trouvé Eugénie. Oui. C'est merci beaucoup, lecture passionnante.
1: C'est vraiment à lire, c'est très très bon. Oui.
0: Merci beaucoup Eugénie. Il nous reste quelques minutes en compagnie de José Boileau. Si je te donne des 4 minutes libres, tu les prends où? Je t'aurais amené sur le terrain de la BD, mais tu avais envie de nous parler d'un...
2: Non, c'est que je veux rester sur le terrain du travail. Vas-y. Parce que là, j'ai parlé de livres qui étaient un petit peu ironiques sur le monde du travail, ouais. Mais je continue de penser que c'est un univers à explorer. Et je trouve qu'il y a un bel exemple avec ça, qui n'est pas un livre ironique du tout, au contraire. Il s'appelle Morel, ça a été publié en 2021 chez Le Cheval Doux. C'est signé de Maxime Raymond Bock. Et il nous raconte l'histoire de Jean-Claude Morel, qui est un gars de la construction, né dans le Faubourg Amelas, qui a participé à la construction, c'est un roman là quand même, L'Échangeur Turcot, la place Ville-Marie, ouais. Voyons, la métropolitaine.
0: Comme bien des travailleurs journaliers de l'époque.
2: Et donc, le métro, puis il dit, bon, la place Ville-Marie, tu l'as construit, il n'y a jamais mis les pieds, alors que le métro, c'est une fierté parce qu'un travailleur ordinaire peut le prendre. Uh-huh. Puis, on nous raconte là-dedans tous les gens qui ont été victimes d'accidents de travail avec des chiffres qui, je pense, sont réels. Donc, encore là, leçon d'histoire. Mais Jean-Claude Morel, pas d'accident de travail, sauf que exproprié deux fois parce qu'on décide de moderniser Montréal. Et lui fait partie des gens qu'on tasse parce qu'ils sont dans le projet, ils sont dans le chemin des grands projets. Puis moi, ça, c'est le genre d'histoire qui vient beaucoup me toucher. Je trouve que l'histoire, j'allais dire des petites gens, mais parce que j'ai une mauvaise expression, là, je trouve que ça fait un peu condescendant. Mais c'est du monde ordinaire qui se font tasser parce qu'on a des belles grandes idées puis qu'on ne se tient pas compte de ce qui va leur arriver. Moi, ça me touche beaucoup. Alors, je trouve que ça, c'est un bel exemple encore là d'un roman qui tourne autour du monde du travail, mais dans un angle où on apprend aussi beaucoup sur l'histoire. En tout cas, moi, je prends plus le métro de la même façon, en pensant que y a des gens qui doivent être fiers de l'avoir construit, alors que, et c'est rare que dans les grandes constructions, c'est les gens qui ont été dans les deux mains dans la terre se sentent concernés. Ouais,
0: c'est intéressant parce que la fiction, finalement, prend le relais de ce que l'essai aurait fait.
2: Oui.
0: Quand on parle souvent de ça.
2: Mais moi, là, comme journaliste, en faisant ma chronique littéraire où je faisais beaucoup du roman québécois, je trouvais que ça me nourrissait presque davantage que de lire des essais, des biographies, puis on peut en parler aussi, j'aime ça beaucoup, parce que ça te fait voir des angles auxquels tu penserais pas spontanément. Puis des fois, je me dis même, peut-être que l'auteur lui-même, il se rend pas compte de là où il nous amène. Moi, ça me nourrissait énormément.
0: Puis il y a un lien émotif qui se crée avec le personnage aussi, ce que parfois l'essai ne nous propose pas.
2: C'est ça, exactement.
0: Okay. Bon, José, t'as dit ça, on pourrait en reparler. Je sais que tu es très occupée par la campagne électorale en ce moment, mais est-ce que tu te verrais renouer avec ton travail de chroniqueuse littéraire un jour à la radio le samedi après-midi, juste ça comme ça?
2: Ben, c'est ça que j'aime tellement ça. Puis tu sais, juste de ce dont vous avez parlé, c'est des livres que j'ai pas lus.
3: C'est un livre sur le monde du travail.
2: Quand j'avais lu Plongeur, c'était exactement l'effet que ça m'avait fait.
0: Il faut dire, Stéphane Larue, c'était pas caché. Il y avait une inspiration là-dedans.
2: Beaucoup aussi tous les livres qui touchent la Deuxième Guerre mondiale. Alors là, on a été encore servi cet après-midi, un univers qu'on découvre, enfin.
0: Puis tu disais, tout me passionne. On n'aura pas le temps de parler de BD, mais je les note parce que. Il y en a quelques-unes, mais on est un petit peu dans le même genre de terrain. Mégantic, Un train dans la nuit, Christian Quesnel, d'Anne-Marie Saint-Cerny. Oui. Transmission, Les héritages de la baie James, Dany Desrochers de Christian Quesnel.
2: Oui.
0: Général de Gaulle aussi, une BD sur De Gaulle.
2: En fait, tous les secrets de la Cinquième République, c'était pas beau tout le temps.
0: C'était pas beau tout le temps.
2: Ouais, non, il y avait bien de la petite magouille et de la grosse.
0: Puis la BD nous permet d'accéder parfois à de nous faire vivre ça alors qu'on le fait par le biais des images.
2: Oui, c'est vraiment autre chose.
0: José, ça a été un grand bonheur.
2: Ben, pour moi, donc.
0: J'aimerais t'offrir d'arriver au bout de ta pile, mais je pense que tu serais bien malheureuse.
3: Oh non, elle va être obligée de revenir.
0: Dany Saint-Pierre, Charles-Alexandre Thérèse, merci beaucoup. Kitchen Confidential, vous le trouvez traduit ou vous l'écoutez raconté par Anthony Bourdain.
3: C'est vrai, mais
0: raconter, ça le fait. Ah, on entend toute mieux. La verve, la couleur de la langue. Puis, sexe, drogue et rock'n'roll.
1: Et pressaille.
0: Merci aussi à toute l'équipe qui a travaillé fort à la confection de l'émission. Encore cette semaine, à la technique, Caroline Boivin et Dimestre Marilyn Dumont-Sanche. À la recherche, Florence Mignot. À la réalisation, Mathieu Beauchamp. Je m'appelle Karine Lefebvre. Bonne lecture. À la semaine prochaine. Salut.
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6: Bonjour, ici, bienvenue Senga à Toronto. Il est 16h, voici les informations. Le 77e spectacle aérien international du Canada a lieu ce week-end à Toronto. Des démonstrations aériennes spectaculaires ont lieu aujourd'hui, demain et lundi après-midi. Cette tradition annuelle de la fête du travail a ses adeptes, mais aussi ses détracteurs qui remettent en question à la fois les nuisances et le bien fondé de cette démonstration militaire. C'est le major Maché Atta qui dirige les Snowbirds, une formation d'acrobatie aérienne composée de 9 jets. Il s'agit de leur dernier vol au-dessus de Toronto d'ici les années 2030, alors qu'Ottawa s'apprête à remplacer les appareils de l'équipe. Les avions des Snowbirds ont été commandés par l'armée en 1961. Toujours à Toronto, deux hommes ont perdu la vie à la suite d'un accident impliquant un seul véhicule survenu tôt ce matin dans le quartier North York. Dans une publication sur les réseaux sociaux, le service de police de Toronto indique que des agents ont été appelés dans le secteur de Rumfield Lane et de l'avenue Finch West peu après 4h30. Un véhicule a percuté un poteau de signalisation et l'a renversé complètement selon la police. Les coussins gonflables du véhicule se sont déployés. Dans un point de presse, l'inspecteur Peter Wallace de la police de Toronto a déclaré que le conducteur et le passager du véhicule âgés respectivement de 39 et 42 ans ont été déclarés morts sur les lieux. La police demande à tous ceux qui pourraient avoir des informations pertinentes à cet accident de les lui communiquer. La ville de Barrie est à la recherche d'un artiste ou d'un designer local pour créer le trophée des Mayor's Innovation Awards. Ces prix récompensent chaque année les solutions les plus créatives de l'année, qu'elles émanent d'entreprises, de particuliers ou d'associations locales. L'artiste ou designer dont le projet sera retenu remportera 1 000 $. Le trophée, lui, sera fabriqué par le Georgian College Makerspace. Selon la ville, les concepts doivent refléter l'innovation à Barrie et intégrer le logo des prix. Les artistes ont jusqu'au 20 octobre 17h pour soumettre leurs propositions ainsi que des exemples de leur portfolio. Dans le nord de l'Ontario, le pont de l'île Manitoulin change de nom pour honorer la mémoire de Mark Oving. Cet agent de la police provinciale a été tué en service lors d'une fusillade en 2020, un drame qui avait fait les manchettes à l'époque. Hier matin, plusieurs centaines de personnes se sont rassemblées pour l'inauguration d'un mémorial en son honneur. Le reportage d'Orphée Moussongo.
7: L'unique pont qui mène à l'île Manitoulin a été officiellement rebaptisé. C'est pour que la mémoire de l'agent Mark Oving reste à jamais gravée dans l'histoire de la région. Le vétéran est mort à l'âge de 52 ans en 2020, abattu lors d'un échange de coups de feu avec un civil. Sur la nouvelle pancarte, on lit désormais « Pont mémorial agent Mark Oving ». Brenda Reed, maire du village Assiniboine sur l'île, espère que le nouveau nom du pont soit un symbole de la gratitude que la communauté ressent envers la famille du policier. La pancarte du pont contient également un terme ojibwe qui signifie « rester fidèle », une expression qui fait écho pour sa veuve Leanne Hoving. « C'est tellement beau, nous restons fidèles au souvenir de Mark, un homme de paix, dévoué aux autres et qui a eu la grâce de servir », dit-elle.
8: « Every person who crosses the bridge will see Mark's name. »
7: Pour Mary Ford, agente retraitée de la PPO, ce monument assure que le sacrifice de M. Hoving traversera le temps. Depuis la mort de M. Hoving, de nouveaux programmes tels que le programme de gestion et d'appréhension des délinquants ont été mis en place pour mieux assurer la sécurité des agents sur le terrain. Ici Orphée Moussongo, Radio-Canada, sur l'île Manitoulin.
6: Le président russe Vladimir Poutine s'est entretenu à Moscou avec les émissaires américains Steve Witkoff et Jared Kushner qui sont dans la capitale russe pour relancer les négociations dans le but de mettre fin à la guerre en Ukraine. À l'ouverture des discussions, le dirigeant russe a déclaré que l'entretien porterait sur des questions difficiles. Les représentants américains devraient se rendre en Ukraine demain. Et à l'occasion de cette visite, le président russe a ordonné une trêve de 72 heures des frappes contre Kiev. Le président ukrainien Volodymyr Zelensky a déclaré pour sa part que son pays était prêt, lui aussi, à s'abstenir de frapper Moscou jusqu'à lundi. Le Pentagone a soumis une 50aine de hauts responsables de l'armée américaine à un détecteur de mensonges, selon le New York Times. Depuis le début de la guerre en Iran, les fuites dans la presse d'informations confidentielles se sont multipliées, notamment concernant la diminution des stocks de munitions de l'armée. Julie-Marie Lecomte a plus de détails.
9: Une cinquantaine d'officiers a dû passer le test au mois d'août, selon le New York Times qui raconte l'histoire. Question, avez-vous divulgué des informations classifiées? Avez-vous fourni des informations sur la diminution des stocks de munitions? Alors, il n'est pas inhabituel que des fonctionnaires en contact avec des documents classifiés passent au détecteur de mensonges, mais normalement, c'est tous les 2 ou 3 ans pour renouveler leur habilitation. Là, l'opération est totalement inédite et par l'ampleur et par le profil des officiers soumis au test parmi les plus hauts gradé. D'après la chaîne de télé CBS, ce test, tous les militaires l'ont toutefois réussi. Mais ça en dit long sur le climat au Pentagone, limogeage, démission, Pitexet. Le ministre de la guerre est très contesté. Les fuites début août ont mis Donald Trump dans une colère noire et le président américain a ordonné de débusquer ceux qu'il considère comme des traîtres.
6: C'était Julie-Marie Lecomte. Et voilà, c'était les informations. Pour plus de détails, vous pouvez consulter l'application mobile Info de Radio-Canada. Excellente journée à notre antenne. 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

Ici Marie-Louise Arsenault, en direct du studio 1 de Radio-Canada à Montréal. 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Avec nos invités, Antoine Dionne Charret, Marie-Claude Barrette, Martin Drapeau, Antoine Achard qui soumet son roman à la critique de Nicolas Titley et de Sophie Lorrain. Nos analystes de l'actualité sont Cécile Van Devel et Xavier Brouillette, avec les journalistes Tristan Champagne-Lessard, Léa Carrier et Xavier Savard-Fournier. Et en troisième heure, en exclusivité pour les gens qui nous écoutent à la radio d'ici première, la comédienne Anne-Marie Cadieu se lance devant ses coachs et on accueille la star de musique électronique internationale, Mary Davidson. Avec nos musiciens, on les retrouve. Vous les entendez, Clayton Connell au clavier, Grégory Clergé à la guitare, Hébé de registre à la batterie et notre chef d'orchestre, le meilleur

0: samedi, Paul.
1: Bon samedi, Marie.
0: Oui, ouverture sur les chapeaux de roue. On est de retour, Paul. L'énergie est à son maximum.
1: Au max.
0: Cinquième saison en direct à la radio, troisième saison à la télévision du RDI. Et pour une première, pour les plus jeunes, les gens qui n'ont pas le câble, on est enfin sur tout.tv gratuitement dès 19h ce soir, Paul. Ce qui va augmenter votre niveau de notoriété, encore une fois.
1: Juste un peu.
0: Oui, vous allez vous faire reconnaître non seulement à Rouen maintenant, mais aussi à Shawinigan. Voilà. Merci, bien sûr, à vous d'être avec nous. On est content de vous retrouver pour une nouvelle saison. D'emblée, on accueille, Paul, nos invités de cette première heure, nos analystes de l'actualité, le philosophe Xavier Brouillette et la sociologue Cécile Vandevelle.
2: Bonjour.
0: On est content de vous retrouver.
3: Nous aussi.
2: Même.
0: Ensemble, on accueille le premier invité politique de cette saison. On va inviter des candidats aux élections provinciales du Québec. Pour ceux qui nous écoutent ailleurs au Canada, peut-être que vous ne le savez pas, il y a des élections, il y a une campagne électorale, les élections auront lieu le 5 octobre. Et à chaque semaine, un candidat des différents partis sera sur notre plateau. On inaugure ce soir ce segment avec Antoine Dionne Charest. Bonsoir, Antoine.
4: Bonsoir.
0: Vous êtes candidat du Parti libéral du Québec dans Verdun. C'est sur la partie sud de l'île de Montréal. C'est votre première campagne?
4: C'est ma première
0: campagne.
4: En tant
0: que candidat, oui.
4: Oui.
0: Un mot pour décrire votre campagne, Antoine, jusqu'à présent?
4: Ma campagne?
0: Oui, ben la campagne. C'est la campagne.
4: La campagne électorale, je dirais indécision. Ah. Ma campagne à moi, organisation.
0: Ça prend de l'organisation.
4: Ça prend de l'organisation, oui. Absolument.
0: Vous êtes organisé pour venir ici ce soir.
4: Oui, je suis organisé, puis je m'en vais une épluchette de blé d'Inde après l'entrevue.
0: C'est un cliché qui se perpétue. Alors, on a demandé à nos auditrices, nos auditeurs, nos téléspectateurs de répondre. D'ailleurs, on a déjà plus des dizaines et des dizaines de réponses, souvent assez négatives, je dois me dire. Un mot qui décrit la campagne, Xavier?
1: Moi, j'avais choisi « idée ».
0: Ah ouais.
1: Oui, ben parce que je trouve qu'il y en a pas beaucoup. On les cherche. en tout cas, j'ai l'impression qu'on confond très souvent, par exemple, politique économique et idées. Mais les politiques économiques, c'est des moyens pour réaliser des idées, mais les idées, elles, derrière, on les entend moins. Donc, j'aimerais quand même que dans les prochaines semaines, on en entende plus.
0: Et alors, sans question, notamment ce soir avec notre invité Antoine Dionne Charest, certainement Cécile. Un mot pour décrire la campagne électorale.
2: Buissonnante.
0: Ah.
2: Comme un buisson. C'est-à-dire, on a l'impression qu'il y a des pousses de propositions qui vont un peu dans tous les sens. Hein. On va de garderies à l'immigration. Et que pour l'instant, on est dans le début. On n'a pas encore trouvé de thème vraiment structurant qui aimante cette campagne et qui fait émerger les leaders.
0: Ça viendra, on
2: voilà,
0: va le
2: ça
0: temps.
2: Va venir, c'est
0: oui,
2: normal.
0: C'est
2: une certaine vitalité au moins.
0: Voilà. Ouais. Pour répondre à cette question, vous êtes déjà, je le disais, nombreux à y avoir répondu, mais continuez de le faire. Bien sûr, on veut vous lire. Vous pouvez réagir aux nombreux entretiens que nous aurons au cours de cette émission. Vous allez sur la bulle de conversation associée à notre émission. Tout peut arriver sur la plateforme audio. Bienvenue à toutes et à tous. On est très, très contents de vous retrouver.

0: On commence cette nouvelle saison avec un nouveau segment, le Rutilant, nouveau segment de la revue de la semaine réalisé tour à tour par trois jeunes et très brillants journalistes. On vous les présente, bien sûr, pour cette première de la saison. D'abord, Léa Carlier. Bonsoir, Léa.
1: Bonsoir, Marie.
0: Née le 10 août 1999 à Longueuil, vous êtes lyonne.
1: Oui. Oui.
0: Diplômée en journaliste de l'UQAM, vous avez intégré la presse en 2020. Vous avez réalisé votre premier balado cette année, Mon robot, mon amour, question philosophique intéressante. Xavier, vous allez aimer sur les relations amoureuses entre les humains et l'intelligence artificielle. On vous doit aussi une enquête très marquante sur la popularité inquiétante d'Andrew Tate chez les adolescents québécois qui vous a valu une mention à l'Assemblée nationale. Tiens, tiens. Quel est votre modèle de journaliste, Léa?
2: Isabelle Haché.
0: Ah oui, votre collègue.
2: Ma collègue pour sa rigueur et son sens du récit.
0: Merci d'être avec nous, Léa. Avec vous, Tristan Champagne-Lessard. Bonsoir, Tristan.
3: Bonsoir, Marie-Louise.
0: Vous êtes né le 30 novembre 1980 à Rouyn-Noranda. Journaliste à Radio-Canada depuis 2021. Vous êtes membre de l'équipe de RAD depuis octobre dernier. Vous vous intéressez de près aux enjeux économiques et aux enjeux spatiaux. On a eu l'honneur de travailler ensemble à l'amérissage d'Artemis 2. Je ne me suis pas remise de ça, moi.
3: Très belle émission, moi non plus.
0: D'ailleurs, dans votre CV, on vous décrit ainsi autonomie, grande capacité d'adaptation et d'initiative.
3: Tristan. On va voir.
0: Oui, ça sera testé au cours des prochaines semaines. Quel personnage de fiction vous représente le mieux?
3: Difficile, mais oui. Je suis allé avec le docteur dans Doctor Who.
0: Ah.
3: Pour ceux qui connaissent, vieille série, mais il y en a eu plusieurs docteurs. Il est très curieux, fasciné des grands mystères, des choses inhabituelles. Il y a comme une étrangeté assumée à ce personnage-là.
0: Oui, et sur le spectre de l'autisme, quand même, le Doctor Who, je pense.
3: Je sais pas, peut-être. Je pense pas qu'il est diagnostiqué.
0: Non,
3: je pense pas nécessairement. Je suis peut-être 70% du docteur.
0: Ah oui, 70%.
3: À voir.
0: Avec vous, Xavier Savard-Fournier. Bonsoir, Xavier.
4: Bonsoir, Marie-Louise.
0: Né le 18 août, vous aussi, vous êtes Lyon. Deux Lyons dans l'équipe, hein, ça promet. 1988 à Québec. À 21h59.
4: Oui.
0: Oui. Vous connaissez votre heure de naissance.
4: Ben, c'est parce que ma mère voulait écouter les nouvelles, dit la légende familiale. Alors, à 22h, c'était Radio-Canada.
0: Ah, on apprécie qu'elle écoutait les nouvelles à Radio-Canada.
4: C'était
0: vous êtes journaliste.
4: QS à 18h, par contre.
0: Oui, c'est vrai. Vous êtes journaliste indépendant, analyste des affaires internationales et grand reporter spécialisé en migration. Vous avez visité au moins une vingtaine de pays. Quel est votre plus grand défi comme journaliste?
4: C'est de parvenir à m'effacer alors que les médias sociaux me demandent beaucoup de me mettre de l'avant. J'ai pas envie d'être le sujet. Je veux qu'on suive les sujets.
0: Ouais. Ça, c'est un sujet dont on pourrait parler ensemble, hein, bien sûr, cette nécessité imposée par les médias sociaux, effectivement, de faire du journaliste le sujet de son reportage, cette mise en scène de soi qui est désormais exigée. Il y a des pour, il y a des contre, bien sûr. Xavier, ça vous rend un peu inconfortable, on aura compris, mais vous serez en ondes et à la télévision avec nous. Alors, on va avec vous. Bien sûr, je tiens à le dire, donc, dans ce nouveau segment, passer la semaine en revue, faire le tri, bien sûr, dans le flot d'informations qui nous assaillent, chaque jour, à l'aide d'une grille d'analyse qui se compose de questions que vous avez choisies à chaque semaine. Des éléments comme la clip de la semaine, bien sûr, la région du monde dont on devrait parler. On va vérifier des faits, poser un regard sur des événements oubliés, négligés, poser des questions qui n'ont pas été posées. Ça, c'est intéressant pour des journalistes que vous êtes. On commence par vous, Xavier, d'ailleurs. Justement, la question que vous auriez aimé poser cette semaine.
4: Comment on en est arrivé au fameux seuil en immigration dont on parle tout le temps? Parce que cette semaine, on avait Paul-Saint-Pierre Plamondon, chef du Parti québécois, qui était devant l'école secondaire Roger Comtois à Québec en plus.
5: Notre capacité d'accueil est largement dépassée. Parce que des écoles comme Roger Comtois, il y en a plusieurs à travers le Québec. On est devant une perte de contrôle totale de notre système d'immigration.
4: Et Rouba Gazal, co-porte-parole de Québec solidaire, qui a décidé de répondre à tout ça.
6: Le discours sur l'immigration est très nuisible pour le Québec, pour les immigrants, pour les enfants d'immigrants, mais aussi pour tous les Québécois. Dans ma tournée, j'étais en Outaouais, puis des femmes qui sont nées ici, là, sont pas issues d'immigration, m'ont dit « j'en peux plus de ce discours-là, ça représente pas qui on est ». Et Québécois, n'importe qui se trouve sur le territoire du Québec puis qui se considère Québécois.
4: Alors, on savait que les positions du PQ et de Québec solidaire étaient opposées sur les questions d'immigration. Par contre, les deux ont sorti des seuils d'immigration cette semaine. 35 000 du côté du PQ, on
0: peut plafonner
4: par année sur l'immigration permanente. Et du côté de QS, on est à 70 000. La CAQ est à 45 000. Le Parti libéral et le Parti conservateur n'ont pas de cible pour le moment. Les conservateurs qui disent que ça ira selon les régions. C'est du moins l'objectif, mais personne ne nous a expliqué comment on en est arrivé à ce chiffre-là.
0: Pourquoi c'est savant
4: pas,
0: calcul.
4: Pourquoi c'est pas 35 000 et 1, 70 000 et 2 de plus? Ça revient à cette fameuse question de capacité d'accueil qu'on a un peu acceptée dans le débat, mais qui n'a pas de fondement scientifique. Hein. C'est Victor Piché, en 2023, qui le mentionnait, ce démographe de l'Université Laval, qui dit qu'on parlerait peut-être plutôt de volonté donc d'accueil et donc pour volonté, mais il faudrait expliquer comment on arrive aux chiffres. Comme ils ne l'ont pas fait, mais je suis allé chercher pour vous l'information.
0: Bravo, on aime Xavier.
4: Québec solidaire parlait beaucoup des régions également, un peu comme le Parti conservateur. Alors, on a un espoir quand même que le côté économique va peut-être justifier, disons, le chiffre. Du côté du Parti québécois, il a fallu que j'aille dans le dossier sur l'immigration de 2024, qui est accessible sur leur site Internet quand même. Mais là, c'était plus compliqué. On était plutôt sur le côté culturel, linguistique. Politique, on visait aussi...
0: Comme critère d'admission.
4: Comme critère d'admission, oui. Comme critère de justification du seuil, parce qu'on dit, à l'époque, en 90, début 2000, ça fonctionnait mieux, et à cette époque-là, il y avait 35 000. D'ailleurs, on s'en prend à votre père, monsieur, du côté du PQ, on mentionne que c'est l'époque de Jean Charest où tout a dérivé.
0: Faut dire que Antoine est le fils de Jean Charest, on va y revenir, Antoine, on ne pourra pas passer à côté. Un jour, dans votre carrière politique, on va arrêter de le dire,
1: Ça me gêne pas du tout.
0: Non, mais c'est clair. Mais ça va peut-être vous gêner à un moment donné à la langue, puis on vous comprendrait.
4: Et donc, même le PQ se permet quand même ça et revient à ces années-là. Mais j'ai fait le prorata quand même de la population. S'il y avait 35 000 arrivés en 90, quand il y avait 7 millions de personnes, ça fait 0,5 % de la population. Si on a 35 000 alors qu'on est 9 millions, ça fait 0,35. Alors, au fond, est-ce que le PQ veut plus finalement qu'est-ce qu'il dit? Peut-être une autre question qu'on pourrait poser à Paul Saint-Pierre Plamondon.
0: Oui, il y aura des questions, bien sûr, tout au long de la saison. Xavier, Léa, la région du monde qui devrait attirer notre attention cette semaine.
7: Oui, il faut s'intéresser à la ville de Manchester en Angleterre parce que là-bas, il y a le procès d'un homme accusé d'avoir drogué et livré sa femme à plusieurs hommes. Ça vous dit peut-être quelque chose, un air de déjà-vu. Pour qu'il la viole, le procès s'est ouvert cette semaine. Et juste par curiosité, avez-vous entendu parler de ce procès-là dans les médias cette semaine?
0: Moi, non. Mais voilà, il faut lire les médias britanniques pour avoir de l'information parce qu'il en a été très peu question dans les médias canadiens.
7: Voilà, et c'est pour ça que je voulais qu'on en parle aujourd'hui parce que, surprenamment, la nouvelle est passée inaperçue. Pourtant, elle rappelle beaucoup l'affaire Pellico qui avait résonné partout à travers le monde, notamment ici. Donc, les faits, un homme dans la soixantaine, son identité n'a pas été révélée pour protéger celle de sa femme. Il fait face à une cinquantaine de chefs d'accusation, dont viol, partage de photos et vidéos intimes non consensuelles. Mais surtout, c'est qu'il y a 12, pour l'instant, co-accusés dans ce procès, des hommes qui auraient agressé ou planifié d'agresser sexuellement la victime alors qu'elle était inconsciente, vraisemblablement le droguée. C'est pas le seul parallèle à faire avec l'affaire Pellico, d'ailleurs. Notamment, il y a la variété des profils des co-accusés. On s'en souvient dans le procès de Dominique Pellico.
0: C'est ce qui était troublant. C'était des hommes de toutes les générations, de toutes les classes sociales.
7: Voilà, exactement. Oui. Et là, ici, on se retrouve donc avec 12 hommes âgés entre 28 à 74 ans. On compte parmi eux un paramédic, un chauffeur de taxi, un entraîneur de football. Et je porte votre attention, les faits qui leur ont été reprochés se seraient produits entre 2018 à 2025, soit pour certains d'entre eux, après même que l'affaire Pellico ait éclaté au grand jour.
0: Oui, parce que le procès a eu lieu entre septembre 2024 et décembre 2024. C'était partout dans les médias. Oui. D'ailleurs, on peut se poser la question, je crois, Léa, pourquoi on en entend parler aussi peu de ce procès qui est retentissant quand même en Angleterre?
7: Ben, effectivement, c'est une bonne question. Oui. Peut-être qu'on pourrait avancer. Est-ce qu'on est devenu désensibilisé après l'envergure et le caractère absolument effroyable de l'affaire Pellico. Est-ce qu'on est moins surpris ou moins choqué? Parce que des histoires comme ça, je veux dire, jusqu'à tout récemment, c'était totalement inimaginable. Ouais. Et là, finalement, bon, ça fait partie de l'univers des possibles.
0: La fameuse soumission chimique, c'est de ça dont il y a été beaucoup question. Quoi. Et la notion de consentement. Il faut dire aussi que Mme Pellico avait accepté que l'on dévoile son identité, ce qui n'est pas le cas du procès en Angleterre.
7: Ce qui n'est pas le cas,
0: ça change la chose quand même. Elle est devenue une héroïne aussi. Dont on parlait abondamment. On la voyait à la télévision.
7: Elle avait un visage, elle avait un nom. Et là, peut-être que le procès est prévu pour durer presque 15 semaines. Donc, peut-être qu'au fil des semaines, l'attention va se diriger vers là, au fur et à mesure qu'on va connaître un peu plus de détails, le mode opératoire de tout ça. Mais certainement, c'est à suivre.
0: Tristan, la nouvelle qui a retenu votre attention cette semaine.
1: Oui, on va parler d'éducation aujourd'hui, d'école à trois vitesses. Est-ce que ça existe? Est-ce que ça n'existe pas?
8: Je veux juste qu'on soit clair. Est-ce qu'il existe, selon vous, trois vitesses dans le réseau de l'éducation?
9: Pas vraiment. Donc, il y a des programmes spéciaux auxquels les jeunes de l'école secondaire, par exemple, peuvent participer. Puis je pense que ça peut amener une touche particulière à la formation des jeunes. Maintenant, ces programmes-là coûtent parfois des montants qui sont trop importants pour les parents. Alors, notre action, ça a été de dire on va aider financièrement les parents pour ceux qui souhaiteraient que leur enfant participe à ces programmes, mais qui n'en ont peut-être pas les moyens. Donc, avec ce soutien financier, ça ouvre bien des portes.
0: Voilà, c'est la première ministre du Québec, Christine Fréchette, qui est en campagne électorale électorale qui nie l'existence de l'école à trois vitesses.
1: Oui, question très pertinente de notre collègue du Devoir, Marie-Michel Sioui. Des propos qui ont fait couler beaucoup d'encre là, sur les réseaux sociaux. Des professeurs qui se sont insurgés. Le PQ, Québec solidaire aussi, était furieux. La CSN, la CSQ, l'Alliance des professeurs de Montréal, le mouvement École Ensemble. Bref, parce que ça fait des années qu'il est question des écoles à trois vitesses à l'école au Québec, basées sur plein d'études, là, des experts qui ont démontré qu'il existe des inégalités sociales créées par les trois grandes voies de scolarité au Québec. On parle de la classe régulière à l'école publique, qui ont l'obligation d'accueillir tous les élèves. On a aussi les programmes sélectifs, toujours dans l'école publique, mais on parle des programmes enrichis, sport-études, hors-études, qui impliquent souvent une sélection et des frais pour les parents. Et finalement, l'école privée, dont la majorité sont subventionnées, qui sélectionnent leurs élèves et qui exigent des frais également. Les données montrent que le système actuel offre pas l'égalité des chances et les mêmes ressources d'enseignement. Par exemple, au Québec, un jeune a beaucoup plus de chances d'atteindre le cégep et l'université au secondaire s'il va au privé plutôt qu'au public.
0: Et les chiffres sont troublants quand même. Les différences sont majeures. Je vous vois beaucoup réagir, Xavier Brouillet. Rappelons que vous enseignez au cégep.
10: Oui, tout à fait. Oui. Mais puis cette réalité-là, on la vit au collégial aussi. Bien parce qu'après, les étudiantes se retrouvent dans nos classes. Ça crée des disparités énormes à l'intérieur des groupes.
1: Tout à fait. Ce qui a insurgé d'autant plus le milieu scolaire cette semaine, c'est vraiment cette étude, alors qu'à la veille de la déclaration de Christine Fréchette, une étude de la santé publique de Montréal a publié son rapport sur l'impact de l'école à trois vitesses sur la santé des jeunes. Puis le constat est clair, à Montréal, les élèves du public ont reçu davantage de diagnostics médicaux de dépression, d'anxiété, de troubles alimentaires, comparativement aux élèves du privé. Les jeunes du réseau public passent plus de temps sur les écrans et consomment plus de malbouffe, et le risque élevé de décrochage est à 19 % au public contre 6 % au privé. C'est quelques-uns des constats. Le rapport parle aussi que le système actuel crée une concentration d'élèves issus de milieux défavorisés ou en difficulté d'apprentissage dans les classes régulières. Et ça reproduit, ça accentue les inégalités qu'on voit depuis quelques années. L'éducation, c'est un enjeu qui va être central dans cette campagne. On l'a vu cette semaine, beaucoup d'annonces. C'est le cas de toutes les campagnes. Vous me direz, l'éducation comme enjeu central. Comment les partis vont faire Mais comment les partis vont faire pour concilier la diversité des programmes, le libre choix des parents aussi, en respectant l'égalité des chances pour tous les élèves?
0: C'est tout un défi. Hein? Rappelons que Christophe Allaire-Sivigny, c'est un collègue à vous, professeur au Cégep, comme vous, a publié l'an dernier un excellent livre, Séparés mais égaux, qui explore ce thème des écoles et les ravages de l'école à trois vitesses. C'est paru chez Lux en octobre 2025. Antoine Dionne Charret, on aura l'occasion de parler d'éducation avec vous. C'est notre invité politique, je le rappelle. Merci à Léa Carrier, à Xavier Savard-Fournier et à Tristan Champagne-Lessard. On va passer une formidable saison avec vous trois. Merci.

0: En direct, notre talk show en forme de revue de la semaine se poursuit avec notre invité politique Antoine Dionne Charest. Bienvenue parmi nous, Antoine, officiellement.
1: Merci.
0: Vous êtes le premier, je le disais en ouverture d'émission, le premier invité de notre série d'invités qui sont candidats aux élections provinciales du 5 octobre prochain. Ça se passe au Québec. Vous savez qu'il y a des gens qui nous écoutent du Nouveau-Brunswick ou encore de Vancouver, de Toronto. Ils sont moins concernés par la campagne électorale et pourtant, hein, avec le lien nouveau qui existe entre les provinces grâce au gouvernement de Carney, ils devraient s'intéresser à cette campagne électorale. On va recevoir, Antoine, un candidat issu des principaux partis à chaque semaine dans l'ordre. La semaine prochaine, un candidat du Parti québécois. Ensuite, ce sera le Parti conservateur du Québec, Québec solidaire et la CAQ. Intéressons-nous à vous, Antoine Dionne Charest. Vous êtes candidat dans la circonscription de Verdun. C'est dans la partie sud de Montréal. Vous êtes né le 20 mars 1988 à Sherbrooke. Vous êtes docteur en philosophie, comme vous. Vous aviez.
1: Bon,
0: alors
1: ça
0: vous fait. Oui, voilà.
1: Et vous militez.
0: Alors, vous militez pour le Parti libéral depuis au moins une vingtaine d'années, parce que vous aviez 14-15 ans quand vous avez commencé à militer, puis vous avez 38 ans aujourd'hui. On le disait, on y faisait référence avec l'autre Xavier qui est présent sur notre plateau. Vous êtes le fils de Michel Dionne, c'est le nom de votre mère, et de Jean Charest, qui a été premier ministre du Québec de 2003 à 2012. Au moment de votre naissance, d'ailleurs en 1988, on a vérifié avec notre nouvelle rutilante recherchiste, Caroline Duplessis, votre père, Jean Charest, allait être nommé, là, c'était imminent, ministre du sport dans le cabinet progressiste conservateur de Brian Mulroney. Alors, vous êtes ce qu'on appelle, dans la génération de Tristan et de Léa, vous le savez, un épo-baby. Antoine, qu'est-ce que vous devez à votre père? Commençons par ça. Et puis après, on va se débarrasser de ça. Mais qu'est-ce que vous lui devez à votre père, Jean Charest?
2: On n'a pas besoin de se débarrasser de ça. Moi, je vais vous faire une confidence d'emblée. Moi, j'aime mes parents. Ils m'ont beaucoup donné. Puis on parlait de l'éducation tout à l'heure. Puis le rôle de l'école, quand il s'agit d'assurer l'égalité des chances, c'est fondamental. Mais le rôle que jouent les parents auprès de leurs enfants est tout aussi fondamental.
0: Oui.
2: Et moi, je fais partie de ces jeunes garçons qui étaient mauvais à l'école, qui ne réussissaient pas, et qui, grâce à des professeurs, mais aussi mes parents...
0: Vous êtes allé à l'école privée, je ne sais pas, je présume.
2: Oui. Je suis allé, oui. Puis, mais j'ai eu une mère qui, elle, m'a beaucoup soutenue et beaucoup encadrée.
0: Bon, qu'est-ce que vous devez à votre père? Là, vous devez commencer à répondre aux questions des journalistes.
2: Ben oui.
0: Antoine, qu'est-ce que vous devez à Jean Charest?
2: Moi, je pense
0: comme
2: que...
0: politicien, là, qu'est-ce bon, que je vous
2: pense,
0: lui devez?
2: Je pense, d'abord, il faut se resituer dans mon contexte. À moi, ce sont mes parents.
0: Oui.
2: Bon, alors moi, je les connais d'abord comme mes parents.
0: Oui.
2: Moi, mon père m'a donné le goût de me dépasser puis de me mettre au service d'autres, de quelque chose de plus grand, une cause. Bon, je m'implique au Parti libéral du Québec, donc je crois aux libertés fondamentales puis notamment à l'attachement au Québec. Ça commence par là.
0: Ça vient de votre père, ça, le goût de s'impliquer en politique? Parce qu'il a souffert, votre père, de son implication, comme tous les politiciens peuvent souffrir. Là, c'est pas facile non plus. Là.
2: Non, c'est pas facile, la politique, mais il faut y croire. Donc, une envie d'être au service de quelque chose. Mm. Bon, une histoire, des principes, une cause. Mais je dois aussi à ma mère, vous savez, le goût de la lecture, c'est ma mère qui me l'a transmis. Puis moi, la lecture, ça a changé ma vie. Parce que je pense que c'est à partir du moment où j'ai commencé à lire que j'ai commencé à mieux réussir. Alors, je ne sais pas s'il y a un lien entre les deux, mais
0: bien
2: pour
0: sûr.
2: moi, je le fais.
0: Idéalement,
2: Moi, je le fais.
0: Oui. Est-ce qu'on va assister à une dynastie après les Trudeau, les Kennedy, les Charest?
2: On vit en démocratie. Donc, c'est les électeurs de Verdun qui vont décider me concernant.
0: C'est
2: les Québécois,
0: fou, quand même.
2: C'est les Québécois qui décident.
0: Mais c'est fou, les enfants d'eux qui suivent les traces de leur... C'est toujours les pères, d'ailleurs, en grande, grande majorité. Là. Est-ce que ça aide de s'appeler Charest pour entrer en politique,
2: se
0: faire accepter, pour devenir candidat?
2: Un point sur les enfants d'eux. Dans les médias, il y en a pas mal d'enfants d'eux. Et ça, on ne fait généralement pas la remarque, là, mais il y en a pas mal chez les journalistes. Il y en a,
0: a dans les élites, en fait.
2: Il y en a en entreprise.
0: Ouais.
2: Il y en a dans tous les domaines. Franchement, à chacun de tracer sa voie, de faire ses preuves. Vous me posez la question me concernant. Moi, je demande uniquement à ce qu'on me juge sur mes actes. Le reste, franchement, j'essaie de tracer mon chemin. Puis je demande aux électeurs de Verdun de me juger sur ce que je dis, sur ce que je fais et sur ce que je leur propose.
0: C'est l'idéal, bien sûr. Selon le journaliste Hugo Pilon-Larose, qui vous a consacré un portrait en 2023, en 1995, Antoine, pendant le référendum sur la souveraineté du Québec, vous n'étiez pas né ni un ni l'autre, ni Tristan ni Léa.
1: Moi, j'étais né, ça.
0: Oui, vous étiez né, mais vous étiez petit, vous aussi. Vous êtes né la même année, d'ailleurs. Donc, vous aussi, vous avez 7 ans, Xavier. Lors du deuxième référendum, vous avez organisé, dans votre chambre, à Gatineau, où vous vivez avec vos parents, bien sûr, votre propre comité du non.
2: Oui.
0: Ça vous fait rire. Bon, quels étaient les arguments en faveur de
2: Franchement, non, les arguments, j'étais trop jeune. Oui, j'avais un petit comité du non. Bon, c'est rigolo, mais c'est vrai que j'ai partagé l'histoire. J'étais à l'Île des Sœurs, chez ma tante, le soir du référendum, et je pense que j'ai demandé à ma mère le lendemain, parce que j'en étais pas avec nos parents, est-ce qu'on a gagné? Et je savais pas trop ce que je savais qu'on était dans le camp du non, mais c'est tout. Puis, vous savez, il y a des moments qui sont marquants, hein, dans chacune de nos familles, parce qu'il y a des événements.
0: On imagine que chez les Charest, les Dionne Charest, le camp du non était probant, là.
2: Ben
0: vous
2: oui.
0: Vous suiviez les traces
2: oui,
0: des parents.
2: Oui, oui, oui, oui.
0: Vous n'étiez
2: oui,
0: pas
2: oui.
0: en porte-à-faux, là.
2: Non.
0: Selon votre biographie officielle, d'ailleurs, vous avez la politique dans la peau, Antoine. Qu'est-ce que ça veut dire, ça, avoir la politique dans la peau?
2: Le goût de passer de la parole aux actes. Si on a des idées, moi, j'ai envie de m'engager. Pas simplement, vous l'avez dit, j'ai fait un doctorat, j'ai enseigné à l'université.
0: Oui.
2: Franchement, si j'avais une autre vie à faire, j'enseignerais. Pour moi, c'est ça. Mais j'ai choisi parce que je voulais m'engager, parce que je crois à un certain nombre de choses, parce que je suis fédéraliste, parce que je crois au libéralisme, je suis très attaché à la nation québécoise, et je voulais passer de la parole aux actes. Moi, je veux m'engager. Et vous savez, j'ai quitté mon emploi, j'ai tenu mon investiture et je fais campagne depuis.
0: Oui, sans revenu, on imagine. Hein? C'est une question qu'on ne pose pas aux candidats. Il n'y a pas de revenu pendant que vous faites campagne.
2: Non, absolument pas. Et j'ai monté une organisation. C'est une aventure. Il n'y a aucune assurance qu'on gagne en politique.
0: Ça va bien, les sondages pour vous. Dans Verdun, vous êtes en avance.
2: On tient rien pour acquis.
0: À 37% des intentions, selon le plus récent, léger. C'est quoi le pouvoir pour vous en trois mots, Antoine?
2: Moi, je préfère le mot autorité à pouvoir. Parce que l'autorité,
0: vous changez la question.
2: Oui, excusez-moi.
0: Dites-vous, préférez autorité.
2: changement, détermination, courage.
0: Le pouvoir, en trois mots, c'est changement. Détermination,
2: oui.
0: Courage.
2: Oui.
0: Je vous vois sourire, Xavier Brouillette, quand même.
1: Moi, je vais entendre la suite.
2: Changement, parce que arriver au pouvoir, c'est aussi la capacité de changer un certain nombre de choses.
0: C'est vrai.
2: De mettre en place une politique.
0: En principe, oui.
2: Bon. Détermination, parce que si on veut changer un certain nombre de choses, disons améliorer la société selon notre vision ou ce qu'on a proposé, il faut de la détermination. Hein, il faut une ligne droite, il faut s'y tenir. Et il faut du courage. Et on vit à une période trouble, on vit à une période compliquée. Et je pense qu'on vient d'une période où une des principales qualités de ceux qui nous dirigent, c'est le courage.
0: Surtout que l'obsession, c'est les élections, hein, comme l'a écrit notre collègue Alexandre Duval dans un excellent livre sur l'obsession de l'électoralisme.
2: Oui.
0: C'est souvent ce qui enlève le courage aux politiciens parce qu'ils veulent se faire réélire, Antoine. Comment on fait pour ne pas faire ça, pensez-vous? Obsédé par les prochaines élections, obsédé par les sondages.
2: La démocratie, ça se réduit pas à une élection. D'abord, c'est le débat, c'est la participation de candidats comme moi dans des médias comme les vôtres. Ça se réduit pas à une élection, mais je suis plus partagé sur ça. Non, moi, je pense que aujourd'hui, les gens veulent des élus qui ont une ligne fixe, qui s'y tiennent, qui vont jusqu'au bout et qui savent dire non.
0: Pas seulement au référendum. Oui.
2: seulement au référendum, mais moi, je dis non au référendum.
0: Quelle devrait être la plus grande qualité d'un politicien, Antoine, à votre avis?
2: Le caractère. Le caractère, puis c'est en lien avec le courage. Moi,
0: le caractère dans le sens d'avoir du caractère?
2: Le caractère en ce sens où on fixe une ligne, on s'y tient, on sait dire non et on essaie d'aller jusqu'au bout. Je dis essaie parce que parfois, on échoue. Parfois, on ne réussit pas. Et c'est aux électeurs de juger. Après, sur les résultats, si leurs élus ont réussi, oui ou non.
0: Vous militez pour le Parti libéral, on le disait, depuis votre adolescence. C'est un parti qui a été marqué par des controverses, bien sûr, on le sait, liées à son financement, qui ont miné sa réputation depuis au moins une quinzaine d'années. Nos collègues de l'émission Enquête, d'ailleurs, ont rapporté, rappelons-le, bien sûr, l'existence des cocktails de financement à 100 000 $ en 2008, des activités qui ont engendré de nombreux témoignages à la commission Charbonneau. Récemment, on a eu droit à la démission du premier chef élu, Pablo Rodriguez, en décembre dernier, pour des allégations d'irrégularité entourant sa campagne au leadership et l'arrivée d'un nouveau chef, un chef de rechange, Charles Milliard, en février dernier. Pourquoi les Québécois devraient faire confiance au Parti libéral, Antoine?
2: Parce qu'on a fait la démonstration, après 156 années, qu'on était capable d'apporter de grandes réformes au Québec. Puis un mot sur Pablo Rodriguez. Pablo Rodriguez a vécu une injustice.
0: C'est ce qu'il dit, bien sûr.
2: Non. Après les révélations du juge Fournier, je parle du rapport du juge Fournier qui a été commandé par le Parti libéral du Québec. Et moi, je me fie à ce que Tommy Chouinard dit concernant les enquêtes du DGEQ et d'Élections Québec.
0: Qui n'ont pas encore été portées au...
2: Non, mais le rapport du juge Fournier, lui, a été publié. On a parlé de fabrication de textos. Pablo Rodriguez ne méritait
0: ce que nient toujours les journalistes du Journal de Montréal.
2: Oh oui. Ils peuvent continuer de le nier, mais la réalité est tenace. c'est une injustice. Personne en politique ne mérite. Personne. Moi, je ne le souhaiterais pas à mes adversaires politiques. Moi, je n'ai pas d'ennemis en politique, je n'ai que des adversaires. Je souhaiterais à personne un tel traitement médiatique.
0: Comment
2: à
0: vous
2: personne.
0: Expliquez que cette réputation-là, malgré tout, persiste au Parti libéral? La question de confiance est quand même importante. Là. Les gens, vous avez raison de dire que c'est un parti qui est traditionnel, qui appartient à l'histoire du Québec. Vous avez parfaitement raison de le rappeler, mais les gens ont la mémoire courte, vous le savez. Là, on parle des 15 dernières années. Là. Ça n'a pas été facile pour l'image du parti.
2: Les électeurs n'en parlent pas actuellement à Verdun. Vous savez, ils me parlent de logement, ils veulent du changement. Ils me parlent de la hausse du panier d'épicerie, par exemple, ou de l'accès à des services. Ils ne m'en parlent pas. Vous savez, je fais beaucoup de porte-à-porte et ce n'est pas toujours évident de faire du porte-à-porte. C'est intimidant même pour un candidat.
0: Comment ça s'est passé la première fois pour vous? Toc, toc, toc, bonjour, je suis
2: Antoine. La première fois, non, moi j'ai un souvenir, la première fois, j'étais assez jeune et ça s'est mal
0: ding-dong,
2: passé.
0: Là,
2: ça, s'est mal, ça s'est mal passé, j'ai eu quelqu'un d'assez méchant et d'assez agressif avec moi, puis pourtant j'étais très jeune, ça m'a marqué.
0: L'époque où vous militiez, ça.
2: Oui, mais ça ne m'avait pas découragé de faire de la politique. Je pense qu'il faut apprendre de ses expériences. Puis il faut être capable. Il faut se développer une carapace en politique, mais il ne faut jamais être indifférent. Jamais. Jamais.
0: Ça, c'est difficile, vous le savez. Le pouvoir use. Hein? Il y a des études, d'ailleurs, qui prouveraient que la partie où se loge l'empathie diminue avec l'exercice du pouvoir.
2: Il faut, vous savez.
0: Ça vous fait rire, mais c'est vrai.
1: Oui, je ne connaissais pas.
2: Peut-être. Il faut, mais moi je peux vous dire. Je vous parlais de mes parents tout à l'heure.
0: Oui. Vous l'avez vu, votre père, réagir au pouvoir? Ça a été long pour lui, quand même.
2: Moi, mon père, je lui parlais tous les jours et je lui parle tous les jours. Ma mère...
0: Est-ce qu'il écoute l'entretien, pensez-vous?
2: C'est certain.
0: Ah ouais?
2: Et ma mère aussi. Puis ma mère veut s'assurer qu'on dise Dionne aussi. Parce qu'elle dit... Alors moi, je me fais chicaner quand...
0: Ça serait bien que vous passiez le message à votre père, qui est charmant d'ailleurs, que ça fait longtemps qu'on veut qu'il participe à la série Passion politique. Je le répète.
2: Ah ben ça, il faut l'inviter. Invitez-le.
0: C'est déjà fait.
3: Votre mère aussi, également, pour être certain, d'avoir le Dionne et un peu le Charest, mais surtout le Charest, je pense, quand même.
0: Pourquoi Verdun? Vous habitez à Pointe-Saint-Charles. Pourquoi Verdun?
2: C'est mon milieu de vie. C'est là où je passe l'essentiel de mon temps. J'ai plusieurs membres de ma famille qui y habitent. C'est là où je fais mes courses. C'est même là où j'ai le vétérinaire pour mon chat. C'est là où je passe l'essentiel de mon temps. C'est là où je me sens bien. Puis à Verdun, il y a un sentiment de communauté qui est très fin. Il n'y a pas de gang à Verdun. Oui, c'est vrai.
0: Il n'y a pas de gang de rue?
2: Non, je parle de gang, c'est-à-dire, c'est Alain Laroche qui dirige Explore Verdun, le journal local, qui dit qu'il n'y a pas de groupe à Verdun. Il y a un Verdun, il y a un sentiment de communauté. Moi, j'aime ça, ça me plaît. Il y a des gens de partout. Il y a une immigration Madelino à Verdun. Il y a aujourd'hui 24% d'immigrants à Verdun. C'est principalement francophone, mais aussi une communauté anglophone.
0: Ça comprend l'île des Sœurs,
2: ça comprend évidemment l'île
0: des Sœurs. Donc, c'est varié en termes de revenus. Est-ce que vous connaissez le revenu moyen d'un citoyen de votre circonscription?
2: C'est 60 800 $ environ.
0: Moi, j'ai 61 750 $. C'est pas très loin, vous avez fait. C'est les chiffres qui sont sur l'Élection Québec, sur la description de la circonscription.
2: J'ai pas pris les chiffres de l'Élection Québec, moi, mais de
0: l'arrondissement. Mais c'est proche, hein, quand même.
2: Oui.
0: C'était à 1 $ près, 1750. C'est plus que la moyenne au Québec, quand même. C'est plus riche, Verdun, que la moyenne au Québec, c'est 47 680 $.
2: C'est exact.
0: Oui. Donc, les gens de Verdun sont plus riches que la moyenne des Québécois.
2: Il y a environ 10 120 personnes qui vivent sous le seuil de la pauvreté à Verdun. Quand même. Les plus grandes disparités à Verdun sont à l'île des Sœurs, contrairement à ce qu'on peut être amené à penser.
0: C'est étonnant quand même. Hein?
2: Et d'ailleurs, une bonne partie de l'immigration va vers l'île des Sœurs et moins vers Wellington de l'Église, des marchés Crawford. C'est varié, Verdun. Ça, vous avez raison. C'est très, très varié. Moi, ce que j'aime cette variété. J'aime le sentiment de communauté. Moi, ça me parle. J'aspire à être un député qui représente pas juste des électeurs ou un comté, mais une communauté. Et je retrouve ça à Verdun.
0: Dans un entretien que vous avez accordé à Cube Radio en juin dernier, vous avez dit, je vous cite, « Une chose est sûre, le PLQ ne peut pas regagner un gouvernement majoritaire s'il n'a pas un soutien massif des francophones. »
2: C'est vrai.
0: Selon le plus récent sondage Léger paru le 1er septembre, le Parti libéral est à 10 % dans les intentions de vote chez les francophones. Qu'est-ce qui ne colle pas, Antoine?
2: Ça varie. Ça varie entre, ça va jusqu'à 14 %. D'abord, on a fait des progrès importants. On a gouverné longtemps. Puis on a dû se reconstruire. Et les partis, ça se reconstruit quand c'est dans l'opposition, ça se reconstruit pas quand c'est au pouvoir, parce que ça met en place un programme. On a gouverné longtemps.
0: Mais c'est les francophones, là.
2: Chez les francophones, oui. Et
0: ça colle pas, là, clairement. Là.
2: Bon, attendons encore. On est dans la première semaine de l'élection. Il y a une majorité d'indécis.
0: C'est vrai.
2: Il va y avoir 3 débats. Moi, le junkie de politique que je suis, j'ai très hâte d'écouter les débats. Moi, ça me passionne, franchement.
0: Il va y avoir 5 chefs aussi.
2: Exact.
0: Hein, le débat particulier de Radio-Canada qui est diffusé au RDI le 9 septembre.
2: Ouais. Et On a fait des progrès importants. Est-ce qu'on a atteint notre objectif? Non. Est-ce qu'on veut chercher à se reconnecter avec les Québécois, dont les francophones? Oui.
0: On fait ça comment, Antoine? C'est ça la question. Qu'il y a une déconnexion, clairement, là.
2: En parlant des sujets qui préoccupent les Québécois, majorité. L'économie, plus particulièrement la question du logement. Puis un mot sur la question du logement, parce que tous les candidats parlent du logement. Mais quand on leur pose la question de savoir quelles sont leurs solutions, leurs propositions, c'est là où il y a une divergence. Le logement, la hausse du panier, le coût de la vie, et l'accès à des services. Je pense principalement à la santé, mais à l'éducation.
0: Mais ça, c'est
2: également
0: le vocable de tous les politiciens qui sont en campagne. Là.
2: Ils n'ont pas tous les mêmes solutions. J'ai une adversaire, moi, mon adversaire dans Verdun, elle ne propose pas les mêmes solutions que moi en matière de logement. Moi, je propose
0: c'est
2: pas
0: la candidate de QS.
2: La candidate de
0: qui
2: QS.
0: Qui est au pouvoir, d'ailleurs, qui
2: exact.
0: A été élue. Là.
2: Tout à fait. Moi, je ne propose pas de geler les loyers, par exemple. Moi, je pense qu'il faut construire davantage de logements. Et il faut construire davantage de logements abordables, c'est-à-dire des logements qui nous coûtent moins de 30% de nos revenus. On n'a pas tout à fait les mêmes solutions. Et c'est là où il y a des divergences importantes.
0: Ouais. Après 10 jours de campagne, hein, le constat, vous l'avez vu dans les médias quand même, Antoine Dionne Charest, le constat est partout le même. Charles Milliard fait une entrée timide dans la course. Dans le Journal de Montréal, c'est intéressant, le 3 septembre, la journaliste Geneviève Lajoie rapporte les propos de sources anonymes au sein de votre parti, des candidats qui lui ont parlé, qui se disent inquiets de cette campagne. Pour eux, le principal défi de Charles Milliard réside dans le contenu. Je cite une source anonyme que l'on retrouve dans l'article. La source dit « Il y a des gens qui me posent la question, c'est quoi votre vision, c'est quoi votre ligne directrice? » Quelle est la vision de Charles Milliard, Antoine?
2: On a un slogan qui, avec trois mots, rassembler, réparer, bâtir. Bâtir est le mot le plus important, à mon avis. Après huit ans de gouvernement caquiste, je pense que sur les sujets les plus importants, que ce soit la santé en passant par l'éducation, même les relations avec le reste du Canada, parce que dans le contexte d'une guerre commerciale, c'est essentiel, la CAQ n'a pas livré la marchandise. Est-ce que la CAQ a tout fait mal? Non. Mais sur les sujets les plus importants, on a perdu beaucoup de temps. Il y a bien des choses à réparer. Moi, je suis bien inquiète de l'état de notre système de soins de santé. Puis quand j'entends Paul Saint-Pierre Plamondon nous dire « on va abolir Santé Québec », pour moi, c'est ajouter plus de confusion, plus de chaos. Ce n'est pas un gouvernement libéral qui a créé Santé Québec. Mais on n'a pas non plus envie de l'abolir pour autant.
0: Qu'est-ce que vous pensez des idées? Vous étiez impatient d'entendre les idées du Parti libéral, Xavier Brouillette.
4: En fait,
0: on vient d'en avoir quelques-unes.
4: Non, mais par exemple, prends l'exemple du logement. Bon, il y a des positions différentes, mais les solutions proposées. Mais derrière, qu'est-ce qu'on cherche en fait? Qu'est-ce qu'on cherche à faire? Par exemple, la question de geler les loyers. Bien, évidemment, ça renvoie à une certaine conception de l'habitat qui n'est pas nécessairement la même que dans une perspective libérale sur la propriété privée, sur l'appropriation, la construction, les entrepreneurs. Donc ici, derrière, il se cache aussi une certaine vision du monde qu'il faut peut-être aussi expliciter, que les partis ont des conceptions différentes du vivre en commun. Moi, je trouve ça très intéressant quand vous parliez de Verdun puis la diversité. Puis effectivement, les revenus moyens, bon, c'est des revenus moyens. Donc, à travers ça, donc, comment on pense la mixité, comment on pense le vivre ensemble, ça, c'est des éléments qui devraient être dits.
0: Et il y a des angles morts dans cette campagne, Antoine, quand même. On pourrait penser à la culture, au vieillissement de la population, au changement climatique. Notre collègue Tristan Étienne Leblanc l'écrit aujourd'hui. Là, c'est l'angle mort absolu de la campagne. Pourquoi on ne parle pas de changement climatique, Antoine?
2: Il faut que ça soit... D'abord, moi, il y a des gens de Verdun qui m'en parlent. Et c'est la première chose dont ils me parlent quand je vais cogner à leur porte. Et c'est sous-jacent à ça. En fait, c'est sous-jacent. Ça doit être sous-jacent à toutes les politiques et les plateformes électorales qui sont proposées. La transition écologique. Et je peux vous dire, par exemple, dans une circonscription comme Verdun, la transition écologique, c'est prévoir une diversité de transports. Bon, l'accès, le vélo. Quand on parle de logement, c'est être en mesure de construire et de densifier à proximité des lieux de transport. On est chanceux. Il y a l'île des Sœurs, il y a le REM, il y a trois stations de métro à Verdun. Si on veut densifier, construire davantage, il faut le faire à proximité des lieux de transport. Et une remarque sur différentes visions du monde, moi, je peux vous répondre très directement. Le logement, c'est un besoin essentiel. C'est d'abord un besoin essentiel et après, c'est une question de dignité. Moi, si vous demandez d'accorder, de dire en quoi c'est ou quel est l'idéal là, auquel on aspire avec le logement, c'est d'assurer une dignité égale à chacun.
0: Oui, parce que l'itinérance, c'est aussi un autre angle mort de cette campagne. C'est un problème de société majeur partout au Québec. Il faut se promener en autobus de campagne pour voir qu'il y a des itinérants partout, là, même dans les toutes petites villes ou dans les villages. Alors, dernière question. Là, on va répondre en rafale. Votre parti propose un grand chantier sur l'éducation. On vous a demandé de préparer une réponse. Je pense que vous l'avez apporté. Une lecture obligatoire, hein, ça fait partie de la campagne cette semaine, ça. À l'école, vous proposez quoi, Antoine Dionne Charest?
2: J'ai un doctorat en philosophie, mais il y a un livre qui a changé ma vie. Je ne suis pas le seul à l'avoir lu. Ce n'est pas Marc Aurèle pensé pour moi-même, mais c'est le manuel d'Épictète. Deux leçons, s'occuper dans la vie de ce qui dépend de nous. Et la deuxième, c'est souvent, c'est l'idée qui nous fait peur et non pas la chose en tant que telle. C'est comme sauter dans l'eau. On a peur du froid, mais au fond, l'eau n'est pas si froide que ça.
0: Antoine Dionne-Charest, merci beaucoup d'avoir été avec nous ce soir. Merci.

0: direct. On a demandé aux gens qui nous écoutent, qui nous regardent, de répondre à la question d'écrivez cette campagne électorale à laquelle participe notre invité politique cette semaine, Antoine Dionne Charest, candidat du Parti libéral du Québec dans Verdun. Décrivez cette campagne en un mot. Alors, les réponses sont, comment dire, variées. Continuez à nous écrire via la bulle de conversation. On veut vous lire. On dit insipide. J'aimerais entendre parler de culture. C'est plus qu'un mot, mais bon. Ubuesque, vacuité, lamentablement de bas étage. Les gens sont inspirés, hein? Ils dépassent le ratio. Déconnecté, prévisible, exercice de la démocratie tellement important quand on regarde toutes ces dictatures à travers le monde. C'est très juste. Soporifique. Bon, ça, soporifique, on pourrait travailler là-dessus, Antoine, un peu, hein, n'est-ce pas? Superficiel. Oui. C'est la campagne électorale. On retrouve nos analyses de l'actualité. Personne ne dit un mot. Hein, quand même, c'est un silence total.
1: Mais quel mot ajouter?
0: Oui, ça, oui. On retrouve nos analyses.
1: Après, soporifique,
0: Non, mais c'est vrai que ça manque un peu de, comment dire, de groove, de funk, là. Peut-être que les candidats devraient danser au sortir de l'autobus, provoquer quelque chose du genre.
2: Plus de vidéos TikTok, c'est ça?
0: Oui, non, ça.
2: Dominique Anglade de danser.
0: Alors, on retrouve nos analyses de l'actualité. Cécile Van de Velde, qui est sociologue, qui est professeure au département de sociologie de l'Université de Montréal, et Xavier Brouillette, qui est professeure de philosophie au Cégep du Vieux-Montréal. Vous vous inspirez de la campagne électorale, Xavier?
1: Oui, ben,
0: votre mot de la semaine, d'ailleurs.
1: Oui. Le mot de la semaine, moi, c'est si on, quelque
0: langage.
1: Sorte, insulte. On parlait le commentaire de bas étage. Oui, depuis le début de la campagne, on a entendu beaucoup de mots insultants. Et ça m'a amené à réfléchir un peu à cette question-là d'insulte en politique.
0: Il y a plusieurs candidats qui ont été pointés du doigt ou évincés. Hein?
1: Tout à fait. Ouais. Parti québécois, Parti conservateur. Bon,
0: Parti libéral.
1: Parti libéral aussi. Ouais. L'idée étant, même le ministre Drainville en ont de lâcher des mots pas très jolis. Si je peux dire, je ne les dirai pas. Si ma mère écoute, oui, c'est ça. Non, mais blague à part, c'est intéressant parce qu'au fond, souvent, quand il est question en politique, on parle du mensonge. Bon, le mensonge, mais l'insulte, on en parle plus rarement. Et pourtant, l'insulte est en quelque sorte, est souvent présente. Et dans cette campagne, elle était particulièrement présente à travers différents termes. C'est intéressant parce que plutôt, on parlait de passer de la parole aux actes, mais dans la théorie du langage en philosophie, il y a aussi cette idée que certaines paroles peuvent être des actes de langage qu'on appelle le langage performatif. Et puis, ça nous amène à réfléchir un
0: peu plus. Antoine Dionne-Charest vient de rouler les yeux.
1: C'est une théorie.
2: Non, je ne roule pas les yeux, ça me rappelle des...
1: Ça rappelle les cours, c'est ça.
2: Mais il y en a une grande des cours de philo. La plus grande des actes de langage pour un politicien, c'est la promesse.
1: C'est la promesse, exact. Donc, on fait des actes. Mais l'idée étant que c'est intéressant. Pourquoi? Parce qu'au fond, la politique est définie depuis très, très longtemps, depuis Aristote. C'est pas Épictète, c'est un peu avant, mais quand même notre ami Aristote, sur la politique comme étant le langage. Le langage qui permet d'établir le juste, l'injuste, le nuisible et l'avantageux. Et en politique, donc, le langage peut agir véritablement, concrètement. Et il y a Judith Butler, qu'on connaît quand même pour les études de genre, mais elle a réfléchi aussi beaucoup sur le langage, notamment sur les discours de haine, dans un ouvrage qui s'appelle Le pouvoir des mots.
0: C'est drôle quand même, hein? Ça porte le titre d'une série d'entretiens que nous réalisons, Marie-France Lemaine et moi.
1: Exactement,
0: oui,
1: tout
0: avec
1: à fait.
0: Des intellectuels et des écrivains.
1: Et puis donc, elle parle du langage comme ayant une puissance d'agir, en anglais « agency ».
0: Exact.
1: Et elle explique pourquoi, parce que nous sommes des êtres de langage, on est constitués, institués par le langage. Comment des insultes peuvent blesser autant? Mais au fond, le langage peut nous blesser, pourquoi? Parce que justement, il y a des conditions institutionnelles qui rendent l'énonciation de l'insulte possible. Et plutôt que de rentrer dans la théorie, j'aimerais prendre l'exemple, parce qu'il y a Frédéric Poulin du Parti conservateur du Québec. J'aurais pu prendre d'autres exemples, mais je prends lui, qui a utilisé les termes, alors je m'excuse d'emblée, je mets les guillemets.
0: Il y a beaucoup de vulgarité dans ce qui a été dénoncé.
1: Couille molle, petit pénis et pussy, que je vais traduire ici par chat, qui est un mot aussi qui avait été employé par le candidat du Parti québécois, François Gariépy.
0: Et par le président américain.
1: Qui l'utilise abondamment. Ouais. Alors, ce qui est intéressant ici, c'est que c'est pas simplement le fait de nommer des parties génitales, en fait. Derrière le fait de nommer des parties génitales que l'on prend comme insulte, qu'est-ce qu'il y a? Il y a une conception du monde, justement, où la virilité est centrale. Et cette virilité, d'une certaine manière, cette masculinité est représentée par, on peut dire, la puissance phallique. Hein, l'immense pénis, parce qu'évidemment, si je traite quelqu'un de petit pénis, je ferai en face à ça. Donc, la subordination...
0: C'est une affaire de grosseur de pénis.
1: Ben, en fait, c'est ça, et la subordination...
0: C'est merveilleux quand même. On évolue, Léa.
1: Mais c'est pour ça que j'entends. On parlait plutôt avec Léa.
0: Mais merci de souligner qu'il y a quelque chose de profondément misogyne, de viriliste dans le vocable qui a été dénoncé au cours des dernières semaines, parce que ça s'est peu fait dans les médias.
1: C'est peu fait. Et au fond, l'insulte, elle est là. Pourquoi? Parce qu'elle présente... C'est la subordination qui est présentée comme la domination des vrais hommes sur les hommes qui en seraient moins virils. Et évidemment, des hommes sur les femmes. À travers ça, il y a vraiment l'institution qui rend l'insulte possible.

0: L'exemple du procès qu'on parlait plus tôt, c'en
1: oui,
0: est un.
1: Le procès mais en ici, Angleterre l'exemple... qui ressemble bon, au procès Pellico.
0: Tout à fait.
1: France.
0: L'exemple de ces insultes est là. Après, évidemment, on va dire, bon, les réseaux sociaux, on s'enflamme. Probablement que les réseaux sociaux permettent une désinhibition plus grande. Radio X, évidemment, c'est un grand spectacle. Richard Martineau, encore en interview avec Richard Garriépy, parlait de station rock'n'roll avec de la grosse guitare qu'on joue pas du clavecin. C'était son opposition. Ah. Donc, on comprend très bien qu'on a comme une espèce de légitimité en disant, ben, au fond, c'est un spectacle. Mais la réalité, c'est qu'il y a des processus de subordination qui sont à l'œuvre dans ce langage.
1: Mais comment ça se fait qu'on en soit rendu là? Je m'excuse, c'est une question profondément existentielle, mais vous êtes philosophe.
0: Mais c'est pas nouveau, là, je veux dire, de
1: que
0: ramener...
1: Que le niveau de langage soit
0: c'est pas nouveau.
1: Aussi, comment c'est pas... dire, déplorable.
0: Tout à fait, c'est pas nouveau. Mais effectivement, il y a, et là, la sociologie peut nous aider, il y a des mécanismes médiatiques qui rendent assurément cette chose possible. Comme je dis, les réseaux sociaux, évidemment, n'importe qui publiquement prend la parole et sujet, on en parlait un peu avant, à recevoir de l'intimidation parce que c'est facile d'entrer en contact. Mais derrière ça, il y a véritablement aussi le fait que la langue que l'on parle, les mots qu'on utilise sont jamais vraiment neutres et renvoient à des catégories, des classifications qui parfois nous échappent sans qu'on s'en rende compte, mais qui révèlent, malgré tout, des conceptions du monde. Dans ce cas-là, une conception du monde assurément masculiniste.
1: Poursuivons dans ce décryptage du langage. Cécile Van Devel, votre mot de la semaine, c'est « Lake America ». Bien sûr, le 27 août dernier, alors que la campagne électorale québécoise est officiellement lancée d'ailleurs, on est en pleine guerre commerciale entre le Canada et les États-Unis. Le président américain Donald Trump a signé un décret désignant le lac Ontario sous le nom de « Lake America », ce qui nous permet de poser une question fondamentale. Qui a le pouvoir de nommer le monde?
2: Ben oui, c'est parce que moi, je voulais revenir sur cet événement parce que je crois qu'il ne faut pas en sous-estimer la gravité historique et politique. Ça irait vite de se dire, bon, c'est le narcissisme de Trump. Trump fait du Trump, il fait son coup de plume. Donc, il barre la Ontario pour dire Lake America. Et derrière, c'est ce dont parlait Xavier Brouillette, il y a le pouvoir des mots. Un mot n'est jamais neutre. Et derrière ce narcissisme, en fait, il y a des enjeux très profonds de mémoire, de pouvoir et de langage. Et par exemple, là, derrière le narcissisme, il y a un geste profondément autoritaire. C'est un lac que l'on partage. Il décide tout seul d'en changer le nom. C'est-à-dire qu'en tant que voisin, on ne peut même plus s'entendre sur le nom d'un territoire qui nous est commun. Et au-delà de l'autorité, il y a un geste profondément hégémonique. Parce qu'on est témoin aussi, ça s'inscrit dans une volonté de conquête. Il y a ce Trump utilise ou pense ce mot « America » un peu comme une marque entrepreneuriale. Et donc, il veut poser sa signature partout. Et ça s'inscrit dans une doctrine de la Western Hemisphere. Donc, c'est tout à fait délibéré d'aller justement, avec la doctrine Monroe revisitée, contrôler l'étranger proche. Et donc, augmenter la sphère d'influence par le nom, par l'annexion symbolique, par le nom. Et donc, on a eu le golfe du Mexique, qui a été déjà transformé en golfe américain.
1: Oui. Et dès l'élection, lui-même dès l'arrivée affirmé, en poste à la Maison-Blanche.
2: C'est ça, il a lui-même affirmé que derrière, il voulait renommer un océan. Et donc, on est dans cette logique, et le mot même « America » n'est pas neutre. Donc, ça vient d'un navigateur florentin, Amerigo Vespucci, qui en fait a relié les deux continents. Et pour lui, il joue délibérément, pour Trump, sur cette fusion entre USA et America. Comme si ça lui appartenait, que finalement, il s'abroge les deux continents. Et on le sait, les mots... Renommer, nommer c'est un acte de pouvoir, renommer c'est un acte de prise de souveraineté, c'est extrêmement profond en fait comme geste. Et par exemple Bourdieu le disait très bien, d'autres l'ont dit aussi, mais il disait que quand on nomme Pierre le Bourdieu, pouvoir de nomination, oui sociologue, le pouvoir de nomination c'est extrêmement puissant. Parce qu'en nommant le monde, en fait on agit déjà sur lui, c'est jamais neutre. Et que par exemple quand on parle de Golfe américain au lieu de parler de Golfe du Mexique, on raconte pas la même histoire. Et d'ailleurs il y a tout un champ émergent qui s'appelle la toponymie critique, donc toponymie, topos, les lieux, et nimie, les noms, donc la science des noms des lieux, qui montre à quel point ça s'inscrit toujours dans des rapports de pouvoir, et que le fait de renommer, souvent c'est extrêmement lié à des actes de conquête, de colonisation, des grands changements de régime politique, où justement il y a besoin, en privilégiant particulièrement les lieux importants, c'est-à-dire les sommets des montagnes, les grands lacs, les villes, pour justement marquer sa souveraineté sur le territoire. Et donc, derrière cet enjeu de pouvoir, il y a quelque chose qui se cache, c'est un enjeu de mémoire. C'est-à-dire qu'il y a une guerre des mémoires. Et là, qu'est-ce qu'il efface?
1: On est dans 1984, encore une fois, de George Orwell. On refait l'histoire, on change les mots.
2: On change le récit du monde.
1: Pour ceux qui l'ont lu, d'ailleurs, ça aussi, ça devrait être une lecture obligatoire à l'école, Antoine Dionne-Charret.
3: Ah oui.

0: Oui. En temps réel, on est en train de réécrire l'histoire devant les yeux
1: du monde.
2: Complètement.
0: Parce qu'on accepte du côté américain, puis pour y être allé souvent en reportage, on a complètement accepté cette idée-là que, effectivement, Donald Trump peut décider aujourd'hui,
2: on
0: c'est
2: laisse
0: ça.
2: Faire.
0: Demain, ce sera ça.
1: Oui, comme dans le roman. Souvenons-nous que c'est le job du personnage, du narrateur, du personnage principal. C'est ce qu'il fait, c'est qu'il renomme les choses au fur et à mesure que l'histoire avance.
2: Et c'est intéressant, c'est de voir quelle mémoire il efface. Lac Ontario. Ontario, c'est de la langue Wendat, c'est le lac grand et beau, et que derrière, en fait, il remet en cause le traité que George Washington avait signé en 1794 avec les six nations autochtones concernées par le lac, un traité qui s'appelait de paix et d'amitié universelle, qui justement consacrait, notamment à la communauté Sénéca, ce mot-là du lac Ontario, qui a largement précédé et le Canada et les États-Unis. Et donc derrière, effectivement, il y a tous ces enjeux de mémoire, de récit, on inscrit son histoire politique dans les mots. Et il y a des chercheurs qui montrent à quel point, derrière les mots anodins de nos rues, de nos paysages, de nos villes, derrière, c'est l'histoire commune qui vit. La symbolique de l'histoire, il y en a même un qui parle de fossile social, comme si les couches de notre histoire collective s'inscrivent dans les noms de nos lieux. Par exemple, au Québec, si on la ville de Québec, de Chicoutimi, de Matane,
1: Avec les fusions Chicoutimi, ça s'appelle plus Chicoutimi, ça s'appelle Saguenay.
2: Les couches historiques, c'est des enjeux. Il y a une commission au Québec de toponymie pour officialiser ces mots. Mais ce qui est intéressant quand même, je trouve, dans cette histoire, c'est qu'on voit aussi les limites de son pouvoir. C'est qu'il a le pouvoir juridique de décréter, mais il n'a pas le pouvoir social de faire entrer ce mot Lake America dans le langage. Et on voit quand même émerger,
1: malgré l'aide de Google, le moteur de recherche,
3: on
2: voit émerger des résistances. Là. Le représentant de la communauté Sénéca qui refuse et qui appelle à la communion des nations autochtones pour refuser ce qu'il estime être une provocation. Ouais. Il dit qu'on ne peut pas décréter ce changement de nom. L'État de New York, concerné par le changement de nom, refuse également. Et les plateformes, c'est-à-dire que certes, Google Maps s'est finalement a obtempéré parce qu'il avait déjà eu une pénalité sur le golfe du Mexique. Mais il y a d'autres plateformes qui font des contre-cartographies, comme justement, il y a la journaliste Juliane Perrault de La Presse qui a relevé la plateforme MacQuest. Mais il y en a d'autres qui, justement, résiste et qui propose une autre dénomination par rapport à à ce changement.
4: Mais même cette semaine encore, ma collègue Mylène Hébert qui racontait qu'à Ottawa, il y a une rue Trump. Les citoyens veulent changer cette rue, mais elle a été nommée Trump, mais avant
2: qu'il soit président.
1: C'était un magnat de l'immobilier. Mais pourquoi on a donné ça aussi?
2: C'est l'ironie.
1: C'est une question très intéressante.
2: C'est parce que c'était un New-Yorkais, ça représentait New York. Ouais. Et en même temps, c'est l'ironie, c'est que quelque part, dans les résistances, dans le manque d'adhésion à cette... on est en train d'enlever le nom Trump de la carte canadienne. Donc, il y a une ironie de retournement des choses.
1: Cécile Vandevelle et Xavier Brouillette, merci d'être avec nous. Bien sûr, on va vous retrouver tout au long de cette cinquième saison à la radio de Tout peut arriver. Antoine Dionne Charest, merci d'avoir cassé la glace.
5: Merci
1: d'avoir été le premier candidat aux élections provinciales à vous présenter sur notre plateau. Je le disais, on va recevoir de semaine en semaine les autres candidats des principaux partis dans cette course qui vise à élire des nouveaux députés, des nouveaux candidats, bien sûr, aux élections du 5 octobre. Merci à Léa Carrier, à Xavier Savard-Fournier et à Tristan Champagne-Lessard. Vous étiez fabuleux. Restez avec nous. On est de retour après le bulletin d'information.
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9: Bonjour, ici bienvenue Senga à Toronto. Il est 17h, voici les informations. Alors que la guerre commerciale s'intensifie avec les États-Unis, des entreprises canadiennes veulent tirer leur épingle du jeu. C'est le cas notamment de la boulangerie Le Moulin de Provence, une institution du marché bail à Ottawa. Noémie Laplante s'est rendue sur place.
5: Dans cette boulangerie d'Ottawa, on commande maintenant un Canadiano plutôt qu'un Americano. Une façon de tenir tête à l'administration Trump en pleine guerre commerciale. C'est l'initiative de Nicolas Bonnet qui gère les opérations au Moulin de Provence, une institution de la capitale qui a déjà accueilli Barack Obama.
10: Nous, c'était pour montrer notre support pour le Canada. On ne joue pas trop dans les politiques, mais en même temps, c'est quelque chose, un petit quelque chose de positif et drôle.
5: Et ce changement au menu est apprécié par plusieurs clients.
11: Avec tout ce qui se passe présentement, je pense qu'il faut vraiment qu'on mise sur le Canadien.
12: Je pense qu'il est temps qu'on reprenne notre identité, qu'on est un pays indépendant et on est fiers d'être Canadien. On n'a pas besoin des noms d'un autre pays.
5: D'autres commerçants se sont aussi mobilisés. L'entreprise ottavienne Jack Pine Dynamic Branding s'était déjà fait connaître avec ses casquettes « Le Canada n'est pas à vendre ». Mais cette fois, elle a lancé une casquette Lac Ontario en réponse à l'initiative de Donald Trump de rebaptiser le plan d'eau en Lac d'Amérique.
13: It's been very popular.
5: La casquette séduit au Canada comme aux États-Unis, selon son propriétaire, Liam Mooney. Un élan de solidarité qui tombe à point pour les entreprises locales, alors qu'Ottawa s'apprête à riposter aux États-Unis avec des tarifs dollar pour dollar dès mardi. Ici Noémie Laplante, Radio-Canada, Ottawa.
9: À Toronto, les résidents du quartier Church et Wesley continuent de se plaindre de la consommation de la drogue et de la violence au parc Barbara Hall. Pourtant, la ville a mis sur pied un groupe de travail destiné à freiner certains de ces problèmes, notamment par le ramassage des seringues, l'aide au logement, l'intervention de crise et un renforcement de la sécurité. Nombreux riverains du parc jugent ces mesures inefficaces. Le conseiller municipal Chris Moyes reconnaît lui-même que la stratégie actuelle ne fonctionne pas. Alors que le groupe de travail de la ville se réunit la semaine prochaine, l'élu demande désormais à la province de s'impliquer davantage. Toujours à Toronto, le cirque le plus adapté au monde est à l'Exposition nationale canadienne. Omnium offre un spectacle qui s'adresse à toutes les audiences, en particulier aux personnes qui vivent avec un handicap ou une différence cognitive. Catherine Brulotte a assisté à un de leurs spectacles.
14: Sur les planches de l'Exposition nationale à Toronto, le maître de cirque Malik Paris est sourd et son animation en langue des signes est traduite par un enregistrement.
15: Are you all having a good time?
14: La régisseuse du spectacle, Myriam Radford, est aussi son interprète.
16: I wanted to show my storytelling abilities.
14: L'artiste a eu la piqûre du cirque en participant à un spectacle en tant qu'interprète en langue des signes, mais il ne croyait pas pouvoir lui-même tenir le grand rôle.
15: Achieving astonishing feats.
14: Que tous semblent apprécier. Et c'est là la clé du succès d'Omnium, selon sa fondatrice, Lisa Lewis.
17: It's an iconic event that everyone deserves to enjoy.
14: La prestation inclut tous les apparats habituels d'un cirque. Jongleurs, clowns et acrobates se relaient dans une série de numéros inspirés par la découverte de l'imagination. Dans la salle, quelques personnes portent des écouteurs fournis par le cirque. On peut y entendre Lisa Lewis décrire le spectacle, une adaptation spécialement conçue pour les spectateurs malvoyants.
17: I wanted everyone to be able to connect to the artists.
14: Les arrangements sonores et éclairages ont été conçus en évitant des changements brusques pour les personnes qui vivent avec des sensibilités sensorielles.
15: And may all your days be circus days.
14: Lancé en 2020, Omnium a depuis reçu une multitude de reconnaissances, autant d'institutions artistiques que pour leur travail en lien avec l'accessibilité. Ici Catherine Brulotte, Radio-Canada, Toronto.
9: Des chercheurs de l'Université de Waterloo ont remporté un prix Ig Nobel qui honore des travaux scientifiques insolites et imaginatifs. Ils ont été récompensés pour leur recherche sur un urinoir anti-éclaboussure. Selon Kavi Turairaja, un doctorant à l'Université de Waterloo qui a travaillé sur le projet, réduire les coûts de nettoyage ou rendre les toilettes de la Commission Transport de Toronto plus accueillantes serait un vrai bénéfice pour la collectivité. Chaque année, le magazine Annals of Improbable Research ou Annales de la recherche improbable organise la cérémonie des prix Ig Nobel. Ce prix, je cite, célèbre l'insolite, honore l'imaginatif et suscite l'intérêt pour la science. Fin de citation. L'équipe a accepté son prix jeudi en Suisse. Et à l'étranger, en terminant, l'ambassadeur des États-Unis en Israël a condamné les attaques des colons israéliens en Cisjordanie, qu'il a qualifié d'actes de terreur pendant une visite du territoire occupé. Le mois dernier, il a également qualifié ces colons israéliens de terroristes, un mot habituellement réservé par les autorités américaines aux militants palestiniens. En Cisjordanie, les attaques de colons se sont multipliées depuis le début de la guerre à Gaza. Cette semaine, deux jeunes palestiniens de 19 et 16 ans ont été tués par l'armée israélienne. Et voilà, c'était les informations. 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Bonne soirée à notre antenne. 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

En direct, tout peut arriver avec Nicolas Titley, Sophie Lorrain et la critique en direct du roman Deuil et divertissement de notre invité, Antoine Achard. On est avec le psychologue Martin Drapeau, future vedette de la série Les Psys. Et on accueille la Oprah Winfrey du Québec. Oh que oui! Marie-Claude Barrette. C'est la deuxième heure de notre talk show en forme de revue de la semaine. Yeah!

0: On est branchés en direct avec vous. Continuez à dialoguer avec nous. Vous avez répondu à plusieurs questions. Hein? Un mot pour décrire la campagne électorale qui a lieu au Québec depuis quelques jours et jusqu'au 5 octobre. Farfelu, intéressant. On nous écoute en direct de Prague. C'est la beauté de la radio à l'heure du numérique. On nous écoute de partout au monde. Ça nous réjouit qu'on nous écoute en direct de Prague. Le nouveau segment de la Revue de la semaine reçoit d'excellents commentaires. On est ravis de ça, bien sûr. Continuez à qualifier la campagne électorale, ça nous intéresse, ou à réagir aux différents entretiens via la bulle de conversation sur audio. Marc-Claude Barrette, est-ce que ça vous fait plaisir quand on vous qualifie de la Oprah Winfrey?
1: Ça m'impressionne.
0: Est-ce que vous comprenez pourquoi on dit ça?
1: Ben, mais j'aimerais ça l'entendre parce que c'est, tu sais, Oprah, c'est quelqu'un que j'ai tellement écouté dans ma vie et que j'écoute encore moins, mais quand même, c'est quelqu'un qui a rassemblé, qui a fait des choses pour. C'est quelqu'un qui m'a impressionné. Donc, d'entendre ça, j'aimerais savoir pourquoi on me qualifie comme ça.
0: Il y a plusieurs raisons. Parlons de vous. Le grand public vous découvre comme épouse du fondateur de la DQ. C'est devenu la CAQ, bien sûr. Aujourd'hui, on dit équipe. Christine Fréchette, on aura remarqué. Mario Dumont, c'est votre chum. Sur le plateau de Tout le monde en parle en 2009, vous devenez ensuite animatrice au réseau TVA. Et aujourd'hui, là, c'est là que les comparaisons commencent. Ah. Vous êtes productrice, conférencière. Votre empire, hein, vous savez que dans l'équipe de Tout peut arriver, on appelle ça un empire. Créé en 2023, comprend maintenant une plateforme d'apprentissage en continu, le Marie Club, espace mieux-être, avec des abonnements annuels chiffrés à 214,99 $, qui comprennent un club de lecture, l'accès à des experts 24 heures sur 24. Vous proposez une boutique en ligne, ça c'est intéressant, où on vend des jeux de table, des produits dérivés, dont des chandails, des bracelets, où on voit l'expression se déployer, déployer son plein potentiel. Vous vendez des tucs, des couvertures, des cahiers, des stylos, et j'en passe.
1: Des tasses.
0: Bon, des tasses. Tout ça après votre renvoi de TVA, où l'on a annoncé qu'on mettait fin à votre émission quotidienne. C'était en février 2023. Finalement, Marc-Claude Barrette, c'est la meilleure chose qui ne pouvait pas vous arriver, ça?
1: Après coup, j'ai envie de dire que je me suis déployée. J'ai beaucoup aimé faire la télé, mais j'aurais aimé être davantage en production. Moi, j'aime créer.
0: Vous êtes une femme d'affaires redoutable. Là.
1: J'adore les affaires. Aussi, je fais des événements en présentiel. La dernière fois, on était encore 1000 personnes.
0: Vous faites des conférences.
1: Oui, oui. J'anime. Je vais voir d'ailleurs Martin parce que j'anime le...
0: Martin Drapeau.
1: Oui, j'anime le sommet du Barreau du Québec et Martin sera là aussi. Donc, je fais beaucoup de choses, effectivement. Et moi, depuis que je suis jeune, je fais beaucoup de choses. Tu sais, je ne savais pas ce que j'allais faire. Puis des fois, je me le suis demandé, je pense, jusqu'en 2023. Et quand je suis arrivée où je suis devenue mon propre, tu sais, comme autonome complètement.
0: Oui, j'ai devenu un média.
1: J'ai devenu un média. Ouais,
0: c'est Oyard TVA. Oui, je suis un média.
1: Et je pense que c'est la première fois que je comprends. C'est la première fois que je choisis ce que je fais. On m'a toujours choisi dans tout ce que j'ai fait. C'est la première fois que je choisis.
0: Même en mariage?
1: En mariage, peut-être qu'on s'est choisi, mais c'est parce qu'on avait...
0: Je me demandais si c'était Mario qui vous avait choisi, Marie-Claude.
1: C'était les deux.
0: Bon, d'accord.
1: Ouais, c'était les deux. Oui. Mais professionnellement, on m'a toujours demandé avant que j'aie le temps de demander.
0: De réfléchir.
1: Toute ma vie a été ça. Et c'est la première fois que je m'arrêtais pour me dire, mais qu'est-ce que j'ai envie de faire? Et là, j'ai décidé de me déployer pleinement, arrêter d'attendre après les autres et de faire ce que j'ai envie de faire en temps réel.
0: Votre empire est vraiment bâti.
1: Mon empire, c'est drôle, là.
0: Est bâti autour de la croissance personnelle. D'ailleurs, il y a certaines conférences que vous faites où vous donnez des conseils. Votre expérience de vie.
1: Oui, de la croissance personnelle. Il y a beaucoup de choses. Moi, je dirais, c'est pour ça que j'ai appelé ça le mieux-être, parce que je suis tout le temps entourée d'experts, des professionnels qui ont des diplômes, qui ont de l'expérience.
0: Comme Sylvain Guimond, par exemple, avec qui vous donnez des conférences. Nicole Bordelot, que l'on connaît bien, qui est une ancienne professeure de...
1: Rosemarie Charret, qui était présidente de l'Ordre des psychologues du Québec. Ouais. Pour moi, c'est vraiment important, ça. Et je parle aussi de finances. Hein. Je parle pas juste de... C'est tout ce qui entoure la vie. Pour moi, les finances, c'est important. La parentalité, c'est important. Tout ce qui est la santé mentale, c'est important. Puis pour moi, la vie n'est pas en 10 étapes. Je vais jamais dire, voici les 3 trucs pour atteindre le bonheur.
0: Mais
1: pour
0: déployer
1: moi,
0: son plein potentiel, c'est quand même un slogan. Là.
1: C'était le titre de l'événement qu'on a fait, où on avait justement... On avait Dave Ellenberg, qui est docteur en neuropsychologie, qui venait parler du plein potentiel du cerveau, des fonctions cognitives. Alors, c'est pas juste le plein potentiel, combien je peux gagner. Ça, c'est le plein potentiel. Tu sais, dans notre vie, des fois, on est frustré parce qu'on voit notre potentiel. potentiel, puis on n'a pas toujours disposé à l'atteindre. Et moi, j'essaie de dire aux gens, peut-être de réduire les attentes, mais au moins d'avoir la satisfaction d'avancer dans la vie. Et pour moi, c'est important de voir les gens être dans le mieux-être, d'être le mieux qu'elles peuvent avec la situation qu'elles ont.
2: C'est un énorme marché, le mieux-être, hein, qui est évalué pour l'année 2025 au Canada seulement à 3,8 milliards de dollars. Vous n'êtes pas la seule dans ce marché-là, mais vous,
1: j'imagine bon, votre qu'en entendant ce chiffre-là.
2: 38% du marché est occupé par les conseils de croissance personnelle. Ce que vous appelez le mieux-être, là, mais c'est un peu le même vocable. Qu'est-ce que ça dit sur notre époque, Marc-Claude
1: Barrette? En tout cas, moi, ce que je comprends avec ma communauté du marque-là, parce que je les rencontre souvent, nous, on fait des causeries, puis les thèmes des causeries, on ne se lâche pas, parce qu'on sent que les gens sont très seuls. Moi, c'est ce que je sens. Puis être seul, ça ne veut pas dire que tu es seul. Là. Tu peux avoir du monde dans ta maison, tu peux avoir des enfants, mais il n'y a personne... Il n'y a pas d'oreille pour entendre ce que tu vis à l'intérieur de toi. Pour moi, c'est ça, la solitude. Et nous, ce qu'on fait, moi, ce que je fais avec les membres, c'est, on fait même des ouvre-ton-jeu avec les membres, mais on se parle. Et j'ai mis en place avec d'autres experts des programmes pour aider les gens, justement, à sortir de l'isolement. Et moi, je trouve que c'est la connexion qui le manque présentement. Et c'est pour ça qu'on s'est mis à faire du présentiel, parce que moi, je devais pas faire d'événements présentiels. Mais on s'est rendu compte que, oui, le numérique, c'est le fun, on peut se parler à travers nos écrans, mais on a envie de se regarder dans les yeux, de se connaître, de se voir en vrai. Et c'est pour ça qu'on est allé vers ça.
2: Oui, Martin Drapeau, vous êtes, on va venir à vous plus tard au cours de l'émission. On va apprendre à mieux vous connaître. Vous êtes psychologue clinicien, professeur à McGill, chercheur. Qu'est-ce que ça dit sur notre époque, à votre avis, ça, l'ampleur de ce marché-là? Le besoin, semble-t-il, des gens d'avoir recours à des conseils comme ceux donnés par les gens engagés par Marie-Claude Barrette?
3: Les besoins sont absolument criants, ça c'est clair.
2: Comment ça s'explique? Plus qu'avant?
3: Je suis heureux qu'on parle d'ennui et de solitude, parce que ça, c'est un des grands tabous dont on parle très, très peu. On parle d'anxiété, on parle de troubles anxieux, on parle de dépression, de troubles dépressifs, mais on ne parle pas de solitude. Et puis, de plus en plus, il me semble, c'est un des motifs de consultation qui est toujours présent en filigrane quand les gens viennent consulter. Ils viennent consulter parce qu'ils sont anxieux, parce qu'ils ne filent pas, mais en arrière-plan, il y a toujours cette solitude-là, ou souvent cette solitude-là. Ils n'ont pas de personne avec qui discuter, personne pour recevoir leurs souffrances, leurs inquiétudes. Donc, c'est toujours présent en filigrane.
2: On vous connaît surtout pour ce fameux balado, vous l'avez fait référence. D'ailleurs, vous l'enregistrez devant le public parfois. Maintenant, ouvre ton jeu auquel vous avez participé, Sophie Lorrain. Le balado a été lancé en avril 2023. Certains épisodes cumulent des centaines de milliers de vues sur YouTube notamment. Et le balado, je le disais, est parfois enregistré devant le public. Les gens paient 42 $ la place pour vous voir interviewer une personnalité médiatique. Alors, le concept est très simple. Marc-Claude, je tiens d'ailleurs le jeu de cartes, le fameux jeu de cartes dont vous vous servez pour interviewer les gens. Ils pigent des cartes, puis ils répondent à des questions qui sont sur les cartes. Alors, j'en donne des exemples de questions qu'on trouve. Décris la relation avec ta mère. Vous avez eu ça pour Sophie, non?
4: Oui. Mais c'est parce que le jeu est vaste.
1: Parce que les piges des questions, puis ils choisissent la question à laquelle ils vont répondre.
4: Parce qu'on a le droit de dire nair.
2: Ah oui, ça se peut. Alors, qui acceptes-tu de te montrer le plus vulnérable? Crois-tu qu'il existe d'autres formes de vie dans l'univers? Ça, c'est intéressant quand même. Quel genre de partenaire es-tu quand tu es en couple? Alors, ici, je dois dire, Marc-Claude, que je vous envie énormément. Quelle idée extraordinaire que celle de baser une entrevue à partir de cartes que l'on pige. Hein? On peut dire adieu au plan de préparation,
1: Invité, je fais le jeu sur mesure pour l'invité.
2: Oui, bien sûr.
1: On va même le faire imprimer chaque matin parce que c'est des grandes cartes. Et pour moi, c'est important de... Puis, tu sais, mon jeu, il n'y a pas d'intention. C'est toujours des questions où la personne n'est pas coincée. Et même, j'ai mis un joker dans le jeu quand les invités viennent. Ça me permet d'aller plus loin dans mes sous-questions.
2: L'avez-vous utilisé, joker, Sophie?
4: Ah ben moi, j'utilise toujours un joker.
1: Mais ça me permet d'aller plus loin, parce que si l'invité n'est pas à l'aise, il met son joker puis on passe à une autre question. Je ne veux pas dépasser cette ligne-là. Je me dis, c'est déjà très généreux de venir s'asseoir, de parler de sa vie personnelle.
2: C'est ça, parce que c'est de la vie personnelle dont on
1: Absolument.
2: Parle. Surtout, pourquoi les gens vous font confiance?
1: Ben, moi, on me dit toujours, c'est la qualité de mon écoute. Souvent, on me dit ça parce que je pense que les gens se sentent vraiment soutenus. J'ai reçu France d'amour avant-hier et France me disait 90% de ce que je viens de dire ici, je ne l'ai jamais dit avant. Elle, c'est juste ton écoute. C'est le lien que moi, je veux jamais coincer la personne. J'ai jamais de mauvaises intentions. J'ai pas envie de se faire dire quelque chose. Elle dit ce qu'elle veut. Puis j'ai des deuils à faire parce que des fois, j'ai des questions. J'espère qu'elle va la piger puis qu'elle va la choisir. J'ai envie de savoir ça. La personne la pige pas. Donc, la question, on la voit pas. Fait que faut que j'accepte aussi ça.
4: Mais elle est vraiment pas là pour te pincer. Et ça, je dois dire que.
2: Ça change, les autres?
4: Ben, ça change parce qu'on sent un petit peu plus. On sent qu'on va utiliser le Joker un peu moins souvent.
2: Oui. Mais il y a quelque chose de l'ordre de la psychothérapie dans votre affaire, quand même, là.
1: Ben.
2: Il faut accepter de se révéler quand on va vous voir, oui, Marc-Claude Barrette. Ben, c'est pas tout le monde, là, qui a. Oui, quoi?
4: On va pas se révéler non plus tant que ça, là.
2: Ben, il y a beaucoup de monde qui pleure.
4: Non,
2: j'ai remarqué.
4: Mais ça, oui. Bon. Oui, c'est sûr.
1: Mais ça, pleurer.
4: Mais ça dépend des individus.
1: Mais hein? C'est pas un souhait, hein, que les gens pleurent. Des fois, il y en a qui me disent ça, mais.
2: Ah,
1: parce qu'interviewer quelqu'un qui pleure, c'est pas le fun, là.
4: Je t'ai poignée avec ça.
1: Ben là, tu sais, faut que tu le sortes de là. Je veux dire, quelqu'un qui pleure, tu fais quoi? Il faut qu'il se mouche. C'est compliqué, là. Puis là, tu te sens mal. Fait que moi, c'est mon devoir quand quelqu'un pleure, c'est le sortir de cette émotion-là. Mais en même temps, quand ça arrive, je ne vais pas dire arrête de pleurer, ça, c'est correct. Mais ce n'est pas mon souhait. C'est juste que oui, les questions, des fois, ramènent dans le passé où il y a des. Mais moi, je ne sais pas c'est quoi l'image qui revient à la personne.
2: C'est, par exemple, la question de la relation à la mère, c'est assez fondamental. C'est une question de psychothérapie. C'est Freud, la relation à la mère. Là.
3: Entre autres.
2: Ouais,
1: c'est puissant. J'ai fait une série pour Canal Vie qui s'appelait « Telle mère, telle fille » avec Laurie Zéphir, qui est psychologue. T'sais, c'est une relation qui m'interpelle. C'est pour ça que quand je la pose à un invité, je suis vraiment intéressée d'entendre la réponse et de poser des sous-questions. Et si je vois que la limite, si je vois qu'il y a une mauvaise relation et la personne n'a pas envie d'en parler, pour moi, ça s'arrête là.
2: On vous accueille sur notre plateau alors qu'en pleine campagne électorale au Québec, Marc-Claude Barrette, vous avez l'honneur. C'est un honneur quand même.
1: Absolument.
2: Parce qu'ils n'acceptent pas toutes les invitations. L'honneur de recevoir les 5 chefs des partis en lice, les principaux partis en lice, à votre fameux balado Ouvre ton jeu. Christine Fréchette, Charles Milliard, Éric Duhaime, Rouba Gazal et Paul Saint-Pierre Plamondon. Voici un court extrait de ces entretiens. On écoute.
5: L'évidence était là, là.
6: L'amour a triomphé.
5: Ouf, oui. Lui, il me fait avancer plus loin, plus vite et de meilleure manière. Tu sais, il fait de moi une meilleure personne.
1: Juste en parler, ça vous rend émotif.
5: Ah oui. Ben déjà, c'est le cas, là.
7: Et mon père est tombé dans une période de chômage. Et 3 semaines après l'accouchement, ma mère a dit... mon père a dit, tu sais, je travaille pas, je peux le garder, moi, le petit. Elle a dit, OK. Elle a retourné travailler 4 semaines après avoir accouché.
8: Je me pensais invincible, mais je voyais à travers mes parents qu'ils savaient que peut-être c'est la dernière fois qu'ils me
1: voyaient. Ils sont allés te reconduire à l'aéroport.
8: Oui, j'étais tout seul avec eux. Elle avait demandé aux autres qui voulaient venir de ne pas nous accompagner parce qu'elle voulait qu'on vive ça tout seul ensemble. Puis là, je voyais dans mes yeux mes parents qui pleuraient qu'ils avaient peur, je ne les revois plus.
9: Ce qui me rend vulnérable, puis j'essaie de minimiser contre ça, c'est quand on me juge sans avoir ouvert la bouche, sans avoir rien dit, puis qu'on accole des étiquettes sur moi, sans rien. Tu sais, je sens comme un sentiment d'injustice.
10: Je suis retourné dans ma famille d'accueil cet été, présenter mes 3 enfants à mon père d'accueil de 80 ans, qui est un pasteur luthérien du sud du Danemark.
1: Comment ça s'est passé, cette rencontre-là?
10: C'était fou. Ça lui a fait bien plaisir. Que je revienne avec mes enfants pour son 80e anniversaire, puis ils m'ont présenté comme la famille.
2: Voilà, c'est des extraits des différents entretiens, Marc-Claude Barrette, que vous avez menés dans le cadre de ce segment Ouvre ton jeu avec Christine Fréchette, Charles Milliard, Éric Duhaime, Rouba Gazal et Paul Saint-Pierre Plamondon. Pourquoi ils ont accepté d'aller vous parler à vous, Marie-Claude Barrette?
1: Ça fait longtemps que les policiers m'approchent pour participer à Ouvre ton jeu.
2: Ils vous le demandent?
1: Ah, souvent, mais dans ce cas-là, il y en a un des 5 qui l'a demandé, puis genre, là, c'est une campagne électorale.
2: Lequel?
1: Avant, je vais pas le nommer. Mais
11: Mais elle a dit un.
1: Ouais, mais.
11: Ça réduit le champ des possibles.
1: Mais en fait.
4: Moi, j'ai un Saint-Pierre, ça me tue.
2: Ah oui, allez-y dans ce film.
4: Non, tu vas faire comme Marc-Claude.
2: On va s'abstenir. Non, mais là, c'est plate, de la radio où on sortait. Oui, vous pensez que c'est qui?
4: Ben, probablement M. Duhaime.
1: Même pas. Oh! Tu vois, j'en élimine un sur 4, ça va bien.
2: Donc, M. Saint-Pierre,
1: non, mais je ne vais pas le dire.
2: Ou encore M. Milliard.
1: Mais il y a beaucoup de gens, beaucoup de policiers qui m'ont approché. Puis là, c'est pas que ça ne m'intéressait pas, mais c'est en mettant en valeur.
2: Vous êtes chanceuse parce que ce n'est pas si simple pour les collègues d'avoir accès aux 5 chefs.
1: Ben non, on a travaillé fort.
2: Oui. Pourquoi vous pensez qu'ils acceptent? Ben, dans votre concept.
1: Oui, puis je vais dire quelque chose. Okay, moi, je pensais qu'elle allait accepter, puis là, l'attaché de presse allait nous appeler. Est-ce qu'on peut voir les questions? Est-ce qu'on peut retravailler la...
2: Est-ce qu'on peut changer les questions de,
1: y a sur rien, le paquet de cartes? Personne ne vous a rien demandé, ni de voir les questions avant, ce que j'aurais refusé, ni d'enlever des bouts de... Rien du tout. J'ai vraiment trouvé que les chefs étaient 2026, dans le sens qu'ils comprennent c'est quoi un podcast. Parce qu'il y a déjà eu des années, moi je pense qu'à l'époque je faisais de la politique, il y a raison, on a dû enlever ça. Ils n'étaient pas habitués à cette liberté-là.
2: Mais c'est ça, la longueur aussi. Parce que vous savez qu'on on reproche de plus en plus aux politiciens d'éviter les questions des journalistes. Vous le savez, Marc-Claude, vous avez fait de la politique avec votre mari, vous le disiez pendant des années. D'aller dans des balados justement où la parole est plus libre, on peut parler pendant des heures, il y a moins de questions. Bon, c'est pas votre genre. Vous allez dans ce que vous savez, hein, ce que disait Michel Chartrand, le fameux human interest.
1: Ah oui, moi je suis vraiment dans le human interest. Michel Chartrand détesterait tout ce que je fais parce que je suis vraiment dans le human
6: interest. Mais ça les humanise. Je veux dire, dans une campagne où ils doivent répondre à des questions politiques, je suis sûr que chacun d'entre eux et elles se sont dit ça, c'est l'occasion d'aller montrer justement mon côté humain. Est-ce que vous avez peur d'être instrumentalisé par ces gens-là de servir leur image?
1: Mais tu sais, Nicolas, avant la campagne électorale, quand j'avais plus de demandes, beaucoup de me demandes, là, j'avais l'impression que c'était pour être instrumentalisé.
2: Oui. Parce que ça fait bien d'aller se montrer émouvant,
1: ce politicien-là a besoin de... Une fois que quelqu'un nous a approché, c'est nous qui avons approché les quatre autres pour dire OK, on va le demander, puis si ça marche pas, ben on le fera pas. Et finalement, les cinq ont dit oui, puis on était chanceux, on a pu les faire en 3 jours les cinq parce qu'on aurait pu les étirer longtemps. Puis j'étais contente de les faire parce que moi je sais pas pour qui je vais voter encore, et ça m'aidait aussi.
2: Ah, ça c'est intéressant.
1: De pas savoir pour qui je votais, donc j'avais cette curiosité là aussi de comprendre pourquoi on s'engage, pourquoi on veut faire ça. Où est-ce qu'on en est? Où est-ce qu'on est dans notre vie? Puis avec Paul Saint-Pierre Plamondon, il y avait quelque chose, lui, de rencontrer quelqu'un qui a fait de la politique avec 3 jeunes enfants, ça y parlait beaucoup.
2: Ce qui a été votre cas aussi, à vous. Oui, bien sûr. Lequel des candidats s'est prêté le plus facilement au jeu, Marc-Claude?
1: C'est une grande question.
2: À laquelle vous allez répondre.
1: Je vais vous dire de quoi, Marie-Louise. Éric Duhaime, je le connais depuis 2004. Parce qu'on a fait de la politique ensemble, il s'est impliqué à la DQ. Et ça fait des années qu'on se côtoie moins, vraiment. Puis même, moi, je trouvais que ses sorties, des fois, n'étaient pas nécessaires. Et je lui en parle de ça. Et je ne savais pas comment ça allait être avec Éric. Je dis, comment on va se comporter? Tu sais, moi, je n'étais pas toujours d'accord et tout ça. Et finalement, j'ai rencontré mon ami de 2005. J'ai rencontré un Éric beaucoup plus détendu, qui a moins besoin de provoquer. Puis il en parle. Pourquoi il avait ce besoin de provoquer? Et je dis, moi, quand je disais que je te connais, les gens disent, mais voyons donc, comment tu peux connaître un gars comme ça? Je dis, oui, mais il n'est pas comme ça. Et lui, il s'est vraiment beaucoup ouvert sur ce qu'il a vécu comme enjeu de santé, comme changement de leadership aussi. Il a compris que il n'est plus animateur de radio, plus besoin de provoquer pour les codes d'écoute. Là, tu parles au monde, puis ce que tu dis va rester. Ça fait que je trouvais qu'il y avait une maturité qui s'installait. Pas Saint-Pierre Plamondon, je n'en revenais pas parce que je ne l'avais jamais rencontré de ma vie. Fait que là, je disais, est-ce qu'on y va au-dessus? C'est un peu embêtant, là.
2: Oui.
1: Ben non, il dit, dans ce format-là, on va y aller au-dessus. Ça fait que déjà, j'étais étonnée. Et lui, il n'y avait aucun filtre.
2: Oh!
1: Pas Saint-Pierre Plamondon n'a aucun filtre.
2: on a pu remarquer.
1: Mais moi, je m'attendais à quelqu'un de plus réservé, puis il est très philosophique aussi.
2: Bien sûr.
1: Puis moi, j'aime ça, la philosophie. Mais je me suis gérée parce que ça aurait duré 4 heures.
2: Ça veut dire quoi, aucun filtre? Il vous a fait des révélations?
1: Bien, je trouvais qu'il parlait de sa vulnérabilité. Pour moi, pas avoir de filtre, c'est aller là où des fois, on essaie de contrôler. Donc, à quelques reprises, on sent l'émotion. Je sais pas, Saint-Pierre Plamondon. Et ça, j'ai apprécié cette vérité-là. Tu sais, de dire, moi, je peux pas être scripté. Quand on essaie de me scripter, ça va pas. Tu sais, c'est quand même quelque chose pour un chef de dire ça, que les gens, souvent, ils trouvent soupe au lait. Puis moi aussi, parce que moi aussi, j'allais trouver soupe au lait, mais je suis pas soupe au lait. C'est juste que je mets de l'émotion. Et vous allez voir, il y a un bout tellement touchant avec Paul Saint-Pierre Plamondon. Il raconte à un moment donné, dis-moi, par Zoom, j'ai vraiment été avec des gens avant de mourir, ont demandé de me parler. Je les voyais sur Zoom. Puis ces gens-là.
2: Attendez, il y a des citoyens qui ont demandé à parler avant de mourir.
1: Je pense qu'il y a des citoyens, mais c'est des gens c'est des gens qui se sont impliqués à la première heure pour la souveraineté du Québec.
2: Oui.
1: Et ces gens-là lui disaient, c'est à toi à faire la souveraineté. Et vous allez voir, dans ce moment-là, où il disait, quel poids que je n'avais pas vu venir quand je suis devenue chef du PQ. Ce poids-là qu'on me mettait, on sent que c'est pas léger, mais vraiment pas. Puis quand je lui pose la question, mais quand t'es arrivé au PQ, ben il dit, moi, j'étais seule. Tu sais, je trouve qu'on, et moi qui a connu ça aussi de l'autre côté, je pense que je me sentais beaucoup comme les 5 chefs. Je reconnaissais beaucoup de choses. J'étais en territoire connu. Et Christine Fréchette, je ne l'avais jamais rencontrée non plus. Et je m'attendais à quelqu'un de beaucoup plus froid. une femme beaucoup plus froide. Et dès qu'elle s'est assise devant moi, je dis oh, OK, elle est beaucoup plus chaleureuse que ce qu'on
2: peut. Ce qu'elle veut démontrer aussi, hein, bien sûr. Hein, je pense que c'est la mission de sa campagne de montrer qu'elle est chaleureuse.
1: J'y ai cru.
2: Ah ouais.
1: J'y ai cru.
2: Bon,
1: à ça,
2: vous êtes une extraordinaire vendeuse.
1: Mais j'essaie, mais j'ai pas parlé de Charles Millard parce que lui, je venais faire des chroniques d'Uniprix à Deux Filles le matin en 2010. Alors là, je le voyais comme chef d'un parti politique.
2: Oui, il était dans un club de lecture à Plus on est de fous, plus on lit. Il y a eu une présence médiatique.
1: Oui, oui.
2: Avant
1: alors lui,
2: de
1: il y a un grand défi parce que bon, il n'est pas élu, c'est sa première campagne. Il y a beaucoup de défis.
2: Claude Barrette, c'est un plaisir que vous soyez sur notre plateau.
1: Fini,
2: mais oui,
1: là?
2: Ça commence lundi, votre affaire.
1: Je n'ai pas parlé de mon AP dans
2: Ça commence lundi, hein, avec les
1: lundi,
2: chefs.
1: À chaque jour, il y aura un chef.
2: Merci, Marc-Claude.
1: Merci.
2: Merci beaucoup.

0: Notre revue de la semaine se poursuit avec notre invité, le docteur Martin Drapeau, que vous connaissez, Marc-Claude Barrette, parce que vous allez travailler avec lui comme intervieweuse bientôt. Martin Drapeau, vous êtes psychologue, clinicien. Oui, vous allez l'interviewer dans le cadre d'un panel que vous allez animer. Donc, psychologue, clinicien, chercheur et professeur à l'Université McGill. On vous accueille autour de cette actualité très intrigante avec la psychologue Ariane Hébert. Vous êtes l'un des deux psychologues cliniciens vedettes de la nouvelle série de Télé-Québec qui sera lancée dans quelques jours, le jeudi 10 septembre à 19h30, Les Psys.
1: Exact.
0: Voilà.
1: Les Psys.
0: Et vous avez bien compris, c'est une forme de documentaire télé-réalité où des patients acceptent de faire une thérapie à la télévision avec des psychologues, dont vous et dont cette femme, Ariane Hébert. C'est très intéressant, puis on va en parler longuement avec vous. Mais d'abord, peut-être qu'on devrait vous présenter pour les gens qui nous regardent au RDI, pour les gens qui nous écoutent à la radio d'ici première. Vous apparaissez dans l'œil public, vous, en pleine pandémie. On est en décembre 2020. Vous publiez dans Le Devoir une lettre ouverte. Vous êtes prof à McGill, je le rappelle, où vous dénoncez ce qui était à l'époque les nouveaux critères d'admission au programme de psychologie de McGill qui attribuaient plus de points aux candidats qui appartiennent à des groupes sous-représentés. Généralement, sur la base de l'origine culturelle, le sexe, la religion, l'identité de genre, l'orientation sexuelle. Mmh, qu'est-ce qui se passe après la publication de cette lettre? Que vous critiquez, vous critiquez ce programme EDI, là.
1: Oui, j'ai pas critiqué le programme EDI. J'ai critiqué plutôt les façons de faire.
0: Exact. Donc, ça, c'est lesquelles vous n'étiez pas à l'aise.
1: Absolument pas. Donc, une des questions qui était mise de l'avant, par exemple, c'est assez fréquent dans les programmes qui sont contingentés, on va faire des entretiens, des entrevues avec les candidats. Donc, on se retrouvait dans une situation où j'aurais eu, moi, comme professeur en position d'autorité, à demander à un jeune de 20, 21 ans, 22 ans, son orientation sexuelle, ça marchait tout simplement pas. C'est une situation de stress. On peut se retrouver avec un jeune qui ne sait pas nécessairement encore. Donc, pour moi, ça collait pas du tout.
0: Et c'est en somme ce que vous écrivez dans cette lettre.
1: Exact.
0: Qu'est-ce qui se passe après la publication de la lettre?
1: L'enfer. L'enfer absolu. Vous savez, je suis en train d'écrire un livre sur l'anxiété. L'idée est survenue avec l'émission Les Psys. Et puis, j'ai commencé le premier chapitre en parlant un peu de ce que j'ai vécu. Parce qu'avec ce qui s'est passé après, vous savez, j'ai fait plusieurs détours avant d'aller en psychologie. Mais j'ai fait mon bac, ma maîtrise, mon doctorat, j'ai fait un postdoc en psychologie, j'ai fait un postdoc en psychiatrie. J'avais une bonne connaissance, je pensais, de ce que c'était que l'anxiété. Mais avec ce que j'ai vécu là, c'était plus la même chose.
0: Oui.
1: C'était plus la théorie.
0: Bon, qu'est-ce qui s'est passé? Il y a des collègues qui se sont mal comportés avec vous après la publication de la lettre.
1: Oui, il y a eu du harcèlement.
0: On vous en a voulu énormément.
1: Énormément. Oui. Donc, j'ai été exclu de mon programme, ce qui est encore un sujet de litige maintenant. Il y a eu du vandalisme, il y a eu toutes les accusations dans mon bureau.
0: Oui.
1: Donc, j'en parle un peu dans ce livre-là.
0: Il y a eu un arrêt de travail.
1: Il y a eu deux arrêts de travail, c'était rendu invivable, absolument invivable. Et c'est pour ça que je dis que c'était la première fois que vraiment je passais d'une connaissance que je qualifierais de théorique de ce que c'est que l'anxiété. Je voyais des patients, je suis en exercice depuis 98, ça fait un bout de temps. Mm. Je fais de la recherche là-dessus, mais le ressenti, pas un stress, mais une vraie anxiété, l'impression d'avoir des fourmis sous la peau, de sortir de notre corps, tout ça, c'est la première fois.
0: Vous l'avez vécu?
1: Oui, ça, je l'ai vécu. Oui.
0: Stéphane Bureau vous a interviewé sur le plateau de l'émission Le Monde à l'envers en 2022, dans son balado Contact en 2023.
1: Aussi,
0: la journaliste, notre collègue Émilie Dubreuil, vous a consacré un portrait en 2022.
1: Exact.
0: Et vous avez participé au documentaire de Marie-France Bazot, Le Retour des Annulés, en 2025. Vous avez encore votre poste de professeur à l'Université McGill.
1: Oui, je l'ai gardé tout le long.
0: Pourquoi vous considérez que vous avez été annulé? Je mets des gros guillemets.
1: En fait, le terme, c'est pas moi qui a choisi ce terme-là. Ouais. Moi, je dirais que j'étais mis sur le banc. Et je suis encore sur le banc. Donc, j'ai été pendant une longue période de temps exclu de mon programme. Donc, c'était comme si j'étais dans les coulisses, je voyais ce qui se passait. J'avais plus de pouvoir décisionnaire, j'avais plus de mots à dire lors des rencontres de programme ni les rencontres départementales. Il y a eu une transition où finalement on m'a partiellement réintégré, mais ce n'est pas encore tout à fait réglé.
0: Est-ce qu'on appelle ça une suspension, ce que vous avez vécu?
1: Ben, c'est-à-dire que mes charges professorales sont restées les mêmes. Je continue à enseigner, évidemment pas durant les arrêts maladie, mais je continue à faire de la recherche, l'enseignement, la gestion un peu moins parce que ça posait un problème, parce que je devais côtoyer ces personnes-là. Donc, mes tâches ont été en partie réaménagées. Mais pour ce qui est de la contribution au programme, je me suis heurté à un mur. Donc, je suis encore aujourd'hui un peu sur le banc. Je regarde ce qui se passe.
0: Pourtant, vous allez devenir une vedette, là, probablement.
1: Ah, j'espère que non.
0: J'espérais que non. Là, vous acceptez de participer à une émission qui est importante dans la programmation de Télé-Québec, qui est construite par la même équipe que 24/7, qui est une émission extrêmement populaire à Télé-Québec, où on observe des médecins et des patients. Vous avez vu cette émission-là, Marc-Claude Barrette. C'est un peu dans la même engeance. Là, on va assister. Et moi, j'ai vu avec l'équipe, on a vu les deux premiers épisodes.
1: Ah bon?
0: Alors, on assiste à une thérapie à la télévision. Ouais. Pourquoi c'est vous avez accepté de faire ça? Vous dites, c'est très difficile, j'ai vécu de l'anxiété, j'ai été tassée, on m'a harcelée. Et là, vous voilà, patatras, à la télévision publique de Télé-Québec, dans un rôle dont on va parler ensemble. Pourquoi vous avez, est-ce que vous avez soumis votre candidature?
1: Il y a plusieurs raisons. La première, c'était justement pour faire le pont avec ce dont on parlait. Ça m'a permis de tourner la page. Je voulais, c'était important pour... Pendant quelques années, suite à ces textes, j'ai été pris dans des polémiques auxquels j'ai pas l'impression d'avoir beaucoup à contribuer. J'ai pas l'expertise nécessairement pour en parler sur le plan théorique. Il y a des gens qui dévouent leur carrière à parler de ça. J'étais un peu aspiré là-dedans. Et puis, je m'ennuyais de mes premiers amours. En fait, mes seuls amours, c'était la psychothérapie. Donc,
0: pourtant, vous avez une clinique à Westmount. Vous continuez à pratiquer votre métier. Vous en rencontrez des patients.
1: Oui. En fait, j'ai eu une période où j'ai pas pu fonctionner parce que j'ai pas pu recevoir de patients. Mais aussi... Une des choses qui m'a beaucoup motivé tout au long de ma carrière, c'était vraiment de démocratiser, de rendre accessible. Donc, j'ai beaucoup publié, j'ai fait de la recherche sur l'accès à la psychothérapie. Les gens ne savent pas ce que c'est encore. Vous savez, on m'a posé la question, « Ah, mais est-ce que je vais devoir m'allonger sur le divan? » Hein? Donc, les histoires, les tabous...
0: Vous avez joué dans des séries où il était question de... Vous avez joué ces rôles-là.
2: Nous, on a vraiment... on a ça comme un coup de pelle en pleine face parce qu'on n'avait pas réalisé à quel point les gens ne savaient pas ce que c'était. Oui. Et quand j'ai fait la série Au secours de Béatrice, là, c'était, on avait fait exprès de situer l'action. C'était un médecin qui n'allait pas bien. Et donc, moi, j'avais lu dans un article de la presse que ça prenait en moyenne à peu près 10 ans à un médecin avant d'aller consulter parce qu'il ou elle n'allait pas bien mentalement. Ça, c'était à peu près la norme générale.
0: C'est encore tabou.
2: Alors, c'est pour dire à quel point c'était tabou. C'est pour ça que quand on s'est dit, si un médecin ne va pas consulter, imagine le reste de la population. Ouais. Alors, on avait décidé de faire du personnage un médecin qui allait consulter, puis on a reçu tellement de feedback
0: à ce niveau-là. Bien sûr. Et c'est le but des producteurs de cette série-là. On peut imaginer, c'est de démocratiser le processus de la thérapie.
1: Aussi, c'était mon but aussi.
0: Ce qui est étrange, là, pour avoir regardé, c'est que le principe d'une thérapie, pour tous ceux et toutes celles qui en ont fait, j'en suis, j'imagine qu'il y a beaucoup de gens qui nous écoutent ou qui nous regardent aussi, c'est ce qu'on appelle, bon, dans un mauvais français, un safe space. On dit tout, on déballe, on peut pleurer tant qu'on veut, on est en sécurité parce que cette parole-là, elle va rester dans le bureau du psy. On est assuré de ça. C'est le code de confiance. Là, ça vole en éclats avec une
1: série. Pas nécessairement. C'est-à-dire que... c'est clair que les personnes doivent et peuvent dire tout ce qui leur passe par la tête. Ça, c'est clair. Sinon, on ne peut pas faire de psychothérapie. Par après, dans le cadre du montage, moi, je peux intervenir, demander est-ce que des éléments qui pourraient être peut-être plus difficiles ou qui pourraient peut-être nuire à la personne, à ce qu'il soit retiré. Donc, on est très sensible à ça. J'ai aussi pris l'habitude, à chaque fois que je visionne un épisode, d'écrire à la personne pour dire voici ce qui va être présenté. Voici ce que j'ai pu observer. Avez-vous des réactions? Avez-vous quelque chose à partager avec moi? Donc, il faut faire attention à ça.
0: Bien sûr. On va écouter un extrait. C'est votre travail avec l'une des patientes qui parle, de ses relations aux hommes. Elle est là pour ça, avec vous, pour parler des relations qu'elle a eues avec les hommes. Elle est déçue de son comportement, peur du rejet, perte de confiance. On écoute un extrait.
3: Sarah a souvent été déçue par ses relations et elle a plus souvent qu'autrement ressenti qu'on la laissait tomber.
4: J'ai tendance à... avec les hommes. Je ne veux pas appeler ça des projets, mais pas mal.
3: Des projets?
4: Oui.
3: C'est-à-dire?
4: J'ai tendance à choisir des gens...
3: OK, je comprends.
4: Qui, des fois, ont besoin d'être pris par la main, puis regarde comment on fait, comment on est supposé d'agir quand on est adulte, puis être responsable, puis...
3: Donc ça, vous avez tendance à faire?
4: Oui. J'ai toujours connu des gens irresponsables.
3: Dans les relations de couple, ça?
4: Oui.
3: OK.
4: Oui, j'ai toujours tendance à comme stier sur « Oh, you can be better. You can be better. »
0: Bon, les gens sont touchants. Hein. Moi, j'ai vu elle, j'ai vu César dans les deux premiers. Ils sont très touchants, oui. Mais on en arrive encore une fois à se poser la question. On va en thérapie parce qu'on ne sera pas jugé. Mm-hmm. Là, moi, je la regarde, je suis un homme, par exemple, je dis, ouf, elle, je ne sortirai pas avec elle, elle a l'air compliquée. Vous comprenez, ouais. Ça peut changer, là, ça vous fait rire. Mais je veux dire, César, qui est l'autre patient qui voit votre collègue, lui raconte qu'il y a eu des épisodes dépressifs, qui éprouve de la colère.
1: Oui.
0: Ça aussi, un employeur pourrait regarder ça et dire, ouf, moi, je n'engagerai pas César. Là.
1: Oui.
0: Vous comprenez, ça peut avoir des conséquences de prendre la parole d'une parole aussi intime, publiquement.
1: Mm-hmm. Mais
0: vous êtes
1: conscient
0: de ça comme psychologue?
1: Oui, mais
0: je pourquoi c'est important de le montrer?
1: Il faut normaliser ces choses-là. Mm. Il demeure tellement tabou. La colère, c'est normal. La honte, c'est normal. La culpabilité, c'est normal. Il faut qu'on puisse en parler.
0: Oui, mais ça ne veut pas dire que ça n'aura pas des conséquences sur la vie publique ou la vie privée des gens qui acceptent de participer.
1: Oui, oui, mais ils le font en toute connaissance de cause. Comme je vous dis, il y a aussi un montage qui est fait. On essaie de préserver ça.
0: Les protéger.
1: Oui, oui.
5: Mais déjà, qu'ils vont consulter, je trouve que ça les avantage. Je veux dire, on peut les juger, mais ils font quand même quelque chose pour changer ça.
0: Je ne dis pas que moi, je les juge. Je pense au jugement qui pourrait être opéré à leur égard.
5: Mais je trouve qu'ils démontrent quand même une volonté de s'améliorer.
0: Ah oui, ça, c'est clair.
1: Et c'est pas tout aussi. Parce qu'une des questions que je me suis posée, c'est pourquoi est-ce que les gens viendraient faire ça? Il y a deux raisons.
0: Pourquoi accepter d'être filmé?
1: Oui, il y a deux raisons qui étaient évoquées par, je pense, l'ensemble des personnes qui sont venues en consultation. La première, c'est qu'on n'a pas accès au service autrement. Donc,
5: ça, c'est un vrai problème.
0: Il y a un vrai problème d'accès au service public.
1: Oui.
0: Les psychologues qui exercent en privé, c'est votre cas, je crois, sont relativement facilement accessibles.
1: C'est compliqué.
0: Relativement cher aussi, bien sûr.
1: Mais c'est très cher, je trouve.
0: C'est pas accessible à tout le monde, là. 100 $ de l'heure, 150 $ de l'heure.
1: On n'est plus dans ces tarifs-là.
6: On est à 200 $ de l'heure.
0: Donc, c'est énorme, ça, quand même, dans un budget là, où on sait que les gens ont de plus en plus de difficultés à arriver. Bon, Sophie, vous êtes étonnée.
6: Oui.
0: 200 $ pour une heure de psychothérapie. Qui a le moyen de se payer ça, sincèrement?
1: Très peu de personnes, c'est ça le problème. La deuxième difficulté, c'est que contrairement au dentiste, c'est pas ponctuel. On n'y va pas une fois puis c'est réglé. Il faut venir peut-être 3 fois, 4 fois, 10 fois, 15 fois.
0: Ça peut durer des années.
1: Ça, on le voit un peu moins, mais dans certains cas. Dans certains cas, c'est effectivement ce qui
0: Nicolas.
1: Se passe.
6: Oui, mais Marie-Louise évoquait tout à l'heure très justement aussi le fait que l'un des principes fondamentaux, c'est l'idée du safe space où on peut tout dire. Puis moi, une autre question que je me posais,
0: ça change donc le rapport à la thérapie si on est filmé, forcément.
6: Mais si on
0: le
6: filmé,
0: sait
6: est-ce qu'il n'y a pas le danger aussi pour les gens qui viennent consulter d'être en performance?
0: Parce qu'ils
6: savent qu'ils sont filmés aussi. Et que ça fausse, donc, forcément, le diagnostic que vous pourriez poser.
1: L'impression, on peut pas l'exclure, ça c'est clair, mais l'impression que j'ai, en fait, pour avoir participé à l'émission, c'est que très rapidement, on oublie qu'on est dans un studio.
2: C'est ce que j'allais dire. Les gens oublient complètement. Les caméras sont très discrètes,
1: on les voit pas.
0: C'est des caméras robotisées.
1: Elles sont derrière un miroir central.
0: Presque comme sur le plateau, tu peux t'arriver.
1: pareil. Non, mais c'est vraiment la première fois.
0: Mais quand même, je pense que la notion dans le subconscient
1: elle reste.
0: Bien sûr, c'est pas comme si je vais dans le bureau, je ferme la porte, puis il n'y a pas de caméra. On le sait.
6: Mais vous seriez pas posé la question, par exemple, est-ce qu'on va attirer les mêmes gens qui voudraient aller à OD, par exemple? Parce qu'ils veulent se faire voir. Est-ce que vous avez dit que ça pourrait être un risque là, qu'on court? Juste des gens qui cherchent...
2: Une certaine catégorie
6: vraiment...
1: Oui. Mais ça impliquerait qu'une personne feigne, c'est-à-dire de feindre une souffrance, puis quand vous allez pouvoir l'écouter, je ne pense pas qu'on puisse feindre à ce point-là.
0: Ça, vous êtes capable de le détecter.
1: À moins que ce soit vraiment d'excellents acteurs.
0: Mais c'est intéressant parce que...
1: C'est une vraie histoire. Ce sont des vraies histoires.
0: Oui, ça, c'est clair. Mais vos recherches, justement, Dr. Drapeau, portent notamment sur le processus et les effets de la thérapie. En d'autres mots, sur ce qui les rend efficaces, les thérapies. Est-ce que ce n'est pas justement le secret et l'anonymat qui rend une thérapie efficace? L'impression que ce qu'on va dire va être accepté, totalement accueilli, sans jugement?
1: Ça peut se faire avec une caméra, je pense.
0: Ah ouais.
5: Mais les thérapies de groupe, c'est quand même très efficace aussi.
0: C'est vrai.
1: Les thérapies de groupe, c'est vrai.
5: Il y en a pour qui c'est mieux qu'une thérapie individuelle, thérapie de groupe.
0: Et que pense l'Ordre des psychologues de cette initiative?
1: On les a consultés.
0: Et alors?
1: Ils se réservent une... une marge. Ils se préservent une marge de manœuvre, c'est-à-dire? J'ai l'impression. C'est-à-dire qu'ils ont une fonction, un rôle très important à jouer, qui est de protéger le public. Donc, ils ne peuvent pas forcément endosser un projet comme celui-ci. C'est un peu à nos risques et périls. On a pris les mesures pour s'assurer que tout le monde était correct, confortable avec l'expérience. Mais l'ordre, si jamais il devait y avoir une plainte, aurait à intervenir, effectivement.
0: Oh! C'est intéressant quand même. Mm-hmm. Ça commence jeudi soir, 19h30, les psys.
1: On verra s'il y a des plaintes.
0: Comment vous allez réagir à la célébrité, vous, pensez-vous?
1: Ah, j'aime pas le mot, j'aime pas le mot. Ça...
2: Ouais, mais des fois, c'est bien malgré soi.
1: Oui. Mais je vais oui? répondre sans répondre. Je vais vous dire.
0: Comme un politicien.
1: Comme un politicien. J'ai vécu une certaine célébrité
0: oui.
1: que j'ai pas aimée du tout.
0: Qui a été,
1: de
0: très,
1: qui ouais. a été très difficile.
0: Avec donc, tout ce qui s'est passé avec Gil. Ouais.
1: Exact. Si ça permet de réparer, mais, tant mieux.
0: Est-ce que c'est ce que vous cherchez un peu?
1: Oui. Oui, c'est clair. Il y a vraiment... Le fait de participer à l'émission, il y a tellement de fonctions, tellement de raisons, en fait, personnelles pour moi. Je veux qu'on en parle. Je veux que les gens sachent c'est quoi. Je veux pas qu'ils aient peur de consulter. Je veux que les gens... comprennent que leur histoire vaut la peine d'être racontée. Et puis moi, il y avait quelque chose aussi de réparateur pour moi là-dedans aussi, avec tout ce qui s'était passé. C'est comme si je revenais, pour fermer la boucle, mais je reviens à mes premiers amours. Puis là, c'est comme si c'est officialisé. Ce retour à mes premiers amours.
0: Martin Drapeau, on peut vous voir dans les psys à Télé-Québec dès jeudi 19h30. Merci d'être avec nous ce soir. Vraiment, merci.

0: Le segment de la critique en direct avec Sophie Laurent et Nicolas Titley est consacré ce soir au roman Deuil et divertissement. Ça pourrait être un thème de psychothérapie, ça, le deuil et le divertissement, écrit par notre invité Antoine Achard. Rebonsoir, Antoine.
1: Salut.
0: Votre roman est paru le 3 août dernier chez VLB Éditeur. Je le tiens ici pour les caméras du RDI. Et il a remporté, fait marquant quand même, quelle entrée fracassante dans le monde littéraire. Vous remportez le prestigieux prix Robert Clich, qui est décerné à un premier roman. C'est une tradition au Québec. Le prix a été décerné dès le lendemain de la publication de votre roman, le 4 août dernier. Comment vous avez réagi, Antoine, quand on vous a dit, ça y est, vous remportez le prix Robert Clich?
2: Très bien. Je peux dire.
3: Quelle autre manière de réagir? Mais enfin, si vous voulez tout savoir, j'étais en train de dîner et ça m'a coupé l'appétit.
0: Oui, ça vous a empêché de manger par la suite.
3: Absolument.
0: Oui. Est-ce que c'est vrai, vous l'avez raconté dans certains entretiens que vous avez accordés après avoir obtenu le prix, que ça a été une motivation, le prix Robert Clich, que vous avez un peu précipité l'écriture de ce roman-là?
3: Absolument.
0: Ah oui, hein, c'est intéressant.
3: Absolument,
0: ça,
3: parce
0: quand
3: que, même. Enfin, j'écrivais un livre, c'était un peu dilettante, mon affaire, pour tout vous dire.
0: Oui.
3: Puis, j'ai vu une affiche du prix Robert Clich et je me suis dit, ça y est, ça va être ma date butoir. Et j'ai remis le manuscrit.
0: C'est merveilleux.
3: À 11h30 du soir.
0: Oui.
3: Juste avant que le concours ferme.
0: Oui.
3: Je me suis croisé les doigts.
0: Très proche de la date limite.
3: Absolument. Puis oui. Est arrivé ce qui est arrivé. Et je suis extrêmement heureux.
0: Antoine, vous avez 31 ans.
3: Ouais.
0: Vous êtes originaire de Québec.
3: Oui.
0: Qu'est-ce que vous avez de Québec en vous?
3: Mon doux Seigneur. Un amour du Simon, je ne sais pas. Récemment, il a ouvert un Ashton à Place des Arts, puis j'étais heureux.
0: Oui, Ashton, c'est très Québec. Puis là, maintenant, c'est vrai qu'il y en a un à Place des Arts. L'avez-vous visité à Montréal?
3: Pas encore.
0: Ah oui, ça va venir. Vous avez déménagé à Montréal à l'âge de 20 ans pour faire des études de cinéma à l'Université de Montréal. Qu'est-ce qui vous intéresse dans le cinéma, Antoine?
3: Je crois que je sais plus ce qui m'intéresse parce que je fais de la littérature maintenant.
0: Ah oui, ça y est, le cinéma s'est passé pour moi.
3: Malheureusement,
0: vous.
3: Oui. Je l'ai écarté de ma vie comme ça. Mais enfin, ce que j'aimais, c'était la mise en scène. J'aimais aussi les acteurs.
0: Ouais.
3: Je préfère, je crois, le cinéma à travers les acteurs qu'à travers le réalisateur. Et je sens que de ça, il y en a beaucoup dans mon livre.
0: Oui, des acteurs. Ouais. Deuil et divertissement, c'est votre premier roman, je le disais, dédié à votre père. Je cite, est-ce que vous avez remarqué la citation qui est au tout départ du roman, Sophie?
4: Oui.
0: Et Nicolas, je vous cite, « À mon père qui m'aura accordé deux naissances, par l'amour, par la mort. »
3: Ouais. Oui.
0: Qu'est-ce que ça veut dire?
3: Ben, enfin, je me suis mis à écrire le livre à la suite du décès par suicide de mon père.
0: Mm.
3: Et enfin, c'est lui qui m'a en quelque sorte donné le ton du livre parce que un de mes premiers brouillons, au fond, était... Je me suis dit, je vais raconter mon deuil de manière extrêmement honnête, de manière très sincère, avec tout le sérieux, toute la gravité, toute la profondeur que je peux avoir. Je vais m'y consacrer. Et le brouillon était terriblement nul. C'était vraiment médiocre, c'était convenu, c'était facile, c'était vraiment des clichés. Et au fond, j'avais l'impression qu'en restant fidèle aux faits, je trahissais mon deuil.
0: Mm.
3: Parce que je faisais l'économie de... ma joie, de mon imagination, même de mon impertinence. Et je me suis dit, enfin, je ne peux pas répondre au drame par du drame, par la tragédie par la tragédie. Je vais écrire quelque chose de très léger. Et c'est pour ça que...
0: Et c'est très léger. Nicolas Titley, vous avez fait référence dans vos notes, puis on va demander à Antoine s'il est d'accord avec ça, à Théoréma de Pasolini.
4: Puis je tiens à dire que je ne suis pas le premier à le faire, parce qu'il y a un collègue du Devoir qui a utilisé la même
0: chose
4: comparaison.
0: Même chose, moi aussi. Hein? Oui. Bon, oui. Alors, Théorama de Pasolini, c'est l'histoire. Bon, c'est Terrence Stamp qui joue dans ce grand classique du cinéma que je vous conseille de regarder ce soir après la diffusion au RDI, bien sûr, de TV ou de surtout.tv. Bon, il joue un
4: personnage qui est pas nommé, qui s'appelle le Visiteur.
0: Exactement. Qui est très, très beau.
4: Oui.
0: Très, très beau.
4: Et qui arrive dans une famille et qui va bouleverser, en fait, chacun des personnages individuellement et surtout les relations qui unissent ces personnages-là. Et on a à peu près le même genre de truc parce qu'on a un personnage étrange qui débarque dans un groupe d'amis.
0: Qui est le
4: demi-narrateur, en quelque sorte.
0: C'est un narrateur pas fiable.
4: Il prétend être radicalement honnête. Il dit toujours dire la vérité, mais on a l'impression que c'est un narrateur qui n'est pas si fiable
0: que ça
4: non plus.
0: C'est un dandy.
4: C'est un dandy.
0: Comme vous, est-ce qu'on peut dire que vous en êtes un peu aussi?
3: Je l'espère. Oui.
4: Et c'est quelqu'un qui va amener donc ces personnages qui sont, bon, on devine, un espèce de groupe de millennials qui habitent le Myland, qui sont un peu branchés et qui se pensent un peu au-dessus de la mêlée quand même, mais, et qui ont des conversations qui ont parfois l'air philosophiques, mais qui sont souvent d'un vide abyssal. et qui sont, déjà, je l'ai dit à Antoine avant d'entrer là-dedans, oui. C'est drôle parce que c'est...

0: tellement de bruyant que très franchement, je me souviens plus.
1: Sophie, vous êtes entrée là-dedans?
2: Oui.
1: Fraîche?
2: Oui, oui, avec beaucoup de plaisir. Ah, c'est vraiment un très bon livre.
1: Wow, ça commence par cette critique. Hein?
2: Mais oui, c'est parce que j'ai trouvé ça... tout ce que Nicolas vient de dire est absolument vrai. Mais au-delà de ça, il y a des trouvailles narratives qui sont extraordinaires. Parce que le personnage principal qui s'appelle Auguste, qui est ce dandy, qui a un nom d'ailleurs qui va avec...
1: avec la fonction.
2: Avec la fonction, avec la para, tout à fait. Oui. Et puis, ce personnage-là est introduit de manière absolument spectaculaire parce que ça prend... il lui crée, Antoine, une entrée. Une véritable entrée, comme au cinéma. Et ça va prendre des pages et des pages et des pages avant qu'on le rencontre. Et on rencontre tout l'univers qui tourne autour d'Auguste avant de rencontrer Auguste. Puis après ça, on voit ce que Auguste a eu comme impact sur ce petit groupe d'amis-là, qui, comme le dit très bien Nicolas, qui sont un petit peu au-dessus de leurs affaires intellectuellement.
3: Ils sont snobs.
2: Ben, ils sont un petit peu frappés de ça. Oui. Ouais, ben, honnêtement, là, ils sont un petit peu frappés. Ils sont pas simples. En même temps, ils se trouvent tous bien bons, bien intelligents, mais ils ont quelque chose...
3: Ils n'ont pas toujours les moyens de leurs ambitions intellectuelles.
2: Non, non. Mais en même temps, ils sont... Moi, je les ai trouvés touchants. Moi, le personnage de Carl Olivier, là, qui... Oh, c'est parce que si je rentre là-dedans, pour moi, c'est un Friends 2.0 qui n'a pas de bon. C'est un Friends d'acide. C'est comme...
1: Il y a quelque chose... Est-ce que vous êtes d'accord avec ça? Un Friends 2.0?
0: Non, mais j'adore.
1: Friends étant la comédie américaine.
0: Oui, oui, bien oui, sûr. Oui. Non, enfin, je l'avais jamais vu comme ça. J'ai jamais vu la série d'abord, mais j'adore l'interprétation.
2: Ben, c'est parce qu'ils ont un côté, une espèce de vacuité là, dans Friends sur certains aspects.
1: Ils sont
2: qu'on
1: assez superficiels aussi.
2: Ils sont assez superficiels. Ouais. Cela dit, ils sont quand même des touchants dans leur vacuité. Puis on ne sait pas trop ce qu'ils font, on ne sait pas trop comment ils gagnent leur vie, mais c'est un peu la même chose. Là. Puis en plus, ils ont un discours absolument incroyable. Puis, c'est vitriolique parfois, mais c'est drôle. Ces dialogues sont absolument savoureux. Ils sont en quête de moments humains. Ils regardent toutes les séries. Ils ont un point de vue sur toutes. Ils connaissent tous les grands philosophes, mais ils ne connaissent pas vraiment. Mais ils les emploient toutes les crises de
3: sorte. Ils sont allés à l'université juste assez longtemps pour citer Deleuze et Guattari, mais
2: sans savoir.
3: Sans que c'est vraiment toujours du sens. Mais elle parlait, Sophie, de la manière dont ce personnage-là fait ses entrées, parce que c'est pas qu'une...
1: Auguste!
3: Dans le milieu du roman, incroyable. Moi, j'ai pris une page, une citation plus courte, en fait. Ils sont dans un chalet, il y a une soirée, puis tout le monde est là déjà, et puis Auguste arrive parmi les derniers, et on le présente ainsi, la porte patio, en fait, c'est lui qui parle, il est narrateur, la porte patio coulisse, un flâneur Gucci noir, modèle horsebit vintage, mais d'une impeccable condition, passe le seuil. J'apparais à sa suite. Et c'est toujours comme ça. Toujours. Dans tout le roman, c'est le vêtement d'abord et l'homme ensuite. Mais l'homme, l'homme n'arrive même pas.
2: Le vêtement et le descriptif du vêtement tout au long du roman, là, c'est quelque chose. Parce qu'on apprend tous et sur la haute couture comme la plus petite.
3: Et on sait tout de ses vêtements. Et comme le disait Antoine, rien de lui. C'est un Ken. C'est une poupée qui change au gré des habits qu'on lui impose.
2: Fonction d'un moment donné du fait qu'il est tanné de sa garde-robe. Alors là, il va repartir une nouvelle garde-robe. Et puis quand j'ai vu Antoine arriver tout à l'heure, j'ai dit ben.
3: J'ai regardé ses chaussures.
2: Moi aussi, j'ai regardé ses chaussures.
1: Montrez donc vos chaussures pour la télévision.
2: T'as des bottes de cowboy.
3: Oui. Il y a beaucoup de questions de chaussures
1: avec une chemise, avec des bijoux. Est-ce que vous avez du maquillage noir autour des yeux un peu aussi?
0: Je ne sais pas s'il m'en a mis, mais c'est très possible. Je vais être franc avec vous.
1: Ça vient d'où cet univers-là? C'est intéressant, décryptons-le. Vous êtes là. Eux, ils ont été dans votre tête pendant toute la durée du roman.
2: Antoine,
1: là.
2: Vos jeans, là.
1: Oui.
2: Juste décrivez vos jeans.
1: Ah oui, décrivez donc
0: mes
1: vos
0: jeans. Vous voulez tout savoir?
1: Oui.
0: Mes jeans, je les ai fait venir du Japon.
1: Voilà.
0: Ce sont de la marque Sugar Cane. Ce sont des bootcuts. C'est une reproduction de Levi's des années 70.
1: Bon. C'est précis.
0: Absolument.
1: Oui.
0: Et ils sont de 13,5 onces. C'est le grammage de mes jeans.
2: Et combien de mois vous les avez portés? Avant de les casser?
0: Je les ai portés, depuis janvier. Par contre, si vous voulez tout savoir, moi, je fais des lavages avant de les laver parce que j'aime quand il y a un dégorgement d'indigo uniforme.
1: Voilà.
0: Alors, la manière de les laver aussi est très savante.
1: C'est clair.
3: Il y a un des personnages qui devient... qui devient un disciple du Donin, justement.
1: Et
3: parce que c'est des gens qui vont découvrir que... cette liberté qu'a le personnage d'Auguste à

0: attire les gens. Mais ce qui est fascinant, c'est qu'il arrive comme ça. Et contrairement au personnage de Théoréma, on ne comprend pas vraiment pourquoi il est si fascinant. Parce qu'il dit des choses qui sont vraiment comme d'un grand vide. Mais il y a beaucoup de réflexion en même temps. Il le disait aussi sur le cinéma et sur le paraître. Ouais. Il y a une espèce de truc méta là-dedans où il se plaint un peu des codes du cinéma, du héros qui doit avoir le parcours du héros puis une résolution. Vous ne trouvez pas ça dans ce livre-là?
1: Bon, d'ailleurs, ça a été un peu exaspéré,
0: à la limite, bon. En finissant le roman, je me disais... non pas qu'il célèbre le vide, au contraire, il le décrit, il le parodie.
1: Il le met en scène.
0: Il le met en scène, ouais. Mais il refuse justement qu'il y ait une espèce de croissance personnelle, on en parlait avec Maïva. Ces personnages-là deviennent...
1: Mais ça va avec toute la philosophie du livre, parce que c'est très conséquent. Et puis en plus, ils ont tous des noms à coucher dehors. Là, oui. Marie-Laurie, Carl-Olivier, François-Xavier, Auguste, ça se peut plus. Puis c'est conséquent, je trouve, du début jusqu'à la fin. Ça, on peut pas...
2: Vous attendiez un punch, en fait. Vous attendiez qu'il se passe quelque chose.
0: Oui, mais en même temps...
1: Ils sont trop pris dans leur
0: niaiserie. J'étais obligé de reconnaître que c'était un choix... absolument légitime de ne pas donner justement ça, parce que c'est exactement ce qu'il décrit. Fait qu'au final, je me suis dit, je suis juste frustré de quelque chose, mais qui m'a annoncé tout du long. Non, en même temps, je veux dire, ces personnages-là, ils prétendent chercher quelque chose d'autre, mais ils le cherchent d'une manière tellement absurde et superficielle qu'ils vont jamais toucher justement à l'essentiel. Je veux pas résumer tout le livre et la fin. Lisez-le parce que ça se lit. C'est un style super fluide.
1: Magnifique.
0: Et vraiment, ça se lit rapidement. Et c'est, il le disait, il voulait faire quelque chose de léger.
2: Tous les deux, quand même.
1: Oui, bon, c'est savoureux. C'est
0: pas
1: vraiment savoureux.
0: C'est un bémol, mais c'est ça. J'ai été confronté à mes propres attentes qui étaient pas les bonnes.
1: Ben, on sent que c'est une gang d'amis qui stagne. Hein? Il y a quelque chose de ça. Puis pour moi, ils allaient stagner jusqu'à la fin. Ils sont là.
2: Vous le saviez. Alors, deuil et divertissement, tout est dans le titre quand même par rapport à ce qu'on a raconté sur votre père. C'est paru chez VLB Éditeur. Merci Antoine Achard d'avoir été avec nous ce soir. Bravo pour le prix Robert Clich. Martin Drapeau, on vous voit naître dans la célébrité à partir de jeudi soir prochain, 19h30 à Télé-Québec dans les Psys. Merci énormément d'avoir été avec nous. Marc-Claude Barrette, alors cette série d'entretiens avec les 5 chefs des principaux partis qui sont en campagne électorale au cours des prochaines semaines jusqu'au 5 octobre. Ouais. Ça commence lundi.
3: Oui.
2: Oui, avec Christine Fréchette.
3: Avec Christine Fréchette, donc à chaque jour.
2: À chaque jour, il y a une nouvelle entrevue qui est disponible.
3: Exactement.
2: Merci beaucoup d'avoir été avec nous.
3: Merci de l'invitation.
2: Toujours un plaisir, Marc-Claude Barrette. Alors, pour ceux qui nous écoutent au RDI ou sur tout.tv, on vous dit au revoir. Les autres, restez là en exclusivité pour la radio. On est de retour en trois.
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10: Aujourd'hui, au Radio-Journal, le débat autour du mot « référendum » retient l'attention en cette 10e journée de campagne électorale.
11: Consultation et référendum veut dire exactement la même chose et je pense que faut respecter l'intelligence des gens.
10: Paul Saint-Pierre Plamondon se défend. Des groupes écologistes dénoncent le peu de place accordée à l'environnement dans la campagne électorale québécoise.
12: Ce que les élus ne font pas souvent, c'est reconnecter le climat à toutes les autres crises qu'on vit.
10: Et les pagayeurs canadiens multiplient les médailles au championnat du monde de bateau dragon. Bonjour, ici Rebecca Kwan. Bienvenue au Radio-Journal. Les hostilités se poursuivent entre Christine Fréchette et Paul Saint-Pierre Plamondon. Après avoir été accusée de cacher le logo de la CAQ, voilà que Christine Fréchette accuse à son tour le chef péquiste de dissimuler son opinion souverainiste en omettant de parler de référendum durant la campagne. Une accusation que rejette le Parti québécois. Voici le reportage de Marie-Josée Paquette-Comeau.
13: Au 10e jour de cette campagne électorale, un véritable duel s'installe entre Christine Fréchette et Paul Saint-Pierre Plamondon.
14: Et s'il y en a un qui veut cacher quelque chose, c'est bien Paul Saint-Pierre Plamondon. Il nous parle plus de référendum.
13: Vendredi soir, devant une foule de 2000 militants au centre Vidéotron à Québec, le chef péquiste n'a pas prononcé une seule fois le mot référendum durant son discours.
15: J'ai aussi promis aux Québécoises et aux Québécois de les convier à une consultation populaire sur l'avenir du Québec et je vais tenir parole.
13: Le chef libéral Charles Milliard souligne cette absence. Paul Saint-Pierre Plamondon s'en défend.
16: Il y a quelqu'un qui n'a pas été invité hier au centre Vidéotron, c'est le mot référendum.
11: Consultation et référendum veut dire exactement la même chose et je pense qu'il faut respecter l'intelligence des gens.
13: La chef de la CAQ, Christine Fréchette, accuse Paul Saint-Pierre Plamondon de jouer sur la sémantique pour leurrer les Québécois, dont les deux tiers rejettent l'idée de l'indépendance selon les sondages.
14: C'est pour ça que Paul Saint-Pierre Plamondon s'en cache. C'est pas une consultation standard qui met de l'avant, c'est un référendum.
13: Le chef du Parti québécois dit assumer l'histoire de son parti, contrairement à la CAQ, qui l'accuse de cacher son bilan en tentant de dissimuler son logo. Ici Marie-Josée Paquette-Comeau, Radio-Canada, Québec.
10: En ce 10e jour de la campagne électorale québécoise, les partis ont notamment parlé d'efficacité de l'État, de garderie et de santé. Hugo Métraux fait le compte-rendu des promesses annoncées.
17: Pour rendre l'État plus efficace, chacun a sa méthode. Le chef conservateur Éric Duhaime, lui, mise sur l'intelligence artificielle pour simplifier et automatiser certains services publics.
18: Pour rattraper notre retard, on doit viser l'objectif que tous les services gouvernementaux, ou presque, soient accessibles en ligne.
17: Il estime pouvoir économiser plus de 3 milliards de dollars en 5 ans. Paul Saint-Pierre Plamondon veut plutôt donner l'exemple d'en haut, geler les salaires des élus et des dirigeants de sociétés d'État jusqu'au retour à l'équilibre prévu par le PQ en 2028-2029, avec une flèche au passage envoyée à la CAQ.
11: Eux, ils se mettaient 30% d'augmentation dans les poches. On peut pas exercer de leadership avec aussi peu de cohérence.
17: Christine Fréchette, elle, était dans le Grand Montréal avec une promesse pour les familles, 25 000 places subventionnées en garderie d'ici 2030.
14: C'est de permettre aux parents de retourner sur le marché du travail et de payer moins cher pour la garderie.
17: À regarder de plus près toutefois, 15 000 de ces 25 000 places avaient déjà été annoncées ou budgétées. Québec solidaire a fait sa première annonce en santé. Le parti veut tripler le nombre de points d'accès aux soins de première ligne, notamment les CLSC.
19: Mais c'est de réussir de rentrer dans le système de santé qui est beaucoup, beaucoup plus complexe.
17: Enfin, le Parti libéral n'a pas fait de promesse aujourd'hui. Ici Hugo Métraux, Radio-Canada, Montréal.
10: Des militants écologistes déplorent que l'environnement est peu abordé jusqu'à maintenant dans les débats politiques de la campagne électorale québécoise. Selon eux, les préoccupations liées à l'économie, notamment par rapport à la guerre tarifaire avec les États-Unis et l'augmentation du coût de la vie, éclipsent d'autres sujets comme le climat. Andréanne Williams a préparé ce qui suit.
20: Je me demandais si tu pourrais mettre juste une affiche ici.
21: Juliette Champoux-Pellegrin visite les commerces du quartier Rosemont pour promouvoir la Semaine du climat Montréal, un événement qu'elle a mis sur pied pour ramener l'environnement au cœur des débats publics.
22: Les changements climatiques, ça baisse dans les priorités, mais ça, c'est parce qu'il y a tellement d'autres priorités qui se passent en ce moment. Puis ce que les élus ne font pas souvent, c'est reconnecter le climat à toutes les autres crises qu'on vit.
21: Selon un nouveau rapport publié par Environnement et Changement climatique Canada, les effets des changements climatiques au pays sont désormais en grande partie irréversibles. Le professeur en économie de l'environnement à l'Université de Sherbrooke, Alain Webster.
23: Plus de feux de forêt, il y aura presque 10 fois plus d'épisodes de chaleur extrême. Même chose sur les précipitations extrêmes.
21: Pourtant, selon un sondage en ligne réalisé par l'Institut canadien Angus Reid auprès de 2360 Canadiens et publié en mai, 61% des répondants estiment qu'en ce qui concerne les politiques énergétiques, la croissance économique devrait être priorisée plutôt que la protection de l'environnement. Annie Chaloux est professeure à l'École de politique appliquée de l'Université de Sherbrooke.
24: Depuis le retour de Donald Trump au pouvoir, la question économique, elle est devenue extrêmement urgente, ce qui fait que cette autre question, qui pourtant englobe tout ça, ben elle est moins perçue comme étant quelque chose de prioritaire.
21: Selon l'Institut de sondage Angus Reid, en 2019, 55% des Canadiens considéraient que l'environnement était plus important que la croissance économique. Et Sandra Williams, Radio-Canada, Montréal.
10: Le président russe Vladimir Poutine s'est entretenu avec les émissaires américains Steve Witkoff et Jared Kushner, envoyés par le président américain pour tenter de résoudre le conflit entre la Russie et l'Ukraine. La rencontre a duré environ 3 heures. Pendant cette visite, Moscou et Kiev ont annoncé une suspension des frappes sur leur capitale jusqu'à lundi. Jared Kushner et Steve Witkoff se rendront demain à Kiev pour y rencontrer le président ukrainien Volodymyr Zelensky. L'Assemblée générale des Nations unies a adopté une nouvelle version de la carte du monde. L'ONU reconnaît désormais le modèle Equal Earth, conçu pour corriger les erreurs de proportion des cartes traditionnelles qui reflétaient mal les tailles des continents comme l'Afrique. Les précisions de Catherine Dib.
0: La carte du monde sera redessinée. C'est ce qu'a décidé l'Assemblée générale des Nations unies. Avec 164 voix pour, une contre et 6 abstentions, la motion pour le remplacement du modèle actuel a été adoptée sous les applaudissements.
1: La persistance de cette distorsion cartographique a entraîné, au fil du temps, des conséquences profondes.
0: Le ministre des Affaires étrangères du Togo, Robert Ducey, a porté cette mission au nom de l'Union africaine.
1: Elle a notamment contribué à minimiser symboliquement la taille de l'Afrique et de plusieurs autres régions.
0: La projection de Mercator, utilisée depuis le 16e siècle, offrait une représentation erronée de la taille des continents. Le professeur au département des géographies de l'UQAM, Yann Roche.
2: Mercator déformait en termes de superficie, mais ça n'était pas considéré comme priorité, notamment pour les pays du Nord qui se voyaient favorisés par cette représentation.
0: Le professeur insiste aussi sur les dimensions politiques de l'enjeu, avec les États-Unis qui redéfinissent régulièrement la toponymie, le lac Ontario étant la plus récente cible du président américain.
2: C'est de plus en plus important avec notamment des outils comme Google Maps qui sont internationaux en quelque sorte. C'est assez intéressant de voir comment on se retrouve avec des controverses.
0: Il souligne cependant que cette nouvelle version demeure inexacte, comme bien des cartes. Ici Catherine Dib, Radio-Canada, Montréal.
10: En terminant, les équipes canadiennes connaissent un succès retentissant au championnat du monde de bateaux dragons à Taïwan. L'île est d'ailleurs habituée à vibrer au rythme de ses embarcations lors d'un grand festival qui a lieu chaque année. Philippe Leblanc a assisté aux compétitions.
3: Le président, vous avez la force.
4: Ils marchent sur le quai vers leurs embarcations. Des années d'efforts ont mené ces passionnés de bateaux dragons jusqu'au championnat du monde à Taïwan. Isabelle Dubois de l'équipe H2O, Montréal.
25: Les gens qu'on voit, les athlètes, on passe plus de temps avec eux qu'avec notre propre famille.
4: Les équipes canadiennes dominent la compétition encore cette année. Dans certaines catégories, le podium est même entièrement blanc et rouge. Une fierté pour la présidente de Bateau Dragon Canada, Julie Robitaille.
26: Je dis souvent, ça fait partie de notre ADN. Hein? Ça découle des Premières Nations. Comme notre pays est très, très grand, pagayé, là, on fait ça. Ça a été un mode de transport.
4: Le bateau dragon connaît une croissance fulgurante au Canada. Le sport compte aujourd'hui plus de 90 000 adeptes. Et ceux qui ont la chance d'être à Taïwan sont enchantés. Andrea Chagnon de l'équipe Kérosène de Trois-Rivières.
25: C'est vraiment assez impressionnant. C'est stressant, mais le feeling est là. Beaucoup d'émotions. Moi, j'en ai eu beaucoup.
4: Avec cette popularité croissante, la Fédération internationale de bateaux dragons ose maintenant rêver plus grand et parle même d'une place éventuelle aux Jeux olympiques. Ici Philippe Leblanc, Radio-Canada, Hualien.
10: C'est ce qui conclut votre Radio-Journal. Au nom de toute l'équipe, bonne soirée à notre antenne.
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0: Avec nous sur ce plateau, on retrouve le fidèle Nicolas Titley. Vous allez toujours bien?
1: Toujours bien.
0: On vous entend peu. On vous entend bien, là. Oui. Vous allez toujours bien, rassurez-moi.
1: Grand plaisir de cette première.
0: Ah oui, c'est vrai, c'est notre première quand même. C'est un retour pour nous, pour les gens qui viennent de nous capter à la radio. Bien sûr, les deux premières heures sont disponibles sur Audio. La critique de ce roman d'Antoine Achard que nous avons fait en deuxième heure est disponible. Notre entretien avec Antoine Dionne Charest, candidat du Parti libéral du Québec, dans Verdun, est disponible. Tout ça et bien d'autres choses. On est contents tous les deux d'accueillir sur notre plateau une star internationale de musique électronique. La formidable Marie Davidson est avec nous. Bonsoir, Marie.
2: Bonsoir.
0: Marie, vous êtes une musicienne électronique, une chanteuse, une auteure-compositrice. Vous êtes DJ. Vous êtes originaire de Montréal. Vous jouez partout dans le monde. Vous rentrez à peine d'Irlande, d'ailleurs, où vous étiez. Vous êtes rentrée il y a deux jours. Vous étiez à Londres. Avant, vous avez joué partout en Europe, aux États-Unis, au Japon. C'est quand même très impressionnant, Marie, que cette présence internationale. Puis là, vous faites paraître un premier recueil de poésie, Traveler's Fate, le 1er septembre dernier, chez Dewey. Alors, il y a beaucoup de questions d'aéroport. Oui. Des poèmes comme Orly Down. Orly, c'est l'aéroport à Paris. Air Canada, Lounge, Passeport Bureau ou encore Réflexion de la Chambre 50, dont vous allez lire un extrait d'ailleurs ce soir.
2: 508.
0: Oui. 502, pardon.
2: 508.
0: 508?
2: Oui. Mais c'est parfait. C'est comme ça que je me sens quand je voyage. J'oublie toujours.
0: J'ai l'air
2: toujours
0: de se mêler.
2: Et si j'oublie d'amener ma carte avec le numéro de chambre, il faut que je redescende en bas demander.
0: Bien sûr. Vous avez une haine particulière envers les compagnies aériennes.
2: Oui, je déteste.
0: C'est fatigant, la gloire internationale, Marie?
2: Ah, la gloire, je sais pas. Je sais vraiment pas. On peut dire que je la connais, la gloire, mais certains succès modestes.
0: Oui.
2: Je suis très heureuse de ma carrière. J'aime ma carrière. J'aime pas les compagnies aériennes, mais je suis très heureuse de faire ce que je fais dans la vie.
0: Vous allez ce soir jouer en direct la pièce instrumentale Statistical Modeling tirée de votre plus récent album City of Clowns, paru en 2025. Merci énormément d'être avec nous ce soir. On retrouve notre duo de coach-juge pour la radio-réalité Je me lance. Un segment extrêmement populaire où un acteur ou une actrice se lance dans l'interprétation d'un texte de son choix, reçoit des commentaires critiques, des indications de jeu et revient une deuxième fois jouer en direct le texte en ayant intégré ses commentaires. Avec nous ce soir, la comédienne, productrice et réalisatrice Sophie Lorrain. Rebonsoir Sophie.
3: Bonsoir Marie-Louise.
0: Double fonction à tout peut arriver. Critique en première heure. Oui.
3: Bien grand
0: coach en deuxième heure. Avec vous ce soir, le metteur en scène Jean-Simon Traversy. Bonsoir Jean-Simon. Vous êtes co-directeur artistique du théâtre Jean Duceppe. Alors, votre rôle à tous les deux, bien sûr, dans ce segment, c'est donner des indications, un éclairage, proposer des angles à notre invité ce soir. Bon, là, comment dire? On commence avec un Stradivarius.
4: Oui.
0: Oui, rien de moins, Sophie. Oui, la formidable, la merveilleuse, la gigantesque Anne-Marie Cadieu est avec nous ce soir. Bonsoir, Anne-Marie.
5: Bonsoir, Marie-Louise.
0: Oui, on vous applaudit dans nos têtes, mais on peut vous applaudir aussi.
5: Ben oui, c'est un peu prématuré parce que ça sera une lecture presque à première vue. Donc, peut-être le Stradivarius ne sera pas au rendez-vous.
0: Mais enfin, c'est pas grave. Vous avez le trac, Anne-Marie, je crois.
5: On a toujours un peu le trac quand on va faire quelque chose qu'on n'a pas fait. Puis,
0: ça vient avec le talent, disait Sarah Bernard.
5: Ouais, c'est une chose que j'avais dite quand je l'ai interprétée, d'ailleurs.
0: J'ai
5: joué dans La Divine Illusion de Michel-Marc Bouchard. J'ai joué Sarah Bernard.
0: C'est
5: une réplique très célèbre de Sarah Bernard.
0: Oui.
5: Vous verrez. Ça viendra avec le talent.
0: Voilà. L'histoire, la légende veut que c'est une jeune comédienne qui était dans les coulisses avec la grande Sarah Bernard, n'est-ce pas, Sophie? Tous les acteurs connaissent ça, justement.
4: Oui.
0: Et puis elle dit, moi, j'ai pas le trac.
5: Elle lui dit ça. Vous verrez, ça viendra avec le talent.
0: Bon, Anne-Marie Cadieu, c'est plus de 40 ans de carrière. Quand même, hein?
5: Oui,
0: des rôles majeurs au théâtre pour Robert Lepage, Brigitte Henkins, Denis Marlowe, Serge Denoncourt, Dominique Champagne, Lorraine Pintal, André Brassard et j'en passe. Vous avez joué Mademoiselle Julie de Strindberg, Électre de Sophocle, Merteuil. Oui, Madame de Merteuil, dans Quartet d'Anne Heiner Müller. Caliban dans La Tempête de Shakespeare, au Théâtre du Nouveau Monde. On vous a vu dans Élisabeth Ière de Marie Stuart, Maraini. Marguerite Gauthier dans La Dame aux Camélias d'Alexandre Dumas. Vous avez joué Molly Bloom. Oui, c'est impressionnant quand même. Puis je nomme quelques rôles. Là. Un solo inspiré du roman de James Joyce, monté par Brigitte Henkins. Tous, c'est des rôles qui ont été salués par la critique.
5: J'ai eu la chance de jouer beaucoup, beaucoup, beaucoup de beau et grand rôle. Ouais. Je rajouterais Régent du Charme là-dedans aussi, Michel-Marc Bouchard, Michel Tremblay, évidemment.
0: Tout ça.
5: Donc, oui, c'est de la chance, hein, quand même.
0: C'est que de la chance, bien sûr.
5: Non, mais je veux dire quand même, c'est un grand rôle.
0: Vous êtes ce qu'on appelle une bête de scène. Je pense qu'on peut le dire. Là. Oui. Comment vous expliquez ça?
5: Oui, mais j'aime beaucoup faire de la scène. J'aime beaucoup, justement, la grandeur, le déploiement que ça demande d'être sur scène, l'excès, la plus grande nature, la tragédie, l'humour, tout. Je me sens assez chez moi sur scène.
0: Ça paraît.
5: Oui, j'aime ça. Puis aussi, j'aime ça. Je suis une actrice physique aussi, ça, c'est vrai. J'aime beaucoup les trucs comme dernièrement Vernon Subutex, Les Larmes amères de Petra von Kant. J'aime beaucoup des trucs qui me demandent une certaine prouesse.
0: Oui, vous habitez l'espace, en fait.
5: J'essaye. Ouais. Donc, c'est pour ça qu'il y a des types de rôles que j'aime beaucoup quand il y a quelque chose.
0: Ouais. Tout le monde vous a vu sur scène ici, je crois. Oui, hein? Tout le monde vous a vu sur scène. Même Marie-Dévis.
2: Marie, très impressionnée.
0: C'est impressionnée.
2: Moi, la première fois, c'était Gertrude Le Cri.
5: Ah, c'était?
2: Gertrude Le Cri.
5: Ah, ouais,
2: ça m'a beaucoup, beaucoup impressionnée. J'étudie en théâtre.
4: Ouais. Nicolas? Mais c'est vrai ce que vous avez dit sur la physicalité, parce que Anne-Marie le confirme aussi. Quand elle arrive sur scène, il y a comme un effet. On en parlait tout à l'heure dans le
0: avec
4: roman.
0: Dans,
4: vraiment, boum, il y a quelque chose qui se passe. On dit, ah, OK.
0: C'est terrible.
4: Et ce qu'elle a dit, c'est vrai que tout devient plus grand.
0: Oui, elle vole le show, en fait, un peu.
4: Souvent.
0: Ben oui, c'est plate pour les autres qui sont sur scène.
6: C'est drôle parce que Giuseppe, elle avait joué dans un projet Riopelle. C'était une pièce sur le
0: peintre
6: Riopelle. Puis tu faisais John Mitchell, puis on avait envie que ce soit la pièce s'appelle John Mitchell.
0: Oui. Oui,
5: c'est un très beau rôle. Oui, c'est vrai que c'est un rôle extraordinaire.
0: On avait envie que le personnage principal soit John Mitchell.
5: Mais elle avait quand même un grand rôle, mais c'est un rôle qui était tellement moderne, tellement intéressant que les gens. C'est vrai que c'est un rôle que j'ai beaucoup aimé jouer aussi. Hein. Là, je suis un peu.
0: C'est une très belle partie.
5: Je dis tout ça, puis là, je me dis, je ne peux pas croire que je vais lire quelque chose à la radio.
0: Bon, on va continuer à parler avec vous avant. Parallèlement, vous avez beaucoup joué au cinéma aussi, quand même. 35 films au total, des courts, des moyens, des longs métrages, dont Le Confessionnal et Nôtre, Robert Lepage. Vous avez beaucoup travaillé avec Robert Lepage au début de votre carrière, quand même. Vous avez aussi joué dans des comédies populaires, Maman Lascale avec Sophie Lorrain. Vous connaissez bien toutes les deux quand même. Là. Oui. Comment vous expliquez votre polyvalence?
5: C'est toujours de questions, hein, parce que c'est...
0: Vous n'aimez pas mes questions.
5: Mais je pense, non, j'aime ça. C'est juste que ça me vanter de dire... Mais je pense que Sophie peut en témoigner parce que comme acteur, on aime avoir un registre un peu plus large, c'est-à-dire pouvoir faire du drame, pouvoir faire de la comédie.
0: Du populaire.
5: Oui, tu sais, puis au Québec, on essaie de tout faire. Puis on a justement des exemples d'autres générations, ne serait-ce qu'on pourrait parler de Denise Filiatro, qui a fait tout, ou Monique Miller, ou André Lachapelle.
0: C'est vrai.
5: Qui sont des modèles qui naviguaient entre la télé, la comédie, le drame, tout ça. Fait que, puis aussi, la comédie, c'est une chose que j'ai beaucoup aimée aussi, mais j'ai compris très jeune que je pouvais être comique aussi. C'est-à-dire que, mais dans le sens que j'étais sur scène, puis j'ai fait quelque chose, puis ça arrive, puis j'ai fait « Ah, OK, j'aime beaucoup la comédie, le mécanisme
0: beat.
5: De ça, j'aime ça aussi. » Donc, tu sais, mais j'aime aussi, tu sais, j'aime tout, en fait, on veut tout faire.
7: Ben oui, on veut tout faire. Ouais, puis aussi, la façon dont on travaille au Québec, on n'a pas vraiment le choix.
5: Ouais.
7: Faut le dire ultimement là.
0: Pour gagner sa vie décemment.
7: Il faut
0: pas qu'être une actrice de cinéma, non. Ça se peut pas.
5: Mais il y en a, ça se peut. Il y en a qui font. Ça se peut. C'est pas mon cœur. Moi,
7: c'est plus
5: à la Britannique, je te dirais.
7: Oui, exactement.
5: D'acteurs de théâtre qui naviguent dans.
0: D'ailleurs, on vous verra bientôt au cinéma dans Imelda contre-attaque. C'est un long métrage. Oui, pourquoi vous riez?
5: Mais ça me fait rire.
0: De Martin Villeneuve.
5: Oui, c'est rigolo.
0: Oui, vous jouez quoi là-dedans?
5: Mais je joue sa fille. Puis Imelda, c'est joué par Martin Villeneuve qui fait. En fait, il fait sa grand-mère. Donc, c'est un personnage très, très coloré. Puis je retrouve Robert Lepage, Michel Barrette, là-dessus, Martin Drainville. C'est très drôle, oui.
0: Puis vous avez un rôle important dans la série télé de l'automne, là, très attendue sur le fil. C'est la nouvelle série de Pascal Renaud-Hébert qui prend l'affiche là, dans quelques jours, le 14 septembre à Radio-Canada.
5: Je suis tellement contente de jouer là-dedans parce que c'est sur... Ça parle d'un sujet qui est très, très d'actualité, l'itinérance.
0: Vous jouez Anne-Marie, une femme en situation de précarité.
5: D'itinérance. C'est-à-dire que c'est quelqu'un qui avait de l'argent et qui se retrouve justement dans un milieu qu'elle ne connaît pas. Elle a tout perdu et elle se retrouve dans un centre pour itinérants. Donc, c'est le clash, elle, de... C'est ça, de se retrouver là, tu sais, puis de ne pas, se sentir appartenir à ce milieu-là. Donc, c'est...
0: On ne vous imagine pas dans ce genre de rôle-là. Est-ce que je me trompe?
5: Bien, j'en ai fait quand même, mais je trouve que là, mais quand même, parce que c'est une femme bourgeoise qui se retrouve sur une cadre.
7: Moi, je pense que oui. Ce que vous ne trouvez pas, moi, j'ai toujours trouvé Anne-Marie, tu avais l'air d'une Kennedy. Ça avait l'air de sortir du clan Kennedy.
5: Mais je pense qu'elle parlait plus d'itinérance, peut-être.
7: Ben, non, quelqu'un qui est riche, mais qu'elle vient de dire, tu sais, quelqu'un qui est riche puis qui perd tout.
5: C'est ça.
0: Non, mais ma question porte sur le casting, qui est une chose qui habite et qui confine ou qui permet à des acteurs parfois d'avoir un rôle, puis parfois, bon, les cantes, en fait. Parce que vous, vous êtes une très belle femme avec un look de mannequin.
5: Oui, mais c'est ça.
0: Est-ce que ça a été un avantage, un désavantage?
5: Sur scène, jamais, mais je vous dirais qu'à l'écran, je me souviens, Sophie m'avait dirigée dans Fortier. Je pense qu'au début, je faisais une fille, assez trasho. Puis au début, je sais que peut-être qu'il y a eu des... Pas Sophie, mais elle ne peut pas faire ça, elle est trop belle, je ne sais pas quoi. Puis ce n'est pas vrai du tout, je l'ai fait, puis c'était super.
7: C'était très bon.
5: Fait que je pense qu'il faut toujours qu'on casse ça. Sur scène, je me transforme beaucoup plus, mais à l'écran, le confessionnal, je faisais une danseuse, top, puis tu disais, elle ne peut pas faire ça. Après ça, je m'en faisais offrir. Fait que
7: c'est plus facile sur scène, la transformation.
5: C'est ça, la transformation.
7: Elle est plus aisément acceptée.
0: Parce que c'est grossi.
7: Oui, c'est grossi, puis le spectateur est plus loin. La télévision, déjà, là, les gens veulent toujours le souci là, du détail, puis de la vérité absolue. Mais tu sais, à un moment donné, un acteur, c'est un acteur.
5: Un acteur, puis je pense même qu'on se transforme à l'écran. Ouais, moi, je le vois, puis j'en ai fait des trucs, sincèrement. Tu sais, moi, j'aime mieux faire des trucs... J'aime pas... Surtout la grande en tailleur, ça me tente pas. Je vous le dis, là. Mais j'en ai fait, ça me tente des fois, mais c'est pas... C'est plus loin de moi jusqu'à un certain point.
0: Ben oui,
5: c'est ça qui est intéressant.
0: Ben oui, nous, on vous connaît parce qu'on a beaucoup travaillé avec vous au cabaret de Pionnier de Fou-Pionnier. Vous avez tout joué, les tragédies, les grosses niaiseries, les classiques, le moderne. Vous avez même joué José Théodore, hein?
5: Oui. Dans Poche Bleue.
0: Avec une ouverture d'esprit, Anne-Marie, quand même, et un abandon. Puis vous étiez extraordinaire. On y croyait à votre José Théodore, quand même.
5: La Poche Bleue, j'aimais bien ça. J'en ai fait des niaiseries. Mais j'en ai fait toutes sortes de choses avec vous.
0: Quand même. Alors, vous allez vous lancer ce soir dans le vrai monde. C'est l'une des grandes pièces de Michel Tremblay. Ouais. Vous avez très peu joué Michel Tremblay au théâtre, à part en 1983, si notre mémoire est bonne,
5: vous
0: quand
5: vous
0: même.
5: Parce que
0: vous avez joué dans Les Belles Sœurs au départ.
5: Oui, mais j'ai joué dans Cher Tchékov, il y a sa dernière pièce de théâtre au TNM.
0: Oui, sa plus récente.
5: J'ai fait en début de carrière, et puis il y a quelques années, on a fait ensemble.
0: Donc, deux fois dans Tremblay.
5: Donc, deux fois, c'est pas beaucoup quand même.
0: Non, c'est pas beaucoup.
5: C'est pas beaucoup. Je l'adore, en plus.
0: Oui, c'est quoi votre relation, Michel Tremblay? Comment vous le percevez, vous?
5: Ben, c'est le monument, Michel. C'est-à-dire que c'est celui qui a influencé tout le monde. On parlait de 24 pauses tout à l'heure, qui est chez Duceppe. Serge Boucher.
0: Qui est chez Duceppe en ce moment.
5: En ce moment, qui est excellent. Hein? J'en profite. C'est un digne héritier de Michel Tremblay, même s'il y a tout à fait sa plume. Mais on peut même voir dans 24 pauses un parallèle avec Le Vrai Monde que je vais faire, parce que l'auteur est sur scène. Donc, Michel Tremblay, c'est un incontournable. C'est pas pour rien là, qu'il est encore. Puis, il y a quel âge? Il est en haut de 80, puis il écrit encore.
0: Il écrit encore.
5: On pense aussi à ta mère.
0: Oui. Adonis Filiatro.
5: Les Belles-Sœurs.
0: Qui a créé Les Belles-Sœurs.
5: Exactement.
0: C'est toute une histoire, la création des Belles-Sœurs avec Denis Filiatro. Ouais. C'est grâce à Denis que ça a été monté, Les Belles-Sœurs.
7: En partie.
0: Parce que personne ne voulait monter ça.
7: Non.
0: Puis,
7: non.
0: Les madames qui dirigeaient le théâtre du Rideau Vert lui ont dit on accepte de le monter si tu joues dedans. Parce que Denis était connue, était pas. Populaire.
7: Oui, puis il y avait le souci de vendre des billets aussi.
0: Exact.
7: Le langage, tout ça, il y avait tellement... C'était très avant-gardiste aussi,
5: dire. Oui, c'était extraordinaire.
0: Ah oui,
5: puis tu sais, il a vraiment mis en scène... C'est-à-dire que c'est intéressant parce qu'on pense que c'est un théâtre réaliste, mais c'est un théâtre... Les personnages sont de l'ordre du tragique. C'est-à-dire que c'est le sens des dialogues très travaillés.
0: C'est grec même.
5: Oui, tout à fait. Donc
0: avec
5: ça ratisse large.
0: Oui, les cœurs et tout. Alors, pièce créée en 1987, justement au Rideau Vert. La distribution originale, Rita Lafontaine.
5: Je l'ai vue.
0: Gilles Renaud, Angèle Couture, Raymond Bouchard quand même. Hein? Sylvie Ferlat, Julie Vincent et Patrice Cocro. L'action se déroule à Montréal en 1965. Qu'est-ce que ça raconte, le vrai monde, Jean-Simon Traversy?
6: Mais c'est cet auteur-là, en fait, qui transpose sa famille, son père, sa mère, sa sœur et une famille fictive qui sont sur scène puis qui se mélangent. Donc, il a écrit une pièce, il l'a donnée à sa mère, le personnage que tu vas lire, Anne-Marie. Et puis elle lui remet puis elle dit « Tu peux pas dire ça ». Donc, on entend en fait ce que lui fait dire à ses parents dans sa pièce et la réalité, en fait. Donc, ce père-là, commis voyageur qui revient.
5: Il y a deux plateaux,
6: les personnages sont doublé. Fait que c'est tellement
5: intéressant. Il y a la mère fictive, la mère qui a été écrite, puis la mère la réelle, qui n'est pas d'accord avec comment il l'aperçoit.
0: C'est assez hallucinant parce que c'est une forte réflexion sur de quoi les auteurs ont le droit, qu'est-ce qui leur appartient, est-ce qu'ils ont le droit de voler l'imaginaire des membres de leur propre famille. Avec la popularité de l'autofiction en littérature depuis quelques années, disons que c'est d'autant plus actuel comme sujet, bien entendu. Alors, vous serez la mère ce soir.
5: La mère réelle. C'est un long monologue que j'ai, évidemment, je l'ai coupé. Je vais le dire parce que c'est un magnifique monologue qui dure beaucoup plus longtemps. Donc, il a été coupé à 2 minutes pour l'exercice, mais c'est fantastique. Là, je veux dire, quand on l'entend dans son entièreté, c'est un des...
7: Ah, c'est un grand monologue.
5: Oui,
7: tout à fait.
5: Fait que là, attendez-vous pas. Je veux dire ça. J'ai dit ça, je mets la table, j'aime ça.
0: Là, ben oui, là, vous dévaluez à l'avance. Non, c'est une stratégie, c'est intéressant.
5: Pas du tout. Non, au contraire, je trouve que je devrais dire, ouais, c'est un petit... Mais c'est ça. Ce que je veux dire, c'est que quand même, c'est ça, il y a été... j'ai fait un petit travail de coupure.
0: Oui, parce que bon...
5: Là, je regrette un peu, c'est très clair. D'habitude, on se met en état, puis tout ça.
0: Oui, on est désolé pour l'éclairage, Anne-Marie.
5: Oui, mais ça met j'aimais ça que je voulais vous dire ça.
0: Oui, non, mais ça met en vedette votre grande beauté. Alors, on vous écoute dans cet extrait du Monde à l'envers de Michel Tremblay.
5: Je voulais te parler d'une chose que tu as oubliée dans ta pièce, Claude. Le silence. Dans une maison comme ici, c'est la chose la plus importante, tu vois. C'est à cause de lui que les murs tiennent encore debout. Quand ton père est disparu depuis des jours puis que ta sœur est partie travailler, ça m'arrive de m'ennuyer, c'est sûr. Je me promène dans la maison, je sais pas quoi faire de mon corps. La télévision est plate. La lecture m'a jamais vraiment beaucoup intéressée. Les premières minutes sont toujours difficiles. Tous les jours, j'angoisse. J'ai le cœur serré. Je me demande comment je vais faire pour passer à travers la minute qui s'en vient. Des fois, je suis obligée de me plier en deux tellement j'ai peur. Mais non, c'est pas vrai. J'ai pas peur. C'est pas de la peur, tu comprends? J'ai pas peur qu'il m'arrive quelque chose. Je sais qu'il peut rien m'arriver. Rien. Mais j'angoisse parce que j'ai l'impression que je vais mourir dans la nuit. J'ai rien à faire. Ça fait que... j'ai 5 heures à remplir. Dans le silence. Puis là, dans le milieu du silence, la tempête arrive. Je la sens venir. Des fois, j'ai pas le goût parce que je suis trop fatiguée ou bien parce que j'ai mal au côté, mais elle vient pareil. Puis là, c'est sûr que tout ce que t'as mis dans ta pièce me passe par la tête. Je suis pas folle. Je le sais, la vie que j'ai eue. Ça fait que je fais des scènes qui durent des scènes tellement violentes, si tu savais. Je me décharge de tout mon fardeau, puis j'en remets. Je deviens une sorte d'héroïne. Je démolis la maison, puis j'y mets le feu, j'égorge ton père. Je fais même pire que ça. Je vous fais des scènes à ta sœur, puis à toi, puis tout ce que j'ose pas vous dire au téléphone, ou bien quand vous êtes au sort, par vagues plus hautes que la maison. Mais tout ça, Claude, se fait dans le silence. T'arriverais au milieu de tout ça, puis tu penserais que je suis juste dans l'une, ben que je suis en train de me demander ce que je vais faire pour le souper. C'est ça, ma force. Ça a toujours été ça. Le silence. Je connais rien au théâtre, mais je suis sûre que ce serait pas mal difficile de faire ça. Une tempête dans une tête. Si t'as jamais entendu le vacarme que fait mon silence, Claude. T'es pas un vrai écrivain.
0: Bon, moi, je pleure. Fait. Bonne chance, wow. Sophie et Jean-Simon. Anne-Marie.
5: Et non, c'était pas bien.
6: Mais oui!
7: Non,
5: parce que là, bon, je vous le dis, on fait ça, tu sais, là...
6: Ah bon, on fait ça,
5: non, mais dans le sens qu'on fait ça, on a
6: de comme une sauce spaghetti un dimanche après-midi.
5: C'est le plateau, vous savez, c'est intéressant de dire ça pour les gens qui nous écoutent. Un acteur, ça se met un petit peu en état. Puis, ça, tu sais, là, ici, c'est...
0: Et toi, en train de nous dire que vous n'aviez pas tous vos moyens, là?
5: Pas du tout, mais c'est pas grave.
6: Non, mais la glace est cassée, puis là, il y a eu un réchauffement.
7: Plus que cassée.
0: Oui. Bon, qu'est-ce qu'on dit, Sophie, après ça?
5: Oui, on peut dire.
7: Écoute, ce monologue-là peut être interprété, à mon avis, en tout cas, de bien des façons. Ouais. Juste bien à mon humble avis, parce qu'on peut partir dans bien des directions. Puis je pense que cette direction-là que tu as prise est tout à fait plausible et très, très, très, très bonne. Moi, vu qu'on est là pour faire des essais cliniques, amusons-nous, tu sais.
5: Ben oui.
7: Puis là, il faut voir à ce moment-là si ça tente de m'accompagner.
6: Oui, ça tente,
7: aussi, comme
6: on y va ensemble.
7: En fait, c'est très simple, c'est que... Tu sais, il y a une phrase clé qu'elle dit à la fin, puis je pense qu'il faudrait l'intégrer dès le début. Ça serait le fun, en tout cas, de l'essayer, de l'intégrer dès le début. Elle dit « Je ne connais rien au théâtre. »
5: Ah, je ne connais rien au théâtre. Okay. Ouais. Oui,
7: je ne connais rien au théâtre. Puis je pense qu'à ce moment-là, c'est vrai qu'elle ne connaît rien au théâtre. Donc, elle n'a pas la théâtralité au départ.
5: Oui,
7: d'affirmer. Plus, oui. Oui, j'ai l'impression qu'il y a quelque chose d'un peu plus naturaliste.
5: Au début,
7: oui. Ouais, jusqu'à ce que la colère éclate.
5: Oui, oui.
7: Puis oui. Là, elle dit, c'est sûr que tout ce que tu as mis dans ta pièce, je ne suis pas folle, là, je le fais la vie que j'ai eue. Puis là, après ça, à part. Et je pense que pour son fils, c'est insoupçonnable tout ce qui s'en vient, là, ouais, parce que tu comprends, elle n'a jamais dit ça de sa maudite vie. Puis si on l'annonce un petit peu trop avant...
5: C'est ça. OK, je comprends.
7: Tu comprends ce que je veux dire? Fait que moi, c'est vrai, je ne connais rien au théâtre, mais là, elle dit, je fais des scènes, ça n'a pas de maudit bon sens. Ah, ouais. Fait que là, c'est là qu'on les découvre pour la première fois.
5: Mais pas au début, tu le soupçonnerais pas. Je veux te parler d'une chose plus ordinaire. Plus ordinaire, puis après ça...
7: Parce que lui, il ne sait pas encore si elle va lui dire... Tu sais, parce que son père, il est tombé dessus, c'est sa sœur, tout le monde va être tombé dessus.
5: Bien, c'est sûr que dans la vraie affaire, elle est bien fâchée, elle dit, je vais te le dire une affaire, parce qu'après ça, elle dit, c'est intéressant, parce qu'après ça, elle dit, parce que la femme là, que tu as écrite, qui s'en va, puis qui le laisse là, qu'est-ce qui se passe après quand elle divorce, elle est dans la rue, fait que c'est tout
7: elle
5: ça,
7: fait,
5: parce, elle est faite, parce qu'elle a fait, moi je me tais, parce que sinon, si je m'en vais, regarde, ça marche pas. Mais Héroïne, elle peut faire ça, mais pas
7: moi. Puis on peut penser en quelque part, jusqu'à ce elle arrive à lui parler toute seule, toute seule avec lui, on peut penser qu'elle va peut-être le féliciter.
5: Oui, OK, je comprends.
7: Tu comprends ce que je veux dire?
5: OK, t'aimerais ça sans penser.
7: On ne sait pas trop vers quoi va s'en aller, puis qu'à un moment donné, patelard.
5: Parfait. OK, je comprends.
8: On est un peu chez Tremblay quand Sophie donne des indications. C'est merveilleux. Ouais. Jean-Simon.
6: Ben, on l'a tout senti, le silence était tellement chargé, puis c'est une pièce qui parle du silence. C'est quoi l'échelle de cette tempête-là? Quand on dit que la tempête l'envahit, là, on te sentait chargé. À partir des premières minutes sont toujours difficiles, tous les jours, j'angoisse. Mais ouvre ça à l'intérieur de toi.
5: Là, c'est le contraire, c'est quand même.
6: C'est-tu le contraire?
5: Elle me disait plus ordinaire au début, puis de l'angoisse.
6: C'est souvent ça qui arrive en salle de répète. Des fois, on dit, mais on veut-tu faire le club sandwich? On peut essayer de faire les deux.
5: Ben le club, c'est parce que... Le club,
7: c'est un angle. C'est pour ça que je te le proposais, parce que... Il y a pour moi dans un vide sidéral chez cette femme-là qui va se réveiller dans la colère.
5: Fait que tu comprends.
6: Mais c'est ça. Puis comment faire entendre le vacarme? On fait référence au silence. Fait que est-ce que c'est par justement ces temps-là, cette pause-là? En tout cas, moi, c'est ça la question que je te poserais. Comment tu veux le faire entendre le vacarme dans ta proposition avec ton monologue?
5: Mais je le fais entendre quand tu... Là, vous êtes
6: tout c'est bon, là,
5: c'est comme ça qu'on fait.
8: Puis vous, là, pour avoir beaucoup travaillé avec vous, vous êtes une femme intelligente.
5: Mais merci.
8: Fait que vous posez des questions sur les indications qu'on vous donne. Vous êtes du genre à faire ça.
5: Vous avez vu que j'accepte. C'est juste que quand il y a deux personnes qui sont contradictoires, on a un metteur en scène. On en a
7: normalement.
5: Deux. Fait qu'il va falloir que je choisisse. Parce que là, ce que je comprends.
6: Mais prends ce que Sophie a dit. Moi, je pense que tu as cassé la glace. Non, mais il faut juste que tu te réchauffes. Parce que je t'en sentais au début dans le stress. Puis vas-y, là. Fais-toi confiance.
5: OK, ça, c'est bon.
6: Je suis un coach. OK, c'est un coach. Je pense, là. Je te renvoie sur la glace, je te donne une gorgée de Gatorade.
5: C'est bon, OK.
8: C'est merveilleux. Alors, vous connaissez le principe.
5: Je vais
8: vous partez seul avec vous-même dans le corridor.
5: Je reviens dans combien de temps, là?
8: Ben, vous revenez quand vous voulez. Là, vous allez rater la prestation de quelqu'un que vous aimez beaucoup, Marie-Davidson.
7: On ne peut pas tout avoir.
8: Ben non.
5: Je travaille ça.
8: Puis vous allez revenir dans quelques minutes pour jouer de nouveau en choisissant l'entre-deux des indications que vous avez reçues. C'est pas simple.
5: Donnez-moi une heure à l'intérieur.
8: Vous avez maximum 14 minutes, je dirais.
5: Parfait.
8: Maximum.
5: OK.
8: Alors, on vous retrouve tout à l'heure.
5: D'accord.
8: À tout de suite, Anne-Marie. Alors, Marie-Davidson, je vous invite à aller retrouver votre matériel très imposant, c'est-à-dire qui se compose d'une console, d'un objet de mix, Nicolas.
9: Je vais le regarder.
8: Oui, que Marie-France Lemaine est allée chercher, d'ailleurs, par elle-même. Oui, alors voilà. Marie-Davidson, en direct, avec nous ce soir dans la pièce Statistical Modeling, tirée de son dernier album, City of Clowns. On vous écoute, Marie.

0: On pourrait être à Dublin, on pourrait être à Berlin. On a la grande Marie Davidson qui mixe live en direct ce soir.
1: J'ai l'impression qu'on pourrait être à Anvers ou à Bruxelles aussi, oui, dans les années 80. Il y a quelque chose qui me rappelle dans les sonorités.
0: Oui. Mais ça, c'est une vraie de vraie, là. Oui. C'est une vraie de vraie musicienne, productrice de musique électronique qui mixe en direct.
1: Oui, et ce que vous entendez, c'est pas préenregistré. Là. Marie joue là, en ce moment.
0: Vous ne la voyez pas,
1: mais ça se fait sous nos yeux et dans nos oreilles.
0: Oui, c'est la pièce Statistical Modeling qui est tirée de son plus récent album City of Clowns, qui a connu énormément de succès, comme les deux albums solo qu'elle a lancés depuis une dizaine d'années. Je l'invite d'ailleurs à venir nous retrouver sur notre plateau pour qu'on puisse explorer avec elle cette formidable carrière qui rayonne partout dans le monde, encensée dans les médias internationaux comme et majeurs, comme Pitchfork, The Guardian, le Rolling Stone. Marie Davidson cumule 230 000 auditeurs mensuels sur Spotify. Mais... c'est énorme. Oui, c'est très impressionnant. Là, Paul Charles est très impressionné. C'est beaucoup plus que les grands artistes québécois. Là. C'est pour vous donner une idée.
1: Et elle vient de l'apprendre.
0: Elle vient de l'apprendre elle-même. Voilà.
2: Je ne suis pas sur Spotify.
0: Vous n'êtes pas sur Spotify? Pourquoi on dit que c'est là que vous cumulez?
2: J'ai un compte, mais je ne le gère pas.
0: Vous ne le gérez pas vous-même. C'est énorme quand même, 230 000 auditeurs par mois.
2: J'ai des réserves avec Spotify.
0: Oui.
2: Mais je suis pas contre le fait que les gens utilisent ma musique.
0: Pourquoi vous avez des réserves avec Spotify? Expliquons aux gens qui nous écoutent, parce que les gens sont nombreux à être abonnés.
2: C'est politique. Ils ont beaucoup investi dans l'utilisation de l'intelligence artificielle pour des armes de guerre. Et moi, je suis absolument contre ça.
0: Oui.
2: Principalement. Mais voilà. Il y a plein d'autres raisons.
0: Et les gens vous applaudissent en régie.
1: Et les redevances aussi envers eux.
0: Entre autres choses, oui.
2: J'ai refusé un contrat de beaucoup, beaucoup d'argent pour qu'ils utilisent la pièce Work It. C'est la première fois que je le dis.
0: Spotify vous a demandé d'utiliser pour une publicité votre pièce Work It et vous avez refusé. Quand on parle de beaucoup d'argent, c'est beaucoup d'argent.
2: Beaucoup d'argent.
0: Bon, non, mais quand même, ça, je veux dire, ça demande un courage quand même parce que...
2: Mais c'est parce que j'aurais pas pu vivre avec ça. J'aurais pas été capable de continuer à faire ce que je fais. J'ai pensé que c'était beaucoup d'argent, donc je me suis posé la question.
0: Oui. Quand même.
2: Mais j'aurais pas pu continuer à faire ce que je fais. J'aurais pas pu monter sur scène et dire les choses que je dis, sachant que j'ai pas été en accord avec mes convictions. Et pour moi, faire ma musique, c'est plus important que... J'ai vraiment pensé.
0: Oui.
2: Et je me suis dit, mais si ça nuit à mon art, si je me sens pas honnête, j'y arriverai pas à continuer à faire ce que je fais puis à regarder les gens dans les yeux.
3: Faut bien dormir le soir.
2: C'est un truc de paix avec moi-même.
0: Mais on touche à quelque chose d'important, quelque chose de politique dans ce que vous faites. On va le découvrir. Parlons des deux derniers albums. Je le disais, Working Class Woman, qui est paru en 2018, et City of Clowns, le plus récent, d'où est tirée la pièce que vous venez de jouer. Tous les deux ont été nommés à des prestigieux prix, le Polaris, votre chanson Work It, qui est un énorme succès, est devenu un hit. Et le remix fait par le groupe belge Soulwax a été nommé aux Grammys. On en écoute un extrait en 2020. 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

0: C'est un extrait du remix de Soul Wax de cette pièce Work It qui a voulu être achetée par Spotify. On aura compris. Miley Cyrus vous a demandé aussi d'utiliser des paroles de Work It et vous avez refusé.
1: Oui. Ah, vous êtes au courant.
0: Ben oui, Marie, qu'est-ce qui s'est passé?
1: Ben, c'est pareil. Je veux dire, ça m'appartient. J'ai laissé Miley Cyrus parce que je l'aime bien. Je veux dire, j'écoute pas Miley Cyrus, mais je la respecte. Je trouve qu'elle a une super belle voix. Ça me dérangeait pas qu'utilise justement le beat avec le délai qu'on entendait dans le début du segment que vous avez joué. C'est comme un peu le son iconique de la pièce qui a été fait avec, par les deux gars de Soul Wax. Le délai spécialement sur le beat. Pas de problème. Après, ils sont revenus, puis il y avait aussi une partie où est-ce qu'il y avait une autre artiste qui n'était pas Miley Cyrus qui disait mon texte, mais c'était tellement off. Je m'excuse. C'était tellement trop loin.
0: Dénaturé.
1: De mon message. Oh. Et c'est mon hit, comme vous l'avez dit. Tout le monde me connaît pour ça. Et les gens me disaient, ouais, t'as raison, parce que après les kids, tu sais, les gens qui écoutent ça sur TikTok, ça va être la pièce à Miley.
0: Oui. Ça va prendre toute la place.
1: Ça sera plus tes paroles. Et je suis vraiment contente de l'avoir gardé pour moi. Puis ils ont utilisé la musique dans le breakdown, je pense. Et parfait, c'est un clin d'œil. Puis on a eu un peu d'argent pour ça, mais j'avais pas besoin que mes paroles soient rachetées puis réinterprétées parce que ça m'appartient. Je suis là pour parler de mots. Je suis venue ici à l'émission pour parler de mots.
0: Alors, ben oui, mais
1: les mots sont vraiment importants pour moi. Ça fait autant partie de mon travail. Je dis souvent que je travaille avec les sons autant qu'avec les mots.
0: Ce qu'on conçoit moins face à un artiste de musique électronique. On a moins l'impression que les mots sont importants. Vous dites que les mots sont importants pour moi parce qu'on vous accueille autour de cette actualité. Ce soir, je viens de le lancer. J'ai entendu le bruit que ça fait. Un recueil de poèmes.
1: Oui.
0: Marie, intitulé « Traveler's Faith », le destin des voyageurs. Oui. On pourrait traduire ça. Alors, c'est un recueil bilingue. Il y a des poèmes en français, il y a des poèmes en anglais. Très inspiré de cette carrière internationale qui marque votre parcours depuis, au moins une dizaine d'années. Je le disais, des médias importants ont parlé de vous. Vous faites carrière partout dans le monde. Miley Cyrus veut prendre des paroles. Spotify essaie d'acheter Work It. Et pourtant, on parle assez peu de vous dans les médias québécois. Comment vous expliquez ça, Marie?
1: On me pose toujours la question. C'est à moi, vous posez la question.
0: Oui,
1: mais vous êtes intéressée à moi il y a longtemps déjà.
0: Oui, mais c'est notre travail à la radio publique de recevoir des artistes.
1: Vous faites de la recherche.
0: Oui, mais on n'est pas...
1: Pense que c'est parce que j'écris un peu en français, mais principalement en anglais. Et donc, ma carrière est internationale.
0: Oui.
1: Et peut-être que c'est pour ça. Mais à vérifier.
0: Peut-être un manque de curiosité aussi, d'élan. Alors, pourquoi un recueil de poèmes? C'est nouveau, ça, quand même. Oui, je sais que les mots sont importants pour vous, mais pourquoi la poésie, maintenant?
1: Mais j'en écris depuis longtemps. Mais je n'ai pas pris ça beaucoup au sérieux jusqu'à ce que, durant la pandémie, je commence un projet de film et de recueil de poèmes. À la base, ça s'appelait Deep Fried. et j'ai eu du soutien du Conseil des arts du Québec et du Canada.
0: Ouais.
1: Et un peu modeste, mais j'ai quand même eu de l'aide pour ces projets-là. Et finalement, quand c'était le temps de le présenter, je le sentais plus, puis j'ai fait City of Clowns à la place. Je suis revenue à la musique. Et dans le processus de tourner beaucoup l'album City of Clowns puis faire les shows, je me suis mis à passer vraiment beaucoup de temps seule dans les aéroports, dans les chambres d'hôtel. Et j'ai continué à écrire. Et là, je me suis mis à écrire de plus en plus en anglais parce que je parle beaucoup en anglais quand je voyage avec les gens. Fait que j'étais dans un état d'esprit d'être comprise. Et pour moi, l'anglais aussi, je pense en français, mais l'anglais, c'est une langue qui est un peu plus directe. Et ça m'a permis de parler de sujets que j'arrivais pas à parler en français. Et ça m'a un peu libérée. Il y a Nancy Houston qui faisait l'inverse. Et c'est une grande influence pour moi. Je suis vraiment fan. Et d'ailleurs, je l'ai un nez à nez avec elle Paris.
0: Bon, dans
1: une semaine.
0: Aéroport,
1: à Paris sur la rue, une semaine avant que le recueil sorte. J'ai bredouillé, puis j'étais juste, excusez-moi, est-ce que vous êtes auteur? Et j'ai dû avoir l'air complètement débile, mais je lui ai dit que j'étais vraiment une fan et je l'ai remercié pour son travail. Et je suis partie.
0: Elle est très sympathique, Nancy Houston. Ouais, elle dirait
1: vraiment... Je pense qu'elle m'a trouvé drôle.
0: Ouais. Alors, je le disais, le recueil est vraiment inspiré de votre expérience internationale, les aéroports, les lounges d'Air Canada, les compagnies aériennes et les chambres d'hôtel. Vous avez accepté de lire un extrait d'un poème intitulé « Chambre... »
1: Réflexion de la chambre 508.
0: Voilà. 508. On vous écoute.
1: 502.
0: Bon,
1: vous aviez raison, bon, oui, c'est moi.
0: Excuse. C'est, bon. Non. C'est bien 502, il me semble que je ne suis pas folle.
1: Non, mais bon, c'est ça.
0: C'est pas moi. Grave, hein, c'est une première pour moi ce soir, ce retour en onde. Ça se peut que je... Non, mais j'ai pas... Ah non, donc j'ai pas massacré le titre. Super.
1: J'ai massacré mon propre
0: titre. On vous écoute, Marie Davidson.
1: Qui vient m'arracher à mon inexistence, faisant sonner l'alarme au matin? Qui est-ce dans la glace? Vous qui regardez? Est-ce le paraître ou l'être? Née dans la naïveté, elle mourra perplexe. L'inexplicable, gravé sur sa langue. Je suis Marie Davidson. J'attends que mon heure sonne. Tel est mon pitch de destin.
0: Voilà, c'est beau quand même, hein?
2: Oui.
0: Wow!
2: Oui.
0: Paul Charles est impressionné. Marie Davidson, ouais! Ouais! Alors, c'est un extrait de ce recueil de poèmes qui vient de paraître le 1er septembre chez Dioui. Il y a des photographies aussi qui sont magnifiques. Marie, vous faisiez référence, Nicolas Titley, à Nick Cave,
2: oui,
0: qui a fait le même exercice aussi.
2: Oui, j'oublie le nom, là, ça m'est sorti de l'esprit.
0: Recueil, ouais.
2: Où il chroniquait, en fait,
0: ses longs voyages.
2: Ses longs voyages, ouais. En tournée, comme ça. Il a fait ça s'appelle The Sick Bag Song. Le nom vient de me revenir parce qu'il écrivait sur les petits sacs dans lesquels on peut vomir, qu'on trouve dans les avions.
0: Barf bag.
2: Mais lui, il a été plus poli, il appelait ça le sick bag.
0: Oui, oui. C'est pour vous éloigner des algorithmes. Est-ce que j'ai bien compris que vous êtes mis à réécrire de la poésie?
1: Oui,
0: qu'est-ce que ça
1: vrai.
0: Veut dire? C'est éviter de passer votre temps devant votre
1: exact,
0: téléphone.
1: C'est ouais. Quand on voyage beaucoup et qu'on passe beaucoup de temps seul, la tentation est grande. Et avant la pandémie, j'étais dans ce genre de comportement addictif, négatif. Et je déteste, j'en suis venue à détester tourner. Et quand j'ai recommencé à tourner pour City of Clowns, je me suis dit, je retombe pas là-dedans, il n'y en est pas question. J'ai fait un gros travail sur moi de me détacher de mon addiction aux médias sociaux. Je me suis dit, il n'y a pas question que je retombe là-dedans, ça a failli ruiner ma carrière. C'est la raison pourquoi j'avais pris du recul à la base.
0: Ça a failli ruiner votre
1: oui,
0: carrière?
1: Oui, j'avais pris des pas de recul quand j'ai fait le projet Deep Fried. Je me suis inscrite à l'école, j'allais arrêter de faire de la musique. Finalement, je suis revenue, mais je me suis dit, je ne retombe pas là-dedans. Mais c'est dur. Et j'ai toujours mon téléphone dans ma main. Je me dis,
0: comme tout le monde ou à peu près?
1: Ben oui,
0: comme
1: alors
0: beaucoup,
1: je vais le garder dans ma main.
0: Ouais.
1: Mais je vais ouvrir les notes à la place, la section notes. Et je me suis mis à écrire. J'ai une newsletter. Au début, c'était aussi la genre de... quand on écrit automatiquement, de façon automatique pour ma newsletter. Puis éventuellement, les poèmes ont commencé à rentrer et de plus en plus courts et de plus en plus concis, comme les paroles de chansons.
2: La création, ça vient de l'ennui. Puis maintenant, on ne s'ennuie plus jamais parce qu'on a
1: c'est
2: toujours vrai. Quelque chose qui nous est...
0: Et pourtant,
1: c'est un très bon, très bon point.
2: Il faut s'ennuyer.
1: Il faut avoir de l'espace
2: mental. J'essaie d'apprendre ça à mes enfants.
0: Très beau recueil, Traveler's Faith. C'est paru le 1er septembre chez Dioui. Et Marie Davidson, vous serez en concert à Montréal.
1: Oui.
0: Bientôt, dans quelques jours, le 22 octobre,
1: dans quelques semaines.
0: Oui, voilà, le 22 octobre, au Club Soda pour la clôture du festival Phenomena.
1: Exact.
0: Ce sera la dernière représentation de la tournée de votre excellent plus récent album, City of Clowns, qui
1: absolument.
0: Est paru en 2025. Merci énormément
1: Merci
0: d'être avec nous ce soir, Marie Davidson. Merci beaucoup.

0: qu'on retrouve Anne-Marie Cadieux.
1: Oui.
0: Qui a joué pour une première fois au début de l'heure. Un texte, c'est bien sûr Le vrai monde, hein, Michel Tremblay. Je pense que j'ai dit Le monde à l'envers tantôt, ouais. Ça se peut. Hein?
1: Oui. Bon.
0: Et le titre d'une émission de Stéphane Bureau. Voilà. D'où mon

0: te parler d'une chose que tu as oubliée dans ta pièce. Le silence. Dans une maison comme ici, c'est la chose la plus importante, tu vois. C'est à cause de lui que les murs tiennent encore debout. Quand ton père est disparu depuis des jours puis que ta sœur est partie travailler, ça m'arrive de m'ennuyer, c'est sûr. Je me promène dans la maison, je sais pas quoi faire de mon corps. La télévision est plate. La lecture m'a jamais vraiment beaucoup intéressée. Les premières minutes sont toujours difficiles. Tous les jours, j'angoisse. J'ai le cœur serré. Je me demande comment je vais faire pour passer à travers la minute qui s'en vient. Des fois, je suis obligée de me plier en deux tellement j'ai peur. Ah non, c'est pas vrai, j'ai pas peur. C'est pas de la peur, tu comprends? J'ai pas peur qu'il m'arrive quelque chose. Je le sais qu'il peut rien m'arriver, rien. Mais j'angoisse. Parce que j'ai l'impression que je vais mourir d'ennui. J'ai rien à faire. Ça fait que j'ai 5 heures à remplir. Dans le silence. Puis là, dans le milieu du silence, la tempête arrive. Je la sens venir. Des fois, j'ai pas le goût parce que je suis trop fatiguée ou bien parce que j'ai mal aux côtés, mais elle vient pareil. Puis là, c'est sûr que tout ce que t'as mis dans ta pièce me passe par la tête. Je suis pas folle. Je le sais, la vie que j'ai eue. Ça fait que je fais des scènes qui durent des heures. Des scènes tellement violentes, si tu savais. Je me décharge de tout mon fardeau, puis j'en remets. Je deviens une sorte d'héroïne. Je démolis la maison, ben j'y mets le feu. J'égorge ton père. Je fais même pire que ça. Je vous fais des scènes à ta sœur puis à toi. Tout ce que j'ose pas vous dire au téléphone ou bien quand vous êtes là, sort par vague plus haute que la maison. Mais tout ça, Claude, ça fait dans le silence. T'arriverais au milieu de tout ça puis tu penserais que je suis juste dans l'une ou bien que je suis en train de me demander ce que je vais faire pour le souper. C'est ça ma force. Ça a toujours été ça. Le silence. Je connais rien au théâtre, mais je suis sûre que ce serait pas mal difficile de faire ça. Une tempête dans une tête. Si t'as jamais entendu le vacarme, que fait mon silence, Claude? T'es pas un vrai écrivain.
1: Bon.
2: Wow!
3: Bravo,
4: Ouais.
1: Les nuances,
0: moi. Ouais, les nuances. Mais là, c'était plus, c'est ce que tu disais.
1: Alors, remets ton casque.
0: Mais c'est ça. Ben, tu sais, évidemment, faut comprendre que quand on nous donne des notes,
1: oui.
0: Parce que j'aime ça, c'est un segment pour le public, hein?
1: Ben, oui,
0: mais comment on travaille. Parce que d'habitude, une note, on ne l'intègre pas tout de suite. Ça prend un petit peu de temps. Fait que c'est intéressant de le faire en accéléré, mais on est toujours un peu frustré parce que ça se dépose, une note,
1: oui, le
0: ça,
1: temps.
0: Ça travaille,
1: ben, oui, le
0: tout
1: temps qu'elle
0: ça.
1: Travaille.
0: Fait que là, on le fait, on essaie de faire un condensé. Fait que c'est sûr que nous autres, on ne va jamais trouver que c'est satisfaisant, mais c'est intéressant de faire l'exercice. Puis je trouvais ça intéressant de le faire plus. Je ne sais pas si ça te trouve ça un peu plus réaliste au début.
1: Oui, tout à fait, tout à fait. Moi, j'aime ça, cette espèce de. On ne sait pas du tout où est-ce que ça s'en va, puis à un moment donné, patelard, on sent que ça monte, on la voit la tempête, on la voit naître. Bravo.
2: Bravo, Anaïs.
0: Fait que si je revenais, je serais encore meilleure.
1: Puis vraiment, tu as vraiment jumelé hein, les deux affaires.
0: Ben, je sais pas trop.
2: Et oui, c'est dans la puissance de ton silence, on entendait, là, c'était chargé.
1: Oui,
2: oui.
1: Ouais. Ouais.
2: Vraiment.
1: Ouais, ouais. Donc, c'est bravo d'avoir intégré des notes qui n'étaient pas nécessairement parallèles, là, qui allaient dans un sens, un peu dans l'autre.
0: Mais
1: bravo pour
0: ça.
1: Puis bravo pour l'ouverture, parce que vous venez de mentionner une chose importante aussi dans l'exercice qu'on propose, Sophie et Jean-Simon, aux acteurs, aux actrices qui viennent au segment Je me lance, c'est effectivement d'intégrer très rapidement des notes.
0: Oui, puis d'un texte qu'on n'a pas beaucoup travaillé.
1: Ben
0: c'est sûr qu'on a de l'orgueil, nous autres, on n'aime pas bien ça. Mais, mais je l'ai fait aussi parce que je pense que c'est ça. Pour le public, c'est un peu un mystère.
1: Mais c'est très généreux, oui, puis c'est vrai que c'est un mystère.
0: C'est un peu un mystère, oui, c'est sûr qu'il faut le faire avec humilité.
1: Il faut amener les gens dans la coulisse, en fait.
0: Oui, c'est ça.
1: Du travail d'acteur, d'actrice. Vous étiez nerveuse, Anne-Marie.
0: Ah, ben oui, c'est normal.
1: Ouais, pourquoi? Je sais, mais je trouve ça beau.
0: Ben, on est toujours nerveux.
1: Ben oui,
0: puis aussi,
1: sinon,
0: j'aurais pu choisir quelque chose d'un petit peu plus léger pour la radio et tout ça, puis je reviendrai faire un truc
1: plus intense. Non, mais c'est un très beau choix.
0: Mais c'est un choix, ça parle de théâtre, parce qu'en ce moment,

0: On n'en parle pas de théâtre, puis d'art, puis tout ça. Puis je trouve que ça parle de l'importance aussi de l'art dans nos vies. C'est important, cette confrontation-là qu'elle a avec son fils qui écrit. Puis de dire le pouvoir de la fiction, le D'ailleurs, pouvoir de la fiction dans nos vies.
1: C'est intéressant ce que vous dites, parce qu'on a demandé aux gens qui nous écoutent de nommer la campagne en un seul mot. Et le mot « culture » est revenu. Il n'y a pas été question de culture.
0: Exactement, non, parce que c'est
1: du
0: pas...
1: Du tout depuis le début de la campagne électorale.
0: Ben non, ben non, parce que ça ne fait pas, ça ben fait non, pas gagner de vote. Mais sincèrement, qu'est-ce que... Pour nous, alors, on est là pour ça ici, en ce moment, de dire la culture. Pourquoi faire un pays, ce n'est pas de culture, finalement, je veux dire. Pourquoi,
2: à quoi ça sert?
0: À quoi ça sert, tout ça. Donc, faut continuer. Évidemment, on n'en parlera pas, mais j'espère que celui ou celle qui sera élu, ça sera dans ses priorités.
1: Oui.
0: Une de ses priorités.
1: Ça n'apparaît pas dans la campagne électorale à l'heure actuelle. Il reste quelques semaines, peut-être, qu'au débat des chefs, ce sera un sujet. Ça pourrait être intéressant d'avoir la vision de la culture des principaux chefs de parti.
0: Oui, ça serait vraiment bien.
1: Oui, voilà, la question est lancée. On demande aux collègues journalistes qui suivent la campagne de la poser. Anne-Marie Cadieux, on vous voit au cinéma dans le nouveau film de Martin Villeneuve qui va être présenté dans un festival au cours des prochaines semaines.
0: Oui, un festival de Rouyn-Noranda, puis sur le fil, évidemment.
1: Exact.
0: Le 14 septembre, Radio-Canada. Vraiment, Pascal Renaud-Hébert écrit merveilleusement. Ah, ouais. Les personnages, Céline Bonnier dans le rôle titre avec pas le rôle titre dans le premier rôle avec voyons Antoine Olivier Pilon, tout ça, vraiment une belle équipe. Oui.
1: Oui. Ben bravo pour ça. Oui, merci Anne-Marie d'avoir été avec nous ce soir. Marie Davidson se recueille Traveler's Fate dont vous avez lu un extrait ce soir paraît chez Dewey. Merci énormément d'avoir été avec nous. Merci. Vous faites une tournée qui se poursuit aux États-Unis au cours des prochains jours, des prochaines semaines. Merci d'être passé sur notre plateau. Merci à Nicolas Titley, à Jean-Simon Traversy et à Sophie Lorrain. Merci à l'exceptionnelle équipe, aux musiciens. On vous retrouve samedi soir prochain. Merci.
3: Pendant que Marie-Louise termine sa première émission, nous entamons la troisième édition de « Pouvez-vous répéter la question ?» cette saison avec deux David Savard et Bocage et Ariel Charret. Ici Pierre Brassard, on se retrouve après les nouvelles.
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10: Bonsoir, ici Marc-Antoine Leblanc. Voici vos informations. Cette dixième journée de campagne électorale au Québec est marquée par une joute verbale entre Christine Fréchette et Paul Saint-Pierre Plamondon. Le chef caquiste lui reproche d'éviter le mot « référendum » et de cacher ses intentions. Le chef péquiste réplique qu'elle tente, elle aussi, de brouiller les cartes en mettant moins de l'avant le nom et le logo de la Coalition Avenir Québec. Les voici.
11: Il nous parle plus de référendum. Hier, il a réuni ses militants, là. Il n'aura pas une seule fois prononcé le mot « référendum ». Ça, c'est cacher les choses aux Québécois.
12: Moi, contrairement à Mme Fréchette, j'assume notre histoire, j'assume notre option. Je ne cache pas le nom de mon parti. Je ne cache pas mon logo. Et je suis très fier de ce qu'on présente.
10: Le chef conservateur Éric Duhaime estime que les deux chefs manquent de transparence. Le chef libéral Charles Milliard juge pour sa part que Paul Saint-Pierre Plamondon a peur d'utiliser le terme « référendum ». La solidaire Huba Gazal estime que ce débat détourne l'attention des enjeux de fond. Et justement, concernant les promesses électorales, le Parti québécois promet de geler le salaire des élus et dirigeants de sociétés d'État jusqu'à l'équilibre budgétaire. La CAQ s'engage à créer 25 000 places subventionnées en garderie d'ici 2030, dont 15 000 sont toutefois déjà prévues. En santé, Québec solidaire propose d'investir près de 2 milliards par année pour créer 400 points d'accès aux soins de première ligne. Le Parti conservateur misera plutôt sur l'intelligence artificielle pour moderniser l'État, espérant économiser plus de 3 milliards en 5 ans. Enfin, le Parti libéral n'a pas d'annonce prévue aujourd'hui. Et des militants écologistes déplorent que l'environnement soit peu abordé dans les débats politiques de la campagne électorale québécoise. Selon eux, les préoccupations liées à l'économie, notamment par rapport à la guerre tarifaire avec les États-Unis et l'augmentation du coût de la vie, éclipsent d'autres sujets comme le climat. Voici la directrice générale de la semaine Climat Montréal, Juliette Champoux-Pellerin.
2: les changements climatiques, ça baisse dans les priorités, mais ça, c'est parce qu'il y a tellement d'autres priorités qui se passent en ce moment. Puis ce que les élus ne font pas souvent, c'est reconnecter le climat à toutes les autres crises qu'on vit.
10: Un nouveau rapport fédéral publié cette semaine indiquait que les effets des changements climatiques au pays sont désormais en grande partie irréversibles. À l'international maintenant, le président russe Vladimir Poutine s'est entretenu, oui, avec les émissaires américains Steve Witkoff et Jared Kushner, envoyés par le président américain pour tenter de résoudre le conflit entre la Russie et l'Ukraine. La rencontre a duré environ 3 heures. Pendant cette visite, Moscou et Kiev ont annoncé une suspension des frappes sur leur capitale jusqu'à lundi. Jared Kushner et Steve Witkoff se rendront demain à Kiev pour y rencontrer le président ukrainien Vladimir Zelensky. Et toujours à l'international, le Pentagone a soumis une cinquantaine de hauts responsables de l'armée américaine à un détecteur de mensonges, selon le New York Times. Depuis le début de la guerre en Iran, les fuites dans la presse d'informations confidentielles se sont multipliées, notamment concernant la diminution des stocks de munitions de l'armée. Julie-Marie Lecomte a plus de détails.
13: Une cinquantaine d'officiers a dû passer le test au mois d'août, selon le New York Times qui raconte l'histoire. Question, avez-vous divulgué des informations classifiées? Avez-vous fourni des informations sur la diminution des stocks de munitions? Alors, il n'est pas inhabituel que des fonctionnaires en contact avec des documents classifiés passent au détecteur de mensonges, mais normalement, c'est tous les 2 ou 3 ans pour renouveler leur habilitation. Là, l'opération est totalement inédite et par l'ampleur et par le profil des officiers soumis au test parmi les plus hauts gradé. D'après la chaîne de télé CBS, ce test, tous les militaires l'ont toutefois réussi. Mais ça en dit long sur le climat au Pentagone, limogeage, démission, Pitexet. Le ministre de la guerre est très contesté. Les fuites début août ont mis Donald Trump dans une colère noire et le président américain a ordonné de débusquer ceux qu'il considère comme des traîtres.
10: C'était Julie-Marie Lecomte. Et en terminant maintenant, en Cisjordanie, 2 adolescents palestiniens ont été tués dans une attaque de colons israéliens. L'attaque a eu lieu mercredi dans cette région occupée où des colons chassent régulièrement des familles palestiniennes de chez eux. Thibault Lefebvre a rencontré une famille expulsée de force récemment.
14: La scène est surréaliste.
15: Là, c'est un colon, regarde.
14: Car c'est à travers son réseau de caméras de surveillance et sa télévision allumée 24 heures sur 24 au milieu du salon de la maison qu'il habite désormais que Mahmoud observe les mouvements des squatteurs.
15: Il va entrer dans la maison. Les colons sont maintenant à l'intérieur des 2 maisons.
14: Car Mahmoud et son épouse Aïda ont 2 maisons construites sur une colline à seulement 1 kilomètre à vol d'oiseau de l'endroit en contrebas où ce couple de Palestiniens a été contraint de se réfugier. Mahmoud et Aïda ont été chassés de chez eux mi-juillet après 95 jours assiégés sans eau, sans électricité et sans provisions.
15: 2 colons armés sont arrivés. Ils m'ont ordonné de descendre. Ils nous ont donné 1 heure pour nous permettre de partir. Et après, ils ont affirmé qu'ils ne seraient plus responsables de ce qui pourrait nous arriver.
16: Nous avons construit ces maisons nous-mêmes. Ça nous a pris 3 ans. Nous avons aussi planté tous les arbres. Nous y avons vécu avec dignité. J'espère que nous y mourrons dignement.
14: Pour aller interroger les colons, il faut emprunter un chemin de terre pentu. Une fois en haut, 2 adolescents d'une 15aine d'années montaient la garde.
17: Shalom, shalom.
14: Ils ont refusé de répondre à nos questions.
10: C'était Thibault Lefebvre. C'est ce qui conclut ce bulletin d'information. Pour davantage de nouvelles et de détails, vous pouvez consulter le site radio-canada.ca. Passez une excellente soirée à notre antenne.
18: 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De jouer. Ah, pouvez-vous répéter la question? Pendant qu'il y a Brassard. Bienvenue à votre revue d'actualité de la semaine sous forme de jeu questionnaire. Hein. C'est ça le concept. Laissez-moi vous présenter nos participants qui vont tenter de répondre à toutes nos questions cette semaine. On a 2 David et 1 Ariel. Alors, s'agit-il de David Savard?
19: Oui!
18: David Bocage?
19: À présent.
18: Merci. Et d'Ariel Charret?
17: Bonjour.
18: Bonjour.
17: J'ai essayé un subterfuge, ça n'a pas marché.
18: Ça a très bien fonctionné pour moi. Vous devinez que je n'avais pas eu le temps de préparer de présentation. Mais on nous dit d'être spontané, d'être vivant, de lâcher prise. Le tout sous la rigoureuse supervision de notre juge et gardienne du pointage. Troisième émission pour China Fins.
19: Bonjour.
18: Bravo. Bonjour. Bonjour. Nous allons vivre le thème ensemble. Nous sommes aujourd'hui samedi le 5 septembre et j'ai un rire dans la voix. Il va falloir que je me calme. Mais vous savez, je ressens bien votre vibe, votre énergie, votre accueil, votre amour.
17: Bien sûr.
18: C'est ce qui fait que je suis dans mon nid, que je sens que j'ai la petite bouche ouverte vers le ciel. On voit à travers mon bec quand la lumière traverse, parce que je suis un oiseau de la radio.
17: Et l'arbre est dans ses feuilles.
18: L'arbre est dans ses feuilles.
17: Marie-Lélie.
18: Ariel Charest, c'est un retour content de vous avoir avec nous.
20: Pareillement.
18: Est-ce que, quand je vais vous voir dans Sur le fil, la Radio-Canada, ce sera pas de la rigolade.
20: Oh non,
18: ben, il y a toujours un peu d'humour dans le drama.
20: Ah, bien sûr. Oui, oui, puis elle en craque des bonnes, là, oui. Cette chère Sandra, qui est donc le nom
18: votre
20: de mon personnage.
18: Personnage.
20: Oui, Sandra, qu'on dit sur le plateau.
18: Oui.
20: Sandra, ouais, ça. Puis là, j'ai les cheveux mauvais en ce moment, vous voyez pas la radio, mais
18: oui,
20: c'est pour ça
18: comprends.
20: Que je suis flyée.
18: Oui, oui.
20: C'est pas un choix personnel.
18: Ah, OK.
20: C'est pour mon personnage.
18: À votre arrivée dans le studio, j'avais l'impression que ben, je commentais pas, mais dans ma tête, je me
20: suis dit. Punk.
18: Mais ben, je me dis, oh là là, c'est ça.
20: Elle a viré.
18: Elle a une explication.
20: On l'a perdu.
18: Mais le 14 septembre, je vais pouvoir comprendre. La tête d'affiche, c'est Céline Bonnier.
20: Oui.
18: Et puis, vous, est-ce que vous êtes une poquée de la vie, comme on dit?
20: Je suis une poquée qui essaie de s'en sortir. Mais bon, évidemment. Bon, j'ai un petit chum là, oh. Qui est bien rochant.
18: Bon, ça va être bon, ça.
20: Oui, c'est
18: j'aime
20: ça. Qui me retient dans ses filets.
18: Ah,
20: mais,
18: non.
20: Oui, voilà. Mais,
18: très contemporain.
20: Oui.
18: Et évidemment, je rappelle donc la trame de cette série sur le fil. C'est la soie dentaire dans tous ses états. bon, voilà, je viens de démolir
20: l'entrevue. Ça a failli s'appeler sur la slackline.
18: Hein?
20: Mais ça n'a pas été retenu.
18: Évidemment, j'ai fait semblant de comprendre, mais slackline, c'est rien.
17: Ça se passe
18: oh,
17: au parc.
20: Ça, c'est quelque chose
17: imagine.
20: Que tu ne veux pas faire.
18: Ah non, non, non, c'est une drogue.
20: Ah non, non, non, slackline, moi, c'est un deal
17: c'est
20: breaker.
17: C'est une forme de drogue.
20: C'est une forme de drogue,
18: ah oui,
20: effectivement.
18: C'est sûr que c'est un deal breaker. Oui,
20: les gens virent fou. Non, mais moi, mettons, tu me dis, on s'en va en date.
18: Oui.
20: Et je te vois faire de la slackline, c'est terminé. Google, Pierre.
17: Tu marches sur un fil dans le parc Laurier.
20: Puis tu prends beaucoup de place, puis tu fais ton...
18: Oui, des saltimbanques.
20: Des saltimbanques.
18: Voilà, j'ai compris. Merci. Transition avec un rire. On peut le dire, il y aura donc cette fameuse deuxième saison pour notre ami David Bocage et sa gang. À la poursuite du rêve glacé, tel que réclamé par Pierre-Yves Roy-Desmarais au dernier gala des Oliviers, ça fonctionne.
21: Star Power, Pierre, tu sais comment ça marche? Tu as
18: oui.
21: même le bras très long à Radio-Canada.
18: Oui, c'est ça, exactement.
21: Oui, en effet, en fait, vous êtes des premiers à qui j'en parle
18: merci.
21: Publiquement. On a annoncé ça il y a quelques jours, jeudi, saison 2 du rêve glacé. On est très, très, très contents.
17: Est-ce que la saison 2 est écrite?
21: Ben c'est du documentaire.
17: Ah, c'est vrai, parce que moi, je joue au hockey, hein, tu sais.
21: Ah oui?
17: Oui.
18: Ah, mon Dieu! Ah,
21: c'est... Est-ce qu'il y aurait peut-être des trials dans une saison 2? Je dis ça,
17: pourquoi
21: je dis
17: pas? Pourquoi
18: ben, bonne
17: pas.
18: Chance, on a hâte de voir ça. Et parlant de hockey, ben, vous êtes en tournée, entre autres, avec les Boys partout au Québec.
17: Oui.
18: Jusqu'à ben, plus
17: on l'a soif. Été, on l'a été.
18: Vous avez été, vous êtes en
17: ouais,
18: pause, c'est ça.
17: On est
18: comme vous
17: l'avez dit,
18: vous êtes disponible
17: prochaine,
18: pour un petit
17: très
18: resto.
17: Disponible pour un resto et pour le rêve glacé.
18: Ou pour finalement et tourner la dans la web série Géant, où vous avez tourné là-dedans dans le rôle. Vous aviez le rôle d'Hélice à Télé-Québec.
17: Monsieur Hélice, oui.
18: Parfait.
17: C'est ça.
18: Oui, c'est un parent. Non, écoute, un parent hélicoptère.
17: Ce sera très bon, Géant. Oui, très bon.
18: Oui, merci. Oui. Cet entretien est terminé.
17: Merci. Merci.
18: Parce que les gens à la maison, d'Est en Ouest, sur ICI Première ou sur Audio en tout temps, ils veulent qu'on joue au jeu. On s'en va tranquillement au règlement de Sheila Fins. Retour familial. Ouais. J'en profite pour avoir le bras long. On me tape sur les doigts. Nous ne sommes pas en 2018.
19: Alors,
18: oui, vos règlements, Sheila.
19: Alors, chaque question vaut un point et les questions bonus valent 3 points. Si vous critiquez nos témoins sonores, on vous enlève un point. Et là, justement, on va les vérifier, ces témoins sonores, en commençant par David de Bocage. Excellent. Ensuite, Ariel Charest. Parfait.
20: Il y en a deux mois.
19: Et David Savard.
18: C'est merveilleux.
17: Oui,
18: alors,
17: ouais.
18: Bonne émission à tous.
17: C'est bien fait. 1, 2, 3. Ouais, c'est une bonne idée. On est 3.
18: Oui, excellent. Soyez élégants.
20: Bravo, David.
18: Élégants.
17: Ça a été
18: bonne émission
17: comme ça.
18: À tous. Première catégorie, j'y vais tout de suite en écoutant nos participants, bien sûr. Citation de la semaine, attention.
22: Je ne sais pas où sont les 40% de Québécois qui apparemment ne connaissent pas parce que, écoutez, à chaque fois que je me promène, je me fais reconnaître, on me parle. Il n'y a personne qui passe à côté de moi sans rien me dire.
18: Alors, c'était Charles Milliard, le chef du Parti libéral du Québec, en entrevue au 107.7 FM en Estrie. Plusieurs sondages ont déjà alimenté les discussions sur la campagne électorale québécoise. Question à choix multiples. Qu'est-ce que Charles Milliard a déclaré sur les coups de sonde? A. Ce qui est clair, c'est que le Jello n'est pas pris. B. Comme ma mère disait, Vox Populi, Vox Dei. Ou C. Je ne crois pas vraiment que les gens veulent un pays. Ariel?
20: C?
18: Non, ben, droit d'éplique, je réponds dans la positive.
0: Je vais dire B.
18: Ben, sinon, c'est plutôt, fallait aller vers le Jello. Ce qui est clair, c'est que le Jello n'est pas pris coup de sonde par rapport au sondage, Chyna.
19: Mm-hmm. Oui, le chef du Parti libéral du Québec, Charles Milliard, est en entrevue téléphonique mardi matin à l'émission Que l'Estrie se lève. Et là, l'animateur Jean-Sébastien Hamal l'a questionné sur l'insistance des journalistes au sujet de sa notoriété et de son recul dans les sondages. Selon Charles Milliard, le moment n'est pas encore à point pour lui et son équipe, mais il participe à une lutte à trois et il a ajouté que tout n'est pas joué puisqu'un grand nombre de Québécois n'ont pas encore fait leur choix. On l'écoute.
22: Et les sondages, on peut en parler à tous les cinq minutes, là, mais ce qui est clair, c'est que le Jello n'est pas pris. Là. Ah.
18: Très intéressant, ouais. Chyna. Vous savez, la politique partisane, c'est comme le sucre. Hein? Quand il y en a trop, là, ça écœure un peu. Le Jello aussi, remarquez bien. Alors, pour un point, on s'en va en musique. Doigt sur le témoin, on va deviner des chansons. C'est un classique. Vous voulez me dire qui sont ces artistes? Ben, qui chantent les desserts? Il faut cookie, donc.
0: Jean Leloup.
18: C'est Jean Leloup, excellent. On poursuit en musique, on cherche des desserts. C'est pour Ariel.
20: Oui.
18: Mais ce sera David.
21: Est-ce que c'est Mika?
18: Oui, c'est Mika avec Lollipop. Lollipop, c'est une.
20: C'est une suçon. Refait.
18: C'est une petite boule rayée, hein.
0: Ah oui, c'est ça.
18: Ou c'est
0: ça,
18: très
0: oui,
18: long. Mm-hmm. Enfin, comme le barbier, là, ses enseignes. On poursuit en musique. Ouais. Bon samedi.
0: Le pouding à l'arsenic.
18: L'écho, là. Ah, c'est votre pays, ça? C'est un gars de votre pays, ça?
0: Oui, oui, Normandin.
18: Normandin. Le Normandin.
0: Ben,
18: le
0: Normandin. En fait, c'est un mot d'idiome.
20: Oui, ouais, c'est exact, un mot.
18: Bon, on flexe avec la géographie. Bravo, David. On poursuit en musique, on cherche des desserts.
21: Je sais que c'est Cake by the Ocean, mais...
18: Incroyable. Il est très fort en musique.
21: Je pourrais pas te dire si tu...
18: Ce sont quatre lettres, mais c'est D-N-C-A. D-N-C-A. Parce que le Jello a pas pogné, on cherche des desserts.
1: C'est Claude qui mange du gâteau aux anges, je pense. Des cuillères et de gâteau aux anges pleines qu'elle porte à sa bouche.
18: David Bocard, ça va?
0: Je dirais Horloge Simard.
18: Bien essayé, bien essayé. Intéressant, votre imaginaire. David Bocage.
21: Je quelque chose, mais je pense pas que c'est Philippe Braque, non?
18: On cherchait évidemment Québec Redneck Blue Project. Ça vous dit quelque chose?
21: Oui, bien sûr.
18: Ah bon, quand même. On poursuit en musique. Comme j'ai besoin de
21: champagne, chocolat. Est-ce que c'est Céline?
18: C'est Céline.
20: Oh!
18: C'est Céline. Eh bien, on va prendre le temps de réécouter son phrasé. Dessert et sucré, elle dit le mot chocolat.
1: Comme j'ai besoin de champagne, chocolat,
20: Ça s'invente pas.
18: Alors, non. C'est une commande d'ici première pour Ariel Charest.
20: Chocolat!
18: Lip-sync de ça chocolat. On poursuit en musique. David?
0: Les louanges?
18: David Savard, c'est une mauvaise réponse. Je compte sur David Bocage, parce que là, les David sauvent peut-être la mise. Non, c'était Fouki, finalement.
0: Ah! Ça sentait pas assez le...
18: Dessert. Attention! Oui, dernier extrait, tout le monde la connaît. Tout le monde connaît ce... Ben oui.
21: Le jeans bleu!
18: Le jeans bleu, c'est la voix de David Bocage. Bravo. Tout le monde est inscrit au grand tableau du pointage d'une présentation de Mike's.
20: Non, elle n'a pas encore fait de point.
0: Comment est-ce qu'on sait? Non, mais ton nom est écrit sur le tableau.
20: Oui, tout le monde est inscrit sur le tableau.
18: Alors, on fera ça plus tard, quand tout le monde sera dans la même équipe de gagnants. Catégorie au Canada, vous êtes sur ici première.
3: President Trump can call whatever he wants.
18: Trump peut l'appeler comme il veut, mais le reste du monde l'appellera le Lac Ontario, traduction en direct. Alors, Doug Ford, on l'a reconnu, n'est pas le seul à s'indigner du changement de nom du Lac Ontario par Donald Trump. Il y a quelques jours, le conseil municipal d'Ottawa a voté pour rebaptiser une rue en riposte au président américain. Question à choix multiples. Trouvez l'intrus. Lequel des cinq choix suivants ne fait pas partie de la liste des nouveaux noms potentiels pour l'avenue Trump? A. Canada Goose. B. Golfe du Mexique. C. D. Taco. C'est son surnom, ça. E. Obama. Cinq options, les amis. On plonge, David Savard.
0: Je plonge. Il avec B.
18: B. Golfe du Mexique. Droit de réplique. Ariel, tentez quelque chose. Je rappelle qu'il y a Canada Goose, Coffe-feu, Taco.
20: Mais Coffe-feu, là, on dirait, là.
18: Ben, c'est ça la bonne réponse.
20: Wow! Yes! C'est bon. Mais ça vaut au moins pour 4 points.
18: Il faut un rappel de qu'est-ce que c'est Coffe-feu.
19: Oui, oui. Coffe-feu, c'était une
4: question
19: faute.
4: Aussi.
18: Oui,
0: j'ai bien compris.
18: Ah bon.
19: Coffe-feu, en fait, c'était une faute de frappe du président devenue virale en 2017. Elle ne fait pas partie des noms potentiels pour rebaptiser l'avenue Trump à Ottawa. Donc, le conseil municipal de la ville a voté à l'unanimité le lancement du processus de changement de nom il y a 10 jours. C'est en réaction à toute la saga là, autour du lac Ontario. Alors, pour vrai de vrai, les autres noms qu'on retrouve dans la liste, c'est Ontario, Canada, Beaver et même Rosie O'Donnell, puisque c'est une farouche opposante au régime de Trump.
18: J'espère que ce conseil municipal va être sérieux puis que ça va se concrétiser. Je ne suis pas partisan.
0: Musique.
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18: On se transporte, devinez où, dans le nord de la Colombie-Britannique, sur le réservoir Williston. Comme un lac. C'est un lac. Un événement encore inexplicable a été filmé et signalé sur les réseaux sociaux par un citoyen. Question à choix multiples. Que s'est-il passé sur cette vaste étendue d'eau? A. Une île a été découverte avant de disparaître du radar. B. Un monstre marin au long cou s'est approché d'un bateau. Ou C. Une spirale lumineuse apparaît la nuit dans les profondeurs. Ici Jacques Cousteau.
21: On dit qu'on est poli, hein?
20: Oui, hein?
18: Oui.
0: Moi, j'y vais, là. J'y vais, je plonge encore une fois. Et je vais dire que c'est la spirale lumineuse C.
18: Droit de réplique. Évidemment, ça. Accordé à Ariel Charest.
20: Je dirais A.
18: C'est l'île.
21: Bravo.
18: Découverte et aussitôt disparue, comme ma carrière. On écoute. Maintenant, on écoute China.
19: Ben oui, c'est un citoyen qui a envoyé à HydroBC une vidéo. Est-ce qu'on peut voir une île avec des arbres flotter sur le lac du réservoir? Et là, au début, la compagnie croit être devant de l'IA. Mais grâce aux images satellites, on repère une île qui fait de 70 mètres par 140 mètres. Qu'est-ce qui explique ça? Ben, c'est que le réservoir s'est rempli à pleine capacité cette année, ce qui aurait permis d'emporter beaucoup de masse de débris où des arbres s'étaient enracinés au fil du temps. Et le coup de théâtre, mercredi, l'île a été repérée de nouveau à 30 kilomètres.
18: Oui,
19: de son point d'origine, oui.
18: C'est pas perdu complètement. On est toujours au Canada. Mercredi, une grande entreprise a fait son mea culpa et a commis une bourde qui a choqué certains Canadiens. Question à choix multiples. David Savard, David Bocage et Ariel Charest. Qui a dû présenter ses excuses aux Terre-Neuviens? A. La compagnie qui imprime les fameux cahiers Canada. B. La firme qui construit la future centrale Churchill Falls. Ou C. L'entreprise qui fait du poisson pané avec un capitaine comme logo. David Bocage.
21: J'ai le goût de tendre vers le pané.
18: Le pané,
21: oui.
18: Nous devons changer de direction. Droit de réplique, tout simplement.
0: C'est les Cahiers Canada. Ils ont oublié de mettre des provinces.
18: Des provinces. Quelle bourde. C'est la bonne réponse. Donc, China, en effet.
19: Oui, la compagnie Ilroy, qui appartient d'ailleurs à une entreprise américaine, a fait cette bourde-là, une bourde d'un océan à l'autre, on pourrait dire. Le fabricant de fournitures scolaires a oublié de représenter sur la couverture de ses cahiers la province de Terre-Neuve, en plus de tronquer l'île du Cap-Breton.
18: Ouais,
19: les îles Haida-Gwaii, au large de la Colombie-Britannique, aussi ont été victimes de cet oubli. Et là, l'entreprise a précisé qu'elle a suspendu la distribution des cahiers le temps de corriger l'illustration.
18: Wow.
6: Québec, c'est nous.
23: Où sont les femmes?
18: Ah, j'arrive des réseaux sociaux, on me dit rythme soutenu sur l'émission en ce moment.
0: Yes.
18: Ah oui. Eh bien, le quotidien Le Soleil a scruté mardi le genre des aspirants députés de tous les partis politiques en cette campagne électorale. C'est le Parti conservateur qui compte le moins de femmes dans ses rangs. Et c'est une question Price is Right. Vous pouvez tous répondre à la question sans appui même sur le témoin. Oui. Puisqu'on cherche un pourcentage, quel pourcentage de candidates il y a dans les rangs d'Éric Duhaime? Donc, on cherche un pourcentage. On cherche, mais il faut pas le dépasser. C'est ça, la question à un point Price is Right cette semaine. Qui veut se lancer? J'ai le sourire d'Ariel, mais je vais aller vers David Bocage.
21: Ben, je vais y aller avec un 13%.
18: 13%. On note, on comptabilise. On...
20: Et... Je vais aller avec 28.
18: 28. David Bocage. Ça va, c'est difficile.
4: Je vais y aller avec 27.
20: Bon.
18: Avez-vous lu la nouvelle?
4: J'ai lu la nouvelle.
18: Mais est-ce qu'il a la bonne réponse?
6: Oui, il est pile poil dessus.
20: Non,
4: 27 %. Comme membre du Parti conservateur québécois. Ah, oui.
20: Je reçois
4: toujours les
18: gens. Ben oui.
6: Ben ça, tout ça, c'est le journal Le Soleil. Hein. C'est selon leur décompte. Le Parti conservateur du Québec compte seulement 27 % de femmes au sein de son équipe de 119 aspirants députés. Donc, c'est un bon recul là, d'une dizaine de points de pourcentage comparativement à 2022. À titre de comparaison, tous les autres partis se retrouvent en haut de 40 % de femmes dans leur rang. Le chef conservateur refuse d'étiqueter son parti comme un boys club. Selon lui, la philosophie conservatrice ne s'attarde pas aux gens, mais à la qualité de chaque candidat.
18: Ah, parlant de qualité, on va aller voir le grand panneau pointage de cette émission présentée par AEW.
6: Et ça va bien. Alors, deuxième position, nous retrouvons Ariel Charest, avec 2 points.
20: Yes.
6: Et là, les deux David sont à égalité avec 3 points.
21: On va se battre.
18: Oui, bravo, nos cousins français.
7: Vous venez là avec des objectifs, et vos enseignants en ont aussi, qui est eux de vous transmettre un savoir, vous de l'acquérir. Et donc ça, c'est pas compatible avec être sur son téléphone.
18: En France, la rentrée des adolescents des lycées est marquée par une toute nouvelle règle interdisant l'utilisation des téléphones cellulaires. On a reconnu le président Emmanuel Macron, il était en classe mardi pour défendre sa décision. Question à choix multiple, quel exemple tiré de sa propre vie Emmanuel Macron a-t-il donné pour illustrer ses propos? A. À l'Élysée, ses ministres doivent déposer leur téléphone avant les réunions. Mmh. B. À la maison, sa femme Brigitte et lui font des SSP, des soupers sans portable. Ou C. Au cinéma, il se lève pour enguirlander ceux qui ouvrent leur selle. Tout à fait son genre. Témoin libre, David Savard.
4: Je pense qu'Emmanuel et lui font des... Pas Emmanuel, mais sa femme Brigitte. Brigitte et Emmanuel font des SSP.
18: Droit de réplique. Attendez, je crois que... Est-ce que c'est le bon choix?
6: Oui, c'est bien. Ah.
18: Oui, parce que j'ai perdu mes feuilles.
6: Je peux enchaîner, Pierre, point. Si vous voulez.
18: Oui, merci.
6: Votre point est inscrit au tableau. Vous n'allez pas vous inquiéter, Ariel. Yes. Mardi, Emmanuel Macron était en Lozère, dans le sud du pays. C'était à l'occasion de la rentrée scolaire. Et le chef de l'État est revenu sur l'interdiction des téléphones cellulaires dans les classes. Alors, les élèves en ont profité quand même pour remettre en question ce nouveau règlement. Certains jugent ça injuste ou infantilisant. Et là, Macron a répondu que de se passer de son téléphone, ça demande de la discipline à laquelle même les adultes doivent se plier. Et ça, jusqu'à l'Élysée, on l'écoute.
7: Moi, quand je fais des réunions, par exemple, à l'Élysée maintenant, je demande aux gens de déposer leur portable avant. Sinon, même à l'Élysée, vous vous retrouvez, vous faites des réunions avec des gens. Ils sont tous sur leur téléphone.
18: David Savard qui joue avec son téléphone pour faire le comique. Disponible sur nos réseaux sociaux, c'est réussi. Nos voisins américains, USA.

0: Lundi, un homme de 91 ans est devenu la personne la plus âgée à compléter le sentier des Appalaches. Oh. Le vieillard n'aurait pu traverser le chemin reliant la Georgie au Maine sans l'appui de bénévoles. La question à choix multiple. Et c'est pour tout le monde, à la maison, on joue aussi. Qu'est-ce que les anges du sentier, je mets des guillemets, lui ont apporté? A. Des petites cigarettes spéciales. B. Des protections contre l'incontinence. Ou C. Des frappuccinos au caramel. Ariel?
1: J'ai envie de dire A.
0: Droit de réplique, c'est pas des petites cigarettes spéciales.
2: J'ai goût de dire des frappuccinos.
0: C'est une bonne décision, c'est la bonne réponse. Mais qui a besoin d'un frappuccino caramel?
3: C'est Dale Sanders, surnommé Barbe Grise, qui est devenu à 91 ans l'homme le plus âgé à compléter les 3530 kilomètres du sentier qui passe par 14 États. La traversée, il a commencé l'an dernier, en septembre, et là, il vient tout juste de la finir là, le 31 août. Il avait déjà décroché le record il y a quelques années, mais il a été détrôné entre-temps. Et là, son périple a été semé de chutes, même d'une hospitalisation. Et là, sur sa route, Dale Sanders, il a pu compter sur les anges du sentier, ces bénévoles qu'il a croisés notamment en Pennsylvanie, qui lui ont fait une surprise. Ils lui ont livré des cafés frappés au caramel. C'est un petit soutien sucré qui lui a donné la force de traverser.
0: On est toujours chez les voisins américains, je rappelle ça à nos auditeurs, parce que c'est eux qu'on aime. Après 286 jours en mer, le porte-avions américain Abraham Lincoln a accosté mercredi en Thaïlande. Les 5000 marins à bord comptaient bien profiter de leur escale. Mais le maire de la ville de Pattaya a posé ses limites. Question à choix multiple. Attention, j'ai 5 options. Laquelle de ces activités est permise aux représentants de la marine? A. Faire du jet ski. B. S'amuser en paravoile. C. Payer pour du sexe. D. Boire de l'alcool fort. E. Consommer du cannabis. Laquelle des activités est permise? Vous pouvez plonger. Voilà, David Savard.
4: Ben oui, je veux dire payer pour du sexe.
0: Ça, c'est permis? Non. C'est drôlement dit, mais droit de réplique.
1: La voile? Le paravoile?
0: La paravoile, non. Il vous reste faire du jet ski, boire de l'alcool fort ou consommer du cannabis?
2: Je vais dire boire de l'alcool fort.
0: C'est une bonne réponse. C'était D.
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0: Inexistant. Alors, ça, c'est permis.
3: Oui, c'est la seule chose permise dans la liste qu'on vous a proposée. Il faut le dire, l'histoire autour de ce porte-avions-là est quand même assez rocambolesque. Il a quitté la Californie en novembre 2025, mais il a accosté qu'une fois en décembre. Et là, depuis, c'est devenu le déploiement le plus long de l'histoire de la Navy. Et au fil du temps, l'équipage a dû faire face à des enjeux de santé mentale, des problèmes d'hygiène, des pénuries alimentaires et même de produits essentiels. Alors là, le porte-avions, il vient d'accoster en Thaïlande, près de Pattaya. Et là, le maire de la ville, il est quand même assez content parce que ça va aider l'économie, mais il aimerait préserver l'image de sa ville à l'international. C'est pourquoi il suggère aux marins de se tenir dans les centres commerciaux et les édifices religieux, plutôt que de s'adonner à la luxure, les sports et la consommation de cannabis.
0: Ailleurs dans le monde!
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0: Pas le rythme. Ici Pedro, derrière le micro. Pouvez-vous répéter la question? On est en compagnie d'Ariel Charrette, David Bocage et David Savard. Sheena Fins veille au grain. En Norvège, une autre expression que j'aime bien chérir. On est en Norvège. La mairesse d'Oslo, Anne Lindbo, a dû revoir son horaire à la toute dernière minute suite à l'annonce du décès du roi Harald V. Question à jeu multiple. Qu'a dû reporter la politicienne vendredi dernier? A. Ses retrouvailles avec sa famille biologique. B. Son opération d'ablation des amygdales. Ou C. Sa cérémonie de mariage. A. B. Ou C. Ariel?
1: J'ai envie de dire B.
0: B comme opération d'ablation des amygdales. Droit de réplique accordé à David Savard.
4: C.
0: C'est la bonne réponse. Elle a mis le mariage de côté.
3: Oui, parce qu'il y a quand même eu un deuil national là, qui a été décrété dans le royaume scandinave après le décès, à l'âge de 89 ans, du doyen des souverains d'Europe, le roi Harald V. Donc ça, c'était vendredi de la semaine dernière. Et là, la mairesse d'Oslo, qui devait dire « oui, je le veux », la même journée, a dû remettre ses plans à plus tard. Ça lui a quand même permis d'être la première à rédiger un message dans le livre de condoléances de l'hôtel de ville d'Oslo, où elle souligne que le roi n'avait pas besoin de couronne pour être un roi.
0: Oh! merci. Mm-hmm. On poursuit 15 minutes de gloire.

0: De primaire de Pearland au Texas a lancé une initiative à la rentrée des classes. Les élèves sont charmés par cette nouveauté. Question à choix multiples, que propose-t-elle à ces petits de quatrième année? A, le sceptre des gros mots, un bâton qui permet de sacrer. B, la station de gaz, un coin réservé pour péter. Ou C, la cloche de la danse, un signal pour lâcher son fou. Ariel.
1: Ah, c'est B.
0: Vous pensez que c'est B, oui. C'est la bonne réponse. Oh,
1: je l'ai vu quelque part, ça.
0: Ah c'est oui, mais ben, ça surprend quand même.
1: Ben oui, bien sûr.
2: Oui, the gas station, la station de gaz.
3: Un jeu de mots en bonnie.
2: Oui, quand même. Idée de Valencia Broussard, professeure au primaire au Texas. Et elle a eu l'idée d'aménager un espace dans un coin du local de la classe. C'est décoré de jolies fleurs. Il y a plusieurs parfums désodorisants qui sont à portée de main. Et là, on laisse la nature vivre sans honte. Alors, les petits font leur affaire. Ils utilisent le désodorisant. Ils reviennent à leur place sans flafla. Et le but, c'est quand même d'éviter que les élèves...
0: Oui, allez-y. Non, on vous laisse. Si vous évitez un petit fou rire, mais on va...
2: Quand même.
0: Mais on vous supporte, là. Continuez, je vais vous entendre.
2: Mais non, mais c'est parce que quand le monde rit, ça, je suis pas capable de...
0: Allez-y.
2: Rire. Alors, le but est d'éviter que les enfants ne se pètent dessus en marchant vers l'aiguisoir ou qu'ils retiennent leur flatulence et finissent avec des maux de ventre. Ah. Alors, on veut leur apprendre que c'est normal d'avoir besoin de laisser la nature faire son travail.
0: C'est le moment d'une confidence.
4: C'est chaud.
0: La question s'adresse à vous trois. À tour de rôle, c'est où la dernière fois que vous avez pété?
3: Oh.
0: On est à Radio-Canada, ouais, je le sais. Mais il ne faut pas se gêner, on est humain. Ariel réfléchit longuement, je pense que...
1: Je regarde dans le vide. C'est probablement en deux takes. Cette semaine.
0: Deux prises au tournage.
1: Oui, j'ai dû faire une scène assez demandante au niveau physique.
0: Oui.
1: Je devais piocher dans une porte. D'ailleurs, je me suis foulé le pouce.
0: Ah oui, quand même.
1: Et je pense que j'ai lâché un petit pet...
0: sonore?
1: Non, mais c'est un pet d'air, comme j'aime les appeler. C'est-à-dire qu'il n'est pas chargé.
0: Donc, ça fait quand même quelques jours.
1: Ça fait quelques jours, oui, seulement.
0: Alors là, on est simple.
1: Est-ce que je suis en selle, ou...
5: Votre ballonné.
0: On va y aller avec David Savard, parce que, bon...
5: Oui. Étant jeune, c'était en allant à l'aiguisoir.
0: Ah non, mais moi, je veux
5: mais
0: récemment...
5: Maintenant,
0: là...
5: Ouais, c'est ça. Ben, tantôt, dans les portes de Radio-Canada,
0: Les portes tournantes?
5: Les portes tournantes, je suis rentré, j'ai pété, je suis ressorti pour être sûr que ça ne me suive pas.
0: Et ce là, qui je suis me permet rentré. De faire un lien avec les auditeurs, c'est que le 12 septembre, Radio-Canada va ouvrir ses portes. Pour vrai.
5: Alors, si ça sent, c'est David Savard.
0: Plusieurs stations à travers le pays font de même. David de Bocage...
3: Ben, si on inclut les pets de bouche...
0: Attendez, qu'est-ce que c'est, ça?
3: Tu vas comprendre, avec je pense, la fin de la phrase, mais c'était sur... dans le dos des jumeaux de Catherine Levaque hier soir. Donc, j'ai joué... J'élargis la définition de pet.
0: C'est très intéressant.
3: Mais c'était un jeu d'attrape et c'était la conséquence.
5: Mon oncle David.
3: Oui, exactement. Oh.
2: Mais je crois que tout le monde, juste pour votre vulnérabilité, vous avez tous droit à deux points.
0: Oh. En rafale, pour un point chacun, vous allez me dire justement qui sont ces artistes qui chantent l'école.
3: Oh.
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0: Oui, Ariel.
1: Les Sœurs Boulay.
0: Les Sœurs Boulay. Bravo. On a peur des paroles, on a peur qu'ils adaptent les paroles au thème que nous venons d'aborder. On poursuit en musique.
5: Abba.
0: Abba, bravo. Abba, musique, bravo. Qui chante l'école?
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0: Oui,
1: c'est pas le piché.
0: Droit de réplique.
5: Sylvain Lefebvre.
1: Voyons, hein?
5: Sylvain, non, pas le frère.
0: Est-ce que je me dirige vers David Bocage? Mais vous êtes pas loin.
5: Ah, je sais.
0: C'est Sylvain Lelièvre.
2: Je me mimais en plus.
5: Je me suis juste trompé, mais je ne peux pas reprendre ma réponse.
0: Il l'a pas eu. On poursuit musique, école.
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3: Est-ce que c'est Ariane Moffat?
0: C'est Ariane
5: Moffat.
0: On poursuit en musique. Je rappelle qu'il y a une mouche des espions des Cogeco.
5: Les cow-boys, fringants!
0: Bravo, jean-Marc.
5: Pas évident, celle-là. Pas évident!
0: Pas évident. Musique.
5: Ben, c'est Pink Floyd.
0: Oui, on s'oppose.
3: Style avec un chandail des Beatles.
1: Ouais.
0: Oui, c'est choquant. On termine avec...
3: France Gall!

0: Émission festive, troisième de la saison. Vous pouvez vous répéter la question. C'est maintenant l'heure de la question, la chance sur vos perdants. C'est la personne qui a le moins de points qui va pouvoir répondre. Si c'est une bonne réponse, c'est quand même 5 points.
1: Oui.
0: Sheila, qui va répondre à la question?
2: J'ai vu Ariel rouler des yeux.
1: Oh, pour 5 points.
2: Donc oui, c'est vous, mais vous ne faites pas pitié. Hein. Je tiens à dire que vous êtes à 9 points. David Savard est à 11 points et David Bocage est à 12 points. Ah, donc c'est quand même une lutte assez serrée, mais vous avez le droit de faire ça.
3: C'est une belle stratégie.
0: Ouais. Mise en bouche musicale.

0: Espagne, Ariel. Trois hommes ont dérobé jeudi dernier une bonne partie du trésor de Vienna, vieux de près de 3000 ans. Ils ont toutefois laissé derrière une pièce très importante. Question à choix multiples. Qu'est-ce qui la rend exceptionnelle? A. Elle est faite en fer extraterrestre. B. On peut y lire les mots canadiens en 7. Ou C. Elle a été retrouvée près du tombeau de Jésus.
1: On dirait qu'il y en a un qui est plus réaliste que l'autre, que les deux autres.
0: On dirait qu'il y en avait un soulier en gras.
2: C'est la bonne réponse.
3: Wow!
1: C'est même pas lui que je pensais.
0: Sûrement pas canadien.
1: Non.
0: Alors, c'était la bonne réponse. Si vous avez choisi A, elle est faite en... Là, on a besoin d'informations.
4: Oui.
0: Cette pièce est faite en fer d'extraterrestre. Oui.
4: Exact. Donc, je vous explique que dans la nuit de mercredi à jeudi, il y a un commando qui s'est introduit dans le musée archéologique de Vienna. C'est dans la province d'Alicante, en Espagne. Ils ont pillé le trésor de Vienna. Ça, c'est un trésor qui a été retrouvé dans la région. Ça date de l'âge du bronze. Et là, ils ont fait main basse sur la quasi-totalité de ce trésor patrimonial, faut le dire, mais ils ont laissé derrière eux un bracelet oxydé là, qui ne payait pas de mine à première vue, mais qui contient du fer et du nickel d'origine extraterrestre. Donc, qui serait tombé sur sur la Terre. C'est comme ça, on n'est pas allé le chercher dans l'espace. Là, il est tombé ici. Il faut le dire, c'est quand même d'une valeur inestimable.
0: Star international. 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Est-ce que vous êtes à bout de votre travail? Le rappeur américain Snoop Dogg, qu'on entend, a peut-être quelque chose pour vous. Il est à la recherche d'un nouvel employé qu'il va payer 10 000 $ par mois. Question à choix multiple. Quelle fonction devra effectuer cette recrue? A. Goûteur de crème glacée. B. Rouleur de joints format géant. Ou ces polisseurs de grosses chaînes en or. Quelle politesse en studio, David Bocage.
1: Mon Dieu, mais j'irais pour l'option impliquant le cannabis.
0: Droit de réplique. Ah!
2: Je veux dire la crème glacée.
0: C'est la crème glacée.
1: Mais la job de rêve.
0: Ça y prend. Est-ce qu'il est en danger? Oui, c'est une job de rêve. Alors pourquoi goûteur de crème glacée?
4: Ben, Snoop Doggy Dogg, c'est un artiste, mais c'est également un homme qui mêle famille et affaires. Et depuis 2023, il est copropriétaire avec son fils de la marque de crème glacée Dr. Bombay. Et là, il cherche un candidat qui devra goûter les différents parfums de crème glacée. Un intérêt pour l'alimentation et la création de contenu est un atout. Pas besoin de s'y connaître en cannabis pour appliquer. Il suffit d'avoir un bon palais.
0: Catégorie question lente. Je me lève pour la question lente. Il ne faut pas rester assis trop longtemps. On nous dit ça, la santé publique. Alors, qu'est-ce qu'une question lente? C'est un énoncé livré lentement, mais avec une réponse rapide. Les témoins sont débloqués. Vous y allez quand vous le sentez. Je dis le visage de quel roi? A été dévoilé sur nos billets.
4: Charles?
0: Oui. Nos prochains billets de 20 $ ce sera Charles.
4: Eh bien oui, jeudi, premier billet canadien à représenter le monarque qui nous a été dévoilé. Son effigie remplace celle de sa défunte mère, la reine Élisabeth II, qui est décédée en 2022. Le portrait est quand même assez sobre et il est présenté à la verticale, tout comme le portrait de Viola Desmond sur les billets de 10 $ Mais c'est en 2027 là, que nous verrons les premiers billets là, en circulation, les billets de 20 $
0: Culture!

0: Le célèbre événement artistique Burning Man s'achève en ce moment dans le désert du Nevada. Sur le site du rassemblement, on trouve encore cette année le Dôme du plaisir, qu'on appelle le Orgy Dome.
1: Bon.
0: Orgy Dome. Question à ce multiple, quelle règle a été mise en place cette année dans cette tentacule? A. On doit désormais garder ses bas à tout moment lors des ébats. B. Les safe words devront maintenant être non-genrés. Ou C. Apporter ses propres draps ne permet plus de couper la file dans cette tentacule.
2: Je vais parler du safe word.
0: Oui, c'est le mot qu'on dit au moment pour nous sécuriser.
2: Donc B.
0: Quand, droit de réplique. J'avais pas les explications, j'ai enchaîné. David Bocage.
1: Je dirais que c'est les bas.
0: Eh ben non, il fallait plonger vers les draps.
1: Ben voyons.
0: C'est refusé, Ariel, malheureusement. Ben oui. Donc, apporter ses propres draps pour aller dans cette tente du plaisir.
3: Mm-hmm. Oui, le festival Burning Man, il a débuté dimanche dernier dans le désert de Black Rock au Nevada. Et là, chaque année, on attend jusqu'à 10 000 personnes qui défilent dans cette tente climatisée et réservée au rapprochement et à l'exploration de la sexualité. Pour y entrer, il y a quand même une très longue file. Et là, jusqu'à l'an dernier, si un festivalier apportait sa literie, il pouvait éviter de faire la queue, mais plus maintenant. Parce qu'il y a eu un don de drap qui a été offert au festival et là, ça a eu raison de ce privilège.
0: Bon, mais on a révisé le règlement. Merci. On poursuit avec nos amis, les animaux.
4: Miaou, miaou, qu'il est touchant le chant du chat, ronron, ronron. Et vive le chat, et vive le chat.
0: Une étude publiée fin août a analysé l'impact des animaux de compagnie sur les enfants. D'après les résultats, le chat se démarque des autres bêtes dans nos foyers. Question à choix multiple. Quel effet les minous engendrent-ils chez les petits? A. Ils encouragent la pratique de l'escalade. B. Ils augmentent la détresse mentale. Ou C. Ils provoquent une hausse des fugues. Ah là là, David, ça va?
2: Je veux dire A.
0: Le droit de réplique, ce n'est pas l'escalade. Je sais, les chats sont grimpeurs. Il fallait aller du côté de la santé mentale. La petite détresse, oui.
3: Oui, c'est une des observations de l'étude du projet INMA. C'est une enquête qui s'est déroulée sur plusieurs années à travers 1900 foyers d'Espagne. Et là, selon les chercheurs, le comportement imprévisible et indépendant du chat est inadapté aux besoins de sécurité affective des enfants de 4 à 5 ans. Le félin générerait plus de stress que de réconfort. À l'inverse, il y a des animaux qui ont des besoins plus prévisibles, les tortues, les hamsters et les poissons, qui sont plus bénéfiques pour les petits.
0: On est toujours à pouvez-vous répéter la question? Catégorie? Consommation!
5: La question d'argent!
4: Les pas!
0: Johnny Hallyday. Cette semaine à Taïwan, un homme a reçu une peine de 5 mois de prison pour avoir usé de son aspirateur robot. Question à choix multiple, qu'a-t-il fait avec son appareil pour mériter une telle sanction? A. Utiliser la caméra de la balayeuse pour prouver que sa femme le trompait. B. Installer des clochettes sur l'aspirateur pour nuire à la quiétude de ses voisins. Ou C. Détourner l'appareil ménager pour en faire une arme contre les voleurs de colis. David Bocage.
1: J'y vais pour C.
0: C'est un droit de réplique, ce n'est pas ces fameux colis.
2: J'y vais pour A.
0: C'est une bonne décision. Est-ce qu'il a eu gain de cause? C'est une longue histoire.
3: C'est une longue histoire qui a commencé en 2023. L'homme découvre une nouvelle brosse à dents chez lui. Il a des doutes. Et là, il se dit qu'il va utiliser la caméra de son aspirateur robot pour enregistrer les activités de sa femme. Et il utilise finalement cette vidéo-là au civil comme preuve parce qu'on y voit son amant. Oh. Il gagne sa cause. Mais là, sa femme décide de répliquer. Elle le poursuit au criminel pour atteinte à la vie privée. Et là, l'homme, il perd et il est condamné à 5 mois de prison.
0: Quand même, bon, mais c'est sûr. Ça doit donner des beaux plans parce qu'on sait que ça tourne. Non?
2: Oui, c'est ça.
0: Et quand les deux s'activent, c'est ça. Tout est bien filmé. On a tous les angles. Est-ce qu'on a déjà terminé cette catégorie pour enchaîner avec la partie techno de l'émission? Attention! En Australie, des chercheurs testent une manière d'accélérer les secours lors de catastrophes. Question à choix multiple, qu'est-ce qui pourrait bientôt débarquer sur les lieux d'un désastre? A. Des cliniques mobiles autogérées par des robots. B. Des coquerelles cyborgs équipées de médicaments. Ou C. Des mini-drones téléguidés par des ambulanciers. David Bocage.
1: J'irais les drones.
0: Droit de réplique, ce n'est pas assez. Il faut y aller entre A ou B. Mais je ne donne pas de choix, là.
2: De toute évidence,
0: non, c'était mon ton d'acteur qui fait des voix hors champ.
2: Je vais y aller avec A.
0: Oh non!
6: Ah non, c'était les coquerelles.
0: Oui, c'est des coquerelles cyborgs équipées de médicaments qui vont arriver sur les lieux des catastrophes.
3: Oui, des parabugs, c'est le nom donné à ces coquerelles qui sont équipées. Il y a des micro-caméras, des puces et des seringues avec auto-injecteurs. C'est la blatte fouisseuse géante du Queensland. Non, mais c'est un gros cafard, Pierre. C'est le plus gros cafard du monde. On parle de 8 cm de long. Et c'est lui qui a assez de force physique là, pour transporter l'équipement. Et les coquerelles deviendraient les premières répondantes sur les lieux d'une catastrophe parce qu'elles peuvent se faufiler sous les décombres et administrer les soins aux victimes.
6: Tu peux apprivoiser une coquerelle comme un pigeon voyageur.
3: Mais en fait, ils les endorment. Les coquerelles, le temps de leur mettre le petit équipement sur le dos, puis quand elles se réveillent, elles ont de l'équipement sur le dos.
0: Oui!
6: Ah, bon.
0: Eh bien, finalement...
1: Est-ce que vous diriez, Pierre, que ça donne le cafard?
0: Oh, exactement. Oh. Cette phrase magique fait rêver le français! Le français en moi! C'est de la parole! J'ai pas de texte! Ça paraît-il? Ça paraît-il? J'ai raté cette année le festival des Montgolfières du Haut-Richelieu. J'aurais aimé voir les Backstreet Boys. Je sais même pas s'ils étaient là, mais il y a toujours une formation ringard qui débarque.
6: Oh, ringard!
0: Ringard!
6: Bravo!
0: Voilà, merci pour ce petit spectacle. On appelle ça tendre la perche.
6: C'était Rémi Girard, non?
0: Oui, exactement. Rémi Girard, alias Stan. Catégorie sport.
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0: Ah, c'est une célébration de fête mémorale bleue pour Gaël, mon fils. Disons toujours les bleus. 40 ans, aujourd'hui même, le joueur de tennis français Gaël, mon fils, a gagné son match mercredi au US Open face au Paraguayen Adolfo Daniel Valiejo. Le vétéran a triomphé le jour où il soufflait 40 bougies. Donc, c'est pas aujourd'hui, là, mais aujourd'hui, le jour... Non. Question en choix multiple. Quelle déclaration a-t-il fait après le match? A. Je vais fêter, mais modérément, je n'ai plus l'âge. B. Ça fait plaisir de battre sèchement un petit jeune. Ou C. Ça, c'est l'importance de la dureté du mental. David Savard, ça tombe bien, vous qui jouez dans les boys.
6: Ah oui, c'est vrai. Ben, il a dit A. Je vais fêter, mais raisonnablement.
0: Non. Droit de réplique accordé à Ariel. Je crois que c'est
1: je
0: B.
1: Pense que oui.
0: Ça mais fait toujours plaisir de battre un petit jeune.
3: Oui, c'était encore mieux pour lui. C'était mieux qu'il l'imaginait, car son adversaire n'avait pas 23 ans, mais 22 ans quand même. Le tennisman français prendra sa retraite à la fin de l'année. Et là, la foule du US Open lui a chanté bonne fête. Malheureusement pour lui, là, le tout s'est terminé là, jeudi. Il s'est fait battre par Learner Tien. Et là, il a fait ses adieux au dernier tournoi du Grand Chelem de toute sa carrière, Pierre.
0: Écoutons-le faire sa déclaration.
8: Moi, j'étais content. Quoi. Je sais pas, il a 23 ans, donc c'est content de battre un petit jeune de 23 ans, tu vois, sèchement, tu vois. Donc, c'est cool, quoi, tu vois. Franchement, ça fait plaisir. Tu vois, vraiment.
3: Tu vois.
8: Battre sèchement, ça fait plaisir.
0: Si, parfait. On papote. Alors, Gaël, mon fils, 40 ans. Bonne fête, mon fils. Les restants de la semaine. Bravo. On a fait le tour de plusieurs nouvelles, mais certaines dont on n'a pas parlé. En rafale, vous me dites vrai ou faux si les titres suivants ont réellement été publiés cette semaine. Vrai ou faux? Sarah-Jeanne Labrosse explique pourquoi elle ne portera plus jamais de pantalon en coton ouaté.
6: Vrai.
0: C'est vrai ça, mais je suis intriguée.
3: Ben, écoutez, c'est pas parce qu'elle ne trouve pas ça séduisant ou qu'elle n'aime pas le look, mais c'est qu'en tant que mère de 3 enfants, parfois ils se pendent après ses pantalons.
0: Ah, oui.
3: Et là, ben, c'est pas assez serré à la taille, donc elle se retrouve en bobette.
0: Oui, on the street. On poursuit. Vrai ou faux, le projet d'aquarium de Montréal prend l'eau.
6: Vrai.
0: Ben oui. Une dispute pour des enchiladas trop pimentées dégénère. Un homme suspecté d'avoir tué son cousin au Nouveau-Mexique. Vrai ou faux?
6: C'est faux.
0: Non, c'est vrai. Vrai ou faux, ça va être l'enfer.
6: Vrai.
0: Ben oui.
6: Soraya, notre mairesse qui a dit
0: ça.
6: Oui.
0: À propos des championnats cyclistes mondiaux qui vont partir, je crois, de Chibougamau et faire un petit crush par le parc des Laurentides pour arriver à Bécancour. On poursuit. Vrai ou faux? Je suis un libéral péquiste. Un candidat du PLQ affiche sa proximité avec le PQ.
6: Faux. Faux.
0: Non, c'est vrai. Mm-hmm. De qui s'agit-il?
3: C'est le candidat du Parti libéral du Québec dans Charlevoix-Côte-de-Beaupré, Michel Bureau, qui en a sorti une bonne quand même en affirmant être un libéral péquiste. Il a même fait l'éloge du candidat du PQ dans sa circonscription.
6: Oh, c'est gentil.
0: Ben, ça va bien. Oui. Hein? Tout le monde se réconcilie. Une enquête est en cours pour un cabouron défiguré au Kamouraska. Vrai ou faux?
1: Vrai?
0: C'est chenou, c'est vrai, oui. Un cabouron.
1: Qu'est-ce?
3: Le cabouron, c'est les petites collines typiques de la région du Kamouraska.
0: Oh, oui. Mm-hmm. Oh. Mais qui a fait ça? On ne sait pas.
3: Ben, c'est une entreprise qui a mené un petit peu large.
0: Vrai ou faux, Philippines? Un couple se marie dans une église inondée.
1: Je veux dire vrai.
0: C'est vrai. Prolongement de la taxe d'accise. Un an de plus à profiter de ce mot difficile à prononcer. Vrai ou faux titre?
6: Faux.
0: Bonne réponse.
6: C'est 6 mois, là.
0: Bonne décision. c'est 6 mois, oui, c'est au-delà de 7 mois, un peu. Okay. Les Québécois achètent maintenant plus de couches pour adultes que pour enfants. Vrai ou faux?
1: Je dirais vrai.
0: Hey, c'est vrai, on est rendu là.
3: Oui.
1: Vieillissement de la population.
3: Ben, oui, c'est Radio-Canada qui a pu documenter le tout.
0: Quand même, toujours salut à Gerbet. Thomas, non, c'est une pote, pas lui. Voilà, rappel du pointage, Sheena Fins.
3: Écoutez, c'est quand même là, on commence à voir quand même des petites différences. Oups. En troisième position, c'est David Bocage avec 12 points, suivi de David Savard avec 16 points et Ariel Charret, 17 points.
0: Oh. Quand
3: même. Mais il reste encore des opportunités là, de remonter.
6: Des gros points.
1: Est-ce qu'il y a des questions musicales? Qui s'en
0: viennent?
6: Oui.
0: J'espère aussi. On finit toujours avec une rafale. Les habitués de cette émission le savent.

0: surtout depuis qu'elle nous a fait manger notre ville. Joyeux anniversaire à Catherine.
1: Pogonat.
0: Pogonat.
1: Excusez, je pensais qu'on pouvait répondre pendant.
2: Non, je bloque les témoins.
0: Oui, c'était expliqué un peu plus tôt. Mais c'est pas grave. Vous pouvez toujours rattraper l'émission en balado.
1: Moi, ça?
0: Oui, pour avoir un règlement. David Savard. On poursuit avec David Bocager, Ariel Charest. Lundi, ce hockeyeur aurait eu 95 ans. Mmh. Au courant de sa carrière, le Gros Bill aura bu 17 fois dans la Coupe Stanley. On se souvient du gentleman numéro 4, Jean.
1: Mais là! Béliveau, mais il n'a pas bu 17 fois dans la Coupe Stanley.
3: Mais c'est ça.
0: On ne connaît pas exactement le nombre de gorgées, vous avez raison.
1: Ouais, c'est ça.
0: On se retrouve en cours lundi. Cette humoriste et comédienne québécoise a eu 40 balais mercredi. Grosse armoire. Si ce tournant n'a été que du bruit dans le cosmos, ça a dû quand même la prendre par les sentiments. Vous allumez pour bonne fête à Virginie. C'est Ariel qui fait...
4: Oh! Virginie Fortin!
0: Ben oui, voilà, c'est
4: accordé. J'ai failli perdre.
0: Non. Anniversaire de la semaine, je poursuis. Questions sans choix de réponse. Les témoins sont libres. Mercredi, on célébrait les 40 ans de ce phénomène québécois. Plusieurs générations ont été marquées par les personnalités de... VJ Flyé.
3: Est-ce que c'est Musique Plus?
0: Wow. Oui.
1: Bravo.
0: On y présentait une tonne de vidéoclips et on se souvient donc de Musique Plus et on y va en rafale musicale. Bon, on tombe d'un souvenir, hein. C'est pas d'hier. En 86, moi, j'étais fringue, hein, cheveux au vent. J'avais à peine 20 ans. C'était le bon vieux temps. Alors, en bonus, pour 3 points, vous me dites, qui chante les succès de l'année 1986? Musique!
1: Madonna.
0: Très fort, David Savard. J'aime. Je poursuis.
1: Nuance.
0: Toujours David. On poursuit. Je suis pas déçu, mais j'aimerais que les autres en fassent. Musique. Mais je dois m'en
3: aller. Est-ce que c'est pas Me Too?
0: Non. Droit de réplique. Non, on écoute.
3: Ouais.
0: Ah.
1: Vous le Niagara.
0: C'est Niagara.
3: Ah, wow, bravo.
0: On a envie d'y dire chute, mais ce serait un mauvais jeu de mots. Poursuivons en musique des succès de 1986.
1: Lionel Richie.
0: Ben oui! Qui chantait à l'époque de Musique Plus?
1: Martin Sinclair.
0: David.
1: Oui, mais j'avais 14 ans, moi.
0: C'est explosé.
1: Il n'était pas né,
4: nous autres. On n'était pas là, nous autres.
0: Vous n'étiez pas là, mais vous êtes des connaisseurs en musique. Musique extrait.
1: Bon Jovi.
0: Et Liri, c'est le témoin en personne. Il reste deux extraits.
4: Je me calme.
3: On vient juste ça, ma
0: chère.
1: D'ailleurs, le réalisateur était là, Musique Plus, dans ce temps-là.
0: Oui, Marc Roiteux a signé plusieurs émissions. Il était même à l'antenne.
1: Là, il est trop jeune.
0: On enchaîne
1: avec une samba.
0: OK, parfait. On n'a pas eu tout ce moment-là. Et on poursuit. Les amis, il reste deux extraits.
4: Oui, oui.
0: 1986. C'est parti.
1: Cyndi Lauper.
0: Cyndi Lauper, bravo. C'est Bocage, cette fois-ci. Et on termine avec celui-là.
3: Oh. RBO,
0: Bocage aussi.
4: C'est
0: on
4: bon.
0: Va laisser.
4: Ça a bien été.
3: Tu gagnes par mille.
4: Non, vous avez remonté, boys.
0: Oui, alors évidemment, pendant que Sheena va calculer la marque du pointage, on remercie les gens qui ont mis cette émission, qui l'ont rendue possible à la technique Charles-Antoine Lemay, adjoint à la réalisation Pierre-Antoine, fait un grand retour après plusieurs semaines d'absence. Sheena Fins.
1: Bravo.
0: On préparait l'émission. Philippe Papineau et Marc Coiteux, qui réalisent Fax à Musique Plus. Et pouvez-vous répéter la question? Attention, troisième position. Je pense qu'il s'agit de...
2: Ariel Charest.
0: Oui.
4: Mon Dieu, que j'ai redroppé.
2: Oui, avec 18 points. Ah, oui. Mais ça a joué du coude, pas à peu près, je vous dirais, dans la dernière rafale. En deuxième position, on retrouve David Bocage avec 19 points. Et en première position, quelqu'un qui avait 14 ans en 1986, David Savard avec 37 points.
4: Oh, oui,
0: 37 points, c'est bien ça.
3: C'est violent.
1: Je veux juste dire, j'ai pas touché pour les deux dernières questions, j'ai laissé.
2: Oh. Ah, oui, il m'a regardé du coin de l'œil. Est-ce que je suis correct? Oui, vous êtes correct.
0: Comme Jean Béliveau, un véritable gentleman.
1: J'ai eu 17 fois dans le.
0: Vous remportez un petit cadeau? Hein? Des draps pour pouvoir couper dans la file de votre choix.

0: Ah, alors c'est parti. Nous sommes disponibles en tout temps sur Radio-Canada Audio. On termine ici maintenant sur Ici Première. Merci Ariel.
1: Merci.
0: Bonne saison de théâtre et tous les spectacles. Puis on vous regarde dès le 14 septembre dans le fil sur Ici.
1: C'est sur le fil.
2: Dans le fil.
1: Dans le fil. Sur le fil.
0: Sur le fil.
1: Exactement.
0: Ça se termine tellement mal. David Bocage. Ben oui, sur Crave, on rattrape Botcho.
1: Absolument.
0: Et puis là, ben, on attend la nouvelle saison des Rois de la glace.
2: Ah, non, à la poursuite du rêve glacé, saison 2, Crave, printemps 2027. Et peut-être inviterai-je au camp d'entraînement David Savard.
1: Mais moi, j'ai fait
2: le joueur du Canadien, pas le comédien quand même.
0: Merci à tous les trois. Merci, Sheila Fins.
3: Plaisir, Pierre.
0: La semaine prochaine, plaisir. Guillaume Lambert se fait son retour. Chantal Fontaine et Michel Desrochers sont nos invités.
4: Vous me remerciez pas, moi,
0: là? Ah oui, je...
4: c'est correct. Bon, c'est correct, sur Crave, on a le balado Mes amis connus.
0: Ben oui, vos amis connus, surtout acteurs, avec Pierre-François Legendre et Rémi-Pierre Ponquin. Pas Ponquin. Voici la chanson préférée
4: merci,
0: de René
4: Lévesque.
0: On va l'avoir, le pays.

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5: Bonsoir, ici Marc-Antoine Leblanc. Voici vos informations. Cette 10e journée de campagne électorale au Québec est marquée par une joute verbale entre Christine Fréchette et Paul Saint-Pierre Plamondon. Le chef caquiste lui reproche d'éviter le mot référendum et de cacher ses intentions. Le chef péquiste réplique qu'elle tente, elle aussi, de brouiller les cartes en mettant moins de l'avant le nom et le logo de la Coalition Avenir Québec. Les voici.
6: Il nous parle plus de référendum. Hier, il a réuni ses militants, là. Il n'a pas une seule fois prononcé le mot référendum. Ça, c'est cacher les choses aux Québécois.
7: Moi, contrairement à Mme Fréchette, j'assume notre histoire, j'assume notre option. Je ne cache pas le nom de mon parti. Je ne cache pas mon logo. Et je suis très fier de ce qu'on présente.
5: Le chef conservateur Éric Duhaime estime que les deux chefs manquent de transparence. Le chef libéral Charles Milliard juge pour sa part que Paul Saint-Pierre Plamondon a peur d'utiliser le terme référendum. La solidaire Huba Gazal estime que ce débat détourne l'attention des enjeux de fond. Et justement, concernant les promesses électorales, le Parti québécois promet de geler le salaire des élus et dirigeants de sociétés d'État jusqu'à l'équilibre budgétaire. La CAQ s'engage à créer 25 000 places subventionnées en garderie d'ici 2030, dont 15 000 sont toutefois déjà prévues. En santé, Québec solidaire propose d'investir près de 2 milliards par année pour créer 400 points d'accès aux soins de première ligne. Le Parti conservateur misera plutôt sur l'intelligence artificielle pour moderniser l'État, espérant économiser plus de 3 milliards en 5 ans. Enfin, le Parti libéral n'a pas d'annonce prévue aujourd'hui. Et des militants écologistes déplorent que l'environnement soit peu abordé dans les débats politiques de la campagne électorale québécoise. Selon eux, les préoccupations liées à l'économie, notamment par rapport à la guerre tarifaire avec les États-Unis et l'augmentation du coût de la vie, éclipsent d'autres sujets comme le climat. Voici la directrice générale de la semaine Climat Montréal, Juliette Champoux-Pellerin.
8: Les changements climatiques, ça baisse dans les priorités, mais ça, c'est parce qu'il y a tellement d'autres priorités qui se passent en ce moment. Puis ce que les élus ne font pas souvent, c'est reconnecter le climat à toutes les autres crises qu'on vit.
5: Un nouveau rapport fédéral publié cette semaine indiquait que les effets des changements climatiques au pays sont désormais en grande partie irréversibles. À l'international, maintenant, le président russe Vladimir Poutine s'est entretenu, oui, avec les émissaires américains Steve Witkoff et Jared Kushner, envoyés par le président américain pour tenter de résoudre le conflit entre la Russie et l'Ukraine. La rencontre a duré environ 3 heures. Pendant cette visite, Moscou et Kiev ont annoncé une suspension des frappes sur leur capitale jusqu'à lundi. Jared Kushner et Steve Witkoff se rendront demain à Kiev pour y rencontrer le président ukrainien Vladimir Zelensky. Et toujours à l'international, le Pentagone a